0: à Montréal.
1: La communauté innue de Ouachat-Mac-Maniutenam, située près de cette île sur la côte nord, célèbre un moment historique. Un grand rassemblement a été organisé aujourd'hui pour officialiser un accord avec Québec et Ottawa, permettant au Conseil de bande de mettre en œuvre sa propre loi de protection de la jeunesse et des familles. Michel Bouchard était sur place.
2: Aujourd'hui, la communauté s'affranchit de deux paliers de gouvernement pour mettre en œuvre sa loi de protection de la jeunesse. La ministre des Services aux Autochtones Canada, Mandy Golmasti.
3: Le travail, c'est pas juste d'offrir une place sécuritaire, c'est d'établir un système basé dans les valeurs de la nation. On travaille avec la famille, on prend soin de l'enfant, on offre des services de support, on renforce l'identité innu dans le processus de notre travail.
2: La cérémonie s'est déroulée dans un mélange de langues innu et de français, en présence de plusieurs ministres fédéraux et provinciaux, dont la députée de Duplessis, Catherine Champagne-Jourdain, elle-même membre de la communauté.
4: Moi, je suis une enfant de cette communauté-là, une maman. On est tous touchés de près ou de loin par les enfants qui sont dans, je dirais, le système de la protection de la jeunesse. Maintenant, les choses vont changer.
2: Tout à l'heure, lorsque la loi entrera en vigueur le 14 septembre, tous les membres de la communauté qui résident sur la Côte-Nord vont cesser d'être assujettis à la loi sur la protection de la jeunesse du Québec. L'accord est donc le premier que Québec signe depuis l'entrée en vigueur de la loi fédérale qui autorise les Premières Nations à légiférer en protection de l'enfance. Et il ne sera pas le dernier puisque les gouvernements sont en travail avec d'autres communautés qui veulent suivre le pas. Ici Michel Bouchard, Radio-Canada, Maliotenam.
1: Transport Canada a nommé un observateur ministériel afin d'appuyer l'enquête menée par le Bureau de la sécurité des transports sur le déraillement de train à Repentigny, au nord-est de Montréal. L'accident survenu dimanche dernier n'a pas fait de blessés, mais une cinquantaine de wagons ont déraillé à la lisière d'un quartier résidentiel. Dans un communiqué, le ministère assure qu'il suit de près les mesures adoptées par le Canadien national pour renforcer la sécurité dans le secteur. Jusqu'à nouvel ordre, les trains doivent circuler à 15 km/h, alors que la limite de vitesse réglementaire est de 80 km/h. Et en terminant sur la scène internationale, en Espagne, le bilan du violent feu de forêt qui s'est déclaré hier dans le sud du pays se précise. Selon les autorités, l'incendie a fait au moins 12 morts de nationalités différentes. Une vingtaine de personnes manquent encore à l'appel. Le brasier a pris naissance près d'Almeria, en Andalousie. Diana González a préparé ce reportage.
5: Les pompiers luttent jour et nuit pour combattre l'incendie, l'un des plus graves de l'histoire récente en Espagne. Les victimes retrouvées jusqu'ici par les secours ont été piégées dans leur voiture ou rattrapées par les flammes en tentant de s'enfuir. Les autorités affirment qu'elles sont de nationalités différentes. Le brasier mortel a aussi forcé l'évacuation de résidents du secteur. J'ai eu très peur, tout est allé très vite, explique cet homme. Selon le gouvernement régional d'Andalousie, un fil électrique tombé au sol sur une route nationale pourrait être à l'origine du brasier qui s'est rapidement propagé. Le roi d'Espagne a observé une minute de silence lors d'une cérémonie. Nous savons que l'incendie reste très actif et que les efforts déployés pour l'éteindre sont considérables, dit-il. Près de 3200 hectares ont été ravagés par les flammes qui se sont rapidement propagées en raison des forts vents et de la forte sécheresse. Le président régional andalou, Juan Manuel Moreno, explique que ce sera un été difficile en Andalousie, mais aussi ailleurs au pays, où des feux de forêt font rage dans différents secteurs. De plus, plusieurs records de chaleur ont déjà été fracassés en Espagne. Ici, Diana González, Radio-Canada, Montréal.
1: C'était les informations.

Vous écoutez Point de repère, je m'appelle Rosemie Autonne-Témorin, puis mes collègues et moi, on vous a préparé un bon vendredi matin. Nos sommeliers et notre sommelière culturelle, Pascal Lévesque, Jocelyn Lebeau et Marc-André Mongrain ont plein de dégustations pour vous. En deuxième heure, on va répéter des discussions tendues qui peuvent survenir pendant un barbecue avec Salomé Corbeau et Rachida Azdouz. Encore, notre mission, toujours éviter les malaises. On va ensuite découvrir ce qui fait la une des journaux dans l'Est de l'Ontario. Puis on va terminer l'émission avec l'inénarrable Serge Deloncourt. Un beau matin, comme je vous disais.

0: On se lance en faisant plein de recommandations culturelles avec le fin danseur Jocelyn Lebeau, qui y allait de mouvements de bras et poitrine.
1: Mais c'est la faute de votre thème créé par Alex McMahon.
0: Oui, mais c'est ça. C'est qu'il est tellement formidable. Puis celui-là, il divise. Moi, je le trouve cowboy country, d'autres des Hawaïens. Personne ne sait, Pascal.
2: Mais il y a de la cumbia.
0: Donc,
1: il est dansant.
2: C'est cowboy country latino en fait parce qu'il y a de la cumbia.
0: Ah voilà, cowboy country latino, voilà qui est réglé. Marc-André Mongrain, vous écrivez beaucoup sur la musique, j'imagine que vous êtes d'accord.
3: J'irai avec cowboy latino hawaïen.
1: Bon. On y est.
0: Une établie,
3: on est dans une fusion totale.
0: De consensus. Alors pour les personnes peut-être qui ne reconnaissent pas ces 12 voix, je vais faire des présentations officielles après avoir parlé du corps de Jocelyn Lebeau. Je vais préciser qu'il est animateur, réalisateur et producteur au contenu d'émissions culturelles. Marc-André Mongrain, je l'ai dit, vous écrivez sur la musique, mais vous êtes rédacteur en chef de sortu.ca, donc en l'art, la culture en général, vous connaissez ça. Pascal Lévesque, vous êtes journaliste et chroniqueuse et vous nous avez révélé, avant d'entrer en onde, que vous êtes aussi une vache, en ce sens où votre place est importante.
2: Oui, c'est ça,
0: vous.
2: Parce que les vaches aiment leur logette. En fait, c'est des bêtes d'habitude.
1: Puis
2: moi, à chaque fois que je rentre dans un studio dans lequel j'ai déjà fait de la radio dans diverses émissions. Je suis incapable de m'asseoir ailleurs qu'à ma place et je deviens complètement perturbée si quelqu'un s'assoit à cette place.
0: Heureusement, vous êtes assise à votre place.
1: Oh oui, on n'avait pas le choix.
0: Vous êtes en possession de vos moyens pour ce cellier culturel, Pascal. Quand je pensais ce matin à la journée que j'allais vivre, je fais ça. Hein?
1: Mon Dieu, la belle idée.
0: Je me projette. Je me disais, je vais vraiment comme débarquer dans un congrès de vrais gentils. Cette tablée, c'est vraiment des personnes très, très gentilles.
3: Ben, c'est gentil en soi comme commentaire.
0: Mais vraiment. C'est vrai. Je travaille vraiment pas avec des gens pas fins.
1: La vie est trop courte pour pas être gentil, j'ai l'impression.
0: Je suis d'accord avec vous, Jocelyn, mais pour beaucoup de gens, c'est vu comme de la faiblesse, gentillesse.
1: Ça, on pourra en débattre très longtemps.
0: Et nous allons leur prouver à ces gens-là qu'ils ont tort. Parlant de bonnes personnes, peut-être.
1: Ah oui.

0: un incontournable.
1: Et ça aussi, ça fait danser.
0: Tout le monde se dandine en ce moment. Puis ce matin, quand je me projetais dans ma journée, c'était ma trame sonore. Puis je me disais, mais c'est encore efficace, hein? Les Rolling Stones, 25e album studio, Foreign Tongues. Étiez-vous excités par cet album-là, vous autres?
1: Personnellement, oui, quand même. Ouais. Je veux dire, quand est-ce que trois artistes de plus de 80 ans ou à peu près sortent un nouvel album?
0: Ron Wood a 79 ans. Oui, mais ça. Si on fait la moyenne avec Mick Jagger, qui va avoir 83 et Keith Richards a 82, vous aviez raison.
1: Oui, c'est ça, je faisais une moyenne là, des trois. Mais quand même, après plus de 60 ans de carrière, on peut se le dire, les Rolling Stones, ils pourraient profiter d'une retraite bien méritée. Oui. Et là, ils nous arrivent avec ce nouvel album qui fait du bien et qui est très généreux. 14 titres, ça totalise 1 h 2 min de contenu.
0: Ouais.
1: Et moi, à l'écoute, je me suis mis ça dans les oreilles ce matin. Ce qui m'a sauté aux yeux, c'est le mélange des genres, en fait.
0: Oui.
1: Je devrais dire sauter aux oreilles, hein, quand même, parce que je l'ai quand même écouté avec mes oreilles. Il y a du rock, évidemment. Il y a même du blues et un peu de country. On faisait référence au country tout à l'heure avec Pascal et Marc-André. Ça, j'avoue que j'ai aimé ça, entendre ça.
0: Mm-hmm. Pascal, une fan?
2: Ben oui, je suis une fan des Rolling Stones. Et évidemment, moi, ce que je retrouve dans cet album-là, c'est le son des origines des Rolling Stones, c'est-à-dire dans leur inspiration. Ça sonne très Delta Blues, très Clarksdale, très le côté cru, un peu amoché, un peu caboteux de John Lee Hooker, de Owen Wolf, de Muddy Waters. Toutes des artistes qui ont été signés chez Chess Records, et c'est l'inspiration première dès le départ des Rolling Stones. Puis je suis très contente de retrouver ce son-là. Ils l'avaient jamais perdu, mais là, je l'ai vraiment senti.
0: On n'est pas dépaysé, Marc-André Montgrin, par ce 27e
3: album. Non, on n'est pas dépaysé. Surtout ceux qui ont aimé l'époque, là, Exile on Main Street, on est dans ces sons-là. Ben, j'ai trouvé que les chansons rock en particulier, t'sais, j'espère avoir autant de fun que ça à 82 ans.
1: Ils ont l'air d'avoir du fun.
3: Puis ils se sont entourés, t'sais, pour que ça sonne pas trop vieillot. Ils se sont quand même entourés de Andrew Watt, que t'sais, il y a 35 ans, il pourrait être le fils ou petit-fils de Mick Jagger, parce qu'il y a 5 enfants entre 8 et 55 ans. Fait qu'on sait plus. Il pourrait être son fils ou son petit-fils.
0: Mais, il a des petits-enfants en plus.
3: C'est sûr, il doit avoir des petits-enfants, des arrière-petits-enfants, des petits-enfants plus vieux que son enfant. Bref, c'est mêlant à suivre, mais tout ça pour dire que j'ai trouvé qu'ils ont l'air d'avoir du fun là-dessus. Ils se laissent quand même assez aller, puis ils ont un son relativement moderne sans être trop formaté. Quoique sur certaines chansons, on a presque de la misère à reconnaître Mick Jagger. Là, j'ai trouvé que le deuxième single est trop formaté au niveau des voix. In the Stars, que ça s'appelle. Mm-hmm. Je trouve que la chanson est bien écrite, mais est un peu interprétée, un peu drab. Mais les chansons rock fonctionnent au bout, puis il y a des reprises, là, fun aussi, deux reprises de fun dessus.
0: Ben oui, il y a Beautiful Delilah de Chuck Berry et You Know I'm No Good d'Amy Winehouse. On va écouter un extrait. Dans un instant.
3: Sinon, je peux chanter.

0: Une Pascale Lévesque très satisfaite par cette guitare, je pense.
1: Non, mais j'aime beaucoup les brass. Tu sais, ouais. Je suis une amoureuse des brass, mais la guitare. Mais là, je trouve que le remplacement, d'une certaine manière, l'utilisation de la guitare pour faire cette ligne-là dans la chanson, moi, je trouve ça extraordinaire.
2: Évidemment, ça ressemble quand même pas mal à la proposition originale d'Amy Winehouse, mais c'est quand même intéressant parce que l'album d'Amy Winehouse, Back to Black, c'est en 2006. On est 20 ans plus tard.
1: C'est vrai.
2: Donc, je trouve que ça rend hommage d'une très belle façon à Amy Winehouse. Et honnêtement, moi, j'ajoute cette pièce-là à ma liste d'écoute cet été.
0: Non, elle est très bonne. Puis c'est quand même fou, là, les Rolling Stones qui reprennent Amy Winehouse.
3: Ben, tu sais, je parlais du plaisir qu'on entend dans la voix de Mick Jagger. On dirait qu'on entend Mick Jagger au karaoké.
2: Ah
3: oh,
2: oui!
3: Tu sais, il a l'air d'aimer ça. Il est comme, ah, hey, celle-là, je l'aime. C'est ma toune. J'ai l'impression qu'il a dit c'est ma toune avant de commencer l'enregistrement.
0: D'habitude, c'est négatif, là, dire j'ai l'impression d'entendre quelqu'un au karaoké, mais ici, c'est un compliment.
3: Non, ben oui. Tu voudrais-tu être au karaoké avec Mick Jagger?
0: Oh, ben, oui,
3: oui, évidemment. Ce serait pas ordinaire.
1: Mais ils avaient déjà chanté ensemble sur scène avec Amy Winehouse.
3: Oui, c'est vrai, c'est vrai.
0: Puis, il faut quand même souligner qu'il y a des collaborateurs de taille sur cet album. Donc, le guitariste, Steve Winewood, Robert Smith de The Cure, Chad Smith des Red Hot Chili Peppers, Sir Paul McCartney à la basse.
2: Mais c'est ça, il faut en parler de Sir Paul McCartney. Il joue la basse sur Covered in You. Puis là, ce qui est intéressant de noter quand même, c'est que Andrew Watt, le jeune réalisateur de 35 ans plein de talent, a co-réalisé l'album de McCartney qui est sorti il n'y a pas longtemps, The Boys of Dungeon Lane. Donc, il se fait une spécialité des gens qui ont 80 ans.
0: Il y a un beau LinkedIn.
2: Il y a un beau LinkedIn.
3: Puis comme ça vient de quand même de vieilles sessions d'il y a plusieurs années, c'est notre chance aussi d'entendre pour une dernière fois la batterie de Charlie Watts sur quelques chansons. Lui qui est décédé en 2021, qui est évidemment un membre des Stones depuis tant d'années. Là.
0: Donc, on comprend que vous le recommandez, ce 25e album studio Foreign Tongues.
2: Hey, pourquoi bouder son plaisir?
0: Ben oui. Pas de bémol en terminant?
3: Ah ben comme je disais tantôt, moi il y a quelques chansons que je trouve un peu là, formatées là. Donc tu sais ça va un peu dans tous les sens. Mais écoute, à quoi on peut s'attendre d'un 25e album en 64 ans des Stones? c'est au-delà des attentes. C'est assez rare que quelqu'un va sortir un album plaisant comme ça après tant d'années.
0: Hey, après Madonna l'année passée,
1: c'était une longue semaine.
0: Honnêtement, Pascal, si vous saviez. Après Madonna la semaine passée. Qui ne déçoivent pas cette semaine non plus.
2: Et Paul McCartney, son album, il est bon.
0: Absolument.
2: Et il y a Ringo Starr également qui a sorti un album il n'y a pas longtemps. Donc clairement, la nostalgie a la cote. Mais ce qui est très beau, c'est que ces gens-là, qui ont des âges un peu plus avancés que nous autour de cette table, continuent de faire ce qu'ils aiment. Et je trouve ça tellement inspirant pour la suite. C'est peut-être pas un album parfait, Foreign Tongues des Rolling Stones, mais c'est un album qui fait du bien dans les oreilles pour l'été.
0: Ah, ben bravo!

0: très épique, tout ça.
1: On change de style musical ici, Rosemée.
0: Mais oui, parce qu'on s'en va dans votre première recommandation culturelle, Justin Lebeau, c'est la pièce Le Comte de Monte-Cristo.
1: Oui, une pièce de théâtre très attendue, mm-hmm. Qui est présentée à Montréal ces jours-ci, puis qui sera présentée à Gatineau et à Québec prochainement. Vous avez d'ailleurs récemment reçu en entrevue à Point de repère les interprètes qu'on voit sur l'affiche, Michael Aoudja et Mélissa Desormeaux-Poulin.
0: Et il y aura Serge Denoncourt en fin d'émission.
1: Tout est dans tout, comme on dit. Ils interprètent respectivement Edmond Dantès, qui deviendra ce fameux comte de Monte-Cristo, et son amoureuse Mercedes Herrera. Je vous le dis d'entrée de jeu, j'ai passé une très belle et longue soirée au théâtre mardi soir. Je dis longue parce que ça dure un peu plus de 3 heures avec l'entracte, il faut le savoir. C'est bien sûr l'adaptation sur scène du classique d'Alexandre Dumas, Le Comte de Monte-Cristo, qui a été publié sous forme de feuilleton entre 1844 et 1846. Depuis, on le sait, il y a eu plusieurs adaptations au cinéma, à la télé, et là, on a droit à une nouvelle version théâtrale signée par votre invité ce matin, Serge Denoncourt. C'est lui qui fait la mise en scène et l'adaptation. Et d'ailleurs, avant d'aller plus loin, je veux juste raconter que Serge était là à la première médiatique, à la salle Pierre-Mercure à Montréal mardi soir, et il est monté sur scène avant le début de la représentation, alors qu'on avait appris quelques heures plus tôt le décès du grand Marc Messier. Mmh. Et il s'est passé un moment très beau, très touchant. En voici un extrait.
2: Et Marc Messier, il nous a quittés et on avait envie de lui dédier cette représentation. Puis je vais faire un truc que pas d'amour, mais bon. Je ne sais pas si vous aviez l'intention de faire un standing ovation à la fin du show, c'est votre choix. Mais je vais vous obliger. Mais je vais vous obliger à en faire un, là, pour Marc.
0: Mais c'est bien beau, ça.
1: C'était tellement beau. Serge Denoncourt qui a dédié cette première média du Comte de Monte-Cristo à Marc Messier. Et on dirait que ça nous a mis tous en communion, prêts à recevoir ce beau moment de théâtre. Et c'est ce qui est arrivé, parce que dès que la pièce commence, on sait qu'on s'embarque dans une belle et grande aventure qui nous mène tout droit au début du 19e siècle en France. Il y a 17 interprètes sur scène, énorme production, des beaux costumes d'époque. Et on remarque aussitôt des grandes projections de peinture en fond de scène qui vont suggérer différents lieux tout au long de la pièce. Et dans les premières minutes, le protagoniste, ce cher marin, Edmond Dantès, revient sur un navire qui s'appelle le Pharaon. Il retrouve alors Mercedes, il s'embrasse, il lui offre une bague, c'est l'amour fou. Et veux-tu pas que ça trame quelque chose de louche en coulisses? Danglars et Fernand de Morcerf manigancent un complot qui fait accuser à tort Edmond Dantès d'espionnage pour Bonaparte. Et résultat, il va être emprisonné pendant 14 ans au château d'If. Et laissez-moi vous dire qu'il va avoir le temps de réfléchir à sa vengeance. Et par un brillant stratagème, il va réussir à s'échapper de la prison et il va retourner se faire justice lui-même, ce qui va nous être raconté là, durant la deuxième partie de la représentation. Vous l'aurez compris, hein, on est accroché par cette histoire-là imaginée par Alexandre Dumas qui mélange habilement de l'amour, de la trahison, des supercheries, des combats d'épée, un trésor et des morts.
0: Mais tout est gagnant là, dans
1: tout
0: ce combo.
1: Oui.
0: J'aime que vous disiez qu'on reste accroché alors que c'est une histoire qu'on connaît tous et toutes.
1: On la connaît,
0: depuis
1: exactement.
0: Depuis qu'on est tout petit.
1: Mais vous savez pourquoi on reste accroché, Rosemée?
0: Pourquoi?
1: Parce qu'une des raisons principales, en fait, j'oserais dire, c'est grâce au jeu des 17 interprètes qui sont mais vraiment très, très bons.
0: Les 17?
1: Les 17 sont bons. Vraiment. Non, mais c'est vrai, ça fait du bien de voir une troupe comme celle-là avec tellement de talent sur scène. En tête de liste, on retrouve bien sûr Michael Aoudja qui interprète le rôle-titre. Et il y a une grosse partition sur les épaules. Là. Il est là pratiquement pendant les 3 heures. Il relève le défi haut la main. Ensuite, j'ai particulièrement été impressionné par la liberté sur scène. J'aime tellement ça. Voir des acteurs libres, là. Kevin Hull et Benoît Drouin-Germain sont tellement bons. Kevin joue le malin d'Anglard qui organise le complot. Et Benoît, lui, interprète Cadrousse, un beau personnage qui est tantôt ivrogne, tantôt trop intense, avec vraiment beaucoup de talent.
0: Kevin Hull mérite tellement de reconnaissance.
1: Il est excellent.
0: À mon humble avis, je n'ai pas vu la pièce, mais en général, là, pour moi, ça, c'est un des interprètes qu'on devrait applaudir davantage.
1: On l'avait vu récemment dans un spectacle de cirque autour des Cowboys fringants.
0: Oui.
1: Vraiment, il a beaucoup de talent. Bon, les personnages féminins ont un peu moins de matière à défendre dans la première partie, mais au retour de l'entracte, Kim Despaty, Madeleine Sarr et Marie-Pierre Labrecque ont des très, très belles scènes. Et je veux saluer Mélissa Desormeaux-Poulin et Lou Pascal.

0: J'aime imaginer que c'est comme ça que Serge Denoncourt a expliqué sa vision à son équipe. Il y a un bureau qui rentre, bing, bang, boum, met une chandelle là-dessus.
1: Mais pour vrai, ça nous fait voyager en un claquement de doigts et la magie opère complètement sur scène. Et comme il se passe beaucoup d'affaires durant cette pièce-là, pour nous aider à suivre la chronologie des événements, on projette l'année à laquelle on est rendu dans l'action, de 1815 à 1836. De façon générale, l'espace est super bien utilisé et je félicite Martin Labrec aux éclairages qui crée vraiment de très, très beaux tableaux, notamment quand les personnages deviennent des ombres qui sont éclairées là, à contre-jour. Et les costumes de Pierre-Guy Lapointe sont très beaux. Les artisans au maquillage, parce que les personnages vont vieillir durant la pièce. Ça se passe sur tellement d'années. Il y a des cheveux gris qui apparaissent, des moustaches. Même que j'aurais aimé que le comte de Monte-Cristo se transforme plus physiquement durant la production, parce qu'à la fin, quand il revient, alors que tout le monde pense qu'il est mort, on se dit, comment ça fait qu'ils le reconnaissent pas? Mais bon, la magie du théâtre opère ici encore une fois. Il y a aussi, du côté de Serge Denoncourt, quelques petites proposition un peu plus poétique et des clins d'œil plus actuels. Entre autres, au début, quand le navire, le pharaon, arrive au port, il y a une musique d'opéra et une maquette de bateau qui traverse tranquillement la scène. Puis à un autre moment, il y a le personnage de Paul Doucet qui dit, sans crier gare, qu'il a parfois l'impression d'être au théâtre dans une pièce de 3 heures.
2: Oh. Évidemment, mais
1: ça fait bien rire. Évidemment, toute la salle, parce que oui, on rit à plusieurs reprises durant cette pièce-là qui mêle action et aventure. Honnêtement, c'est du vrai bon théâtre. C'est captivant, c'est super bien joué. La proposition scénique est hyper attrayante. Ça nous tient en haleine pendant 3 heures. Vraiment, je vous le suggère.
0: Puis, j'ai dans vos notes produits dérivés, sans plus de détails, Jocelyn Legault. Et je suis très curieuse. Vous pensez qu'on devrait faire des produits dérivés ou je peux m'acheter un T-shirt quand je vais voir le compte de Monte Cristo?
1: Vous pouvez acheter un T-shirt. C'est juste pour vous dire comment c'est une grosse production. C'est très rare qu'on voit ça au théâtre, mais ils vendent ce qu'on appelle de la merch, donc des produits à l'effigie du compte de Monte Cristo, des affiches et il y a même des canettes de bière avec la face de Michael Aoudja et de Mélissa Desormeaux-Poulin. Donc, ouais. Et puis, c'est drôle parce que quand la pièce commence, il y a un message d'accueil de Serge Denoncourt, puis il s'amuse en nous disant, et là je paraphrase, « Chialez pas là, que le spectacle dure 3 heures, vous le savez que c'est un livre de 1500 pages. » On est averti de le message d'accueil.
0: J'aime beaucoup. J'ai hâte. J'ai mis billets pour le mois d'août et j'y vais avec un adolescent. On me dit que c'était probablement une bonne idée. Êtes-vous d'accord, Jocelyn Legault?
1: Tout à fait,
0: donc,
1: absolument.
0: On peut amener enfant, ado, ça dure 3 heures, mais on s'ennuie pas.
1: On s'ennuie pas. Vraiment, c'est captivant.
0: Cool. Le spectacle, donc, Le Comte de Monte Cristo est présenté à la salle Pierre Mercure de Montréal jusqu'au 23 août prochain. On va ensuite pouvoir le voir à Gatineau du 28 au 30 août, puis à Québec du 16 au 19 septembre. Merci pour cette critique, Jocelyn.
1: Grand plaisir.
3: Dites-moi, M. Ingalls, qu'est-ce qui vous a amené dans cette région?
4: Un nouveau départ pour ma famille.
5: Notre nouvelle vie pour toujours.
6: Bienvenue à Indépendance, M. Ingalls.
7: Il n'y a pas encore de bureau de poste, ni église, ni école.
4: Qu'est-ce que t'en dis?
5: C'est pas grand.
4: C'est ce qu'on voulait, non? Être au début d'une aventure.
5: Bonjour.
4: On est en train de construire une maison. On est peut-être voisins.
0: Pascal, vous semblez avoir beaucoup d'émotions. Vous voulez nous parler de la nouvelle version d'un vieux classique? Plusieurs auront reconnu de quoi il s'agit.
8: La petite maison dans la prairie.
0: Ben, oui.
8: C'est la suite du recyclage des séries cultes le fait par Netflix. Il y a eu Dynasty qui a été relancé en 2017. Il y avait même Anne, la maison pignon vert. C'était Anne with an E qui avait été faite en collaboration avec CBC. Ça revisitait finalement toutes les saisons de la série culte Anne, la maison pignon vert. Et ben là, on y va avec La petite maison dans la prairie. Ça dure 8 épisodes. C'est inspiré, comme la première série l'avait été, du 3e tome qui s'appelle La petite maison dans la prairie, de la célèbre série de romans autobiographiques de l'Américaine Laura Ingalls Wilder qui ont été publiés entre 1932 et 1943. C'est une franchise quand même assez colossale parce que les 9 livres ont vendu autour de 73 millions d'exemplaires dans le monde. Donc là, on s'est inspiré de ça. Non, mais
0: ça impressionne.
8: C'est un succès. Et donc, la série qui avait été diffusée à NBC de 74 et entre 74 et 1983 avec Michael Landon dans le rôle de Charles Ingalls, avait puisé aussi là-dedans. Mais la nouvelle version puise dans les livres et dans l'ancienne série comme on l'avait interprétée.
0: Puis c'est une adaptation fidèle ou on

0: réinvente un peu l'histoire.
1: On réinvente pas l'histoire, c'est juste qu'on ramène des choses qui avaient été peut-être mises de côté à l'époque où de la série qui avait duré 200 épisodes avec évidemment Melissa Gilbert dans le rôle de la petite Laura. Impossible de parler de la série sans parler de Melissa Gilbert. Mais là, cette fois-ci, Charles est incarné par Luke Bracey, Caroline par Crosby Fitzgerald, donc les parents, les enfants, Skywalker, Hughes et Alice Asley joue Mary et Laura. Et il y a même Catherine Bérubé, notre comédienne.
0: Ah oui?
1: Ben oui, qui joue, qui a un tout petit rôle. Elle joue la sœur de Caroline dans des espèces de...
0: Notre comédienne.
1: Notre
0: point de repère. Vous comprendrez.
2: On
0: l'a adoptée, puis c'est la nôtre.
1: C'est la nôtre. Ouais. Donc, c'est ça. Fait que, est-ce que c'est fidèle? Est-ce que c'est vraiment une grosse réinterprétation? Mais cette fois-ci, on s'intéresse davantage à ce qui se cachait derrière le rêve américain de ces pionniers. Là, qui se sont rendus par milliers après la guerre de sécession dans l'Ouest pour avoir une vie nouvelle. On est autour de 1870 là, pour vous, pour vous situer. Mais là, on fait vraiment de la place à ces terres-là qui n'étaient pas vacantes. Elles appartenaient à des nations autochtones. Mmh. Ça a été pris de toutes sortes de manières. Et là, dans ce cas-ci, c'est la nation Osage qui figure finalement à qui appartiennent les terres où la famille qui part du Wisconsin s'en va s'établir dans le Kansas, attirée par des pamphlets où on clame qu'il y a une terre gratuite qui les attend. Ils s'installent, évidemment. Et bien là, je peux pas divulgâcher la suite. Mais quand même, pour vous dire à quel point on fait une place importante aux Autochtones, il y a un personnage central qui s'appelle William Mitchell, qui est un membre de la Nation Osage, qui est interprété par Miguam Fairbrothers, qui est lui un Ojibwe, un comédien Ojibwe. Mm-hmm. Et ils vont développer vraiment une relation étroite d'amitié avec les Ingalls. Et c'était la volonté de la directrice de série, la showrunner Rebecca Sonnenschein, à qui on a confié finalement les rênes de cette série-là, d'une lecture plus nuancée de cette période-là de l'Amérique. Mm-hmm. Et c'était aussi la volonté de Tripp Friend, qui est le fils du producteur de la première série, qui travaille là-dedans. Donc, on voulait éviter de perpétuer l'histoire de l'effacement des peuples autochtones en Amérique du Nord.
0: OK, mais si je me fie aux nombreux projets où on essaie d'être plus nuancé ou d'inclure davantage de diversité, ça passe pas
1: mais non, mais ça
0: auprès
1: passe
0: de
1: pas.
0: Certaines personnes. Non, donc, ça... polémique, j'imagine.
1: Tout à fait. Alors, ça a déclenché une tempête. Oh, et c'est arrivé à partir du moment où on a annoncé l'an dernier qu'on allait refaire la série. Et c'est la conservatrice Megyn Kelly qui s'exprime sur à peu près tout qui a prié pour que Netflix, dans son balado qu'elle a dit à Netflix, s'il vous plaît, ne wokisez pas la petite maison dans la prairie.
0: Est-ce qu'elle a littéralement prié?
1: Mais non, okay. C'est prié dans le
0: sens. Elle aurait pu.
1: Je veux dire,
0: il n'y a plus rien qui m'étonne.
1: Je vous prie.
2: Dans le temps.
1: Non, c'est ça. Mais ça a fait bondir Melissa Gilbert de sa chaise, qui a répondu sur ses réseaux sociaux. Vous avez mal regardé la série de l'époque parce qu'on abordait déjà des thèmes comme ça, mais sauf que dans le temps, on n'appelait pas ça woke, c'était juste des thèmes progressistes. Mmh. Et la série parlait de racisme, d'antisémitisme, de violence faite aux femmes, de dépendance, des préjugés envers les immigrants, même les agressions sexuelles et beaucoup, beaucoup, beaucoup de lutte des classes.
0: Wow!
2: Oui,
0: ben
2: oui.
1: Fait que c'était vraiment une série qui parlait qui prenait les gens un peu par la main pour parler de justice sociale. Mais ce qu'on peut en dire finalement de cette controverse-là, c'est que chaque époque s'est appropriée cette œuvre-là pour raconter l'Amérique qu'elle voulait voir. En fait, les séries d'époque, ça parle plus du moment où on les fait que de l'époque que ça raconte
0: d'une
1: certaine manière.
0: Donc, cette nouvelle version raconte 2026 plus que le 19e siècle.
1: Ben oui, c'est ça, parce qu'on veut ramener des choses en lumière. Il y a des pans d'histoire qu'on voulait oublier. Et donc, c'est vraiment bien fait. Tout ce qui est autour de la nation Osage, vraiment, ça, c'est quelque chose de réussi. Mais j'ai passé par plusieurs phases, Rosemée, parce que la question, c'est est-ce que vous avez aimé ça?
0: Oui, oui. Est-ce que c'est bon?
1: Ben là, une chance que j'ai regardé les 8 épisodes. Parce que là, notre collègue Jean-François Blais, il a été témoin de mes plusieurs phases de « Mon Dieu, ça a l'air d'un film Hallmark. »
2: Ça n'a pas de sens.
0: C'est pas nécessairement un compliment, je pense. Les films Hallmark, donc, pour les personnes qui ne connaissent pas ça, film romantique à petit budget, ou peut-être à grand budget, mais ça a l'air.
1: Mais c'est un gros budget pour un film québécois, parce que c'est autour de 2 à 3 millions de dollars, mais pour des téléfilms américains, on dit que c'est comme la chaîne à saucisses. là.
0: Oui.
1: Mais, tu sais, comme...
0: Scénario attendu, jeu moyen.
1: Mais c'est ça. Et là, ben, j'avais peur parce que, tu sais, bon, non seulement, tu sais, je trouvais que ça ressemblait à un film Hallmark, c'est tourné aussi à Winnipeg, comme beaucoup de films Hallmark. Il y a des bons sentiments. Ils font toujours des biscuits. Il y a toujours quelqu'un qui fait des biscuits. Comme dans
0: c'était
1: les films.
0: C'était peut-être ça, hein, le 19e siècle.
1: ça reprend des codes de tout ça. Il y a même un acteur qui s'appelle Warren Christie qui joue un autre personnage central qui s'appelle John Edwards, qui est un habitué des films de Noël. Alors moi, j'ai fait, je le connais, lui. mais moi, pour vous dire, j'aime ça, les films Hallmark. Et c'est là où je suis embarquée dans mes autres phases.
3: Là, on est à quel épisode, à peu près?
1: Ouais. On est rendu à peu près à la moitié. T'sais.
3: OK.
1: Donc, on est rendu à la moitié des épisodes. Puis là, je me dis, ah non, l'épisode de Noël, oh mon Dieu, l'épisode du temps d'une peine de Noël était tellement meilleur. Avec Macpherson qui dansait dans le train. Parce qu'il y avait une tempête de neige. Mais c'est un peu ça le scénario de l'épisode de Noël. Tu sais, c'est une tempête de neige qui bloque tout le monde. Mais là, j'ai compris quand l'épisode sur le rachat des terres des Osages est arrivé avec les chefs des sept grandes factions, en fait, arrivent et on essaie de les convaincre. De signer pour vendre les terres. Et c'est là que j'ai compris. Parce que l'utilité des films Hallmark dont on se moque, c'est de parler de choses que des gens seraient peut-être rébarbatifs à entendre, mm-hmm. mais on les prend vraiment par la main dans le bon sentiment, dans la complaisance, dans des affaires qui sont très plaquées avec tout le monde qui a des dents blanches. Mais on arrive là, alors on est dans une bulle rassurante pour parler de quelque chose qui est très inconfortable.
0: Mmh.
1: Et c'est pour ça que je trouve qu'il faut regarder La Petite Maison dans la Prairie version Netflix et il ne faut pas se laisser décourager. Il faut accepter la convention qui ressemble beaucoup à l'univers d'un film Hallmark, de Noël, là, parce que c'est encore plus poussé sur la bienveillance.
3: C'est Hallmark exposant Hallmark.
1: Oui. Mais c'est ça. Mais il faut arriver jusque-là. Moi, je trouve que cette façon de faire-là est très habile parce que ça aurait été des personnes qui ne se seraient pas nécessairement attendues à ces enjeux-là. Ils se seraient pas informés sur ces enjeux-là. Et là, cette fois-ci, ils se font prendre dans le détour. Mmh. Ils n'ont pas le choix d'être confrontés à quelque chose de très inconfortable parce que c'est effectivement comme ça que l'Ouest américain s'est développé.
0: Ben, ça me donne honnêtement envie de regarder les 8 épisodes de la série La Petite Maison dans la Prairie. Ils sont disponibles sur la plateforme Netflix depuis hier. Et vous savez, la bande-annonce qu'on a entendue dans un français très normatif, j'ai vu sur les réseaux sociaux une femme qui va en public et qui parle le français normatif. C'est tellement drôle. Je recommande à tout le monde en fin de semaine d'aller chez le coiffeur ou à l'épicerie et de parler comme dans un film américain traduit en français.
3: Pour voir la réaction des gens. Vous parler,
0: ah, j'ai besoin de me faire couper les cheveux. J'en ai vraiment besoin, franchement. C'est formidable. Donc, un défi, un jeu pour
3: cela
0: tout le monde.
3: Dit, on salue le travail des doubleurs qui est fait chez nous parce que c'est tellement important.
0: Absolument. Ce n'est pas pour rire de leur profession, c'est juste pour dire que
3: qu'on peut
0: au quotidien, voici une belle occasion de rire.
1: Mais moi, au quotidien, je vais essayer la version sous-titrée.
0: Compliqué, parce que...

0: C'était bon, ça. C'était Bibi Club. Parce que, Marc-André, on va faire avec vous le tour de la courte liste du prix de musique Polaris. Question d'y trouver de quoi pour chacun, chacune. D'abord, moi, là, à chaque fois que je parle du prix Polaris, j'essaie de me rappeler, on récompense quoi? Le meilleur de la musique canadienne? Le plus créatif? C'est quoi exactement le prix?
1: C'est le meilleur album canadien de l'année en fonction de son mérite artistique. Donc, indépendamment de son succès ou absence de succès commercial et indépendamment de tout ce qui vient autour. Fait qu'on est supposé laisser faire la tournée, le spectacle, le visuel, les vidéoclips, juste l'album. Donc, le mérite artistique d'un album.
0: Je comprends.
1: Parce qu'on va se le dire ce matin, on va se le dire, un cellier plein de bouteilles bien vieillies. Donc, une maison dans la prairie, Comte de Monte Cristo, Stones, ça prend mois pour arriver qu'un vin nouveau.
0: Merci.
1: Une petite cuvée de 10 jeunes vins Polaris 2026. Ça a été dévoilé. J'arrête les jeux de mots de vin, là.
0: Mais ça m'a plu.
1: qui a été dévoilé donc hier lors d'une émission spéciale sur CBC Listen. Donc en fin de journée, on a appris quels sont les 10 meilleurs albums canadiens de l'année. Puis étant donné que le principe de notre série culturelle, c'est de faire des recommandations culturelles, puis ça, c'est plus une actualité culturelle, ben ma recommandation est la suivante. Faites-vous une liste de lecture sur votre plateforme préférée avec les 10 meilleurs albums canadiens de l'année. Selon, évidemment, bon, c'est très subjectif tout ça, mais c'est selon un processus qui est quand même assez rigoureux. Donc, on détermine les 10 meilleurs albums. Il y a 200 quelques jurés un peu partout dans le Canada, bien répartis. J'en fais partie. Il y a des disquaires, il y a des journalistes, il y a toutes sortes de monde qui n'ont pas nécessairement des intérêts envers certains albums, donc personne qui travaille par exemple pour une étiquette de disque ou quelque chose du genre ou une gérance, mais donc au-dessus de 200 jurés qui échangent à l'année par internet et qui votent au bout d'un certain temps, puis là ça nous donne une longue liste de 40 albums qui a été dévoilée il y a un mois, puis ensuite on revote sur cette liste-là pour donner une courte liste qui a été dévoilée hier. Donc on s'entend que pour le commun des mortels, se taper 40 albums, c'est quand même un exercice. Je vous le recommande quand même.
0: Ben oui, mais c'est exigeant. Mais ça vous prend combien de temps votre travail de jury?
1: On le fait tout au long de l'année. T'sais, forcément, ils ont pris des gens de jurés parce que c'est des gens qui baignent déjà là-dedans et qui vont déjà écouter les albums. Donc, ça va sur un principe de recommandation aussi, c'est-à-dire que chaque membre du jury doit essayer d'arriver avec une suggestion. Ben, voici le nouvel album de Bibi Club, je vous suggère de l'écouter. Puis là, tout le monde échange là-dessus. Donc, on se fait orienter les uns les autres envers des albums qui ont été des coups de cœur et dont on considère le mérite artistique quand même assez fortement. Et là, ça donne une courte liste de 10 albums. Évidemment, chaque province attend ça avec son chauvinisme proche.
0: Oui, on est toujours content quand Québec est bien représenté, ce qui arrive souvent.
1: Oui, l'an passé, c'était une super bonne année. La moitié de la liste était québécois. Cette année, on a 3 albums Keb qui se sont rendus là. Donc, on entendait Bibi Club. Bon, je ne vais pas vous surprendre, il y a Angine de Poitrine, évidemment.
0: Oui, évidence.
1: C'est assez incontournable. Il y a aussi Les Louanges. On va écouter un petit extrait. Mais j'étais peut-être un peu plus surpris justement de la présence de Bibi Club, qui quand même arrive. C'est un excellent album, mais c'est assez rare que un artiste ou un groupe va arriver avec une deuxième courte liste en 2 ans. J'aurais pensé que ce serait arrivé avec Lou-Adrienne Cassidy, qui l'an passé était sur la courte liste avec le journal d'un loup-garou. Cette année, Triste Animal ne s'est pas rendu. Je suis un peu surpris. Par contre, Bibi Club arrive avec Amaro sur la courte liste pour une deuxième année consécutive. On peut vraiment se ravir de ça parce que ça demeure un projet. C'est pas facile là, non plus de convaincre des jurés anglophones partout dans le Canada d'écouter un album francophone. Donc, on se retrouve avec 3 cette année, dont, c'est ça, Bibi Club. Ben là, pas francophone pour Angine de Poitrine parce que la seule parole est Sébastien! Bon, on se retrouve aussi avec l'excellent album de Les Louanges qui se retrouve donc sur la courte liste.
0: Je ne m'entends pas.
2: Alouette.
1: Ben oui, puis d'ailleurs, je pense qu'on a Alouette, exactement le titre de l'album. On a un extrait d'une journée qui s'appelle La journée va être chaude.

0: Je veux pas influencer le jury, puis tu sais, j'ai un devoir de réserve là en tant qu'animatrice radio-canadienne. Moi, je voterai pour les louanges.
1: C'est un solide album. Selon moi, c'est son meilleur album en carrière à date. Oh, oui. Il retourne sur la courte liste 7 ans après que La Nuit est une panthère l'a été. Ce qui était déjà le fun, juste pour le fait que les présentateurs du prix Polaris le prononcent La Nuit est une panthère. J'ai hâte d'entendre. Mais Alouette, au moins, c'est quand même assez bien.
0: Oui, ça devrait aller.
1: Bravo au Québec qui se retrouve donc cette année sur la courte liste.
0: Puis, quels albums hors Québec vous semblent particulièrement pertinents, Marc-André Mongrain?
1: Ben, je dirais que 2 albums hors Québec qui pourraient très bien l'emporter, puis que je serais vraiment, vraiment... Ben, en fait, les 10 albums le mériteraient très franchement, mais l'album de Peaches en particulier, No Lube So Rude, qui est un album qu'on peut moins faire écouter le matin, parce que c'est sexuellement explicite, très, très, très queer de tout ça, puis vraiment, tu sais, c'est quelque chose de très particulier dans l'électro-clash, là. Faut vraiment aimer ce genre-là, mais ça fait vraiment avancer la cause de cette musique-là, puis de tout ce que ça représente aussi dans les paroles. Mm-hmm. Et sinon, ben, il y a Tania Tagak qui avait remporté le prix Polaris en 2014. Ça avait été vraiment, pas une controverse, mais une surprise d'une certaine manière, parce que ça demeure une artiste expérimentale, inuite, qui arrive avec une interprétation des chants de gorge qui est particulièrement, qui rebrousse le poil un peu, là. C'est quand même assez perturbant comme approche musicale. On a un extrait d'une des chansons qui est peut-être la plus radiophonique, qui s'appelle Foxtrot. On va un peu dans des petites sonorités hip-hop à travers tout ça. Écoutez ça.

0: Moi, j'aime beaucoup ça. C'est ce que j'écouterais si je devais me venger comme Edmond Dantès.
1: Non, mais il y a une violence qui est bien traitée sur cet album-là. Puis c'est vrai en particulier. C'est une expérience assez choquante. Fait qu'on voit quand même toute la variété. Hein. Autant on entend les chansons agréables à l'oreille comme Les Louanges ou comme Bibi Club ou évidemment l'espèce de rock déglingué qu'on connaît d'Angine de Poitrine. Puis là, t'as du Tania Tagaq à travers tout ça qui est vraiment plus expérimental. Fait qu'on va pas dans tous les genres. Évidemment, le jazz, le classique, tout ça sont un peu exclus parce que c'est difficile à faire passer dans un jury de 200 quelques personnes. Mais on a de l'expérimental comme ce que Tania Tagaq peut proposer.
0: Puis quand est-ce qu'on va savoir qui gagne ce prix Polaris?
1: Donc, le grand gagnant, et ça vient avec 30 000 $. Ça sera dévoilé lors du gala le 22 septembre prochain. Gala qui a lieu toujours à Toronto, au Massey Hall. Et c'est aussi une occasion ce soir-là, si vous le regardez sur Internet, sur CBC Gem, une occasion de voir la majorité des artistes en nomination en prestation. Et ça, souvent, ça donne des moments mémorables. On parle de Tania Tagaq en 2014. J'étais sur place, puis tout le monde avait la gueule à terre. Ça nous avait jeté à terre. On se rappelle aussi d'Hubert Lenoir qui avait fait freaker les Anglos en pitchant son micro en disant « I'm your worst French Canadian nightmare ». C'était extraordinaire. Fait que juste pour la courte liste comme liste d'écoute, puis pour les perfos, ça va. Ouais, c'était tellement extraordinaire.
0: C'est si drôle.
1: Ouais.
0: Wow. Faut dire qu'en terminant, Marc-André, qu'il y a eu des changements dans le processus du jury final cette année. Qu'est-ce qu'on a ajusté?
1: C'est ça. Rapidement, là, c'est par le passé, il y avait un jury de 200 personnes pour la longue liste, la courte liste. Puis pour le jury final, on mettait 11 personnes en huis clos pour déterminer pendant 10 heures qui allait gagner le prix. Finalement, cette année, ils ont décidé de l'ouvrir à tous les jurés, mais de faire des rencontres virtuelles pour faire des présentations des albums. J'en ai fait une pour défendre l'album d'Angine de Poitrine. Tout récemment, là, il va en avoir au cours des deux prochaines semaines. Et donc, les jurés vont comme intensifier un peu les discussions pour en venir à un consensus vraiment des 205 ou 208 jurés pour déterminer le gagnant du prix.
0: Mais un consensus ou un vote et une majorité?
1: Un vote et une majorité.
0: OK, wow. Donc, je rappelle que le grand gagnant ou la grande gagnante du prix Polaris sera dévoilé lors d'un gala le 22 septembre. Tous les albums en nomination sont disponibles sur les plateformes d'écoute. Il y en a qui sont disponibles en format physique aussi. Et je me permets d'ajouter qu'Angine de Poitrine puis Les Louanges sont aussi en liste pour le prix de la chanson Soquant Polaris.
1: Oui. Ouais.
0: Donc, ils font partie pour le moment de la liste préliminaire des 20 chansons sélectionnées, avec chacun deux morceaux. La liste des finalistes pour ce prix-là sera connue le 29 juillet. On en reparlera peut-être.
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0: Pour ce deuxième tour de table, on se la joue personnelle. Pascal, vous avez une série documentaire à recommander à Jocelyn. Pourquoi lui?
3: Ah oui?
4: Quel hasard! Non, on va dire la vérité. Là, je recommande à Jocelyn parce que c'est Jocelyn qui m'a donné l'idée.
0: Mais vous recommandez à Jocelyn de regarder quelque chose qu'il vous a dit de regarder, Pascal?
4: Oui, mais pourquoi ça? Parce qu'il est tellement généreux que je trouve que ce qu'il m'a proposé représente l'esprit de cette série-là.
0: C'est comme si vous arriviez à sculpter Jocelyn, mais en culture.
4: Ça
0: donnerait la série que vous nous recommandez.
4: Oui, je parle de L'humour mal amoché, qui est une nouvelle série documentaire de 6 épisodes à mi-télé, qui suit 6 humoristes en situation de handicap. On écoute un extrait.
5: Le show Malamoché, c'est un safe space pour parler de sujets plus difficiles.
6: J'ai la tourette de me poser, ça diminue mes tics.
7: Quand j'ai perdu la vue, j'étais tellement déprimée.
8: Les salles sont pas faites pour moi qui fais 4 pieds 2.
9: J'ai toujours cette question-là. Ça va-tu être accessible?
10: Un agent m'a dit, les personnes handicapées, ça vend pas.
11: La seule salle 100% accessible, c'est de Jésus.
12: C'est fucking nice.
13: On vend 90 billets, là, puis la pancarte est payée.
0: Oh, wow! La seule salle complètement accessible, c'est le Jésus à Montréal. C'est donc bien choquant comme information, Pascal.
4: Ben, c'est triste comme les pierres parce que, tu sais, ces personnes-là en situation de handicap, il y a plein de salles au Québec où ils peuvent assister à un spectacle. C'est accessible. Mais s'ils veulent donner le spectacle, il faudrait qu'ils restent dans la salle.
0: Ah, c'est vraiment
14: choquant.
4: L'accès à la scène.
14: L'accès à la
4: scène, c'est... Non, puis on oublie aussi, les loges sont souvent dans le sous-sol. Mm-hmm. Fait qu'il faut monter. Ils n'ont jamais pensé à ça. Même dans certaines salles modernes, c'est pas accessible. possible. Huh. Et le Jésus est littéralement, mais ben, en plus,
3: c'est pas une nouvelle salle, là.
4: C'est pas une nouvelle salle, mais c'est un peu épeurant parce que c'est une grande salle. Alors, je vais les nommer, là, ces humoristes en situation de handicap. Lui, celui qu'on entendait au départ, William, vraiment charmant jeune homme. William Bernacchès, Michel Cordé, Andréane Fortin, Marie-Christine Ricciniolo, Charlie Rousseau et Angelo Chiraldi. Tous des coups de cœur. Chaque épisode, en fait, il y en a un de la gang qui va leader un peu l'épisode. Mm-hmm. Puis on va apprendre plus sur son histoire personnelle. Mais pendant ce temps-là, on les suit, ces gens-là, en train de monter leur spectacle au Jésus et exprimer, finalement, toutes leurs difficultés. On pourrait faire le parallèle avec la série, la feu série qui avait été présentée à Art Télé à l'époque.
0: Les cinq prochains.
4: Les cinq prochains.
3: Oui.
4: Une série qui moi, me mitigeait parce que c'était comme de présumer que les cinq prochains, automatiquement, quand t'étais dans le rêve de l'humour, tu devenais la prochaine grosse vedette.
0: Oui, mais c'était fascinant. J'adorais cette série pour voir à quel point c'était compliqué comme milieu, comme industrie, l'humour.
4: C'est compliqué, mais c'est comme s'il y avait un travail
0: direct,
4: puis il y avait, tu sais, aussi, tu sais, comme une certaine arrogance, parce que je veux dire, tu sais, c'est difficile, mais tu sais, tout le monde a une vie difficile puis un travail difficile. Là c'est difficile pour vrai, tu sais, et vraiment ça me fait voir l'humour d'une autre façon. Moi ça m'a réconcilié les deux épisodes que j'ai vus avec l'humour.
0: Wow. La série documentaire, donc, L'humour mal amoché, sera diffusée sur Ami Télé les mercredis à 20h dès le 15 juillet, donc mercredi prochain. Il y a 6 épisodes en tout. Merci pour cette recommandation, Pascal. Marc-André Mongrain, vous avez maintenant une recommandation culturelle pour Jocelyn Lebeau.
3: Voyons donc.
0: Bienvenue dans l'équipe, Jocelyn.
3: Ça me fait plaisir.
1: J'ai quand même à dire que c'est toujours tentant de dédier à Pascal parce que j'aimerais aller fouiller son compte Facebook. Je vous rappelle que la dernière fois, je l'avais dédié à son mégenrage de pigeon.
0: Absolument.
1: Écoute, au cours des derniers jours, elle nous a offert un débat pour ou contre le club sandwich. Elle m'a tenté de croquer là-dedans. Elle nous a appris qu'elle mangeait de la laitue toute seule et qu'elle appelait ça de la salade niaiseuse. Ça m'a tenté de croquer là-dedans. Mais j'ai décidé quand même de le dédier à Jocelyn Lebeau parce que je tombe souvent sur son émission Apéro Public, que je trouve qui était vraiment un moment de communion, de rassemblement festif dans une époque chaotique.
3: Ah, et merci Marc-André.
1: Et c'est exactement ce que propose Alison Russell avec son nouvel album qui est bien nommé In the Hour of Chaos. On a un extrait d'une chanson qui s'appelle No Springtime.

0: Ouais.
1: Magnifique. Bonne musique d'apéro, Jocelyne.
2: Ah wow. Oui, je comprends donc.
0: Elle a une très belle voix, cette Alison Russell.
1: Très belle voix. Une femme de Montréal, installée à Nashville, qui a gagné un Grammy. Écoute, oui. Elle a supplanté John Batiste de Blind Boys of Alabama et Madison Cunningham. C'est pas de la petite pointure, oh, là, ici. Et ça s'entend plus ou moins dans la joyeuse voix qu'on entend, mais c'est une militante contre le racisme, pour les droits de la communauté LGBTQ. Et c'est un album qui est profondément collectif. Et c'est entouré d'une vaste communauté d'artistes invités. Sur cette chanson-là, on découvre deux artistes que moi, je connaissais pas du tout, le Joy Oladokun et Julie Williams. Elle a plein de collaborations comme ça d'artistes que je ne connaissais pas et que j'ai découvert. Et on sent que ces invités teintent l'approche de ces chansons. Et c'est vraiment des messages d'espoir là, face à une époque troublée un petit peu. On aborde des termes comme c'est trouver la lumière et la joie et le réconfort à travers le chaos de 2026. Elle voit un peu la joie et le réconfort comme étant des actes de résistance. Je suis 100% d'accord avec elle. Et elle célèbre aussi beaucoup les liens humains sur cet album-là. C'est une œuvre vraiment là, réconfortante, humaniste, vraiment rassembleuse. Puis si vous aimez ça, en plus, elle sera en spectacle au mois d'octobre. Elle reviendra au Bercail, au Théâtre Beanfield le 23 octobre, puis à l'Impérial Bell à Québec le 24 octobre.
0: Partout à travers le pays, là, cet automne. Elle a des dates dans plusieurs provinces. Donc, merci pour cette suggestion. L'album In the Hour of Chaos d'Alison Russell est paru aujourd'hui. Hey, on a reçu un message intéressant sur la bulle de conversation de l'application Radio-Canada Audio. Je le dis comme si c'était étonnant, mais non, on en reçoit souvent. Hey, on sont toujours intéressants. je jugeais mon ton en le disant. Il nous vient d'un auditeur qui s'appelle Claude et qui nous dit que l'espace théâtre, salle de spectacle de Mont-Laurier est 100% accessible pour les personnes en situation de handicap, autant sur scène que dans la salle.
3: Ah, mais c'est merveilleux. En place.
0: Donc, bravo. Peut-être qu'ici, on parlait surtout des salles montréalaises. Je ne sais pas, je n'ai pas regardé la série.
1: Probablement un problème montréalais.
0: Oui, mais bravo aux régions qui pensent aux artistes, qu'importe leurs conditions physiques. Maintenant, Jocelyne Lebeau, c'est à votre tour de nous faire une suggestion. Et vous voulez faire plaisir à tout le monde, je pense.
4: Oui,
0: bien parce que
4: fait,
0: vous êtes gentil.
4: Non, mais je suis comme ça, moi. Qu'est-ce que vous voulez? On parlait de gentillesse au début, là. Alors que le mois de juin, qui est le mois des fiertés LGBTQ+, vient de se terminer. On est à quelques semaines du début de Fierté Montréal. Je vais vous parler d'un documentaire que j'ai adoré. C'est sorti l'année dernière. J'en avais parlé dans le Grand Montréal, mais là, je profite des ondes nationales pour que tout le monde l'écoute.
0: Transformer le Canada, Jocelyn.
4: Je suis là pour ça. Ça me fait bien plaisir.
1: Viens-moi.
4: Le documentaire s'intitule « En marche, l'amour et la résistance queer ». On le retrouve gratuitement sur onf.ca, donc super, le site de l'Office national du film du Canada. En fait, je le suggère à tout le monde qui se demande pourquoi on fait encore des défilés de la fierté aujourd'hui. C'est un long métrage réalisé par Noam Gonick. C'est un cinéaste qui est originaire de Winnipeg, et ça raconte les moments décisifs qui ont mené à la naissance d'un mouvement LGBTQ+ au Canada, et ça se veut aussi un hommage très touchant aux personnes militantes qui se sont battues pour que les droits des communautés soient respectés aujourd'hui. C'est un film qui m'a énormément troublée. On passe par toute une gamme d'émotions pendant 90 minutes. La colère, l'incompréhension, la joie, la tristesse, l'espoir, par chance, et plusieurs autres. C'est un film qui est construit avec des archives et des témoignages. Donc, c'est intéressant de noter qu'il y a beaucoup d'archives qu'on a rarement vues. Beaucoup d'archives, d'ailleurs, qui retracent ces moments marquants des luttes qui ont été menées au Canada. Je vous le dis, les images sont tellement bien choisies qu'on a souvent l'impression d'être sur place lors des manifestations. Et il y a aussi une quarantaine de témoignages qui ont été filmés récemment de gens qui ont milité pour les droits des communautés gays au cours des 60 dernières années. Le film est principalement en anglais, mais évidemment, comme c'est une production de l'ONF, on a aussi droit à une version sous-titrée en français. Et il y a deux témoignages en français, dont un qui est, ouf, quelque chose, mes amis, celui de Jeannine Masse, qui, au moment du tournage, avait 83 ans. Tenez-vous bien, elle a été l'une des dernières femmes à être enfermée dans un hôpital psychiatrique parce qu'elle était lesbienne. Ça s'est passé à l'hôpital Saint-Jean-de-Dieu, Institut universitaire en santé mentale à Montréal, en 1962. Je vous ai sorti un extrait.
5: Mon mari, mon psychiatre, ont décidé qu'il allait me guérir. Parce qu'à cette époque-là, être homosexuel, c'était pas seulement illégal, c'était considéré comme une maladie mentale. Vu qu'il n'y avait pas de département de lesbiennes, ils m'ont envoyé dans le département des schizophrènes. Et puis, c'est là que l'enfer a commencé.
4: Ouais. très, très troublant d'entendre ça. Mais c'est important de se rappeler que ça s'est passé chez nous, puis il n'y a vraiment pas si longtemps que ça. Moi, je pensais que je connaissais à peu près tout sur les luttes LGBTQ+ au Canada, et pas du tout. Ce documentaire-là a mis en lumière des choses que je ne savais pas. C'est un film percutant et important, puis je vous invite à prendre 90 minutes de votre vie pour l'écouter, pour prendre conscience des combats qui ont été menés avant nous, et pour garder en mémoire le courage, la force et la détermination de celles et ceux qui se sont battus pour les droits LGBTQ+ au Canada.
0: Je rappelle le titre, En marche, l'amour et la résistance queer. C'est disponible gratuitement sur le site de l'ONF. Hey, merci Pascal Lévesque, Marc-André Mongrain et Justin Lebeau. Justin, on vous écoute dimanche à Apéro Public de 16h à 19h. Ce sera...
4: une heure avec François Pérusse.
0: Votre fête! Ce sera votre fête! C'est ça que je voulais dire.
4: Merci!
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7: Bonsoir, ici Rebecca Kwan. Voici les informations. La chaleur et le manque de personnel dans certains hôpitaux du Québec donnent du fil à retordre aux équipes sur place. Des salles d'urgence débordent dans plusieurs régions de la province. Dans le Grand Montréal, l'hôpital général juif affiche un taux d'occupation des civières de plus de 220. Dans la région de la capitale nationale, ce taux avoisine les 150 dans certains centres hospitaliers. La présidente de l'Association des médecins d'urgence du Québec, Judy Morris, affirme que ce genre de taux réduit la marge de manœuvre des équipes.
8: On aimerait qu'on soit toujours aux alentours de 85 pour être capable de, quand arrivent des arrivées de patients, des accidents, on soit capable d'absorber ça quand on dépasse les 150-200. C'est carrément dangereux.
7: La ligne Info Santé 811 affiche également des temps d'attente plus élevés. L'attente moyenne est d'un peu plus d'une heure et demie. L'aéroport Pearson de Toronto met en garde le public contre du contenu produit avec l'intelligence artificielle qui donne des informations inexactes sur ses opérations. Selon l'autorité aéroportuaire du Grand Toronto, plus d'une centaine d'articles contenant des informations erronées sont publiés chaque jour. La direction de l'aéroport rappelle que le moyen le plus fiable pour connaître le statut d'un vol est de s'informer directement auprès de la compagnie aérienne. Ottawa et Québec s'entendent pour financer la rénovation de dizaines d'infrastructures culturelles dans la province. Les deux paliers de gouvernement ont annoncé une enveloppe commune de 196 millions de dollars pour financer des projets d'entretien et de réfection de lieux culturels. La moitié de cette somme provient d'un programme fédéral déjà existant et Québec fournira le même montant. Catherine Dib a les détails.
9: Plusieurs espaces culturels sont en mal d'amour au Québec.
10: Il y a les toitures qui fuient, il y a tous les systèmes d'air climatisé.
9: Le musée Pop à Trois-Rivières a besoin d'importants travaux, par exemple, selon la directrice Michèle Bélanger.
10: Il n'y a jamais eu d'entretien de bâtiment parce qu'on sait en culture, on n'a plus d'argent quand arrive le temps d'investir dans nos infrastructures.
9: Une situation à laquelle est aussi confronté le théâtre Denise Pelletier à Montréal.
11: Nous, vu qu'on a un bâtiment d'intérêt patrimonial, ben c'est comme une grosse charge.
9: Le directeur artistique, Louis-Carl Tremblay.
11: On ne peut pas répondre totalement aux besoins puis à la mission.
9: Il précise que l'entretien des infrastructures se fait aux dépens des budgets qui devraient être consacrés à la création.
12: L'objectif est clair. Investir dans nos infrastructures qui aussi en ont vraiment besoin.
9: La ministre de l'Industrie, Mélanie Joly, annonce 196 millions de dollars destinés à la modernisation d'espaces contribuant à la vie communautaire. La première moitié de ce montant ira au milieu culturel. Le musée Pop et le théâtre Denise Pelletier bénéficieront d'ailleurs de cette enveloppe. Et Québec s'engage à égaler chaque dollar investi par Ottawa dans ce programme. Éric Girard, ministre québécois des Finances.
13: Donc, 98 millions du fédéral. Le Québec contribue un montant équivalent.
9: L'autre moitié de la somme sera consacrée à des projets d'infrastructures récréotouristiques et de loisirs. Ici Catherine Dib, Radio-Canada, Montréal.
7: La Saskatchewan veut emboîter le pas à l'Alberta en modifiant sa façon de pénaliser l'alcool au volant. Le gouvernement de Scott Moe suggère de privilégier les sanctions administratives sur le bord de la route pour les automobilistes fautifs au lieu de poursuites criminelles. L'objectif est de désengorger le système judiciaire, mais l'approche est loin de faire l'unanimité. Les précisions de Julien Sturbois.
14: Le gouvernement souhaite que les policiers imposent des sanctions administratives immédiates sur le bord de la route plutôt que des sanctions criminelles pour les conducteurs circulant sous l'influence de l'alcool. La province affirme que ce changement vise à désengorger le système judiciaire et alléger le travail des policiers. L'avocat de Saskatoon, Ron Pichet, reconnaît que les procès pour faculté affaiblis prennent énormément de temps dans les tribunaux, mais remet tout de même en question ces nouvelles sanctions.
15: It's no longer a criminal conviction.
14: Il craint qu'une fois que les gens auront réalisé que l'alcool au volant n'entraîne plus de casier judiciaire, ce qui complique habituellement les voyages ou la recherche d'un emploi, la mesure ne soit tout simplement plus assez dissuasive. La province précise que des accusations criminelles seront toujours portées en cas de collision, de blessure corporelle ou encore s'il y a un passager de moins de 16 ans à bord du véhicule, des changements qui font écho à ceux mis en place il y a quelques années en Alberta. Le professeur Doug King à l'université Montreal à Calgary souligne que le système est apprécié par les policiers parce qu'il réduit la paperasse tout en écartant les conducteurs dangereux de la route. Il explique que les provinces ne peuvent pas faire du droit pénal et que le droit administratif devient alors l'outil pour rendre les rues plus sûres. Le gouvernement saskatchewanais compte déposer son projet de loi cet automne. Ici Julien Sturbois, Radio-Canada, à Regina.
7: L'Iran prévient que la guerre avec les États-Unis ne se terminera jamais par sa reddition. Cette mise en garde survient au moment où les hostilités ont repris de plus belle cette semaine entre les deux belligérants, malgré le protocole d'entente conclu le 17 juin. Et en terminant, la ronde des quarts de finale se poursuit à la Coupe du monde de soccer. Dans un match présenté à Los Angeles, l'Espagne l'a emporté 2-1 face à la Belgique grâce à un but inscrit à la 88e minute au moment où les deux équipes semblaient se diriger vers la prolongation. Les Espagnols passent au tour suivant et affronteront maintenant la France en demi-finale. Les deux autres matchs de quarts de finale seront disputés demain. La Norvège se mesurera d'abord à l'Angleterre à Miami, suivi d'un duel à Kansas City opposant la Suisse et l'Argentine, championne en titre. C'est ce qui conclut les informations. Merci d'être à l'écoute et bonne soirée à notre antenne.

Ici Rosemie Autonne-Témorin, vous écoutez Point de repère. Dans la prochaine heure, on va jaser des enjeux qui préoccupent les Ontariens, mais on va d'abord faire des jeux de rôle.

0: Et quand je dis qu'on va faire des jeux de rôle, par on, j'entends Salomé Corbeau. Vraiment, il n'y a rien qu'elle qui va en faire en tant que formidable improvisatrice, qu'on va plonger dans des situations tendues pour que Rachida Azdouz, formidable psychologue, essayiste, chercheuse, puisse nous aider à mieux se sortir de ces mêmes situations. Bonjour à vous deux.
1: Bonjour, Rosemée.
0: Merci de vous prêter à nouveau au jeu de la répétition. Aujourd'hui, on va répéter des discussions qui peuvent survenir pendant un barbecue. Parce que en équipe, on se disait « Ah, il me semble qu'il y a plusieurs malaises là, qui peuvent survenir dans ce type d'événement. » Puis ici, notre objectif, c'est toujours de construire des relations plus douces. Donc, est-ce qu'il y a moyen d'éviter certains malaises ou d'y mettre fin plus rapidement? De toute façon, vous deux, j'ai l'impression que vous ne connaissez jamais ça. Des malaises dans un barbecue, vous devez être super bonne.
2: C'est encore drôle.
0: Est-ce que vous les subissez ou vous les créez, Salomé Corbeau?
2: Un beau mélange des deux.
0: Ah oui, hein?
2: Ah oui, je peux en créer, je pense.
0: OK, parce qu'on vous voulez faire respecter certaines limites ou parce que vous ne comprenez pas celles des autres?
2: Je négate tout ça. Je suis un être pluriel.
0: C'est étonnant, ça, une personne multidimensionnelle. Rachida, est-ce que vous êtes la modératrice des barbecues
1: non,
0: ou vous êtes invitée?
1: Pas du tout. Je ne suis pas psychologue à temps plein. Dans la vraie vie, je suis juste une personne qui est là. Puis qui... Moi, ça ne me déplaît pas, les petits malaises. En autant que ça ne dégénère pas, ça met un peu de piquant. Surtout que moi, je ne mange pas très épicé. Je ne mets pas de sauce. Alors, pour moi, c'est le piquant de l'événement. En autant que ce ne soit pas dramatique. Bien entendu.
0: J'aime cette lecture. Donc, on va fermer les yeux et on va se projeter dans la cour arrière de notre beau-frère par un dimanche ensoleillé, dans une banlieue quelconque où il fait bon vivre. La famille est rassemblée autour du barbecue fumant pendant que les enfants clapotent dans la piscine, évidemment sous la supervision d'un adulte aguerri. On va vivre 5 situations difficiles dans ce contexte que vous allez trouver enchanteur, je pense. Je veux dire, tout le monde est bien en ce moment. Puis on va se lancer tout de suite dans la première situation. Salomé, vous tendez vos boulettes véganes à votre beau-frère, qui est responsable de la cuisson des aliments au barbecue, carnivore en chef, et vous fait la même blague que chaque fois. Des pois chiches, ça va pas sur le grill, ça va à la poubelle! Qu'est-ce que vous lui répondez?
2: Mathieu, ça va au compost, tu veux faire une vraie joke? De un... De deux, le goût de fumée que t'aimes sur ton bout de viande, je l'aime aussi sur mes pois chiches. Puis si tu veux pas t'en occuper, tasse-toi et moi le faire, OK? Je sais, là, Mathieu, je sais, ça te gosse, ça, mais je t'empêche pas de manger ta viande. Je suis pas en train de te dire qu'il faut pas que mes pois chiches touchent à ta viande. Je suis pas en train de faire la morale à personne. Je veux juste pas en manger. Je t'ai même pas demandé d'en acheter pour moi. Je viens avec. Fait que, tu sais, la semaine prochaine, si tu veux, je vais amener de l'aloumi, là, si tu préfères, là, tu sais. On peut aller vers quelque chose de fromager, si t'es vraiment. Puis je pourrais même pousser l'audace qu'à manger des crevettes pour te faire plaisir. Parce que je suis, oui, flexivorienne au niveau de des crustacés. Mais, sérieux, Mathieu, genre, tu vas me le faire combien de fois, la blague, là, tu sais. Je viens ici, on a du fun. C'est plate que tu parles de mon alimentation puis de mes choix qui sont surtout basés pour l'avenir de nos enfants qui sont dans ta piscine en ce moment. Oh. Fait que, voilà. Est-ce que tu veux du vin sans alcool?
0: Wow, il y a beaucoup de choses que j'aimais là-dedans. Moi, je pensais qu'on disait flexitarienne.
2: Je sais pas, je dis des choses.
0: Je suis pas sûre que vous compreniez le terme de votre propre diète dans cette mise en situation, Salomé. Jeter un peu de culpabilité sur la personne qui vous fait une mauvaise blague, j'haïs pas ça. Rachida Azdouz, qu'est-ce que vous pensez de cette stratégie?
1: Salomé vient d'inventer un concept, apportez vos pois chiches.
0: Pour toute personne qui a une diète, que ce soit à cause d'allergie ou de choix alimentaire, c'est tellement commun d'apporter nos propres aliments dans un barbecue, que je dénonce.
1: Alors, écoutez, il y a plusieurs pistes de réponse, mais Salomé en a déjà beaucoup dans sa réponse, parce que tu as beaucoup de réponses dans la réponse. Oui. C'est un poupérus, oui. Ton truc. Alors, ça peut être, en partant, une réponse calme ouais. et factuelle, qui donne aucune prise émotionnelle. D'accord. Okay. Écoute, je la prendrai pas trop cuite là. Vous focussez sur, vous gardez le cap sur votre boulette.
0: On ignore finalement la blague
1: sur votre boulette.
0: Ok, parfait.
1: L'humour retourné, si vous vous sentez en forme pour ça, qui coupe l'herbe sous les pieds, du genre ma boulette ne convertira pas ton steak, c'est promis. ça c'est comme tout le reste, hein. C'est pas contagieux, hein. Bon. Le recadrage bref et ferme, mais sans escalade. Genre, bon, on va pas se lancer dans un débat sur mon assiette, puis on continue à tendre sa boulette. Ou ne pas répondre du tout. Ne pas répondre, c'est protéger son bien-être, faire comme si on n'avait pas entendu son bien-être, éviter de pénaliser toute la famille en imposant une discussion lourde. Parce que je tiens à rappeler, pour toutes les autres mises en situation, d'ailleurs, c'est un barbecue familial. Mm-hmm. On est censé avoir du plaisir, on est censé être en famille, et accepter un petit peu les personnages de la famille dans leur côté coloré, amusant, mais aussi dans leur côté parfois lourd. Mais si c'était un party de bureau ou un autre contexte, effectivement, on peut être un peu plus ferme.
0: OK, j'haïs pas ça. Après, je me dis, tu sais, quand il y a un membre de notre famille qui tient à faire des blaguettes, là, si on fait la sourde oreille, comme c'est une des options que vous proposez, Rachida, est-ce qu'il risque pas de faire comme, mais là, c'était juste une blague, puis là, on est obligé de faire, comme, non, c'est juste moi.
1: On n'est pas obligé de rire, mais on n'est pas obligé de renchérir. D'accord. Okay. On n'est pas obligé de dire ah mon Dieu que t'es drôle pour dire on l'accepte et il est des nôtres, mais on n'est pas obligé de lui répondre. Vous savez, l'ignorance c'est une réponse. Hein. Ne pas répondre c'est une réponse. C'est une réponse extrêmement efficace dans bien des situations, vous le savez.
0: OK, puis je reviens à cette idée de Salomé de faire honte un peu à la personne en lui rappelant qu'elle fait des choix pour l'avenir des enfants qui se baignent. Bonne idée ou pas? Moi, j'ai aimé ça, mais je ne suis pas psychologue.
1: Ça, on est déjà dans la pédagogie. On est déjà, tu l'as dit au début, je ne veux pas faire la leçon. Donc, c'est un choix aussi. Mais est-ce que la culpabilisation fonctionne? Pas vraiment dans ce genre de situation. Non.
0: Êtes-vous satisfaite de votre réponse, Salomé?
2: Oui.
0: Moi, je pense qu'elle était quand même plutôt bonne et je vous félicite de ne pas avoir besoin d'une psychologue pour savoir quoi répondre lorsqu'on critique vos galettes de pois chiches. Mise en situation numéro 2 maintenant. Vous sirotez votre verre tranquillement, tout le monde est bien, là, vraiment. Mais soudainement, votre belle-mère monopolise la conversation pour ressasser une anecdote de jeunesse qu'absolument tout le monde sur place a déjà entendue 35 fois. Comment vous réagissez, Salomé?
2: C'est ma belle-mère.
0: C'est votre... Je suis en train de vérifier qu'est-ce que je vous ai dit. C'est votre belle-mère.
2: Ah oui, OK, c'est pas pareil que c'est sa mère. Parfait. Oh! Yeah! L'anecdote. Ben oui. Non, laisse-la faire. Le bout le plus drôle, c'est quand elle se souvient plus. À un moment donné. Hein. Quoi, Huguette? Oui. Non, je t'écoute. Ben non, je suis pas tannée de l'entendre. Tu veux que je la finisse? T'aimerais mieux que je finisse l'anecdote? Parce que ça va aller plus vite. On va... Non, gâche pas ton fun, raconte. OK, je sens que je t'ai froissé, je m'excuse. Est drôle cette anecdote-là, raconte-la, ça nous fait plaisir de l'entendre. Puis, il n'y en a pas de problème. C'est... Ce qui est le fun, c'est qu'elle change un peu à chaque fois aussi.
0: Oh, j'aime beaucoup votre humilité et votre ouverture. Rachida Azdouz, votre point de vue sur la performance de Salomé Corbeau en tant que belle-fille un peu gênée.
1: Elle n'en a pas vraiment besoin, comme vous dites, mais je vais quand même la donner, ma réponse. Moi, je trouve ça très bien parce que tu as commencé tout de suite par l'humour, Salomé. Effectivement, je peux la raconter à ta place. Je pourrais la raconter à ta place. Donc, on peut essayer l'humour, effectivement, quand la personne est réceptive. Ça peut être une réponse très courte, mais sans blesser. Tu sais, genre, oui, je me souviens, c'est la fois où. Donc, c'est une façon de faire ce que tu dis, c'est-à-dire, je vais la raconter moi-même, ça va être plus court, mais sans l'attaquer.
0: Mais souvent, les gens continuent. Mm-hmm. Même quand on dit oui, je me souviens, tu me l'as dit.
1: Mais ils vont dire, mais attends!
0: Oui, puis on dirait que c'est pas si grave que je l'ai déjà entendu, non?
1: Ben, c'est intéressant ce que vous dites, Rosemée. Ça veut dire que quand les personnes racontent les mêmes anecdotes, elles sont pas toujours. Elles savent parfois qu'elles racontent la même, mais à quel besoin ça répond?
0: Oui.
1: Se sentir valorisé, écouté. Se rappeler que nous aussi, on a une histoire à raconter, puis un vécu. Et des fois, le décalage générationnel ou le décalage des milieux fait en sorte qu'une personne se sent un peu dépassée ou pas très à l'aise dans les conversations. Et elle se sent pas dans le coup. Et elle se réfugie dans quelque chose de connu, et malheureusement connu et parfois déjà vu et déjà entendu. Donc ça peut être ça, il faut être attentif. Des fois, ça peut être la grand-mère qui commence un peu à perdre
2: Je fais ça, raconter la même anecdote. Mais puis je dis, je vous l'ai déjà conté 1000 fois, puis je la compte pareil.
0: Mais pourquoi,
1: en la transformant?
2: Je sais pas, parce qu'elle me fait rire. C'est moi que j'ai envie de faire rire.
0: Que c'est beau, ça! aimer être son propre spectateur, oui, sa propre spectatrice.
2: Il y a des anecdotes que j'adore, puis je te l'ai déjà conté, hein. Puis là, peut-être je la raconte.
0: J'en repars. Oui. Mais c'est pas tout le monde, probablement, qui compte aussi bien que vous, Salomé Corbeau. C'est là que le bas blesse, ouais, je pense. Puis qu'est-ce qu'on fait quand on a vraiment pas envie de l'entendre pour une 36e fois, l'anecdote?
1: L'avantage, c'est qu'on est dans un barbecue, mm-hmm, quand même. On peut, oui, bouger. On n'est pas prisonnier. Mm-hmm. On n'est pas pris au piège. On n'est pas captif. Mm-hmm. Donc, on peut circuler. On peut toujours prétendre aller se chercher un verre de vin, une bière, un verre d'eau, aller s'occuper des enfants. Il y a toujours une façon de s'échapper à la personne sans la blesser.
0: Oui.
1: Il y a peut-être quelqu'un qui n'a jamais entendu l'anecdote.
0: Peut-être, mais dans la mise en situation, j'ai bien dit que non, tout le monde l'avait entendu. Mais j'aime votre optimisme. Est-ce que de se raccrocher à l'idée que la personne a peut-être juste besoin d'être entendue, mm-hmm, peut nous aider à passer ce moment-là de manière plus douce?
1: Oui, ça dépend du... Parce que dans un barbecue familial, je présume qu'il y a toutes les générations, toutes les conditions, mm-hmm, physiques aussi, des gens qui ont un petit peu perdu l'ouïe, qui ont un peu... Quand on entend mal, on se sent un peu dépassé par les événements. Donc, il y a de tout dans un barbecue familial. C'est pour ça que je répète que ce n'est pas un 5 à 7. Dans un 5 à 7, là, on est là pour réseauter, on veut discuter avec des gens avec lesquels on a des affinités, des choses en commun, alors que là, bon, c'est la famille.
0: Ben justement, ça nous amène très bien à la troisième mise en situation. Votre oncle est un passionné d'échecs. Ça fait 13 minutes qu'il vous parle d'un champion là, qui serait en train de révolutionner le jeu. Il est inspiré, il trippe, il ne prend pas la peine de respirer, mais vous en foutez des échecs, Salomé, là. Vous en avez vraiment rien à faire. Comment vous réagissez?
2: Hey, Claude, qu'est-ce que tu fais mercredi soir prochain? T'as pas la ref, hein? C'est le dîner de con. Ouais. Le gars, il parle de ses ponts faits en allumettes pendant tous ses monuments. Tu l'as pas vu? C'est très, très drôle. C'est Jacques Villeray puis Thierry Lhermitte. Selon Marc Cassivi, c'est pas un bon film, mais c'est ça, là. Hey, tu me parles d'échecs, puis sérieux. Écoute le film, puis tu vas comprendre de quoi je parle. Ça sera pas possible. Par contre, si tu veux, j'ai amené un jeu de washer. Tu veux jouer au washer avec moi?
0: OK, une brutalité. Une honnêteté brutale est l'option pour laquelle vous avez succombé, Salomé Corbeau. J'aime beaucoup ça, je n'aurais jamais osé. Est-ce que c'est le genre de choses que vous pourriez faire pour vrai?
2: J'ai un ami qui le fait.
0: Il m'a dit, oui. Il vous a dit ça à vous?
2: Oui, parce que je parlais de la température précise pour faire cuire de la meringue. C'est 166 degrés. Puis à un moment donné, il m'a regardé et il a fait « Qu'est-ce que tu fais mercredi soir? » Puis j'ai pris un petit temps et j'ai fait « Oh! » Puis j'ai compris la référence.
0: C'est drôle.
2: Oui, fait que hommage à mon ami Alexandre qui m'a déjà fait ça.
0: Puis vous avez bien reçu ce commentaire très franc?
2: Moi, oui, parce que visiblement, je parlais de meringue depuis beaucoup trop longtemps pour quelqu'un qui en fera jamais.
0: J'ai l'impression qu'on vous a pas invité dans le bon rôle pour cette discussion sur les malaises de barbecue. Rachida Azdouz, est-ce que c'est une bonne idée que de dire à notre interlocuteur « Ce que tu dis ne m'intéresse pas, va regarder le film Le Dîner de con. »
1: Qu'est-ce qui nous dérange? Est-ce que c'est le fait qu'il fasse un monologue et qu'il n'y ait pas de place pour nous? Ou est-ce que c'est parce que le sujet, nous, on le trouve ennuyant?
0: Le sujet, on le trouve vraiment ennuyant,
1: on le trouve vraiment ennuyant. Bon.
0: Mais l'aspect monologue m'intéresse, revenons-y après.
1: OK. Parce que, bon, ben si c'est un sujet qu'on trouve ennuyant, d'abord, il faut se dire qu'on est toujours l'ennuyant de quelqu'un d'autre. Mm-hmm. Hein,
0: Rappelons-nous de la meringue.
1: Rappelons-nous de la meringue. Et moi, je veux dire, quand il y a un débat identitaire au Québec, je dois être particulièrement ennuyante parce que je suis obsédée par le sujet. Et partout où je vais, je ne parle que de ça. Les gens sont gentils parce qu'ils ne m'invitent pas à un dîner de con. Je pense que des fois, je le mériterais. Ça peut être de prendre les devants et initier une autre conversation qui n'a rien à voir, juste pour sortir. Dans le fond, c'est sortir de l'impasse.
0: On va répéter ça ensuite, parce que ce n'est pas facile de prendre les devants. Donc, très bon conseil.
1: Quand on le connaît, on dit « il va me parler d'échec ».
0: C'est ça.
1: Au secours. Donc, je prends les devants. Mais quand il a déjà entamé son sujet ennuyant, je peux effectivement, parce qu'il n'arrêtera pas. Une personne passionnée par son sujet, je peux vous le dire hein, d'expérience, on n'arrête pas. Donc, arrêtez-nous.
0: Et c'est une belle qualité. Des fois.
1: et initier une autre conversation, quitte à ce que ça tombe comme un cheveu sur la soupe. Juste, l'idée, c'est vraiment de sortir de l'impasse. Mais se méfier quand même, parce que vous pourriez être tombé à votre propre piège, dans votre propre piège, parce que lui pourrait vous trouver ennuyante. Et là, on n'en sort plus.
0: Mais une personne qui fait un monologue comme ça, elle ne le voit pas que ça ne nous intéresse pas?
1: Parce qu'elle se parle à elle-même. La personne qui monologue, elle ne vous parle pas à vous. Elle a besoin de parler de quelque chose. Ça l'habite.
0: Oui.
1: C'est un sujet qui l'habite. Et dans le fond, vous êtes le quatrième mur, en quelque sorte. Vous n'êtes pas un interlocuteur.
0: D'accord. Alors, wow, c'est flatteur.
1: Là, je parle vraiment de la personne qui était... Mais des fois, parce qu'il faut toujours... Je sais quand vous aimez, vous n'aimez pas quand je dis oui, mais...
0: Non, j'adore la nuance.
1: Vous adorez, d'accord. Alors, des fois, la personne est habitée parce qu'elle vit quelque chose. Là, on parle d'échec, mais admettons, la personne a des problèmes au travail. Okay? Elle a des problèmes avec ses adolescents, elle a des problèmes de couple, elle vit une rupture amoureuse et puis elle ne s'en sort pas depuis 3 ans, le maudit scélérat ou la scélérate qui l'a abandonnée, etc. Donc, cette personne est habitée par quelque chose de difficile qu'elle vit et elle en parle et vous êtes captif de ça. Donc là, il ne faut pas oublier l'empathie. Toujours, on est dans un parti de famille.
0: Oui, absolument.
1: Et, sans se laisser prendre non plus, sans se laisser envahir, il arrive un moment où, quand c'est de la détresse, on dit à la personne, je sens que tu es habité par cette histoire-là, ça fait longtemps que tu m'en parles, as-tu pensé à aller parler à un professionnel?
0: Ah non, mais...
1: As-tu pensé, mais avec beaucoup de bienveillance.
0: Mais je trouve ça magnifique, pas dans un contexte de meringue, ça le met évidemment, quoique... mais dans le cas d'une conversation au sujet plus

0: des commentaires fort pertinents sur la bulle de conversation de l'application Radio-Canada Audio. Il y a Yves qui nous écrit « Un ami me disait, je crois que tu me confonds avec quelqu'un d'intéressé. » Ça me fait rire. Oui. Et il y a quelqu'un qui nous écrit aussi « Je valide, je connais presque toutes les anecdotes de Salomé puisque je les ai entendues très souvent. » C'est signé son collègue de jeu préféré, Frédéric Barbouchet. Oh, donc, effectivement, vous êtes cette personne un peu lourde qu'on voit approcher puis qu'on se dit « Oh non! Oh non, il va me raconter encore la même histoire et je vais devoir faire semblant d'être intéressée. » D'ailleurs, bon à savoir... Une nouvelle étude qui a été menée à l'École des sciences de la communication humaine de l'Université McGill indique que lorsqu'une personne tente de paraître captivante, elle a tendance à parler plus fort et sur un ton plus aigu. Et ça amène généralement les auditeurs à la percevoir plus favorablement. Donc, si vous parlez de meringue de façon plus aiguë, on est comme « Ah, OK, ouais, peut-être que cette fois-ci, ça va me tenter. » Mais finalement, ce qui compte le plus, c'est l'intérêt qu'un auditeur porte au sujet dont on discute. Donc, même si vous parlez de manière très aiguë et captivante de meringue, si ça n'intéresse pas l'autre, il y a de bonnes chances que la conversation prenne cours ou ennuie un des deux participants. Mise en situation numéro 4, êtes-vous prête?
1: On y va.
0: On revient à cette idée nommée par Rachida. On peut prendre les devants de la conversation, mais c'est pas nécessairement facile. On va voir comment vous allez vous y prendre, Salomé. Votre oncle, qui monologue toujours au sujet d'affaires qui vous intéresse pas, s'approche de vous. Mais là, vous voulez prendre les devants, le lancer une discussion qui va vous intéresser pour une fois. Qu'est-ce que vous lui dites d'emblée?
1: Hey, j'ai pensé à toi la semaine passée. J'étais allée faire de l'équitation dans une, puis j'avais jamais fait de selle cowboy. Tu sais, moi j'ai appris à faire de la selle anglaise. Puis je me suis rappelé que toi t'avais eu ça là, une écurie à un moment donné là dans ta jeunesse, puis t'avais travaillé avec des chevaux, tu sais plus selle western. Puis non, c'est ça. J'ai pensé à toi. Toi, comme le pommeau, les rênes à une main. Moi, j'étais toute mêlée. Ah non, c'était pas... T'avais pas des chevaux, t'avais des lamas. Mmh. Mais c'est cool, les lamas, non? Ça crache.
0: Oh, c'est tellement un bel essai. Lancer le premier sujet, essayer de le coller à notre interlocuteur plate. J'aime ça, Rachida Azdouz. Bonne stratégie ou non?
2: Oui, oui, c'est une bonne stratégie, absolument. Et puis c'est un reflet aussi. C'était une façon aussi de dire à l'autre, oui. Ben, il y a des gens aussi qui ont d'autres sujets de conversation, puis tu n'as pas... parce qu'il y a des rôles, hein, surtout dans les familles et dans des parties comme ça, c'est très ritualisé. Hein.
0: Donc
2: il y a
0: des gens...
2: C'est ça, c'est ritualisé. Chacun
0: a
2: son rôle.
0: On doit jouer en plus. Ouais. Ouais.
2: Le bout en train, c'est ça, celui qui cuit la viande, c'est, bon, celui qui boit trop, celle qui boit trop, etc.
0: Ça donc,
2: donc plutôt que de le sortir de son rôle, sortir soi-même de son rôle, arriver vers lui et dire aujourd'hui je serai pas ta clientèle captive, aujourd'hui je vais initier la conversation et c'est toi qui vas m'écouter. C'est une façon très gentille, très polie, puis très drôle et très indirecte de le lui dire. C'est une très bonne technique, oui.
0: Puis est-ce qu'il y a des sujets qui sont plus fédérateurs que d'autres? Peut-être, moi la selle là, j'aurais pas mordu là. Vous m'auriez largué, Salomé. Quel sujet on peut lancer spontanément comme ça en disant ah, ça, il y a des chances que tout le monde ait de quoi me dire.
2: C'est de plus en plus difficile de trouver des sujets fédérateurs. Oui, notre société est tellement éclatée, tellement que c'est très difficile de trouver des sujets fédérateurs, de mon point de vue.
1: Si, ouais. Là, je pensais vraiment qu'on était tous les deux tout seuls, mais si j'avais voulu inclure tout le monde là-dedans, je pense que ça dépend de son... Mais mettons un oncle qui vient de prendre sa retraite, je dis, puis le début de retraite, moi, je m'imagine pas, ou toi, tu vois comment ta retraite, puis chacun peut se mettre à parler un peu de l'image qu'on a, nous, ou je sais pas, ou parler de du sport. Moi, je suis une grande sportive de salon. J'ai toujours de quoi à dire sur tout le monde.
0: Bonne idée.
1: Je sais pas.
0: Ça peut faire éclater des chicanes, le sport, mais c'est mieux que la religion, j'imagine.
2: Ouais. Oui. Oh oui, c'est sûr.
0: À aborder comme ça.
2: C'est sûr.
1: Mais... Ou le goût des fraises du Québec en ce moment. Okay. Ça, c'est fédérateur. S'il y a quelqu'un qui est autour de la table et qui dit, mais goûte le yob, cette personne est mauvaise foi.
2: Très bonne idée. Ou je suis allergique aux fraises.
1: Oh non,
2: il y en a qui le sont. Mais je nuance, c'est très difficile de trouver un sujet fédérateur dans une rencontre intergénérationnelle.
0: Oui.
2: Parce que bon, c'est sûr que même quand on le veut, parce qu'on n'est pas toujours nos enfants, nos petits enfants sont pas toujours au courant de ce qui nous intéresse. Il y en a qui se voient beaucoup plus souvent, qui ont cette chance-là, mais quand on se voit pas souvent, les seules occasions, c'est les parties de Noël et les barbecues de famille ou les funérailles où on se parle pas beaucoup à part. Donc dans ce sens-là, dans une rencontre intergénérationnelle, c'est pour ça que

0: Savez, on parle d'ennui, et ça c'est très important. L'ennui, c'est un état émotionnel qu'on refuse de vivre.
1: Ça nous angoisse. Même pendant une petite conversation, pendant un barbecue. Ouais.
0: Ça nous angoisse, c'est le vide, c'est la mort. Hein. L'ennui, on a tellement peur. Puis des fois, il faut accepter aussi d'être ennuyé. C'est et de vrai. S'ennuyer avec soi-même ou avec quelqu'un d'autre. Je ne suis pas en train de dire qu'il faut se sacrifier dans le barbecue familial et dire, lui, il est ennuyant, je vais le monopoliser, comme ça, je vais sauver les autres. Ce n'est pas ça l'idée. Mais de dire de temps en temps, accepter de vivre cet état qui est l'ennui, ce n'est pas mauvais.
1: Très bon point, Rachida. Et je me permets de suggérer un sujet comme ça pour les personnes qui auraient besoin d'une idée rapidement pour éviter l'ennui parce qu'elles ne voudraient pas écouter votre conseil. Vous pourriez dire, j'écoutais l'émission Point de repère, puis il y avait toute une discussion sur le fait que les barbecues, c'est source de malaise. Qu'est-ce que t'en penses?
2: Ah oui, c'est super.
1: Comme ça, on s'en sort. Cinquième mise en situation, notre dernière. Votre tante se fait bronzer depuis 90 minutes en buvant son troisième verre de pina colada. Le mélange soleil et alcool commence visiblement à fesser, puis vous voulez intervenir pour éviter tout dérapage. Qu'est-ce que vous faites, Salomé?
2: Ah, Jocelyne, je t'ai préparé un grand verre d'eau avec j'ai mis de la menthe. J'ai découvert ça là, de l'eau pétillante avec de la menthe fraîche. On dirait que j'avais oublié comment c'était bon. Veux-tu goûter? J'ai mis des glaçons. Voudrais-tu de la lime? En plus au soleil de même, là, moi je me déshydrate, un vrai pruneau. Fait que faut que je pense à boire de l'eau. Puis quand je bois de l'alcool, c'est pire. Puis de l'alcool sucré là, ça quintuple mon. Je dois avoir un petit pancréas faible. Je sais pas. voudrais-tu un parasol aussi là? Tu sais, ça commence à cogner un peu. Fait que tu veux goûter mon nom? OK, je vais aller chercher un parasol, de l'eau, puis on va jaser.
1: Oh, vous avez tout pris sur vous.
0: Oui.
1: Que c'est beau. Une bonne idée, Rachida, j'imagine.
0: C'est un choix. Elle a décidé de tout prendre sur elle, mais on peut aussi ne pas décider de tout prendre sur soi. C'est ça aussi. Donc, mais bravo. Mais ça dépend aussi. Des fois, on a un lien plus fort avec cette personne-là et on n'est pas heureux de l'avoir comme ça.
1: Non, on sent que vous aimez Jocelyne.
0: C'est ça, oui. Vous l'aimez. Oui, vous l'aimez.
2: Elle va l'échapper. Je sais que le quatrième verre, ça va être une
1: catastrophe.
2: C'est
1: celui de trop. Vous intervenez. Vous voulez pas qu'elle se sente mal, qu'elle se sente coupable. En même temps, parfois, j'imagine qu'on veut que la personne prenne conscience que là, il y a risque de dérapage. Peut-être qu'il y a souvent eu dérapage aussi.
0: C'est ça. Ça dépend de l'historique. Hein. Mm-hmm. Dans le fond, ça peut aller. Bon, notre objectif, c'est quoi en fait? Il faut toujours se dire, c'est quoi l'objectif? Je suis dans un parti, ça va pas durer toute la vie. C'est préserver l'ambiance. Protéger le rituel familial, ne pas faire en sorte que quelqu'un dise « Bon, moi, je viens plus là, c'est pas drôle, une telle, finalement, ça dégénère tout le temps, ça m'intéresse plus. Mm-hmm. » Donc, je dirais plutôt ce qu'il faut pas faire.
1: OK.
0: Il faut pas la confronter directement, lui disant « Arrête de boire, là, à chaque fois, c'est la même chose, tu plombes l'ambiance, etc. » Parce que l'alcool amplifie la susceptibilité. Mm-hmm. Donc, ça peut, le ton peut monter. La ridiculiser, parce que ça peut déclencher une scène. Ce que tu as fait, ça ridiculisait pas du tout, au contraire, c'était plutôt tu prenais soin d'elle. Ne pas la ridiculiser, ne pas la confronter et ne pas la laisser continuer trop longtemps. Mm-hmm. Parce que la tension monte et l'ambiance se dégrade. Donc, c'est vraiment de temporiser, mais ce n'est pas la responsabilité d'une seule personne. C'est tout le monde qui doit s'y mettre. Mais, si la personne est dans cet état tout le temps et qu'on commence à angoisser,
1: reprendre l'expression consacrée,
0: et que ça dégénère et qu'on commence à angoisser à l'idée que cette personne va plomber l'ambiance, on peut aller des fois à l'extrême, on l'invite plus. C'est une possibilité aussi
1: avant même d'avoir eu une confrontation.
0: Ça peut, si, par exemple, ça a vraiment dégénéré, elle n'est pas consciente de son état. Il y a eu des discussions hors barbecue, c'est-à-dire entre les invitations, qu'il y a eu des discussions. On dit, écoute, là, bon, tu le dis maintenant parce que tu es sobre, mais bon, il y a un malaise à chaque fois quand tu es là, puis, et si tu n'es pas capable. Bon, je pense, pour toi aussi, parce qu'on n'aime pas te voir comme ça, donc si tu sens que tu n'es pas en mesure de participer avec nous et d'avoir du plaisir et de ne pas boire au point de plomber l'ambiance, ça serait peut-être mieux que tu ne viennes pas parce que ça met tout le monde mal à l'aise. Mmh. Et peut-être que ça peut la conscientiser, puis elle va se dire, bon, j'ai un problème. Je commence à m'isoler de ma famille.
1: Ce sont tellement de bons conseils que vous nous offrez et je retiens de toujours traîner de la petite menthe. pour en offrir comme ça tout bonnement à toute personne qui aurait pris trop de soleil puis un petit verre de trop. Merci beaucoup, mesdames. Rachida Azdouz, en attendant la prochaine répétition, on peut lire vos trois essais. Ils sont tous publiés aux éditions Édito. Salomé Corbeau, on peut lire vos chroniques dans Le Devoir. Et en attendant la prochaine édition du journal, j'applaudis votre spontanéité. Et j'ai très hâte d'en savoir plus sur la meringue.
0: Raconte-nous.

0: Politique, culture, environnement, faits divers et même potins. On veut savoir de quoi les gens parlent partout au pays. Aujourd'hui, on va s'intéresser aux actualités de l'Est ontarien avec Marie-Lou Saint-Onge, la rédactrice en chef d'ONFR, la branche actualité et affaires publiques de TFO. Elle est dans nos studios d'Ottawa. Bonjour Marie-Lou.
1: Salut!
0: Enchantée!
1: Pareillement, très contente d'être avec vous.
0: Oh, moi, j'aime beaucoup ce moment où je découvre ce qui se passe dans la vie de mes concitoyens, concitoyennes et je suis toujours surprise de pouvoir faire des parallèles avec ce qui se passe au Québec. J'ai l'impression que l'Est ontarien, c'est pas bien loin. Ça se pourrait que ça arrive aujourd'hui, mais je laisse place à la surprise.
1: Ben, j'espère vous surprendre, mais je réitère une chose, c'est que l'Est ontarien, Ottawa, c'est une très grande région avec énormément de francophones. Je sais qu'on a tendance à penser que lorsqu'on franchit la frontière du Québec, il y a des francophones, mais en milieu minoritaire. Mais la région d'Ottawa et de l'Est ontarien, c'est vraiment un cas à part quand on parle de francophonie hors Québec, parce que ici, on vit en français. C'est tout à fait possible de se faire servir en français, je dirais presque partout. La plupart des gens sont bilingues ou sont francophones.
0: Je peux pas dire que je pratique mon anglais quand je vais à Ottawa.
1: Non,
0: parce qu'on dénote tout de suite un petit accent puis on me répond en français. C'est pas l'endroit là où aller parfaire ma diction.
1: Non.
0: Donc, mais oui, parce que diction, il y a bien des mots hein, que j'ai de la misère à prononcer encore, Marie-Lou, mais on en reparlera plus tard.
1: Ben non, mais c'est tellement pas important. Ça là, tu viens juste parler ici de l'insécurité linguistique. Et ça, en Ontario, c'est tellement quelque chose avec lequel on est habitué de composer parce que ça se vit beaucoup à l'inverse. Hein, des francophones, des franco-ontariens qui sont gênés même de parler parfois en français parce qu'ils se disent, ben là, je vais faire des erreurs en français. Alors, cette insécurité-là, ici, c'est quand même un sujet assez d'actualité.
0: C'est vrai qu'on en parle rarement dans le sens inverse.
1: Ouais.
0: Ça me fait réfléchir. Merci pour ça, Marie-Lou.
1: Ça fait plaisir.
0: Alors, dites-moi, qu'est-ce qui fait la une des journaux présentement chez vous?
1: C'est l'été, hein?
0: Donc,
1: non,
0: sujets plus légers?
1: Mais non, c'est juste que moi, je suis journaliste depuis plus de 20 ans. Donc, à chaque fois qu'on parle de ce qui fait la une, c'est toujours d'une évidence évidente. Hein. On regarde l'ensemble des journaux, c'est la même une avec des titres différents. Mais l'été, ben, on a du choix. Hein? Alors, j'ai choisi, moi, mon actualité du jour parce que je trouve ça super intéressant et je pense que ça va parler un peu à tout le monde. C'est le fameux boycott de l'alcool américain. Parce que vous savez que la LCBO, qui est l'équivalent de la SAQ en Ontario, ben, il n'y a plus de produits américains depuis quand même un petit bout. Hein? Doug Ford, qui rapidement s'est opposé aux tarifs douaniers imposés par Donald Trump. Et là, cette semaine, il a réitéré sa position et il a dit, comment je pourrais bien dire ça? Je vais pas revenir en arrière sur ma décision. En fait, pourquoi Doug Ford s'est prononcé là-dessus, c'est parce que du côté des États-Unis, il y a une proposition d'une élue républicaine, Claudia Tenney, qui fait beaucoup réagir. C'est le Canada Act.
0: OK.
1: Et là, suivez-moi parce que c'est un acronyme, c'est long. Canada. OK.
0: Oui.
1: Oh, Combating attacks on our national alcoholic drinks by allies. Donc, pour combattre les attaques sur notre alcool national par nos alliés. Ça, c'est le Canada Act.
0: Les attaques sur notre alcool national.
1: Ouais, ouais.
0: L'image est forte.
1: C'est pas pire, mais quand même, un A pour l'acronyme. Bravo, vous avez été créatif là-dessus. Mais donc, Doug Ford qui a dit, moi, il n'est pas question que je revienne sur ma décision et que l'alcool américain revienne dans les tablettes de LCBO tant et aussi longtemps qu'il y aura des droits de douane sur les produits canadiens. Et il y en a des droits de douane encore, hein, sur l'acier, le bois, l'aluminium. Pensons à l'industrie automobile, qui est quand même un des moteurs économiques de l'Ontario. Alors, Doug Ford, il ne bronche pas. Le problème avec ce Canada Act, c'est que si ça venait à être adopté, ça va permettre au Bureau du représentant américain du commerce d'ouvrir des enquêtes sur, par exemple, les restrictions de vente de produits d'alcool américain sur les tablettes de l'Ontario, mais d'autres provinces canadiennes. Là, le Québec a fait la même chose aussi. Il y a d'autres provinces canadiennes qui ont fait ça. Le problème dans ce cas-ci, c'est que au départ, c'est une mesure politique. Là, on s'entend, là, c'est clairement une réplique politique. Sauf que le marché de l'alcool, c'est quand même pas un marché comme les autres. C'est un monopole public. Alors, est-ce que c'est un geste politique ou c'est une mesure économique qui nécessite une réplique fédérale américaine? Alors, si ça passe, ce Canada Act-là, ça pourrait changer la donne. Juste pour l'Ontario, là, annuellement, on importe à peu près 965 millions de dollars américains de produits d'alcool des États-Unis. Donc, il y a un impact. Là, multiplier ça par le nombre de provinces, l'Ontario, c'est pas plus des bons buveurs qu'ailleurs. Je pense que c'est une moyenne. C'est proportionnel au nombre de personnes dans la province. Mais il y a quand même un impact économique réel. Ça se fait beaucoup sentir aux États-Unis. Ça commence à déranger pas mal dans certains États où il y a de la production, par exemple, de whisky. Nommons que cet alcool, par exemple, ou le sourpuss. Enfin, bref.
2: Qui est très consommé à Ottawa, je pense.
1: Oui. Mais je ne juge pas. Vous avez le droit à votre alcool préféré. Ça peut être ça. Mais bref, ça fait beaucoup réagir parce qu'en Ontario, Doug Ford, vous savez, dès les premiers tarifs douaniers, M. Ford, hein, on l'a appelé Capitaine Canada. Oui. À un moment donné, il jouait un peu le rôle
2: du premier ministre. Il s'est affirmé très rapidement.
1: Mais il était à la croisée, je vous rappelle, politiquement, il était à la croisée des chemins. Là, on était entre Justin Trudeau et Mark Carney. Il y avait comme un petit vide, là. Il y avait une place. La politique a aussi horreur du vide. Hein? Alors, M. Ford a pris une place différente.
2: Très intéressant. Grand dossier qui touche l'Est ontarien, dont vous avez particulièrement envie de nous parler ce matin, Marie-Lou Saint-Onge.
1: Ben, je pouvais pas passer à côté d'Alto.
2: Ouais. Parlons TGV.
1: Ben, c'est ça. Le TGV, train à grande vitesse. Mm-hmm. Juste qu'on... On va décortiquer les acronymes.
2: Vous aimez ça, les acronymes?
1: J'aime ça. J'en ai à peu près 60 dans la prochaine demi-heure. Non, c'est pas vrai. Mais donc, le TGV, hein, ça relie Québec, Montréal, Ottawa, Toronto, peut-être un arrêt par Kingston.
2: Ouais.
1: Mais c'est pas gagné. Tout le monde a un avis là-dessus ici. Premièrement, quand on regarde le tracé, on le voit clairement. Là, ça traverse presque tout l'Ontario, le sud de l'Ontario. Et ça pourrait faire en sorte que beaucoup de municipalités se retrouvent parfois même coupées en deux. Une des choses qui dérange dans l'Ontario et dans l'Est ontarien, c'est qu'Alto a demandé aux municipalités de signer des ententes de confidentialité avant de pouvoir avoir des plans plus précis et des rencontres plus stratégiques, techniques avec Alto. Mm-hmm. La plupart des conseils municipaux ont refusé, je pense entre autres aux comtés unis de Prescott et Russell ici dans l'Est ontarien. Pourquoi? Je pense que politiquement, on craint le phénomène du bras dans le tordeur. Parce que savoir des choses et pas pouvoir agir ou réagir en politique, c'est pas super vendeur. Et en Ontario, on est en année électorale. Hein? Les élections municipales, c'est le 26 octobre. Alors bref, politiquement, ça se bouscule pas aux portes. Mm-hmm. Et il y a pas juste les politiciens qui se tiennent loin du TGV. Les événements aussi vont devenir peut-être un peu plus frileux parce que il y a à peu près un mois, c'était le Festival franco-ontarien.
2: Oui.
1: Un très gros festival qui est ici, là, du côté d'Ottawa. Et le Festival franco-ontarien a partagé sur les réseaux sociaux le fait que Alto commanditait l'événement en affichant sur les réseaux sociaux que Alto, et là je cite la publication, Alto partage notre ambition de rapprocher les communautés, de faciliter les rencontres et contribuer à un avenir où il sera plus simple de se retrouver pour partager notre musique, nos traditions et notre fierté. Comment vous dire? Ça a dégénéré. Les gens se sont déchaînés en dessous de la publication du Festival franco-ontarien. C'est même allé jusqu'à un appel au boycott du festival. Il y a plusieurs franco-ontariens qui ont vraiment été choqués par cette association-là entre le festival et Alto. Il y a même eu une agricultrice de Saint-Isidore, ça c'est dans l'Est ontarien, Karine Bercier, qui est aussi membre du groupe Alt-No. Qui a proposé au festival de remplacer la commandite d'Alto par de l'argent qu'elle est allée recueillir auprès de plusieurs entreprises de l'Est ontarien. Elle est allée chercher 20 000 $.
2: Ben voyons!
1: Oui. Et là, finalement, le festival n'a pas accepté cet argent-là parce que ça venait aussi avec des conditions de dire, ben, on vous donne cet argent-là, mais vous laissez tomber tel commanditaire.
2: Ouais, c'est un jeu dangereux.
1: Exactement, on ouvre une brèche. Là.
2: Mais on comprend donc qu'il y a des véritables tensions générées par cette idée-là de TGV.
1: Tellement. Et le festival a refusé l'argent de Mme Bercier. Mais là, ça n'a pas calmé la grogne, évidemment. Et à quelques heures de l'ouverture du site, et là, j'insiste, là, quelques heures avant l'ouverture du site, le festival a annoncé que on mettait fin à la collaboration Alto d'un commun accord.
2: Hey, c'était pas sur mon radar, je le savais pas.
1: Bon, alors une surprise, c'est commencé. Vous voulez avoir des surprises?
2: Winnebago. Bravo, mission accomplie, Marie-Saint-Onge.
1: Voilà. Alors, mais c'est sûr que chez les citoyens, parce que là, bon, on parle des politiciens, des événements, mais chez les citoyens, un des commentaires qui revient beaucoup, c'est que les gens disent, ben, on sent qu'on va avoir l'inconvénient du train, mais pas l'avantage. Parce que entre Toronto et Ottawa, il n'y a pas d'arrêt pour monter dans le train. Bon, peut-être Kingston, comme je le disais tout à l'heure, mais ça donne encore le fameux débat ville versus campagne. Alors, évidemment, il y a des regroupements. Je parlais de Alto, mais il y a aussi Go Alto. Okay. Go Alto, c'est David de Bellerive qui est derrière cette initiative-là. C'est un agent en finance à l'Université d'Ottawa qui est aussi un passionné de transport ferroviaire. Et lui, ce qu'il dit, ben, il dit, je pense que c'est important de faire un contrepoids parce que le TGV, ça pourrait aussi faire avancer le Canada dans une autre ère. Évidemment, on avance les avantages économiques. En tout cas, quoi qu'il en soit, nous, on surveille ça de très près à TFO parce qu'il y a des consultations, des mouvements citoyens, des manifs. Il y en a eu d'ailleurs sur la colline il n'y a pas très longtemps. Donc, c'est un dossier qu'on suit de très près, disons.
2: Hey, pour les gens qui disent que ça brasse pas là à Ottawa...
1: Ça brasse.
2: Ben, ça brasse certains.
1: Tout le temps.
2: Côté politique, justement, qu'est-ce qui a attiré votre attention cette semaine, Marie-Lou Saint-Onge?
1: Oh, là, ça brasse.
2: Oh, encore?
1: Le retour des fonctionnaires fédéraux.
2: Ah, au bureau.
1: À 4 jours, semaine, au bureau. Et
2: ça,
1: okay,
2: ça
1: oui, madame.
2: Divise partout. Puis là, évidemment, je comprends pourquoi vous parlez de fonctionnaires fédéraux, mais dans bien des industries, ça brasse le retour au bureau.
1: Mais là, ici, là, à Ottawa, là, juste dans la ville d'Ottawa, c'est à peu près 110 000 fonctionnaires.
2: Ouais.
1: Si on prend la région d'Ottawa, donc ça inclut Gatineau, on est à 150 000 fonctionnaires. Donc là, du jour au lendemain, on dit, bon, ben tout le monde, les amis... 4 jours semaine, tout le monde revient au bureau. Ça fait pas que des heureux, évidemment, pour plusieurs raisons. Conciliation, travail, famille, pas pouvoir passer la brassée du lavage au séchage entre deux réunions.
2: C'est rendu essentiel dans une routine.
1: Qui n'aime pas? Manque d'espace de bureau, transport en commun, embouteillage, stationnement payant. Je m'avance même à dire stationnement très payant parce qu'à Ottawa, c'est vraiment cher. Donc, ça fait en sorte qu'il y a beaucoup, beaucoup, beaucoup de grogne. Et là, ce qui fait aussi broncher, c'est le fait que le gouvernement va devoir aussi s'assurer que les gens sont au travail. Comment on fait? Oui, c'est ça. Alors, il y a plein de ministères ici à Ottawa, bien sûr. Alors, il y a plein de techniques pour s'assurer que les fonctionnaires sont bel et bien au travail. Des scans installés aux portes du bureau, vous savez, quand vous scannez votre porte, votre carte. On peut aussi collecter les données avec les adresses IP. Donc, est-ce que vous êtes connecté au bureau ou à la maison? Il y a même Radio-Canada qui parlait du fait que le gouvernement fédéral avait acheté des petits robots. Les petits robots qui se promènent.
2: Quoi?
1: Non, mais vraiment, là, on est dans une autre galaxie, là. Des robots qui se promènent dans les bureaux avec des caméras 360 thermique.
2: Non. Oui,
1: pour savoir combien de personnes se sont pointées au bureau.
2: Mais là, le robot, s'il y a un capteur thermique, il va voir qu'il y a des gaz. Au bureau. Puis ça, je pense que ça devrait rester confidentiel.
1: Bon, alors merci.
2: Je sais pas si Radio-Canada avait pensé à ça.
1: Le niveau d'anxiété de plein de fonctionnaires vient de grimper.
2: Moi, c'est le premier avertissement qui me vient en tête, Marie-Lou. Ça n'a pas d'allure, un robot au bureau. Voyons, qu'est-ce qui se passe?
1: Écoute, là, c'est vraiment tout un casse-tête. Il y a la ville d'Ottawa aussi qui travaille sur un plan pour essayer de limiter les dégâts. Parce que là, évidemment, on est en période estivale, c'est pas si pire. Mm-hmm. Mais en septembre, à la rentrée, il va falloir trouver des solutions. Donc, la ville d'Ottawa étudie un plan. Je pense que la semaine prochaine, on doit l'adopter, mais améliorer le transport en commun, ajouter des espaces de stationnement. On pourrait même permettre aux lieux de culte, par exemple, de louer leur stationnement le jour pour les fonctionnaires parce que... Sinon, ça, il y a quelque chose qui marchera pas. Et l'autre chose, meilleure coordination des travaux de construction. Ça, je fais une proposition comme ça au conseil municipal, là, mais si jamais vous voulez aller de l'avant avec ça, n'importe quand, c'est parfait. Coordonner les travaux, je pense que ça devrait être la norme. Enfin, bref. Et là, je veux pas faire de la comparaison, là. Mal à propos, comme on dit. Mais en Ontario, le retour aux fonctionnaires, ça s'est fait en janvier.
2: Oui.
1: 5 jours semaine, les amis. Non, 4. 5 jours semaine. Gouvernement Ford qui a décidé de rappeler la fonction publique ontarienne au travail. Il y a eu quand même quelques petites parenthèses. Pendant la FIFA à Toronto,
2: ouais.
1: On a dit aux fonctionnaires, bon, c'est correct, si vous voulez travailler de la maison pendant les matchs, parce que pour vrai, moi, je fais l'aller-retour avec Toronto, Ottawa régulièrement. Et Toronto, les soirs de match... C'était quelque chose.
2: C'est pas praticable.
1: Non, c'était pas du tout praticable.
2: Wow! Je pensais pas que le sport avait un tel pouvoir.
1: Oh, oui.
2: Vraiment, ma compassion aux fonctionnaires qui vivent ce retour à temps plein ou vraiment pas loin de temps plein.
1: 4 jours, c'est
2: au bureau.
1: C'est
2: temps plein. Ouais, ouais, ouais. Surtout oui. quand on ajoute des robots. on va partir au côté culturel. Marie-Lou Saint-Onge de notre revue de l'actualité de l'Est ontarien. De la grande visite, rendez-vous à pas manquer.
1: Bouf! Il y a un petit festival. Quelque chose de, tu sais, intime.
2: Oui, oui.
1: Ça s'appelle le Blues Fest.
2: Ça me dit vaguement quelque chose.
1: Mais là, je vous vous dites, ah, c'est chouette, un festival de blues, verre de whisky, un bon son de guitare, de la basse, une petite chaise, peinard. pas tout à fait. Je vous dirais que l'habit ne fait pas le moine. Hein. C'est pas parce que ça s'appelle le Blues Fest qu'on va entendre du blues. En fait, ce qu'on va entendre, c'est ça.

0: C'est ce qui se rapproche le plus d'un dance battle que j'ai vécu en studio avec Marie-Lou Saint-Onge. Donc, je comprends que Shaggy va être au Blues Fest.
1: Écoute, Shaggy, Gwen Stefani, Angine de Poitrine, wow. Billy Dupage, DJ Champion, Sheryl Crow, Guess Who.
0: C'est hétéroclite comme programmation.
1: C'est ça. Il y en a. Tu sais, quand on dit il y en a pour tous les goûts.
2: Oui.
1: Là, c'est vrai. Alors, le Blues Fest, c'est beaucoup de choses. Ça a commencé hier sous la pluie, mais là, pour les prochains jours, on annonce de la super belle météo. C'est jusqu'au 19 juillet sur les plaines Le Breton. C'est vraiment un des très gros festivals. Ben oui. J'irais jusqu'à dire le plus gros festival ici dans la grande région d'Ottawa. J'ai choisi aussi de mettre dans l'extrait des chanteurs francophones. Oui. Alors, vous avez entendu les Rot Swamp. Mm-hmm. Hein, l'extrait plus traditionnel, c'est en fait des artistes de l'Est ontarien, donc de Timmins, North Bay, Kapuskasing, Plantagenet et Castleman. On a aussi entendu le Flo Franco, qui est un gars d'Ottawa. Il y a Jolie aussi qui se produit et Mehdi Cayenne. Et ça, je trouve ça génial de la part du Blues Fest d'avoir fait non seulement de la place à des artistes francophones. Ça a toujours été une question qu'on pose aux organisateurs du Blues Fest à chaque année. Est-ce qu'il y aura des artistes de la francophonie? Mais là, de faire de la place non seulement à des artistes francophones, mais à des artistes locaux, je trouve ça génial. Ça m'amène à vous dire qu'en Ontario français, il y a vraiment de très, très bons artistes. Certains réussissent à rouler leur boss depuis longtemps. Ça m'amène à vous parler de Mehdi Cayenne.
0: Ben oui.
1: Ça fait 20 ans que je le regarde aller. Je le trouve extraordinaire, cet artiste-là. Il est original. D'ailleurs, je vous invite à écouter une de ses dernières chansons. Ça s'appelle Cupidon.

0: Midi Cayenne, donc.
1: Un gars génial et à voir en spectacle parce que c'est une bête de scène. Il est... Moi, je l'ai vu plusieurs fois et à chaque fois, à la chanson numéro 1, il est en sueur de la tête aux orteils. Alors, je trouve que c'est un bon indicateur. Je l'aime beaucoup.
0: Il y a plein de sujets que je veux aborder avec vous, mais le temps file. Je m'en réserve deux. Un anniversaire très important. Pour oui. Un marché bail oui. Et une série balado au sujet de laquelle je veux que vous nous glissiez oui. Quelques mots. Donc, on va essayer de faire ça en genre deux minutes,
1: si
0: ça vous tente.
1: On y va.
0: Le marché bail, un incontournable.
1: Bonne fête, marché bail. 200 ans, c'est la fête du marché bail. Vous savez que le marché bail, c'est le berceau de Bytown. Bytown, mm-hmm. c'est le nom de naissance d'Ottawa. Hein, mm-hmm. Je vais dire ça de même. Et là, cette semaine, on a dévoilé la chanson thème du bicentenaire d'Ottawa. Ça s'appelle Heart of This Place. 4 artistes y ont participé. On écoute un extrait.

0: Sounders de Bytown, aux lumières de la capitale qui s'élève.
1: Les artistes ont eu 48 heures pour créer cette pièce-là où on rappelle l'histoire d'Ottawa à travers le spectre franco, oui. On entendait Yao, mais aussi anglo-autochtone. Donc vraiment une chanson qui est chantée en anglais, en français, en Anishinaabemowin et en Inuktitut. Donc vraiment, si vous avez le temps, allez voir ça. C'est vraiment très chouette. Et d'ailleurs, le marché bail, bon, je dis, on souligne les 200 ans. Il y a évidemment plein de festivités, mais aussi le marché bail, on essaie en ce moment de le faire protéger. Mm-hmm. Il y a une résolution du conseil municipal là, qui est à l'étude pour qui soit reconnu par la Commission des lieux et monuments historiques du Canada. Alors ça serait une très, très bonne chose.
2: Et en terminant rapidement, je tiens à mentionner que TFO diffuse une nouvelle série balado. Si les routes avaient des oreilles, 12 récits de gens d'ici. Parlez-nous de ce projet-là et de son importance pour la francophonie.
1: Tellement un beau projet. Cet été, on se permet de voyager à travers l'Ontario, dans le sud de la province, dans le nord de la province, dans l'est aussi, pour rencontrer des franco-ontariens qui ont des choses à dire. Et ce qui est vraiment extraordinaire, c'est qu'à travers ces rencontres-là, à chaque épisode, on rencontre une personne différente. Mais à travers leur parcours de vie, on aborde aussi des questions d'actualité. Comme là, dans deux semaines, là, je pars pour le sud de l'Ontario, je m'en vais rencontrer un travailleur de l'industrie automobile. Je veux pas aller rencontrer nécessairement le gérant d'une usine ou le représentant syndical, mais vraiment le monde de la place. Comment on vit ça, les aléas de l'industrie automobile? Alors, c'est vraiment une superbe série à consommer sous toutes ses formes. C'est audio, mais c'est vidéo aussi, vous retrouvez ça un peu partout sur tfo.org notamment.
2: Marie-Lou Saint-Onge, rédactrice en chef d'ONFR, j'ai envie d'être votre amie. Merci pour cette visite à Ottawa. C'est le début de quelque
1: chose.
2: C'est
1: fait.
2: Merci encore. Allô, Mathieu Bellumeur.
3: Bonjour, Rosemée.
2: Qu'est-ce qui va se passer à Midi Info dans à peu près une demi-heure?
3: Oui, on va aller entre autres en Espagne où il y a des feux qui brûlent, feux de forêt, oui. Déjà 12 morts dans le sud du pays. Là encore, c'était très chaud et sec. On vit ça un peu à chaque été, donc on va faire le point sur ce qui s'y passe. Et entrevue avec un économiste en chef de la SCHL, Société canadienne d'hypothèques et de logements. Entrevue dans la presse de ce matin, puis il sera avec nous. La SCHL veut des logements plus grands, peut-être moins luxueux aussi, donc plus abordables. On va faire le tour de la question parce que la SCHL a des moyens aussi pour intervenir pour ce qui est de la construction des logements.
2: Intéressant. Bonne émission.
3: Merci.
2: Après le bulletin de nouvelles, tout peut arriver parce que Serge Denoncourt débarque en studio. On se retrouve bientôt.
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7: Bonsoir, ici Rebecca Kwan. Voici les informations. Des salles d'urgence au Québec débordent. La chaleur et les effectifs réduits dans les hôpitaux pendant la période estivale donnent du fil à retordre aux équipes sur place. Samir Obaïn fait le point.
8: Plusieurs régions de la province se retrouvent dans cette situation. Dans le Grand Montréal, par exemple, l'hôpital général juif explose à 220% d'occupation des civières. Certains centres hospitaliers avoisinent les 150% d'occupation dans la capitale nationale. La même chose en région. On atteint 200% à Mingani sur la côte nord, par exemple. Les patients passent en moyenne près de 18 heures sur une civière dans la province. Voici la docteure Judy Morris de l'Association des médecins d'urgence du Québec.
9: On aimerait qu'on soit toujours aux alentours de 85% pour être capable de quand arrivent des arrivées de patients, des accidents, on soit capable d'absorber ça quand on dépasse les 150-200%. C'est carrément dangereux.
8: Et si vous tentez d'appeler la ligne InfoSanté 811, armez-vous de patience. L'attente moyenne ce matin est d'un peu plus d'une heure et demie. Normalement, l'été dans les hôpitaux est plus tranquille, mais là, c'est la tempête parfaite, comme l'explique l'urgentologue Guillaume Lacombe.
10: La vague de chaleur qu'on a vu déferler sur plusieurs régions du Québec dans les dernières semaines. Associée à ça, la saison estivale, c'est toujours une saison qui est plus difficile difficile pour le personnel infirmier parce qu'il y a beaucoup de vacances. Ça devient un peu plus difficile dans certains cas d'organiser les horaires.
8: Enfin, quelques conseils des médecins. Ils sont clairs. Avec la chaleur, hydratez-vous et restez au frais. Gardez les urgences pour les vraies urgences. Et pour un problème mineur, consultez un pharmacien ou attendez un rendez-vous en clinique. Ici Samy Rebaïn, Radio-Canada, à Montréal.
7: Le pont international Gordie Howe entre le Canada et les États-Unis ouvrira le 27 juillet, selon un communiqué du gouvernement fédéral. D'après des informations de CBC, le Canada aurait accepté de prendre en charge l'entièreté de son coût de construction qu'il récupérera grâce au péage. La bataille contre les feux de forêt se poursuit au pays. En Colombie-Britannique, les pompiers tentent de maîtriser deux incendies qui brûlent sur 18 000 hectares dans le canyon du Fraser, au nord-est de Vancouver. Depuis samedi, plusieurs ordres et alertes d'évacuation ont été lancées et un nombre inconnu de structures ont été endommagées par les flammes. Les précisions de Dominique Lévesque.
11: Sherry Andrew est membre de la Première Nation de Boston Bar dans le canyon du Fraser.
12: I was bawling my eyes out the whole time.
11: Elle raconte n'avoir eu que quelques instants pour quitter son domicile en larmes.
12: I didn't have time to really pack anything.
11: Elle n'a pris que son chien, son chat et les cendres de sa mère récemment décédée. Sherry Andrew s'inquiète pour les plus vulnérables comme les aînés de sa communauté. Les personnes évacuées ont été dirigées vers le centre d'accueil de la Première Nation Shwe près de Chilliwack. Shane Finley, propriétaire du complexe touristique Blue Lake Resort, raconte avoir perdu des chalets. Des chalets qu'il a vus brûler en direct par le biais de webcam. Il dit se sentir impuissant et explique que les chalets avaient pourtant des toits en métal, des gicleurs et que les alentours avaient été dégagés pour réduire le plus possible les combustibles disponibles. Il espère pouvoir reconstruire l'été prochain. Ici Dominique Lévesque, Radio-Canada, Vancouver.
7: Le nombre de candidats à un poste dans la fonction publique fédérale connaît une baisse marquée. Les données du Conseil du Trésor indiquent que le gouvernement a reçu moins de 735 000 candidatures entre le 1er avril 2025 et le 31 mars 2026, une chute de 30 % par rapport à l'année précédente. Ces chiffres sont dévoilés au moment où Ottawa a entrepris de réduire de façon considérable le nombre de fonctionnaires. Et en terminant, des commerçants de Vancouver affirment que la tenue des parties de la Coupe du monde de soccer a eu un effet positif sur leurs ventes. En tout, la ville a accueilli 7 rencontres durant le tournoi avec un objectif espéré d'un million de visiteurs. Mais si l'industrie touristique évoque déjà des retombées bénéfiques à plus long terme, des économistes du sport appellent à la prudence. Francis Plourde a préparé ce qui suit.
13: Dans son pub irlandais au centre-ville de Vancouver, William Donnellan estime que la Coupe du Monde a dépassé les attentes. Nos ventes ont surpassé de 40 à 50 nos objectifs qui étaient déjà très élevés, dit-il.
14: On voit le succès.
13: Un optimisme partagé par la conseillère municipale de Vancouver, Lisa Dominato.
14: On anticipe à peu près 1 milliard d'investissements économiques au Colombie-Britannique.
13: Mais cette manne n'a pas profité à tous. À Vancouver, les hôtels ont affiché un taux d'occupation de 75 % bien en deçà du taux d'occupation de 91 % à pareille date l'année dernière. Un phénomène attribué aux touristes voulant éviter les foules, à la hausse du prix des chambres d'hôtel et à l'annulation d'événements annuels en raison de la FIFA. À Toronto, Trewin tient une boutique de maillots de bain tout près du stade. Si elle a aimé voir les rues bondées de partisans, elle a noté une baisse d'achalandage dans son commerce. Au total, Ottawa a investi plus $1 milliard dans la Coupe du Monde. Les autres ordres de gouvernement en Ontario et en Colombie-Britannique se sont partagés une facture de près de 600 millions. Selon la FIFA, les retombées à long terme pourraient atteindre près de $4 milliards.
15: The economic impact was massively overstated by
13: des retombées grandement surestimées, juge l'économiste du sport Moshe Lander. L'impact à long terme, dit-il, sera négligeable. Ici Francis Plourde, Radio-Canada, Vancouver.
7: C'est ce qui conclut les informations. Merci d'être à l'écoute et bonne soirée à notre antenne.

0: Vous écoutez Point de repère, je m'appelle Rosanie Autonne-Témorin et je suis en compagnie d'un metteur en scène de renommée internationale qui prête son talent à deux productions québécoises cet été, le fameux Serge Denoncourt.
1: Salut!
0: Allô Serge! Cette semaine marque le début des représentations des pièces que vous avez mises en scène dernièrement, donc le Comte de Monte-Cristo, ouais. Tout sur le sexe. Ouais. Est-ce que la pression redescend? Est-ce que vos épaules sont plus loin de vos oreilles?
1: La vérité, oui. J'étais tanné là, d'être en attente de la réaction. Je parle vraiment pas des critiques, de la réaction du public, de la rencontre avec le public. Quand cette rencontre-là a eu lieu, il y a une dizaine de jours, et qu'il y a eu une espèce de coup de foudre entre le public et Edmond Dantès, ma vie a repris son cours. Mais, comme je suis un drogué, et que ma drogue, c'est ça, c'est de faire du théâtre, ben, je suis quand même en plein trip de drogue, là.
0: Ça ressemble à quoi, un trip de drogue pour Serge Denoncourt?
1: Ben, c'est parce que c'est de l'adrénaline énormément, puis moi, je fonctionne à l'adrénaline, puis quand je prends des vacances, en général, je suis un peu malheureux.
0: OK.
1: Parce que c'est comme si j'étais en sevrage, et là, je suis le contraire, tu sais, j'ai Monte-Cristo, tout sur le sexe, c'est comme si j'avais la passe dans la cocaïne. Là, je donne pas de conseils. Hein. C'est de l'adrénaline, on a le droit.
0: Oh, vous êtes un poète, c'était une image,
1: voilà,
0: la cocaïne.
1: Exactement.
0: Mais en même temps, vous avez mis en scène plus de 150 spectacles jusqu'à maintenant. Ouais. Buzz ne s'amenuise pas.
1: Non. Je continue sur la métaphore de la drogue. Là.
0: C'est-à-dire que
1: j'ai essayé d'arrêter, j'ai pris une année sabbatique, etc. Mais je suis intoxiqué. Et moi, là, avec deux spectacles qui se montaient parallèlement, tout le monde me disait « Pauvre Serge ». Non, j'ai jamais été aussi heureux de ma vie. J'ai jamais été aussi en vie de ma vie. J'ai l'air fatigué physiquement, mais est-ce que j'ai l'air fatigué, Rosemée?
0: Cognitivement, vous avez l'air au top.
1: Voilà, c'est ce que je pense aussi.
0: Pourquoi vous avez tout de suite dit « je ne parle pas des critiques » quand vous avez dit « j'attendais cette rencontre »
1: Ben parce que je trouve que c'est une énergie inutile. Mon spectacle est fait. Si les critiques aiment ça, c'est formidable. Si elles aiment pas ça, qu'est-ce que je peux faire? Je veux pas changer mon spectacle parce que X, Y ou Z a pas aimé telle partie, tel truc. Je retourne pas en disant, il y a un critique qui a dit ça, fait qu'on va l'arranger.
0: Ben, vous pourriez.
1: Oh mon Dieu, qui fait ça?
0: Je sais pas.
1: Moi, je pense que j'ai quand même plus de compétences qu'un critique pour savoir si mon show est bon ou non. Eux, ils ont le droit d'avoir une opinion. Fait que je trouve que c'est une énergie dépensée pour rien, puis j'ai pas le temps. Puis je le conseille fortement à mes acteurs de dire, lisez pas les critiques, ça va vous... C'est pas que ça va les influencer, ça va teinter...
0: Leur fierté, peut-être.
1: Oui, mais même les bonnes critiques. Si tu dis qu'un acteur est exceptionnel, le soir d'après, il essaye d'être encore plus exceptionnel, puis il se met à pousser l'exceptionnabilité, puis c'est pas bon.
0: On va parler de vos deux projets, okay. Serge Denoncourt. Tout sur le sexe, c'est une comédie à sketch qui est écrite par Laurent Paquin et Simon Boudreau. Titre.
1: Oui.
0: Très accrocheur, bravo.
1: Ouais.
0: J'entendais à Bonsoir, Bonsoir qu'il y a des marionnettes puis un pénis bleu. Je dirais que ce sont de bons arguments de vente.
1: Oui.
0: À quoi on doit s'attendre?
1: À tout. C'est drôle parce qu'au Québec, là, il y a une affaire de théâtre d'été puis de comédie.
0: Oui.
1: Puis il y a une hiérarchie. Exactement. Mm-hmm. Et puis, moi, je disais à votre recherchiste, un bon show, c'est un bon show. Un bon vaudeville, c'est un bon vaudeville. Puis un mauvais vaudeville, c'est épouvantable. Dans notre cas, c'est pas vraiment... Même que je dirais que c'est un spectacle un petit peu urbain, tout sur le sexe, c'est toutes sortes de facettes du sexe, mais abordées par ces auteurs fabuleux, avec quelque chose d'absurde, de décalé, de Monty Pythonesque. Gros défi, beaucoup plus difficile pour moi à monter que Monte Cristo.
0: Pourquoi?
1: Parce que c'est des sketchs. Il faut pas perdre l'attention du public à la fin de chaque sketch, mais il faut pas que ça ait l'air d'un bye-bye non plus.
0: Mm-hmm.
1: Faut créer un univers qui unifie tout ça, alors que c'est des univers complètement différents. Donc, des marionnettes qui font l'amour, puis des couples qui apprennent le consentement, puis des coming out inattendus. Ce qui est intéressant de ça, puis là, je vais faire mon intelligent, mais Monte Cristo, pièce classique, puis là, ça, je me suis dit, je me base sur quoi, je m'accroche à quoi. Puis il y avait ces cabarets-là dans le Berlin des années 30. Puis on a perdu un peu cette affaire-là, des sketchs qui nous parlent de ce qu'ils veulent nous parler, ce dont ils veulent bien nous parler. Fait que je me suis inspiré un peu, de même visuellement, du Berlin des années 30.
0: Sexe, Laurent Paquin, Serge Denoncourt, Berlin des années 30.
1: Exactement.
0: Proposition intéressante.
1: Ben,
0: je pense que vous êtes bon vendeur,
1: Serge.
0: Je ne sais
1: pas si c'est une proposition intéressante, mais c'est une proposition en tout cas.
0: Est-ce que vous pensez qu'on peut tout dire sur le sexe?
1: Ah mon Dieu, oui.
0: Ah oui, hein?
1: Ah mon Dieu, oui. J'ai fait votre autre émission.
0: Au-delà
1: mais
0: du
1: moi,
0: sexe.
1: Mais alors, je pense qu'on peut tout dire. Moi, j'ai pas envie de tout dire.
0: Mais on a cette liberté-là. OK, je comprends.
1: Mais je pense qu'on peut parler de tout, absolument.
0: Puis, dans un contexte de création, la sexualité, aujourd'hui, on l'aborde comment? Parce que j'ai l'impression que ça a évolué depuis le début de votre carrière. Donc, quand vous mettez en scène une pièce qui s'appelle « Tout sur
1: oui.
0: le sexe
1: ben, »,
0: quelles précautions devez-vous prendre?
1: Zéro. Je m'explique. C'est-à-dire que là, si tu fais une pièce qui s'appelle « Tout sur le sexe » en 2026, ben, tu fais pas des jokes de belle-mère puis de femme battue.
0: Non,
1: mais ça existait, ben oui. ça, là, tu sais.
0: Mm-hmm.
1: Je la raconterai pas, là, mais il y avait une joke qui commençait par « Pourquoi tu bats ta... »
0: Non, j'aimerais mieux
1: ben,
0: pas.
1: Ben, c'est ça. Et on n'est plus là du tout. Et les gars, c'est des gars de 2026, donc on parle de consentement, de non-binarité, de, ben, justement, de marionnettes qui font l'amour. On parle de bébés dans le ventre de la maman qui se posent des questions.
0: Donc, c'est plus facile de mettre en scène une pièce écrite en 2026 sur la sexualité que j'imagine un classique.
1: Non, mais il y a des pièces que qu'on peut plus mettre en scène qui n'ont aucun sens.
0: Que vous n'accepteriez pas de mettre en scène?
1: Absolument. Puis c'est pas parce qu'il y a des choses dont je veux pas parler. C'est qu'il y a des façons de parler dont je veux pas entendre parler.
0: Mm-hmm.
1: Mais là, c'est des gars d'aujourd'hui qui nous parlent d'une sexualité d'aujourd'hui, qui questionnent des trucs d'aujourd'hui très, très, très drôle, je dois dire. Mais après ça, moi, tu sais, on peut parler de fascisme si la pièce dénonce le fascisme. On peut pas parler de fascisme si la pièce fait l'apologie du fascisme. Mais après ça, moi, je pense que plus on peut parler de tout.
0: Mm-hmm.
1: J'espère qu'on peut encore parler de tout. Puis le monde qui dit qu'on peut plus parler de rien, c'est pas vrai. On peut parler d'absolument tout. On choisit nos mots, notre angle et le respect avec lequel on en parle. Moi, je travaille beaucoup avec des jeunes acteurs puisque j'ai des jeunes personnages dans mes pièces. Puis des fois, ils me recadrent. Puis des fois, je leur demande, est-ce qu'on dit encore ça? Est-ce qu'on peut encore dire ça? C'est important.
0: Comment vous réagissez quand on vous recadre, Serge Denoncourt?
1: Moi, là, c'est même pas une blague. Je les remercie. Parce que ça va m'éviter de devenir un vieux crouton épais qui dit des conneries. ils me sauvent la vie une fois par jour, ces jeunes-là qui osent me dire, tu sais que Serge, ça se dit plus ça.
0: Wow.
1: Ah non, pourquoi ça se dit plus pour telle raison? Parfait. Je me couche moins nono.
0: Mais moi, je suis fascinée par votre personnage, Serge Denoncourt, parce qu'il y a tellement de gens qui ont peur de vous. Et à chaque fois que j'ai la chance de jaser avec vous, je vous trouve tellement doux, tellement gentil.
1: Doux? Je sais pas si doux, c'est un
0: mais
1: bon
0: ce que
1: mot,
0: vous venez de dire est super doux. Je veux pas être un vieux crouton.
1: Oui, oui, oui.
0: Moi, j'ai vu une grande douceur là-dedans, une grande sensibilité.
1: Mais je veux pas me lancer des fleurs, mais je dirais intelligent. C'est-à-dire que d'aborder la vie avec un peu d'intelligence, puis de se dire qu'il y a des choses qu'on peut plus dire sur certaines catégories de d'êtres humains, puis dont je fais partie de la diversité aussi, puis que moi-même, j'ai accepté longtemps les jokes de tapette dans les parties, en faisant semblant que je trouvais ça drôle quand j'étais petit.
0: Ouais.
1: Donc, je sais d'où ça part. Mais moi, il n'y a rien que je trouve de plus triste que la phrase « dans mon temps
0: ».
1: C'est l'affaire la plus... Parce que t'es dans ton temps, chérie. Là, tu vis dans ce temps-là. Fait que c'est ton temps aussi. Là, c'est mon temps aussi. Là.
0: Est-ce que ça parle pas plus... Est-ce que c'est pas un sujet plus large que notre époque puis la société? Parce que dans l'émission Pour une fois à Télé-Québec, vous avez dit de pas être un has-been, c'est ma plus grande fierté.
1: Ouais.
0: Puis là, je me suis demandé, vous avez peur de quoi? Qu'on vous oublie? D'avoir juste des amis de votre âge? D'être dépassé? Qu'est-ce qui vous fait peur?
1: Ben, d'être dépassé, de plus être... pertinent que tout le monde fasse « Ah, pas lui encore ». Fait qu'il faut quand même que mes propos aient un intérêt dans la société de 2026. Sinon, je sais pas à quoi je servirais. Parce que je pense quand même... Moi, j'ai beaucoup d'amis, là. Je fréquente beaucoup d'amis dans la vingtenaire.
0: Oui.
1: Fille, garçon, gay, hétéro, qui m'appelle pour aller prendre des verres. Puis qui veulent avoir mon conseil sur une peine d'amour, sur un choix de carrière, sur... c'est l'affaire la plus touchante, la plus valorisante que j'ai présentement dans ma vie. Parce que, pour qu'ils prennent le téléphone, puis bon, c'est sûr que c'est moi qui paye le verre, là, puis en profite.
0: Oui, mais c'est comme ça que les choses devraient toujours être.
1: Oui,
0: la personne qui a le budget avec le plus de lousse.
1: Mais moi, quand j'ai une jeune fille d'origine asiatique qui est puis qui veut avoir mon conseil, je fais, hey, la vie est donc bien, bien faite.
0: Oui. Oui, ouais, je comprends. Est-ce que je peux vous appeler pour demander des conseils? Je pourrais payer le verre, Serge.
1: Okay, oui.
0: Super. Laurent Paquin dit être allé vous le chercher parce que vous avez la réputation d'être un excellent directeur d'acteur. Il n'est pas le seul à souligner ce talent-là. Il y a Michaela Aoudja qui le fait aussi à notre micro.
2: Au début, évidemment, je sortais à peine de l'école, fait que c'était comme une autre école qui commençait. Puis Serge, il y a un côté très pédagogue là. C'est dur à concevoir peut-être de l'extérieur, mais il est très pédagogue avec. Il adore prendre un acteur jeune, non formé, puis de l'amener à un endroit qui peut pensait même pas pouvoir se rendre. Qu'est-ce que Mélissa est en train de vivre là. J'ai vu la transformation. Mélissa et Lou, j'ai vu leur transformation sous mes yeux. Ah. Là, t'sais. Fait que c'est magnifique à regarder. Fait que j'ai eu la même chose moi avec Serge. C'est juste qu'avec le temps, c'est devenu beaucoup plus collaboratif. Je suis capable d'émettre mes opinions, je suis capable de, il va m'écouter aussi, plus pas qu'il m'écoutait pas avant, mais que là on est, puis maintenant on se parle en demi-mot, tu sais, à demi-mot, c'est-à-dire.
0: Donc c'était Michaël Aoudja à l'émission il y a deux semaines, il venait nous parler du comte de Monte Cristo.
1: Je veux pas faire de publicité là, mais il est tellement bon dans Monte Cristo, voilà.
0: Ben Mélissa Desormeaux-Poulin nous l'a bien dit aussi, les critiques le soulignent aussi pas mal d'ailleurs. Donc quand il parle de Mélissa, c'était Mélissa Desormeaux-Poulin. Quand il parle de Lou, c'est Lou Pascal Tremblay. Pour tous les deux, c'est une première expérience au théâtre. Donc en l'écoutant, on se dit, OK, vous arrivez à bâtir un lien profond avec vos acteurs, vos actrices. Qu'est-ce qui rend ça possible dans votre façon de travailler, selon vous, Serge Denoncourt?
1: Ben il y a aussi les compétences qu'on a. Moi, j'ai pas le génie visuel de Robert Lepage. J'ai pas la profondeur intellectuelle de Denis Marlowe. Ce que j'ai, que les autres ont moins, ou en fait, ce qui fait ma spécificité, c'est que je pense, pour vrai, on va laisser faire la fausse humilité, je pense que je suis un bon directeur d'acteur, c'est ce qui me passionne, c'est ce que j'aime. Mais diriger un acteur, il faut créer un lien d'intimité. Mm-hmm. Que cette personne-là te fasse complètement confiance. Qu'elle se lance dans le vide, que tu lui jures que tu vas être le filet, qu'elle peut aller dans l'émotion qu'elle veut, que tu jugeras pas ça. Puis après ça, c'est de pas les lâcher. Puis de pas les lâcher comme un papa. Puis un papa pas toujours gentil. Un papa qui dit non, je t'ai dit de pas faire ça. Non, arrête de faire ça, etc. Mais l'acteur, comme tous les êtres humains, je vais dire un cliché, mais bon, quand tu te sens aimé, t'es prêt à accepter les critiques de la personne qui t'aime puis qui le fait parce qu'elle t'aime. Puis autant j'ai mon personnage de méchant à la télévision, autant dans une salle de répétition, les gens qui sont là, je les admire tellement de s'abandonner dans mes mains. Parce que moi, je m'abandonne dans les mains de personne. Puis il n'en est pas question. Fait que je suis très admiratif de ça et reconnaissant de ça. Puis à partir du moment où les gens s'abandonnent, tu peux faire des miracles.
0: Vous êtes pas curieux de goûter à l'abandon?
1: C'est non.
0: Pourquoi?
1: C'est non. Ben parce que je suis pas fait comme ça. J'ai même pour me brasser un petit peu, je suis même allé jusqu'à sauter en parachute pour dire, es-tu capable de t'abandonner?
0: Et puis?
1: Ben j'ai pas le choix là. Ben non, effectivement non, parce que j'ai eu ma note après puis c'était 100% parce que je me suis pas abandonné. J'ai fait mon protocole de vérification de voile puis ça.
0: Ben oui,
1: ça,
0: mais il faut le faire en parachute, Serge Denoncourt.
1: Oui, mais tu peux avoir un petit peu de lousse.
0: Qu'est-ce que vous dites là? Ben je pense.
1: Ben oui.
0: Voyons donc.
1: Mais moi, j'ai un premier de classe. Rosemie, t'as pas supposé d'être une entrevue là-dessus. Puis en plus, j'ai fait ton émission de sexe, fait qu'on n'est pas obligé de revenir.
0: Tout revient souvent au sexe.
1: Mais je ne m'abandonne pas.
0: Avec moi.
1: Je ne m'abandonne pas, donc je suis ébahi devant les acteurs qui s'abandonnent dans mes mains.
0: Puis, qu'est-ce qui fait que vous remarquez un acteur ou une actrice en début de carrière, comme ça a été le cas avec Michaël Aoudja? Qu'est-ce qui capte votre œil ou votre esprit créatif?
1: Je vais le dire en anglais, là, puis après ça, on pourra traduire.
0: Je m'en occupe.
1: Le star quality, c'est-à-dire que tu le vois quand tu vas à l'école de théâtre voir un spectacle de finissant, puis tout à coup, il y en a un que ton œil retourne toujours vers cette... C'est une présence,
0: c'est un charisme.
1: Mais c'est aussi un phrasé. C'est aussi une voix. c'est aussi une sensibilité. Moi, c'est sûr, les gens parlent beaucoup là, dans Monte Cristo de la qualité de la langue mm-hmm. dans le spectacle. Moi, c'est un truc qui m'émeut. J'en ai même parlé avec votre chercheuse, c'est-à-dire que...
0: On salue Maline Avia.
1: Oui, moi, je vous écoute, pas parce que je vous trouve très intéressante, Rosémie, mais j'aime votre phrasé, votre diction. J'adore ça.
0: Merci, j'imagine.
1: Merci, j'imagine.
0: Ah ben justement, je voulais parler de ce côté baveux que vous avez, ouais. Serge Denoncourt, qui me plaît beaucoup, mais qui fait peur à certaines personnes
1: mais
0: et
1: peur
0: que
1: de
0: vous
1: quoi?
0: Exploitez. Je ne sais pas si on aime nécessairement à être brassé chez nous. Je me demande si ça passe mieux en France. Où
1: oui.
0: Vous êtes beaucoup,
1: ah,
0: par
1: Dieu.
0: Exemple, Serge.
1: En France, c'est un agneau pour eux.
0: Ben c'est ça.
1: Oui.
0: Et là, quand vous arrivez ici avec ce que vous avez nommé être un personnage
1: ouais.
0: De méchant, je pense que les gens y croient peut-être beaucoup.
1: Ouais.
0: Est-ce que vous avez parfois l'impression... d'être incompris ou qu'il y a un décalage ou ça vous embête pas du tout?
1: Ça m'embête pas du tout. C'est-à-dire que c'est un peu l'inverse. Le processus est un peu inverse. Comme je suis quelqu'un qui dit pas mal tout ce qu'il pense dans la vie, avec bienveillance, la plupart du temps, j'avais pas envie d'aller à la télé puis de faire semblant puis de dire des trucs. Donc, j'ai décidé de dire ce que j'avais à dire, mais d'en créer un personnage autour qui me permet justement... de dire ce que je pense, quand je le pense, et c'est devenu pour le public accepté. C'est ça qui est formidable. Le public a décidé de jouer le jeu avec moi.
0: Okay.
1: Alors, je suis assis, moi, sur une terrasse, les gens viennent pas me déranger parce qu'ils disent, c'est monsieur de Longueur, il va nous envoyer promener. Donc, ils sont très, très respectueux de ça, puis ils acceptent que je dise, puis moi, je l'ai dit ça à l'époque, quand je faisais les yeux de la danse. Si les gens savent que t'aimes bien la personne qui est en face de toi, je reviens à la même chose. Tout le monde me dit, il n'y a pas de place pour un méchant dans la télévision québécoise. Mais c'est tellement plus vrai. Puisque moi, j'ai mon émission de télé en France, puis les gens viennent voir
0: Serge
1: mes spectacles,
0: Paris, ouais.
1: puis qui m'écrivent après,

0: dans une boîte. Donc, j'ai fait du boulevard, j'ai fait du Racine, j'ai fait du théâtre expérimental, je fais de la télé présentement, j'ai mon émission à Paris. Parce que la vie est tellement, tellement courte, puis qu'il y a tellement d'affaires à faire, puis à voir, puis à essayer, que j'ai pas envie de m'arrêter. Fait que dès qu'on me propose une affaire que j'ai jamais faite, c'est la fabuleuse phrase de Monsieur Verdoux de Charlie Chaplin, où il est condamné à mort, il va être pendu dans 3 minutes, puis on lui dit, vous avez droit à un dernier verre, whisky ou cognac, puis il fait, ah, whisky, j'ai jamais goûté. C'est ça. C'est qu'avant de mourir, il veut essayer quelque chose de nouveau. Puis moi, je suis persuadé de ça. Puis là, depuis tantôt que je parle de jeunesse, parce que je suis obsédé par ça. Je suis sûr que je vais vieillir moins vite parce que je continue à me mettre en danger. Et que si je m'assoyais bien confortablement dans mes pantoufles de metteur en scène, de théâtre sérieux, ben je finirais par être un ersatz de moi-même. Je viens de dire un mot que j'ai jamais dit de ma vie.
1: On peut en même temps se dire que votre industrie au grand complet est en danger?
0: Ah mon Dieu, oui.
1: Ça vous donne... Ça allume votre feu ou ça vous donne pas envie d'aller chercher l'inconfort ailleurs?
0: Non, parce que ça le crée l'inconfort énormément. Puis il faut continuer à amener les gens au théâtre. Je prends l'exemple de Monte-Cristo parce que c'est un bel exemple. Œuvre classique, très très longue. Moi, j'avais quand même une responsabilité que les gens qui vont amener leurs adolescents. Que les adolescents disent pas, c'est donc ben plate le théâtre, j'irai plus jamais. Qu'ils disent, ah, j'ai aimé ça, je vais y retourner. J'ai cette responsabilité-là pour remplir les salles, on va dire. Mon gouvernement, ma société, a la responsabilité de sauver cet art-là, ces artisans-là, ces artistes-là. Ils ne prennent pas cette part de responsabilité. Et c'est très, très grave. Parce que moi, il y a l'affaire là, qui m'énerve, là, mais m'énerve dès que Céline Dion fait un show à Paris ou que Machin gagne un prix ou qu'on est représenté à l'étranger. Moi, j'ai jamais vu les politiciens se péter les bretelles à ce point-là. Ils se les pètent, là, comme si ils venaient voir nos spectacles puis ils lisaient nos livres. Oui, oui. mais quand c'est le temps de subventionner ça, et surtout que c'est une industrie, puisqu'ils ne veulent pas parler d'art, qu'ils s'obstinent à pas parler d'art,
1: parlons
0: de ce qu'ils connaissent. Oui. D'industrie, ben c'est une industrie formidable. Il faut se battre, puis il faut que le monde de ma génération se batte pour que les gens de la génération des vingtenaires puissent encore, dans 40 ans, faire du théâtre.
1: Oui, puis pas que les comédiens et comédiennes. On peut penser aux artisans aussi là, qui sont mis à mal.
0: Qui disparaissent à une vitesse folle parce que comme ils ne peuvent plus gagner leur vie, ben ils se recyclent en autre chose. Moi, j'ai de la misère à trouver des coupeurs. J'ai de la misère à trouver... Oui, avant, moi, quand j'ai commencé à faire du théâtre, il y avait des gens qui faisaient... Dans la vie, là, ils teignaient des tissus pour le théâtre. Ils coupaient des costumes d'époque. Ça n'existe presque plus.
1: Vous avez déjà
0: plus.
1: Vu des métiers disparaître au fil de votre carrière,
0: oui,
1: Serge?
0: Oui. Absolument, absolument. Il y a un grand, grand coupeur, Vincent Pastena, qui est arrivé de Naples, qui a fait tous les costumes d'époque des hommes. Il est décédé il y a 2 ans, je pense. Et il y a personne qui a les compétences pour le remplacer. Puis Vincent, il est mort dans, je dirais pas la pauvreté, mais pas bien loin.
1: Ouais, la précarité, les artistes, c'est un sujet qui fait beaucoup jaser là, dans l'actualité.
0: Puis on dirait qu'on se rend pas compte. Puis ici, on est un peuple en plus qui va au théâtre. Les Québécois sont très éduqués.
1: On y va.
0: Ils sont beaucoup plus éduqués que les Français qui vont voir une vedette. Ici, les gens, ils vont au théâtre. Ils aiment leurs artistes de théâtre. Comment ça se fait que... Ben, qu'on se fait encore traiter de quêteux. Comment ça se fait qu'il y a eu un dossier dans le Journal de Montréal il n'y a pas très longtemps et que les retours ont été d'une violence. Et même, on dit, oui, mais c'est comme tout le monde, quand t'as plus de job, t'as plus de job. Non, vous avez l'assurance chômage. J'entends la musique, je suis contre.
1: Les autres ont
0: l'assurance chômage.
1: Je vous arrête, Serge de Noncourt, j'ai pas le choix. Merci pour tout ça. On peut voir tout sur le sexe à la Maison des Arts des Jardins à Drummondville. Cet été, le Comte de Monte-Cristo à la salle Pierre-Mercure à Montréal. Ce sera aussi présenté à Québec
0: tout l'été.
1: À Gatineau. J'ai pas le temps de nommer tous mes collègues, mais je vais certainement dire merci à Maude Véronique Véronique Cholette, qui était fidèle au poste, à la réalisation toute la semaine et pour cette première moitié de saison. Une collègue en or. Lundi prochain, on se laisse inspirer par Elkanah Talbi. Alaïma Al-Gérald sort de sa chambre d'écho en découvrant le monde du célibat et de la rencontre amoureuse. Avez-vous intéressé?
0: Coudon.

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6: C'est une organisation criminelle où règnent en maître les grandes familles, des parrains désormais bien connus. Ici Maxime Gauthier, à Aujourd'hui l'Histoire, les origines de la mafia montréalaise, des Calabrais aux Siciliens, l'évolution de la Cosa Nostra.
7: Alors, suivant votre témoignage, doit-on comprendre que M. Paolo Violi a remplacé M. Vincent Cotroni comme parrain de la mafia montréalaise? C'est dire que, avant Paolo Violi, le véritable parrain, c'était Vincent Cotroni. Et que maintenant, il doit être considéré que le véritable parrain, le chef de la mafia italienne montréalaise, est Paolo Violi.
8: Et qu'il est conseillé par Vincent Cotroni.
6: Témoignage lors de la commission d'enquête sur le crime organisé, la SECO, 26 novembre 1975. Le grand public découvrait alors l'étendue des tentacules de la mafia montréalaise. Drogue, alcool, maison de jeu, prostitution, le crime organisé s'était aussi installé dans les officines du gouvernement. La SECO visait alors à faire le ménage, mais la lutte contre le crime organisé est un éternel recommencement. Le clan Cotroni-Violi sera durement frappé. Les Siciliens vont prendre la relève sous l'égide de Niccolò Rizzuto.
9: Voici donc l'enregistrement de notre rencontre avec Mario Banano, Alfredo Sapone, Bruno Banani et Giuseppe Ruccino. Messieurs, que pensez-vous de votre arrestation et de l'ordre de déportation qui vous menace présentement? Monsieur Banano.
10: Moi, je pense que c'est de la discrimination raciale. Je pense qu'on a quelque chose contre les Italiens. Pourquoi on n'a pas arrêté des Polonais? Pourquoi on n'a pas arrêté des Chinois? Pourquoi on n'a pas arrêté des Hongrois? Pourquoi pas des Grecs? Non, il a fallu qu'on tombe sur des Italiens. Mais qu'est-ce qu'on a contre les Italiens? C'est une véritable campagne de racisme anti-italien. Je ne suis pas d'accord.
11: Mais la déportation, mais c'est un gros mot, la déportation. Ça me fait rien, moi. On va revenir, on part, on revient. Ça me fait rien, absolument rien, moi.
9: Monsieur Banani.
12: Mais les raisons de la déportation, c'est peut-être des bonnes raisons pour le code criminel canadien, mais ce n'est pas des bonnes raisons pour le code criminel italien. Moi, c'est un argument que j'ai dit à mon avocat, puis il m'a dit correct avec ça.
9: Monsieur Ruccino.
13: Ben, je ne comprends pas. J'ai payé mon income tax à Québec, à Ottawa, mon tax à Montréal. Je n'ai même plus d'argent pour acheter des mitraillettes.
6: Extrait de l'émission Les Couches-Tards, mois de décembre 1966, numéro d'humour, bien sûr, des cyniques sur la mafia montréalaise et sur, oui, les préjugés qui vont stigmatiser cette communauté. Mon invité, lui-même d'origine italienne, Luca Solai, il est historien, doctorant à l'Université de Montréal, expert de l'Italie. Bonjour, Luca.
14: Bonjour.
6: On l'a entendu dans ce numéro de 1966, caricatural, mais est-ce que ce préjugé demeure encore bien présent?
14: Oui, il demeure encore bien présent à cause clairement de la grande diffusion de la mafia historiquement dans les grandes villes nord-américaines, où c'est les États-Unis, et le Canada aussi, particulièrement la ville de Montréal. Et aussi parce qu'il y a aussi toute une littérature et la représentation du cinéma aussi qui a clairement aidé à ces préjugés à s'installer de façon présente. Oui. C'est sûr qu'après aussi les grands procès de mafia italienne des années 80-90, ils ont relancé un peu ce stéréotype-là.
6: Oui. Stéréotype, bien sûr, mais bon, c'est un phénomène qui est présent, hein, ça c'est une réalité. Pourquoi la mafia italienne a trouvé ici un terreau fertile en Amérique du Nord? Qu'est-ce qui fait qu'elle est plus présente ici en Amérique du Nord et dans le Nord-Est américain, plus présente qu'ailleurs?
14: Parce que c'était là, clairement le premier point d'émigration de la communauté italienne pendant la période post-unitaire de l'Italie. Bon, le sud de l'Italie, clairement, il y avait une situation économique qui n'était pas idéale. Beaucoup une crise agraire qui fait en sorte qu'il y a une grande partie de la population qui choisit l'immigration. Les États-Unis sont les premiers pays dans lesquels les Italiens, surtout dans la côte est, New York, ont laissé après Chicago, ils vont s'installer en masse. Mais c'était pas une immigration comme celle qu'on la connaît aujourd'hui, beaucoup plus réglementée. C'était une immigration de masse, une immigration qui avait des raisons économiques. Et donc, il y avait une certaine tendance à la ghettisation des Italiens qui arrivaient sur place. Donc, clairement, cette ghettisation-là donnait lieu à des situations dans lesquelles la vie quotidienne était assez difficile, dans lesquels il pouvait se reproduire certains phénomènes criminels comme celui de la mafia qui était déjà présent en Sicile.
0: Ouais.
14: Et de plus, il faut dire que les mafieux qui s'installent ici ne sont pas clairement les grands boss qui vivaient une situation assez bonne en Italie, clairement avec la richesse qui provenait de leur activité criminelle, mais sont surtout les exécutants matériels des délits de la mafia. Ou parce que la situation économique n'était pas idéale, ou parce qu'ils étaient pourchassés par la police, ils essayaient de trouver une nouvelle vie ailleurs, et ici trouver un terrain fertile pour reproduire cette contexte de cette misère, pour reproduire cette clairement organisation criminelle.
0: Oui. Donc, une diaspora italienne importante dans certaines villes, New York, Chicago, chez nous, Montréal, Toronto et autres. Donc, ils ont été capables de reconstituer une structure similaire à celle de l'Italie. Alors, parlons des premières organisations criminelles italiennes à Montréal. Début des années 1900, la Main Noire. Qu'est-ce que c'est que la Main Noire?
14: La Main Noire, c'est un phénomène assez particulier parce qu'on n'appelle pas une organisation comme celui de la mafia aussi structurée. C'était une organisation criminelle qui faisait clairement le notoire de la pègre montréalais, mais qui avait la particularité qui organisait des extorsions. Normalement, c'était celle l'activité la plus commune, ou même de la communauté italienne. Donc,
0: On visait les membres de la communauté italienne.
14: Oui, on ne visait pas normalement à l'extérieur de la communauté. Donc, à Montréal, on commence à sentir parler de ça, surtout dans les quotidiens, parce qu'il y avait certains, clairement, homicides à l'intérieur de la communauté qui étaient signés avec... à la fin, normalement, il y avait s'il y avait des homicides, normalement, avant, il y avait eu des menaces à travers des lettres qui venaient envoyées et qui étaient signées avec cette main noire à la fin, qui était comme un signe d'avertissement. Mais il n'était pas... De membres d'une organisation comme mafieux structurée, et des fois ils s'en prenaient même en Amérique du Nord ou membres de la mafia même. Il arrivait à menacer oui. Les membres de la mafia. Oui.
0: Oui. Donc une organisation plutôt locale à ce moment-là.
14: Locale, mais qui existait dans plusieurs villes. C'était une organisation locale, mais qui existait dans plusieurs villes, mais il avait normalement des cellules opératives très petites, où il avait un chef, des fois même seulement des individus qui se livraient à cette organisation criminelle de la Main Noire, parce que c'était une façon facile d'essayer de ramasser de l'argent ou des dépenses clairement de la communauté, des membres de la communauté. Quand un membre de la communauté avait un peu plus de succès économique, normalement, ben c'est ça qu'on s'en prenait. À ce point-là, s'en prenait à lui pour essayer de clairement avoir des retours économiques importants dans cette organisation-là.
0: Donc, des petits caïds, puis de l'extorsion. Ben, on dit petits caïds, mais il y a eu des crimes importants quand même. Alors là, on est vraiment au début du 20e siècle. Qu'est-ce qui fait que la mafia italienne s'impose tranquillement à Montréal à partir des années 40?
14: Et il a une première phase qui est connue, dans laquelle on a déjà un parrain à partir de la fin des années 10, début des années 20, qui était un Calabrais installé à Montréal qui s'appelait Tony Frank, contrôlait toutes les activités, on peut dire, traditionnelles de la mafia. Il y avait les jeux d'hasard, clairement, il y avait la prostitution. Et il devient connu à la fin des années 20, surtout par un fait de chronique assez important, quand ils ont assauté une camionnette direct dans les tunnels Ontario de la banque de Hochelaga. Ils ont fait une prise d'argent incroyable pour l'époque, 150 000 $. Ah oui, mais ils ont tué clairement un des policiers, un des gardes qui était dans la camionnette. Il y a aussi ce grand procès, qui s'est conclu pour la condamnation à mort de cette membre de la mafia, Tony Frank. Et donc, c'est la première fois qu'on a un ressort assez spectaculaire. Les choses se calment un peu dans l'entre-deux-guerres, mais à partir des années 40, la mafia montréalais commence à prendre les dessous, surtout la famille Cotroni. Mais là aussi, on était dans une période assez, on peut dire, de criminalité organisée, mais avec, comme on a dit, des activités toujours traditionnelles, comme celles qu'on vient de décrire.
0: Oui. Activités locales, là, c'est-à-dire le jeu, l'alcool, la prostitution, etc.
14: Les changements arrivent au début des années 50, quand il y a la famille Bonanno de New York qui pratiquement voit en Montréal un territoire propice à l'expansion de leur réseau de pouvoir. Et donc, ils vont envoyer un émissaire de la famille, Carmine Galante, qui va à Montréal, qui rencontre le chef de la criminalité de la mafia locale, qui était notamment beaucoup de Calabrais et quelques Siciliens. Et il est particulièrement impressionné par Vic Cotroni, qui était un des exposants, un des majeurs exposants de la criminalité organisée locale.
0: Donc c'est New York, hein, c'est cette fameuse famille Bonanno qui décide d'étendre son territoire, comme elle ne peut pas le faire à New York, il y a Montréal qui est juste à côté, qui est une porte d'entrée, qui est un port important aussi, et qui décide donc de s'installer, d'installer son pouvoir, d'où les liens très étroits. Il y aura toujours des liens très étroits entre la mafia montréalaise et la mafia Bonanno à New York. À ce sujet, on va écouter justement l'émission Justice à notre télé, 1er novembre 1968, il y en a des questions.
1: Oui, ces liens sont établis avec New York. La bande de Bonanno, Galante, qui est l'underboss.
15: Alors, quelle est l'emprise du crime organisé ou quelle est l'importance du crime organisé dans la région de Montréal et dans la province de Québec en général?
1: Ils ont le contrôle du jeu, ils ont le contrôle de la prostitution, ils ont le contrôle du shylocking, ça implique beaucoup de personnes et beaucoup de millions de dollars.
0: Et une de ces figures marquantes, ben on l'a dit, de la mafia montréalaise, hein, c'est Vic Cotroni qui sera le parrain à partir des années 50 et qui va le rester pendant plusieurs décennies. Comment il arrive à s'imposer?
14: Il arrive à s'imposer parce que, comme on a dit, la famille Bonanno essaie d'étendre son réseau à Montréal. Galante, quand il s'allait, prend le pouvoir. Cotroni, il accepte bien l'arrivée de la famille Bonanno, une famille prestigieuse dans la mafia. On se souvient, il était une des cinq familles qui dominait la scène new-yorkaise. Galante voit de bon oeil Cotroni, il le voit comme un personnage assez fiable. Et quand Galante il sort de la scène parce qu'il a des problèmes avec la justice, à ce point-là, la famille Bonanno décide de promouvoir Vic Cotroni au rang des chefs de la mafia montréalais. Il reste toujours la famille de référence, la famille Bonanno, grandement, surtout quand la famille Cotroni est en place. Un peu moins avec la famille Rizzuto, mais avec la famille Cotroni est vraiment la famille de référence. Et quand il y a des disputes à l'intérieur de la mafia montréalaise, normalement, il y a l'arbitrage qui est fait par la famille Bonanno pour essayer de régler les choses. Donc, c'est vraiment la famille qui contrôle la mafia montréalaise pendant cette période-là.
0: Oui. Et c'est une période importante de la mafia montréalaise. À quel genre d'activités criminelles ils vont se livrer? Bon, il y a les activités traditionnelles, on le disait, la prostitution, le jeu, etc. Qu'est-ce qui va changer à partir des années 60, par exemple?
14: À partir des années 60, qui c'est clairement, on peut dire, on va attendre un niveau encore plus élevé. Mm-hmm. Parce qu'on commence à organiser clairement le trafic international d'héroïne pendant cette période-là, de drogue, et qui partait de la Sicile, passait par la France, par le port de Marseille, et arrivait par la distribution massive en Amérique du Nord, à travers les ports de Montréal.
0: Ah oui, donc c'est pas uniquement le marché montréalais, c'était Montréal comme porte d'entrée pour l'Amérique du Nord, pour la côte Est.
14: Ils deviennent le centre de distribution dans lequel après toute la distribution de la drogue, clairement, le reste de l'Amérique du Nord commence. La famille Cotroni donc a du rôle. Elle a le rôle de gérer clairement la vente de la drogue à Montréal et au Québec en général, mais aussi de s'assurer que le trafic passe correctement pour atteindre les autres grandes villes de l'Amérique du Nord.
0: Oui, via la fameuse French Connection.
14: Hein? Exactement.
0: Donc, les criminels marseillais, corses et autres, et via également l'Italie. Donc, on passe là à un niveau supérieur, là, si je comprends bien. Hein? C'est-à-dire que là, on n'est plus tellement dans oui, il y a les activités locales, mais on est dans le commerce international.
14: Le commerce international, est clairement, pendant cette période-là, ça commence aussi à mettre à côté toutes les activités, on peut dire légal, non?
0: Oui,
14: parce que
0: oui,
14: la mafia, clairement, a aussi des compagnies avec des camouflés, clairement, qui ont des activités tout en fait légales pour pouvoir encore plus pénétrer dans les tissus économiques de la Provence.
0: Mmh, oui, tout à fait. Il faut blanchir l'argent également. En général, la mafia préfère agir discrètement. Or, justement, en 1972, le gouvernement de Robert Bourassa mène une grande offensive contre le crime organisé, va mettre sur pied cette fameuse commission d'enquête sur le crime, la SECO. Alors, qu'est-ce qui pousse le gouvernement à agir ainsi? Est-ce que c'est parce qu'on s'aperçoit effectivement que la criminalité maintenant atteint le gouvernement ou des entreprises légales?
14: Oui, aussi parce qu'il y avait beaucoup de communications avec clairement les services secrets américains, l'FBI, qui s'intéressaient. Donc, bon, on savait que Montréal, c'était un centre important parce qu'il y avait la connexion entre la famille Cotroni et la famille Bonanno. Donc, on commence à mettre l'attention de plus en plus sur ce phénomène-là. Et à ce point-là, clairement, le gouvernement décide d'intervenir. Mais c'est plutôt ça, c'est le moment dans lequel on va dévoiler la réalité de la mafia au niveau médiatique.
0: Oui, tout à fait.
14: Qui n'était pas le cas avant.
0: Ben non, parce que c'était, bon, oui, c'était connu, mais relativement obscur. On ne savait pas trop comment ça fonctionnait. Et effectivement, ben, ça va changer avec la SECO. On va découvrir, entre autres, ben, le fonctionnement, la fameuse loi du silence de la mafia italienne. Alors, deux extraits ici qui l'illustrent bien. L'un concernant la tentative de meurtre à l'endroit du journaliste Jean-Pierre Charbonneau, qui était qui écrivait sur la mafia dans le journal Le Devoir. Et puis l'autre au sujet d'un criminel italien qui, lui, disait complètement ignorer ce que ça voulait dire, même le mot mafia.
16: Vous ne connaissiez pas non plus Charbonneau?
17: Non.
16: Pourquoi aller tirer Charbonneau si vous ne connaissiez pas?
17: C'est une folerie, c'est tout.
16: Bon, écoutez, là, vous ne le connaissez pas?
17: Non.
16: Puis vous allez tirer Charbonneau?
17: C'est ça.
16: C'est pas une folie, ça. Il y a quelqu'un qui vous avait parlé d'aller tirer Charbonneau?
17: Non.
16: Personne ne vous a parlé d'aller tirer Charbonneau?
17: Non.
18: Vous ne connaissez pas ce que veut dire mafia?
19: Lei non sa che cosa significa mafia?
17: Non.
19: Non.
18: Vous n'avez aucune idée de ce que je peux vouloir dire mafia?
19: Lei non ha nessuna idea di che cosa vuol dire mafia.
17: No.
18: Vous, lorsque vous nous avez dit tout à l'heure que vous avez été désigné par la loi anti-mafia, vous nous avez répondu oui.
19: Moi, je ne sais pas ce que signifie anti-mafia. On m'a donné 3 ans.
18: On m'a donné 3 ans, pourquoi?
19: Perché lei è stata in prigione durante 3 anni?
20: Il mio soggiorno, sì, in Sicilia si dice il mio soggiorno obbligato.
19: En Sicile, on dit pour un séjour obligatoire. Un séjour.
18: Séjour obligatoire en prison pour 3 ans.
0: Bon, ça fait sourire, effectivement, parce que, bon, c'est presque caricatural, ce refus de répondre, hein. Mais il reste qu'on va apprendre plein de choses sur le fonctionnement de la mafia et que la SECO, au final, va quand même faire mal au clan Cotroni, hein.
14: Absolument. Et c'est à ce moment-là qu'on a au début des années 70, qui Vicotroni va promouvoir son lieutenant, Paolo Violi, comme numéro 2 de la mafia. Donc, on a un coparrainage, si on peut dire ça. Et c'est à ce moment-là qui commence toutes les tensions avec le clan clairement de Rizzuto qui a pris le dessus après. Les tensions principales, ce n'était pas nécessairement avec Vicotroni lui-même, mais c'était vraiment des tensions entre la famille Rizzuto et Paolo Violi. La famille de Souto voulait prendre plus de pouvoir, il voulait élargir son zone de contrôle à l'intérieur de Montréal, et donc il voulait remettre en question les équilibres à l'intérieur de la mafia montréalaise. Et Paul Ouville n'est pas d'accord. Il y a Rizzuto, au début, il est envoyé ailleurs pendant un couple d'années. Après, la famille Bonanno essaie de résoudre la situation de façon pacifique, mais à la fin, on sait que la guerre entre les deux familles éclate.
0: Oui.
14: Il va se terminer avec l'assassinat de Paolo Violi.
0: Mm-hmm.
14: Et donc, c'est à ce moment-là que la famille Rizzuto prend le pouvoir et il va les garder jusqu'à aujourd'hui.
0: Oui, tout à fait. Il y a eu un changement de garde à ce moment-là. Oui. Même si le clan Rizzuto sera, bon, peut-être pas complètement décimé, mais il y a bon nombre de membres de la famille Rizzuto, dont le parrain Niccolo, qui sera assassiné, le fils également. Ce qui laisse, bon, la mafia italienne un peu désorganisée. Il y a plusieurs clans rivaux, mais cela dit, Montréal demeure quand même à ce jour hein, une plaque tournante du trafic de la drogue. C'est vrai aujourd'hui, c'était vrai en 1975. À ce sujet, on écoute le journaliste, justement, Jean-Pierre Charbonneau, à notre radio.
2: C'est-à-dire, la PEG montréalaise est aussi, toute proportion gardée avec les grandes villes américaines, est aussi importante, est aussi active à Montréal que partout ailleurs. La différence, c'est que, au niveau de la drogue, puis de certains autres racketts, mais particulièrement le trafic international de la drogue, Montréal, à cause de sa situation géographique, de sa situation linguistique, est une plaque tournante. C'est Montréal qui a été en grande partie, et pendant longtemps, le principal port d'entrée de l'héroïne en particulier vers toute l'Amérique du Nord.
21: Vous avez dit pour deux raisons. Géographique d'abord, c'est à cause du fleuve, les bateaux?
2: C'est-à-dire à cause du fleuve, à cause de la proximité avec les Américains, à cause aussi d'une politique douanière qui est moins rigoureuse qu'aux États-Unis. Ici, on voit, il y a une personne sur 40 à Dorval, alors qu'aux États-Unis, on est pas mal, beaucoup plus strict.
0: Donc, au fond, ce qu'on retient, c'est que d'un point de vue historique, géographique, politique ou sociologique, même Montréal avait un peu tout hein, pour devenir un point chaud de la mafia italienne en Amérique du Nord.
14: Absolument. C'était le premier centre dans lequel la mafia s'affirme. Après, il va s'étendre à l'Ontario, comme on le sait. C'était le centre, dans la première vague d'immigration, le centre métropolitain probablement le plus important parce que toute l'immigration qui arrivait au Québec était dans la ville de Montréal. Tandis qu'en Ontario, il y avait plus d'immigrants italiens, mais était un peu plus partagé, un peu plus étendu dans la province. Les liens avec une famille comme celle de Bonanno, qui était clairement grandement influente, comme on a dit aussi la situation linguistique, parce que, bon, clairement, le trafic passait par la France, donc par Marseille, donc on avait clairement l'avantage de la langue française. Donc, toute une série de situations qui ont fait en sorte que, clairement, le port de Montréal devient, comme on dit, la plaque tournante, vraiment, pendant les années-là. La French Connection est très connue en Europe, un peu moins ici.
0: Oui, un peu moins ici, mais effectivement, ça a été extrêmement important dans les années 70. On en est où aujourd'hui avec la mafia italienne?
14: Dans les dernières nouvelles qu'on avait, il semble que la famille Rizzuto ait repris, dans les nouvelles, ait repris les contrôles de la mafia en ville. Donc, le jeu semble un peu se calmer au niveau de la guerre à l'intérieur
0: Il y a une guerre importante.
14: Oui, à l'intérieur clairement de la famille. Mais il y a encore, on le voit souvent, certaines exécutions de mafias, pas nécessairement italiennes, mais comme clairement là, ça c'est beaucoup plus. C'est pas une mafia seulement italienne, clairement à Montréal, on le sait, c'était une mafia qui était italienne, mais qui s'appuyait aussi sur la criminalité qui provenait des autres pays. Hein. Ils avaient des connexions avec les franco-canadiennes, avec des connexions avec la mafia juive, avec des connexions avec la mafia irlandaise. Donc, oui, clairement, la diaspora fait en sorte que la structure de la mafia soit un peu moins fermé, mais ouvert aussi à clairement à la contiguïté avec d'autres types de criminalité.
0: Ouais. En tout cas, la criminalité, ça, il y en a toujours. Et la mafia, on l'a vu encore récemment dans l'actualité, hein, est toujours très active, peut-être moins spectaculaire, justement, mais notamment le blanchiment d'argent, qui est très, très, très présent, non seulement à Montréal, mais au Canada dans son entier. Mon invité, je le rappelle, Luca Solaï, il est historien, doctorant à l'Université de Montréal, expert de l'Italie, lui-même d'origine italienne. Merci beaucoup, Luca.
14: Merci.
0: Merci. À une prochaine.
14: À la prochaine.
0: Ici Maxime Coutier. Merci à toute l'équipe d'aujourd'hui l'Histoire. À la recherche, Sabrina Desnoyers, Annie Richer, recherche d'archives Mario Bolduc, Sophie Hélène Gibson. Site Internet, c'est Roland George. À la mise en onde, Steve Saint-Pierre. Aujourd'hui, l'histoire est une émission de Mathieu Beauchamp. Là-dessus, je vous souhaite une excellente soirée. À une prochaine. Au revoir.

Si vous aimez le style big band, vous serez charmé par le premier album du Vancouver Jazz Orchestra. C'est un ensemble récent et le disque a été fait en collaboration avec Brian Charette, qui est un virtuose de l'orgue Hammond. Le concept de ce disque-là, c'est que chaque morceau est composé ou arrangé par un artiste local. Et vraiment, les arrangements sont remarquables. C'est le dynamisme et l'amplitude du big band avec des rythmes soutenus. Mais il y a quelque chose de souple dans ce jazz libre. Peut-être le fait d'être proche de l'océan Pacifique, hein? Il y a peut-être quelque chose de la côte ouest qui influence le son. On file à travers les pièces avec beaucoup de plaisir et elles sont toutes très différentes.

J'ai choisi ce morceau typique big band. C'est une pièce de James Dandurfer, qui est le directeur artistique de l'orchestre, mais qui a aussi un parcours solo. C'est un formidable clarinettiste et saxophoniste, compositeur de musique de film aussi. La pièce s'intitule « The Same Old You with the Same Old Blues ». En classique, on écoute le réputé trio Hochelaga, formé du pianiste D'Antonio Pisano, du violoncelliste Dominique Beauséjour-Ostigui et de la violoniste Anne Robert, qui est l'ancien premier violon de l'Orchestre symphonique de Montréal. Le trio Hochelaga a une douzaine d'albums dans sa discographie, tous très appréciés pour la limpidité du son et la finesse de ses interprétations.

Souvent, le trio Hochelaga combine des classiques du répertoire de chambre avec des compositions plus contemporaines. Et c'est encore le cas avec l'album Triade, qui propose des œuvres d'Anton Arensky, de Claude Debussy et une composition originale, Triade, justement, de Dominique Beauséjour-Ostigui. C'est ce que vous entendez. C'est le deuxième mouvement de sa triade pour violon, violoncelle et piano, intitulé « Émotion ». Remarquez comme c'est soyeux, des courbes comme des vagues, c'est beau comme tout. Ici Ariane Cipriani, merci d'être à l'écoute d'Ici Première. Portez-vous bien.

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1: Avez-vous un mari, un conjoint ou un époux? Les termes conjoint, conjointe, époux et épouse appartiennent essentiellement à la langue de l'administration publique. Toutefois, l'emploi de ces termes dans la langue de tous les jours n'est absolument pas condamnable. Disons simplement que les mots mari et femme sont plus courants. Il est important de noter que les mots mari et femme sont aussi respectueux que leurs équivalents administratifs. Mais que dire des conjoints de fait? Conjoint de fait est aussi un terme qu'on utilise surtout dans la langue administrative. Chez nous, depuis un certain nombre d'années, on emploie les termes partenaire ou compagnon de vie pour désigner une personne avec laquelle on vit maritalement.
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9: Rebecca Kwan, voici les informations. Partout au Québec, des salles d'urgence débordent et la pression monte parmi les équipes sur le plancher. Entre les vagues de chaleur, les vacances du personnel et l'accès toujours difficile à un médecin de famille, le réseau de la santé québécois cherche son souffle. Samira Baïn a préparé ce qui suit.
10: Je suis arrivé à 10 heures pour mon bras, 10 heures le soir.
11: Dean s'est présenté dans une urgence de Montréal pour son bras cassé.
10: Puis j'ai réussi à sortir de là à 6h30 le matin. Puis il y avait un seul médecin.
11: Son histoire est loin d'être unique. En plein mois de juillet, les urgences subissent une énorme pression dans de nombreuses régions. Une situation qui devient carrément dangereuse, selon Judy Morris, présidente sortante de l'Association des médecins d'urgence du Québec.
12: La situation est extrêmement difficile. On voit des taux d'occupation à travers la province qui sont très élevés puis qui rendent le travail et à la limite la sécurité des patients difficile.
11: Pour l'urgentologue Guillaume Lacombe, la chaleur explique une partie du problème, mais les vacances compliquent aussi l'organisation des équipes.
13: Parce qu'il y a beaucoup de vacances, donc avec les horaires de vacances, ça devient un peu plus difficile dans certains cas d'organiser les horaires.
11: Le manque d'accès à la première ligne pousse aussi davantage de patients vers les urgences, selon Sylvie Tremblay, directrice générale du regroupement provincial des comités des usagers.
14: Comme les gens ne revoient pas leur médecin de famille pour avoir des rendez-vous ou qu'ils n'ont tout simplement pas de médecin de famille, donc ces personnes-là vont à l'urgence.
11: Et même Info Santé, le 811 est débordé. Santé Québec confirme une forte hausse du nombre d'appels pour des consultations avec des infirmières. Si le personnel soignant a droit à des vacances bien méritées, les problèmes de santé, eux, ne prennent décidément jamais de congé. Ici Samy Rebaïn, Radio-Canada, à Montréal.
9: Le pont international Gordie Howe entre le Canada et les États-Unis ouvrira le 27 juillet, selon un communiqué du gouvernement fédéral. D'après des informations de CBC, le Canada aurait accepté de prendre en charge l'entièreté de son coût de construction qu'il récupérera grâce au péage. Plus tôt cette année, le président américain avait soutenu que les États-Unis devraient être indemnisés avant d'autoriser son ouverture, mais le pont de plusieurs milliards de dollars a été entièrement financé par les contribuables canadiens. La communauté Innue de Ouachat-Mac-Maniutenam, située près de cette île sur la côte nord, célèbre un moment historique. Un grand rassemblement a été organisé pour officialiser un accord avec Québec et Ottawa, permettant au conseil de bande de mettre en œuvre sa propre loi de protection de la jeunesse et des familles. Michel Bouchard était sur place.
15: Aujourd'hui, la communauté s'affranchit de deux paliers de gouvernement pour mettre en œuvre sa loi de protection de la jeunesse. La ministre des Services aux Autochtones Canada, Mandy Golmasti.
16: Le travail, c'est pas juste d'offrir une place sécuritaire, c'est d'établir un système basé dans les valeurs de la nation. On travaille avec la famille, on prend soin de l'enfant, on offre des services de support, on renforce l'identité Innu dans le processus de notre travail.
15: La cérémonie s'est déroulée dans un mélange de langues Innu et de français en présence de plusieurs ministres fédéraux et provinciaux, dont la députée de Duplessis, Catherine Champagne-Jourdain, elle-même membre de la communauté.
17: Moi, je suis une enfant de cette communauté-là, une maman. On est tous touchés de près ou de loin par les enfants qui sont dans, je dirais, le système de la protection de la jeunesse. Maintenant, les choses vont changer.
15: Tout à l'heure, lorsque la loi entrera en vigueur le 14 septembre, tous les membres de la communauté qui résident sur la Côte-Nord vont cesser d'être assujettis à la loi sur la protection de la jeunesse du Québec. L'accord est donc le premier que Québec signe depuis l'entrée en vigueur de la loi fédérale qui autorise les Premières Nations à légiférer en protection de l'enfance. Et il ne sera pas le dernier puisque les gouvernements sont en travail avec d'autres communautés qui veulent suivre le pas. Ici Michel Bouchard, Radio-Canada, Malioténam.
9: En terminant sur la scène internationale, en Espagne, le bilan du violent feu de forêt qui s'est déclaré dans le sud du pays se précise. Selon les autorités, l'incendie a fait au moins 12 morts de nationalités différentes. Une vingtaine de personnes manquent encore à l'appel. Le brasier a pris naissance près d'Almeria, en Andalousie. Diana González a préparé ce reportage.
18: Les pompiers luttent jour et nuit pour combattre l'incendie, l'un des plus graves de l'histoire récente en Espagne. Les victimes retrouvées jusqu'ici par les secours ont été piégées dans leur voiture ou rattrapées par les flammes en tentant de s'enfuir. Les autorités affirment qu'elles sont de nationalités différentes. Le brasier mortel a aussi forcé l'évacuation de résidents du secteur. J'ai eu très peur, tout est allé très vite, explique cet homme. Selon le gouvernement régional d'Andalousie, un fil électrique tombé au sol sur une route nationale pourrait être à l'origine du brasier qui s'est rapidement propagé. Le roi d'Espagne a observé une minute de silence lors d'une cérémonie. Nous savons que l'incendie reste très actif et que les efforts déployés pour l'éteindre sont considérables, dit-il. Près de 3200 hectares ont été ravagés par les flammes qui se sont rapidement propagées en raison des forts vents et de la forte sécheresse. Le président régional andalou, Juan Manuel Moreno, explique que ce sera un été difficile en Andalousie, mais aussi ailleurs au pays, où des feux de forêt font rage dans différents secteurs. De plus, plusieurs records de chaleur ont déjà été fracassés en Espagne. Ici Diana González, Radio-Canada, Montréal.
9: C'est ce qui conclut les informations. Merci d'être à l'écoute.
19: Bonjour, je suis Barbara Judith Caron, la réalisatrice de la série balado Les pires moments de l'histoire, qui a trouvé son chemin sur les ondes d'ici première. Si vous entendez ça, c'est probablement que vous roulez la nuit, que vous travaillez quand tout le monde dort ou parce que vous êtes tout simplement un oiseau nocturne. Alors, au nom de toute l'équipe, je vous souhaite la bienvenue dans notre univers. Dans les prochaines minutes, l'humoriste et créateur de la série, Charles Beauchesne, va vous faire découvrir le côté sombre du passé. On va revenir sur les événements les plus lugubres de l'histoire, les maladies les plus crasses, les coups bas les plus sinistres, mais surtout... surtout sur les humains les plus tordus que la Terre ait portés. Ici, comme on se le dit souvent entre nous, ben il n'y a pas de place pour le bon vieux temps, juste le mauvais. Mais c'est drôle, là. Promis. Tu sais, on a gagné 6 fois l'Olivier du meilleur podcast humoristique avec Script, fait que ben je pense que vous allez rire, entre deux détails dark. Ça, c'est une autre chose que vous allez découvrir à l'instant. La série est historiquement la plus rigoureuse possible, mais c'est raconté avec un langage, disons, assez cru. Puis comme la réalité dépasse souvent la fiction, ben il y a certains détails qui sont franchement graphiques. Donc, si vous avez le cœur sensible ou les oreilles chastes, vous êtes prévenus. Alors voilà, montez le son, on descend dans les bas-fonds. Bonne écoute!
20: Attention, ce podcast utilise un langage cru. Il y a des bouts plus sexus, il y en a où on fait le récit d'événements violents. C'est normal, ce sont les pires moments de l'histoire. Pas ceux où tout le monde se prend par la main dans une grande farandole avec des papillons avec des ailes en paillettes multicolores qui tourbillonnent. Mais on préférait vous en avertir. Eh bien, si c'est pas tous mes amis et statistiquement quelques ennemis, réunis ici pour un autre épisode des pires moments de l'histoire. Le podcast où je vous raconte toutes les fois où ça s'est mal passé dans le passé, et ça alors que vous êtes possiblement en train de faire de l'anxiété avec le présent. Et vous auriez raison, il commence à faire chaud, souvent et longtemps. Puis je vous avertis, moi, la seconde où le contrat social s'écroule, je deviens le roi des cannibales. Et ce sera plus le temps de venir me voir pour me dire que vous aimez le podcast, les amis. Mais je m'égare. Vous serez malheureux d'apprendre que c'est une fois de plus le moment de la saison où la production me met littéralement le canon d'un revolver sur la tempe pour vous parler de contenu canadien.
0: Ouais, raison, texte, mon chêne.
20: Et quoi de plus intéressant que le Canada? Certains diraient même le plus meilleur pays au monde. Mais je ne ferai pas ça, ça aurait l'air stupide. Bref, un pays magnifique, de relief sauvage, d'un océan à l'autre, une terre promise de liberté, où affluent des gens de partout dans le monde pour contribuer à un prestigieux idéal parlementaire anglo-saxon qui fait le bonheur de tous. Tous? Non! Seule une petite province de tonitruants québécois s'obstine encore et toujours à avoir une culture distincte où on parle français via un chien. Mais d'où viennent ces weirdos? Et si je vous racontais l'histoire de cette fois où la France a décidé de se partir une colonie en Amérique du Nord, avant de s'en écœurer super rapidement, la relayer au rang de magasin général pour faire des chapeaux, j'aimerais tant que ce soit une blague, et finalement l'échanger aux Anglais avec la froideur d'une transaction de cartes Pokémon. Ce qui n'est pas un bon exemple. J'ai déjà vu des gens pleurer pour un Blastoise. Bref, cette féerique épopée coloniale, c'est bien sûr celle de la Nouvelle-France! Histoire que je ne vous raconterai pas au complet parce que ça s'étale de 1534 à 1763 et le résultat serait répétitif et assommant, à l'image de la Nouvelle-France dans le fond. Par contre, ce que je peux vous proposer, c'est de vous résumer la période de la colonie française en Amérique en vous racontant juste le début et la fin, hein? Comme une histoire d'amour. C'est le fun de savoir comment ça a commencé et comment ça a éventuellement chié sans nécessairement passer par le bout où la magie s'éteint, parce que la France commence graduellement à se tanner de comment le Canada c'est trop grand avant de revenir au 20e siècle fasciné d'à quel point le Canada c'est grand. Voilà! La Nouvelle-France! Ça va, ça?
21: S'il vous plaît, dites-moi que ça vous va!
20: Donc, comme le diraient les Français... Allez, par moi le générique, asti! Je n'aime pas quand vous faites ça. C'est notre mot. Jacques Cartier, les diamants du Canada. Il fut un temps au Moyen-Âge européen où on préférait s'aventurer en mer le moins possible parce qu'on croyait que c'était en fait un restant du déluge, celui avec lequel Dieu avait jadis essayé de tuer tout le monde sur la Terre, dans lequel nageait maintenant un gros paquet de monstres. Pourquoi pas? Mais tout ça va changer au milieu du 15e siècle quand l'Empire ottoman va bloquer la route de la soie pour faire chier, privant ici les Européens des trésors de l'Asie, comme les épices, qui à l'époque se vendent littéralement au prix de l'or, parce qu'au Moyen-Âge, toute la nourriture est soit bouillie ou, dans le meilleur des cas, dégueu. Et là, vous connaissez l'histoire, c'est le début du grand âge de l'exploration maritime pour trouver une nouvelle route jusqu'en Asie. À un moment donné, il y a un Italien qui va prendre un mauvais tournant et découvrir l'Amérique. Mais dans les faits, toute une mosaïque de peuples autochtones était déjà tombée dessus et s'était répartie partout sur un continent que les Européens vont bientôt commencer à piller comme jamais. L'Amérique. Pendant ce temps, au 16e siècle, ça fait déjà un petit bout de temps que le bon roi de France, François Ier, déprime en regardant les galions espagnols de son rival, l'empereur Charles Quint, revenir d'Amérique du Sud avec des cales remplies de...
22: L'or des Incas!
20: Chose qui va s'arranger très rapidement quand le pape va assouplir le traité de Tordesillas qui divisait l'Amérique entre l'Espagne et le Portugal, puis là, personne pouvait aller là à part eux, sinon tu te faisais excommunier. Ouais, sauf que là, on va décider que cette règle-là s'applique pas aux territoires qui ont pas encore été explorés, genre l'Amérique du Nord. Oui, là, vous m'excuserez, je viens de passer ce paragraphe-là sur le pilote automatique. Je sais que c'est pas de la bouffe, mais on dirait que maintenant, j'ai juste envie de me commander des Tordesillas. L'affaire, c'est qu'étant donné que les bateaux espagnols sont revenus pleins
22: d'or des Incas...
20: «
1: François Ier est persuadé qu'en Amérique du Nord, peu importe où tu vas, il y a plein d'or qui traîne partout comme des cocos de Pâques Cadbury. Ouais, d'ailleurs, c'est-tu moi où ces affaires-là deviennent de plus en plus petites à chaque année? Y a-tu un lapin qui essaie de me fourrer ou c'est juste moi qui est devenu un adulte puis mes mains ont grossi? Le roi va donc confier la mission de se rendre en Amérique à un capitaine du nom de Jacques Cartier. Avant que ça devienne un pont où on se fait maxi-chier pour rentrer ou sortir de Montréal, mais c'est correct parce qu'on a posé des genres de lumières de Noël dessus.
2: Allez planter notre drapeau tricolore et prendre possession en mon nom de cette espèce de France nouvelle. Je ne sais pas trop comment l'appeler, une sorte de nouvelle... France.
1: D'accord, mais comment est-ce qu'on va l'appeler? C'est donc le 28 avril 1534 que Jacques Cartier et un équipage boboche principalement composé de cousins éloignés partent pour le Nouveau Monde. D'ailleurs, cette première traversée de l'Atlantique va être effectuée en un temps record de genre 20 jours à une époque où, de façon générale, tout prend des mois à bord de bateaux de merde.
3: Oh, tonnerre de Brest! Mais quelle est cette odeur dans la cale?
1: Je me demandais la même chose, capitaine. Je crois que c'est soit le swing de certains matelots, soit le vomi d'autres matelots, ou alors les fientes des rats qui mangent nos rations de biscuits secs, à propos desquels on se disait récemment qu'il valait mieux les manger dans le noir pour ne pas voir ce qui y grouille.
3: Seigneur, que ça grouille! Oh, marin d'eau douce, on ne perdra pas une minute de plus sur ce rafio! Mettez toute la gomme pour qu'on arrive à destination au plus vite, bande de bafibouzouk!
1: Wow, capitaine!
3: Quoi, c'est raciste?
1: Honnêtement, aucune idée. En plus, on s'oriente approximativement avec genre des astrolabes, peu importe ça fait quoi dans la vie cette affaire-là, ça a l'air d'une boussole cadran solaire et je suis déjà en train de perdre patience contre cet objet. Le 10 mai 1534, Jacques Cartier arrive donc sur les côtes de Terre-Neuve, près du Cap de Bonne-Visite. Ce qui me laisse croire qu'il existe un Cap de la Mauvaise-Visite. Ouais, là où les gens arrivent jamais à l'heure, amènent juste un sac de chips pour le party et repartent avec leur bouteille de vin à la fin de la soirée comme des gripsous. Bref, dès son arrivée dans le golfe du Saint-Laurent, l'équipage d'Européens va pour la première fois entrer en contact avec d'autres Européens. Ah ouais?
23: Détail intéressant.
1: Ouais, la vérité, c'est que ça fait déjà un certain temps au 16e siècle que les côtes de Terre-Neuve sont, je ne vous niaise pas, le paradis secret des pêcheurs basques pour venir pogner plein de morues en cachette. En fait, Jacques Cartier est très possiblement tout à fait au courant de tout ça et il est peut-être même déjà venu pêcher là lui-même. Suite à quoi, on se dépêche de faire comme si de rien n'était et on va redescendre vers le sud jusque dans la baie des Chaleurs, où Jacques Cartier et son équipage vont être accueillis par des membres de la nation Micmac, qui se prononce en fait Mi'kma, dans ce qui sera
22: le premier contact.
1: En fait, non. Les Autochtones font déjà du troc avec les pêcheurs basques depuis belle lurette et la raison principale pour laquelle Jacques Cartier va aller à la rencontre des Mi'kma, c'est que c'est eux qui leur faisaient signe de s'arrêter en agitant des fourrures sur des bâtons comme des drapeaux. En fait, Jacques Cartier se rend compte que pour un premier contact, c'est même un peu comme d'hab.
24: Ouais, Européens, par ici! Êtes-vous toujours partant pour faire comme d'habitude et échanger des peaux de bêtes contre vos objets complètement capotés, comme ce que vous appelez des récipients métal? Sérieusement, c'est quoi l'affaire avec ça? L'eau bout super vite là-dedans et j'ai presque peur de vous demander comment ça marche, à quel point c'est fucked up.
23: Pourquoi est-ce que vous me regardez comme ça? C'est la première fois que vous voyez un autochtone ou quoi?
24: Non, non, c'est juste que je m'attendais à un autre personnage. Voilà tout.
1: Suite à quoi, le 24 juillet 1534, Jacques Cartier met finalement pied à Gaspé, où il prend officiellement possession du territoire au nom du roi de France, en faisant installer une discrète croix en bois de 30 pieds de haut. Les autochtones présents, des Wendat, vont les voir faire ça, comprendre exactement ce qui se passe et ne pas être d'accord. Wow, qu'est-ce que vous faites au juste?
3: Ah, c'est fou, vous ne parlez vraiment pas comme l'idée préconçue que j'avais en tête et ça me fait chier.
24: Bon, que puis-je pour vous?
1: En fait, c'est que dans notre culture, la terre n'appartient à personne. Et j'ai comme l'impression que vous êtes en train de faire une autre affaire et que je devrais intervenir avant que ça ne se passe mal pour quelqu'un, genre nous autres, les autochtones.
3: Non, ces croix sont en fait des
24: balise géographique. Et c'est pour ça qu'on en a mis un peu partout en descendant jusqu'ici, en faisant des cérémonies de plus en plus solennelles et codifiées. Chose certaine, là où ça a l'air d'être écrit « Vive le roi de France », dessus, ce sont des coordonnées.
4: Je ne connais pas encore vos coutumes, mais qu'est-ce que c'est que ce truc que vous faites avec vos doigts où vous les croisez et vous les mettez dans votre dos? Qu'est-ce que c'est? Nos deux cultures ont tant à apprendre l'une de l'autre.
5: C'est vrai qu'en plus de poser une grosse croix, on va aussi cartographier le littoral. Mais il reste une dernière chose à faire avant de reprendre la route vers la France, et c'est de ramener des preuves qu'on a bel et bien visité le Nouveau Monde. Et vu que les aimants de frigo et les t-shirts qui disent « je suis allé au Nouveau Monde et tout ce que j'ai ramené c'est ce t-shirt » n'existent pas encore, on va ramener plutôt en souvenir deux Wendat. Il y en a qui disent que ceux-ci se seraient portés volontaires, mais la réalité ressemblait pas mal plus à ça.
6: Détail dark.
5: La plupart des Autochtones qui étaient ramenés en Europe mouraient là-bas. Soit de maladies transmises par les Européens ou de ce qu'on appelait la langueur, qui est surtout une façon poétique de dire être déprimé à mort parce qu'on est super loin de tout ce qu'on n'a jamais connu, dans des villes qui puent, à manger de la bouffe qui pue, puis où tu peux juste parler à des Blancs du 16e siècle qui puent, parce qu'à une certaine époque, on se lavait, mais là, on le fait plus.
6: Détail phoné pour compenser.
5: Heureusement, ça ne va pas arriver aux deux Wendat que Jacques Cartier va ramener en France. En fait, ce qui va leur arriver, c'est surtout qu'ils vont trouver que les Européens battent vraiment beaucoup leurs enfants. Ce qui n'est pas le fameux bout de phoné dont je parlais. Pourquoi j'ai décidé de parler de ça, moi? Ah oui, ce qui va se passer, c'est qu'étant donné, je vous le rappelle, que l'objectif, c'est de trouver de l'or et des diamants, on va montrer des métaux précieux au duo qui va répondre qu'on peut effectivement trouver ces métaux-là en Amérique dans le royaume légendaire de Saguenay. Qui, à l'époque, n'était pas encore connu pour sa population de sympathiques alcooliques fonctionnels. Mais c'est pas encore ça qui est amusant, en fait, c'est que la différence entre l'or et un métal simplement brillant, comme de la pyrite de fer, est inconnue des Wendat. Et ça, vous pouvez être certain que quelqu'un va bien se faire baiser là-dessus plus tard. Donc, le 19 mai 1535, Jacques Cartier repart pour une autre expédition avec trois navires cette fois-ci, la Grande Hermine, la Petite Hermine, puis un troisième. L'Hermine médium, l'Hermine adéquate, la plus petite Hermine, qui sait? D'ailleurs, je sais pas trop c'est quoi le trip avec les Hermines, quel animal vicieux. Presque aussi vicieux que la traversée de l'Atlantique, qui cette fois-ci va durer 50 jours de mal de mer, de scorbut et de général emmerdement jusqu'à ce que le 16 juillet, la Grande Hermine arrive à un endroit qui s'appelle les Rochers aux oiseaux, plein de fous de bassin. On va d'ailleurs prendre le temps de se ravitailler avec une coupe d'oiseaux.
4: Ils ne sont pas habitués aux humains, c'est tellement facile!
5: Suite à quoi, Cartier se dirige vers le golfe du Saint-Laurent, fleuve que les deux Wendat identifient comme menant tout droit au royaume mythique de Saguenay. Mais en même temps, c'est surtout une façon pour eux de rentrer à maison, parce que sur leur chemin se trouve leur village de Stadacone, là où on trouve aujourd'hui la ville de Québec et ses autobus qui deviennent apparemment un mot féminin. La bus... OK.
7: Bonjour, je suis Donnacona, le chef de Stadacone.
24: Ah, enfin! J'avais peur que vous parliez comme l'autre à la Croix de Gaspé.
7: Vous vous imaginez qu'on parle tous pareil?
24: Non, je... Laissez faire.
6: Détail intéressant.
5: La légende raconte que le mot Canada viendrait du terme Haudenosaunee Kanata, qui signifie village. Donc là, la joke, c'est que quand Jacques Cartier va rencontrer le chef Donnacona, celui-ci va lui dire...
7: By the way, merci de nous avoir ramené ces deux gars que nous croyons tout simplement disparus dans une autre de leurs aventures de stoner farfelu. Ici, ils sont un peu comme nos Harold et Kumar. Mais je vous en prie, accompagnez-nous jusqu'au Kanata. J'ai quelques dopes anecdotes à vous raconter.
24: Oui, bien sûr. Nous sommes au Canada.
7: Non, Kanata, le village.
24: Le Canada.
7: OK, peu importe.
6: Détail intéressant dans le détail intéressant.
5: Haudenosaunee, c'est le nom de ceux qu'on a longtemps appelés les Iroquois. Iroquois étant un terme soit basque qui veut dire les tueurs, ou algonquin qui veut dire les serpents à sonnette. Nous ne les appellerons pas comme ça. Haudenosaunee veut en fait dire peuple de la maison longue, ce qui m'évoque déjà des souvenirs d'une fin de semaine beaucoup plus zen. Donc les Français vont bien se plaire au Canada. Cartier va aussi en profiter pour explorer le Saint-Laurent vers le sud jusqu'à ce qu'il arrive au village d'Hochelaga où, comme d'habitude, on va faire du troc de vieilles patentes européennes pleines de maladies contre à toute fin pratique le droit d'ériger une autre croix.
8: N'ayez crainte, ce n'est une fois de plus qu'un banal repère topographique. D'ailleurs, nous allons baptiser cette colline Mont-Royal.
7: Je vous avertis, c'est mieux de pas devenir un endroit où les gens vont pour frencher.
5: Là, on va leur indiquer qu'ils ont juste à remonter vers le nord pour atteindre l'or mythique du Saguenay. Oui, je vous rappelle que c'est une chasse au trésor, cette histoire-là.
7: Chaud. Chaud. Ah là, vous êtes froid. Chaud. Brûlant, brûlant, vous êtes brûlant, en feu, vous êtes chaud comme de la braise, chaud comme de la braise.
8: Est-ce qu'on fait encore la chasse au trésor ou est-ce qu'il me crouse?
5: En vérité, on va plutôt leur dessiner des indications sur le sol où on va se rendre compte pour la toute première fois de l'histoire que le Saguenay, c'est à 6 heures de char de toutes. Évidemment, les Français, comme tous les Français qui viennent au Québec aujourd'hui, pensaient qu'ils pourraient tout faire ça en une seule journée. Mais on va finalement revenir à Stadacone, là où il s'était construit un fort juste à temps pour
10: l'hiver québécois!
5: Détail dark. Évidemment, comme tous les Français qui viennent ici, ils vont trouver que des hivers à moins 30, moins 40 degrés Celsius, c'est trop pour eux. Et malheureusement, leurs bateaux sont maintenant proverbialement pognés dans la glace. C'est là que va s'ajouter une deuxième contrainte de merde, le scorbut, qui est une maladie due à une carence de vitamine C qui te fait saigner des yeux, gonfler les membres avec des bouts noircis pendant que tes dents tombent une à une comme dans tes cauchemars parce que tes gencives spongieuses s'effritent en une cascade de juice. En tout cas, je sais pas ce que ce rêve-là veut dire, mais moi, je le fais souvent, celui-là. Si bien qu'en février, sur un équipage d'une centaine de personnes, il y en reste juste une dizaine sans gros membres qui puent.

0: mort, bougre d'extra, le moule à gaufre, d'australopithèque, de chouk-chouk-nouya! Vous croyez que les jeunes ont le référent de ce que je suis en train de faire?
1: Et après cet hiver de merde, Jacques Cartier et les quelques marins restants vont décider que c'est peut-être le moment idéal pour revenir en France. Mais juste avant de partir, ils vont en profiter pour s'adonner un petit classique.
0: Ah, merci pour tout, Donnacona. Vous et votre peuple avez été exemplaires. D'ailleurs, pour vous remercier avant de partir, j'aimerais vous montrer un petit quelque chose à vous et pourquoi pas à ces deux membres de votre famille. Suivez-moi dans ma cabine.
2: C'est mieux de ne pas être une astuce pour... Oui, me semblait aussi.
1: On va les ramener en Europe et cette fois-ci, ils vont tous mourir de maladie. Fast forward 4 ans plus tard et on est prêt pour une 3e expédition pour piller l'or du Saguenay. Cette fois-ci, on décide effectivement d'y aller méga budget. L'objectif, c'est de créer une colonie permanente. On embarque donc plein d'artisans. Le roi fait vider les prisons pour envoyer tout ce monde-là payer leurs dettes en Nouvelle-France parce qu'il n'y a rien de plus fiable pour partir une colonie sans supervision que des criminels. On va aussi envoyer une flotte de bateaux avec plein d'équipements militaires, des soldats et des chevaux, mais faut croire qu'ils étaient moins exhaustifs sur l'organisation que les ex-prisonniers parce qu'ils seront pas prêts à temps pour le départ de Jacques Cartier.
3: Oui, finalement, partez sans nous. On va vous rejoindre dans un mois, OK? Quoi que vous fassiez, Cartier, ne touchez à rien, c'est compris?
0: Désolé, je ne vous entends déjà plus. Touchez à un maximum d'affaires, d'accord?
1: Et évidemment, Jacques Cartier va bien sûr faire exactement ça. En débarquant à Stadacone avec 5 bateaux et 1500 personnes, on rase la forêt, on installe des vaches un peu partout, des paysans qui cultivent la terre, on construit 2 forts pour se protéger. Et là, les Autochtones vont, comme qui dirait, perdre patience.
4: Yo, Européens, nous commençons à être tannés et il me semble que c'est le bout où quelqu'un devrait mettre son poing à sa table. Peu importe ce que c'est qu'une table.
0: Désolé, je ne vous entends pas, je suis déjà en train de descendre le Saint-Laurent pour aller piller l'or du Canada. Arrangez-vous avec les colons qui sont restés, vous allez voir, ils sont super cons.
1: Cartier se sauve donc, littéralement comme un voleur, vers le royaume légendaire de Saguenay. Mais malheureusement, il va juste réussir à atteindre les rapides de la Chine comme ça.
0: Détail intéressant pour nous, mais frustrant pour Jacques Cartier.
1: Bon, tout d'abord, amis français, la Chine, ce n'est pas en Chine. En fait, c'est même pas la bonne direction pour le Saguenay. Donc, les rapides de la Chine, en un seul mot, se trouvent à La Salle, en un seul mot, et doivent leur nom au fait que La Salle faisait encore partie de la paroisse de la Chine. Tout est maintenant plus clair. Les rapides de la Chine ont pendant très longtemps été un genre de cul-de-sac naturel pour bateaux qui obligeaient les voyageurs qui voulaient poursuivre leur route à faire du portage sur plusieurs kilomètres avant de remettre les embarcations à l'eau. Et y a rien qui frustre plus les gens de plein air que le portage. Ça finit toujours en chicane. Le portage est au couple de tripeux de camping ce que la rénovation d'une salle de bain est pour les autres. Bref, c'est donc impossible pour Cartier de continuer par bateau et pas question de partir à pied avec un navire sur le dos. Fait qu'on est obligé de revenir à Stadacone pour se rendre compte que, bien sûr, les colons ont été des enfoirés avec les Autochtones, entre autres en essayant de les chevaucher comme des poneys, genre littéralement leur monter dessus, c'est même pas sexuel. Effectivement, ça a dû causer une situation diplomatiquement tendue. Le fort de Jacques Cartier est donc mis à siège par les Wendat, mais miraculeusement, Jacques Cartier venait tout juste de trouver plein d'or et de diamants à l'emplacement de l'actuel Cap Diamant à Québec. Et il y en aura suffisamment pour remplir 10 tonneaux, Géribois, c'est quoi les chances? Et on en profite pour retourner en France au plus sacrant. Cartier retourne finalement, tel que promis, à la cour de François Ier avec des tonneaux d'or et de diamants qui, en fin de compte, ne sont que du quartz et de la pyrite de fer, également appelé l'or des fous. Jacques Cartier a effectivement l'air fou et tout le monde se moque de lui, même le roi.
5: Oh, oh, oh, pour un mal loin, vous n'êtes pas très mal, là, Cartier.
0: Oh, oh, oh, oh, oh.
1: Ce qui va donner naissance à l'expression « aussi faux qu'un diamant du Canada ». Eh ben, fin. Et c'est maintenant le moment de l'entracte entre nos deux histoires. Imaginez-vous que c'est comme dans les vieux films hollywoodiens, quand il y avait une intermission pour permettre aux gens d'aller pisser puis fumer des clopes. Quoique, je pense pas que le public qui a connu cette époque-là écoute cet épisode. En tout cas, il doit plus en rester beaucoup. Allez hop, intermission!

0: retour à la Nouvelle-France. Pendant que vous faisiez pipi, notre bon vieux chum, le navigateur Samuel de Champlain, a fondé en 1608 le premier comptoir permanent de traite des fourrures à Québec, ville qui, je vous le rappelle, a grosso modo pris la place du village de Stadacone, et le commerce de vieux animaux morts va devenir la raison d'être de la colonie. Voilà. L'histoire du Québec. Et dire qu'il y en a qui ont eu la Grande Muraille de Chine et Napoléon Bonaparte. Allez, on repart!
1: La bataille des plaines d'Abraham.
0: Dans les années qui vont suivre, la colonie va fleurir en une joyeuse bourgade de sympathiques habitants, les Canadiens français. Effectivement, si en 1640, la colonie compte moins de 300 nonos qui se sont fait avoir à se geler les fesses au Canada dans des vieux chacs avec des chapeaux qui étaient un raton laveur l'avant-midi même, une fois de plus que l'histoire, il va y avoir un boom de population à partir des années 1660, notamment à cause des filles du roi.
2: Détail intéressant.
0: Grosso modo, ce qui se passe, c'est qu'en 1668, l'intendant du roi en Nouvelle-France, un certain Jean Talon, comme le marché où on tournait des kiwis et des hommes avec Francis Rédé, Boucard Diouf et la désormais célèbre palourde qui a l'air d'un pénis, va se rendre compte que la colonie est effectivement un colossal party de palourdes. C'est-à-dire de 6 à 14 hommes pour une femme. Il va donc se dire qu'en faisant venir plus de 700 femmes en l'espace de 10 ans, ça devrait s'équilibrer. C'était des jeunes femmes non mariées, mais aussi des veuves, des vieilles filles ou juste des femmes pauvres, leur point en commun étant qu'elles n'avaient pas les moyens de subvenir à leurs besoins et de se payer une dot pour se marier. C'est donc le roi de France qui va jouer les entremetteuses et payer la dot lui-même de sa grosse poche de sugar daddy.
3: Mesdames, regardez en dessous de vos sièges. Vous avez une dot! Vous avez une dot! Vous avez une dot!

0: Docteur.
1: Histoire que les soirées dansantes en Nouvelle-France soient autre chose que 14 messieurs qui dansent entre eux pendant que la seule femme sur le plancher est complètement surbookée. Ces filles du roi vont donc faire le voyage de l'autre côté de l'Atlantique, ce qui est pratique, j'imagine, quand t'es une gang de filles, parce qu'elles peuvent se tenir les cheveux entre elles lorsqu'elles ont des houle-cœurs à cause du mal de mer.
0: Détail dégueulasse, mais intéressant néanmoins.
1: À l'époque, pour ramasser quand tu vomissais par terre dans le bateau, on faisait entrer les cochons qui mangeaient le vomi. Intéressant, non?
2: Oh, ça me donne encore plus envie de vomir!
1: Oh, pour l'amour du ciel, quoi que vous fassiez, ne vomissez pas! Quand elles arrivent finalement à Québec, les hommes attendent impatiemment les filles du roi sur le quai en faisant « Oh! » inconscient de toutes ces anecdotes de vomi. Et celles qui trouveront pas de mari là où le fleuve se rétrécit, ça veut dire Québec et slash ou un euphémisme sexuel particulièrement spicy, bref, pourront tenter leur chance au speed dating de la Nouvelle-France à Trois-Rivières ou à Montréal. Et les filles du roi vont avoir en moyenne 9 enfants par famille, suffisamment pour qu'en 1682, la colonie dépasse les 10 000 habitants. De façon à ce que bientôt, Jean Talon envoie une lettre au roi pour lui dire qu'il est maintenant temps de laisser tout ce monde-là fourrer entre eux autres.
0: Détail badass!
1: Moi, je fais des jokes de foufoune, mais prenons ici le temps de nous rappeler à quel point les filles du roi sont des putains d'héroïnes. Ouf, cette phrase-là était glissante. Ce que je veux dire, c'est qu'il s'agit quand même de jeunes femmes qui vont être catapultées dans un monde auquel elles connaissent rien, histoire d'aller accoucher à moins 35 dans la neige, à même un territoire supra-hostile, où elles vont néanmoins construire des maisonnées et des communautés, et ça en donnant littéralement comme figurativement naissance à une nation. Ces femmes sont ni plus ni moins que des forces de la nature, et c'est pas pour rien que le personnage de la fille du roi en est aussi récurrent dans les festivals de reconstitution historique, même si plus souvent qu'autrement, c'est pour vendre des savons. Entre-temps, les Anglais se sont installés sur la côte atlantique en Virginie et en Nouvelle-Angleterre, où ils vont établir 13 colonies composées de gens dont plus personne ne voulait en Angleterre pour 13 raisons différentes. Mais qui en Amérique vont devenir un tout super fonctionnel, avec des industries et des ports ouverts à l'année longue où les bateaux sont pas pognés dans la glace. D'ailleurs, la vérité, c'est que la France commence à se désintéresser de plus en plus de sa colonie, et avec raison. Tout ce qu'on produit, c'est de la fourrure qui rapporte de moins en moins. Puis pendant ce temps-là, la maîtresse du roi Louis XV, Madame de Pompadour, arrête pas de lui dire de se débarrasser de cette vieille affaire-là, comme s'ils venaient d'emménager ensemble puis que la Nouvelle-France c'était une espèce de vieux sofa avec une valeur sentimentale parce qu'on y avait beaucoup frenché à l'université.
3: Oh, Louis XV, mon chéri, mettez-moi ça au chemin et remplacez-le par un sofa de style... vous.
1: Est-ce qui nous amène en 1754 au début de la guerre de 7 ans, qui n'est ni plus ni moins que la première guerre d'envergure mondiale, ainsi qu'un conflit flou et difficile à expliquer, où essentiellement Français et Anglais se détestent depuis toujours. Fin. Bisbilles qui vont évidemment exporter de l'autre côté de l'Atlantique et contrôler de loin comme si c'était des auto-téléguidés. Donc, d'un côté, pour défendre le Québec, la France va envoyer le général Louis-Joseph de Montcalm, qui s'entorche de la Nouvelle-France. Oupsie. L'affaire, c'est que Montcalm, c'est un officier de second plan qui va être envoyé au Canada parce que tous les autres généraux trouvaient que c'était une affectation de gros balourds beaucoup trop relou. Chose certaine, Montcalm ne connaît rien à la Nouvelle-France. Il est grosso modo là pour faire sa job en se faisant chier le moins possible, même si ça se finit en défaite, parce qu'il veut sacrer le camp au plus vite. En fait, il aime pas vraiment les Canadiens français. Il trouve qu'on est des barbares un peu ploucs qui sentent le persil.
0: Détail intéressant!
1: En effet, ça a l'air qu'à l'époque de la Nouvelle-France, quand on voulait se rafraîchir la laine, au lieu de croquer dans de la menthe, on mâchait des poignées de persil, faisant l'audacieux choix de se promener avec une haleine de taboulé. Pourquoi pas? Mais ce qui faisait véritablement perdre son calme à Montcalm, c'est que les milices de Nouvelle-France ont appris à faire la guerre à la manière de leurs voisins autochtones.
0: Détail intéressant encore!
1: Effectivement, au 18e siècle, la guerre à l'européenne est une entreprise un peu conne en standard d'aujourd'hui. Les mousquets du 18e sont imprécis et l'objectif, c'est donc toujours de tirer en grosse formation carrée où une rangée se fait décimer par un mur de projectiles pendant que les autres en arrière rechargent en capotant. Pas le droit de tirer sans avoir reçu l'ordre d'un supérieur et tous les déplacements se font en bloc avec un gars qui joue du tambour. Or, les Autochtones, eux, vont nous apprendre qu'on peut aussi juste pas faire ça puis se cacher derrière un arbre pour tirer quand on veut, surtout sur les officiers ennemis qui pouvaient plus donner l'ordre de tirer. Et là, tout le reste du bataillon devait juste attendre en se faisant progressivement canarder parce qu'eux sont habitués à un cadre militaire super rigide de gentleman dont tout le monde se calisse. Bref, les Européens détestaient quand on faisait ça. Par ailleurs, Montcalm n'est pas chaud non plus à l'idée de se battre en compagnie d'alliés autochtones. Ouais, à un moment donné, il y en a d'ailleurs un qui va faire l'erreur d'amener dans son bureau des scalps d'anglais.
4: Et hop! Scalps d'anglais!
3: Oh mon Dieu, nasty!
4: OK, vous aussi, vous trouvez ça dégueu, c'est pas juste moi.
1: Détail dark. Prendre le cuir chevelu d'un adversaire comme trophée est une pratique ancestrale pour laquelle il existe deux méthodes. Et manifestement, j'ai décidé d'expliquer ça comme si c'était un segment d'art plastique. Première méthode. Tirer les cheveux de la victime et couper là où la peau du cuir chevelu est tendue, un peu comme quand on se rase une région délicate du scrotum, pas vrai, messieurs? Ou encore, la deuxième option plus audacieuse, faire une série d'incisions autour de la tête et tirer très fort jusqu'à ce que tout se décalote avec un son de pilon de toilette. Mais pourquoi fait-on ça, vous allez me demander? Plus souvent qu'autrement, pour prouver à quelqu'un qu'on a tué quelqu'un d'autre sans avoir à trimballer un gros cadavre zéro ergonomique. Quoique même là, il y a des cas où des gens ont survécu à être scalpés, puis même pire encore, qui se sont fait scalper plus d'une fois dans leur vie, étant ainsi pognés à se réveiller à répétition en faisant « Oh non, pas encore !» Dans les faits, c'est une pratique qui va surtout être encouragée par les Européens chez leurs alliés autochtones qui vont utiliser pour faire la guerre à leurs compétiteurs à leur place. Donc oui, peut-être qu'à quelque part, il y avait un autochtone un petit peu plus sur le jus qui tripait à flasher sa collection de scalps, mais dans les faits, chez eux aussi, se balader avec un vieux morceau de cuir chevelu pourri, c'était considéré comme complètement dégueu. C'est donc parti pour 7 ans de guerre dans les colonies, essentiellement livrée comme une partie de golf entre gentilshommes où les officiers des deux côtés s'envoient même des cadeaux entre eux autres. Eh ben.
0: I say, Montcalm nous a envoyé une boîte de macarons. Voyons, qu'est-ce que c'est ça? On dirait des mini hamburgers multicolores. Où sont mes petits tas de retailles de noix de coco sucrées avec une consistance de vieille rognure d'ongles?
1: Pendant ce temps, en Angleterre, ça fait quand même un certain temps qu'on a des visées sur le reste de l'Amérique et ses ressources infinies. Mais le chemin de l'expansion anglaise est bloqué par la Nouvelle-France qui, je vous le rappelle, est une colonie dont tout le monde se fout et que la France garde en place spécifiquement pour faire chier les Anglais. Donc, histoire de prendre Québec une bonne fois pour toutes, la couronne britannique va envoyer en Nouvelle-France une armada de 120 navires et 30 000 soldats, à la tête de laquelle on va placer un jeune officier de 32 ans qui avait la réputation d'être un esti de malade, James Wolfe. Effectivement, c'est le plus jeune général de l'armée britannique qui est reconnu pour ses manœuvres téméraires super payantes aux grandes dames de ses lieutenants qui s'arrachent les cheveux de la perruque.
5: Détail dark.
1: La réputation d'esti de malade de James Wolfe vient peut-être du fait qu'il est littéralement malade en esti. On raconte qu'il y avait une maladie qui lui faisait constamment pisser du sang avec un nom beaucoup trop évocateur à mon goût, le gravier. Je peux le sentir dans mon urètre en l'écrivant. Effectivement, je comprends pourquoi quelqu'un déciderait de privilégier les moves de casse-cou pour que la mort vienne te soulager de ton incapacité à te soulager. Donc, en 1759, Wolfe arrive avec sa flotte devant Québec avec la ferme intention d'en finir au plus vite parce qu'il y a environ 100 jours avant l'hiver et que ses bateaux restent poignés dans la glace. C'est-tu que j'aime le Québec? Ma vitre est peut-être un jardin de givre, mais mon fleuve, c'est définitivement un piège à bateaux. Par ailleurs, en arrivant, Wolfe est très impressionné par les défenses de Québec qui, pour ceux qui n'auraient pas encore eu la chance d'aller visiter la ville pour se faire prendre en photo devant le château Frontenac avec une grue qui ruine tout, est une ville fortifiée qui surplombe des falaises dans un passage étroit plein de grosses roches, ce qui rend l'invasion hasardeuse et doit rappeler à Wolfe la situation avec son urètre.
0: La guerre psychologique est commencée, à ce que je vois. Well played, Montcalm, well played. Bon, tout le monde, bouchez-vous les oreilles, j'ai une très grosse envie de pisser, alors ça risque de résonner jusqu'aux chutes Montmorency.
1: Et à partir de ce moment-là, ça va être le début d'un titanesque sketch de Tom et Jerry entre Wolfe et Montcalm. Et tout d'abord, Montcalm va commencer par envoyer des barques pleines de tonneaux de poudre allumés aux Anglais, mais les mèches vont être mal calibrées et tout va péter beaucoup trop tôt.
3: Ha ha, stupide Wolfe, tu es tombé dans mon piège.
0: Oh, by Jove, quelqu'un aurait pu se faire très mal. Bien joué, Montcalm, vieux garçon.
3: Non, oh, c'est le feu d'artifice le plus coûteux que j'ai vu de ma vie. J'ai tellement hâte que ça finisse.
1: Suite à quoi, Wolf va faire installer ses batteries de canon sur la rive adjacente.
0: Maintenant, nous allons montrer à ces scélérats comment faire la guerre comme des gentils hommes. Feu à volonté!
1: Face à quoi tout le monde va faire?
4: Mais non, ça se rendra jamais.
1: Oh non, ça sera! Oh, ça sera!
0: Tellement!
1: Et la ville va être pilonnée comme une marmotte à la foire pendant 2 mois et demi. Pendant ce temps-là, Montcalm reste confortablement retranché dans ce qui reste de Québec. Puis là, l'automne arrive et les Anglais, de plus en plus pressés, doivent se dépêcher s'ils veulent pas être pognés dans la glace et obligés de pelleter. Et malheureusement pour eux, il leur sera impossible d'utiliser ma technique et juste sortir du banc de neige en te donnant de 12 à 42 swings à pleine vitesse avec ton char. Wolf, c'est la dernière chance. Et ça tombe bien parce que c'est Pile à ce moment-là qui va avoir une idée de malade. C'est-à-dire un débarquement de nuit à Lens-au-Foulon où se trouve une falaise abrupte où passerait jamais une armée en temps normal, menant directement à côté de Québec sur les plaines d'Abraham. Oh oh!
6: La bataille des plaines d'Abraham!
1: Donc, dans la nuit du 12 au 13 septembre, Wolf et son armée se laissent dériver en pleine obscurité dans des canots et par une chance très enrageante pour Biz de Loco Locas, ils vont arriver au bon endroit sans encombre. En fait, non. En chemin, il y a un Français qui va les voir, mais heureusement, les Britanniques avaient un gars qui parle français.
3: Halte là! Qui vive?
7: Nous amenons des provisions de Montréal. Tout est super normal.
3: Ah, merci, ami français.
7: Non, merci à toi de faire sûr que tout est OK.
8: Hey, vous seriez pas un petit gars de l'Outaouais par hasard?
1: Bref, à 4 heures du matin, les Anglais atteignent leur destination. En fait, non. Ils vont rater Lens-au-Foulon avec les premières barques et arriver à un endroit encore plus à pic qu'on escalade anyways en transportant nul autre que des canons parce qu'on pense que c'est la même falaise. Tout ça de nuit en s'envoyant des branches d'en face.
9: Ouch! Oh! Ow! Oh! Ouch! Ceci est très peu orthodoxe. Oh! Ouch! Quoi que vous fassiez, ne lâchez pas le canon, vieille arme. Ouch!
1: Et on se ramasse ainsi directement à l'intérieur du dispositif de défense français avec 4000 hommes, les armes, la poudre, le matériel, plein de scratchs de branches d'en face puis 2 canons. Sauf que les Anglais se rendent compte bien vite que personne les attend sur les plaines d'Abraham. Ce qui se passe, c'est que Montcalm, de son côté, était persuadé qu'ils allaient débarquer sur la plage de Beauport, où il les attend de pied ferme, mais 100% au mauvais endroit, et de par le temps que quelqu'un vienne le prévenir, il est déjà 7 heures du matin, et Wolf s'emmerde maintenant tout seul avec un petit 3000 soldats supplémentaires. Donc Montcalm arrive vers 9h30 à plein galop en faisant
3: « Merde, merde, merde, merde, merde, nya! Merde, merde, merde, merde, nya! »
1: Malheureusement pour lui et ses chances de gagner, même s'il y a beaucoup plus de soldats que les Anglais, ceux-ci sont essoufflés parce qu'ils courent en arrière depuis Beauport. Et de son côté, Wolf va se rendre compte que les forces sont déséquilibrées, mais dans un autre gamble de malade, il va essayer d'annuler l'avantage du nombre en ordonnant à ses soldats de charger 2 balles par mousquet, ce qui devrait faire 2 fois plus de dommages, mais il faut que tu tires 2 fois plus proche. Un plan follement génial qui ne peut que sortir de l'esprit imprudent de quelqu'un qui a donc hâte d'en finir parce qu'il sait qu'il ne pourra pisser confortablement que dans la mort.
10: Ouais, ça fait pas mal de jokes de gravier. C'est la dernière, promis.
7: Non, je crois qu'il en reste encore un peu.
1: Les Anglais reçoivent donc l'ordre de ne pas bouger, par conséquent de ne pas tirer, avant que les Français soient à une 30aine de pas, ce qui est vraiment proche. Et pour ne pas bouger, ils vont pas bouger, parce que même quand ils vont se faire tirer dessus par les milices et les alliés autochtones, qui y vont n'importe comment sans attendre les ordres des Français, les troupes vont se laisser tuer avec un flegme dangereusement anglo-saxon.
2: C'était mon cul cruellement de citron.
1: Et 300 d'entre eux vont mourir comme ça avant même le début de la bataille. Là, ça part! Montcalm s'est fait supplier d'attendre des renforts, mais il va pas faire ça parce qu'il croit que les troupes de Wolfe, c'est juste une avant-garde britannique et il doit se dépêcher de les éliminer avant l'arrivée de forces qui n'existent pas. Donc, il va donner l'ordre aux soldats français de tirer et se rendre compte que ceux-ci sont beaucoup trop loin. Au lieu, on va essayer de charger les Anglais, mais ils sont tellement loin que la charge est super longue, donc tout le monde arrive essoufflé comme des gros trentenaires bedonnants. Ça se désorganise en cours de route, on va s'emballer puis s'arrêter, peut-être un petit peu trop proche des Anglais, genre à moins de 30 pas, avec le même effet que quand tu trichais à Duck Hunt puis que tu collais le fusil directement à sa TV. Les volées anglaises sont désastreuses pour les Français, c'est la débandade. Du côté des Anglais, c'est cependant pas un 10 sur 10 parce que Wolfe va se pogner une balle dans la main et au poumon. Ah, ma plus belle tasse. Et on le retire du champ de bataille où, dans ses derniers instants, il va pouvoir dire adieu à sa vessie granuleuse et observer les Français en déroute en faisant « Oh, je meurs et ce running gag aussi. » Montcalm, quant à lui, va être atteint d'une balle dans le dos et mourir la nuit suivante en faisant « Au moins, je ne verrai pas les Anglais entrer dans Québec. C'est moi ou c'est pas aussi le fun que pour Wolfe. » Et voilà. C'est ça, la bataille des Plaines d'Abraham. Une escarmouche un peu poche qui aura duré moins de 20 minutes. Et à partir de là, vous savez ce qui va se passer. Québec est perdu, la Nouvelle-France passe aux Anglais en échange des colonies de canne à sucre en Guadeloupe. Régime britannique, le Haut-Canada, le Bas-Canada, la révolte des Patriotes, Émile Nelligan, le Foreman à la shop, c'est un bloke, Maurice Richard, la Grande Noirceur, la Révolution tranquille, l'Expo 67, Gilles Vigneault, René Lévesque, deux référendums, le Printemps érable, Céline C. Plaines d'Abraham, et pourquoi pas moi qui finis cette phrase.
11: Le fin mot de l'histoire avec un grand H.
1: Bon, qu'est-ce qu'il y a à soutirer de tout ça, vous allez me demander? L'histoire de la Nouvelle-France, c'en est une, oui, d'aventure et d'exploration, mais aussi de beaucoup de violence et de roublardise relative à un monde à la frontière de la carte pour les Européens qu'on va constamment essayer de voler aux nations autochtones. Et ce, dans une espèce de Far West français avec ses propres brigands de grand chemin, des coureurs des bois, ses propres évasions spectaculaires, de la torture, des exécutions, de la débauche, des décolletés plongeants d'époque et éventuellement le Québec tabarnak, qui est encore aujourd'hui quelques-unes de ces affaires-là. On a souvent tendance à relire l'histoire du Québec en se disant « Ah, les choses auraient été bien différentes si telle affaire s'était passée ou si telle autre affaire s'était pas passée. » Oui, je veux bien, mais... Et là, attendez, avant de venir vandaliser ma maison, et si tout ça faisait partie de notre identité? Ouais, dans les siècles qui vont suivre la conquête, on va essayer d'assimiler les francophones et d'en faire de bons citoyens britanniques, mais vous remarquerez, les amis, que vous êtes actuellement en train d'écouter un podcast en français, et ce, au 21e siècle, dans un continent majoritairement anglophone. Et c'est pas merveilleux, ça? On est restés les seuls, sur tout le continent nord-américain, à préférer le Pepsi. Ouais, s'il y a des Français qui nous écoutent, sortez de la pièce, c'est plus pour vous ce bout-là. Bon, maintenant qu'on est entre Kebs, j'aimerais juste conclure en vous rappelant à quel point on est chanceux d'avoir cette bonne vieille province où on mène des existences sensiblement paisibles parce que tout le monde se sac de nous autres. Maintenant, faites-moi le plaisir de garder le secret et pour l'amour du ciel, arrêtez de le dire aux Français. Je m'appelle Charles Beauchesne et le cauchemar se poursuit dans un prochain épisode. Les pires moments de l'histoire avec Charles Beauchesne est une idée originale de Charles Beauchesne. Au texte et à la recherche, Charles Beauchesne, Audrey Rousseau et François de Grandpré, qui remercie également le professeur Robert Falcon Ouellet pour ses précieux conseils. À la réalisation, Barbara Judith Caron. Au montage, Alexandre Sarkis. Au son, le studio La Chope. À la coordination, Dominique Maheu. À la production, Rosalie Granger. Producteur exécutif, Raphaël Huysmans et Philippe Lamarre. Les pires moments de l'histoire avec Charles Beauchesne est une production Urbania.
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13: En 5 minutes, je pourrais m'installer devant une œuvre au Musée des Beaux-Arts et plonger dans une intense réflexion. 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Ou alors son métal froid est-il plutôt un commentaire sur le capitalisme qui vient éteindre ce feu, cette passion à la base même de notre humanité? Jusqu'à ce que le gardien du musée me demande de dégager la sortie de secours et de ne pas toucher à l'extincteur d'incendie. 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La célèbre fontaine de Marcel Duchamp.
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15: Allô, père. Allô, maman.
16: Je suis va être prête. Assis-toi, ça va être frais.
17: Ferme la porte. On chauffe pas le dehors.
15: Je te dis que c'est le fun d'arriver à la maison.
17: Dépêche-toi, Louis. Ta mère a fait sa dinde. Quand t'as fait sa dinde, c'est pas une farce.
15: Hé, hey, le gros, si t'es pas content, reste effoiré dans ton divan pis nourris-toi de ta propre graisse. J'ai appris quelque chose de super intéressant au cégep aujourd'hui.
17: Super intéressant. Oh ben, c'est drôle, je pensais que t'étudiais en non plastique.
15: J'ai appris qu'en 1917, il y a un artiste qui s'appelait Marcel Duchamp qui voulait exposer un urinoir dans un musée. Puis il a changé le monde avec un urinoir.
16: Avec un quoi?
17: Un urinoir. Ça, c'est une affaire pour ceux qui pissent debout de sa mère.
16: Mais tu sauras, moi aussi, je suis capable de pisser debout. En camping, penses-tu que je vais me mettre la floune dans l'herbe à cou? Juste mes quartiers, vraiment.
15: Mais... Oh, c'est pas sûr que j'ai envie de voir ça, non?
17: Hey, je pensais jamais dire ça, là, mais je pense que j'aimerais mieux entendre la fin de l'histoire incroyable de ton gars.
15: Là, c'est incroyable pour vrai, parce qu'en 1917, le monde était straight, tu sais. Pis personne n'avait jamais osé proposer quelque chose comme un urinoir, comme une œuvre d'art pour une exposition avant. Puis là, ben les membres du jury du musée, ils étaient un peu snobs, un peu stressés. Fait qu'ils ont capoté, ils ont dit « C'est pas possible, un urinoir, on peut pas l'exposer dans le musée, c'est pas une œuvre d'art. » Fait qu'ils l'ont refusé.
17: Il y avait rien que de l'exposer dans les toilettes.
16: Ton monsieur Deschamps, là...
15: Duchamp.
16: Ouais, il l'avait-tu fait lui-même, l'urinoir? Comme une sculpture?
15: Non, c'est ça qui est incroyable. C'était juste un urinoir neuf qu'il a acheté à quincaillerie. Il l'a appelé Fontaine, puis dessus, il a signé un faux nom. R. Mout.
16: Pourquoi?
15: Pourquoi quoi?
16: Mais pourquoi il a signé un faux nom?
15: Parce que Duchamp, il faisait partie aussi du jury de l'exposition.
16: Voyons donc.
17: C'est du maudit niaisage.
15: Non, c'est pas niaiseux. Il savait que ça allait être refusé. Et il avait préparé un plan.
17: Genre comme se trouver une vraie job, hein?
15: Non, genre que quand le jury a décidé de pas accepter l'urinoir du chat, démissionné, il a claqué à la porte, puis il a publié un article dans une revue artistique pour dénoncer la situation. Et c'est là qu'on a entendu parler de l'histoire de l'urinoir. Sinon, on l'aurait jamais su.
17: Ouais, pis on aurait pu souper tranquille à soir.
16: Pis ça, là, ça a changé le monde.
15: Oui.
16: Pourquoi?
15: Parce que l'article de la revue disait que le fait que l'artiste Marcel Duchamp ait créé l'urinoir avec ses propres mains ou avec ses pieds ou qu'il l'ait acheté à quincaillerie, ça n'avait aucune importance.
17: Pourquoi?
15: Parce que l'important, c'est que l'artiste a choisi l'urinoir. Il a choisi un objet ordinaire de la vie de tous les jours et il a donné un nouveau nom. Il l'a placé dans une autre situation et il l'a transformé en œuvre d'art.
16: Pourquoi?
17: Parce qu'il n'y avait pas grand-chose à faire en 1917.
15: Au contraire, père. C'était la Première Guerre mondiale. Le monde était à l'envers. Duchamp trouvait que le milieu de l'art moderne se prenait trop au sérieux. Et son urinoir, c'était une façon de se révolter. C'était une façon de dire « fuck you ».
18: Hé, hey, jeune homme, ton langage.
17: Il a appris ça de toi, la mère.
18: « Fuck you ».
19: Vous allez toujours au bon moment chez Ouellet. Ouais.
17: Salut, Bob!
19: Salut, Bob! Salut, Ginette!
17: On était en train de parler de l'urinoir de Marcel Duchamp. Tu dois connaître ça, toi!
19: L'œuvre d'art la plus marquante du 20e siècle! Hey, c'est-tu drôle? On se jasait justement de ça au garage à matin! Non, mais vous savez que c'est à partir de l'urinoir de Duchamp puis de ses autres affaires de route basique puis de rag à bouteille que le monde de l'art a commencé à se demander... Hey, c'est quoi de l'art? Puis à quoi ça sert?
17: Ah, ben, c'est comme pour la collection d'aquarelles de canard à Ginette, ça. On en a plein de garage, si t'en veux, Bob.
18: Hey, moi, si je les aime puis je les trouve beaux, mes canards, c'est-tu de tes affaires?
15: Ben, justement, maman, quand Duchamp a dit qu'un urinoir, c'est de l'art, c'est ça que ça voulait dire. Est-ce qu'il faut aimer quelque chose pour que ça soit de l'art? Est-ce qu'il faut trouver ça beau, maman? Est-ce qu'il faut que l'artiste maîtrise une technique pour que son travail soit considéré comme de l'art? Est-ce qu'il faut que ça prenne de l'inspiration ou du temps? Un dessin d'enfant, maman, c'est-tu de l'art? Un mammouth dessiné tout croche sur le mur d'une grotte depuis 15 000 ans, c'est-tu de l'art? C'est-tu plus de l'art qu'une pirouette de ballerine ou qu'une note de musique qui disparaît instantanément? De l'art, ça peut-tu juste être un geste, un concept ou une idée originale? Ou rien qu'un urinoir, maman? Un urinoir, c'est-tu de l'art?
19: Wow! Bob, es-tu sûr que c'est ton gars? Il est bien trop brillant pour toi!
17: Je sais pas, hein? Demande à Ginette.
18: Ah. Il y avait bien du monde ce soir-là au show de Paul Piché.
19: What? Anyway, à cause de Duchamp et de son urinoir, aujourd'hui, on est poigné avec de l'art conceptuel, du Jeff Koons pis du maudit Popper!
17: Les canards à Ginette.
19: Fuck you!

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5: Rebecca Kwan, voici les informations. Partout au Québec, des salles d'urgence débordent et la pression monte parmi les équipes sur le plancher. Entre les vagues de chaleur, les vacances du personnel et l'accès toujours difficile à un médecin de famille, le réseau de la santé québécois cherche son souffle. Samy Robain a préparé ce qui suit.
6: Je suis arrivé à 10 heures pour mon bras, 10 heures le soir.
7: Dean s'est présenté dans une urgence de Montréal pour son bras cassé.
6: Puis j'ai réussi à sortir de là à 6h30 le matin. Puis il y avait un seul médecin.
7: Son histoire est loin d'être unique. En plein mois de juillet, les urgences subissent une énorme pression dans de nombreuses régions. Une situation qui devient carrément dangereuse, selon Judy Morris, présidente sortante de l'Association des médecins d'urgence du Québec.
8: La situation est extrêmement difficile. On voit des taux d'occupation à travers la province qui sont très élevés, puis qui rendent le travail et à la limite la sécurité des patients difficile.
7: Pour l'urgentologue Guillaume Lacombe, la chaleur explique une partie du problème, mais les vacances compliquent aussi l'organisation des équipes.
9: Parce qu'il y a beaucoup de vacances, donc avec les horaires de vacances, ça devient un peu plus difficile dans certains cas d'organiser les horaires.
7: Le manque d'accès à la première ligne pousse aussi davantage de patients vers les urgences, selon Sylvie Tremblay, directrice générale du regroupement provincial des comités des usagers.
10: Comme les gens ne revoient pas leur médecin de famille pour avoir des rendez-vous ou qu'ils n'ont tout simplement pas de médecin de famille, donc ces personnes-là vont à l'urgence.
7: Et même Info Santé, le 811 est débordé. Santé Québec confirme une forte hausse du nombre d'appels pour des consultations avec des infirmières. Si le personnel soignant a droit à des vacances bien méritées, les problèmes de santé, eux, ne prennent décidément jamais de congé. Ici Samy Rebaïn, Radio-Canada, à Montréal.
5: Le pont international Gordie Howe entre le Canada et les États-Unis ouvrira le 27 juillet, selon un communiqué du gouvernement fédéral. D'après des informations de CBC, le Canada aurait accepté de prendre en charge l'entièreté de son coût de construction qu'il récupérera grâce au péage. Plus tôt cette année, le président américain avait soutenu que les États-Unis devraient être indemnisés avant d'autoriser son ouverture, mais le pont de plusieurs milliards de dollars a été entièrement financé par les contribuables canadiens. La communauté Innue de Ouachat-Mac-Maniutenam, située près de cette île sur la côte nord, célèbre un moment historique. Un grand rassemblement a été organisé pour officialiser un accord avec Québec et Ottawa, permettant au conseil de bande de mettre en œuvre sa propre loi de protection de la jeunesse et des familles. Michel Bouchard était sur place.
11: Aujourd'hui, la communauté s'affranchit de deux paliers de gouvernement pour mettre en œuvre sa loi de protection de la jeunesse. La ministre des Services aux Autochtones Canada, Mandy Golmasti.
12: Le travail, c'est pas juste d'offrir une place sécuritaire, c'est d'établir un système basé dans les valeurs de la nation. On travaille avec la famille, on prend soin de l'enfant, on offre des services de support, on renforce l'identité innue dans le processus de notre travail.
11: La cérémonie s'est déroulée dans un mélange de langue innue et de français, en présence de plusieurs ministres fédéraux et provinciaux, dont la députée de Duplessis, Catherine Champagne-Jourdain, elle-même membre de la communauté.
13: Moi, je suis une enfant de cette communauté-là, une maman. On est tous touchés de près ou de loin par les enfants qui sont dans, je dirais, le système de la protection de la jeunesse. Maintenant, les choses vont changer.
11: Tout à l'heure, lorsque la loi entrera en vigueur le 14 septembre, tous les membres de la communauté qui résident sur la Côte-Nord vont cesser d'être assujettis à la loi sur la protection de la jeunesse du Québec. L'accord est donc le premier que Québec signe depuis l'entrée en vigueur de la loi fédérale qui autorise les Premières Nations à légiférer en protection de l'enfance. Et il ne sera pas le dernier puisque les gouvernements sont en travail avec d'autres communautés qui veulent suivre le pas. Ici Michel Bouchard, Radio-Canada, Maliotenam.
5: En terminant sur la scène internationale, en Espagne, le bilan du violent feu de forêt qui s'est déclaré dans le sud du pays se précise. Selon les autorités, l'incendie a fait au moins 12 morts de nationalités différentes. Une vingtaine de personnes manquent encore à l'appel. Le brasier a pris naissance près d'Almeria, en Andalousie. Diana González a préparé ce reportage.
14: Les pompiers luttent jour et nuit pour combattre l'incendie, l'un des plus graves de l'histoire récente en Espagne. Les victimes retrouvées jusqu'ici par les secours ont été piégées dans leur voiture ou rattrapées par les flammes en tentant de s'enfuir. Les autorités affirment qu'elles sont de nationalités différentes. Le brasier mortel a aussi forcé l'évacuation de résidents du secteur. J'ai eu très peur, tout est allé très vite, explique cet homme. Selon le gouvernement régional d'Andalousie, un fil électrique tombé au sol sur une route nationale pourrait être à l'origine du brasier qui s'est rapidement propagé. Le roi d'Espagne a observé une minute de silence lors d'une cérémonie. Nous savons que l'incendie reste très actif et que les efforts déployés pour l'éteindre sont considérables, dit-il. Près de 3200 hectares ont été ravagés par les flammes qui se sont rapidement propagées en raison des forts vents et de la forte sécheresse. Le président régional andalou, Juan Manuel Moreno, explique que ce sera un été difficile en Andalousie, mais aussi ailleurs au pays, où des feux de forêt font rage dans différents secteurs. De plus, plusieurs records de chaleur ont déjà été fracassés en Espagne. Ici, Diana González, Radio-Canada, Montréal.
5: C'est ce qui conclut les informations. Merci d'être à l'écoute.
15: En ce 10 juillet, nous sommes en direct et endiablés. Je vous souhaite la bienvenue au Goût de savoir.

0: c'est Evelyne Charrue au micro. J'espère que vous allez bien. On dispose d'une heure pour explorer des sujets autour de l'alimentation, l'agriculture et la culture culinaire. J'aimerais tout d'abord saluer nos collègues en Europe qui suent depuis le mois de mai. Ils vivent leur troisième vague de canicule. J'ai une pensée toute particulière pour les agriculteurs impuissants devant leurs plantes qui cuisent dans les champs, les animaux qu'ils peinent à rafraîchir aussi. Bien sûr, il y aura des effets concrets sur la disponibilité de la nourriture dans les prochains mois. Amis, on pense à vous. Alors aujourd'hui à l'émission, on vous demande qui influence vos choix alimentaires. On a beaucoup d'informations actuellement sur l'alimentation. Je sais pas pour vous, mais des fois, je sais plus qui croire, quoi enlever, retirer de mon alimentation. Comment vous arrivez à vous informer sur l'alimentation? À qui faites-vous confiance? Surtout, répondez par la bulle de conversation de l'application Radio-Canada Audio. Et pour discuter de tout ça, on a réuni trois communicateurs qui, tous à leur façon, influencent le grand public, à commencer par Bernard Lavallée. Bonjour Bernard.
1: Bonjour.
0: Le nutritionniste urbain, fraîchement récompensé d'un prix Influence Création dans la catégorie Chef Foodie et Nutrition. Bravo.
1: Je suis officiellement un influenceur.
0: Ben, c'est
1: ça que ça veut dire.
0: C'est ça que j'allais vous demander.
1: Après 12 ans.
0: Exactement. Ça a été long avant d'endosser ce titre. Hein?
1: Très long. Puis même aujourd'hui, on dirait que des fois, j'ai de la difficulté à l'accepter.
0: Ouais,
1: mais bon, là, j'ai un trophée, fait que je suis obligée.
0: c'est ça
1: que mon agente m'a dit.
0: Merci beaucoup d'être avec nous, Bernard. Justin Laramée, bonjour.
2: Bonjour.
0: Justin est comédien, metteur en scène. C'est lui qui a enquêté sur les milieux agricoles québécois dans les spectacles de documentaires Rondelet, dans le balado Front de bœuf et prochainement un nouveau projet sur scène à Montréal. Qu'est-ce que c'est?
2: On travaille sur l'industrie du porc, en fait, donc un projet qui s'appelle Tente de cochon.
0: OK, donc après le bœuf, après le lait, là, est-ce qu'il y aura d'autres projets? Peut-être le poulet?
2: Plume va suivre en 2036, probablement.
0: 2036! Ça vous laisse du temps pour faire de la bonne recherche.
2: Exact, c'est très long.
0: Merci d'être avec nous.
2: Merci.
0: Élise Tastet, bonjour.
3: Bonjour, merci beaucoup de me recevoir.
0: Ben, merci d'être là, entrepreneur, fondatrice du site de référence gastronomique Tastet. Des bonnes adresses pour tous les budgets à Québec, à Montréal, à Toronto et bientôt à Vancouver.
3: Oui, absolument. Nous, Vancouver pour l'automne. Donc, on est en plein là-dedans. D'ailleurs, juste après l'émission, je m'en vais en avion pour une première visite pour notre ouverture.
0: Il manque Winnipeg, Calgary, Edmonton.
3: En fait, on est vraiment contents. On a signé la Banque nationale comme commanditaire et donc, ils étaient tellement contents de Toronto qu'ils nous ont acheté Edmonton, Halifax et Calgary. Donc, dans les prochains mois, on sera d'un océan à l'autre partout au Canada, en français et en anglais. Donc, on est très excités.
0: Félicitations, Élise. Merci d'être avec nous. Bonjour, Alexis Bouliane.
4: Salut, Evelyne.
0: Alexis est journaliste à la recherche spécialisée en alimentation. Vous arrivez du Grand Nord au mois de mai. Vous avez rapporté dans votre besace pour nous un autre reportage.
4: Oui, et quelques jolies pierres, d'ailleurs.
0: Des jolies pierres. Vous avez le droit de faire ça, vous?
4: Ben, je me suis pris la liberté.
0: Je pensais qu'on n'avait pas le droit de délocaliser
4: Quand c'est de l'art inuit, pourquoi pas?
0: D'accord, c'est pas n'importe quelle roche.
4: Finalement.
0: Bon, on va pas parler de roche un peu plus tard. On va parler d'insécurité alimentaire. Dans le Grand Nord,
4: oui.
0: C'est un enjeu très, très sérieux.
4: Grave enjeu. Par contre, il y a des solutions, des gens en action.
0: Mm-hmm.
4: On s'intéresse à ça.
0: On a aussi autour de la table quelqu'un qui est arrivé accompagné de ses choux. Il s'agit de David Turcot de la ferme AR Turcot. Bonjour.
5: Bonjour.
0: Hey, c'est des beaux gros choux que vous nous avez apportés là?
5: Oui, fraîchement récoltés de ce matin.
0: Récoltés de ce matin et on va avoir la chance d'y goûter. Merci à tous d'être là.

0: On attendait Francis Redé qui allait nous dire la mise en bouche. Si vous êtes un auditeur de l'émission Le Goût de Savoir, vous savez qu'on ouvre l'émission avec un produit de saison. Et cette fois-ci, David, merci beaucoup d'avoir amené, pas des petits, là, mais de très, très gros choux.
1: Oui.
0: Quelles sont les variétés que vous avez apportées?
1: J'ai amené choux vert, choux rouge et choux de Savoie, qui sont principalement les trois variétés cultivées ici au Québec. Donc, on est dans la nouvelle saison, déjà depuis 2 semaines.
0: Et puis, donc, déjà dans les récoltes, quoi?
1: Oui, déjà dans les récoltes, depuis la fin juin.
0: Et vous avez planté quand? Quelle est la saison?
1: Fin avril.
0: Fin avril, ouais. À maintenant, mon Dieu, mais le chou, ça pousse bien. Ça prend de la place, non, faire pousser des choux?
1: Ça prend de la place, oui, effectivement.
0: OK. Est-ce que le chou rouge, il prend moins de place, donc il y a un meilleur rendement, finalement?
1: Non, c'est vraiment... c'est la même chose, c'est la même... La même façon de planter les choux pour toutes
0: Savez-vous
1: les variétés.
0: Savez-vous planter les choux? Oh, il fallait que je le dise. Je vais faire circuler un petit quartier de choux rouges fraîchement récoltés. Je sens qu'il est froid. Vous réfrigérez vos choux?
1: Oui, on réfrigère tous nos choux.
0: Pourquoi?
1: Parce que on travaille avec les chaînes alimentaires, avec une chaîne alimentaire ici au Québec. On se doit de réfrigérer tous les produits avant de les mettre en marché pour s'assurer de garder la chaîne de froid. Là.
0: Nous, à la maison, on devrait aussi réfrigérer les choux?
1: Oui. Pour essayer de le garder le plus longtemps possible.
0: Mais
1: garder
0: sa fraîcheur. Ça se garde déjà très longtemps, un chou.
1: Oui, ça se garde déjà très longtemps, mais c'est juste pour être capable de maximiser un peu la durée de vie de son produit.
0: Bon, qui mange dans les Migros? C'est toute la tablée. Qu'est-ce que vous pensez de cette première bouchée de chou rouge?
2: C'est tellement bon.
0: Ouais, excellent.
3: Normal.
2: En plus, c'est très rare de manger des choux non assaisonnés, crus comme ça.
0: Ouais. C'est vrai.
2: Mais là, est-ce que c'est parce qu'ils viennent juste d'être récoltés, fait que c'est comme la fraîcheur absolue, mais c'est super bon, là.
0: Oui, c'est sucré même. Mmh. Ouais. Étonnamment, pour le chou rouge, vous diriez que c'est le plus sucré des trois?
1: Oui, c'est le plus sucré des trois, oui.
0: OK. Maintenant, j'ai du chou, je pense que c'est
1: celui-là?
0: Du chou... Non, c'était celui-ci, le plus
1: chou
0: gros.
1: Le chou de Savoie, oui.
0: Je ne connais pas ce chou.
1: C'est un chou... Ben, c'est le chou qu'on appelle chou frisé aussi.
0: OK.
1: C'est un chou qui a un goût un peu plus fort, mais qui accompagne très bien tout ce qui se fait mix de salades, surtout dans les salades asiatiques et des choses comme ça. Là.
0: Vous le faites cuire aussi?
1: Oui. Au barbecue, en rondelles, un peu, un steak de choux. Là.
0: Est-ce que vous le faites mariner avant?
1: Moi, je le fais personnellement, je le fais avec un filet d'huile, mais sinon, marinade, ça se porte très bien à n'importe quel type de choux. Là.
0: Je ne penserais pas faire griller du chou au barbecue, Alexis.
4: Ouais, ça sublime son côté sucré. Le chou de Savoie, en plus, ça, c'est, avec toutes les petites bosses, ça absorbe la sauce. C'est vraiment fantastique. Le chou de Savoie, c'est mon préféré, personnellement.
0: OK, OK. Et puis, le troisième, pouvez-vous me le
1: choix,
0: tendre?
1: Oui.
0: Oh, c'est de la radio, hein? C'est beau. Hein? Je prends le chou. Ah, celui-là, c'est celui qu'on connaît le mieux, je pense. Il est un peu plus ciré, je dirais. C'est le chou vert.
1: Oui.
0: Le chou vert qui fait des bons kimchi ou pas, Justin?
5: C'est le chou Napa qui fait habituellement le kimchi. Mais j'ai déjà... Ici, on est plus dans la choucroute, j'ai l'impression. Chou de Savoie à choucroute, mais plus chou vert habituellement. Est-ce que je me trompe? Pas, hein?
1: Je ne suis pas un professionnel.
5: Non, moi non plus, en fait. Je suis un amateur à la maison. Mais je pense que tous les choux sont bons fermentés. Moi, je dirais ça.
1: Oui.
6: Elise? Je suis vraiment pas experte de fermentation. Mais... J'aime le chou. D'habitude, je le fais en salade de chou. Mm-hmm. Sinon, cuit. Mais vraiment, vraiment plus souvent dans les salades. On en mange le midi, le soir. Et ça se conserve très bien.
1: Oh oui,
6: ça se conserve
1: bien.
6: Donc, quand tu es dans une grande gestion du frigo, avoir un chou, tu sais que si c'est pas utilisé dans la semaine, tu vas pas le perdre. Donc, c'est quand même pratique.
0: C'est vrai que c'est un avantage. Est-ce qu'il y a des variétés québécoises de choux?
2: Ah, c'est une bonne question. Je me suis jamais penché là-dessus encore, mais c'est sûr que oui, parce que on sait très bien quand on regarde à l'époque, on mangeait vraiment beaucoup de choux et depuis longtemps au Québec. Là, c'est comme un des premiers légumes qui est arrivé quasiment avec les colons, là, donc ça fait vraiment vraiment longtemps. Donc, ce serait absolument pas surprenant qu'il y ait des cultivars qui étaient développés spécifiquement pour le Québec, mais vous m'en posez une bonne.
0: On vient d'où vos semences, David?
1: Les semences principalement viennent de l'extérieur du Québec, du Canada, parce qu'on n'a pas vraiment le climat pour être capable de générer la semence pour le chou. Nous, ça vient tout de l'extérieur, mais oui, ça serait intéressant de savoir.
0: Mm-hmm. Il faut parler à Bernard. Vous savez que Bernard se développe une entreprise de semenciers.
2: Ouais, ben je fais beaucoup de recherches en fait sur les variétés ancestrales de fruits et légumes du Québec. Puis j'essaie, j'ai des semences que les gens peuvent cultiver tout ça, mais je m'intéresse aussi à répertorier ces histoires-là puis ces cultivars. Puis c'est pour ça que ça pourrait être intéressant. Mais tu sais quand vous dites que on n'a pas le bon climat pour faire les semences, est-ce que c'est parce que ça va monte pas en fleurs dans le fond ou
1: Ouais, exactement. Parce que la première année, c'est le légume qu'on va consommer. Généralement, c'est une plante qui est biennuelle, donc qui va générer sa fleur pour la seconde année.
2: OK, puis juste, je me fais une mini-parenthèse, mais pour avoir travaillé avec beaucoup de semenciers, les légumes bisannuels, c'est les plus... ça demande vraiment une couche supplémentaire. Ça veut dire que la première année, tu cultives ton légume.
6: Ouais.
2: L'hiver, tu le rentres à l'intérieur dans ton caveau ou quelque part pour le cacher puis qu'il ne meurt pas. Tu le replantes la deuxième année, puis là, il va enfin faire ses fleurs pour récolter des semences.
6: C'est un investissement.
2: C'est de la job.
6: Oui,
2: vraiment beaucoup.
6: Ça, c'est sûr. Ceci dit, on va parler d'influence un peu plus tard à l'émission. Il y a vraiment un engouement pour le chou. Est-ce que vous le ressentez de votre côté?
1: Oui, de plus en plus. Dans les dernières années, on voit vraiment que chez notre clientèle, vraiment une grosse demande. Je ne sais pas si c'est un contexte un peu d'influence sur les réseaux sociaux ou qu'il y a de plus en plus de recettes qui utilisent le chou qu'on voit. Mais oui, on en cultive de plus en plus.
6: Le panier d'épicerie coûte cher. Oui. Le chou, c'est un peu un légume refuge quelque part. Oui, c'est ça, mais les restaurateurs s'y mettent aussi.
3: Oui, il y a beaucoup plus de choux. Je pensais justement à ça, là, mais même quand on regarde les recettes dans les livres à la maison, il y en a plus. Mais au restaurant, il y en a beaucoup, beaucoup plus qu'avant. Et on en parlait un peu avant l'émission, mais il y a 10 ans, c'était quand même rare de retrouver le chou comme faisant partie d'une assiette. Maintenant, en entrée, parfois, c'est uniquement un chou. Mm-hmm. Il est sublimé. J'ai adoré le mot. De sauce ou d'une technique quelconque. Et puis aussi, c'est vraiment, ça devient de plus en plus fréquent où est-ce qu'une viande est accompagnée d'un chou. Donc moi, j'aime beaucoup ça, donc je suis très contente.
2: Mais le fameux chou miso qu'on voit partout, là, j'ai l'impression que c'est devenu presque un symbole, là, le chou miso.
3: TikTok.
2: Oui, c'est ça, c'est viral, mais en même temps, c'est économique, puis ça nous fait manger des légumes, alors pourquoi pas.
6: Il
5: occupe aussi une place, absolument incroyable dans l'autonomie alimentaire du Québec depuis plusieurs années. Le chou, la patate, le navet, c'est hallucinant qu'ils reviennent à la mode d'une certaine façon, parce qu'au contraire, je pense qu'il a été oublié pendant plusieurs années. Là.
6: C'est intéressant que vous nommiez ça, parce que les choux, les carottes, les betteraves, le panais, l'oignon sont catégorisés sous le nom de légumes bouillis. Pourquoi donc, légumes bouillis?
1: C'est ce qui compose tout un bon potage.
6: Ah.
1: Une bonne soupe aux légumes, là, c'est la base. Alors, tout ce que vous avez nommé, ça fait partie de ça.
6: Alors, c'est tout simplement comme ça qu'on l'appelle, le légume bouilli, les choux. Est-ce que le chou pointu, c'est quelque chose que vous faites pousser chez vous?
1: Non, on est vraiment sur les trois catégories que je peux considérer comme de base de choux.
6: Ouais.
1: Le reste quand même des spécialités qui sont un petit peu plus de niche, avec des marchés qui sont un peu plus marginaux.
6: Parce qu'il y avait une grosse tendance l'année passée sur le chou pointu. Bernard, vous confirmez?
2: Oui, je confirme.
6: Il y avait vraiment un gros engouement pour le chou pointu. Salutations à Lucène Van Rassel, qui en a beaucoup parlé pendant toute l'année. Vous cultivez beaucoup de choux. Quelle est la taille de votre production?
1: La taille en hectares. On cultive environ 50 hectares de choux annuellement. Donc, on se tient quand même assez occupé avec ça.
6: Oui.
1: Parce que c'est une récolte qui est quand même à la main, à 100%.
6: OK.
1: Donc, ça nous amène de fin juin à aller jusqu'à début novembre.
6: Ça fait combien de sous de choux, ça?
1: un petit peu plus d'un million de choux.
6: Un million de choux?
1: C'est ce qu'on plante annuellement, oui.
6: Et donc, vous récoltez en ce moment, ça c'est les choux hâtifs, vous allez continuer de récolter?
1: On va continuer aussi avec le mi-saison qui s'en vient et le chou d'entreposage aussi, qu'on est capable de garder en entreposage là, pour avoir un chou 12 mois à l'année.
6: C'est fabuleux. Merci beaucoup de nous avoir amené les choux. Si vous étiez dans le studio 41, vous pourriez sentir l'arôme de choux. Je pense qu'on va tous sentir le chou en sortant d'ici. Grâce à vous, David Turcot, producteur, propriétaire de la ferme AR Turcot. Merci d'être avec nous.
1: Ça fait plaisir.
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6: Après le chou, on va s'intéresser au homard. La pêche en Gaspésie prend fin aujourd'hui. Ce sera demain pour la pêche exploratoire sur la côte nord au Québec. Tandis que la saison de la pêche au homard s'est terminée le 4 juillet dans la zone 23. Ça, c'est au large de la péninsule acadienne. Christine Kelly est pêcheuse. On va la joindre à Négouac, au Nouveau-Brunswick. Bonjour, Christine.
8: Allô.
6: Quel genre de saison vous avez eu?
8: Ça n'a pas été une saison trop bonne cette année. La météo n'était pas en notre faveur.
6: La météo, est-ce que c'est le seul facteur qui a fait en sorte que la pêche au homard n'était pas à votre goût?
8: Bien, chez nous, on a une problématique avec la mesure de la carapace de homard. Il y a quelques années, on a fait une augmentation de mesure de carapace de homard, puis ça a affecté nos débarquements.
6: Qu'est-ce que vous voulez dire exactement?
8: On a augmenté la mesure à 81 mm. Puis nous autres, on n'a pas un terrain qui pour cette taille de homard-là. Finalement, on a fait une réduction, c'est notre deuxième année sur la réduction, à 79 dans la zone de Néguac à Pointe-Sapin, au Nouveau-Brunswick. Puis, ça a aidé, mais c'est pas merveilleux.
0: D'accord. Alors, si je comprends bien, il fallait avoir une certaine taille de homard pour pouvoir les conserver, les débarquer et ensuite les vendre. Là, la taille a été réduite. Les homards sont petits dans votre région. Pourquoi?
8: La mesure de conservation de homard, la femelle produit à 50 % dans une mesure de 72 mm. Et à 77, elle produit à 80 %. C'est pas une mesure de conservation, c'est juste... C'est une décision d'augmenter la mesure.
0: Il y a le mauvais temps, il y a l'eau froide, les homards sont plus petits. Christine, qu'en est-il du coût du carburant qui est à la hausse? Quel est l'état d'esprit de vos collègues?
8: Ça a joué sur les dépenses. Le carburant, puis aussi l'appât. L'appât est en augmentation, le prix de l'appât est en augmentation aussi.
0: Comment se porte la ressource maintenant? Est-ce que vous savez si les stocks de homards sont à peu près équivalents d'une année à l'autre ou ça bouge dans votre région?
8: C'est plus ou moins équivalent. C'est d'un endroit, chaque quai est différent. Alors, chaque terrain de pêche est différent. On ne peut pas comparer un exemple, Néguac, avec une région comme Miscou. C'est complètement différent. Le terrain est différent.
0: Mais est-ce que pourtant c'est dans la même zone de pêche?
8: Oui, c'est dans la même zone de pêche. Il y a des terrains qui sont plus rocheux. Nous autres, on est un terrain plus sableux.
0: C'est intéressant parce que nous, ce qu'on observe de l'extérieur, c'est la provenance de ces homards-là. On sent qu'il y a une certaine migration. Je regardais les journaux dans le Maine. Ça fait plusieurs saisons maintenant que les débarquements sont très faibles. Autrement dit, on puise de moins en moins de homards dans ces régions-là. Il semble que les homards remontent parce qu'on en trouve de plus en plus sur la côte nord, par exemple. Est-ce que vous avez observé des changements dans votre région?
8: C'est sûr qu'il y a des changements. La météo, la température de l'eau, l'abondance de loups marins de plus en plus. Le bord rayé qui est en abondance aussi. On a beaucoup de... Il y a beaucoup de facteurs qui influencent. Mais côté stock de homards, ce que moi, je peux observer chez nous, les trappes, il y en a en abondance, c'est juste que c'est plus du petit homard.
0: Autre chose qui change, c'est la faune. On remarque de plus en plus de phoques dans votre région. Le phoque gris est passé de 100 000 individus en 1990 à environ 366 000 en 2021. Qu'est-ce que vous observez? En voyez-vous davantage des phoques?
8: Ah oui. Oui, le phoque a augmenté, le nombre de phoques a beaucoup augmenté, puis ça fait une influence, ça fait un impact sur notre pêche au homard aussi.
0: De quelle façon?
8: Les phoques vont manger, vont dans nos cages, brisent nos cages, mangent l'appât qu'on met dans nos cages, donc la cage, elle pêche plus.
0: Et au niveau du phoque, est-ce qu'il y a une chasse commerciale qui est permise chez vous au Nouveau-Brunswick?
8: On a un projet pilote qui est commencé là maintenant troisième année, si je me trompe pas. On a un projet pilote qui a certains individus qui ont droit à 6 phoques par année.
0: 6 phoques, il me semble que c'est peu, non?
8: Oui, il faudrait que ça serait ouvert en plus grande échelle dans la population.
0: Christine, vous détenez un de ces permis de chasse aux phoques?
8: Oui.
0: Chassez-vous cette année le phoque?
8: On essaie d'avoir des dates environ vers le début octobre. La première fois qu'on a fait la chasse au phoque, ça a été au mois de décembre, début décembre. La population de phoque était plus ou moins présente. Avec le temps, on s'est éduqué. Puis on est en train de trouver les meilleures dates pour la chasse, effectivement, la chasse.

0: on n'est pas encore équipé pour le transmettre.
1: Ouais, c'est ça. C'est qu'il va falloir trouver des bouchers qui savent comment bien apprêter cette viande-là et surtout des chefs. Est-ce que Élise,
2: oui,
1: qui est une spécialiste des restaurants,
2: Kim Côté à Kamouraska, qui est un grand chasseur québécois, un excellent chef aussi. Il apprête beaucoup le phoque et c'est un grand défendeur justement du phoque dans notre gastronomie. Donc il travaille beaucoup des recettes pour essayer de le mettre de l'avant. D'ailleurs, la dernière fois que je l'ai vu, c'était à une soirée et il faisait un plat de phoque. Donc, je pensais à lui pendant cette conversation.
1: C'est vrai que les chefs sont souvent les porteurs de flambeaux pour des nouvelles espèces comme le phoque. Peut-être pour le bar rayé, on pourrait glisser un mot rapidement. L'an dernier, on parlait à un pêcheur de Gaspareau dans votre région, Christine, qui nous disait que le bar rayé est en train de tranquillement prendre la place d'autres espèces. Quelles sont vos observations à vous? Qu'est-ce que vous avez vu dans vos pêches?
0: C'est vrai que le bar rayé est beaucoup plus présent qu'il était. Je pense qu'il manque beaucoup d'études au niveau de pêche et océan. Leurs données ne démontrent pas une augmentation du bar rayé, puis pourtant, on en voit de plus en plus. Puis oui, ça détruit.
1: Ouais, il faudrait peut-être avoir un permis pour pouvoir les conserver, ces bars rayés-là, qui sont par ailleurs délicieux dans l'assiette. Ça, c'est vrai. Christine, je vous remercie d'avoir été avec nous. Je vous souhaite une bonne continuation pour les pêches au flétan, hareng, poisson de fond et aussi la chasse aux phoques plus tard cet automne. Merci encore.
0: Parfait, merci.
1: Au revoir.
0: Bye-bye.
1: Christine Kelly, elle est pêcheuse, comme vous l'avez entendu. On lui a parlé en direct de Néguac, au Nouveau-Brunswick.

0: Vous entendez ici Jacques Surette. On a parlé d'influence alimentaire, on continuera de le faire tout au long de cette émission. Peut-être que vous aimiez beaucoup Paul Martin, Joanne Benoît, Daniel Pinard, José Distasio aussi, qui ont longtemps influencé nos choix culinaires au Québec, mais aussi, j'ai envie de dire, dans la francophonie canadienne. Mais aujourd'hui, avec toute l'information qui est disponible sur Internet, sur les réseaux sociaux, dans les médias traditionnels, en librairie, en plus des directives officielles des gouvernements, les consommateurs sont bombardés de conseils, de tendances et de prescriptions. On vous demande à qui faites-vous confiance au quotidien pour vos choix alimentaires? Adhérez-vous aux tendances alimentaires sur les réseaux sociaux? On a déjà quelques réponses. Merci de nous écrire. On a Mme Berger qui nous dit « Les femmes de ma famille m'influencent. J'ai une tante qui a marié un Hongrois. J'ai donc appris à aimer le pain de seigle. Les hommes de ma vie aussi m'ont influencé. » Pauline Gagnon nous dit que le New York Times Cooking me fait découvrir des nouvelles façons de cuisiner des
1: Moi
0: aliments.
1: Moi aussi.
0: C'est vrai?
1: J'adore le New York Times
0: Pourquoi?
1: Cooking.
0: Pourquoi?
1: Je sais pas, leurs recettes sont simples, faciles. La navigation de l'application aussi, c'est mon application préférée.
0: Les photos sont très belles.
1: Oui, mais je trouve que les recettes aussi sont vraiment bonnes.
0: Karl Gaudreau nous dit « Moi, je suis accro au Signet Gourmand et aussi la cuisine de Jean-Philippe. » Ça, c'est un chef vegan. Il nous dit « J'ai toujours mon livre de ma cuisine raisonnée. » Qui connaît ça, la cuisine raisonnée?
2: Oui.
0: C'est un recueil de recettes un peu vintage, disons, là, des sœurs de la congrégation de Notre-Dame. Ça a été publié il y a plus de 100 ans. Connaissez-vous ça, David?
2: Non, pas du tout.
0: Je suis certaine qu'il y a des recettes de choux dans ce livre-là. Et vous, qui vous influence? Voici comment nous joindre.
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0: Elle fait partie de nos trésors nationaux. Élie Sapie qui chante ici « Salut ». « Salut », c'est là que s'est rendu Alexis Bouliane pour s'intéresser à l'insécurité alimentaire au Nunavik, quand des gens n'ont pas assez d'argent pour se nourrir, quand la nourriture n'est pas disponible en quantité ou en qualité suffisante, ou quand les gens ressentent de l'inquiétude quant à la capacité de manger le prochain repas. C'est de ça dont on parle, d'insécurité alimentaire. C'est un enjeu qui est partout au pays, mais dans le Grand Nord, Alexis, l'insécurité alimentaire est très, très préoccupante. Parlez-nous d'abord de Saluit, là, pour nous situer. C'est où exactement?
1: Alors, Saluit, c'est le deuxième village le plus au nord au Québec. C'est au nord du 62e parallèle. C'est comme au bout de la pointe de l'oreille là, du chien, là, comme on se figure parfois.
0: L'oreille du chien, vous parlez du Québec?
1: Le Québec, là, donc certains
0: Attendez,
1: disent...
0: Attendez, qui connaît l'oreille du chien?
2: Je n'ai absolument jamais entendu cette...
0: Mais
1: ça ressemble
0: jeune.
1: À un chien, là, en tout cas, bref.
0: Vous n'avez pas appris ça à l'école, toujours?
1: Ben non, je ne sais pas. Moi, je me suis toujours imaginé ça. Mais donc, pour les gens qui ont plus d'imagination, l'oreille
0: pointe.
1: Du chien, voilà.
0: Très bien.
1: Puis c'est au sud de l'île de Baffin où se trouve la capitale du Nunavut Iqaluit. Alors, ce n'est pas au Nunavut, c'est au Nunavik. Donc, je m'y suis rendu au mois de mai. Avant d'y aller, quelqu'un m'avait dit « Amène quelques repas secs, là. On ne sait jamais ce qu'il va y avoir à l'épicerie. » J'avoue que j'y croyais pas, que j'allais pas pouvoir me nourrir ici au Canada. Mais force est de constater, en arrivant à l'épicerie du village, plusieurs allées étaient complètement vides. Puis quand il y avait des aliments qui étaient disponibles, certains coûtaient extrêmement cher. C'est pas juste une impression, c'est pas juste anecdotique. Il faut payer 43% de plus pour le même panier d'épicerie au Nunavik en comparaison avec la ville de Québec. Mmh. Donc, surtout à cause du transport, évidemment, tout est livré par avion ou par bateau.
0: Comment les gens s'adaptent au prix des aliments? Si une tomate, par exemple, est 15 $, comment on fait pour se nourrir?
1: Ben évidemment, donc, quand le trois-quarts des Inuits du Nunavik déclarent avoir souffert d'insécurité alimentaire durant l'année, quand cette inquiétude-là, ça va de manquer un peu de nourriture à jusqu'à la perturbation des repas, donc sauter des repas, se passer de nourriture, ça crée toutes sortes de problèmes, donc des carences alimentaires, de la détresse psychologique aussi, il ne faut pas négliger ça, le stress de ne pas savoir ce qu'il va y avoir à l'épicerie. Juste le fait de faire une liste d'épicerie, qui est un geste absurde en fait au Nunavik, parce qu'on ne sait pas ce qu'on va trouver lorsqu'on va y aller. Puis une autre conséquence, c'est que la consommation d'aliments surtransformés est très élevée. Donc, avec tout ce que ça peut entraîner comme conséquence sur la santé. Mais ces aliments-là, c'est les aliments qui sont disponibles parce qu'ils sont surgelés. Et donc, une boîte d'ailes de poulet ou de pizza congelée, c'est toujours mieux que rien du tout. Donc, il y a une différence aussi entre la sécurité alimentaire puis la souveraineté alimentaire. Donc, sécurité alimentaire, c'est ce qu'on vient de décrire tout, plus haut. Par contre, le fait de pouvoir manger des aliments qui sont pertinents pour sa culture, pour ce qu'on aime aussi, ça c'est la souveraineté alimentaire, la capacité aussi de choisir, c'est ça qui est important dans ce
0: Bernard,
1: dans ce...
0: Moi, j'ai une question.
3: Oh, Élise, oui. Allez-y. Est-ce que alors ils peuvent planter des choses là-bas ou justement ça pousse pas, genre ils pourraient-tu avoir du chou? Je suis jamais allée.
0: David, vous avez peut-être un marché potentiel.
1: Mais c'est-à-dire que c'est ça. Non, en fait ça prend des serres, donc on pourra en parler plus tard. Mais,
0: mais je voulais avoir l'avis de Bernard, qui est nutritionniste quand même, sur l'insécurité alimentaire. Qu'est-ce qu'on en sait de cette insécurité alimentaire dans le Nord?
2: Mais c'est exactement ce qu'Alexis dit, là. On sait très bien que c'est une problématique bien plus importante dans les communautés, en fait, dans les communautés autochtones de manière générale. Puis c'est horrible. Je veux dire, c'est une situation qui est absolument déplorable. Et ce que, tu sais, comme nutritionniste, là, quand vous entendez des conseils de nutritionnistes, généralement, vous êtes habitué à ce qu'on vous dise « Voici les bons aliments à manger » et tout ça. Pourquoi? Parce qu'on pense qu'on parle à des gens qui ont le luxe de faire ces choix-là. Mais la base de la nutrition, c'est pas de savoir quelle pomme manger, là. C'est manger, point. Et on est là, c'est la base de la santé, là. Fait que juste de remplir son ventre. Puis c'est quelque chose qu'on oublie très souvent. Donc, pourquoi? Parce que, on le voit peut-être pas ici, on s'en rend pas compte, mais... Il y a beaucoup de monde au Canada qui en souffre.
0: Et absolument. C'est une injustice profonde. Qu'est-ce qui est fait, Alexis, sur place pour aider les gens à se nourrir?
1: Alors, l'insécurité alimentaire, on peut la combattre avec des subventions. Donc, c'est ça c'est un gros programme. Il y a deux programmes, en fait, un provincial, un autre fédéral, Nutrition Nord, qui ont leur critique. D'ailleurs, on s'y attendra pas aujourd'hui, mais ça serait un super sujet aussi à creuser. Les Inuits, par contre, accordent beaucoup d'importance culturelle et sociale à la chasse, la cueillette, la pêche. Mm. C'est très important, mais c'est aussi une excellente façon de manger. C'est une source d'alimentation d'aliments. Nous, pour nous, c'est beaucoup un loisir ici, mais là-bas, c'est carrément une manière de remplir son frigidaire. Mais il faut savoir chasser, il faut savoir aller sur le territoire. Et donc, j'ai rencontré Sami Ketanaek, coordinateur de la Maison de la Famille à Saluit. Eux, ils ont un programme qui s'appelle Winter on the Land, l'hiver sur le territoire. Le but, c'est d'apprendre aux jeunes à chasser. En fait, c'est un savoir qui est à risque de se perdre actuellement. On l'écoute.
4: On emmène les jeunes sur le territoire parce que, honnêtement, on est en train de perdre notre culture. Il n'y a plus beaucoup de chasseurs. On essaie d'apprendre aux enfants comment survivre sur le territoire, des choses comme ça. Ça aide aussi les jeunes, parce que des fois, il n'y a pas de nourriture à la maison. Évidemment, ce n'est pas toujours difficile à la maison, mais c'est une réalité aussi, c'est sûr, pour certains des jeunes. J'ai participé à ça, moi aussi, quand j'étais plus jeune. Et aujourd'hui, c'est moi qui s'en occupe. C'est vraiment super.
1: Ce que Sami nous raconte, c'est une perte des savoirs reliée à l'autosuffisance qui remonte à beaucoup d'années, plusieurs décennies. On connaît les pensionnats autochtones, mais il y a aussi un des épisodes qui est l'abattage de chiens de traîneau qui date des années 50 et 60. Le gouvernement fédéral a d'ailleurs assumé sa responsabilité dans les massacres de chiens qui ont coupé les communautés du Nunavik de l'accès à leur territoire et donc à leur nourriture également. L'approche de la Maison de la Famille est super intéressante parce qu'elle redonne du pouvoir aux communautés elles-mêmes, au lieu de les garder dépendantes finalement d'une aide qui est presque humanitaire, qui arrive d'en haut, qui n'est pas selon leurs désirs et leurs envies. Et donc ça, c'est selon les intervenants sur le terrain que j'ai pu consulter, c'est une question, encore une fois, de souveraineté alimentaire.
0: Oui, bien, Élise le mentionnait, au-delà de la chasse, qu'est-ce qu'on fait pour les légumes?
1: Oui, bien là, donc, les légumes frais, c'est un enjeu. Tout le monde me parlait des concombres mous là, qui arrivent à l'épicerie parce que ça fait 4 jours qu'ils sont dans l'avion, puis l'avion a fait toutes les communautés avant d'arriver à Saluit, hein, qui donc est le deuxième village le plus au nord. Ça, c'est, bon, un enjeu de logistique. Après ça, on peut les faire pousser sur place. Il y a un grand mouvement de création de serres actuellement dans le nord, partout, pas seulement au Québec, mais aussi au Canada. Et donc, j'ai rencontré Stephen Gray, qui est le fondateur d'un projet de la serre de Saluit, qui est la serre la plus au nord au Québec. Malgré tous ses défis, lui, il croit dur comme fer que la serre qu'il a mise sur pied peut répondre à une partie des besoins.
0: Est-ce qu'il y a des choux?
1: Il n'y a pas de choux à ma connaissance. Par contre, il y a des patates, il y a des oignons, des fèves, il a essayé des choux de Bruxelles l'année passée, ça ne s'est pas bien passé apparemment. Mais donc, malgré tout, il a réussi à faire environ 130 kilos de légumes l'année dernière qui ont été distribués à la communauté. Mais donc, évidemment, on va pas... C'est juste une goutte dans l'océan là, pour un village de 1700-1800 personnes. Mais le but, c'est de connecter les gens avec leur alimentation, comme nous l'a expliqué Stephen.
4: L'idée, c'est d'amener les gens à valoriser, à apprécier les aliments et les légumes frais. L'une des choses qu'on veut faire cette année, c'est lancer un programme pour montrer aux gens quoi faire avec les légumes. Le faire simplement. Avec un Inuk qui explique comment préparer des betteraves, par exemple. Et aussi comment les planter. Montrer comment poussent les différents légumes.
0: Déjà que la saison végétative dans le sud est très courte, vous confirmez, David?
5: Je confirme.
0: C'est combien de jours? C'est 3 mois, 4 mois que ça pousse les choux ici?
5: Ben, ici, c'est un plant qu'on reçoit, qui est déjà parti en serre, la base en plus. Donc, nous, ce qu'on met au sol, c'est vraiment un plant qui va prendre 2 mois avant d'arriver à maturité.
0: Donc, 2 mois avant d'arriver à maturité, ça, c'est dans les latitudes près de la frontière, dans le Grand Nord. Comment ça se passe?
1: Ben, là, quand j'étais là, au début du mois de mai, il faisait moins 15, tout le monde était en T-shirt. Là. Donc, c'était comme, disons que il y a un petit... les fenêtres étaient ouvertes. Là. Donc, c'est juste pour dire qu'il fait beaucoup plus froid, beaucoup plus longtemps là-bas. Dans plusieurs villages aussi, comme à Saluit, l'eau potable est transportée par camion. Alors, il faut quand même arroser les plantes. Puis la météo est instable, parfois violente. Les gens n'ont pas beaucoup d'expérience agricole non plus. Comme nous, ici, on peut avoir dans le sud, à peu près tout le monde a déjà côtoyé au moins quelqu'un qui avait fait un potager ou qui savait comment cultiver des légumes. Mais donc, ça, c'est un problème aussi d'avoir des gens qui se forment pour s'occuper de la serre. Puis là... quand Stephen m'a fait visiter la serre, on se promène dans la serre, puis là, soudainement, on lève les yeux au plafond, puis on remarque qu'il y a un pan entier du toit qui a été arraché par les vents.
0: Non.
1: Et donc, là, Stephen était dépité, mais on s'est rappelé cette semaine, il a pu quand même démarrer sa saison, il a pu partir les semis quand même, il y a eu assez de chaleur qui était accumulée dans la serre pour démarrer.
0: Mais parce donc, qu'il faut dire qu'il n'y a pas une quincaillerie juste à côté
1: non,
0: où on
1: non,
0: peut
1: c'est
0: aller
1: ça.
0: Chercher une nouvelle
1: ben non,
0: toile.
1: Exactement. Parce que là, le panneau, lui, il va arriver juste en octobre. Parce que ça arrive par bateau et le bateau est déjà plein. Donc, c'est ça. Donc, bon, là, à la fin de la saison, les gens de Saluit vont quand même pouvoir trouver des herbes, des radis, de la laitue, du brocoli, du kale, des carottes, des pommes de terre directement de la serre. Mais c'est comme cet incident-là du toit, ça illustre à quel point c'est difficile de cultiver et c'est pas gagné d'avance. Alors, quand même, voilà. Et donc, je remercie l'Association des journalistes indépendants pour leur beau soutien financier pour ce reportage, d'ailleurs.
0: Merci à vous, Alexis.
1: Merci, Evelyne.

0: C'est le moment de l'émission où j'ouvre ma glacière. Mesdames et messieurs, j'ai envoyé mon mari justement à la quincaillerie pour me garnir d'un tout petit récipient pour pouvoir vous amener des sucettes glacées que j'ai faites cette semaine. Je vous les présente. Ah, elles sont encore froides. Génial. J'avais peur qu'elles soient molles. Imaginez. Des sucettes glacées tièdes. Alors, j'ai vu sur les réseaux sociaux, je vais essayer de l'ouvrir. En fait, je vais vous le donner, Justin, pour que vous l'ouvriez.
1: Avec plaisir.
0: Merci beaucoup. Il y en a une pour chacun de vous. Ce que j'ai fait, c'est que j'ai pris des fruits à chair tendre, par exemple des bananes, des mangues et des ananas. Je les ai taillés en morceaux à peu près d'une portion, je vous dirais. Et par la suite, je les ai embrochés. J'ai mis dessus, moi j'en veux pas, j'en ai déjà consommé assez. Merci beaucoup, c'est très généreux. J'ai mis un beurre de noix pour faire tenir une garniture. Les garnitures, ce sont des noix, donc celles que j'avais sous la main. J'aurais pu mettre par exemple du riz soufflé ou du quinoa soufflé. J'ai mis de la noix de coco et ensuite j'ai fait tremper dans le chocolat. Pauvre Élise Tastet, vous avez beaucoup de chocolat. Je vous explique, c'est que le chocolat est fondu dans un verre. J'ai fait tremper un à la fois. Mais au départ, le chocolat est chaud. Et au contact, c'est un peu comme une crème molle, au contact du fruit glacé, il y a un beau, hein, un bon, bel enrobage de chocolat. Mais plus ça allait, plus mon chocolat était froid, vous comprenez? Et donc, plus la garniture était épaisse, le chocolat était épais. De votre côté, Justin, ça
1: faut
0: va?
1: Faut qu'on parle de manger à la radio.
0: Oui! Je pense que...
1: faut qu'on parle de ça éventuellement.
2: Il y a des gens qui payent pour ça.
1: Là. Exact. Au départ, c'est délicieux. Je ne suis pas rendu au milieu encore. Là. J'ai eu genre un flocon de chocolat, mais c'est très prometteur. C'est très, très prometteur.
0: Bernard.
2: Je suis vraiment bon.
0: Je suis vraiment bon. Vous allez être tout beurré, mes chers. Ça fera 100%. Des photos exceptionnelles. Plein de chocolat partout. Heureusement, c'est un chocolat de bonne qualité. David, de
2: c'est
0: votre côté?
2: C'est vraiment bon.
0: Mais ce qui m'a étonné, en fait, c'est que les fruits, même congelés, mm-hmm. sont encore croquables. C'est-à-dire mm-hmm. que l'ananas, vous le mangez bien. Vous avez une banane, Alexis, de votre côté?
3: Oui, c'est super bon.
0: Et c'est tellement niaiseux à faire. Faites ça avec les enfants et les petits-enfants. Ça prend à peu près une heure, je vous dirais, le processus entier, c'est-à-dire couper les légumes, les garnir, attendre la congélation pendant à peu près, c'est ça, 45 minutes, une heure, et par la suite, vous pouvez tremper dans du chocolat. Moi, j'ai été généreuse avec le chocolat, mais j'aurais pu tremper à moitié, disons, pour avoir un peu moins de sucre, parce que c'est une bonne dose de sucre. Ça,
4: j'apprécie la générosité.
5: Oui. mais moi, j'apprécie... Il y a du petit beurre de pinot, hein?
0: Oui. Ouais, ça, c'est... En fait, ça agit comme colle. C'est un beurre d'amande que j'ai utilisé, mais vous pourriez utiliser n'importe bien quel joué. Beurre de noix. Je pense que vous n'êtes pas obligé de le terminer parce qu'on va devoir parler d'influence dans quelques minutes. Mais merci beaucoup d'avoir joué le jeu. Si vous voulez voir à quoi ça ressemble, on a produit un court vidéo sur les réseaux sociaux d'ici première. Vous pourrez retrouver ça très, très facilement.
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0: personne prend environ 200 décisions alimentaires chaque jour, selon les estimations des chercheurs du Food and Brand Lab de l'Université de Cornell aux États-Unis, sur les aliments eux-mêmes, leur cuisson, les recettes, le prix également à l'épicerie, quel aliment choisir, où on mange, avec qui. Bref, nous, on veut savoir aujourd'hui qui influence vos décisions. C'est ce qu'on va explorer. Donc, d'ici la fin de l'émission, avec nos invités que vous avez entendus depuis le début de l'émission, mais je vous les représente. On a Bernard Lavallée, le nutritionniste urbain.
1: Rebonjour.
0: Vous n'avez pas de chocolat dans
1: la
0: moustache.
1: Je me suis essuyé, c'est que c'est correct.
0: Tout va bien. Élise Tastet, entrepreneure fondatrice du site et de l'appli de référence gastronomique Tastet, les bonnes adresses au pays. C'est bien résumé ou il manque quelque chose?
2: C'est extraordinaire.
0: Très bien. Justin Laramé, comédien, metteur en scène à qui on doit Ronde de lait, front de bœuf, tant de cochons à venir, plumes. Il vous manque le poisson?
3: Éventuellement, manger le fleuve. Guillaume Tellier, qui a participé à Front de bœuf, a fait cette émission magnifique balado.
0: C'est vrai qu'il y a beaucoup à dire sur l'abondance du fleuve Saint-Laurent dans l'Est canadien. J'aimerais qu'on parle du contexte d'abord, parce que tous les trois, vous avez décidé de mener des projets, de faire carrière dans un environnement, disons, un peu saturé. Bernard parle même de cacophonie nutritionnelle. Le contexte, comment vous le décririez d'abord?
1: Oui, donc c'est pas mon terme, c'est un terme d'un sociologue français qui s'appelle Claude Fischler, que j'adore. Mais grosso modo, la cacophonie nutritionnelle, c'est justement le fait d'être bombardé d'informations qui semblent contradictoires par rapport à la nutrition, par rapport à l'alimentation. Le classique, c'est comme une semaine, on vous dit, buvez un verre de vin rouge, c'est bon pour la santé. La semaine d'après, ah non, finalement, ça vous va vous donner le cancer si vous buvez du vin rouge. Ben, les gens perçoivent cette cacophonie-là. Et donc, ça augmente l'anxiété par rapport au choix alimentaire, ça augmente la confusion. Donc, on ne sait plus qui croire, on ne sait plus quoi manger. Et aussi, ça peut faire perdre la confiance que les gens ont dans des instances plus officielles, on va dire. Donc, mettons, les gouvernements ou des professionnels de la santé. Ils vont se dire, ben là, vous nous dites que, je ne sais pas, manger du beurre, c'est correct, mais il n'y a pas si longtemps que ça, vous disiez que ça allait me donner une crise cardiaque. Alors, pourquoi est-ce que je vous croirais cette fois-ci? Peut-être que vous vous trompez. Ou même chose, même les fruits et les légumes. Peut-être que finalement, c'est même plus vrai que c'est bon parce que vous êtes trompé tellement de fois que pourquoi je vous ferais confiance?
0: D'accord. Donc, une crise de la confiance, mais il faut dire que la science évolue. Aussi.
1: Bien sûr,
0: ben, la science.
1: La science évolue. Deuxièmement, c'est quoi les sources? T'sais, d'où viennent les informations que vous avez reçues? Donc, c'est pas toujours des nutritionnistes ou des informations crédibles.
0: C'est intéressant, ça, la question de la source, parce qu'aujourd'hui, avec l'intelligence artificielle générative, on peut avoir une liste de bonnes adresses très, très facilement. Élise, pourquoi décider quand même de faire sa place dans ce contexte-là?
2: Bien, c'est sûr qu'il y a 12 ans, le Gen AI n'existait pas. Mais on était même à l'époque où Facebook arrivait. Donc, on était TikTok n'était même pas là.
0: Ça fait longtemps.
2: On est comme des dinosaures. Mais à la base, là, c'était parti. On en a discuté aussi. Évidemment, on est loin des gens qui ne sont pas capables de se nourrir à l'épicerie. Puis c'est important de le mentionner. Là. Mais une grande partie de... Ça fait 12 ans maintenant, Tastet, que ça existe. Puis une grande partie du désir de créer ce site-là, c'était aussi pour démocratiser la gastronomie. Parce que c'est une des questions qu'on m'a demandé tout de suite. C'est, la gastronomie, c'est vraiment élitiste. Évidemment, il y a un type de gastronomie qui est élitiste, qui coûte très cher. Parce que c'est très dispendieux, où est-ce que les gens vont aller au restaurant pour célébrer une occasion. Mais le site, en fait, a vraiment été pensé quand je l'ai parti. J'étais étudiante et je vivais sur une bourse d'études. Là, j'avais vraiment, vraiment pas des grands moyens. Mais pour moi, une sortie dans un établissement, c'était aussi partager un café avec, à l'époque, mon chum qui est devenu mon mari et le père de mes enfants. C'était aller prendre un verre de vin avec une amie pour parler de comment était la semaine puis faire une parenthèse, justement, dans la solitude que tout le monde peut vivre. C'est un, d'ailleurs, des plus gros problèmes de notre société. Fait que pour moi, la gastronomie ou ce site-là a été pensé et créé à la base pour comment on fait pour avoir des sorties dans des adresses locales et indépendantes qui sont des bonnes adresses qui répondent à un besoin. Puis je pense quand même que quand on visite une ville ou qu'on est touriste, en fait, qu'on est chez nous ou qu'on est touriste, on veut aller dans un café, on veut savourer un sandwich, on veut... C'est pas que la haute gastronomie. Donc, c'est pour ça qu'on l'a fait. Puis je pense qu'au jour d'aujourd'hui, je suis vraiment contente d'avoir pris cette décision-là parce que c'est un des trucs que je suis le plus fière. En fait.
0: Ouais. Puis c'est vrai que les algorithmes ne peuvent pas nous rapporter une expérience parce qu'ils ne l'ont pas vécu. Ils peuvent juste rapporter les commentaires de personnes.
2: Ben, donc, en fait,
0: il y a une valeur
2: capables,
0: dans ce que vous offrez.
2: Ils sont capables d'aller chercher, en anglais, c'est le terme scraper, là, aller chercher de manière très intense toute l'information qui est disponible. Donc, demain matin, vous pouvez faire un site de restaurant où est-ce que vous allez pouvoir avoir accès à des Google ou des peu importe. Mais nous, ce qui nous différencie au fur et à mesure. C'est drôle, on avait aussi la discussion récemment, mais pendant des années, moi, on m'a dit, c'est trop compliqué ton entreprise, c'est trop compliqué, c'est pas assez simple, genre simplifie. Puis là, maintenant que la Gen AI est arrivée, on est gagnant que ça soit compliqué. C'est-à-dire qu'on a un écosystème où est-ce qu'il y a notre communauté, qui est quand même 3 millions de lecteurs uniques. On a notre portée sociale, c'est 300 millions de portée sociale organique, 240 millions d'impressions sur les ChatGPT et les Google de ce monde, un site Internet, une application mobile et tout ça ensemble avec notre base de données des restaurants, ben, cet écosystème-là est très difficile à reproduire. Donc, on peut faire un site de restaurant, mais c'est l'écosystème au complet. C'est 12 ans de travail acharné sans arrêt.
0: Oui, oui. C'est pas ce qu'on peut générer finalement en quelques clics avec l'intelligence artificielle générative. Ça, c'est vrai. En quoi le contrat est un peu différent pour un comédien qui arrive avec un premier projet au théâtre? Finalement, on parle d'influence. Pourquoi prendre la parole?
3: D'abord et avant tout pour la table, le plaisir de la table. On parlait d'influence. Christian Bégin a fait ça, a passé par ce chemin-là et a beaucoup influencé la façon qu'on consomme. Pour moi, c'est davantage la politique agroalimentaire qui m'intéressait. Comment ça se fait? Au Québec, on a plein de particularités. Je pourrais dire le Canada, mais je vais... Par exemple, la gestion de l'offre dans le lait. Comment ça se fait qu'on n'était pas capable de récupérer ces vaches-là puis les mettre dans nos épiceries? Il y a beaucoup de choses à... Le système mérite d'être réactualisé. Et on a de la difficulté. On met des systèmes en place et on pense qu'ils n'ont pas besoin d'être réactualisés ou réinventés. Et c'est tout à fait le contraire. Donc, pour moi, le but... Je suis tombé là-dedans par hasard, mais j'appellerais ça un trousseau de connaissances. C'est quand on finit par comprendre la gestion de l'offre, quand on finit par comprendre l'Uruguay Round ou l'exception alimentaire qui a été perdue, soudainement, on s'aventure dans quelque chose et on comprend de mieux en mieux. Donc, le but, c'est de vulgariser pour que tout le monde puisse avoir accès à la compréhension des politiques agroalimentaires.
0: Tout à l'heure, Bernard disait « Enfin, j'endosse ce terme-là d'influenceur ». Est-ce que c'est votre cas, Justin? Sentez-vous que vous avez une certaine influence?
3: Pas encore, ni influenceur, ni journaliste. Il manque peut-être un trophée. Ceci dit, je fais la page couverture du bulletin des agriculteurs ce mois-ci. J'en suis très fier. Voilà, ça, c'est l'influence.
0: Ben, n'empêche, les échos du public, quels sont-ils? Je veux dire, il y a quand même une conscientisation qui arrive avec ces projets-là, les uns après les autres, sur le même domaine.
3: Ce qui est absolument fascinant, c'est que le but premièrement, c'est de ramener la dignité du vivant, du producteur et de ce qu'il produit. Pour moi, c'est les deux choses qui sont dans le vivant. Donc, la démarche, c'est finalement de réduire le fossé entre l'agriculteur puis le consommateur. Fossé qui ne fait que s'agrandir au fil des années. Tout ce qu'on juge au fil des années avec l'environnement, le bien-être animal, etc., les pesticides. Donc, il y a vraiment un co-braquage. Et le but avec ce type de projet-là, c'est de ramener tout le monde à la même table, c'est le cas de le dire, pour que la discussion puisse se faire. Si on veut des meilleures conditions pour les animaux dans les étables, par exemple, mais il faut comprendre que ces gens-là ont besoin d'aide. Donc, c'est vraiment... on est interreliés avec notre agriculture et c'est important de le comprendre et d'arrêter de se camper dans des positions au contraire.
0: Chantal de Bedford en Estrie nous dit « Qui m'influence côté culinaire? Les cercles des fermières. J'ai plusieurs de leurs livres, j'ai fait beaucoup de leurs recettes lorsque mes enfants étaient jeunes et encore aujourd'hui, je leur ai fait d'ailleurs, je leur ai offert à chacun un des trois premiers livres, le vert, le rouge et le bleu. » On a aussi Michel qui nous dit « C'est mon pèse-personne qui m'aide le plus dans mon choix de repas. » Comment vous réagissez à ça, mon cher Bernard?
1: Écoute, c'est sûr que en tant que personne qui milite contre les discussions autour du poids, puis qu'on se rend bien compte avec la science que l'influence du poids sur la santé a... En fait, le fait d'avoir parlé autant de poids et des liens avec la santé et l'alimentation, ça a eu des conséquences négatives. C'est sûr que moi, dans la vie, je vais aller à l'extrême complet. Généralement, je recommande aux gens de jeter leur pèse-personne carrément puis de pas en avoir. T'sais? Donc, c'est sûr que je suis vraiment à l'extrême. Après ça, je connais pas cette personne, je peux pas m'avancer plus. Mais c'est sûr que ce à quoi je pense, c'est quelqu'un qui va se fier à des signaux externes, comme son poids, par exemple, ou des recommandations, ne se fie pas donc à des signaux internes. Donc, qu'est-ce que j'ai envie? Qu'est-ce que j'aime? Qu'est-ce que je veux? Mais plus, qu'est-ce que telle personne m'a dit? Qu'est-ce que mon pèse-personne m'a dit? Et donc, ça peut être problématique.
0: On parle d'influence en alimentation. Comment maintenez-vous votre crédibilité dans le cas de, par exemple, de recommandations de restauration? Comment vous arrivez à vous démarquer des autres au point de vue de la crédibilité, Élise?
2: En fait, À la base, c'était pas prévu là, que je fasse ça dans la vie. C'est-à-dire que c'était quand même un projet de maîtrise où j'ai voulu parler de cette passion pour la restauration. Mon père était critique culinaire pendant 30 ans, donc la pomme n'est pas tombée.
0: Bonjour.
2: Très loin de là. Bonjour, papa. Je voulais, en fait, avoir un angle qui était un peu plus positif. Donc, on a vraiment essayé de faire une méthode, c'est-à-dire monter une espèce de grille d'analyse où est-ce que on a des critères objectifs pour une expérience qui est complètement subjective. Tout à l'heure, tu disais, le pèse personne ne doit pas influencer, mais moi, je dis toujours, si la personne avec qui vous allez au restaurant est pas agréable ou ça vous tente pas, probablement que l'expérience ne sera pas bonne. Mm-hmm. Donc, on peut vous recommander la meilleure place si vous êtes frustré, si ça va pas, si peu importe, comme il y a des facteurs externes qui sont hors de notre contrôle. Mais bref, mettre des critères objectifs sur une expérience subjective et puis après, être toujours consistant dans ce qu'on fait. Constant, pardon. Ça fait 12 ans, sans arrêt, 365 jours par année, du matin au soir.
0: Mais vous refusez la publicité aussi?
2: En fait, on n'est jamais payé par les adresses qu'on recommande. Donc, si un restaurant, ça arrive toujours. Bonjour, j'aimerais acheter de la publicité. On dit, c'est vraiment gentil, mais non merci, on peut pas. Puis on explique, on a mis des lignes claires. Et puis, c'est ça. On est constant dans ce qu'on fait depuis 12 ans. Donc,
0: et
2: ça,
0: indépendant.
2: Oui. Mais ça développe la confiance, ça prend des années à construire et ça prend 2 secondes à perdre.
0: Effectivement. En quoi le contrat est différent au théâtre, par exemple?
3: En fait, j'allais dire que c'est un peu la même chose. Notre indépendance est hyper importante. On n'est pas financé par l'UPA, on n'est pas financé par le privé. On reçoit de l'argent du Conseil des arts et des lettres du Québec. Donc, on appellerait ça, en financement de la culture, une subvention billet pour que le billet coûte moins cher quand on vient voir de l'art. Et fondamentalement, on a une forme d'indépendance qui fait en sorte que... Sur 3 ans de recherche, par exemple, Temps de cochon, 5 ans dans le cadre de lait, ce sont vraiment des recherches exhaustives. Et quand les gens viennent voir ce spectacle-là, que ce soit les gens de l'UPA, du MAPAC ou les consommateurs, les gens des épiceries, notre but, c'est de dire les choses comme on les a lues, on les a vues, puis on les a contre-vérifiées. À partir du moment où on a une indépendance financière et une rigueur journalistique, je pense que ce qu'on est en train de faire, c'est vraiment de réunir. Bon, il y a beaucoup d'humour dans les spectacles. Nous, ça nous permet de passer des informations assez difficile.
0: D'ailleurs, vous dites que vous faites du stand-up. Comment vous avez dit ça?
3: Je dirais ça du stand-up agroalimentaire documentaire. C'est ça, c'est en travail, c'est encore en chantier.
0: Au niveau de la crédibilité, Bernard?
1: Ben, c'est un peu la même chose qu'eux, c'est-à-dire que je n'ai jamais fait de collaboration avec l'industrie agroalimentaire. Ça, je pense que c'est quelque chose que les gens apprécient beaucoup de moi, puis on m'en parle souvent. Donc, l'indépendance... tout est basé sur la science. Dès que je dis quelque chose, il y a une petite référence à quelque part que tu vas aller pouvoir trouver. Donc, pour moi, c'était vraiment important, je pense, de bâtir cette crédibilité-là. Puis souvent, je dis aux gens, c'est pas parce que je dis que c'est vrai, là. Va quand même vérifier. C'est comme, là, tu sais, puis c'est important pour moi parce que...
0: Mais on n'a pas le temps, Bernard.
1: Ben, je comprends. Mais mon but, c'est justement de dire, ben, au moins, je vous donne toutes les sources, là. Puis comme, au moins, vous savez que j'ai fait mon travail, puis c'est ça que je veux faire, le faciliter pour les gens. Mais pour moi, c'est ça qui a assis ma crédibilité, je pense, le plus.
0: Est-ce que vous êtes journaliste?
1: Non.
0: Non, c'est ça. Hein?
3: Moi non plus,
0: mais
3: je suis pas journaliste.
0: Votre rigueur, tous les trois, en fait, c'est remarquable, votre rigueur. J'ai quelqu'un qui nous écrit, Claude Blouin, nous dit « Je vous entends mentionner la cuisine raisonnée. Chez nous, il a contribué grandement à notre plaisir de manger. Ma mère la notait constamment. Mon frère aîné en a hérité. Une version abrégée a été publiée il y a quelques années avec des photos d'époque. Les livres étaient complets et permettaient d'apprendre à nourrir affectueusement les familles québécoises. » On a aussi Mario Barre qui nous écrit, qui nous dit « Je regarde beaucoup PBS le samedi. On y présente beaucoup d'émissions de cuisine grecque, mexicaine, états-unienne en particulier. C'est vrai que la télévision est encore une source d'influence, mais vous, personnellement, qui vous influence dans vos choix alimentaires? »
3: J'ai trouvé dans une bouquinerie le livre de Joanne Benoît, donc je repasse certaines de ses recettes. J'ai fait récemment l'écureuil, donc on est allé à la chasse à l'écureuil. Oui, on a fait la recette d'écureuil. C'était absolument délicieux.
0: C'est vrai, Élise?
2: Mais moi, tout à l'heure, le New York Times cooking, je consulte beaucoup. Évidemment, pour les restaurants, on les teste. Mm. Et après, ça va selon le budget, l'occasion et le moment. Et voilà.
0: Ouais.
1: Moi, c'est TikTok.
0: Ah oui, TikTok. Cette source inépuisable, Alexis.
4: J'essaie de m'inspirer de la saison. C'est ça qui m'inspire. Ah, puis les couleurs.
0: David, de votre côté?
3: La base, c'était le livre de recettes de ma mère. Oh. Sinon, toutes les influences qu'on y connaît aujourd'hui.
0: Ah oui, ça, c'est vrai. Beaucoup d'influences. Merci à vous cinq d'avoir participé à cette émission du Goût de Savoir. J'aimerais remercier également Julie Brunet, Nel Sacri, Alexandre Leclerc, Léla Béchou également. Je m'appelle Evelyne Charruet. Je vous accompagne à cette heure-ci tout l'été et j'espère vous retrouver la semaine prochaine. À bientôt!
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9: Rebecca Kwan, voici les informations. Partout au Québec, des salles d'urgence débordent et la pression monte parmi les équipes sur le plancher. Entre les vagues de chaleur, les vacances du personnel et l'accès toujours difficile à un médecin de famille, le réseau de la santé québécois cherche son souffle. Samy Robaine a préparé ce qui suit.
10: Je suis arrivé à 10 heures pour mon bras, 10 heures le soir.
11: Dean s'est présenté dans une urgence de Montréal pour son bras cassé.
10: Puis j'ai réussi à sortir de là à 6h30 le matin. Puis il y avait un seul médecin.
11: Son histoire est loin d'être unique. En plein mois de juillet, les urgences subissent une énorme pression dans de nombreuses régions. Une situation qui devient carrément dangereuse, selon Judy Morris, présidente sortante de l'Association des médecins d'urgence du Québec.
12: La situation est extrêmement difficile. On voit des taux d'occupation à travers la province. Qui sont très élevés puis qui rendent le travail et à la limite la sécurité des patients difficile.
11: Pour l'urgentologue Guillaume Lacombe, la chaleur explique une partie du problème, mais les vacances compliquent aussi l'organisation des équipes.
13: Parce qu'il y a beaucoup de vacances, donc avec les horaires de vacances, ça devient un peu plus difficile dans certains cas d'organiser les horaires.
11: Le manque d'accès à la première ligne pousse aussi davantage de patients vers les urgences, selon Sylvie Tremblay, directrice générale du regroupement provincial des comités des usagers.
14: Comme les gens ne revoient pas leur médecin de famille pour avoir des rendez-vous ou qu'ils n'ont tout simplement pas de médecin de famille. Donc, ces personnes-là vont à l'urgence.
11: Et même Info Santé, le 811 est débordé. Santé Québec confirme une forte hausse du nombre d'appels pour des consultations avec des infirmières. Si le personnel soignant a droit à des vacances bien méritées, les problèmes de santé, eux, ne prennent décidément jamais de congé. Ici Samy Rebaïn, Radio-Canada, à Montréal.
9: Le pont international Gordie Howe entre le Canada et les États-Unis ouvrira le 27 juillet, selon un communiqué du gouvernement fédéral. D'après des informations de CBC, le Canada aurait accepté de prendre en charge l'entièreté de son coût de construction qu'il récupérera grâce au péage. Plus tôt cette année, le président américain avait soutenu que les États-Unis devraient être indemnisés avant d'autoriser son ouverture, mais le pont de plusieurs milliards de dollars a été entièrement financé par les contribuables canadiens. La communauté Innue de Ouachat-Mac-Maniutenam, située près de cette île sur la côte nord, célèbre un moment historique. Un grand rassemblement a été organisé pour officialiser un accord avec Québec et Ottawa, permettant au conseil de bande de mettre en œuvre sa propre loi de protection de la jeunesse et des familles. Michel Bouchard était sur place.
15: Aujourd'hui, la communauté s'affranchit de deux paliers de gouvernement pour mettre en œuvre sa loi de protection de la jeunesse. La ministre des Services aux Autochtones Canada, Mandy Golmasti.
16: Le travail, c'est pas juste d'offrir une place sécuritaire, c'est d'établir un système basé dans les valeurs de la nation. On travaille avec la famille, on prend soin de l'enfant, on offre des services de support, on renforce l'identité innu dans le processus de notre travail.
15: La cérémonie s'est déroulée dans un mélange de langue innu et de français, en présence de plusieurs ministres fédéraux et provinciaux, dont la députée de Duplessis, Catherine Champagne-Jourdain, elle-même membre de la communauté.
17: Moi, je suis une enfant de cette communauté-là, une une maman. On est tous touchés de près ou de loin par les enfants qui sont dans, je dirais, le système de la protection de la jeunesse. Maintenant, les choses vont changer.
15: Tout à l'heure, lorsque la loi entrera en vigueur le 14 septembre, tous les membres de la communauté qui résident sur la Côte-Nord vont cesser d'être assujettis à la loi sur la protection de la jeunesse du Québec. L'accord est donc le premier que Québec signe depuis l'entrée en vigueur de la loi fédérale qui autorise les Premières Nations à légiférer en protection de l'enfance. Et il ne sera pas le dernier puisque les gouvernements sont en travail avec d'autres communautés qui veulent suivre le pas. Ici Michel Bouchard, Radio-Canada, Malioténam.
9: En terminant sur la scène internationale, en Espagne, le bilan du violent feu de forêt qui s'est déclaré dans le sud du pays se précise. Selon les autorités, l'incendie a fait au moins 12 morts de nationalités différentes. Une vingtaine de personnes manquent encore à l'appel. Le brasier a pris naissance près d'Almeria, en Andalousie. Diana González a préparé ce reportage.
18: Les pompiers luttent jour et nuit pour combattre l'incendie, l'un des plus graves de l'histoire récente en Espagne. Les victimes retrouvées jusqu'ici par les secours ont été piégées dans leur voiture ou rattrapées par les flammes en tentant de s'enfuir. Les autorités affirment qu'elles sont de nationalités différentes. Le brasier mortel a aussi forcé l'évacuation de résidents du secteur. J'ai eu très peur, tout est allé très vite, explique cet homme. Selon le gouvernement régional d'Andalousie, un fil électrique tombé au sol sur une route nationale pourrait être à l'origine du brasier qui s'est rapidement propagé. Le roi d'Espagne a observé une minute de silence lors d'une cérémonie. Nous savons que l'incendie reste très actif et que les efforts déployés pour l'éteindre sont considérables, dit-il. Près de 3200 hectares ont été ravagés par les flammes qui se sont rapidement propagées en raison des forts vents et de la forte sécheresse. Le président régional andalou, Juan Manuel Moreno, explique que ce sera un été difficile en Andalousie, mais aussi ailleurs au pays, où des feux de forêt font rage dans différents secteurs. De plus, plusieurs records de chaleur ont déjà été fracassés en Espagne. Ici Diana González, Radio-Canada, Montréal.
9: C'est ce qui conclut les informations. Merci d'être à l'écoute.

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0: Aujourd'hui, COP30, la nouvelle génération était là et nous en parle. Une discussion avec Antonio Rodriguez-Campbell, Adish Ryan, Diego Gros-Louis et Tanika Gilnid Delma. Bonjour tous les trois.
1: Bonjour.
0: Le transport en commun gratuit pour les ados à Gatineau, qu'est-ce que ça donne? La réponse de la journaliste Valérie Boisclair. Bonjour.
2: Bonjour.
0: L'équation verte avec le comédien et metteur en scène Benjamin Désiel. Bonjour.
3: Bonjour.
0: Et les agents doubles testent les meubles en carton. Gabrielle Lamontagne-Allée et Corinne Côté. Bonjour.
4: Bonjour.
0: Feu vert, c'est parti.

0: Bon, on a cru encore au mois d'octobre là, qu'on allait pouvoir jardiner tout l'hiver, tellement il faisait beau, il faisait chaud. Oui. Là, il faut se rendre à l'évidence. On rentre chez nous, les jardins sont morts. Et on se dit, est-ce qu'on va encore pouvoir manger local pendant l'hiver? Alors, on a lancé la question sur les réseaux sociaux de Radio-Canada Environnement. Quelles sont vos stratégies pour continuer à manger local? Parce qu'on sait à quel point l'impact environnemental du transport des aliments, ben, il faut le considérer. Les messages sont arrivés de partout. Talia qui dit oignons, carottes, choux, courges, patates, conserves, comme dans le temps. Ça, c'est vrai qu'on associe ça au siècle passé presque. Stéphane qui dit faut pas acheter d'asperges à cette période de l'année. Il y a des gens qui trouvent pas ça facile. Marie qui dit des tomates cerises dans mon salon, mais c'est clairement pas suffisant. Des légumes de saison, mais on varie aussi à l'international, on est trop habitué. Mais on a des auditeurs, mais super motivés. Joanne, je congèle des bleuets, fraises, pêches, melons de saison et j'en consomme chaque matin. Je congèle aussi les légumes du jardin en sauce ou simplement blanchis. Sébastien, écoutez ça, congélation, conserve, marinade, lactofermentation, déshydratation, transformation, frigo dédié aux légumes de conservation, autoproduction de micro-pousses. Je suis épuisée. Alors, pour ceux qui n'ont pas le temps ou le courage de tout faire, William dit de la viande produite localement, des conserves et des confitures qui sont des produits transformés locaux. Parce que c'est vrai, il y en a qui s'occupent de faire ça aussi professionnellement. Alors, des idées donc très, très, très variées. Bien sûr, je veux celle de cette belle tablée, Gabrielle Lamontagne-Allée.
1: Mais là, actuellement, j'ai la chance de continuer à épuiser mes réserves de l'été. Là, j'ai encore plein de
0: carottes. De ton propre jardin, entre autres?
1: De mon jardin, puis de mon panier bio là, de fermier de famille de l'été. J'ai fait des stocks à la fin, fait que j'ai encore des choux, des betteraves, des courges à profusion. Dans un mois ou deux, là, quand ça va venir à la fin des réserves, j'ai la chance de trouver un fermier qui livre pas très loin du travail tout l'hiver aux deux semaines. Fait que ça va être ça mon approvisionnement en légumes. Les fruits, c'est plus difficile, je trouve.
0: Beaucoup d'auditeurs qui signalent qu'effectivement, maintenant, il y a une bonne offre de paniers à l'année par le réseau des fermiers et fermières de famille, entre autres. Corinne?
2: Ben, moi, ça aurait été aussi la congélation. Là. Ça prend beaucoup de congélateurs, par exemple, pour, parce que, mettons, j'ai fait une année que les pêches, là, t'en achètes, faut toutes tes tranches, tes étales sur des plaques, tu sais, c'est quand même long, là. Fait que c'est... si vous pouvez retourner dans le passé, faites-le. Parce que là, il est trop tard. Mais ça, c'est la meilleure option pour les fruits, je dirais.
0: Pour les fruits, la congélation. Ouais. Benjamin Désiel, qui est metteur en scène et comédien, est papa de trois enfants.
3: J'en ai deux, puis c'est vrai qu'ils mangent. C'est des grands mangeurs. Fait que là, moi, je me tourne beaucoup vers les pommes. Je sais que la conservation de la pomme sous vide se fait durant toute l'année. Oui. Donc, la pomme est le fruit par excellence à la maison. Que ce soit des compotes, que ce soit des directement mangés frais. Mais moi, c'est les fermes Loufa. Ça me permet d'avoir quand même des concombres. Il y a quelques tomates, quelques poivrons qui sont quand même faits en serre. Puis c'est vrai que les fermiers de famille, il y a beaucoup, beaucoup, beaucoup de solutions qui se font.
0: Il y a une auditrice qui nous a parlé des serres, cela dit, Pascal, en disant que depuis qu'elle a vu le reportage de la semaine verte qui s'intitulait « Les résidus de serre, une ressource qui ne demande qu'à être exploitée », elle, pour l'instant, a arrêté parce que c'est vrai qu'on apprend dans ce reportage-là que les résidus verts des serres, comme ils sont mêlés à des items de plastique, sont beaucoup encore enfouis. Travail a des solutions. Notre collègue Valérie Boisclair, qui est journaliste.
4: Tout ce qui a déjà été dit, mais je reviendrai à la base. Il faut savoir qu'est-ce qu'il y a comme disponibilité des produits. Donc, je m'imprime un petit calendrier des produits disponibles. Ah. Je mets ça au début de mon livre de recettes. Puis, il faut s'inspirer un petit peu.
0: De ce qui est de saison.
4: Oui, de ce qui est de saison.
0: Et nos trois jeunes, rapidement, Raphaël, Anishrayan.
5: Anishrayan, oui, merci. Vous savez, nous, les Wendat, on était des grands agriculteurs. 85% de notre alimentation provenait du maïs, de la courge et des haricots. Puis, on conservait tout ça après les récoltes dans nos maisons longues. Au troisième étage, puis de façon plus moderne, là, cette année, là, c'est la première fois depuis plus de 200 ans que ma communauté se réapproprie les trois sœurs. Donc, on a fait 150 monticules avec les jeunes. On est juste au début, et à Ganawagi, ça fait longtemps qu'ils font ça, et eux, ils la conservent réellement pendant tout l'hiver.
0: Donc, il y a moyen de conserver à long terme ces fameux légumes-là. Ouais. Antonio?
6: Ben, ça a déjà été dit, les fruits congelés, ça joue un peu du coup de chez moi, on est trois colocs, fait que pour l'espace, ça peut être dramatique. Sinon, les légumes de ferme qui ont des fermes intérieures, en fait, les boîtes Lufa, entre autres.
0: Oui, c'est vrai. Puis, il y a aussi des fermiers. D'ailleurs, il y a une auditrice dans Charlevoix qui parle d'une ferme qui produit, bon, qui a non seulement des légumes de conservation, mais aussi des légumes de serre froide, presque à l'année, presque pendant tout l'hiver, des épinards, du kale, des choses comme ça. Et Tanika?
7: Un peu tout ce qui a été dit. Moi, j'habite avec ma famille, donc je n'ai pas vraiment contrôle sur l'épicerie, mais je dirais de mon côté de ne pas vouloir qu'est-ce qui n'est pas disponible. Fait que je m'abstiens de qu'est-ce qu'il y a dans l'épicerie d'enfant, fait que les légumes de saison.
0: D'accord. Et cette auditrice, Corinne, qui vient de Charlevoix, elle ajoute « Je rêve du jour où l'algorithme de Ricardo proposera des recettes hivernales avec des carottes, épinards, courges en janvier, plutôt que des gratins d'aubergines et de poivrons, par exemple. » Merci tout le monde. Continuez de nous écrire.
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9: Des représentants de 160 pays sont réunis aujourd'hui à Belém, au Brésil, où a commencé la 30e conférence de l'ONU sur le climat.
10: Les peuples autochtones demandent la fin de l'extraction des ressources de la forêt.
11: Ça faisait plus d'une décennie que le Canada n'avait pas reçu le fossile du jour dans les COP. Je vous dirais qu'en tant qu'activiste climatique, ça fait quand même mal.
12: Le multilatéralisme aujourd'hui est sauvé et les accords de Paris, ils sont sauvés.
13: The COP of the truth cannot support an outcome that ignores science.
14: La COP de la vérité ne peut ignorer la science alors que 75% des émissions de gaz à effet de serre proviennent des combustibles fossiles.
0: Des extraits des téléjournaux de Radio-Canada qui ont bien sûr été diffusés pour nous tenir au courant de ce qui se passait à cette COP 30 qui s'est terminée à Belém au Brésil le 22 novembre avec un accord qu'on qualifierait de modeste. Hein? Je pense que c'est le mieux qu'on puisse dire. Donc, l'accord ne fait pas mention des énergies fossiles, on vient de l'entendre. Cela dit, la société civile était présente, entre autres représentée par un grand nombre de jeunes qui, eux, sont vraiment déterminés à rappeler aux décideurs leurs obligations. Il faut dire qu'il y a près de la moitié de l'humanité qui est née après la ratification du protocole de Kyoto. C'est vous, ça. C'est vous trois. Et on a voulu vous entendre pour savoir comment vous avez vécu cette COP de l'intérieur. Ils ont eu la chance d'y être. Antonio Rodriguez, qui est cofondateur du tout nouveau réseau québécois des jeunes pour la biodiversité, qui est biologiste aussi. Adish Ryan Gros-Louis, qui est délégué jeunesse de l'Association québécoise des organismes de coopération internationale, qui est Wendat Inou, on l'a compris tout à l'heure, issu de qui vient de Wendake, mais qui étudie en sciences politiques à l'Université d'Ottawa, et Tanika Delma, qui est étudiante et membre de la délégation du Collège ANSIC, qui était là donc pendant une dizaine de jours. Alors, vous étiez là, tous les deux, Antonio et Andy Schreien, pendant toute la durée. Pourquoi c'est important d'être sur place d'abord, Antonio?
6: Mais pour moi, c'est ça, c'est donner la place à la jeunesse. On a un héritage assez néfaste qui nous attend, c'est mettre plus de poids dans ce qui attend les jeunes, dans la crise environnementale dans laquelle on a grandi, ou si on a une conscience environnementale qui est tellement différente des preneurs de décisions actuelles. Donc, avoir cette place en personne pour pousser l'enveloppe de changer les mécanismes, parler de transition juste, qui était un gros thème à la COP. J'ai eu la chance d'être à la COP 16 en 2024 à Cali. C'est parler des synergies entre biodiversité et changement climatique. Les conventions sont super séparées quand on parle de biodiversité et changement climatique, mais tu peux pas parler de la protection de terrain ou de territoire terrestre et marin sans parler des fonctions climatiques de base.
0: Qui les menacent aussi.
6: Voilà,
0: s'il y a des dérèglements climatiques, c'est ça.
6: Tu perds des écosystèmes particuliers, des hotspots de biodiversité qui sont super importants pour ces cycles.
0: Andy Schreien, Antonio a beaucoup parlé de la représentation. Est-ce que c'est important aussi pour faire du réseautage, d'être là sur place?
5: Oui, vraiment. Étudiant en sciences politiques, puis ayant été élu chef de l'environnement en quatrième année au primaire, c'est très important. Je me rappelle, au primaire, j'avais demandé au grand chef si on pouvait avoir des poubelles pour mettre nos déchets. Mais c'est la même chose un peu, mais une version plus...
0: mondiale.
5: Voilà, mondiale, internationale. Et puis, j'en ai profité pour faire de la représentation, mais aussi un réseau. Puis également, avec les membres de la COSI et les autres délégations jeunesse, on a rencontré la ministre fédérale de l'Environnement, Mme Julie Debrezin.
0: On va revenir à cette rencontre-là. Oui. Avant, je vais demander à Tanika, pourquoi pour toi c'était important d'y être? T'es la plus jeune des trois.
7: Oui. Je trouve que c'était important parce que ça donne espoir aux autres qui n'ont pas eu la chance d'y aller aussi, de voir des gens comme eux présents dans des réunions vraiment importantes. Fait que je trouve que, par exemple, mes collègues de classe, quand ils me voient aller dans des événements comme ça, ça donne espoir puis ça montre que la jeunesse est investie pour l'avenir environnemental.
0: Qu'elle est investie,
7: aussi.
0: Qu'elle a le droit d'être...
7: qu'on a le droit d'être présent et que c'est pas juste réservé pour les grands, dans le fond, puis que notre place est importante.
0: Ouais.
7: Qu'on a notre place là-bas, dans le fond.
0: Oui. Alors, je pense que vous étiez tous les deux à ces rencontres, Antonio puis Andy Schrayan, avec, d'une part, la ministre fédérale Julie Dabrousine, mais aussi avec l'émissaire québécois Jean Lemire. Mais commençons par la ministre, là, parce qu'on n'est pas très fiers en ce moment. Je dis « on » à l'échelle collective, là, tous ceux qui s'intéressent à l'environnement. On n'est pas très fiers, entre autres, que le Canada ait reçu un prix fossile. Qu'est-ce que c'était le message que vous vouliez lui porter?
6: Moi, c'était encore de point de vue de cofondateur d'un réseau jeunesse, c'était parler de la présence des jeunes en politique au niveau fédéral. Il n'y a pas de comité consultatif permanent de la jeunesse au Canada comme au Québec. Donc moi, dans les deux paliers, on parlait de cette présence des jeunes dans les décisions.
0: Vous aimeriez qu'on crée des instances là où les jeunes sont représentés en permanence?
6: On veut créer un organe consultatif permanent de la jeunesse pour le climat. On veut commencer avec le Québec. Mais avec Madame Dabrousine, c'était aussi commencer à créer des nouvelles connexions entre les jeunes du Québec et ceux du reste du Canada. Il y avait des délégations québécoises, mais aussi d'autres qui venaient du Canada, et ces connexions-là sont peut-être pas aussi claires encore.
0: Ouais. Andy Schrayan, au Québec, il y a un comité consultatif sur les changements sur le climat. Est-ce que vous avez essayé de forcer les choses pour qu'il y ait maintenant des jeunes qui y siègent, ou vous aimeriez mieux une instance complètement séparée?
5: Oui, ben, ce qu'on a demandé, moi et ma collègue de la COSI, Cathy, qui a travaillé longtemps avec Mme Mélanie Joly et d'autres ministres, on a demandé à M. Jean Lemire si c'était possible de créer un comité permanent jeunesse sur l'environnement, M. Jean Lemire. Puis à la fin de la rencontre, je suis allé voir M. Lemire. J'ai dit, M. Lemire, on va en parler, nous, les jeunes. Là, donc, vous êtes mieux de nous écouter parce qu'on va en parler et les gens sauront là, qu'on vous l'a demandé.
0: Oui, c'est ça. Est-ce qu'il
5: il était très content à la fin. Hein? Oui? Il était très content parce que ça pirouaté beaucoup là, autour de toutes sortes de choses. Puis après, à la fin, il a demandé, je veux quelque chose de concret. Puis là, ben, nous, on a dit... Ben voilà, voici quelque chose de concret. Puis là, ben toute la salle s'était mise à applaudir. Hein,
6: ouais, c'est ça. Il y avait aussi, il y avait d'autres représentants du gouvernement. Il y avait, ça les a encouragés de voir les jeunes vouloir avoir ces demandes-là auprès du gouvernement provincial. On a écrit une lettre officielle aussi qui va être transmise au ministre Drainville. Alors on est dans le processus, mais il faut garder le sujet actif parce que ça c'est beau de l'avoir fait à la COP, mais on est de retour au Québec. Mm-hmm. Et là, si ça meurt dans l'œuf, ben c'est un autre obstacle.
0: Alors, c'est maintenant qu'il ne faut pas lâcher. Est-ce que ça, c'est quelque chose qu'on retient? Est-ce qu'on revient de là fatigué puis on se dit, ouf, j'ai envie de prendre une pause ou... Oh, Tanika fait déjà signe que non.
7: Alors, sinon, ça perd un peu tout le concept de qu'est-ce qu'on allait faire là-bas. Je pense que en revenant de Belém, ben, y a une suite à faire à Montréal aussi. Puis c'est transmettre tout ce qu'on a appris là-bas puis transmettre nos connaissances.
15: As-tu senti un intérêt de tes collègues de classe? Est-ce qu'ils t'ont posé des questions à ton
7: beaucoup.
15: Retour?
7: Oui, beaucoup. Marie-Josée, ma prof avec qui j'étais allée au voyage, Marie-Josée Béliveau, elle m'avait dit, attends-toi, c'était comment ton voyage? Elle m'a dit, prends ton temps pour toi aussi. Mais tout le monde est très intrigué de qu'est-ce que j'ai vu, qu'est-ce que j'ai constaté. Puis j'ai beaucoup de questions. Puis je trouve que ça fait partie aussi de ça. Quand je dis retour à Montréal, c'est vraiment partager mon expérience. Puis t'sais, montrer aux autres jeunes qu'on est aussi inclus dans cette affaire-là. Puis que, comme je disais tout à l'heure, on a notre place là-dedans.
0: Bon, là, je vais me faire l'avocat du diable. Le résultat politique global, il est pas fort, hein, on va se le dire, il est pas fort. Ils font tous les trois signes qu'ils sont plutôt d'accord avec ce constat-là. Alors, on s'accroche à quoi? Qu'est-ce que c'est? Où est-ce que vous avez trouvé des raisons, à part votre présence? Est-ce qu'il y a concrètement des moments où on sentait un peu certaines instances en mode solution, par exemple? Andy Schrayan.
5: Ben honnêtement, au niveau de la société civile avec l'État, qu'il soit provincial et fédéral, moi, j'ai eu l'impression qu'il y avait une écoute envers la société civile. Bon, c'est vrai que ça, c'est au niveau de notre rôle. Ensuite, au niveau des Premières Nations, moi, faisant partie des peuples autochtones, c'est sûr ça a été plus compliqué, particulièrement lorsqu'il y a eu les gardes armés, donc la répression dans les rues.
0: Pendant les manifestations?
5: C'est ça, exact. Puis aussi pendant les matins qu'on arrivait à la COP, là, je pense qu'Antonio puis mon autre collègue peut le mentionner, il y avait beaucoup de policiers. Là. Donc c'est sûr que ça... C'était malheureux pour les Autochtones qui voulaient faire des manifestations. On avait une grande, 70 000 personnes, mais il y avait une chose qu'on parle moins, c'est le sommet des peuples.
0: Mm-hmm. Qui était en parallèle, c'est ça.
5: Voilà, ça, j'ai trouvé ça formidable. Selon ce que j'ai cru croire, c'est que c'est la...
0: Cru croire, c'est un début. On commence à croire.
5: Voilà, c'est un bon début. C'est que c'est rare que dans des COP, ce genre d'événement-là arrive. Puis moi, j'ai eu l'énorme chance de rencontrer Raoni, le plus grand leader autochtone. J'ai donné un magnifique présent de ma nation.
0: Et qu'est-ce que c'était le présent de ta nation?
5: C'était une pagaie.
0: Une pagaie Wendat?
5: Oui, une pagaie Wendat d'une entreprise, Onquata, puis elle était coloriée aux couleurs des Nations Unies. Donc, j'ai donné à Raoni, Mektutire, Puis j'ai rencontré le président de la COP, puis il était là à côté. Puis j'avais pris une photo avec lui, André.
0: Ben, j'imagine, c'est quand même des moments qui galvanisent un peu.
5: Voilà.
0: Mais en mode solution, quand je dis en mode solution, ça, je comprends que c'est des gestes symboliques qui sont importants, mm-hmm. qui créent une espèce d'espoir, d'énergie. Mais est-ce qu'on parle un peu de solution, Antonio, aussi?
6: Ben, c'était la COP de la forêt, aussi la COP de la vérité, mais de la forêt, j'ai senti qu'au niveau local, il y avait des instances qui parlaient de financer davantage des communautés plus locales pour développer leurs relations avec leur environnement qui, entre autres, la forêt, des projets de régénération de la forêt, de reforestation. On était quand même aux portes de l'Amazonie. Alors, c'était un gros symbole tout le long de la COP qui revenait. Je pense que c'est une des choses positives que j'ai retenues de la COP, c'est qu'on a parlé des forêts. Je pense qu'on a avancé le dossier un petit peu.
0: On rend visible au moins le fait qu'il existe des mécanismes pour réparer les choses.
6: Ouais.
0: Pour,
6: ben, en fait, c'est tout à travers le financement. Puis le financement, c'est difficile parce que il y a des gens qui disent on va attendre à la COP 31 pour parler des mécanismes de financement, mais c'est maintenant qu'il faut en parler. Puis c'est toujours une échappatoire de dire oh, on en parlera à la prochaine COP. Parce que c'est maintenant, c'est les 10 ans de l'accord de Paris, c'est mettre en place ces mécanismes. On le fait un petit peu, mais c'est toujours un peu frustrant parce que ça finit un peu en queue de poisson, ces COP.
0: Ouais. Et donc, à travers tout ça, vous revenez ici et il y a un gros nuage noir qui s'appelle la désinformation, qui fait qu'il y a beaucoup de gens qui sont un peu dans le déni. C'est pas nécessairement des gens qui sont climato-sceptiques, mais il y a une espèce de désinformation qui fait croire que tout peut continuer à aller comme ça, qu'on peut continuer à consommer de la même façon et tout. Il paraît qu'il y en a été question de désinformation à cette COP, Antonio?
6: Oui, j'ai eu la chance de voir une conférence sur la désinformation. C'est un nouveau sujet relativement. Si on pense aux COP d'il y a 10 ans, on n'en parlait pas tant. Mais ça parlait entre autres de la jeunesse puis du grand public en général qui consomme les nouvelles, qui parfois viennent de médias qui sont financés par des industries minières ou des industries pétrolières. Alors, on parle d'un playbook en anglais. Comment s'outiller pour consommer les nouvelles, développer une pensée critique qui est à un autre niveau maintenant. Dans les écoles, comment on enseigne à utiliser cette pensée critique. Puis il y avait une nouvelle idée aussi de pas juste laisser les jeunes consommer des nouvelles puis les médias sociaux, mais créer leur propre contenu sur l'environnement, s'informer eux-mêmes de sources plus fiables. Parce que malheureusement, il y a beaucoup de nouvelles qui circulent qui sont peut-être pas assez fondées. On est bombardé de nouvelles, mais des nouvelles fausses et des nouvelles qui sont véridiques.
0: Au Cégep, dans ton programme, qui est un programme tourné sur les enjeux sociaux et mondiaux, Tanika, est-ce qu'on parle de désinformation?
7: Oui, j'en parle beaucoup avec mes profs, surtout parce que l'on doit rédiger des rapports, par exemple, dans certains cours sur un sujet donné. On nous méfie beaucoup de fake news, de la désinformation. Je trouve que c'est important, qu'est-ce qu'Antonio disait, dans le fond, c'est si tu fais partie de ceux qui informent, ben, tu peux pas faire la désinformation, dans le fond, fait que c'est comme, prends position, puis essaie de faire partie de ceux qui, tu fais des petits journaux, etc., pour informer les autres, comme ça on évite la désinformation.
0: Mais en ayant appris quelles sont les bonnes sources,
7: oui, exactement,
0: les sources sûres,
7: on apprend les sources scientifiques, on apprend à faire nos références, d'où t'as trouvé ça, puis je trouve que c'est ancré en moi maintenant. Par exemple, quand quelqu'un me dit quelque chose, je dis, ah, mais t'as appris ça où? Comme ça, moi-même, je vais faire ma recherche de mon côté. Donc, c'est pas sauter sur l'information qui vient dessus, mais c'est aussi prendre un recul puis savoir faire tes recherches de ton côté.
0: Bon, alors là, j'entends que Tanika, t'as l'air très mobilisée à continuer à t'impliquer, entre autres, en faisant circuler de la bonne information. Vous deux, vous voyez comment la suite, là? Qu'est-ce que ça va être les enjeux sur lesquels vous, suite à cette COP-là, en étant, je dirais, un peu mobilisée, là?
5: Oui.
0: Andy Schreyan?
5: Ben, moi, je suis reparti de là après la rencontre avec la

0: Je sais pas, mais je pense qu'on peut faire encore mieux puis être complètement vert. Moi, toute
1: ma
0: famille a des
1: véhicules électriques. C'est quoi la population de Wendake?
0: On est 2200.
1: OK, ouais, ouais. Donc, vous devez être, c'est ça, peut-être un petit peu...
0: Kanawagé sont les premiers.
1: Ah,
0: sont
1: bon?
0: 107 véhicules électriques.
1: Antonio, pour toi, la suite, c'est de... Qu'est-ce que tu penses qui va être vraiment le plus, je dirais, le plus urgent et peut-être le plus payant au sens le plus efficace là, comme mobilisation puis comme action?
2: Ce que j'ai commencé à comprendre cette année, c'est qu'il faut se mobiliser au niveau local. Les municipalités commencent à vraiment prendre conscience de leur rôle dans les changements climatiques. C'est super inspirant. On mobilise les jeunes. Mon réseau fait ça. On était 22 délégués québécois de la jeunesse à la COP. C'est continuer à propulser cette jeunesse dans ces événements internationaux, les outiller à comprendre les plaidoyers climatiques, mais aussi avoir une relation avec la nature. À Montréal, on le fait. On va créer le Grand Parc de l'Ouest. J'ai eu la chance de participer aux inventaires pour développer, aménager ce Grand Parc de l'Ouest qui va aussi renforcer la relation des Montréalais avec leur milieu naturel à proximité. Je pense que quand il y a de nommer les écosystèmes dans lesquels tu habites, de nommer des espèces d'arbres ou des espèces fauniques, tu renforces cette relation avec l'environnement puis tu as envie de t'engager. Au niveau local, quand tu combine différentes actions locales, ça devient un gros changement à une échelle un peu plus large.
1: Ouais, c'est vrai. Vaste programme.
2: Vaste programme.
1: Vaste programme. Ouais. Puis, en terminant, est-ce qu'il y a quelque chose qui vous a un peu choqué ou pendant cette COP-là, un constat ou cette journée où le Canada a eu un prix fossile, entre autres?
0: Moi, j'ai relativement été choqué par la présence des policiers aussi, puis c'est malheureux parce qu'en tant qu'Autochtone, on a de la misère à prendre notre place, puis là, ben imaginez...
1: T'as eu l'impression que les Autochtones étaient un peu plus ciblés que le reste de la communauté de la COP?
0: Surtout à l'extérieur de la zone bleue.
1: OK.
0: Ouais, surtout à l'extérieur de la zone bleue.
1: Je comprends que ça ait pu être...
0: Et ça, je crois que c'est avant que les ministres arrivent qu'il y a eu une grosse présence policière à la dernière semaine de la COP parce que c'était pas le même début.
1: Quelque chose qui vous a choqué, Tanika, Antonio?
3: Choqué, mais moi, positivement. Dans le fond, c'est...
1: Ça va être mieux pour terminer.
3: Oui. Ce que j'ai constaté, c'est vraiment la solidarité des peuples sous genre tout ce qui est réchauffement climatique. Donc, c'est vraiment les Autochtones qui luttaient autant pour leurs droits sur leur territoire. Ben, on voit des drapeaux palestiniens. Donc, c'est genre plusieurs peuples qui se mettent ensemble et qui veulent faire valoir leur... leur voix, je trouve que c'est vraiment beau, puis je trouve que c'est bien qu'ils utilisent un événement comme ça pour pouvoir mettre la lumière sur leur situation aussi. Donc, j'ai vraiment trouvé ça beau, la solidarité qu'il y avait entre les peuples, puis le soutien entre toute personne qui est victime, justement, de ces changements climatiques.
1: Puis on répète souvent que la COP a l'avantage que chaque pays, même les plus petits, ont une voix.
3: Une voix, exactement. Puis ça, je l'ai ressenti, la voix de chaque petit pays.
1: Eh bien, merci d'avoir porté vos voix à vous jusque-là. Puis lâchez pas nos politiciens, puisque vous avez fait des contacts, vous avez créé des contacts là-bas. Donc, Antonio Rodriguez, cofondateur du tout nouveau réseau québécois des jeunes pour la biodiversité, et Adish Ryan Gros-Louis, délégué jeunesse de l'Association québécoise des organismes de coopération internationale, la COSI, et enfin Tanika Delma, qui est étudiante et membre de la délégation du Collège UNSIC à cette COP30. Merci beaucoup tous les trois.
0: Merci.
4: Merci.

0: On avait besoin de faire quelque chose de vraiment adapté à la situation, qui pouvait tenir compte des changements climatiques.
1: C'est un projet pilote, on teste les choses,
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8: Valérie Boisclair, c'est la deuxième fois qu'elle vient comme ça répondre à la question « qu'est-ce que ça donne? » Et cette idée-là, c'est de prendre des projets qui existent des fois depuis 2 ans, 3 ans ou même 5 ans et d'aller voir est-ce que ça a vraiment un impact sur l'environnement, parce que bien sûr, c'est ce qui nous intéresse à Feu vert. Cette fois, on l'a mise sur le dossier du transport en commun. On dit souvent qu'il faut rendre le transport en commun plus attrayant, plus facile d'accès, parce que le transport, c'est un de nos gros postes d'émission de gaz à effet de serre. Et c'est un pari que la Société de transport de l'Outaouais a pris. À Gatineau, il y a un programme qui rend le réseau gratuit pratiquement en tout temps pour les 12 à 17 ans. Depuis quelques années maintenant, Valérie?
9: Depuis 2022, mais plus élargi depuis 2024.
8: D'accord. Alors, est-ce que ça fonctionne? Est-ce que les jeunes ont pris le virage du transport en commun? Mais on va d'abord expliquer le projet lui-même, en quoi il consiste.
9: Oui, bien, c'est un accès offert aux jeunes pour tout le réseau, tu disais pratiquement, là, parce que c'est essentiellement quand ils n'ont pas d'école. Donc, après 17 heures, les jours de semaine.
8: Pour se rendre à l'école,

0: doivent payer?
1: Non, en fait, pendant, on prend pour acquis que le transport scolaire va pouvoir desservir les jeunes. Là. Mais donc, après 17 heures les jours de semaine, toutes les fins de semaine, les jours fériés, les congés scolaires, donc les vacances d'été, c'est financé en bonne partie par la ville de Gatineau dans le but d'aller chercher les jeunes rapidement pour qu'ils réalisent qu'il y a d'autres façons de voyager qu'en auto. Il faut comprendre que le territoire de la STO, il est vaste. Hein. Il est sur 2 provinces, il y a des banlieues, il y a des centres urbains et il y a une culture de la voiture qui est indéniable. Il y en a souvent dans plus qu'une, dans plusieurs maisons. Donc, ils se sont dit, commençons ça le plus tôt possible. Donc, même avant 12 ans, les enfants peuvent voyager gratuitement à condition d'être avec un adulte. Mais là, depuis 2022, ils ont intégré petit à petit un accès libre. Alors, ils ont testé sur 2 mois l'été pour voir si le réseau était capable d'absorber de nouveaux usagers. Ça marchait bien. Alors, ils ont élargi ça, ce programme-là. Et là, depuis l'été 2024, ils ont cette carte qui est baptisée la multi-jeunesse, très jolie, très colorée, qui est fournie aux jeunes au début du secondaire directement à l'école. Alors, le mot d'ordre, c'est faut que ce soit facile. Ils ne voulaient pas que les jeunes soient obligés de se rendre à des comptoirs de service, de peur que ça les décourage. Donc, c'est à l'école. C'est une carte qui dure 5 ans, pas mal jusqu'à l'âge où ils espèrent à la STO que les jeunes fassent le choix de continuer à se promener dans le réseau au lieu d'utiliser strictement l'auto.
0: D'accord. Puis ça touche combien de jeunes, à peu près?
1: Ben, ils travaillent avec les 18 écoles secondaires publiques privées de Gatineau. Donc, 19 000 cartes ont été distribuées. Et là-dessus, il y en a 13 600 qui ont été activés et utilisés pour cette première année 2024-2025. C'est à peu près un taux de 72 % qui réjouit la STO parce qu'ils m'ont dit qu'il n'y avait pas de cible. Donc, ils se contentent, ils sont très contents de ce qu'ils ont jusqu'à présent.
0: Et est-ce que les jeunes doivent les scanner ou je ne sais pas quoi à chaque transport? Autrement dit, est-ce qu'on peut tenir le compte du fait qu'ils s'en servent ou pas une fois qu'elle est activée?
1: Oui. En fait, eux, ils surveillent le nombre de déplacements qui ont connu une importante augmentation. Donc, pour l'année scolaire 2018-2019, on était avant la pandémie. Il n'y avait pas la multi-jeunesse, mais il y avait tout de même un tarif étudiant. On était autour de 78 000 déplacements. Là, avec le programme, pour l'année 2024-2025, ils ont eu plus de 501 000 déplacements.
0: Wow. OK, on a multiplié par presque 6, là.
1: C'est 540 % d'augmentation, plus précisément. Et si on regarde aussi la période estivale, parce qu'on sait qu'on est au secondaire, on aime se déplacer, on commence parfois des petits boulots, on fait du sport, on veut voir nos amis. Alors, si on compare l'été 2019, toujours avant la pandémie, au premier été, avec la gratuité en 2022, on avait fait un bond de 69 000 à 168 000 déplacements. Et là, pour l'été 2025, on a compté plus de 205 000 déplacements. Donc, vous voyez, c'est une grosse progression tout de même. Et c'est pas juste les chiffres qui encouragent la STO, c'est les témoignages aussi qu'ils recueillent sur le terrain, notamment des parents qui sont assez contents de ne plus avoir à faire le taxi pour leur ado.
0: Oui, si les jeunes prennent l'habitude, puis ça leur donne de l'autonomie, puis ils sont avec leurs amis aussi. Voilà. Je sais que j'ai vu une petite publicité de ce système-là, puis on mettait l'accent là-dessus. Je passe plus de temps avec mes amis. qu'est-ce qui se passe, par contre, après le secondaire? Parce que tu disais, on espère qu'après, à 18 ans, ils vont avoir pris l'habitude. Ça, est-ce qu'on sait à ce jour s'ils restent dans le réseau de transport en commun ou s'ils vont quand même se procurer une voiture ou prendre celle de papa-maman?
1: C'est là que le portrait est moins clair, je trouvais, de la part de la STO. Ils le suivent pas. D'abord, les jeunes, leur carte multi-jeunesse, elle fonctionne plus. Donc, ils doivent s'en procurer une nouvelle. La société de transport a prévu le coup. Elle a des partenariats avec trois cégeps, et 2 universités. Ils offrent une autre carte, la Campus. Hein, ils ont de la suite dans les idées. Et cette carte-là, le tarif dépend de la contribution du cégep ou de l'université. Donc, ça varie. Ce qui fait dire toutefois à la STO que son programme au secondaire porte fruit, c'est quand elle regarde les données de cette fameuse carte Campus. Donc, en un an, ils ont vu une augmentation de 33 % des ventes. Mais assurément, on le comprend, là, ça ne couvre pas tous les jeunes qui avaient une carte au secondaire. Et ils sont prudents tout de même là-dessus. Ils savent que cette hausse-là peut même être attribuable à d'autres facteurs. La croissance de la population, l'amélioration du réseau. C'est ce que m'expliquait José Lafleur, qui est responsable des affaires publiques à la STO.
2: Je pense que l'un ne va pas sans l'autre. C'est beau avoir des belles promotions tarifaires alléchantes, mais il faut aussi que le service suive. C'est important d'avoir une offre de service qui répond aux besoins de déplacement.
0: Ça, on entend ça pas mal ailleurs dans le monde aussi. On se rend compte que la gratuité, c'est bien beau, mais que si le service est pourri ou qu'il y a un bus qui passe aux demi-heures, on va pas prendre l'habitude.
1: Voilà, la STO, on l'entend, le sait manifestement, ouais. Et c'est ce que montre l'expérience et le peu d'études, faut dire, qui sont faites à ce sujet. Si on regarde les comportements, et là pas spécifiquement des jeunes, mais de la population en général, les principaux freins à l'adoption du transport en commun, tu as commencé à en dire quelques-uns, Catherine, on les connaît, c'est la durée des trajets qui est trop longue, trop de correspondance, fréquence insuffisante des passages, c'est pas fiable, c'est pas accessible, on attend trop longtemps, c'est pas propre, c'est pas... Je peux continuer.
0: Voilà. Mais est-ce que la Société de transport de l'Outaouais travaille là-dessus
1: Oui, tout à fait. Ils sont à l'écoute des besoins des jeunes. Par exemple, ils m'expliquaient qu'au Cégep, ils avaient regardé, bon, les trajets n'étaient pas idéal pour desservir cette population-là. Ils se sont ajustés. Donc, tout ça pour dire que si l'offre et la qualité des services n'est pas bonne, ben, on ne va pas fidéliser les gens. La gratuité, ça peut être un incitatif à essayer le transport en commun, mais pour qu'il reste, les gens, ben, c'est surtout tout ce que je viens de vous énumérer là, qui doit être amélioré. Et après, est-ce que c'est assez pour dire qu'on est capable d'enlever des voitures sur la route? Selon les études, il n'y a pas vraiment de transfert entre les modes de transport. Donc, la gratuité, ça ne va pas convaincre quelqu'un de ne pas conduire sa voiture s'il sait que ça va lui prendre, au final, moins de temps, qui plus est dans le confort de l'habitacle, pour se rendre du point A au point B. C'est ce qu'on a vu à Tallinn, en Estonie, où ils ont abandonné l'accès gratuit l'an dernier. Et un autre effet qui n'est pas idéal, ben, ceux qui ont tendance à vouloir en profiter, c'était à la base souvent des piétons, des cyclistes, donc, qui prennent un mode de transport carboné pour de courtes distances qu'ils auraient pu faire en transport actif. C'est pas ce qu'on souhaite.
0: Oui, je comprends. Donc, on continue à voir à quel point ce qui va faire la différence, c'est un transport qu'on appelle plus structurant, très efficace, fréquent. Et on souhaite ça, évidemment, un petit peu partout. Merci d'avoir enquêté beaucoup. Merci beaucoup, Valérie Boisclair, qui est journaliste spécialisée en environnement ici à Radio-Canada.
1: Merci.
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0: Depuis plus de 50 ans maintenant, des travaux de recherche s'accumulent pour souligner une contradiction fondamentale de notre civilisation. Nous vivons dans un monde fini, aux ressources limitées, et pourtant, nous visons une croissance économique infinie, une croissance illimitée. Certes, l'univers est immense, peut-être même infini, mais pour le moment au moins, l'espèce humaine n'a pas d'autre endroit que la planète Terre où se reproduire. Nous habitons donc bel et bien un espace fini.
1: Eh oui, on a reconnu peut-être certains la voix de Yves-Marie Abraham, professeur de HEC, peut-être pas un pionnier, mais en tout cas quelqu'un qui est beaucoup au centre de la réflexion sur la décroissance ici au Québec. Il est professeur à HEC Montréal. Benjamin Desiel, vous l'évoquez dans le spectacle L'équation verte. Mm-hmm. Et ce spectacle, il va être repris le vendredi 5 décembre, enfin vendredi prochain, à l'Auditorium de la Maison de la Culture Côte-des-Neiges, le 11 décembre à la Maison de la Culture du Plateau Mont-Royal. Mais le procédé, je dirais, tout le principe de la préparation de ce spectacle-là, c'est un sujet en soi dont on va parler parce que la pièce, finalement, ça devient un genre de making-of de la pièce. C'est-à-dire l'histoire de sa naissance. Vous êtes un homme de théâtre, mais aussi un jeune père un peu éco-anxieux. Comment tout ça a commencé?
2: Ça a commencé avec la pandémie. Ça a commencé avec des lectures sur la décroissance, prendre justement conscience des limites de notre planète et celle infinie de la croissance économique. Et donc, de se rendre compte que on pouvait avoir des changements personnels dans nos vies. On pouvait peut-être changer certaines choses dans nos habitudes. Puis par la suite, moi, j'ai intégrer beaucoup de principes de la décroissance dans ma vie. Puis là, je voulais les amener dans mon milieu de travail. Je me disais, est-ce que c'est possible de faire mon prochain spectacle carboneutre? Est-ce que c'est quelque chose... Viser la sobriété presque, disons, maximale, là, c'est-à-dire la carboneutralité. Fait que j'ai décidé de partir, puis de faire des recherches.
1: Ouais, et là, vous avez eu une grande surprise.
2: C'est ça. C'est ça, parce qu'en ce moment, on a fait pendant presque une année entière avec des collaborateurs, collaboratrices qui sont scénographes, concepteurs, conceptrices d'éclairage, on s'est rendu compte qu'il y avait plusieurs trouvailles qu'on pouvait faire qui, artistiquement, étaient intéressantes et qui, on le croyait, pouvaient abaisser, si on veut, l'empreinte carbone de notre spectacle. Puis là, on a fait un rapport, une analyse de cycle de vie sur notre spectacle et on a fait comme une espèce d'étude comparative où on proposait une mise en scène où on réfléchissait pas la décroissance, la sobriété, une où on réfléchissait avec nos trouvailles et une autre où on proposait des décors en carton.
1: On va parler tout à l'heure de meubles en carton.
2: Voilà, et c'est une option très, très, très intéressante, le carton, en tout cas dans nos recherches. Puis là, on s'est rendu compte que c'était finalement les gens qui se déplacent au théâtre qui viennent parfois, bien sûr, à alourdir notre bilan carbone. Donc,
1: Beaucoup. C'est comme 75% de l'empreinte du spectacle.
2: Tout à fait. Puis ça dépendra toujours d'où est-ce qu'on se trouve, d'où est-ce qu'on donne le spectacle. À Montréal, c'est sûr et certain que l'empreinte est un petit peu réduite. Mais en région, par exemple, les gens vont se déplacer absolument toujours en voiture pour aller au spectacle.
1: Et évidemment, ça donne lieu à des réflexions assez comiques dans le spectacle, du genre, finalement, venez plus, là.
2: Venez plus, puis là, on se dit, est-ce qu'on continue? Parce que tout le spectacle, en réalité, c'est le reflet de ma pensée sur la chose. Donc, dès qu'on s'est mis, que je me suis mis la main dans le tordeur, j'ai senti que là, par la suite, je pouvais arrêter le spectacle n'importe quand. Le spectacle n'existait pas encore. Est-ce qu'il fallait qu'on en parle? Est-ce que ça valait la peine de dire ces choses-là à un public? Devait-on trouver des solutions aussi? On en propose dans la pièce. Pour finalement se rendre compte que, bien entendu, ce n'est pas un secteur polluant. On va se le dire, là, les arts scéniques, on n'est pas pollué. C'est une goutte d'eau dans l'océan.
1: C'est une goutte d'eau dans l'océan, mais je veux pas raconter la fin du spectacle, mais ce qui se dégage de ça aussi, c'est que l'idée de se rassembler pour réfléchir à des idées comme la décroissance, ça a son pesant d'or aussi.
2: Ça a son pesant d'or, et c'est là que le titre, l'équation verte, si on veut, prenait tout son sens, c'est-à-dire on est tellement dans une réflexion, là, dans chacun des domaines de nos vies, on tente de comprendre, puis créer de la cohérence, puis d'avoir des plus, des moins, puis qu'au bout de tout ça, on ait comme un plus-value à investir des choses dans certains secteurs, ça se peut que les arts, les arts, et puis la culture, ce soit davantage ça, le rassemblement, le fait de se côtoyer, le fait d'échanger des idées, le fait de pouvoir vraiment se partager, puis de sentir cette proximité-là humaine, qui est nécessaire et qui vaut finalement le déplacement des 100 personnes, 150, peut-être 1000 personnes par soir, disons, le spectacle.
1: Benjamin Desiel, est-ce que vous trouvez qu'on en demande trop aux arts, qu'on leur demande trop d'être exemplaires en ce moment?
2: Oui, mon spectacle, il se veut politique. Moi, je pense qu'en ce moment, on a trop d'éco-contraintes dans le milieu des arts.
1: Subventions viennent avec des contraintes.
2: Toutes les subventions en ce moment viennent avec des contraintes. On doit prouver que nos spectacles vont réfléchir, vont proposer des solutions éco-responsables. Et là, ben, mon spectacle prouve qu'en réalité, nous, en tant que créateurs, en tant que producteurs, ben, on a vraiment une toute petite part de cette tarte qui représente finalement ben, la pollution, les déplacements dans la production des spectacles. Puis en réalité, ben, je le rappelle, on pollue pas.
1: On pollue pas, mais on n'est pas exprès. On ne fait pas exprès non plus
2: là, de jeter nos décors.
1: Des immenses décors.
2: Exactement.
1: En gypse, puis les mettre aux poubelles.
2: Exact. Et là, c'est là que je pense que la jeune génération arrive aussi avec des solutions. Éco-Séno est présente. C'est un organisme qui vient quand même aider et chapeauter les concepteurs et les producteurs et productrices de théâtre pour faire des spectacles qui sont, disons, plus éco-responsables. Et donc, on a des réflexions là-dessus. On produit des spectacles de plus en plus éco-efficaces.
1: Bon, on en demande beaucoup, mais en même temps, c'est bien que les arts soient un petit peu à l'avant-garde là-dessus.
2: Entièrement.
1: Voilà. Ben, Benjamin Désiel, bravo. Merci. C'est l'équation verte et le spectacle est repris ce vendredi à l'Auditorium de la Maison de la Culture Côte-des-Neiges, pour ceux qui sont dans la région de Montréal, et le 11 décembre à la Maison de la Culture du Plateau Mont-Royal. Mais s'il y a de la demande ailleurs, vous allez vous déplacer.
2: Mon Dieu, entièrement. Okay. En mars, ça va être par extension. Même. On essaie d'aller jouer au HEC.
1: À l'extérieur de Montréal.
2: Et même à l'extérieur de Montréal, bien entendu. Oui.
1: En y allant en bicycle à pédale au besoin.
3: Exact.
1: Merci beaucoup, Benjamin.
2: Merci,
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6: La première réaction quand j'annonçais que les gens étaient pour recevoir des tables en carton, c'est qu'on riait de moi. Mais après ça, une fois qu'ils ont vu les tables, c'est drôle parce que la première réaction que les gens ont eue à Edmonton quand ils ont reçu la table, c'était de cogner sur la surface de la table pour voir si c'était vraiment du carton. Parce que ça ressemble exactement à une table standard là, en bois.
1: Marc Bélanger, un conseiller à Radio-Canada qui a participé donc à cette initiative, cette expérience de faire construire des meubles en carton qui servent dans les téléjournaux. Cogne donc sur ton fauteuil, Corinne. Ouais, ça a l'air solide
7: quand même. Bien solide. Hein? Je suis assise dessus depuis le début de l'émission, là.
1: C'est vraiment impressionnant. On va vous en reparler. L'idée, c'était de voir, est-ce qu'il y a là une piste sérieuse ou c'est totalement anecdotique. Gabrielle Lamontagne-Allée est toujours là pour débusquer les fausses bonnes idées. Ton enquête en une phrase?
7: Ça ne cartonne pas encore en Amérique du Nord.
1: Ah, OK, on va voir. Et toi, Corinne?
7: Pas mal plus solide que si j'avais construit un meuble en bois.
1: À ce point-là?
7: Ben, je vais vous expliquer pourquoi.
1: OK. Ben, Gabrielle, ta mission, c'était d'enquêter sur le mobilier en carton, sur ses avantages sur le plan environnemental. Et tu as donc parlé, t'as enquêté dans toutes sortes de secteurs, mais on va partir de la constatation que ça commence à exister, entre autres, aux Jeux olympiques dernièrement.
7: Oui, tout à fait. Vous en aviez peut-être entendu parler. C'était comme un fait inusité un petit peu là aux JO de Paris puis de Tokyo. Les athlètes dormaient sur des lits faits de carton. Donc, il y avait eu plein de vidéos virales où on voyait les athlètes se jeter dessus dans tous les sens pour essayer de tester.
1: De les mettre à l'épreuve.
7: Mais les meubles en carton, en fait, ça ne date pas d'hier. Autant dire que c'est dans les cartons depuis un moment. Et j'arrête les blagues de carton. Je vais laisser ça à Corinne pour la suite. Dès les années 60, il y avait des architectes comme Jean-Louis Avril en France, Frank Gehry aussi. Ils ont développé des collections de meubles faits de carton ondulé. Pourquoi? Ben en fait, c'est que contrairement à ce qu'on pense, le carton ondulé, surtout si on va vers 1, 2, 3 épaisseurs, c'est beaucoup plus solide en fait que ce qu'on pense. À partir d'un kilo de matière, on peut obtenir une capacité de charge jusqu'à 1000 fois supérieure. Oh! Donc, on peut avoir des meubles en carton, des sommiers, des fauteuils, tout ça qui peuvent supporter un poids allant jusqu'à 200 kilos. Un autre gros avantage, ben c'est le poids. Hein, c'est très léger comme matière, très compact pour la livraison. C'est facile d'assemblage aussi. Dans le cas des tables du téléjournal, on parle d'un meuble qui fait 120 livres contre 750 livres pour son équivalent en MDF. Donc, beaucoup plus facile à manier. C'est très pratique dans le créneau de l'événementiel. Bon, les Jeux olympiques en sont un exemple, mais les congrès, les expositions où on doit assembler, désassembler des décors, des fauteuils, du mobilier à plusieurs reprises. L'entreprise française Stoli aussi a conçu un sommier en structure de nid d'abeille, donc qui se replie sur lui-même.
1: Ça, c'est chouette en déménageant.
7: Oui, pour ceux qui déménagent souvent, c'est fort pratique. Ouais. Comme lit d'appoint pour les invités aussi, oui. Parce que ça ne prend pas de place et ça se déploie en quelques secondes. J'ai même vu des lits pour les camps de réfugiés qui ont été brevetés, les leave beds, entre autres, pour des déploiements d'urgence, lits en carton. Et bon, ben, le troisième avantage, c'est le potentiel de recyclage, donc la circularité de la chose.
3: D'ailleurs, j'ai vu un reportage là, qui a suivi les lits en carton des Jeux olympiques jusque dans l'usine de recyclage. Donc, c'est vrai que ça a été recyclé.
7: Exactement. Puis le gros avantage, c'est qu'on a là un monomatériau, contrairement au mobilier en général qui sont de la multimatière très, très difficile à recycler en fin de vie. Souvent, ça s'assemble sans vis, sans colle. On est vraiment dans des morceaux qui sont emboufetés les uns dans les autres. Donc, ça peut être un gros avantage circulaire en fin de vie. Puis, je mentionne, là, en Europe, là, honnêtement, en quelques clics, je pourrais meubler presque tout mon appartement en carton. C'est assez impressionnant, mais par contre, en Amérique du Nord, l'offre est très, très limitée.
3: Bon, d'où ta phrase du début, ça ne cartonne pas fort encore. Est-ce que c'est véritablement plus écologique?
7: C'était vraiment l'argument du recyclage, en tout cas, qui a convaincu CBC puis Radio-Canada de choisir des tables en carton pour le téléjournal. On dit qu'on change les décors aux 5 à 10 ans environ. Donc, ce qu'on faisait, c'est qu'on sciait le bois puis on envoyait ça dans un conteneur à déchets. Donc là, c'est vraiment ça qui les a convaincus. Évidemment, pour être recyclable, encore faut-il que le carton soit pas traité avec des produits imperméabilisants, ignifuges, qui viendraient contaminer la matière. J'ai d'ailleurs interrogé le fournisseur des tables du téléjournal, Nordwork, qui utilise une technologie suédoise qui s'appelle Reboard. Donc, c'est une matière cartonnée qui est recyclable jusqu'à 7 fois. Et on m'a confirmé que le revêtement qui a été choisi pour les tables du téléjournal pour augmenter sa durabilité, c'est un revêtement qui est blanc, un peu lustré, va devoir être retiré pour que le carton puisse être recyclé en fin de vie. Donc, il y a quand même des petites subtilités. Mais pour eux, ça en fait vraiment une option dont l'empreinte carbone et la production de déchets est de 80% inférieure à un équivalent en MDF. Il y a une entreprise allemande aussi qui s'appelle Room in a Box qui affirme quant à elle que ses sommiers qui sont faits quand même de 50 à 80% de carton recyclé contribuent 280 fois moins au réchauffement climatique et consomment 8000 fois moins d'énergie qu'un lit standard. Évidemment, ce sont leurs propres analyses.
3: Leurs propres affirmations. Oui. Est-ce qu'ils sont durables dans le temps, ces meubles-là?
7: Alors ça, c'est la question. Il y a plusieurs fabricants qui parlent d'une durée de vie d'environ 10 ans. Évidemment, ça dépend de l'usage qu'on en fait et de l'entretien aussi, parce que bon, le carton est sensible à l'humidité, c'est pas nouveau.
3: Mettra pas ça dans un chalet où l'humidité règne à longueur d'année.
7: Ou un risque d'inondation dans un sous-sol. S'il y a beaucoup de chocs à répétition aussi, ça peut endommager la structure. Du côté de Radio-Canada, justement, on veut documenter la durée de vie des nouveaux équipements avant de considérer aller plus loin dans la démarche parce que c'est vraiment ça qui va venir déterminer si l'impact environnemental est réellement plus bas que les équivalents en fibre de bois.
3: D'accord. Les alternatives au carton, il y a quand même... Dès qu'on a parlé de ce sujet-là, moi, j'ai parlé des affiches électorales. C'est pas vraiment du carton, cela dit?
7: Non, mais il y a effectivement un ingénieur à Montréal qui s'appelle Swaroop Bilahali qui a développé des produits similaires, donc modulaires, mais avec du polypropylène ondulé, donc ces fameuses pancartes électorales. Pour lui, c'est beaucoup plus durable que le carton, justement, parce que moins sensible à l'humidité et plus solide. Puis il a évalué que le gisement de choroplastes qui est généré par une seule campagne électorale fédérale peut facilement s'élever à 45 tonnes de matière au Canada. Donc là, on ne parle même pas des élections provinciales, municipales. Et il a analysé l'empreinte carbone de ses produits. Sa marque s'appelle Curci en 2022. Et même si ses fauteuils faits de pancartes recyclées sont recouverts d'une housse de tissu avec de la mousse aussi, donc qui augmente l'empreinte carbone, l'empreinte carbone demeure inférieure de moitié à celle d'un fauteuil équivalent. Ah, donc, d'accord. Ça peut être une alternative intéressante.
3: D'accord. Il y a sûrement encore du travail à faire pour l'acceptabilité sociale à cause du look. Mais pour un sommier de lit, entre nous, on ne le voit pas. Là. C'est vraiment des alternatives qui pourraient être super intéressantes.
7: Tout à fait.
3: Merci beaucoup, Gabrielle. Corinne Côté trône aujourd'hui sur son fauteuil fait maison en carton. Comment t'as abordé cette mission-là, Corinne?
8: Ben là, je dis que c'est plus solide que si j'avais construit un meuble en bois. C'est parce que ça prend beaucoup moins d'outils et de techniques pour faire un meuble de genre. Donc, mon meuble en bois aurait été très incertain. Ça fait moins de poussière aussi. Fait que c'est quand même pratique. Moi, pour ma mission, j'avais le choix entre le polypropylène, le choroplast de son nom d'artiste ou la pancarte électorale de son nom de la rue. J'ai eu ma mission la semaine avant les élections. Donc, c'était quand même facilement accessible. Par contre, vous vous pouvez pas simplement aller cueillir les affiches sur les poteaux. Non, c'est pas du glanage, c'est du vol. Vous avez pas le droit.
3: Même après l'élection. Moi, je pensais qu'après l'élection, on avait le droit, même qu'on les aidait.
8: De ce que j'ai lu, on peut pas les prendre. Okay. Faut que les partis les reprennent. Ils ont 15 jours pour les ramasser. Si vous en voulez, vous pouvez communiquer avec les éco-centres, avec Recycle Québec, où vous pouvez contacter les partis politiques. Il y en a qui les stockent. Il faut rester poli, là. C'est peut-être pas leur dire que vous allez faire un meuble pour ranger vos papiers de toilette avec la face du candidat. On garde ça pour soi. Tout ça pour dire que j'ai choisi le carton. Pourquoi? Parce que je trouve que ça se colle mieux que du coroplast. J'ai plus le choix de colle. Ça se décore mieux aussi. Ça fait pas d'électricité statique. Moi, un meuble avec des cheveux collés partout, là, j'ai les cheveux longs, ça me
3: met coroplast, oui, en fait.
8: Exact. Et aussi parce que j'en avais beaucoup à la maison. J'avais des boîtes de petits meubles IKEA puis des boîtes de déménagement encore.
3: Mais ça implique du bricolage.
8: Oui, vraiment. C'est sûr que l'idéal, c'est des grandes boîtes d'électro. Là. Mais moi, avec mes boîtes de déménagement, il y avait... il y a des plis dedans. Puis les plis, ça affaiblit le carton. Ouais. Donc, j'ai coupé les boîtes en deux. J'ai mis les logos face à face pour avoir un carton uni. Puis j'ai fait un 180 avec un côté pour que les plis n'arrivent pas vis-à-vis.
3: Aha.
8: Donc, je les solidifie.
3: C'est brillant.
8: Vous allez avoir besoin d'un exacto avec un paquet de lames neuves. Il faut les changer souvent. Dès que ça commence à faire des motons... Oui, exact. Okay. Un fusil à colle, un gros, pas les petits artisans. Non, là, ça va être long. Un bon gros sac de colle. Les longs bâtons, si vous voulez pas passer votre temps à changer. Une règle en métal, un ruban à mesurer. Idéalement, un tapis de coupe, mais ça peut se faire sur un carton, c'est pas l'idéal. Du ruban adhésif craft. C'est avec ça que j'ai fait ma finition sur les angles. Si vous voulez lancer dans des gros meubles, une scie sauteuse n'est pas de refus là, pour couper plusieurs feuilles à la fois. C'est ce que j'ai vu dans les vidéos. Là, je vais vous dire un secret. Mis à part le ruban craft, j'avais tout chez moi. Parce que moi, j'ai fait une technique en design de présentation où j'ai coupé énormément de foam core à l'exacto. J'ai travaillé 3 ans dans un atelier de décor de vitrine. Beaucoup des choses. Fait que j'étais...
3: Manuel.
8: Je suis retournée à mes anciens amours. Quand j'ai sorti ça, j'ai senti la flamme renaître en dedans de moi. J'ai regardé beaucoup de tutoriels. Il y avait des étagères, des tables de chevet, mais j'ai choisi le fauteuil parce que je trouvais que c'était un bon défi et un bon choix pour prouver la solidité du carton. J'ai trouvé un site Internet. En fait, il y a plusieurs techniques pour solidifier l'intérieur. Moi, j'ai utilisé la technique des traverses multiples croisées. Donc, tu fais des tranches de meubles. Moi, j'en ai fait 5 de large et 3 d'épaisseur. J'ai coupé des encoches qui pouvaient s'embouffer les uns dans les autres. J'ai trouvé un site Internet avec un pas à pas pour un fauteuil. J'ai changé les mesures pour qu'ils soient un peu plus grands et accessibles à toutes les fourches, là, parce que je voulais pas que les gens soient trop serrés à l'intérieur. L'assise en carton, là, je suis assise depuis tantôt dessus. Moi, je suis un peu osseuse. Là, je dirais que j'ai l'impression d'être assise un peu sur un autre squelette. Il aurait fallu peut-être que je fasse un petit coussin. Là. Ce que je voulais faire... un coussin de fesses, mais je voulais qu'on voit
3: toute la structure, c'est ça. Mais ça viendra peut-être après, sauf que tu as fait un coussin pour ton dos.
8: J'ai fait un coussin pour le dos, ouais, avec les retailles, parce que j'ai fait beaucoup d'ajustements sur mesure. Fait qu'avec toutes les petites retailles de carton puis un sac de livraison, j'ai fait un petit coussin.
3: Mais il est très joli! Il est rouge avec un motif magnifique.
8: Ouais, exactement.
3: Il fait crouche-crouche, par contre.
8: Oui, hein? C'est ça. C'est pas subtil quand on est assis.
3: Mais c'est pas le fauteuil, je vous rassure. Ça, c'est
8: non,
3: juste le coussin.
8: C'est le coussin.
3: Si vous mettez des coussins de tissu, le fauteuil est insonore.
8: Exactement. Bon. Mais est-ce que ça a été facile?
3: Non.
8: Les inégalités de mes boîtes m'ont demandé à renforcer plusieurs faiblesses. Je pense que quand on l'achète, comme tu parlais, Gabriel, t'as pas besoin de colle. Moi, j'ai eu besoin de beaucoup de colle. Ouais. Ça a été
3: quand on achète le meuble en carton?
9: Ouais, oui. Souvent, il n'y a pas de colle.
8: Puis il y a des sites Internet, justement, qui en vendent. Si vous voulez pas les fabriquer, ils vendent des plans de meubles avec des feuilles de carton parfaites pour les faire.
3: Comme
8: sont
3: le
8: déjà
3: kit
8: doublés.
3: Sur mesure.
8: Exact.
3: Oui.
8: C'est sûr que vos cartons vont être droits, mais vous pouvez trouver des grandes boîtes usagées de très bonne qualité. Parce que là, mon fauteuil, il n'est pas ce qu'il y a de plus droit, mais il est fait à partir de boîtes qui ont vécu une séparation et des rénovations. Et ça paraît presque pas, là, quand vous asseyez dessus, il pleure presque pas.
3: Il est solide.
8: Il est très solide. Donc, je pense que c'est une très belle alternative. C'est impressionnant. Je veux dire, quand t'arrives avec, les gens sont comme, c'est toi qui as fait ça.
3: Ben oui.
8: Fait que je suis quand même assez fière de ma création.
3: On est très fiers de toi. Puis je pense qu'il y a peut-être des gens là, qui attendent une livraison d'un frigo au temps des fêtes ou d'une cuisinière.
8: Gardez
3: vos grandes boîtes. Puis pendant, je sais pas, un temps un peu trop froid au mois de janvier, là, lancez-vous dans un projet comme ça. Beaucoup de plans existent en ligne, on va le rappeler.
8: Oui, tout à fait.
3: Un immense merci à vous deux, vos feux en terminant.
7: Ben, feu rouge, jeter sa base de lit en bois en bon état aux poubelles pour la remplacer par un sommier en carton. C'est peut-être pas la meilleure idée. Feu jaune, à tous les traitements époxy retardateurs de flammes qui peuvent affecter le potentiel de recyclage des meubles en carton. Puis feu vert, ben, ouvrir nos esprits à cette matière-là qui peut servir pour une multitude d'usages éphémères ou moins intensifs, même dans nos maisons.
3: Et Corinne?
8: Feu rouge, s'acheter un meuble en mélamine neuf et jeter les boîtes de carton qu'il y a autour qui peuvent elles-mêmes devenir un meuble. Feu jaune, se fabriquer un meuble en carton, c'est super, mais se faire livrer un kit avec des feuilles en carton neuf et des outils neufs, c'est peut-être pas l'idéal. Feu vert, réutiliser une matière recyclée pour fabriquer un meuble recyclable. Mon Dieu que je me sens powerful!
3: Ah, bravo! Corinne Côté, humoriste, Gabrielle Lamontagne-Allais, une de nos recherchistes, d'ailleurs avec Alexis Boulian à la recherche aussi. Alexandre Leclerc à la technique aujourd'hui. Chloé Sondervorst réalise Feu vert. La semaine prochaine, on est là, on va parler d'humour et d'écologie. Est-ce que l'humour peut être un outil intéressant dans la transition? Avec Vicky Pedneau et Christian Vanasse, et l'échelle municipale, on rencontre le maire de Petit-Saguenay qui s'appelle Philôme Lafrance. On va aussi verdir les souliers de course, beaucoup de choses. Portez-vous bien, on se retrouve la semaine prochaine. Merci tout le monde autour de la

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5: Rebecca Kwan, voici les informations. Partout au Québec, des salles d'urgence débordent et la pression monte parmi les équipes sur le plancher. Entre les vagues de chaleur, les vacances du personnel et l'accès toujours difficile à un médecin de famille, le réseau de la santé québécois cherche son souffle. Samy Robaine a préparé ce qui suit.
6: Je suis arrivé à 10 heures pour mon bras, 10 heures le soir.
7: Dean s'est présenté dans une urgence de Montréal pour son bras cassé.
6: Puis j'ai réussi à sortir de là à 6h30 le matin. Puis il y avait un seul médecin.
7: Son histoire est loin d'être unique. En plein mois de juillet, les urgences subissent une énorme pression dans de nombreuses régions. Une situation qui devient carrément dangereuse, selon Judy Morris, présidente sortante de l'Association des médecins d'urgence du Québec.
8: La situation est extrêmement difficile. On voit des taux d'occupation à travers la province qui sont très élevés, puis qui rendent le travail et à la limite la sécurité des patients difficile.
7: Pour l'urgentologue Guillaume Lacombe, la chaleur explique une partie du problème, mais les vacances compliquent aussi l'organisation des équipes.
9: Parce qu'il y a beaucoup de vacances, donc avec les horaires de vacances, ça devient un peu plus difficile dans certains cas d'organiser les horaires.
7: Le manque d'accès à la première ligne pousse aussi davantage de patients vers les urgences, selon Sylvie Tremblay, directrice générale du regroupement provincial des comités des usagers.
10: Comme les gens ne revoient pas leur médecin de famille pour avoir des rendez-vous ou qu'ils n'ont tout simplement pas de médecin de famille, donc ces personnes-là vont à l'urgence.
7: Et même Info Santé, le 811 est débordé. Santé Québec confirme une forte hausse du nombre d'appels pour des consultations avec des infirmières. Si le personnel soignant a droit à des vacances bien méritées, les problèmes de santé, eux, ne prennent décidément jamais de congé. Ici Samy Rebaïn, Radio-Canada, à Montréal.
5: Le pont international Gordie Howe entre le Canada et les États-Unis ouvrira le 27 juillet, selon un communiqué du gouvernement fédéral. D'après des informations de CBC, le Canada aurait accepté de prendre en charge l'entièreté de son coût de construction qu'il récupérera grâce au péage. Plus tôt cette année, le président américain avait soutenu que les États-Unis devraient être indemnisés avant d'autoriser son ouverture, mais le pont de plusieurs milliards de dollars a été entièrement financé par les contribuables canadiens. La communauté Innu de Ouachat-Mac-Maniutenam, située près de cette île sur la côte nord, célèbre un moment historique. Un grand rassemblement a été organisé pour officialiser un accord avec Québec et Ottawa, permettant au conseil de bande de mettre en œuvre sa propre loi de protection de la jeunesse et des familles. Michel Bouchard était sur place.
11: Aujourd'hui, la communauté s'affranchit de deux paliers de gouvernement pour mettre en œuvre sa loi de protection de la jeunesse. La ministre des Services aux Autochtones Canada, Mandy Golmasti.
12: Le travail, c'est pas juste d'offrir une place sécuritaire, c'est d'établir un système basé dans les valeurs de la nation. On travaille avec la famille, on prend soin de l'enfant, on offre des services de support, on renforce l'identité innu dans le processus de notre travail.
11: La cérémonie s'est déroulée dans un mélange de langue innu et de français, en présence de plusieurs ministres fédéraux et provinciaux, dont la députée de Duplessis, Catherine Champagne-Jourdain, elle-même membre de la communauté.
13: Moi, je suis une enfant de cette communauté-là, une maman. On est tous touchés de près ou de loin par les enfants qui sont dans, je dirais, le système de la protection de la jeunesse. Maintenant, les choses vont changer.
11: Tout à l'heure, lorsque la loi entrera en vigueur le 14 septembre, tous les membres de la communauté qui résident sur la Côte-Nord vont cesser d'être assujettis à la loi sur la protection de la jeunesse du Québec. L'accord est donc le premier que Québec signe depuis l'entrée en vigueur de la loi fédérale qui autorise les Premières Nations à légiférer en protection de l'enfance. Et il ne sera pas le dernier puisque les gouvernements sont en travail avec d'autres communautés qui veulent suivre le pas. Ici Michel Bouchard, Radio-Canada, Maliotenam.
5: En terminant sur la scène internationale, en Espagne, le bilan du violent feu de forêt qui s'est déclaré dans le sud du pays se précise. Selon les autorités, l'incendie a fait au moins 12 morts de nationalités différentes. Une vingtaine de personnes manquent encore à l'appel. Le brasier a pris naissance près d'Almeria, en Andalousie. Diana González a préparé ce reportage.
14: Les pompiers luttent jour et nuit pour combattre l'incendie, l'un des plus graves de l'histoire récente en Espagne. Les victimes retrouvées jusqu'ici par les secours ont été piégées dans leur voiture ou rattrapées par les flammes en tentant de s'enfuir. Les autorités affirment qu'elles sont de nationalités différentes. Le brasier mortel a aussi forcé l'évacuation de résidents du secteur. J'ai eu très peur, tout est allé très vite, explique cet homme. Selon le gouvernement régional d'Andalousie, un fil électrique tombé au sol sur une route nationale pourrait être à l'origine du brasier qui s'est rapidement propagé. Le roi d'Espagne a observé une minute de silence lors d'une cérémonie. Nous savons que l'incendie reste très actif et que les efforts déployés pour l'éteindre sont considérables, dit-il. Près de 3200 hectares ont été ravagés par les flammes qui se sont rapidement propagées en raison des forts vents et de la forte sécheresse. Le président régional andalou, Juan Manuel Moreno, explique que ce sera un été difficile en Andalousie, mais aussi ailleurs au pays, où des feux de forêt font rage dans différents secteurs. De plus, plusieurs records de chaleur ont déjà été fracassés en Espagne. Ici, Diana González, Radio-Canada, Montréal.
5: C'est ce qui conclut les informations. Merci d'être à l'écoute.
15: Hey Hermine, aujourd'hui, je t'emmène dans un vrai de vrai camp. Tu sais, le camp où tu passes 24 heures sur 24, tu manges, tu dors, tu fais des activités. Et aussi, accessoirement, ce qui est très cool à cet âge-là, c'est que tu prends un break de parents.
16: C'est vrai, mon Dieu. Moi, j'ai pu profiter des camps aussi quand j'étais jeune, alors je dois dire que je les trouve chanceux et chanceuses. Mm-hmm. On va où exactement?
15: On va aller au camp Caroanis. Ça, c'est à Sainte-Agathe-des-Monts, dans les Laurentides. Puis tu vas voir, il y a une particularité qui est à la fois très cool pour les enfants et pour leurs parents.
16: OK, c'est intriguant, mais j'ai hâte de voir ça.

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Comment les champignons se reproduisent-ils? Et est-ce qu'il y a des champignons qui sont capables de soigner?

0: tout le monde. C'est un très, très grand honneur d'être ici au camp Caro-Anis avec toute cette belle équipe que je vais vous présenter dans quelques secondes. Mais auparavant, vous savez, quand on est dans des camps de vacances, il y a des cris de ralliement. Je vais vous expliquer qu'est-ce que c'est dans quelques secondes, qu'est-ce que c'est le camp Caro-Anis. Mais en même temps, il y a plein de campeuses et de campeurs avec nous et elles ont un cri de ralliement. Est-ce qu'on peut l'entendre, votre cri de ralliement, dans 3, 2, 1...
1: 5.3!
0: Et d'ailleurs, ceci explique cela parce que on est avec la directrice du camp aujourd'hui, Scooby-Doo. Allô?
2: Allô?
0: J'adore ça. C'est la première fois que je présente quelqu'un comme Scooby-Doo. Ça me fait vraiment du bien.
2: Ben, c'est mon alias de camp.
0: Ah, oh, wow. Ouais. Puis ça, vous faites appeler comme ça, comme durant tout l'été. Vous avez plus de prénom, comme, entre guillemets, normal.
2: Non. Mon nom est sur mon certificat de naissance, c'est Scooby-Doo. Et je l'ai depuis 2017. Là.
0: On va se parler tout à l'heure, d'ailleurs, de la particularité du camp Scooby-Doo. Ben, merci de nous accueillir. Donc, je vais vous présenter rapidement nos invités du jour. Vous les connaissez bien à l'émission. On a Audrey-Anne Leblanc. Bonjour, Audrey-Anne.
3: Allô.
0: Audrey-Anne, prof de bio.
3: Prof de bio.
0: C'est
3: Lionel Groux.
0: Lionel Groux.
3: Jamais monitrice de camp, malheureusement. Malgré que j'avais mon nom déjà préparé de camp.
0: C'est quoi ton nom?
3: Ça serait Microbe.
0: Microbe? Ah, oui. Oh, wow! Est-ce qu'il y a un moniteur ici?
2: Non, on n'a pas de microbe, mais on a une neurone.
0: Ah, OK. Ah, c'est pas loin. C'est microscopique. Les deux. Et Simon Joly, qui est chercheur en biologie à l'Institut de recherche en biologie végétale donc et au Jardin botanique. Salut, Simon.
4: Bonjour, Mathieu.
0: Je pense que toi, tu n'es pas très à l'aise à l'intérieur. Tu es beaucoup plus à l'aise à l'extérieur, n'est-ce pas?
4: Ben c'est sûr, puis là, on disait que ça sentait bon le bois, mais c'est quand même une journée chaude, donc c'est certain que la forêt est attirante.
0: C'est clair. Et d'ailleurs, on a eu deux bonnes questions sur les champignons. On va aller te rejoindre tout à l'heure dans le bois pour que tu nous expliques comment ça fonctionne, tout ça. Puis on va avoir d'ailleurs deux jeunes avec nous qui vont venir te poser des questions. Donc, il faut que je donne une mission à Hermine, parce que Hermine, on le sait, toi, tu fais des missions.
5: Moi, je suis là pour relever des défis. Là. C'est ça que je veux, donnez-moi des défis.
0: Ben justement, on a entendu 5.3.
5: Ouais, 5.3.
0: La particularité du camp ici, c'est que les campeuses et les campeurs ont le diabète de type 1. Je te mets au défi d'aller chercher cette réponse-là. D'ailleurs, je te propose de dîner avec des jeunes campeurs à la cafétéria ici au camp Caro-Anis pour comprendre le défi. Qu'est-ce que ça veut dire 5.3? Donc, je te laisse partir.
5: Parfait.
0: Il faut que tu reviennes avec une explication, par exemple.
5: Le défi est accepté, Mathieu. Je vais devoir être accompagnée quand même de campeurs, de campeuses qui s'y connaissent. Donc, je vais partir avec Sophia, avec Édouard et avec Léo. On y va.
0: Super. Alors, bon appétit. Puis, on a bien hâte de savoir qu'est-ce que c'est 5.3.
5: Parfait. À tantôt.
0: À tantôt.
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0: Je laisse partir Hermine, je laisse partir Simon et je m'entretiens avec Scooby-Doo qui est directrice ici donc au camp Caro-Anis. Rebonjour Scooby-Doo.
2: Rebonjour.
0: Alors, toi t'es directrice, mais disons que c'est une longue histoire le camp Caro-Anis pour toi, non?
2: Oui, vraiment, là, j'ai commencé campeuse en 2013 et j'ai gravi les échelons, j'ai été apprentie monitrice et après j'ai travaillé plus en programmation, donc tous les aspects de la programmation du camp, jusqu'à être directrice de camp.
0: Celui-là est absolument splendide. Là. Ça aide à vouloir revenir. Hein?
2: Oui, ben vraiment, on est vraiment chanceux. Là. Nous, tous nos campeurs ont la chance d'avoir un site énorme et gigantesque. On a un lac sur notre site qui est juste à nous. Donc, c'est notre petit plaisir national là, au camp Caro-Anis d'aller dans notre cher lac Didi. Et on en profite abondamment, surtout dans ces temps de canicule.
0: Ben oui!
2: Donc, nos campeurs ont la chance de dormir dans des tentes aussi. Donc, c'est vraiment une expérience 100% camping. Et ben, les tentes, ben, c'est plus frais aussi lorsqu'il fait chaud.
0: C'est
2: donc,
0: clair.
2: On est très, très bien. Et on a plusieurs sites, des sites de survie en forêt, tir à l'arc, volleyball, soccer.
0: On va le dire, la particularité de ce camp-là, le camp Caro-Anis, d'ailleurs, fondé en 1958.
2: Hein, oui.
0: Quand même pas rien. Ça fait longtemps que c'est là. C'est un groupe de médecins qui a fondé ce camp-là. Explique-nous un peu ce qui les a motivés à fonder le camp Caro-Anis.
2: Ben, à l'époque, les enfants qui vivaient avec le diabète étaient refusés dans les autres camps.
0: Ah,
2: donc,
0: ouais.
2: À cette époque-là, 8 médecins ont décidé d'ouvrir un camp où est-ce que ces jeunes-là allaient être acceptés. Et depuis ce temps-là, ben la mission a continué. Bien que tout le monde est accepté dans les camps au Québec, ben le camp Caronis permet aux enfants d'avoir une communauté de gens qui comprennent leur quotidien. Mm-hmm. Donc, ça vient répondre à leurs besoins.
1: Est-ce que je me trompe ou c'est un peu plus large que diabète de type 1? Il y a d'autres...
2: Parfois, on a d'autres campeurs qui ont d'autres particularités. Qui ont des soins similaires au diabète de type 1 qui se joignent à notre camp aussi.
1: Ouais, j'aimerais aller du côté de la salle pour demander qu'est-ce qui est populaire ici au camp Caruanis, les activités, je sais pas moi, qu'est-ce qu'on aime le plus faire? Là, il y a plein de mains qui se lèvent. Alors, je vais vous demander à tour de rôle, qu'est-ce que vous aimez le plus faire ici au camp Caruanis?
7: Faire du volleyball.
8: Moi, j'adore le tir à l'arc.
9: Moi, j'aime bien ça faire du théâtre. Puis des fois, on fait des pièces de théâtre devant tout le camp.
10: Moi, j'aime bien danser.
11: On apprend des mouvements, puis comme le théâtre, on le danse aussi devant tout le camp.
12: J'aime ça aller au lac.
13: J'aime bien ça aller faire de la natation dans le lac, Titi. C'est vraiment le fun.
14: Le canon.
15: J'aime beaucoup faire du kayak. C'est comme du kayak, mais t'es à genoux.
16: Moi, j'aime beaucoup l'artisanat. Tu peux faire de la peinture, de la pâte à modeler, des bracelets.
17: Moi, j'aime les conseils et les défis au conseil. On se réunit tout le camp et il y a des gens qui peuvent proposer des défis à d'autres groupes.
18: J'adore faire du campcraft, c'est genre la survie en forêt. Il faut genre se pratiquer, mettons, comment faire des nœuds, il faut passer des badges. C'est hyper cool.
19: J'aime bien le barbecue.
1: Là, on vient d'entendre, au pif, là, c'est une douzaine d'activités, là, 10-12. Là. Est-ce qu'il y en a d'autres encore qui n'ont même pas été nommées?
2: Oui. On en a beaucoup. Là. On a des plages horaires où c'est des activités découvertes. Là. Donc, les enfants peuvent tester, puis c'est un petit peu au goût des moniteurs puis leur talent caché. Donc, on a déjà eu dans le passé Ultimate Frisbee, des gros tournois de volleyball, des tournois de Mississippi aussi. C'est un jeu assez populaire au camp. Ah, c'est qui joue au Mississippi?
1: Ouais, OK, on a des bonnes équipes de Mississippi aussi. Puis tout à l'heure, j'entendais un moniteur dîner juste à côté d'ici avec des jeunes. Puis là, il faisait jouer du rap. Puis il rappait sur la musique. Puis là, je me disais, OK, on a comme un moniteur qui rappe avec des jeunes.
2: On a des talents cachés.
1: Ça, là.
2: Ouais, okay. Ouais.
1: Ça fait depuis 2013 que tu es ici. Tu as commencé comme campeuse. Maintenant, tu es directrice. Mm-hmm. C'est quoi ton plus beau souvenir de ce camp-là?
2: Mon plus beau souvenir, c'est les moments de discussion avec les autres. Donc, autour du feu, moi, je suis une enfant qui connaissait pas d'autres personnes qui vivaient avec le diabète de type 1 à l'époque.
1: Et ah oui, puis c'est ici que tu as vécu avec d'autres personnes qui avaient la même condition que toi.
2: La même chose. Donc, savoir qu'on est normal et non différent, puis que tout le monde comprend ta réalité. C'est aussi ici que j'ai appris à faire mes premiers changements de cathéter, mes premiers soins avec l'équipe médicale. Donc, pour moi, c'est tous les moments d'apprentissage que j'ai lu tout au long de mon séjour.
1: Alors, Scooby-Doo, merci beaucoup de nous accueillir dans ton camp. Je rappelle que tu en es la directrice et que c'est la première fois que je fais une entrevue avec Scooby-Doo. Merci vraiment beaucoup.
2: Ça me fait plaisir.

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1: Avec notre collaboratrice Audrey-Anne Leblanc, professeure de biologie au Cégep Lionel Groulx. Rebonjour Audrey-Anne.
2: Allô.
1: Tu as eu une très bonne question de notre ami Félix. Allô Félix.
3: Allô.
1: C'est quoi ta question pour Audrey-Anne?
3: Ben c'est, est-ce que les cigales naissent vraiment dans la terre et attendent 7 ans avant de sortir?
1: C'est une excellente question, n'est-ce pas?
2: C'est une excellente question parce que la réponse est comme un peu oui et non tout le temps. C'est...
1: Ça arrive souvent en moteur.
2: C'est hein?
1: ça,
2: hein?
1: Ouais, ouais, ouais. Ouais. Alors, oui et non, pourquoi?
2: Oui et non, pourquoi? Alors, elles naissent pas vraiment dans la terre parce que les adultes cigales, eux, vivent en dehors de la terre. Ils vont pondre les œufs sur les arbres. Donc, quand les petites cigales vont naître, ben ils vont naître sur les arbres, donc pas dans la terre. Par contre, ça prendra pas très longtemps, genre quelques minutes, que les petites cigales, qu'on appelle les nymphes, là, les premières qui sortent, vont juste se pousser de l'arbre et tomber au sol pour rentrer dans la terre.
1: OK, fait, elles naissent dans les arbres et aussitôt qu'elles sentent qu'elles peuvent bouger un peu...
2: C'est ça.
1: Bang! Direct dans la terre.
2: Ouais.
1: Ah ouais.
2: L'air, c'est pas grave, on n'aime pas ça, on rentre dans la terre. Et là, ils vont vivre la majorité de leur vie vraiment dans la terre.
1: C'est quand même spécial, hein?
2: C'est, oui.
1: À ta naissance, la première chose que tu fais, c'est aller t'enterrer.
2: Voilà, tu sautes du nid et tu pars dans la terre.
1: Incroyable.
2: Oui, vraiment.
1: Et après ça, qu'est-ce qui se passe?
2: Et là, ben là c'est ça, d'où le petit 7 ans, là, c'est ça, c'est là
1: le
2: que...
1: Le petit 7 ans,
2: que, ouais. C'est oui et non. Au Québec, nos cigales à nous vivent entre 2 à 5 ans dans la terre. Donc, pas
1: donc
2: tout à
1: c'est
2: fait
1: moins
2: 7,
1: que ça.
2: Exactement. Et ils vont faire plusieurs mues, là, ils vont changer comme de peau 4-5 fois pendant ce 2 à 5 ans-là.
1: Et là, on est toujours sous terre.
2: On est toujours sous terre.
1: Ah ouais.
2: Oui,
1: hey,
2: oui.
1: Félix, t'as quel âge, toi?
3: J'ai 10 ans.
1: T'as 10 ans. Alors, ça veut dire que... Dans une période qui vaut à deux fois la vie
2: c'est ça.
1: De Félix,
2: c'est ça.
1: Et les cigales ont mué plusieurs fois.
2: Exactement. Puis là, après, quand que 5 ans, on est où on arrive à la maternelle,
1: ouais.
2: Ils sortent de terre.
1: OK, donc après avoir fait plein de mues,
2: exact.
1: À 5 ans, là, les cigales décident de sortir.
2: Ils décident de sortir pour la dernière mue. Parce que c'est la dernière, ils vont s'accrocher sur un arbre, ils vont encore enlever leur dernière exosquelette et ce qu'on appelle les exuvies. Puis ça reste collé sur l'arbre. Fait que techniquement, on pourrait en voir, nous, à l'œil nu, des anciens squelettes de cigales. Là.
1: J'aime beaucoup le nom. D'ailleurs, on ne le connaît pas beaucoup. Quand un invertébré va muer,
2: ouais.
1: C'est une exuvie.
2: Exuvie.
1: Ouais.
2: C'est vrai que c'est poétique.
1: C'est très beau. Mais ouais. Là, quand on les entend, les cigales, là,
2: uh-huh.
1: dans les arbres,
2: uh-huh.
1: ça veut dire que c'est des vieilles cigales.
2: C'est des vieilles cigales.
1: Elles sont à la fin, de leur cycle.
2: Elles sont complètement à la fin, et même de leur vie.
1: Et de leur vie.
2: Parce que la vie adulte d'une cigale, c'est à peu près entre 4 à 6 semaines.
1: Ben non.
2: Ça ne vit pas longtemps.
1: Ah oh non, mais là, un instant. Là. Félix, je ne sais pas si tu as bien entendu ça, mais imagine, là, tu nais,
2: ouais.
1: Tu t'en vas direct enterrer. Là,
2: voilà.
1: Tu mues pendant 5 ans.
2: Ouais.
1: Au bout de ça, tu sors, tu mues une dernière fois, puis là, il te reste 6 semaines.
2: 6 semaines.
1: Ah là là.
2: Oui, c'est les vacances d'été.
1: C'est les dernières vacances.
2: Les vagues. Oh oui, c'est ça, c'est exactement.
1: Et là, il faut que tu te reproduises.
2: Et là, ben là, il faut qu'ils se reproduisent exactement. Puis là, c'est là que les chants des cigales, les chants encore là, c'est pas une voix hein, qui c'est les petites structures de leur abdomen là, qui vibrent là, 300 à 900 fois par seconde, soit dit en passant, mm-hmm. ça vibre très très vite. Et là, c'est que les mâles qui font les bruits qu'on n'a pas entendu aujourd'hui d'ailleurs, c'est triste un peu.
1: Bon, on n'est pas encore à la période.
2: C'est
1: hein,
2: ça,
1: je crois,
2: il
1: là, parce
2: fait
1: que
2: pas
1: c'est un peu plus tard dans l'été, ouais.
2: Et là, les mâles, ils vont essayer de trouver des femelles pour essayer de se reproduire et pondre d'autres œufs qui vont naître
1: donc,
2: 1 à 2 mois après.
1: Donc, à la fin de l'été?
2: À la fin de l'été.
1: Les œufs restent sur l'arbre?
2: C'est ça.
1: Et là, est-ce que ça éclot avant la fin de l'été?
2: Oui, pour retourner dans terre, pour protéger l'hiver.
1: Oh mon Dieu, OK.
2: Ben oui, c'est ça.
1: Mais quel cycle bizarre.
2: Oui, hein? Pour un insecte qui a des ailes, au final.
1: Oui, effectivement. Alors, Félix, moi, personnellement, j'ai tout appris là-dessus. Est-ce que tu as appris...
3: Beaucoup.
1: Plein de nouveautés sur les cigales, ouais.
3: Oui, beaucoup.
1: En as-tu déjà vu une?
3: Non.
1: C'est ça, ils sont durs à voir en plus.
2: Oui, c'est ouais. ça. Puis, tu sais, aux États-Unis, le record là, de longévité, là, aux États-Unis, il y a des cigales qui restent 17 ans dans la terre.
1: Sous la terre.
2: Ça, c'est très, très long quand même.
1: C'est vraiment très, très long. Ouais. Puis, je pense que, oui, Félix, elle est très surprise ainsi que moi.
2: Donc, le fameux 7 ans, c'est comme un peu une moyenne, en fait, des cigales.
1: Voilà. Donc,
2: ça,
1: les
2: ça
1: cigales
2: vient,
1: ici,
2: là.
1: C'est 2 à 5 ans.
2: Ouais.
1: Qu'elle passe sous la terre. Ben voilà, ben merci beaucoup, Félix, pour ta très bonne question. Toujours un plaisir de discuter de ces choses-là avec toi. Audrey-Anne Leblanc, merci.
2: Merci.
1: Allô, Hermine?
4: Salut Mathieu. Et là, je suis avec Léo, Sophia et Édouard. On se dirige vers la cafétéria. Mais là, on a tellement chaud, parce que c'est comme la canicule aujourd'hui. Puis je me demande, là, comment on fait si on se perd dans la forêt et qu'on n'a plus d'eau? Est-ce qu'on peut boire l'eau du lac? Est-ce qu'on pourrait mourir de soif?
1: OK, sincèrement, là, je te dirais, premièrement, va le plus rapidement possible à la cafétéria, parce que là, si tu rends les jeunes malades, ça, c'est pas une bonne chose. On va pas nous réinviter au camp Caruanis. Une excellente question. Mais écoute, Hermite, je me souviens d'avoir entendu une chronique à propos de cette question-là. C'était dans le balado Les Débrouillards. Je vais faire une petite recherche, puis je vais te revenir. Je te reviens dans pas long.
4: Parfait. À tantôt.

0: tu regardes l'eau. Si elle est grise, bizarre, pleine de poussière, tu la prends pas. Tu peux devenir malade. Puis si elle est bleue, claire, comme d'habitude, tu dis « Oh ben, c'est parfait, je la prends. » Voilà.
1: Bon alors Nicolas, notre débrouillard, qu'est-ce que tu penses de ce qu'il a dit?
2: Ben, c'est qu'on peut pas se fier seulement à l'apparence. Parce que l'eau peut être très propre, elle peut être claire. Mais par contre, il peut y avoir un animal qui serait mort ou une carcasse pas trop loin dans une rivière et dans le ruisseau. Et cette eau-là provient de la zone du ruisseau qui est contaminée par l'animal mort. Et ça, ben, on le voit pas avec nos yeux. Donc, on doit ne pas prendre de chance finalement et utiliser des filtres ou des petites bouteilles de produits chimiques comme du chlore pour finalement venir tuer les microbes et les parasites qu'on voit pas à l'œil nu.
1: Et on avait un autre truc aussi juste ici. On entend l'audio.
0: Comme s'il pleut, je pourrais boire des gouttes.
1: T'en penses quoi, ça, Nicolas?
2: Ben, c'est une bonne manière d'assurer notre survie. Évidemment, si je suis perdu dans le bois et que je vois de l'eau qui coule, des feuilles, de l'eau qui provient de la pluie, qui tombe du ciel, ben, je vais pas m'en priver, puis c'est sûr que je vais en boire. Mais par contre, c'est des très, très, très petites quantités. Alors, quand on ouvre la bouche, un peu comme quand on ouvre la bouche l'hiver en sortant la langue pour amasser des flocons de neige dans la bouche, ben c'est pas une grande quantité d'eau, alors ça peut nous permettre de survivre peut-être quelques jours, mais pas vraiment plus longtemps que ça.
3: Ah ouais, donc si tu avais des conseils à donner aux débrouillards qui seraient en forêt et qui recherchent de l'eau, ça serait quoi?
2: Ben, premièrement, il faut éviter de boire directement l'eau des rivières. Alors, ce qu'il faut faire, c'est plutôt miser sur l'eau qu'on trouve qui ruisselle. Alors ça, là, c'est les petites gouttes d'eau qui coulent parfois là, dans une espèce de petite cascade un peu loin dans la forêt, parce que cette eau-là est filtrée par la terre, elle est filtrée par le gazon, par les brins d'herbe, etc. Et cette eau-là, il y a plus de chances qu'elle soit bonne à boire. Par contre, malgré ça, on doit user de précautions. Dès qu'on a le moindre doute, on purifie l'eau.
1: Wow, ça, c'est plein de bons trucs. D'ailleurs, on a une dernière suggestion d'un débrouillard, juste ici.
0: C'est pas la meilleure des techniques, mais c'est la technique que j'utilise en cours d'éducation physique. Et ben, j'aspire ma salive. C'est pas très joli à entendre, c'est un peu dégueulasse.
1: Ouais, assez original, mais il y a du potentiel. Qu'est-ce que t'en penses, Nicolas? Ravaler sa salive.
2: Intuitivement, on peut penser que ça peut nous hydrater, mais malheureusement, et non, ça fonctionne pas parce que cette eau-là, elle se trouve déjà dans notre corps. Alors, si on la boit, ben c'est pas de l'eau qu'on ajoute dans notre corps. On doit inévitablement ajouter de l'eau qui vient de l'extérieur. Donc, non, ça fonctionne pas malheureusement de boire sa salive pour s'hydrater.
1: Quelle chance on a eu, Raph, de parler à un vrai aventurier. Merci beaucoup, Nicolas.
3: Merci, Nicolas.
2: Plaisir, Raph. Plaisir, Massy.

0: viens de vider ma gourde. Je suis bien hydraté. C'est sûr que je vais atteindre mon objectif de 3 litres aujourd'hui.
1: Attends, oui, un adulte doit ingérer en moyenne 2 à 3 litres d'eau par jour, mais c'est pas juste en la buvant dans une gourde, là.
0: Tu veux que je fasse quoi? Que je la sirote dans une flaque d'eau?
1: Non, je veux dire que t'es pas obligé de boire toute cette eau-là. Il y a d'autres sources d'eau. La nourriture qu'on mange en contient aussi, comme les fruits, les pâtes, le pain. Tout ça, ça contient de l'eau. Et ça contribue à la quantité d'eau qu'on devrait ingérer chaque jour.
0: OK. Donc, pas besoin de carrément boire 3 litres d'eau pour moi ou 1 litre pour le débrouillard. Mais en même temps, Raph, si je bois trop d'eau, c'est pas grave non plus.
1: Ben non, mais si t'exagères vraiment beaucoup, là, tu peux boire trop d'eau et en mourir.
0: Quoi?
1: Relax, là, c'est vraiment dans des cas extrêmes et hyper rares où des gens se sont forcés à boire des litres et des litres et des litres d'eau très rapidement ou dans des contextes d'entraînement sportif intensif. On appelle ça de l'hyponatrémie.
0: Hyponatrémie,
1: ça arrive vraiment pas à monsieur, madame, tout le monde, là. Mais dans ces rares cas-là, si on a trop d'eau, ça bouleverse l'équilibre qui fait que notre corps fonctionne. Mais je te le répète, t'inquiète pas avec ça, c'est vraiment des cas extrêmes.
0: Tu me rassures, parce que là, si tu me dis que l'eau est dangereux pour notre santé, je suis
1: Mais non, au contraire, c'est vraiment bon. Et ça tombe bien, l'eau, il y en a beaucoup sur Terre, mais elle n'est pas toujours facilement accessible aux humains.
0: T'as raison, Raph. Savais-tu que 97% de l'eau sur notre planète est de l'eau salée? Imagine, si tu avais 100 bouteilles de 1 litre qui représentent toute l'eau de la planète, il y aurait 97 bouteilles que tu ne pourrais pas boire, parce que l'eau... de

0: à seulement 2 cuillères à thé.
1: Ah, mais parlant de lacs, on est chanceux au Canada. On est le pays qui a le plus de lacs au monde. Imagine, on en a plus que 850 000!
2: OK, 850 000, c'est impressionnant.
0: Il y en a plusieurs là-dedans qui ne sont pas très grands. Heureusement, à la frontière du Canada et des États-Unis, on a les grands lacs. Et ils sont vraiment grands. À U5, ils contiennent 20% de toute l'eau douce des lacs de la planète.
1: Mais ça, c'est rien à côté du lac Baïkal, en Russie. Le lac Baïkal est le lac le plus profond du monde et il contient autant d'eau que nos 5 grands lacs, mais à lui tout seul!
0: Ouais, ben, je... Oh, je suis bouche bée.
1: J'ai gagné!
3: OK! OK, bien là, maintenant, je sais quoi faire si je me perds. Là, je mourrai pas de soif, là, mais dis-moi, Mathieu, est-ce que je pourrais rencontrer des animaux sauvages en chemin? Parce que j'aimerais ça.
4: Je suis pas sûr que tu voudras... En tout cas, peut-être bien que tu vas rencontrer, mais on va voir si certains ont eu la chance d'en voir.
5: As-tu déjà croisé un animal dans la nature? Raconte-moi.
6: J'étais dans la forêt. J'étais comme vraiment enfoncée loin, là. Puis j'ai comme marché, j'ai entendu... Et j'ai vu une couleuvre, je me suis enfuie à l'autre bout du parc.
7: Ben, j'étais à mon chalet. Ma mère, ben, elle s'est assise dans le kayak. Puis après, j'ai vu qu'il y avait une couleuvre. Puis après, ben, elle a crié, puis elle est partie à la course.
8: Quand j'étais allée au Mont-Saint-Bruno marcher avec mes parents, j'ai vu qu'il y avait comme sur le chemin un genre de lièvre qui nous regardait. Puis là, après, genre, je me suis accroupie, puis là, j'ai essayé de, genre, de le regarder. On s'est regardé dans les yeux pendant, genre, quand même longtemps. Puis là, après, il s'est enfui, genre, dans le bois, genre.
9: Une marmotte en train de manger une plante sur mon balcon.
10: On était allé marcher dans la forêt avec mon père le matin, et on a vu un bébé Bambi qui dormait juste à côté de nous. Il avait pas sa maman, mais on n'était pas sûr s'il dormait ou pas.
11: On était dans mon village à Saint-Jude, puis on marchait. Puis j'ai monté une côte dans la neige. Puis derrière cette côte, il y avait une daine sauvage à me sauter dessus.
12: Moi, j'ai vu un ours à mon chalet.
13: Un orignal.
12: Mon frère.
4: Mon frère! J'espère que ça va encore bien dans cette famille-là. Alors, on est ici au Quincarouanis, c'est Moteur en herbe. On a une super gang avec nous dans la salle et on va avoir Charles-Antoine qui a une super bonne question encore pour Audrey-Anne qui a révélé tout le mystère des cigales. Mais maintenant, ça va être un autre animal. Alors, allô Charles-Antoine?
14: Bonjour!
4: C'est quoi ta question pour Audrey-Anne?
14: Comment la grenouille fait pour survivre à l'hiver lorsque les températures sont si froides? Est-ce qu'elle gèle avec l'eau? Comment elle se protège?
4: C'est une super bonne question parce que c'est vrai, on en voit. As-tu déjà vu des grenouilles, toi, dans des étangs pas loin?
14: Oui, j'ai vu aussi des grenouilles en blocs de glace.
4: Ah! T'en as vu en blocs de glace?
14: Oui.
4: Ah ouais? OK, puis là, ben c'est ça. Elles réussissent à passer l'hiver dehors. Nous, on serait jamais capables.
15: Non. Effectivement.
4: Oublie ça.
15: Ben non.
4: Alors, qu'est-ce que les grenouilles font de plus et de mieux que nous, Audrey-Anne?
15: Ça, c'est la question.
4: Ben là,
15: c'est vraiment sûr. Un animal fascinant, la grenouille, pour vrai. Alors, la plupart des grenouilles, elles vont aller sous les étangs ou sous les cours d'eau, puis elles vont rester là pour l'hiver. Elles vont hiberner, donc on va un peu s'endormir, là, mais sous l'eau. Et là, on se demande comment elles font pour respirer sous l'eau pendant des mois.
4: C'est sûr. Là.
15: Ben, elles respirent par la peau. Les fameuses grenouilles. Donc, elles peuvent aspirer l'oxygène par la peau dans les
4: grenouilles.
15: Par l'eau, exactement. Ah oui, ils ont un système extraordinaire. Les crapauds, eux, sont sous le sol, en dessous, où ce que ça gèle pas, là, au niveau que ça gèle pas. Donc, les deux, autant les grenouilles que les crapauds, vont à un niveau où ce que ça gèle pas.
4: Mm-hmm. Mais les crapauds vont quoi? Dans la vase?
15: Dans la terre.
4: Ah, ouais. Dans la terre?
15: Oui, exactement. Ouais. Et la seule que, justement, on a vu, c'est la grenouille des bois. Qui, elle, décide que le gel, ça ne lui dérange pas. Donc, et elle hiberne sur la terre.
4: Et donc, c'est probablement celle qu'a vue Charles-Antoine.
15: Probablement.
4: La grenouille des bois,
15: ouais.
4: Qui était vraiment en bloc de glace. Tu l'as vue en bloc de glace?
14: Vraiment.
4: Elle était où? Elle était sur ton terrain?
14: Non, j'étais comme au chalet, parce que mon grand-père a un chalet. Et j'ai vu comme pendant l'hiver, j'ai vu une grenouille sur comme à côté du lac.
4: Incroyable. Incroyable. Donc, c'est une grenouille qui, en fait, elle n'était pas morte,
15: elle
4: la grenouille qu'a vue Charles-Antoine.
15: Non, exactement. Donc, le secret de la grenouille des bois, qui est excessivement fascinant, avant l'hiver, elle va manger beaucoup, beaucoup, beaucoup pour faire plein de réserves. Et là, quand l'hiver

0: arrive, toutes ces réserves-là vont se transformer en sucre dans son sang. Puis là, elle va avoir une glycémie. On avait dit 5,3, la glycémie normale.
1: Ouais, autour, on disait tout à l'heure entre 4 et 10, là, c'est ouais. quelque chose quand même qui est souhaitable, donc, selon ce que nous disaient les moniteurs.
0: De la grenouille des bois, à ce moment-là, serait un équivalent humain de 250 à 300 millimoles par litre. Donc, gigasucré.
1: 250! OK, là, je vois des gens ici dans la salle qui sont complètement sous le choc.
0: Ouais. Fait que nous, on ne survivrait pas à ça du tout. Nous, on ne survit pas à ça, mais la grenouille survit à ça, par exemple.
1: Ouais, ouais, ouais.
0: Et là, si vous mettez beaucoup, beaucoup de sucre dans de l'eau, ben, vous allez voir que le point de congélation va diminuer. Donc, l'eau va geler à une température plus bas que zéro. Et c'est ça qui va arriver, en fait, avec la grenouille. C'est que là, elle est tellement sucrée qu'il y a une partie d'elle qui ne gèlera pas. Mais 65 % de la grenouille gèle, par contre.
1: C'est incroyable.
0: Donc, c'est incroyable. Et son cœur arrête. Elle arrête de respirer. Ça, pour un humain, on appelle ça la mort.
1: C'est la mort.
0: Mais pour la grenouille des bois, elle ne meurt pas et elle va dégeler au printemps.
1: C'est incroyable. Est-ce que tu avais une autre question là-dessus, Charles-Antoine? Non. Moi, personnellement, je pense que j'aimerais ça, avoir le super pouvoir de la grenouille des bois l'hiver. Imagine, tu t'en vas te mettre dans le banc de neige en arrière de chez vous, puis tu prends une longue sieste jusqu'au printemps.
0: Voilà.
1: Qui voudrait avoir les super pouvoirs de la grenouille? Oh, il y a pas mal une majorité ici. Oh oui, certainement, certainement. Alors,
0: le début doit être frisquet, oui. Par exemple.
1: Oui, mais après ça, c'est comme tu le sens un peu.
0: C'est ça.
1: Ton corps arrête, puis on s'en va au printemps. Charles-Antoine, merci beaucoup pour ton sens de l'observation. Puis ça nous a permis d'en découvrir davantage sur la grenouille des bois. On remercie Audrey-Anne Leblanc d'avoir répondu à cette question-là. Je pense qu'on peut l'applaudir. Hein? Merci, Audrey-Anne.
2: Le défi termine.
1: Hey, je ne sais pas pour vous, mais je me demande si Hermine a finalement compris ce que ça veut dire 5,3 là, pour la glycémie parfaite. Je pense qu'on va l'appeler.
3: Salut Mathieu!
1: Allô Hermine! Est-ce que ça s'est bien passé?
3: Ça s'est super bien passé. Ben, j'ai dîné avec Sophia, Léo et Édouard. Puis ils m'ont vraiment aidé à comprendre c'est quoi de vivre avec le diabète de type 1. Là, j'avoue que, dans le fond, je ne m'y connaissais vraiment pas très bien. Puis j'ai aussi pu parler avec Florence Savard, l'infirmière ici au camp. Puis j'ai donc compris ça voulait dire quoi le fameux CRI 5,3. Fait que j'ai enregistré mes discussions, évidemment. Écoute ça.
4: Salut tout le monde. Alors, je suis avec Léo, Édouard et Sophia. Merci
5: Bonjour.
4: D'être avec
5: Bonjour.
4: Moi. Avant de manger, vous faites quelque chose qui est de vérifier votre glycémie, c'est ça?
5: Ouais.
4: Ça consiste en quoi, ça?
6: Genre, on doit checker la glycémie pour savoir si on est en hypo ou hyper. Si on est hypo, on doit attendre jusqu'à ce que c'est à 4,0.
4: OK.
6: Puis sinon, on doit prendre genre une tasse de jus, puis attendre 15 minutes.
4: Puis est-ce que c'est un moment qui vous stresse, ça, prendre votre glycémie ou pas vraiment?
5: Ben non, sauf quand ça pique, quand on doit piquer le doigt, faire une capillaire, ça, par contre, ça fait mal.
4: OK. Fait qu'on on va se diriger donc vers la cafétéria?
5: Oui. Okay.
4: Fait que là, vous allez chercher votre repas, mais vous savez que votre repas pour vous, quand il est, il est réglementaire pour les personnes qui sont atteintes de diabète?
5: Ben non, c'est pas réglementaire, c'est juste qu'on peut prendre une certaine quantité de nourriture parce qu'à un moment donné, on peut pas faire un excès de table. Genre, mettons, on prend une certaine quantité et tout est marqué sur les tableaux, là.
4: Puis là, ici, ce qui est écrit sur le tableau, c'est un demi-sandwich égale 8 grammes de quoi?
5: De glucides.
4: Puis les glucides, c'est quoi, dans le fond, pour toi?
5: Les glucides, c'est...
4: Comme le sucre?
5: Ouais, un petit peu. C'est comment on calcule le sucre, je dirais, moi. C'est la quantité de glucides qu'il nous faut pour détruire le sucre en trop.
4: Ah!
5: Parce que
4: c'est bien
5: si
4: dit,
5: on en hyper, ça va magasiner nos organes, le cerveau, poumon, cœur.
4: Ah! Mais comment on calcule?
5: Avec la pompe ou une calculatrice.
4: Il y a une quantité précise de grammes de glucides à manger à chaque repas?
5: Oui. Mettons le demi-sandwich. Si t'en veux deux, tu calcules 2 fois 8 de glucides.
4: Parfait.
5: Tout ça, c'est des légumes qui n'ont pas beaucoup de glucides.
4: Ah.
5: Et genre, c'est tout gratuit, ça.
4: Quand tu dis que c'est gratuit, ça veut dire que c'est des aliments qui n'ont pas de glucides dedans, donc tu peux en prendre comme tu veux?
5: Ouais.
4: Là, en ce moment, est-ce que tu as genre calculé le nombre de glucides dans ton repas?
5: Là, après, c'est avec les infirmières qu'on calcule le tout.
4: Ah, je comprends.
7: Alors, on a des invités spéciaux. Alors, je veux

0: sort pas, donc on va aller s'installer dehors pour discuter.
1: On sort. On va aller à un endroit un petit peu plus calme. Ça a l'air bon, en tout cas.
2: Oui, c'est très bon. Ouais, le jello, il goûte bon, bon, bon, bon, bon.
1: C'est quoi votre dessert préféré?
2: Le pudding au chocolat.
1: Ah ouais, okay.
2: Là-bas, c'est comme une compétition. Tu dois le manger sans les mains, juste avec la bouche.
1: Ah oui, moi aussi, je faisais ça. À mon camp. J'ai mon demi-sandwich.
3: Et ma belle salade avec une super vinaigrette.
1: Ainsi qu'un Rice Krispies, d'ailleurs. 12 grammes de glucides.
3: Bon appétit tout le monde. On peut commencer à manger?
2: Non.
3: Oh, mon Dieu, pourquoi?
2: Parce qu'il faut prendre la glycémie avant et il faut injecter l'insuline.
4: Moi, je peux manger, mais c'est un peu proche. J'ai à 4.1, genre je suis presque hypo.
1: Fait que c'est quoi prendre la glycémie?
5: En fait, les campeurs regardent soit sur leur pompe insuline, ils ont le lecteur de glycémie en continu, fait qu'ils ont un appareil sur eux qui prend le taux de sucre à toutes les 5 minutes. Et donc, en regardant soit sur leur pompe insuline ou sur leur téléphone cellulaire, ils sont capables de savoir c'est quoi leur taux de sucre. Puis, on va le prendre en considération pour donner l'insuline. Donc, s'ils sont sous la cible, on va réduire l'insuline pour essayer de remonter le taux de sucre un petit peu. Puis, s'ils sont au-dessus de la cible, bien, on va donner un peu d'insuline pour corriger la glycémie pour qu'elle retourne dans les normes.
1: OK. Puis est-ce que vous êtes capable de le faire par vous-même?
2: Ben on doit être supervisé par un adulte.
1: OK. Édouard, tu veux-tu venir ici? Toi, t'as pas le diabète, mais ton frère a le diabète, c'est ça?
6: Oui, mes deux frères, ils ont le diabète.
1: Oui, puis en quoi ça affecte ta réalité chez toi, à la maison?
6: Ils doivent prendre la glycémie avant qu'on puisse tous manger à la maison.
1: Oui, fait que toi, tu connais ça, le concept de glycémie, là. Tu connais bien ça. Bon, là, on m'a mis en charge de comprendre ce que ça veut dire, votre cri de ralliement 5.3. Qu'est-ce que ça veut dire, ça?
2: La glycémie parfaite.
1: La glycémie parfaite. Donc ça, c'est le taux de sucre idéal dans le sang. Est-ce que c'est ça?
4: Genre, mon mère puis les docteurs m'ont dit que c'est 6 qui est le parfait.
1: OK. On va demander peut-être à Florence, qui peut-être le sait mieux que nous.
5: C'est une excellente question. En fait, il n'y a pas vraiment de glycémie parfaite. Okay. Aucun, ça date d'une un petit peu une légende urbaine. Parce que dans les pubs ou dans les publicités par rapport au diabète, souvent on voyait sur les glucomètres, fait que sur les petites machines qui testent la glycémie, on voyait souvent des chiffres autour de 5.3, 5.2. Puis on a gardé ce cri de ralliement-là, alors qu'en effet, il n'y a pas vraiment de glycémie parfaite. Nous, au camp, on veut être sécuritaire. On vise entre 4 et 10. Donc, n'importe quoi entre 4 et 10, ça nous convient.
1: C'est quand même un gros distance entre les deux.
5: Oui, avec le diabète, il y a quand même des variations dans les glycémies. Donc, on peut pas s'attendre à ce qu'un enfant soit toujours à 6. Là, c'est irréaliste.
1: OK. Il y avait un tableau dans la cafétéria qui indiquait chaque aliment, chaque élément du repas, combien de grammes de glucides il y avait dedans.
5: Ouais.
1: Fait que là, j'aimerais calculer mon repas à moi. Combien de grammes de glucides j'ai, selon ce qu'on a vu tantôt. J'ai vu que le demi-sandwich, c'était donc 8 grammes de glucides.
4: Ouais.
1: Ça ici, c'est 12, je pense. Non, 17 grammes de glucides pour un Rice Krispies. Oh. Mm-hmm. Puis ma salade, j'en ai combien, savez-vous?
6: Zéro.
1: Il y a zéro glucides dans ma salade.
4: Il y a zéro pour la salade.
1: Parce que c'était gratuit, comme tu as dit tantôt. Ça, c'est,
5: ouais.
1: C'est la salade. OK. Fait que là, ouais. J'ai combien? J'ai
6: 25 grammes de glucides.
1: Bravo. On a un génie mathématique ici. Mais après, avec cette information-là, là, le nombre de grammes de glucides, vous faites quoi avec cette information-là? Ça sert à quoi de le savoir?
4: Oh, moi, j'ai mis dans mon pompe, puis ça fait des calculations pour moi. Genre, mon glucose est 4.3, puis j'ai mis 40 grammes de glucides, puis ça me donne 6.11.
1: OK, donc le nombre de glucides va avoir un impact sur la glycémie qu'on veut calculer, elle, un peu tout le temps.
4: Exact.
1: Puis c'est quoi, mettons, des trucs que vous êtes un peu tannés là, qu'on vous pose comme question dans la vie, étant donné que vous n'êtes pas toujours avec des gens qui connaissent parfaitement bien le diabète?
6: Qui sont toujours comme, c'est quoi ce truc? C'est quoi ce truc? Pourquoi t'as ça? Aïe, aïe, ça me manque à ce moment donné. Je dois toujours tout expliquer. Ils disent, c'est quoi le diabète? Pourquoi t'as ci? Pourquoi il faut faire ça? Pourquoi ici? Aïe, aïe, aïe. Ma tête est surmenée. Je comprends que ta tête soit surmenée.
1: Puis là, ici, c'est ça. Tout le monde a la même situation. Fait qu'il y a personne qui pose des questions. Puis c'est
6: ouais. Plus... Généralement, tout le monde sait qu'est-ce que c'est. Genre les cathéters, Dexcom.
1: Ouais. Puis toi, c'est quoi que tu as envie de répondre?
4: Genre, pour moi, c'est des. Je suis un peu tanné de les personnes qui disent, oh, tu peux pas manger ça parce que tu as le diabète. Ça arrive des fois à moi quand je suis à l'école, puis genre, ça m'énerve.
1: Mais oui, je comprends. Puis les gens, en général, ils pensent que tu peux pas manger quoi?
4: Genre de sucre, de bonbons, de n'importe quoi avec du sucre, hein, de biscuits.
1: Alors que tu peux en manger, c'est juste qu'il faut que tu calcules un peu plus.
4: Ouais.
1: Exactement.
4: Exact.
5: Bien, en fait, la majorité de la population qu'on connaît avec un diabète sont souvent avec un diabète de type 2, ce qui est très différent que le diabète de type 1, puis on les confond souvent. Dans le diabète de type 1, c'est vraiment une maladie auto-immune, donc ça n'a pas de lien avec le mode de vie de l'enfant. C'est quelque chose qui est incontrôlable. Puis en fait, les enfants avec un diabète de type 1 peuvent manger ce qu'ils veulent tant et aussi longtemps qu'ils se donnent l'insuline pour les glucides qu'ils consomment. Donc, il n'y a pas de restriction, bien qu'un sac de bonbons pour déjeuner, c'est pas bien pour personne. Là. Donc, on s'entend là-dessus.
7: Oh wow, Hermine, sincèrement, bravo, c'est relevé avec brio. Puis franchement, quels bons invités, c'est leur première fois à la radio, puis ça paraît pas, hein?
8: Non, je sais, ils sont bons, là. Merci pour ton défi, Mathieu. J'ai beaucoup aimé de voir le relevé, celui-là. Puis, je sais pas pour toi, mais moi, j'ai vraiment très chaud, fait que je vais aller au lac. Viens me rejoindre tantôt.
7: Parfait. À tantôt.
8: À tantôt.
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7: Bon, Simon, il tenait pas en place, là. Il est parti dans le bois aller chercher ses champignons. Puis justement, on a deux questions ici avec, je crois que c'est Mamoun et Adèle qui vont nous poser deux questions sur les champignons. On va commencer avec Mamoun. Allô, Mamoun?
10: Allô.
7: C'est quoi ta question pour Simon?
10: C'est comment que les champignons se reproduisent?
7: C'est tellement une bonne question, là. C'est... Moi, j'ai bien hâte d'avoir la réponse personnellement. Puis Adèle a sa question aussi. Alors, Adèle...
11: Est-ce qu'il y a une variété de champignons qui est capable de soigner des maladies, des virus, comme le font certaines plantes?
7: On va y aller voir Simon. Donc, je vous demande tout le monde, on va se lever. On va aller chercher Simon dans le bois parce que je pense qu'il y a des bonnes réponses à vous donner, Mamoun et Adèle. Alors, on y va!

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1: OK. Fait que là, je pense qu'on arrive dans le coin où il y a des champignons. Je vais vous demander d'en chercher. Est-ce que vous en voyez des champignons ici? Qui en voit?
2: Pas pour l'instant.
1: Ah,
2: j'en vois un là-bas, je crois.
1: Où ça?
2: Là.
1: Ah oui!
2: Ah, il est jaune.
1: OK.
2: Oh, il est jaune!
1: Peux-tu me le décrire?
2: Il est jaune.
1: Il est jaune?
2: On dirait un bol.
1: Oui. Puis regarde, en dessous, qu'est-ce qu'il y a? Est-ce que c'est des lamelles ou bien c'est des petits trous?
2: Ce sont des lamelles.
1: Tu vois, ça, c'est une manière pour identifier des champignons. Soit qu'il y a des lamelles, ou soit des fois, il y a des petits trous. Est-ce que vous savez quelle est la proportion entre le champignon qu'on voit et celui qu'on voit pas?
2: Non.
1: C'est tellement énorme, là, parce que ce qu'on voit du champignon, là, c'est juste une infime partie, parce que le champignon, là, il y a des liens, en fait, il y a des racines partout dans l'arbre, dans la terre. Puis ce qu'on voit, là, c'est minuscule comparé à ce qu'il y a ailleurs.
2: Ouais.
1: Un peu comme les arbres, ouais.
2: Oh, il y a un champignon, là!
1: Oh, wow! Oh, regarde!
2: Oh, ben là, il y a plein de gazon accrochés dessus!
3: Oh, my God!
2: On dirait... Oh, my God! Il est magnifique!
1: Regarde, il y a des petits trous, celui-là.
2: On dirait une pêche.
1: Ouais, il est beau, hein?
3: On dirait un
1: champignon.
3: Un champ... hamburger.
1: C'est vrai que ça ressemble.
2: Ça ressemble à de la soigne. Oh, ça, on dirait les champignons, genre dans les films.
1: Regarde la différence. T'as vu celui-là? Regarde, il y a des lamelles. Puis regarde celui-là, c'est des petits trous. C'est vraiment pas la même espèce.
2: C'est doux.
1: Ouais. Il est beau, hein? Celui-là, il est très beau.
2: Lui, j'aime mieux.
3: Ça me fait peur.
2: En tout, c'est plus beau.
3: C'est pas dangereux.
1: En fait, quand on les mange pas, c'est pas dangereux. Tu sais que si on fait juste les croquer puis les recracher, c'est jamais dangereux. Mais faites pas ça. Faites pas ça.
2: Quelle mauvaise idée.
1: Très mauvaise idée, hein?

0: pense qu'on a trouvé Simon.
1: Bonjour.
0: Hey Simon, on vient de trouver un super champignon. Puis regarde, on l'a ouvert. Puis
1: ouais,
0: le blanc est devenu bleu à l'intérieur. Qu'est-ce que c'est?
1: Ben ça, c'est un bolet. C'est un bolet au pied velouté. Donc, parce qu'il est un peu poilu là, au pied. Bon, c'est un très beau champignon de nos forêts. Puis oui, très particulier, connu pour sa chair qui est plutôt jaune, qui bleuit dès qu'il est au contact de l'air.
0: Regarde, ouvre-le, tu vas voir. Regarde bien. T'as vu, regarde?
2: Oh, wow!
0: Ça vient bleu. Quand tu l'ouvres, regarde.
3: C'est bizarre et gélatineux.
2: Pourquoi il y a du vert dedans, en vrai, dans le sang? Pourquoi il y a encore du vert?
3: Ah!
0: Non, parce que c'est les différentes structures.
1: C'est bleu-vert, en fait. Plus vous y touchez, même le dessous, là, il est normalement jaune. Vous allez voir qu'en y touchant, il devient bleu, un peu vert. Là.
0: Bon, là, on est avec une grosse gang, mais il y a Mamoun particulièrement qui avait une question pour toi, Simon. Fait que Mamoun, c'est quoi ta question pour Simon?
2: C'était comment les champignons se reproduisent?
1: Ouais, bien, écoute, Mamoun, j'aime beaucoup ta question parce que la reproduction des champignons, c'est assez spécial, puis c'est vraiment différent de la reproduction des humains. Puis ça montre à quel point, en fait, la reproduction des champignons, c'est fascinant. Donc, avant de t'expliquer en détail la reproduction des champignons, je voulais te parler un peu de la reproduction des humains pour qu'on puisse faire des parallèles. Donc, tu sais sans doute que les humains, on est constitués de milliards de cellules.
2: Ouais.
1: Puis dans les cellules, il y a plein de noyaux, puis dans les noyaux, il y a des gènes. Donc, dans un corps humain, chaque noyau a deux copies de chaque gène. Quand arrive le temps de la reproduction, les hommes vont produire des spermatozoïdes, puis les femmes des ovules, qui vont contenir seulement une copie de chaque gène dans chacun. Et après, quand ils vont se rencontrer, ils vont fusionner, là, les gènes vont combiner, puis ils vont avoir encore deux copies pour créer un nouvel être humain. Mais chez les champignons, c'est vraiment différent. D'abord, le champignon qui est dans la forêt, ce que vous venez voir, ici où on a un beau bolet, ça, c'est seulement une partie du champignon. En fait, il y a toute une partie souterraine ou qui pousse dans le bois. Ça dépend un peu dans quoi pousse le champignon. Mais qui va être beaucoup plus grand. Puis c'est constitué d'un réseau là, de petits filaments qu'on appelle des hyphes. Je ne sais pas si vous avez déjà vu des moisissures sur un pain mouillé, mais si vous avez déjà vu ça, vous avez vu des hyphes. Donc, tout commence avec une spore. Donc, les chapeaux qu'on voit, comme le bolet, il va libérer des petites spores qui sont minuscules, qui vont se propager par le vent. C'est ce qui permet, en fait, aux champignons de disperser puis d'aller beaucoup plus loin.
0: Et d'ailleurs, Simon, moi, j'ai déjà fait une expérience avec des champignons. Peut-être que vous allez pouvoir le faire ici, au camp. Si tu veux voir les spores d'un champignon, là, tu cueilles des champignons puis tu les mets sur une feuille. Tu les laisses longtemps sur la feuille, puis là, à un moment donné, sur la feuille, tu vas voir plein de petites poussières. Là. Puis ça, là, c'est les spores des champignons qui se déposent sur la feuille. C'est vraiment très cool de faire ça.
1: Oui, exactement. Donc, les spores permettent aux champignons de se disperser puis d'aller plus loin. Puis là, ils vont germer, en fait. Puis là, ils vont créer un premier réseau d'hyphes. Et dans ces hyphes-là, les spores, ils ont seulement une copie de chaque gène. Et ça, ce réseau-là va vivre pendant longtemps dans le sol. En fait, il va vivre jusqu'à temps qu'il rencontre un autre réseau d'hyphes avec qui il est compatible. Là, chez les champignons, on ne parle pas de mâle puis de femelle. Souvent, on va les appeler plus et moins.
0: Ah! OK, ouais. Fait au lieu de mâle et femelle, c'est des champignons plus et des champignons moins.
1: Exact. Puis quand ils se rencontrent un plus et un moins, ils vont fusionner ensemble. Mais là, on dit plus et moins, mais il y a certains champignons qui ont beaucoup plus de types. Donc, ils peuvent se... Il y a plus que deux types de champignons.
0: OK, c'est toujours plus compliqué que ça.
1: Il y a beaucoup de variations dans les champignons.
0: Super bonne question, Mamoun. Maintenant, on va passer à la question d'Adèle. Alors, Adèle, tu as une autre question pour Simon. C'est quoi ta question pour Simon?
4: C'est est-ce qu'il y a une ou plusieurs variétés de champignons qui est capable de soigner des maladies, des virus, comme le font certaines plantes?
1: Bien, la réponse, c'est oui. D'ailleurs, c'est un peu moins populaire dans notre culture occidentale, là, ici en Amérique. On utilise un peu moins les champignons, mais en Asie, ils utilisent les champignons depuis des centaines d'années, même des millénaires pour se soigner. Il y a plusieurs variétés de champignons. Il y en a un qui est particulièrement utilisé en Asie, c'est le reishi. Le reishi, c'est un champignon qui est utilisé pour plein de propriétés. Par exemple, on pense qu'il y a des antioxydants, on pense qu'il y a des propriétés antidiabétiques, des propriétés anticancéreuses, puis il peut même stimuler le système immunitaire. Le reishi est parfois appelé champignon de l'immortalité. C'est pas peu dire.
0: Quand même, hein? Non, mais imagine comment ça serait cool. Tu manges un champignon puis tu vis, genre, pour tout le temps.
1: Ouais.
0: Est-ce que vous le mangeriez, même si vous aimez pas ça?
5: Non.
4: Ah! Oui.
0: Donc, vous aimeriez... Ah, vous le mangeriez. Ouais, oui. Toi, tu le mangerais pas?
4: Non.
0: T'aimerais mieux rester mortel.
4: Ouais.
0: Oh, quand même.
1: Mais de la magie, consomme plus en tisane parce que c'est très, très dur. D'ailleurs, il y a des champignons aussi médicinaux qui se trouvent ici au Québec. Puis un qui est intéressant, c'est le polypore du bouleau. Donc ça, c'est un gros champignon qui pousse sur des bouleaux qui sont morts ou qui sont mourants. Puis il est intéressant parce qu'il a été trouvé dans la sacoche d'un homme des glaces, on l'appelle Oddi, qui a été découvert dans un glacier. Cet homme-là, il est mort, puis il a été emprisonné dans un glacier. Il est mort il y a plus de 5 000 ans.
0: Et quand on l'a ressorti du glacier, il était presque pareil.
1: Oh, oui, il avait gardé sa peau. De façon incroyable. Et dans sa sacoche, il y avait des morceaux de champignons et on pensait qu'il les utilisait pour se guérir. Donc, ça aussi, c'est un champignon qui était utilisé par les Premières Nations au Canada, notamment pour guérir des plaies ou en tisane. Puis on pense qu'il pouvait servir aussi à tuer des parasites comme des vers intestinaux qui vivent dans nos intestins. Puis on pense que c'est pour ça que Oddi l'utilisait à ce moment-là.
0: Bref, à la question d'Adèle, c'est qu'il y a beaucoup de champignons avec lesquels on peut se guérir et avec lesquels, puis probablement plein qu'on connaît pas encore qui pourraient nous aider.
1: J'apporterai un bémol que même s'il y a beaucoup de champignons qu'on pense qui sont vraiment bons pour nous, puis qu'il y a souvent beaucoup de tests en laboratoire qui montrent que c'est prometteur, il n'y a quand même pas beaucoup d'études sur les humains qui montrent que ça peut encore remplacer des médicaments. Mm-hmm. Donc, souvent, ça peut être utilisé plus en complément là, de notre médecine plus traditionnelle.
0: Voilà, voilà. Hey, on a une autre question. C'est quoi ta question pour Simon?
6: Moi, c'était comment les arbres produisent de l'oxygène?
0: Ah oui. Oh mon Dieu, ça, c'est une grande question. Hein? On n'est pas dans les champignons, mais c'est dans ta science tout de même, Simon.
1: Oh oui, oui, c'est dans ma science. Donc, ça se fait avec des pigments très spéciaux qui se trouvent justement dans les cellules des arbres. Il y a un pigment qui s'appelle la chlorophylle.
0: Je viens de couper une feuille, puis elle est verte, verte, verte. C'est verte, c'est à cause de la chlorophylle?
1: Oui, donc c'est la chlorophylle qui donne les couleurs... Qui donne la couleur vert parce qu'en fait, elle va absorber toutes les couleurs puis elle va refléter le vert. Puis avec ces couleurs-là puis l'énergie qu'elle prend du soleil, elle va réussir à prendre le gaz carbonique de l'air et elle va utiliser l'eau pour le transformer en oxygène et en sucre. Le sucre, elle va l'utiliser pour grandir et elle va libérer de l'oxygène que nous, on peut heureusement respirer.
0: C'est bien fait, hein? OK, on va prendre une dernière question. C'est quoi ta question pour Simon?
6: Comment au printemps, tout réussit à se renouveler comme les feuilles des arbres, le gazon, etc.?
0: Wow!
1: Ça, c'est un peu de la magie. C'est pas toutes les plantes qui peuvent faire ça. Il y a des plantes qui ont vraiment évolué pour être capables de tolérer nos hivers. Il y a plein de familles de plantes qu'on trouve juste dans les tropiques. Ils ne sont pas capables de survivre à l'hiver. Mais il y a des plantes qui ont des stratégies pour... On parlait un peu plus tôt là, des stratégies des grenouilles. Bien, c'est la même chose un peu. Souvent, les plantes vont avoir plus de sucre dans leurs cellules qui vont les empêcher de geler puis les empêcher de se briser. Et ils ont plein d'autres stratégies, comme les feuilles vont tomber. Si les feuilles restaient vertes puis l'hiver arrivait sans tomber, bien là, elles se briseraient puis ça créerait beaucoup de dommages aux arbres. Tandis qu'en tombant, bien là, ils se protègent. Puis au début, au printemps suivant, bien là, ils vont produire des nouvelles feuilles qui vont pouvoir créer de la photosynthèse.
0: Simon, j'ai même entendu dire que quand les feuilles changent de couleur, c'est parce qu'elles vont rentrer en elles la chlorophylle. Fait qu'elles vont garder la chlorophylle en elles pendant l'hiver pour avoir des réserves. Et c'est pour ça que les feuilles changent de couleur.
1: Oui, ils perdent rien. En fait, ils veulent récupérer le max. C'est très coûteux faire des feuilles. Ils veulent pas les perdre, cette énergie-là. Donc, à la fin de la saison, ils vont récupérer le plus de nutriments possible dans leur sève à l'intérieur. Et si la chlorophylle va se dégrader, ils vont récupérer tous les nutriments qui se trouvaient dans la chlorophylle. Puis ça libère d'autres pigments qui sont là pour protéger les feuilles, comme les pigments rouges, les pigments jaunes.
0: On va prendre une dernière question à Simon. C'est quoi ta question?
6: Quand tu disais qu'il y avait les plus et les moins, est-ce que les plus, c'est les femmes ou les hommes? C'est quoi?
1: Ben non, justement, on n'a pas d'hommes puis de femmes. C'est vraiment complètement différent. C'est les champignons, ils n'ont pas vraiment de sexe. Ils sont juste différents. Il y en a un qui c'est un type, puis l'autre, c'est l'autre. Fait qu'on les a nommés plus et moins. Juste comme
0: c'est
1: ça.
0: C'est comme un peu plus plate quand même, hein? Que dire hommes et femmes. Tu dis plus et moins. Pas... T'imagines, mettons que nous autres, on était des moins, puis toi, t'étais un plus. Tu fais, ah, On est à un plus puis un moins, c'est comme plat.
1: Ben, c'est peut-être qu'on est habitué. Moi, ça me dérangerait pas.
0: Ça te dérangerait pas, OK.
1: Non, d'être un plus ou un moins.
0: OK, parfait.
1: Non, donc, parce que les contrastes s'attirent, non? C'est comme plus et moins, ça tire. C'est joli.
0: Qu'on soit plus ou moins, Simon, moi, j'ai chaud. Là, on est dans le bois. Fait chaud. Avez-vous chaud?
5: Oui.
0: Moi, j'ai très, très chaud. Puis je pense que Hermine, elle est sur le bord du lac. Et je suis très jaloux d'Hermine. Alors, on va aller la rejoindre sur la bord du lac. Est-ce que vous venez avec moi?
5: Oui.
0: Super. On y va. Go!

0: Hey, Simon, c'est quand même très, très chaud. Une chance qu'on arrive sur le bord du lac, là.
1: Hey, Mathieu, Mathieu, je suis ici.
0: Hey, salut!
1: Allô!
0: Ça va?
1: Oui, je suis prête à gagner.
0: Bon, mais c'est déjà la fin de cette belle aventure ici. Merci à nos collaborateurs, Audrey-Anne Leblanc, Simon Joly, le camp Caro Anis et sa directrice, Jeanne Huchette Correira, alias Scooby-Doo, les moniteurs qui nous ont accueillis, nos techniciens Steve Saint-Pierre, Clovis Lamar, mon équipe de recherche habituelle, Ariane Pelé, Patricia Blais et Guillaume McSween, ainsi que la réalisatrice Marie-Hélène Racicot.
1: Attends, mais on t'a préparé un petit quelque chose avant que tu partes, Mathieu.
2: Caro Anis.

0: lac. Gina, qui vient avec moi?
1: Moi!
2: Ok, Hermine, ici au coin Caruanis, comment on fait? C'est qu'on va faire un bonsaï, donc on va courir dans l'eau, ok? Oh,
0: ok, parfait, c'est bon. On est prêts, prêts, prêts. On va faire un tir de con?
3: Ouais.
0: 3, 2, 1, go!

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6: Ici Rebecca Kwan, voici les informations. Partout au Québec, des salles d'urgence débordent et la pression monte parmi les équipes sur le plancher. Entre les vagues de chaleur, les vacances du personnel et l'accès toujours difficile à un médecin de famille, le réseau de la santé québécois cherche son souffle. Samira Baïn a préparé ce qui suit.
7: Je suis arrivé à 10 heures pour mon bras, 10 heures le soir.
8: Dean s'est présenté dans une urgence de Montréal pour son bras cassé.
7: Puis j'ai réussi à sortir de là à 6h30 le matin. Puis il y avait un seul médecin.
8: Son histoire est loin d'être unique. En plein mois de juillet, les urgences subissent une énorme pression dans de nombreuses régions. Une situation qui devient carrément dangereuse, selon Judy Morris, présidente sortante de l'Association des médecins d'urgence du Québec.
9: La situation est extrêmement difficile. On voit des taux d'occupation à travers la province qui sont très élevés, puis qui rendent le travail et à la limite la sécurité des patients difficile.
8: Pour l'urgentologue Guillaume Lacombe, la chaleur explique une partie du problème, mais les vacances compliquent aussi l'organisation des équipes.
10: Parce qu'il y a beaucoup de vacances, donc avec les horaires de vacances, ça devient un peu plus difficile dans certains cas d'organiser les horaires.
8: Le manque d'accès à la première ligne pousse aussi davantage de patients vers les urgences, selon Sylvie Tremblay, directrice générale du regroupement provincial des comités des usagers.
11: Comme les gens ne revoient pas leur médecin de famille pour avoir des rendez-vous ou qu'ils n'ont tout simplement pas de médecin de famille, donc ces personnes-là vont à l'urgence.
8: Et même Info Santé, le 811 est débordé. Santé Québec confirme une forte hausse du nombre d'appels pour des consultations avec des infirmières. Si le personnel soignant a droit à des vacances bien méritées, les problèmes de santé, eux, ne prennent décidément jamais de congé. Ici Samy Rebaïn, Radio-Canada, à Montréal.
6: Le pont international Gordie Howe entre le Canada et les États-Unis ouvrira le 27 juillet, selon un communiqué du gouvernement fédéral. D'après des informations de CBC, le Canada aurait accepté de prendre en charge l'entièreté de son coût de construction qu'il récupérera grâce au péage. Plus tôt cette année, le président américain avait soutenu que les États-Unis devraient être indemnisés avant d'autoriser son ouverture, mais le pont de plusieurs milliards de dollars a été entièrement financé par les contribuables canadiens. La communauté Innue de Ouachat-Mac-Maniutenam, située près de cette île sur la côte nord, célèbre un moment historique. Un grand rassemblement a été organisé pour officialiser un accord avec Québec et Ottawa, permettant au conseil de bande de mettre en œuvre sa propre loi de protection de la jeunesse et des familles. Michel Bouchard était sur place.
12: Aujourd'hui, la communauté s'affranchit de deux paliers de gouvernement pour mettre en œuvre sa loi de protection de la jeunesse. La ministre des Services aux Autochtones Canada, Mandy Golmasti.
13: Le travail, c'est pas juste d'offrir une place sécuritaire, c'est d'établir un système basé dans les valeurs de la nation. On travaille avec la famille, on prend soin de l'enfant, on offre des services de support, on renforce l'identité Innu dans le processus de notre travail.
12: La cérémonie s'est déroulée dans un mélange de langues Innu et de français, en présence de plusieurs ministres fédéraux et provinciaux, dont la députée de Duplessis, Catherine Champagne-Jourdain, elle-même membre de la communauté.
14: Moi, je suis une enfant de cette communauté-là, une maman. On est tous touchés de près ou de loin par les enfants qui sont dans, je dirais, le système de la protection de la jeunesse. Maintenant, les choses vont changer.
12: Tout à l'heure, lorsque la loi entrera en vigueur le 14 septembre, tous les membres de la communauté qui résident sur la Côte-Nord vont cesser d'être assujettis à la loi sur la protection de la jeunesse du Québec. L'accord est donc le premier que Québec signe depuis l'entrée en vigueur de la loi fédérale qui autorise les Premières Nations à légiférer en protection de l'enfance. Et il ne sera pas le dernier puisque les gouvernements sont en travail avec d'autres communautés qui veulent suivre le pas. Ici Michel Bouchard, Radio-Canada, Malioténam.
6: En terminant sur la scène internationale, en Espagne, le bilan du violent feu de forêt qui s'est déclaré dans le sud du pays se précise. Selon les autorités, l'incendie a fait au moins 12 morts de nationalités différentes. Une vingtaine de personnes manquent encore à l'appel. Le brasier a pris naissance près d'Almeria, en Andalousie. Diana González a préparé ce reportage.
15: Les pompiers luttent jour et nuit pour combattre l'incendie, l'un des plus graves de l'histoire récente en Espagne. Les victimes retrouvées jusqu'ici par les secours ont été piégées dans leur voiture ou rattrapées par les flammes en tentant de s'enfuir. Les autorités affirment qu'elles sont de nationalités différentes. Le brasier mortel a aussi forcé l'évacuation de résidents du secteur. J'ai eu très peur, tout est allé très vite, explique cet homme. Selon le gouvernement régional d'Andalousie, un fil électrique tombé au sol sur une route nationale pourrait être à l'origine du brasier qui s'est rapidement propagé. Le roi d'Espagne a observé une minute de silence lors d'une cérémonie. Nous savons que l'incendie reste très actif et que les efforts déployés pour l'éteindre sont considérables, dit-il. Près de 3200 hectares ont été ravagés par les flammes qui se sont rapidement propagées en raison des forts vents et de la forte sécheresse. Le président régional andalou, Juan Manuel Moreno, explique que ce sera un été difficile en Andalousie, mais aussi ailleurs au pays, où des feux de forêt font rage dans différents secteurs. De plus, plusieurs records de chaleur ont déjà été fracassés en Espagne. Ici, Diana González, Radio-Canada, Montréal.
6: C'est ce qui conclut les informations. Merci d'être à l'écoute.
16: Alors bonsoir à tous et à toutes, bienvenue à Réfléchir à voix haute. Devant moi, une belle humaine et une poète remarquable. Salut Hélène Dorion, je suis vraiment contente de te retrouver.
17: Très heureuse, moi aussi. Bonsoir Jean-Philippe.
16: La semaine dernière, on a présenté une rediffusion. Vous vous en êtes sans doute rendu compte, chers auditeurs, chères auditrices. J'étais aux prises avec un pas pire virus. Maintenant, ça va mieux. Cela dit, Hélène, on a fait de la radio ensemble il y a 2 semaines. C'était au Salon du Livre de Montréal, mais là... C'est la première fois qu'on se retrouve dans l'intimité du studio depuis un bout. J'ai envie de te demander comment vas-tu, puis c'est un vrai comment ça va, là.
17: Ben, je vais très bien. En fait, je suis, très heureuse de te retrouver, Jean-Philippe. Merci de m'accueillir donc pour les prochaines semaines. Et puis, je rentre d'un séjour en France où j'ai fait une tournée de rencontres dans des lycées, des librairies, des salons du livre. Et puis, ben, comme chaque fois, je reviens avec beaucoup de joie, beaucoup de gratitude aussi de vivre des moments comme ça. Oui, c'est un grand privilège et pour les 3 prochains mois, en fait, je vais être principalement dans ma forêt, plongée dans l'écriture pour terminer un manuscrit. Donc, vais bien.
16: Un manuscrit sans un livre.
17: Oui.
16: Ce soir, on va s'intéresser au thème du chaos. Cela dit, je vais rassurer l'auditoire, j'ai quand même préparé une feuille de route pas mal ordonnée. Ce qui ne veut pas dire qu'on fera pas un peu de place au chaos dans tout ça, mais là, pour lancer nos réflexions, je propose une archive de l'émission de radio Book Club, diffusion originale, 20 octobre 1971.
18: Moi, je suis dur d'oreille, j'entends vraiment pas très bien. Alors, les gens en salle disaient bozo, bozo, bozo, mais moi, j'entendais pas. Je pensais que c'était peut-être bravo ou non, mais quoi? Je pensais pas que c'était bozo. Puis là, j'ai dit, je vais vous dire mon poème au fond du chaos. Puis après, quand je suis sorti, le poème, elle m'a dit, c'était pas chaos, c'était bozo qu'il voulait.
19: Cette voix, nous la connaissons depuis 25 ans.
16: C'était le poète Raymond Lévesque, 1928-2021, qu'on entendait à cette antenne il y a 54 ans de ça. Ça m'a donné envie de te demander, Hélène, si tu as déjà vécu une scène un peu chaotique lors d'une soirée de poésie.
17: Oui, ça m'est arrivé, plus ou moins chaotique, mais je me souviens lors d'un concert littéraire avec une quinzaine de musiciens sur scène et un seul technicien au son et à l'éclairage, même si ça paraît simple et qu'il n'y a pas tant d'indications scéniques. Quand je suis montée sur scène au début du spectacle, j'ai commencé à lire mon texte et la lumière s'est pas allumée. Alors, j'ai dû trouver rapidement une solution. Je suis allée près du lutrin éclairé du premier violon. Et par la suite, à quelques reprises durant le concert, concert, le micro s'est pas ouvert au moment où je commençais à lire mes textes. Oui, alors...
16: Ça, c'est l'expérience qui rentre dans ce temps-là. On compose avec le chaos, c'est le cas de le dire.
17: Oui, et puis je pense qu'on se prépare à ce qui est des imprévus. On les connaît pas forcément. Ça pratique la concentration. Il faut être là puis réagir comme ils font. Mais là aussi, bon, c'est humain.
16: Ouais.
17: On est des humains.
16: Ça fait que c'est vivant.
17: Oui, c'est pas parfait, on le sait. Puis bon, ça peut arriver, mais c'est un petit peu chaotique, effectivement.
16: Avant d'aller plus loin, je dépose les beaux mots de l'actrice et réalisatrice française Colline Serrault. Le chaos est rempli d'espoir parce qu'il annonce une renaissance. C'est une phrase qui, on va le voir, je pense, résume bien ta pensée. Hélène, merci d'avoir choisi de passer votre dimanche soir avec nous. C'est reparti.
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16: Salut. Dimanche 7 décembre 2025 avec la poète Hélène Dorion, on se demande, doit-on se méfier du chaos?

0: Il y a deux semaines, au Salon du Livre de Montréal, j'ai annoncé en fin d'émission le thème de l'épisode de ce soir, le chaos. Et là, je me suis retourné devant le public vers Hélène en lui demandant si le chaos lui faisait peur ou si le chaos l'inspirait. Les gens sur place l'ont peut-être constaté, mais Hélène a réagi avec surprise. Sur le coup, je me suis dit, j'aurais peut-être dû la prévenir que je lui demanderais ça en conclusion. Cette semaine, elle m'a dit qu'elle avait été surprise par ma question, oui, mais pour une raison, c'est que la peur du chaos, elle ne connaît pas ça du tout, d'où son étonnement. En fait, elle m'a dit, ta question m'a fait prendre conscience que le chaos, ça peut être effrayant pour certaines personnes, et elle a ajouté, pour moi, le chaos, c'est la définition même de la vie, c'est-à-dire que c'est le résultat d'une tension entre l'ordre et le désordre. Et c'est de cette tension-là qu'émerge l'art aussi. Ben, contrairement à elle, j'ai longtemps eu peur du chaos et du désordre, ce qui fait que pendant des années, j'ai exercé un pas pire contrôle dans ma vie quotidienne pour garder à distance tout ce qui ressemblait à un imprévu. Mais là, est-ce que ça veut dire que cet épisode-ci va prendre la forme d'un débat? Non, pas en doute. C'est juste que je trouve que ça illustre bien le spectre de notre sujet de ce soir. Cela dit, je vais quand même ajouter qu'aujourd'hui, à 48 ans, j'ai un rapport au chaos qui ressemble maintenant à celui d'Hélène. D'ailleurs, dans le dossier, j'ai appris que si dans le langage courant, le mot chaos est généralement associé à la confusion et au désordre, ben dans l'Antiquité, le mot grec chaos, K-H-A-O-S, signifiait l'idée d'un vide positif et plein de possibilités. Donc, si on était dans un débat, là, ce serait 1-0 pour Hélène Dorion. Parmi les questions qu'on va se poser ce soir, il y a pourquoi est-ce qu'on en est venu collectivement à développer un rapport plutôt négatif à l'égard du chaos? Aussi, on va tenter de distinguer deux notions qui sont souvent associées au chaos, la crise et la catastrophe. Puis, on va se demander, est-ce que le chaos de nos maisons dit des choses de nous? Pour nous écrire, réfléchir@radio-canada.ca ou encore passer par la bulle de conversation. Sur ce, voici une archive radio qui remonte au 7 février 1993. Bonne émission.
1: Le chaos et l'ordre, le chaos et la complexité. Lorsqu'on pense à l'ordre, qu'est-ce qui vient comme association? L'ordre, c'est l'harmonie, la loi, le contrôle, la régularité, la discipline, le règle, ou lapsus, le rythme et la règle. D'ailleurs, lorsqu'il y a un lapsus, il y a souvent un ordre émergent qui veut surgir. Il faut le prendre au vol. Je continue. La structure, etc. Voilà des associations qu'on accole facilement avec l'ordre. Et lorsqu'on pense au chaos, qu'est-ce qui vient comme idée associative? On pense à désordre, dérèglement, contingence, aléatoire, disharmonie. Dans l'ordre social, l'ordre est donc l'attribut des bons gouvernements, alors que le chaos suggère la souffrance, l'émeute et le désordre social, sans foi ni loi. Pourtant, lorsqu'on
0: regarde l'animateur de radio Richard Cummings qu'on entendait ici en 1993 à la barre de son émission intitulée Émergence, officiellement bonsoir Hélène.
2: Bonsoir Jean-Philippe.
0: C'est un extrait super riche en contenu, je trouve. Oui. D'abord, quand Cummings a fait son lapsus, je me suis dit c'est une belle manifestation du chaos. Ça, j'ai l'impression que un lapsus, c'est un chaos à petite échelle, mais quand même, un lapsus, c'est l'équivalent d'une phrase qui déraille, tu sais. C'est une phrase qui devient désordonnée. Puis ensuite, je l'écoutais présenter les associations qui nous viennent souvent en tête quand on pense à l'ordre puis au chaos. Puis je me suis dit, je pense que pour Hélène, c'est précisément le contraire, non? Est-ce que je me trompe?
2: Oui, c'est-à-dire qu'on sait que le chaos peut être destructeur, ça on le sait, mais pour moi effectivement les associations sont plutôt d'un ordre positif en fait. Le fait que ce petit atome, il y a une petite déviation, ben, il y a une potentialité qui se révèle. Le lapsus par exemple, ben tiens, il y a des choses de l'inconscient qui vont surgir auxquelles on n'aurait pas pensé. C'est ces espèces d'angles morts de la vie finalement qui se révèlent de manière inattendue, qui sont de l'ordre du surgissement. Et je pense que le chaos, il y a toujours quelque chose à saisir de ça qui peut être transformateur, en tout cas. Mmh.
0: Là, je vais être honnête, je ne tiens pas à faire ta psychanalyse en ondes, Hélène. Je dis ça parce que je ne sais pas si la question est trop indiscrète, puis si c'est le cas, tu es assez grande, tu pourras choisir de ne pas y répondre, je te préviens. Mais on dirait que je suis curieux de savoir d'où ça te vient, cette perception-là, plutôt positive du chaos. Mettons-la, on jase. Si tu regardes dans le rétroviseur de ton histoire familiale, est-ce que tu vois quelque chose qui aurait pu façonner le regard que tu portes aujourd'hui sur le chaos et le désordre?
2: Oui.
0: Il y a un divan, là, si tu veux t'installer.
2: Merci. Je pense que j'ai grandi dans une sorte de chaos émotionnel, qui, mais pas de l'ordre du Big Bang, mais chaos émotionnel qui était quand même assez présent, comme un courant, qui fait en sorte que pour moi, le mouvement n'était pas et ne pouvait pas être un obstacle. Hein. C'était plutôt une sorte d'état de turbulence qui appelait à la transformation. Et je pense que j'ai compris assez rapidement que le mouvement perpétuel de la vie était de cet ordre-là, que le chaos gouverne d'une certaine manière nos existences, qui définit la vie, qui est un moment aussi dans un processus, que c'est pas forcément un état arrêté, mais qu'il
0: va y avoir autre chose après, c'est quelque chose de l'ordre du mouvement, si
2: tout
0: on le voit
2: fait.
0: Comme ça.
2: C'est un processus, en fait. Donc, puis il y a d'autres expériences positives du chaos. Moi, la création, c'est sûr que c'est la plus évidente.
0: Ouais.
2: Je pense que quand on crée avec le chaos, pas dans le chaos, mais avec, avec les petits surgissements. Et l'amour en est une aussi, une expérience du chaos, comme la plupart des sentiments. C'est une matière, disons, chaotique, en mouvement, à partir de laquelle on se crée et on crée aussi un lien avec l'autre. Donc, c'est positif. Tant qu'il y a du mouvement, pour moi, tant qu'il y a cet état de transformation, ce processus...
0: Tant que ça ne se fige pas, finalement.
2: Exactement, tout à fait.
0: Je te demandais, ça venait d'où pour toi cette représentation positive du chaos, mais j'ai aussi envie qu'on se demande ce soir, puis ça c'est ma casquette de sociologue qui dépasse sûrement, mais dans nos sociétés, cette appréhension-là qu'on a du chaos, puis toutes les associations qu'on fait entre le chaos puis le désordre, ça vient d'où ça? Puis dans le dossier préparé par Kim, je lisais que ça remonterait probablement à la Bible. C'est que dans la Bible, on parle du chaos. En fait, on l'appelait Tohu Bohu dans la Bible, en disant que c'est... Puis là, je cite un texte du Monde en 2024... que le chaos, c'est le sinistre état du monde au début de la création. C'était informe et vide. Et il y avait des ténèbres à la surface de l'abîme. C'est pas très jojo, ça. As-tu l'impression que notre rapport, justement, collectif, négatif au chaos, viendrait de là, du moins, en partie?
2: Oui, puis déjà, l'image est très sombre. Hein? Et je pense, oui, que la représentation du chaos est liée aux ténèbres, au vide abyssal, si on veut, à cet état de confusion. Et que oui, ça peut venir de la Bible, on y trouve ces associations. L'ordre serait souverain et réparateur du chaos originel.
0: Ouais.
2: Quand on lit la Genèse, il y a le chaos, et là, tout à coup, l'ordre arrive et on l'associe donc de manière positive. Et surtout, je pense, on est dans une vision binaire, où l'une des polarités exclut l'autre. Alors qu'au contraire, dans la pensée orientale, par exemple, on s'appuie
0: ça chevauche, là.
2: Oui, c'est interdépendant. Donc, l'ordre et le désordre sont... disons, en dialogue constant, le déclin de l'un et l'essor de l'autre. Et il y a donc une force de stabilité et une force de mutation et inversement. Donc, la vie est un mouvement continu qui alterne, en fait, entre les ténèbres et la clarté. On ne peut pas dire qu'il y a les ténèbres au début et la clarté vient enfin et elle reste là. Je pense qu'il n'y a personne qui peut dire que la vie, c'est ça.
0: En mauvais français, pour parler en mauvais français, ce n'est pas une switch on-off, là.
2: Non. Loin de là.
0: Je fais une petite parenthèse pour dire que dans l'introduction, je mentionnais que chez les Grecs anciens, le mot chaos avait une signification positive. Mais là, je veux dire que ça remonte même à plus loin que ça. En fait, chez les premiers peuples, puis dans l'Antiquité chinoise aussi, on retrouve des cosmogonies dans lesquelles le chaos original était compris comme un phénomène plein de potentiel positif. C'est fascinant, d'ailleurs, ça, comme quoi on peut avoir toutes sortes de perceptions d'un même concept. Mais là, je reviens à toi. Quand tu regardes en arrière à nouveau, est-ce que tu te souviens du premier auteur ou de la première autrice qui t'a mise en contact avec une représentation, je dirais, positive du chaos par son attitude ou encore par un livre en particulier? Puis de quelle manière ça a teinté ton regard par la suite sur ce vaste thème-là et cette question insoluble qui est celle du chaos?
2: En fait, je me souviens d'un moment très fort qui a été, je pense, déterminant, en tout cas dans mon parcours. Je commençais mes études universitaires en littérature et un jour, bon, j'assistais à un colloque littéraire. Tout était bien organisé, les interventions des invités étaient parfaitement structurées, ça se passait très bien. Après 3 ou 4 participants, il y a un jeune homme qui prend la parole. Moi, je ne le connais pas du tout. Il commence à lire son texte et quelque chose de complètement nouveau se met à vibrer. La parole de cet auteur-là devient comme cet atome, si on veut, qui dévie la trajectoire attendue et tout à coup, les mots résonnent différemment, non seulement dans l'auditorium, mais à l'intérieur de moi. Ce texte-là, il n'est plus dans l'ordre parfait des choses, il s'éloigne du connu, il crée une sorte d'étrangeté, d'inexploré. Et moi, en l'écoutant, je me dis, ça existe, une voix comme ça, qui fait entendre sa différence, sa singularité, qui l'assume aussi. Alors moi, je peux faire ça. On n'est pas obligé de faire comme. On peut être nous-mêmes cet atome qui dévie, qui brise une structure parfaitement établie et donnée et proposée.
0: Et moi, je trouve ça tellement intéressant. On parle d'ordre. Oui. Cet individu-là débarque dans un endroit peut-être qu'on soupçonne formel et fait une lecture qui justement dévie un peu de la trajectoire, amène un peu de chaos.
2: Oui.
0: Puis là, ça te remue, là.
2: Complètement. Donc, et lui-même l'a sans doute jamais su. En fait, c'était Eugène Savitskaya, dont le parcours par la suite a toujours été fidèle à ce moment-là. Je pense qu'il a toujours été en littérature cet atome qui a dévié. Et moi, juste le fait de me dire... ça existe, je peux faire ça, c'est possible de faire ça, je ne savais pas.
0: Tu t'es senti autorisé, là, tu sais.
2: Oui, exactement. C'est comme si on me disait, ah bon, on peut sortir d'une structure établie et organisée. On peut être ce petit atome-là, et je pense que tout le monde peut être cet atome-là aussi. On n'a pas forcément des modèles comme ça. Moi, ça a été extrêmement important.
0: Je retiens la leçon. Je pense que ça va m'aider. Je vais garder ça comme une posture d'esprit à adopter avant parfois des rencontres en public. Je t'écoute parler, là, puis j'ai envie de savoir comment ça se manifeste dans ta création, justement, cette perception positive-là du chaos. Tu sais, tu m'as dit cette semaine que tu as une grande tolérance à l'ambiguïté. Là, ça m'a fait penser à Robert Lalonde. Mm-hmm. Puis à la coexistence de ce qui est en équilibre puis en déséquilibre. Et que pour toi... dans chaque livre, tu cherches à embrasser justement le chaos. Est-ce que ça veut dire, par exemple, parce que je te connais un peu, que tu te fais un plan minimal avant d'amorcer l'écriture d'un roman puis d'un recueil de poésie, mais qu'en chemin, tu te laisses la porte grande ouverte à te faire, disons, surprendre par le texte quand ce texte-là veut t'amener à une place où tu n'avais peut-être pas prévu qu'il pourrait t'amener.
2: Exactement, c'est exactement ça. C'est quand même un peu différent pour le roman de la poésie. La poésie, il n'y a pas vraiment de plan, il y a plus une thématique qui va dessiner quelque chose une figure, en fait, de sous-thème. Tandis que pour le roman, oui, moi, c'est pas vraiment un plan, ça va être une direction plus qu'un plan précis. Et durant l'écriture, je m'efforce et je reste, en fait, ouverte à ce qui va surgir, qui va me demander de modifier la trajectoire du texte. Et c'est rare que ça arrive pas. Le texte va se mettre à un certain moment à résister à l'impulsion que je lui ai donnée. Il va vouloir quelque chose d'autre.
0: Est-ce que tu t'autorises à aller le voir, ce quelque chose d'autre-là?
2: Je m'oblige. Oui, c'est ça. Je cède toujours parce que je sais que le texte, là où il veut aller, ça va être mieux que là où moi je souhaitais l'amener. Parce que quelque chose de l'écriture en sait davantage que moi sur le texte. Et ça, c'est l'état de surgissement créateur. Je l'aime énormément. Ouais. Il me permet d'écrire sur ce que j'ignore, en fait. D'aller devant plutôt que de regarder derrière ou de suivre un plan.
0: Mais c'est bien l'émergence du chaos qui t'amène vers ce que tu n'avais pas pensé faire.
2: Mais ça, c'est très personnel. Il y a bien sûr autant de manières d'écrire, que d'écrivain. Mais moi, c'est ma manière à moi de prendre le petit atome et de l'amener ailleurs.
0: J'ai envie de citer le philosophe Alexandre Lacroix. C'est tiré d'un texte intitulé « Petits arrangements, en fait, avec le chaos ». C'est paru dans Philosophie Magazine en janvier 2023. C'est Kim qui avait mis ça dans le dossier. Ce n'est pas parce que nous aimons le désordre dans les paysages ou les fictions que nous sommes prêts à l'accueillir dans nos vies. Nous avons tendance à surestimer notre goût pour le désordre parce que nous le trouvons beau quand il nous est présenté comme un spectacle. Mais lorsque nous en faisons l'expérience directe, nos réactions sont bien plus mitigées. Fin de la citation de Lacroix. Puis il donne plein d'exemples dans la vie quotidienne. Par exemple, il va nommer le chaos d'un aéroport. Là, je pense à Micheline Langteau qui m'a déjà confié à ce micro aussi qui est incapable de fonctionner dans le chaos d'un aéroport. Toi, te reconnais-tu dans ça? Y a-tu des moments où le chaos n'est pas vraiment créateur?
2: Moi, l'aéroport, je m'y sens très bien. Là, c'est une zone de suspension. Je m'abandonne. Moi, je m'abandonne à ce mouvement-là. Okay. Mais il y a la construction. Moi, la construction, si elle est minimale et brève, ça va. Mais si ça dure, moi, c'est extrêmement difficile.
0: Mais juste une seconde, la construction, tu parles de bruit,
2: travaux de construction. Okay. Pour moi, visuellement, le bruit... Bon, si c'est chez moi, si je peux, je me sauve carrément. C'est quelque chose qui est assez rapidement insupportable pour moi. Ça, c'est un chaos que je trouve assez difficile. Bon, heureusement, ça ne m'arrive pas si souvent. Mais si je suis dans un lieu et tout à coup, je réalise qu'il y a de la construction, le bâtiment en face ou à côté.
0: Ça
2: ne
0: fonctionne pas.
2: Mais il y a un petit moment qui va être difficile pour moi.
0: Je vais faire une association d'idées. Je nous écoute parler, là, puis j'ai l'impression d'entendre certains auditeurs, certaines auditrices se dire que quand on consulte un ou une psychologue, c'est souvent pour régler le chaos dans nos vies. Hein. Puis je dirais que j'en suis de ces gens-là d'une certaine façon. Puis en même temps, je pense au philosophe Michel Elchaninov qui affirme que la vie est pourtant plus simple qu'on le pense, qu'il suffirait bien souvent d'arrêter d'avoir peur du chaos, puis d'arrêter de tout compliquer pour en arriver à jouir enfin du moment présent. Bon, Elchaninov dit pas pour autant que la psychothérapie est inutile, là, loin de là, mais il va écrire que l'humain a un biais de complication. Je trouve que c'est une très belle idée, c'est-à-dire qu'on voit du chaos souvent là où il n'y en a pas. T'en penses quoi? On a fait un biais de complication.
2: Ben, c'est vrai qu'on peut avoir un talent parfois particulier pour tout compliquer. En même temps, il ne faut pas confondre ce qui est compliqué avec ce qui est complexe. Hein? Ouais. La vie est complexe, les êtres sont complexes, mais c'est vrai qu'on se complique souvent les choses. Puis je pense, par exemple, au chaos numérique dans lequel on vit.
0: Ouais.

0: Sainte-Maillotte en début de semaine. Tu vas voir, Hélène, oui, il est question du chaos, mais je trouvais d'abord et avant tout que cet extrait-là était littéralement une mise en abîme de ce que le de ce qu'est le chaos. Dans ce cas-ci, on parle du chaos à la radio. On se transporte donc en 1982 à l'émission de radio Littérature au pluriel. Puis les voix qu'on va entendre, ce sont celles de l'animateur Wilfrid Lemoine et de l'auteur François Ricard. On écoute.
1: François Ricard et moi, il s'est passé quelque chose d'assez inouï, sans s'être concerté, justement, peut-être parce qu'on s'était pas concerté, François. On a lu le même livre.
2: Le hasard fait bien les choses.
1: Le hasard fait bien les choses. Alors, c'est Le Chaos de Rodolfo Wilka, quand vous avez parlé à cette émission de ces deux précédents recueils de nouvelles. Oh, me voilà dans le roman de Madame Pauline Hervé. C'est pas tout à fait la même chose, excusez-moi. Faut que je rappaille mes petites notes. Oui, alors ce monsieur Rodolfo Wilcock, malheureusement, François, il est mort il n'y a pas longtemps, je crois que ça fait quelques mois seulement.
2: Ça, vous nous l'apprenez.
1: Oui, je vous l'apprends et je suis sûr d'avoir lu ça dans un journal ou un magazine français au cours de l'été. Maintenant, malheureusement, j'ai perdu la référence, je ne sais pas où je l'ai lu, mais je suis sûr que j'ai lu dans un journal qu'il était décédé il n'y a pas longtemps, parce que c'est dans le même journal où j'ai pris cette citation de lui, qui, à mes yeux, le définit fort bien comme écrivain. Il a dit, un jour, qu'il est impossible dans le monde moderne de séparer le tragique du ridicule. Je sais pas vous, qu'est-ce que vous en pensez?
2: Ben, ça convient parfaitement, en tout cas, au chaos, à la plupart des nouvelles qui se trouvent dans ce récit.
0: Je trouve que c'est une archive qui illustre vraiment bien notre sujet de ce soir, et ça fait un beau lien avec ce qu'on disait plus tôt, c'est-à-dire que le chaos est au cœur de la vie. Puis ici, ce que je trouve intéressant, c'est que M. Lemoine semble embrasser complètement ce chaos qui se présente dans son émission. En fait, je dirais que c'est la beauté du direct, ça fait des émissions vivantes et vraies, puis j'ai envie de faire un lien avec une idée très forte du dossier préparé par Kim, c'est cette idée selon laquelle l'ordre finit par produire du désordre et du chaos, c'est-à-dire que là, dans ce cas-ci, malgré leur feuille de route puis leurs notes, l'imprévu s'est immiscé, se trompe de livre, je trouve ça très drôle de le voir nager là-dedans. Ça donne un moment succulent. Comme auditrice, aurais-tu apprécié cet surgissement du chaos dans son émission?
3: Ben oui, parce que là, on voit que on ne fait pas qu'en parler, ouais. On le vit. On voit bien ce petit atome qui tout à coup sort de la structure. Et puis là, il essaie de le suivre, il va derrière. Là, on est rendu là.
0: Ah, non, plus c'est le chaos.
3: Oui, plus il voit en fait que c'est quelque chose d'inattendu. Ça surgit de manière impromptue. Et quand c'est là, je pense qu'il faut l'embrasser. Il faut dire, ah d'accord, il y a quelque chose de nouveau qui transforme le chemin, qui bouge le chemin sur lequel je pensais être, finalement. Mmh. Il s'avère plus riche que ce que je pensais aussi. Pourquoi pas?
0: Je trouve ça très drôle aussi de l'entendre parler de cet auteur-là qui était décédé puis il ne retrouvait pas la source. Puis, tu sais, aujourd'hui, je pense que ce serait le genre de chaos qui passerait peut-être plus mal parce que c'est facile de trouver, effectivement, quand quelqu'un est décédé sur Internet, ça se trouve assez facilement. Par ailleurs, Hélène, dans le dossier, il était question de deux notions avec lesquelles on associe ou on confond souvent le chaos. Je parle de la crise et de la catastrophe. De ce que j'ai compris, moi, une crise, ce serait une espèce de moment critique dans une situation donnée qui peut faire basculer la suite des choses, puis ça, d'un côté comme de l'autre. Alors que la catastrophe, ce serait le dénouement d'une situation qui, comme le sens commun l'indique, là, est généralement de l'ordre du malheur. Mais surtout, ce que je lisais, c'est que le lien entre la crise, la catastrophe puis le chaos, c'est que les trois phénomènes nous forcent à penser à ce qu'on ne voulait pas penser avant. Puis je me suis dit, c'est peut-être une des raisons pour lesquelles on se méfie du chaos, c'est-à-dire que c'est confrontant, tu sais.
3: On s'en méfie et on peut en avoir peur aussi. C'est l'imprévisible. Hein? Ouais. Presque naturellement, on veut savoir. On essaie, il y a tellement de choses qu'on ne contrôle pas, qu'on sait, est-ce que je peux contrôler tel élément? Alors que ça, la nature même du chaos, c'est de l'inattendu. Et ça crée une sorte de brouillage aussi quand ça survient. Alors, ça nous jette dans l'inconfort, ça nous déplace. Tout ça, c'est confrontant pour nous d'arriver devant un brouillard, devant l'inconfort, devant tout ça, et de ne pas savoir surtout qu'est-ce qui va en surgir. Donc, ouais. Ce moment-là du processus, qui est quand même aussi un processus de vie, de création, l'habiter complètement, ça demande une manière de pouvoir rester dans cet instant-là, qu'on ne sait pas comment il va se développer. Mmh.
0: J'ai l'impression aussi souvent que le chaos révèle ce que l'ordre et notre désir de contrôle cherchent à cacher, hein, notre vulnérabilité, notre peur justement de ces imprévus-là.
3: Et l'impossibilité de tout contrôler surtout, ouais. C'est-à-dire ceux qui sont vraiment complètement dans l'ordre essaient de tout contrôler, ce qui est absolument impossible. Ouais.

0: est pas vraiment souhaitable. La vie ne se contrôle pas. Il y a des choses qu'on peut évidemment apprivoiser, mais contrôler, c'est autre chose. Et surtout
1: la
0: pas
1: vie
0: ce
1: demande un lâcher prise sur certaines choses. Je pense entre autres à une autrice qui est rentrée de Paris récemment. Elle me faisait la confidence suivante. Elle me disait, ça fait 10 jours que ma valise n'est pas défaite encore. Puis heureusement, parce que c'est ce qui me permet de vaquer à d'autres occupations, dont la création.
0: Oui, effectivement. Bon, maintenant, ma valise est défaite.
1: Oui, c'est ça, ça.
0: Mais c'est vrai que ma vie est en fait de nombreux voyages. Je dois accepter une dose assez importante aussi de mouvements qui sont parfois chaotiques et choisir, c'est ça aussi. Ouais. Choisir, bon, ben, je vais laisser ça en suspens pour faire ce qui m'apparaît plus important à ce moment-ci. Mais cela dit, moi, j'ai grandi dans un milieu bien rangé où l'ordre était essentiel et je suis quelqu'un d'organisé, d'ordonné. Mais pour vivre en voyageant beaucoup, il faut accepter une part de chaos. Oui, oui, que la valise ne soit pas défaite tout de suite.
1: Hélène, comme c'est souvent le cas maintenant à l'émission, mais surtout quand ça s'y prête, je propose aux gens qui co-animent avec moi de faire la lecture d'un texte en lien avec le thème de la soirée. On s'en est parlé cette semaine, tu as accepté, je suis évidemment très content. Si tu es toujours d'accord, je t'invite à lire l'extrait que tu as choisi. C'est tiré de ton recueil intitulé « Mes forêts », paru en octobre 2021. Je m'installe, je t'écoute et on t'écoute.
0: Dans la forêt du temps, il n'y avait rien. Ni ciel, ni océan. Au commencement, il n'y avait ni Dieu, ni humain, ni souffle, ni solitude. Au commencement, le rien était l'obscur, le vide, un long tunnel de silence. Puis sont venues les eaux, est venue la terre, comme une montagne qui émerge, est venu le ciel pour la couvrir. Coulée de matière et recul des ténèbres, il y eut un soir et il y eut un matin. Dans un magma se sont mises à tourner les particules lumineuses, les saisons, la terre, les planètes. L'aiguille a percé la mince couche de bleu, elle a chassé l'éternité. Puis est venu le bourgeon, sont venues la feuille, les ailes et les pattes, la tête et les yeux. Ainsi sont venus les visages, sont venues les voix, les signes et les mots, l'amour et la peur. Puis il y eut un puissant chaos. L'arc et la flèche, sous le ciel d'Apollon, est venu Dionysos. Les cyclopes et les titans, les cris de l'un ignorant ceux de l'autre, l'éclat des couteaux, des obus, les cités éventrées. Et l'on a commencé à chercher l'ordonnance. On a inventé la charrue, les graines et les sillons. On a ensemencé le sol, on l'a arrosé, et la terre a commencé à recueillir nos histoires.
1: Wow! Je me sens immensément privilégié, chère Hélène Dorion. À la fin, tu disais, et cette terre qui a commencé à recueillir nos histoires, je pense que plusieurs de ces histoires-là, justement, parlent du chaos, parlent du désordre. On va maintenant accueillir en studio notre invitée de la soirée, c'est la psychologue Isabelle Vitalé, qu'on a déjà reçue à ce micro-ci. Je propose, avant de la laisser entrer, qu'on se ramasse un peu, Hélène, histoire de ne pas lui laisser penser qu'on travaille dans le chaos quand même. Plus sérieusement, le temps de l'accueillir. Voici une archive radio sur le chaos qui remonte à 1982. Vous écoutez Réfléchir à voix haute avec Hélène Dorion et Jean-Philippe Plot.
2: Dans Genèse, là, c'est le super parasite. Ça, c'est la noise, ce beau vieux mot français qui signifie le bruit, la fureur, c'est ça. Que vous allez étudier. C'est le bruit de fond, énorme, monstrueux, c'est le chaos.
3: Je crois que les formes les plus belles, je crois que les pensées les plus exactes, je crois que les sérénités les plus douces et les plus apaisantes sont le plus souvent nées de ce désordre, de ce bruit, de cette fureur, de cette violence.
2: Alors l'ordre pour vous c'est la mort, le désordre c'est la vie.
3: On ne peut pas dire ça exactement, mais...
2: Je brosse à très gros traits.
3: Dans un premier temps, on peut dire que le désordre c'est la vie et que l'ordre figé complètement, d'une certaine manière, durci, solidifié, peut-être la mort. Mais la vie aussi a besoin d'ordre.
2: Oui.
3: Et le désordre peut-être la mort aussi. Il y a les deux.
2: Alors là, vous devez être content parce qu'on vit en plein
1: C'est le philosophe Michel Serres, 1930-2019, qu'on entendait ici à l'émission de télévision Femmes d'aujourd'hui. Puis quand on l'écoute attentivement, on se rend compte que le chaos, c'est pas une notion simple à saisir. Hein? On va maintenant ajouter un aspect psychologique à nos réflexions en accueillant la psychologue Isabelle Vitalé. Salut et re-bienvenue à l'émission.
4: Merci beaucoup de me recevoir à nouveau.
1: Isabelle, je te présente ma co-animatrice pour le mois de décembre. Si je ne me retenais pas, je dirais qu'elle était un peu mon cadeau de Noël avant le temps. C'est Hélène Dorion. Isabelle, Hélène.
0: Bonjour Isabelle.
2: Enchantée.
1: Si tu avais reçu Michel Serre dans ton cabinet, puis qu'il t'avait dit ce qu'il vient de dire dans l'archive au sujet du chaos, qu'est-ce que tu aurais eu envie de lui répondre en tant que psychologue? Ben, en fait, c'est une manière de te demander ce qui te passait par la tête en l'entendant dans l'archive.
4: Je me disais que les rôles entre lui et moi auraient pu être inversés, parce que ça me semblait assez sage.
1: Ah oui?
4: Comme vision des choses, parce qu'il place, je pense, comme beaucoup de choses d'ordre psychologique, ouais. Sur un continuum. C'est-à-dire, on n'oppose pas deux dualités l'une contre l'autre, hein, ouais. Le chaos versus l'ordre dans un absolu, mais je pense plus dans où est-ce qu'on peut se promener entre les deux.
1: Sur le spectre.
4: Sur le spectre, ouais. Oui. Ouais.
1: Isabelle, notre question ce soir, c'est celle-ci. Doit-on se méfier du chaos? Puis comme je suis un animateur ordonné, organisé, à son affaire, mettons, je vais commencer par le commencement puis te la poser d'entrée de jeu, cette question-là. Est-ce qu'on doit se méfier du chaos, à ton avis?
4: Non. Spontanément, non. Mais encore là, avec des nuances. Ouais. D'ailleurs, en début de thérapie avec les patients, pas que je les mets en garde, mais je les informe que les débuts de thérapie sont souvent un peu chaotiques.
1: Parce qu'on part de rien, puis là, il faut justement faire un peu d'ordre là-dedans. Mais pour être passé par là il y a longtemps, un début de thérapie, c'est ça. C'est chaotique.
4: Je donne souvent l'image, j'aime beaucoup travailler avec les images, puis de celle soit d'un grand ménage là, de fond de garde-robe ou de sous-sol. Tu sais, quand on commence à ouvrir les boîtes qu'on n'a pas ouvertes depuis longtemps, et il y a cette période-là, parfois un peu inconfortable, hein, où c'est pire avant d'être mieux. Où on se retrouve là, avec toutes les choses étalées devant nous. Là, on commence à s'arrêter, à lire une lettre qu'on n'avait pas vue depuis des années, à regarder des photos, à se prendre d'émotions, à se perdre dans sa tête. C'est un peu ça, un début de thérapie. Puis c'est un peu ça, pour moi, l'image du chaos du début de thérapie. Et c'est de dire, c'est pas terrible et menaçant. Ouais. C'est juste un peu décousu. On n'a pas encore la possibilité de ranger, d'ordonner, de trier, de classer, de se délester de choses. Là, on est juste dans... On découvre.
1: Un peu comme un casse-tête, là, tu sais, quand on ouvre la boîte, puis là, on met tous les morceaux sur la table. C'est comme ça, on commence par...
4: Absolument.
1: C'est pas que ça, en couleur, parfois.
0: Et est-ce que c'est pas aussi désorganiser des structures avec lesquelles on vit depuis toujours? Et si on veut rien changer, en fait, là, ça va être très difficile, parce qu'on va être confronté à ne rien vouloir bouger. Mais si on bouge juste un petit quelque chose de notre aide, ben là, tout le reste va se trouver, justement, dans ce chaos, mais un chaos qui va devenir fécond avec le temps, là.
4: Oui, puis c'est un très bon point. Moi, j'appelle ça détricoter.
0: Oui.
4: Hein, détricote des choses en thérapie. On détricote des liens qui ont été faits, des associations, des croyances, des réactions versus des déclencheurs. Hein. On veut desserrer, en tout cas, les mailles de certaines choses qui, des fois, sont trop coincées, en effet.
1: Isabelle, comme psychologue, as-tu l'impression que les gens qui viennent te voir en cabinet viennent justement consciemment pour tenter de faire de l'ordre, du ménage dans le chaos que peut représenter parfois certaines étapes de leur vie ou pas du tout?
4: Oui, je pense consciemment, des fois même explicitement.
1: Ouais,
4: les gens vont me parler d'avoir besoin de faire le point, d'avoir besoin de s'y retrouver. Des fois, en fait, régulièrement, j'ai des gens, moi, qui s'excusent pour le chaos de leurs propos.
1: Ah ouais.
4: Hein, qui disent, je m'excuse, là, ça va dans tous les sens. J'espère que vous me suivez. Puis bon, je les rassure parce que oui, c'est ça, je pense, ma compétence.
1: D'ailleurs, tu me fais une passe à la palette parce que j'ai l'impression, moi, quand je vais voir ma psychologue, tu sais, une journée où ça va plus ou moins bien, t'as pas dormi comme il faut la veille, là, je me dis, hey, cette rencontre-là, ça va être le chaos. Je pense, je sais pas qu'est-ce que je vais lui dire. Et finalement, je sors de là et je me dis, ben, tabarouette, ça a été probablement une des meilleures rencontres depuis 6 mois, mettons.
4: Puis, je fais la confidence, puis c'est pas un secret, je le dis à des patients aussi, c'est vrai aussi pour les thérapeutes. Il y a de ces rencontres-là, puis on en parle parfois entre collègues, hein, qu'on fait. Puis, je veux dire, on est humain, hein, j'espère que je l'apprends à personne. On a des vies, on a nos propres enjeux, et des fois, on a ne serait-ce pas bien dormi la veille. Des fois, on se présente même quand on n'est pas au sommet de sa forme, parce que je pense quand même qu'il y a quelque chose de thérapeutique dans la présence, dans l'écoute, dans le maintien, puis la construction du lien. Fait que des fois, on n'a pas l'impression qu'on est au sommet de nos compétences, je veux dire, intellectuelles. Mmh. Et paradoxalement, pour l'avoir confirmé avec des collègues, c'est des fois les meilleures rencontres. Ouais, parce que c'est comme si on suspend tout d'un coup tout l'aspect de performer.
1: Performer sa thérapie, c'est quand même drôle.
4: Ah oui, puis ça, c'est quelque chose. Ouais, hein, ouais, des deux côtés du bureau, hein, de vouloir donc être clair, de vouloir donc obtenir un résultat, de vouloir vite aider, donner une réponse. Puis quand ça, c'est suspendu, il y a des choses extraordinaires qui émergent.
0: Est-ce que ça ne met pas aussi de l'humain des deux côtés à ce moment-là? C'est-à-dire que le chaos que la personne peut sentir, ben, tout à coup, elle se dit, mais ah bon, OK, ce n'est pas parce que c'est une psychologue qu'elle n'a aucun chaos. Ça peut arriver aussi, ces espèces de mouvements intérieurs, ça arrive à tout le monde. Donc, on n'est pas, entre guillemets, guéri quand on n'a plus du tout de mouvements chaotiques, mais au contraire, quand on apprend peut-être à les embrasser, à les...
4: Je pense que les thérapeutes... nécessité aussi, on est plutôt pudique de notre chaos.
0: Oui, mais oui, c'est vrai, oui.
1: Et toi, t'es complètement ordonnée, t'es pas chaotique dans la vie.
4: Non.
1: Pas besoin de pudeur de ce point de vue-là, mais je te laisse poursuivre. Donc, généralement, les psys sont pudiques par rapport à ça.
4: On est pudique, tu sais, parce que l'espace de la thérapie, c'est l'espace qui appartient entièrement à la personne qui vient consulter. Hein. Il faut se soustraire un petit peu de cette équation-là, pas dans le lien, évidemment, mais dans le besoin. Hein. Mais je pense que, oui, j'offre peut-être un modèle, une référence assez humaine aux gens qui viennent me consulter. Je vais pas leur dire « Hey, j'ai pas dormi hier ». S'il y en a qui me disent « T'as l'air fatigué », je vais pas leur mentir, par contre. Ouais.
1: Parce que ça permet l'authenticité aussi, je pense, dans la relation, en tout cas à mon sens. Là.
4: Oui, on peut explorer, est-ce que ça les inquiète de me sentir plus vulnérable? Mais c'est aussi de dire, ben, votre chaos ne me fait pas peur. Mmh. Alors, moi, je ne suis pas déstabilisée, que ce soit le chaos émotionnel, le chaos verbal, le chaos de votre vie. Je reste calme dans ce chaos-là. Mmh.
1: Ça fait quelques minutes qu'on réfléchit au chaos ensemble. Là, je vais transformer notre question de ce soir puis te la poser à l'envers, disons. Est-ce qu'on doit se méfier de l'ordre?
4: Bien, j'aimais bien la réflexion d'Hélène dans la mesure où, oui, et du philosophe aussi, c'est-à-dire ce qui est rigide, ce qui se cristallise. Oui, c'est inquiétant, en tout cas... Dans mon approche, tu sais, dans ma profession, les choses cristallisées, ben, c'est de dire, oups, on va avoir du travail à faire, puis on veut réinstaurer de la souplesse. Moi, c'est comme ça que je le présente aux gens aussi. Tu sais, pour moi, le changement en psychothérapie, c'est de remettre de la souplesse. Mmh. C'est de remettre des possibilités. C'est que le curseur sur le fameux continuum puisse redevenir mobile et s'ajuster en fonction des circonstances.
1: Mais justement, as-tu l'impression, en tout cas, moi, c'est ce que je vois, c'est ce que je décode ici et là, que collectivement, on a fini par intérioriser l'idée que le chaos, ça peut justement être un peu dangereux. Même si moi, Hélène, toi, on voit ça comme c'est important, ça permet de créer de la souplesse et tout ça. J'ai l'impression qu'il y a comme une espèce de je ne dirais pas une injonction, mais disons, on nous encourage à décoder ça comme étant suspect.
4: Bien, peut-être comme beaucoup de choses qu'on lui associe, la perte de pouvoir, de contrôle, l'imprévisibilité, c'est toutes des choses avec lesquelles je travaille beaucoup, moi, en thérapie, à apprivoiser ces aspects-là de l'existence. Mmh. Je suis pas en désaccord qu'il y a certains chaos, tu sais, si on regarde le chaos social, qui peut être très inquiétant.
1: Ou une maladie grave, par exemple.
4: Oui, tout à fait. En même temps, encore là, tu sais, est-ce que le chaos, c'est un symptôme? Est-ce que le chaos peut nous informer?
1: Ouais, c'est ça. Est-ce que ça vient pas révéler, par exemple, une peur qui serait logée dans l'inconscient, par exemple?
4: Ou un changement au niveau social, ou la nécessité de réorganiser, de se repositionner, de se mobiliser, par exemple. Je pense qu'on évoque, puis peut-être avec Hélène aussi, le chaos créateur, le chaos fertile. Ouais. Mais il y a peut-être un niveau de chaos qui devient en effet destructeur. Mais est-ce qu'il l'est du jour au lendemain? Probablement pas.
1: Ben Isabelle Vitalé, c'était, je pense, la troisième fois qu'on te recevait à ce micro aussi. C'est chaque fois un immense plaisir de réfléchir à voix haute avec toi. J'espère qu'on aura la chance de répéter l'expérience d'ici la fin de la saison. Je te souhaite une très belle fin de soirée. Dans le chaos ou l'ordre, à toi de choisir. Et je te dis à très bientôt.
4: Merci beaucoup.
1: Pour réagir à cette entrevue, réfléchir@radio, tradesunioncanada.ca ou passer par la bulle de conversation, voici maintenant mon texte sur le sujet de ce soir. Je rappelle qu'on se demande, doit-on se méfier du chaos? Thank you.
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1: La bibliothèque du chaos. Ça fait longtemps que j'ai envie d'écrire au sujet de ma bibliothèque. Un jour, pour la radio, alors qu'on s'intéressait au thème de la forêt, j'ai commencé un texte où je parlais du bois qui a été utilisé pour la construire. Après quelques lignes à parler du pain et de l'odeur des planches qui ne se fait plus sentir après toutes ces années, je suis arrivé au bout de ce que j'avais à dire. Plusieurs mois plus tard, alors que je préparais cette fois une émission sur le thème des arbres, j'ai été à nouveau inspiré par ma bibliothèque, mais le résultat fut le même. Après quelques lignes, j'ai refermé mon document en le renvoyant dans les entrailles du nuage informatique. Cette fois-ci sera-t-elle la bonne? Récemment, alors que j'y cherchais un livre et que je n'arrivais pas à le trouver, je me suis mis à rager. Je me suis demandé comment est-ce que c'est possible de ne pas trouver le livre dont j'aurais absolument besoin pour terminer l'écriture de ce texte dont la date de tombée est aujourd'hui. C'est que je me vante souvent d'avoir une bibliothèque rangée, mais non classée, dans laquelle je prétends être en mesure de repérer rapidement le livre que je cherche. Et là, la preuve du contraire venait de nouveau d'être faite. Lorsqu'une personne entre dans mon bureau à la maison, il est fréquent qu'elle me demande « De quelle manière as-tu classé tes livres? » Visiblement, c'est pas par auteur, ni par maison d'édition, ni par genre littéraire. On dirait que j'arrive pas à comprendre ton type de classement, Jean-Philippe. Je fais la même chose quand j'arrive chez des amis et que je me retrouve devant leur bibliothèque. C'est-à-dire qu'en face de ce qui ne semble être qu'un amas de livres contenus entre des planches de bois, mon cerveau cherche une forme d'ordre. Puis, je suis curieux de voir si je reconnais des livres que j'ai lus, et si oui, je les retire de leur emplacement pour regarder s'ils ont du vécu. Des passages ont-ils été soulignés? Des coins de page sont-ils cornés? Les marges ont-elles été annotées? On s'entend, le fait que ma bibliothèque soit rangée, mais pas classée, n'a rien d'une crise, encore moins d'une catastrophe. Ce chaos organisé mérite néanmoins que je m'y attarde encore quelques lignes, ce qui me permettra, du même coup, d'arriver à écrire un texte complet au sujet de ma bibliothèque. Lorsque j'y cherche un bouquin, je sais à peu près dans quel coin, dans quel racoin ou encore dans quelle rangée double il se trouve. Parce que oui, étant donné que je manque d'espace pour ranger tous mes livres, il y a quelques rangées qui contiennent une deuxième série de livres cachés derrière la première. Généralement, je mets la main sur le bouquin espéré en 2-3 minutes. Ce que je préfère, c'est ce moment où je tombe sur un ouvrage situé près de celui-ci et qui, vous l'aurez compris vu mon non-classement, n'a pas été écrit par la même personne que celle dont je cherche le livre, ni publié par la même maison d'édition. Enfin, ça peut arriver, mais c'est le fruit du hasard. Ces livres repérés au hasard, justement, n'évoquent généralement pas le sujet de celui que je cherchais, mais j'en profite néanmoins pour faire discuter ces auteurs-là, disparates, par le biais de citations croisées et intégrer le tout au texte que je suis en train d'écrire. Si ma bibliothèque était classée selon des critères rationnels cohérents, ces trouvailles seraient moins fréquentes. En tout cas, j'aime le penser. OK? Dans son tout premier essai, intitulé « Le moineau domestique », que je viens de retrouver en 3 minutes, et qui logeait entre « Ukraine à fragmentation » de Frédéric Lavoie et la biographie de Michel Foucault écrite par Didier Ribon, Serge Bouchard écrit ceci en 1991. « En ce monde du tout ou rien, dans l'univers de la précision et des angles froids, il est malaisé d'être oblique et de traiter des choses sur le régime de l'à-peu-près. Or, c'est l'immensité de l'à-peu-près qui, justement, m'attire. C'est la richesse du quasiment qui retient mon attention. » Fermez les guillemets. Voilà ce que je répondrai désormais aux gens qui me demandent « De quelle manière as-tu classé tes livres? » Je dirai « Le critère que j'ai retenu est celui de l'immensité de l'à-peu-près. » J'ai hâte de voir leur face. Devant le chaos de ma bibliothèque, des amis me font parfois cette blague-là. Rendu là, tu pourrais au moins les classer par couleur ou par ordre de grandeur. Confidence. Je me souviens d'une amie qui venait de déménager et qui a eu toute une surprise en constatant que sa femme de ménage avait pris l'initiative de classer les livres de sa bibliothèque par ordre de grandeur, justement. Chaque petit rayon présentait l'image d'une pente descendante, et lorsqu'on regardait la bibliothèque avec un pas de recul, ça donnait l'impression d'apercevoir des graphiques avec des courbes négatives. Il y a l'érudition de la connaissance et l'érudition de la culture. La bibliothèque de mon amie, elle, a été classée selon l'érudition de la sensibilité, dirait Fernando Pessoa. La femme de ménage de mon amie a trouvé ça beau et elle a fait de la beauté son critère de classement, tout simplement. Ben, j'ai envie de faire pareil, à moins que je les classe par couleur. Je vais continuer de penser à ça. Hélène, maintenant que je me suis confié sur le chaos organisé de ma bibliothèque, j'ai bien envie de savoir comment une femme de lettres comme toi classe les livres de sa bibliothèque. D'ailleurs, j'ai cherché dans Google Images pour voir s'il y avait une photo de toi prise devant ta bibliothèque à la maison. J'en ai pas trouvé.
2: Non,
1: en fait, j'ai cherché ça parce que c'est fréquent de voir des intellectuels puis des écrivaines se faire photographier dans le décor de leur bureau. Est-ce que je dois conclure que ta bibliothèque est trop chaotique pour ça?
2: Pas forcément, mais j'ai bien aimé. En fait, je pense que ton texte correspond à peu près à ce que j'ai comme bibliothèque, avec les rangées doubles. Le chaos organisé, j'aime beaucoup ça. On se sent moins désorganisé de dire que c'est un chaos organisé avec des rangées non classées. C'est un peu ça. Moi, j'ai eu à un certain moment une bibliothèque de près de 8000 livres. J'ai fait don de plusieurs milliers de livres. Aujourd'hui, j'en ai peut-être 2 ou 3000 dans des bibliothèques classées. J'ai essayé, moi, par genre littéraire, en gros. Mais bon, faute de temps, puis au gré aussi de mes voyages.
1: Du chaos quotidien.
2: Puis de mes voyages, parce que je rentre toujours avec beaucoup de livres. Donc, les dernières arrivées vont être sur la table du salon, qui commence d'ailleurs à déborder. Donc, il va falloir que je m'occupe bientôt. Mais dans des périodes plus calmes, je fais un petit peu de rangement. J'aime bien là, l'idée des l'ordre de grandeur.
1: Oui,
2: c'est vraiment... Oui, l'immensité de l'à peu près,
1: c'est
2: ça, j'aime
1: critère,
2: beaucoup.
1: Ça,
2: et puis, le hasard qui fait tout à coup... Oui, c'est vrai, il y a beaucoup d'avantages à ne pas trop classer nos bibliothèques.
1: Ouais.
2: J'aime beaucoup cette idée-là aussi, je la prends.
1: Ben, je la prête.
2: Oui.
1: Je la prête. Tantôt, tu as lu un extrait d'un de tes poèmes en lien avec le chaos. J'en profite pour te remercier à nouveau. Puis là, comme dernière archive de la semaine, j'ai sélectionné un extrait d'une émission de radio, écoute bien ça, là, dans laquelle on faisait la lecture de poèmes inédit. Mmh. L'émission s'intitulait d'ailleurs « L'atelier des inédits ». C'est une pas pire idée quand même, ça.
2: Oui,
1: je vais laisser Henri Bergeron, qui était l'annonceur de cette émission, présenter le poème en question, qui porte sur le chaos. Évidemment, je serais curieux d'avoir ton appréciation après ça.
6: Pour la deuxième partie de « L'atelier des inédits », Dean Mousseau lira des extraits d'un recueil de poèmes de Diane Bégin, intitulé « Chaos des premières heures ».
7: La réalité... comme une forêt presque totalement vierge, à peine effleurée ou explorée, se multiplie et se divise sous la lame de mon regard. Tout s'y pollinise comme dans un temple, à l'écart. Les ombres s'y promènent lentement, virevoltent parfois, s'estompent souvent, se marient comme on boit, s'y prélassent, s'étirent, s'assoupissent, s'y meurent et s'y éveillent dans des matins brumeux. C'est parfois danse macabre d'une femme marâtre. C'est parfois euphorie d'une femme qui jouit. C'est parfois insomnie d'une femme qui tremble et se nie. Tous ces mouvements imperceptibles qui effleurent le ventre de la terre sont comme la caresse d'un enfant volubile dont les doigts désespérément vivent le calvaire pendant que l'âme, langoureuse sur son île, cherche en vain les eaux de sa patrie mère.
1: Je rappelle que c'était la comédienne Dean Mousseau qu'on entendait ici lire un extrait du recueil de poésie intitulé « Chaos des premières heures » de la poète Diane Bégin. Quand je suis tombé sur cette archive-là puis que j'ai entendu le mot « forêt » comme image pour représenter l'arrivée au monde, je me suis dit qu'il fallait que je te fasse entendre ça.
2: Oui.
1: Toi qui as écrit « Mes forêts », je sais qu'on n'est pas une émission de critique littéraire, oui, mais comment as-tu reçu ces mots de Diane Bégin?
0: Ben, disons, dans l'association, en tout cas, du chaos, là, la richesse, la profusion aussi des images, on voit toute la fécondité de ça, et ça montre bien aussi l'alternance des mouvements qui font partie de la vie. Hein. Les désirs, les émotions, les sensations, tout est là pour créer vraiment, de manière poétique, ce chaos des origines. Et c'est vrai que cette émission, hein, c'est magnifique, l'atelier des inédits. Entendre des poèmes lus à la radio, ce sont des moments quand même privilégiés.
1: Puis il y a un lien aussi entre, je trouve, le chaos puis l'inédit. On écrit quelque chose, on ne sait pas trop ce que ça va donner, on envoie ça en ondes, puis après ça, les gens se fabriquent du sens avec ça.
0: Puis même le poème crée cette impression. C'est à mesure où on va. Et ça, c'est vraiment la force d'un poème que de nous accompagner à mesure dans sa propre structure, son propre cheminement.
1: Merci beaucoup à Kim Leblanc pour ces fabuleux dossiers de recherche. Vraiment, à Jacinthe Mayotte, à la sélection d'archives. Merci à Dominique Réaume, qui a été notre chef de contenu au cours des derniers mois, au cours des deux dernières années, en fait. C'était une vraie joie de travailler avec toi. À compter de la semaine prochaine, c'est Stéphanie Cloutier-Brault qui la remplacera. On te souhaite la bienvenue. Co-animation et célébration du chaos, Hélène Dorion. Animation, réalisation, c'est moi, Jean-Philippe Plot. Je laisse le mot de la fin à Bob Dylan, et oui. Le chaos est un de mes amis. Ce qui me fait dire que Bob pourrait être ton ami. Hélène, merci à tous et à toutes d'avoir été à l'écoute. Prenez soin de vous et des autres. On se retrouve dimanche prochain. Merci Hélène.
0: Merci Jean-Philippe.
1: Ciao.
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0: Ici Étienne Leblanc. À ça nous regarde ce soir.
1: Les unités qui sont abordables pour la classe moyenne et pour les gens à plus faible revenu sont extrêmement rares.
0: Pour régler la crise du logement, faut-il construire plus modestement?
1: Des unités qui sont plus grandes et qui sont plus abordables et probablement moins luxueuses.
0: La Société canadienne d'hypothèques et de logements relance le débat. Les promoteurs vont-ils emboîter le pas?
2: Les coûts de construction ont grandement augmenté au Québec.
0: Puis, d'un côté, l'Iran, de l'autre, les États-Unis. La reprise des hostilités ramène les pays du Golfe dans une position inconfortable. Et aussi à l'émission, pour les concepteurs de jeux vidéo, c'est le début d'une nouvelle partie.
3: Redevenir indépendant nous permet d'avoir une bien plus grande agilité.
0: Autrefois rachetés par les géants, des petits studios retrouvent leur liberté.
4: C'est juste des bonnes nouvelles pour le Québec.
0: Comment l'intelligence artificielle change les règles du jeu?
3: On est vraiment dans le début d'une nouvelle ère.
0: Bon vendredi soir à tous. La crise du logement ne s'essouffle pas, hein, malgré tous les efforts déployés pour la freiner. Comment on peut construire plus sans faire exploser les coûts? C'est une bonne question. Et si le problème n'était pas seulement le nombre de logements qu'on bâtit, mais aussi le type de logement qu'on construit? En tout cas, c'est le constat de la Société canadienne d'hypothèques et de logements, la SCHL, qui propose, elle, de revoir notre façon de concevoir les habitations. Elle propose des logements plus spacieux, mais aussi plus abordables pour mieux répondre aux besoins des familles. Une proposition qui soulève bien des questions, et c'est mon collègue Jean-Philippe Robillard qui s'y est penché. Bonsoir Jean-Philippe.
5: Bonsoir Étienne.
0: Donc Jean-Philippe, la SCHL tire la sonnette d'alarme pour que les choses changent.
5: Oui, parce que la Société canadienne d'hypothèques et de logements trouve qu'actuellement, vous en avez un peu parlé, il y a trop de logements qui sont dispendieux et petits sur le marché. Et ce qu'elle veut, c'est qu'il y en ait davantage qui soient plus grands et qui coûtent moins cher, et qu'il y en ait plus sur le marché, Étienne, qui soient mieux adaptés à la demande, au budget des familles, des ménages là, qui veulent devenir propriétaires. Parce qu'à l'heure actuelle, on en parle souvent, pour ces ménages, pour ces familles, ça coûte trop cher. C'est inabordable, selon la SCHL. Et ça, ben, ça fait en sorte, ça empêche des logements au loyer moins cher de se libérer dans les grandes villes canadiennes. On écoute l'économiste en chef de la SCHL, Mathieu Laberge.
1: Les unités qui sont abordables pour la classe moyenne et pour les gens à plus faible revenu sont extrêmement rares. Ce qu'on remarque, c'est qu'il y a une tendance vers les petits logements puis les logements de communauté dans les centres-villes des grandes villes canadiennes, puis c'est vrai à Montréal aussi, parce qu'il y a beaucoup de demandes supprimées. C'est-à-dire qu'il y a des gens qui font de la colocation, qui préféraient, qui cherchent pas nécessairement à avoir un grand appartement pour une famille, qui voudraient juste avoir leur appartement au centre-ville. Et c'est cette demande-là à laquelle les développeurs ont essayé de répondre. Maintenant, il faut construire ce dont on a besoin. Et ce dont on a besoin, comme on en parle, c'est des unités qui sont plus grandes et qui sont plus abordables et probablement moins luxueuses aussi.
0: Mathieu Laberge, économiste à la Société canadienne d'hypothèques et de logements. Bon, qu'est-ce qu'en pensent, Jean-Philippe, les promoteurs immobiliers de ça?
5: Oui. Selon eux, contrairement à ce que peut penser la Société canadienne d'hypothèques et de logements, c'est pas si simple que ça, c'est pas si facile que ça de construire des logements plus grands, Étienne, moins luxueux, plus éloignés des centres-villes dans le contexte actuel. Parce que selon eux, c'est pas payant, ce serait pas avantageux financièrement pour eux. Comme nous le dit Denis Goulet, qui est le directeur économique de l'Association des professionnels de la construction et de l'habitation du Québec.
6: Il faut comprendre que dans les dernières années, les coûts de construction ont grandement augmenté au Québec et aussi dans le reste du Canada. C'est sûr que tout ce qui est la réglementation, ça vient engendrer des coûts additionnels. On a aussi une main-d'œuvre qui est de plus en plus dispendieuse. Donc, tout ça mis ensemble, ça fait en sorte que les coûts ont augmenté de façon drastique. Les coûts de financement aussi des projets ont augmenté avec les taux d'intérêt qui ont progressé dans les dernières années. Donc, on se retrouve dans une situation où on construit des logements qui... Oui, ça s'adresse à peut-être une clientèle qui est plus aisée, mais c'est souvent parce que c'est tout ce qui est possible pour les entrepreneurs ou pour les promoteurs de construire de façon rentable.
0: Denis Goulet qui donnait le point de vue des professionnels de la construction. Mm-hmm. Jean-Philippe, qu'est-ce que pourrait faire la SCHL justement pour forcer les promoteurs immobiliers à emboîter le pas dans leurs suggestions?
5: Oui, elle songe à revoir les critères de ces différents produits d'assurance qui sont justement destinés aux promoteurs immobiliers. Elle veut, Étienne, en ajouter des critères pour leur mettre de la pression, pour les inciter à prioriser des projets où justement les logements sont plus grands, sont moins luxueux, moins dispendieux. Mais pour Isabelle Melançon, qui est la présidente directrice générale de l'Institut de développement urbain du Québec, la véritable façon de faire baisser les prix des logements neufs au Québec, entre autres, c'est de s'attaquer à la réglementation qu'on retrouve tant dans les villes qu'au niveau provincial. On pense entre autres au Code du bâtiment.
7: C'est-à-dire le red tape, la surréglementation. On m'a parlé de cas terribles lorsque l'on parle, par exemple, en électricité, de fils qui sont maintenant obligatoires, mais qui coûtent 12 % plus cher. Puis pourquoi est-ce qu'on fait cette obligation-là alors que nos voisins de l'Ontario n'ont pas l'obligation? Les redevances qui viennent des municipalités, là, de la redevance pour des nouveaux parcs, la redevance pour le développement, ça, c'est des factures qui ont un impact direct sur la facture. Puis là, je vous parle pas de 100, 150, 500 $ là. Je vous parle de plusieurs dizaines de milliers de dollars par porte. Mais cette facture-là, elle est repassée directement au propriétaire ou au locataire.
5: On me disait qu'à l'heure actuelle, construire un logement à Montréal, un condominium, Mathieu, dans le centre-ville de Montréal, ben ça pouvait coûter plus de 1000 $ le pied carré. Mais il y a des projets où ça coûte moins cher que ça. On m'a parlé d'un projet à Montréal où c'est environ 600 $ le pied carré. Mais au-delà du prix, il y a des experts qui estiment qu'on doit revoir notre façon de faire, qu'on doit adapter la construction de nos immeubles à habitation en tenant compte de l'avenir, des changements démographiques, mais également en prenant en considération les changements climatiques, là, l'impact du climat. Là.
0: Crise climatique, crise du logement, crise démographique, des crises qui se confrontent. Merci pour ces explications, Jean-Philippe Robillard.
5: Merci, au revoir.
0: Et vous, donc, qu'est-ce que vous pensez de cette solution amenée par la SCHL de construire des appartements plus spacieux, moins luxueux peut-être pour pallier la crise du logement? Des questions, des réactions, écrivez-nous dès maintenant, en utilisant notre bulle de conversation, vous allez trouver ça en direct sur l'application audio maintenant. Vous pouvez bien sûr aussi nous écrire par courriel à sanousregarde@radio-canada.ca.

0: Le monde du jeu vidéo est à un tournant de son histoire et certains disent même que l'industrie entre dans une nouvelle ère. Cette semaine, donc, il y a un gros joueur, Microsoft, qui détient la Xbox, a annoncé plus de 3000 licenciements dans sa division jeux et son concurrent Sony cessera de produire des disques physiques pour tous les nouveaux jeux PlayStation et ça à partir de 2028. Mais bon, ces mauvaises nouvelles, qui sont des mauvaises nouvelles pour les uns, peuvent représenter une occasion pour les autres. Et ma collègue Élise Allard s'est intéressée au bouleversement que vit cette industrie à un endroit où elle est très dynamique, cette industrie, en plein cœur de Montréal.
1: C'est des meeting rooms avec le nom de nos jeux.
2: Au quatrième étage d'un immeuble du Vieux-Montréal, la directrice talent et culture du studio Ludia, Mélissa Souza, me fait visiter les bureaux de l'entreprise.
3: Bonjour, Monsieur Gendron. Ça va bien?
4: Ouais,
3: enchantée, Élise Allard.
2: J'y rencontre son président-directeur général, Jimmy Gendron.
4: C'est une entreprise qui a été fondée en 2007 avec vraiment la vision de bâtir des jeux, surtout basés sur des franchises connues. Certains de nos jeux les plus connus sont avec Parc Jurassic, mieux connu sur Jurassic World Alive, Jurassic World The Game. On a aussi quelques jeux avec la franchise Dragons de DreamWorks.
2: Après avoir été acheté par le géant mondial de la télévision Fremantle en 2010, puis par le studio californien Jam City en 2021, Ludia a choisi de redevenir indépendante l'an dernier. Un rachat mené par ses hauts dirigeants et des investisseurs locaux, dont le gouvernement du Québec.
4: De redevenir indépendant nous permet d'avoir une bien plus grande agilité au niveau des investissements que l'on fait dans nos jeux existants ainsi que dans des nouveaux jeux qu'on a en développement qui ne sont pas encore annoncés.
2: Depuis un peu plus d'un an, Ludia a procédé à une cinquantaine d'embauches. Une victoire pour ce studio montréalais.
4: Cette agilité-là et ce focus-là supplémentaire qu'on a réussi à avoir aussi sur notre portfolio de jeux nous a permis d'avoir une année presque record l'année dernière au niveau de nos revenus. Donc, on est très fiers de ça.
2: Ludia n'est pas le seul studio québécois à se réapproprier son indépendance. Cette semaine, Microsoft annonçait la suppression de plus de 3000 postes dans sa division jeux. L'entreprise se départit, entre autres, de Compulsion Games à Montréal, une jeune pousse acquise en 2018 qui redevient indépendante. Le studio, récipiendaire de nombreux prix pour ses jeux à succès, n'a pas voulu commenter la nouvelle. Mais pour le fondateur de la Guilde du jeu vidéo du Québec, Louis-Félix Cochon, il peut s'agir d'une occasion d'affaires.
5: Pour moi, si la propriété intellectuelle peut revenir au Québec, parce que si on s'entend, c'est un studio quand même professionnel. Donc, pour moi, c'est juste des bonnes nouvelles pour le Québec.
2: La coopérative qu'il a fondée en 2015 représente environ 350 studios québécois. À la suite des années fastes de la pandémie, l'industrie a connu des années de vache maigre. Au Québec, elle coïncide avec la réduction du crédit d'impôt pour la production de titres multimédia qui a durement touché les petits studios. Mais certains arrivent aujourd'hui à tirer leur épingle du jeu.
5: On voit des jeux de plus petite envergure. On parle quand même de quelques millions de dollars de production, mais on n'est plus dans les budgets là, qui frôlent les 200-300 millions de dollars. Avoir plus de rentabilité que des très, très, très grosses productions.
2: L'avènement de l'intelligence artificielle avantagerait même certains studios qui l'utilisent dans le développement de jeux. L'IA peut, par exemple, coder plus rapidement ou simuler des joueurs lors de tests, ce qui fait gagner des semaines de travail aux développeurs.
5: Ça devient beaucoup plus facile de sortir des jeux rapidement. Donc, il y a des studios qui commencent à embrasser l'utilisation de l'intelligence artificielle, là, puis je rassure vos auditeurs, pas pour créer de l'art à la place des artistes et de la musique à la place des musiciens, et etc., mais c'est vraiment de l'accompagnement là pour le développement informatique. À ma connaissance, il n'y a aucune mise à pied du côté des programmeurs.
6: Tous les bouleversements qui arrivent à l'heure actuelle dans l'industrie du jeu vidéo, ben ça crée énormément de problèmes. Puis évidemment, il y a beaucoup de drames à travers ça, mais ça crée aussi des opportunités.
2: L'un des observateurs privilégiés de l'industrie est Pascal Nataf, président de l'Indie Asylum, un incubateur et accélérateur de jeux vidéo basé à Montréal.
7: Merci beaucoup.
2: Il m'accueille dans son espace de 3000 mètres carrés où cohabitent une vingtaine de studios. Selon lui, le jeu vidéo est à un point tournant de son histoire.
6: On a vu qu'il y a eu des grands cycles dans le jeu vidéo. Ça a été d'abord des arcades, ensuite c'est rentré dans les salons, ensuite on a eu de l'abonnement, on a eu de la distribution digitale. Aujourd'hui, bien, on achète les jeux directement en ligne. Donc on peut voir des cycles d'environ 10 à 15 ans qui à chaque fois font des grands gagnants, là, des studios qui dominent pendant ces périodes-là. Puis après, bien, il y a des grands bouleversements. Puis il y a des nouvelles façons de réfléchir les jeux qui se mettent en place.
2: Avec près de 3,5 milliards de joueurs dans le monde, le défi pour un nouveau jeu est d'être découvert par son public. Mais les studios qui y arrivent peuvent être couronnés de succès, estime Pascal Nataf.
6: T'sais, ma mère, aujourd'hui, elle passe plus d'heures par semaine à jouer que moi, mais elle joue à des jeux sociaux, elle joue à Candy Crush, elle joue avec ses sœurs. Puis je pense que les petits studios ont cet avantage-là, de contrairement à un Microsoft qui fait un jeu puis qui doit nécessairement atteindre des millions de joueurs, bien, un petit studio est capable d'aller chercher une niche de 2, 3, 4, 500 000 joueurs puis d'être très rentable. Donc, c'est surtout, je pense, ça un peu la stratégie de bien comprendre les niches, puis c'est d'être petit, d'être agile, de comprendre un peu la vague qui s'en vient pour bien se positionner puis être capable de prendre la vague.
2: Un contexte qui pourrait même désavantager les plus gros joueurs de l'industrie au profit des plus petits, selon le directeur général de la Guilde du jeu vidéo du Québec, Jean-Jacques Hermance.
5: Des petits studios avec l'intelligence artificielle vont être probablement capables de produire des jeux de qualité 3A, comme des grandes entreprises, mais avec une trentaine d'employés au lieu d'avoir 5000 employés. Et donc, ces grandes entreprises font face à une espèce de révolution en se disant, ben, comment est-ce que nous, on compétitionne avec des studios indépendants qui vont être en mesure de développer des jeux de grande qualité, mais qui n'ont pas toute la structure de coûts que nous, on a.
2: L'Association canadienne du logiciel de divertissement se dit consciente que l'industrie mondiale du jeu vidéo traverse actuellement une période de réajustement, mais ajoute que le Canada, et le Québec en particulier, dispose d'une main-d'œuvre créative et technique parmi les plus fortes au monde et que Montréal peut compter sur une scène indépendante dynamique qui contribue à sa résilience. Le PDG de Ludia, Jimmy Gendron.
4: Il y a un vent de renouveau, notamment je peux parler de l'industrie du jeu mobile dans lequel on évolue, où on voit vraiment beaucoup d'innovation de la part de petites équipes arrivées avec des jeux que l'on ne voyait pas auparavant et qui créent des succès de zéro à l'intérieur de moins d'un an.
3: On n'est pas à la fin du jeu vidéo, au contraire.
4: Non, on est vraiment dans le début d'une nouvelle ère.
2: Ici Élise Allard, Radio-Canada, Montréal.

0: on voit le succès avec les visiteurs, avec les touristes, avec les entrepreneurs. Tout le monde en parle, que vraiment, c'était un gros succès par rapport au niveau d'activité à la ville, la joie, mais aussi économique.
1: La Coupe du Monde est terminée. Pas pour de bon, là, pas de panique, il reste encore des matchs éliminatoires aux États-Unis, mais elle est terminée au Canada, au pays. Et si plusieurs élus locaux, comme la conseillère municipale de Vancouver, Lisa Dominato, c'est elle que vous entendiez, crient au triomphe, c'est parce que la facture laissée aux contribuables canadiens, elle, vient de franchir le cap vertigineux du milliard de dollars. Entre les terrasses bondées et des hôtels devenus hors de prix, eh bien, le pari économique a-t-il vraiment été gagnant? On fait le bilan de cette Coupe du Monde au Canada avec mon collègue Francis Plourde, qui est à Vancouver, qui a reçu des matchs. Bonsoir, Francis.
2: Oui, bonsoir, Étienne.
1: Francis, donc, comment est l'ambiance à Vancouver là, au terme de cette Coupe du Monde et qu'est-ce qu'on en dit par chez vous?
2: Oui, ben, faut dire qu'on sent quand même un essoufflement ici, là, où le lendemain du dernier match, mercredi, on démantelait déjà les installations près du stade BC Place. Mais on sent encore quand même une certaine effervescence. La rue Granville, qui est une artère importante du centre-ville, est toujours piétonne. La ville a décidé de poursuivre cette initiative qui est en place pour la FIFA jusqu'à la fête du travail. Le dôme de Science World, donc le musée des sciences de Vancouver, va rester en place sous forme de ballon de soccer jusqu'à septembre lui aussi. Et chez les entrepreneurs, déjà, là, plusieurs estiment que le pari a été réussi. On écoute d'ailleurs le William Donnellan, il est propriétaire de bars irlandais à Vancouver, dont un sur la rue Granville, justement. Il estime qu'il a eu, durant toute la durée du tournoi, plusieurs Saint-Patrick. C'est sa journée la plus occupée par semaine. On l'équipe.
3: It is the biggest sporting event in the world, and it has definitely, you know, exceeded our expectations. Our sales.
2: Donc, il dit que la Coupe du Monde a dépassé ses attentes. Ses ventes globales ont dépassé de 40 à 50 les objectifs qui avaient été établis par son équipe. Et du côté de la ville, la conseillère municipale, Lisa Dominato, estime qu'il s'agit aussi d'un succès, même si ça va prendre quand même un peu de temps pour avoir les chiffres officiels.
0: Nous n'avons pas tous les chiffres en ce moment, mais c'est ce que les projections étaient qu'un million de personnes allaient venir ici. Nous avons eu jusqu'à le 8 juin 520 000 visiteurs qui sont venus au Fan Fest, 24 000 par jour ici. On anticipe que c'est à peu près un milliard d'investissements économiques au Colombie-Britannique as a result of au FIFA.
2: Oui, donc ça, c'est des chiffres pour la Colombie-Britannique. Et à Toronto, la firme Deloitte projetait de son côté des retombées à long terme qui pourraient aller jusqu'à 940 millions de dollars, donc importante.
1: Mm-hmm. Donc une manne pour certains, là, comme le propriétaire de ce bar irlandais que vous nous avez fait entendre. Un bilan optimiste pour les élus, on l'a aussi compris. Est-ce que c'est le cas pour tous les commerces, Francis?
2: Non, parce que les touristes venus à Toronto et à Vancouver, c'est une clientèle particulière, amatrice de sport, sont là pour voir des matchs. Et si certains ont fait des affaires en or, notamment bon, les entrepreneurs dans les zones pour les partisans qui étaient très achalandés, pour d'autres, ça a été plus difficile. Treywin est propriétaire du magasin Drip by Tree au centre-ville de Toronto. Elle vend des costumes de bain. Ça a été plus difficile pour elle, on l'écoute.
4: Happy fans flooding the streets. I definitely appreciate that everyone's in a good mood, everyone's cheering, everyone's enjoying. But yes, it definitely makes it very challenging. And no, my business.
2: Donc, elle dit apprécier de voir les rues inondées de partisans, de bonne humeur, mais ça a rendu les choses très difficiles pour elle. Elle a noté une baisse d'achalandage, étant donné que son commerce n'attire pas là, le fan moyen de la Coupe du Monde. L'autre phénomène aussi qu'on a observé, c'est l'effet de déplacement. Les touristes habituels qui évitent simplement des villes comme Vancouver et Toronto pour fuir justement cette foule. Et quand on regarde le taux d'occupation des hôtels, il était moins important durant tout le mois de juin. Et ça, c'est des chiffres là, quand même assez importants selon Destination Vancouver en date du 27 juin. Le taux d'occupation était de 75 % à Vancouver pour les hôtels. Et à pareille date l'année dernière, c'était un taux d'occupation de 91 %. Donc, une baisse d'achalandage qu'on dit compensée par une hausse du prix de la nuitée d'environ 30 %, ainsi que les revenus qui vont avec ça, une taxe spéciale qui a été mise en place pour la FIFA. Et ce phénomène, on l'observe aussi à Toronto. Selon les données de l'Association hôtelière du Grand Toronto, le taux d'occupation était jusqu'à 14 % plus faible qu'à pareille date l'année dernière, malgré une hausse des dépenses d'hébergement.
1: Oui, des données très parlantes, Francis. Mais au bout du compte, si on tient compte là, des investissements nécessaires pour accueillir la Coupe du Monde, je le disais, ça a coûté très cher. Est-ce qu'on évalue que ce type de grand événement est réellement rentable à long terme?
2: Oui, c'est la grande question. Pour revenir sur les coûts, là, le directeur parlementaire du budget estimait que pour ces 13 matchs au Canada, les dépenses publiques fédérales atteignaient plus $1 milliard. Mm-hmm. À ça s'ajoutaient près de $600 millions défrayés par d'autres paliers de gouvernement. Et ça devait rapporter à long terme, selon les prévisions initiales de la FIFA, jusqu'à $3.8 milliards dans l'ensemble de l'économie. C'est l'argument avancé par les politiciens, ces retombées économiques à long terme. Et c'est là, selon Moshe Lander, qui est économiste du sport à l'Université Concordia, qu'on induit le public en erreur. On l'écoute.
5: What you're starting to see now as the data is coming out, as things wrap up here in Canada, is that the economic impact was massively overstated by Mayor Sim and the former mayor of Toronto.
2: Donc, il dit, au fur et à mesure qu'on fait le bilan, on constate que l'impact économique a été grandement surestimé à la fois par le maire de Vancouver, Ken Sim, et l'ancien maire de Toronto, John Tory. Il estime qu'ils n'ont pas fait leur devoir en consultant des experts et qu'ils réalisent aujourd'hui que les coûts pourrait ne pas justifier donc les bénéfices. Et c'est le même phénomène qui a été observé à Vancouver en 2010. Les Jeux n'avaient pas mené à une hausse du tourisme sur le long terme, comme on misait. Et c'est son conseil aussi aux politiciens, ne tentez pas de justifier ces méga-événements en misant sur des retombées économiques. Faites-le pour toutes sortes de raisons, que ce soit patriotique, sociale, d'unité donc canadienne, mais sans induire le public en erreur sur les véritables retombées économiques.
1: Ouais, ce serait intéressant d'entendre ce qu'ont à dire les politiciens montréalais, ceux qui ont refusé justement de tenir la Coupe du Monde à Montréal. Très bon bilan, merci, très intéressant. Francis Plourde à Vancouver.
2: Je vous en prie.

0: Moment historique aujourd'hui à Ouachat-Mac-Maliutenam, la communauté Innu près de cette île sur la côte nord. Lors d'un grand rassemblement, Québec et Ottawa ont officiellement signé un accord avec le Conseil de bande, accord qui lui permet de mettre en œuvre sa propre loi de protection de la jeunesse et des familles. C'est ma collègue Michèle Bouchard qui s'est intéressée à ça aujourd'hui. Je la joins à cette île. Bonsoir Michèle.
1: Bonsoir Étienne.
0: Michèle, vous avez assisté à la cérémonie. C'est un moment historique là, que la communauté a vécu.
1: Effectivement, et ça s'est vraiment reflété tout au long de la cérémonie. Il faut dire que la signature officielle, elle souligne l'aboutissement de 17 ans de démarche. Donc, elle s'est faite en présence de 200 personnes au moins, dont plusieurs ministres fédéraux et provinciaux, dans une cérémonie dans un mélange de français et d'inuaïmoun, de langue inou, et dans laquelle on laissait une grande part à la culture inou. Il y avait une chorale d'enfants qui a tiré des larmes de la part du public, le tambour traditionnel, le tewegen, et bien sûr, un grand makoucham, c'est une grande danse rassembleuse. Et le chef de Ouachat-Mac-Maliutenam, Jonathan Chétouche, ne cachait pas sa fierté.
2: Nous ne faisons pas seulement un pas de plus. Nous affirmons que l'avenir de nos enfants doit être porté par notre nation, guidé par nos valeurs, nourri par notre langue et enraciné dans nos traditions comme l'histoire du garçon Innu. Le chemin continue. Mais nous la poursuivons de bout ensemble, avec la certitude que chaque décision prise pour nos enfants est aussi une décision prise pour l'avenir de notre peuple.
0: Donc, un moment important, hein, Michèle. Et donc, en quoi consiste la nouvelle loi de protection de la jeunesse de la communauté?
1: Elle s'affranchit des deux paliers de gouvernement et met en œuvre sa propre loi de la protection de la jeunesse. Lorsqu'elle va entrer en vigueur le 14 septembre, tous les membres de la communauté qui résident sur la côte nord, ils vont cesser d'être assujettis à la loi sur la protection de la jeunesse du Québec.
0: Donc, le but, c'est quoi? C'est de faire les choses autrement, peut-être d'une manière un peu plus proche de leur culture?
1: C'est exactement ça. La nouvelle loi, elle va permettre de protéger les enfants dans le respect de leur identité innu, donc entourés de la famille, de la communauté, avec une vision beaucoup plus proche de la culture et de leurs valeurs. On met l'accent sur la prévention avant tout et la déjudiciarisation aussi. Là, on écoute la ministre des Services aux Autochtones Canada, Mandy Golmasti.
3: Le travail, c'est pas juste d'offrir une place sécuritaire, c'est d'établir un système basé dans les valeurs de la nation. C'est de dire... On travaille avec la famille, on prend soin de l'enfant, on offre des services de support, on renforce l'identité innu dans le processus de notre travail, mais aussi, il y a une approche communautaire.
1: Donc, la loi prévoit aussi la formation de conseils de famille, de cercles de sages et bien sûr d'intervenants. Le chef a donc fait appel aux membres de la communauté pour obtenir leur participation dans la mise en place de cette nouvelle loi et des cercles de sages, des conseils familiaux. Il dit que c'est comme pour un portage, ça ne se fait pas tout seul.
0: Donc, Michèle, ça fait de Ouachat-Mac-Maliutenam la deuxième communauté autochtone au Québec à devenir officiellement maître de la protection de ses enfants.
1: Oui, c'est ça, la deuxième après celle d'Opitiouane. Cependant, cette entente-ci, elle a quelque chose d'unique, puisque Québec y prend part en plus d'Ottawa, parce que la province n'avait pas signé l'accord avec la communauté Atikamekw parce qu'elle contestait la loi fédérale. Sauf qu'ailleurs dans le pays, il y en a quand même plusieurs autres. Il y a 16 communautés qui sont autonomes en matière de protection de la jeunesse. Et d'ailleurs, Ottawa a annoncé des fonds de 137 millions de dollars pour la mise en place à Ouachat-Mac-Maliutenam. Encore une fois, la ministre des Services aux Autochtones Canada, Mandy Golmasti.
3: Ça va être un processus où on va donner des fonds pour assurer que l'implémentation va être un succès. Mais c'est un travail à long terme. Aussi, il va y avoir d'autres besoins comme les infrastructures. C'est plein de choses qui vont être identifiées dans le processus. Et moi, j'ai une grande ouverture de travailler avec plusieurs nations qui ont un intérêt d'aller dans cet avenir.
0: Et Michèle, qu'est-ce qui est projeté pour le futur des communautés autochtones du Québec? À quoi peut-on s'attendre?
1: Ben, cet accord-là, c'est le premier que Québec signe depuis l'entrée en vigueur en 2020 de la loi fédérale qui autorise les Premières Nations à légiférer en protection de l'enfance. C'est le premier, mais ce ne sera pas le dernier, puisque les gouvernements sont déjà en travail avec plusieurs autres communautés dans la province qui veulent suivre le pas de Ouachat-Mac-Maliutenam.
0: Michèle Bouchard, vous êtes à cette île. Merci pour ces explications.
1: Avec grand plaisir. Au revoir.
0: Restez avec nous. Plus tard à l'émission, le handicap de sa fille l'a fait changer de trajectoire. Rencontre avec une femme qui a laissé le monde bancaire pour le monde des libraires. Mais d'abord, on va vous parler des pays du Golfe Persique qui retiennent à nouveau leur souffle alors que le cessez-le-feu entre l'Iran

0: au Bahreïn, au Koweït. Les pays du Golfe qui ont passé des décennies à se forger une espèce de réputation de sanctuaire sécuritaire, de sanctuaire de paix pour la finance, pour les touristes, c'est dur pour eux parce qu'on a l'impression que ce conflit détruit de façon peut-être définitive cette image de stabilité, de sécurité qu'il avait construite. Est-ce que c'est le cas? Est-ce que cette image est détruite à jamais?
1: Alors, à jamais, je sais pas, parce que on peut jamais dire jamais dans l'histoire, parce que c'est toujours un éternel recommencement, mais c'est vrai que pour eux, c'est un peu un monde qui s'effondre, hein. C'est un cauchemar éveillé, hein, parce que vous l'avez dit, pendant longtemps, ces pays vivaient un petit peu à l'écart, pendant longtemps, et puis après, ils se sont ouverts, hein. On parle de Dubaï, hein, qui est devenu une cité monde, on parle du Qatar, qui a organisé la Coupe du Monde en 2022, l'Arabie Saoudite, hein, qui, depuis une dizaine d'années, sous la férule de son prince héritier, Mohamed Ben Salman est en train de s'ouvrir, hein, à la culture. Il y aura d'ailleurs cette Coupe du Monde en 2034. Voilà. Mm-hmm. Donc des pays qui s'étaient un peu réveillés, qui en fait allaient utiliser leur dollar, leur pétrodollar, leur gigantesque ressource pétrolière et gazée pour finalement devenir finalement un hub, un carrefour mondial pour la culture, le sport, l'énergie évidemment, les médias. Et là, patatras, oui, l'Iran ressurgit. Pendant longtemps, il y a eu cette protection américaine. Vous avez fait allusion, sauf que là, il se retrouve un petit peu seul face à la Perse, hein, à l'Iran. L'Iran, faut rappeler, c'est 95 millions d'habitants, hein. C'est un pays, c'est énorme, hein. Faut rappeler, par exemple, Dubaï, c'est 10 millions, mais c'est 1 million de nationaux. Le Qatar, c'est 2-3 millions, mais c'est 300 000 Qatariens. L'Arabie Saoudite, c'est à peine 30 millions. Donc voilà. Donc on a des pays qui sont, peu peuplés face à un géant et un géant agressif, militarisé et qui maintenant est sorti de sa boîte, et j'allais dire grâce ou à cause de Benjamin Netanyahu et de Donald Trump qui ont lancé cette guerre stupide et qui aujourd'hui est devenue presque ingérable.
0: Oui, c'est ça. Donc très dur pour eux. Ils abritent, la plupart de ces pays abritent des bases militaires américaines, donc ils sont un peu sous la défense américaine. Et de l'autre côté, ces pays partagent le même espace maritime que l'Iran. Donc pour eux, c'est actuellement un véritable travail d'équilibriste. Comment composent-ils avec cette fragilité d'équilibre?
1: Alors d'abord, ils ne sont pas tous sur la même longueur d'onde. Hein, vous avez notamment les Émirats Arabes Unis, donc Abu Dhabi, Dubaï, qui sont, dans la roue des Américains et des Israéliens. Il faut rappeler que Abu Dhabi a signé les fameux accords d'Abraham. Donc eux, ils sont à fond avec les Américains et avec les Israéliens, donc très frontal. D'ailleurs, ils ont frappé militairement l'Iran. Donc ils sont un peu, dans le camp des durs et vraiment, ils veulent, ils sont un peu belliqueux par rapport aux Iraniens. Et puis vous avez les autres, vous avez le Qatar et surtout l'Arabie Saoudite qui sont dans une logique plus, transactionnelle. C'est-à-dire qu'ils ont bien compris que le parapluie américain n'était plus suffisant et que finalement c'est le retour de la géographie. C'est-à-dire que le Golfe, c'est quelques centaines de kilomètres, hein. Le voisin, il est de l'autre côté. Donc on peut avoir une protection depuis Washington, mais le voisin, c'est les Iraniens, c'est les gardiens de la révolution. Donc il faut trouver une forme de modus vivendi, de négociation, de transaction. Alors c'est pas facile, hein, parce qu'en plus ils s'aiment pas, mais ils sont plus réalistes, hein, dans cette logique-là. Et puis vous avez des pays un petit peu coincés, c'est le cas du Bahreïn, donc qui abrite la cinquième flotte, hein, américaine, et qui a signé les accords d'Abraham et qui est un petit peu le bouc émissaire sur lequel s'acharnent les Iraniens, notamment parce que il y a une base américaine, donc la cinquième flotte américaine, et puis les populations chiites. Et donc c'est un peu un maillon faible. Et puis vous avez Koweït qui est un peu enclavé entre l'Iran et l'Irak, où là aussi, vous l'avez dit, vous avez des bases américaines et qui sont très proches de l'Iran. Et donc là, il y a eu beaucoup de bombardements. Et puis pour terminer, vous avez Oman, le Soudan Oman, qui a une place très particulière, qui est, un trait d'union entre ces pays du Golfe et l'Iran. Ils sont des médiateurs, ils ont des bonnes relations avec tout le monde. Donc voilà. Donc c'est une carte un peu, il y a 50 nuances de pays du Golfe, mais tous vivent une situation très inconfortable, très délicate, parce que, vous l'avez dit, eux, ils étaient partis sur un développement pour rayonner dans la culture, le sport, Et là, ils se retrouvent plongés dans une guerre qu'ils n'ont pas voulu et qu'ils subissent. Donc, en fait, ils sont entre le marteau iranien et l'enclume américaine. Donc, ils sont dans la plus mauvaise position.
0: Est-ce que vous avez bien décrit les nuances pour chacun des pays du Golfe? Ils sont tous différents. Est-ce qu'une des options, ce serait d'avoir une unité entre ces pays, notamment une unité peut-être sous forme religieuse?

0: religieuse, les sunnites, qui forment un bloc un peu plus solide pour faire face à cette situation?
1: Alors ça, c'était le projet du fameux Conseil de coopération du Golfe, hein, qui avait été créé au début des années 80, justement après la révolution islamique de 79 en Iran, justement pour être un peu le bouclier, hein, une espèce de fédération de ces monarchies du Golfe. Sauf que le problème, c'est qu'elles pensent pas tous la même chose, elles ont des intérêts différents. Encore une fois, certains ont signé la paix avec Israël, d'autres pas. D'autres veulent négocier avec l'Iran. Les Émirats veulent plutôt avoir une attitude plus dure, hein, plus radicale. Donc, ils sont pas sur la même longueur d'onde. Mais évidemment, ils auraient intérêt à s'unir, et c'est peut-être ça, j'allais dire, le nouvel ordre régional qui va naître après cette guerre avec ces pays du Golfe. Mais ils devront composer, et ça c'est la grande nouveauté, avec l'Iran. C'est-à-dire que maintenant l'Iran a mis la main sur le détroit d'Ormuz, l'Iran qui partage ce détroit avec Oman, et ils vont pas rendre les clés. Donc, on va falloir négocier. Et donc, ça va être une nouvelle, encore une fois, une nouvelle géographie où les Américains ne sont plus les gendarmes comme ils étaient auparavant. C'est-à-dire que pendant, on l'a rappelé, pendant des décennies, les Américains fournissaient, avaient des bases, donc on en a parlé, des bases américaines, mais aussi vendaient des milliards et des milliards et des milliards d'armements. Hein. Sauf que ça, cette confiance, ce lien est un petit peu érodé. Hein, parce que les émirs, hein, des monarchies du Golfe sentent que les Américains, bah, c'est des alliés, mais pas très fiables.
0: C'est ça.
1: Donc,
0: c'est ça.
1: Ils se disent, nous, comment on fait ? Encore une fois, la géographie, elle est là. Les Iraniens sont à 200 kilomètres. On va pas, c'est pas Trump qui va nous promettre la sécurité. Donc, on est obligé de se débrouiller différemment. Donc, ils sont en train de réfléchir, évidemment, à la suite. Alors, avec des alliances, peut-être avec les Européens, avec d'autres pays, avec la Chine, avec l'Inde, etc. Donc, voilà, il y a tout ça, c'est en gestation. Et puis, vous faisiez référence à la religion sunnite, sunnite chiite. Alors, faut savoir que dans les pays du Golfe, il y a aussi des chiites, mais ce qu'on voit se dessiner, c'est une sorte d'alliance des sunnites. On a parlé longtemps du croissant chiite iranien. Vous avez un croissant sunnite qui est en train de se former avec la Turquie, l'Égypte, l'Arabie Saoudite et le Pakistan, qui serait un peu ce croissant, qui serait un peu le miroir du croissant chiite des Iraniens. Donc voilà, ça c'est des choses qui sont en train de maturer, j'allais dire. Hein, et ça sera pour la phase post-conflit.
0: Oui, une situation complexe, et c'est pour ça qu'on avait besoin de vos lumières. Christian Chéneau, vous êtes grand reporter au service étranger de France Inter. Merci d'avoir répondu à nos questions ce soir, c'est très utile. Merci.
1: Merci à vous, bonsoir.
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0: Et on parlait à l'instant de sécurité régionale au Moyen-Orient. On est à se demander à cet égard si la Turquie va acquérir des avions de chasse américains de type F-35, et ce malgré l'opposition du Congrès américain et d'Israël. Le président Donald Trump semble en tout cas très ouvert à l'idée. Bonsoir Rania.
3: Bonsoir Étienne.
0: Rania, donc Donald Trump a fait une annonce en ce sens cette semaine. C'était lors du sommet de l'OTAN qui se tenait d'ailleurs à Ankara, la capitale turque. Pourquoi, Rania, le sujet fait-il autant polémique?
3: Alors d'un côté, Donald Trump tient à vendre des F-35 à la Turquie parce que tout d'abord, il considère que le président turc Recep Tayyip Erdogan est un allié fidèle, loyal dans la région pour les États-Unis. Les deux hommes entretiennent une amitié de longue date. Certains analystes parlent même d'une alchimie politique entre les deux présidents. D'un autre côté, il y a une loi qui existe, qui a été adoptée par le Congrès américain en 2019. Donc au moment où Donald Trump était au pouvoir lors de son premier mandat, cette loi dit qu'il est interdit de vendre des F-35 à la Turquie tant que ce pays aussi possède des systèmes de défense anti-aérien de fabrication russe, on parle des S-400. Et donc, plus tôt cette semaine, le président américain, lors de sa rencontre avec son homologue turc, a dit que Washington allait envisager de vendre des F-35, mais qu'il faut dire que ce serait une acquisition de taille pour la Turquie, qui veut émerger encore plus comme une puissance régionale au Moyen-Orient, surtout avec la guerre en cours contre l'Iran, mais aussi le changement de régime en Syrie, qui est d'ailleurs très appuyé par la Turquie. Donc après tout, les F-35 représentent quand même le fleuron de l'aviation militaire des États-Unis.
0: Oui, et il y a une autre puissance régionale, Rania, qui est un allié quand même des États-Unis, Israël, qui s'oppose pourtant fermement à tout ça.
3: Oui, le Premier ministre israélien Benjamin Netanyahou, il ne rate pas une seule occasion pour rappeler son opposition à ce projet qui est voulu par Donald Trump. Pour Israël, la Turquie, c'est un pays qui lui est hostile, même s'il n'y a pas vraiment de confrontation militaire entre les deux pays, sauf que les liens sont très tendus depuis 2010, depuis que Israël avait mené un assaut contre le navire humanitaire Navi Marmara. C'était en mai 2010 et ça avait provoqué une très grave crise diplomatique entre la Turquie et Israël. Navi Marmara qui, je le rappelle, voulait briser le blocus maritime israélien sur la bande de Gaza. Et cet assaut avait fait 10 morts, donc tous parmi des militants, tous des ressortissants turcs. Et depuis, en fait, il y a eu un certain dégel en 2016, mais ça s'est très vite dégradé en la suite en 2018, à la suite d'une offensive israélienne aussi contre la bande de Gaza. Et comme on peut l'imaginer, aujourd'hui, elles sont au plus bas. La Turquie, qui a été l'un des premiers pays à accuser Israël de commettre un génocide envers les Gazaouis. Donc, pour Benjamin Netanyahou, vendre des F-35 à la Turquie va déstabiliser l'ordre régional, puisqu'Israël perdrait à ce moment-là son avantage militaire aérien, puisqu'Israël est le seul pays dans la région qui est en possession de ces fameux F-35.
0: Oui, intéressant. Vous parliez, Rania, de ces systèmes de défense antimissile S-400. Ils sont de fabrication russe. Donc, c'est ce que la Turquie a. Si elle achète les F-35 américains, est-ce qu'elle va devoir se débarrasser de ces S-400?
3: Alors, de ce qu'on comprend, selon le principal média turc qui est proche du pouvoir, la Turquie aurait vendu la plupart de ces S-400 à un pays tiers, un pays dans le Golfe, on ne sait pas c'est lequel. Il faut toutefois savoir que pour que la Turquie puisse vendre ces systèmes de défense antiaérien, il faut l'autorisation de la Russie qui les a fabriqués, qui les lui a vendus. Alors, il semble aujourd'hui que Moscou et Ankara sont en négociation par rapport à cette question-là. C'est ce qu'a dit aujourd'hui le porte-parole du Kremlin. Il a dit que c'était un sujet extrêmement sensible pour la Russie. Mais pour la Turquie, c'est devenu indispensable, surtout s'ils veulent mettre la main sur ces F-35. Après, pour remplacer leur système de défense antimissile, ils pourraient se tourner vers soit le Patriot américain ou un autre système fabriqué par un pays allié à l'OTAN.
0: Et Rania, dites-moi pourquoi la vente des F-35 à la Turquie est perçue comme un enjeu de sécurité nationale par le Congrès américain?
3: Il y a le risque d'espionnage de la part de la Russie. Les S-400 russes sont équipés d'un radar très avancé qui, selon le Pentagone, pourrait recueillir des informations sensibles sur les F-35 pendant leurs opérations. Et donc, la Russie pourrait traquer, éventuellement frapper donc, ces avions de chasse. Mais certains analystes n'y croient pas trop. Ils disent que de toute façon, il y a régulièrement des F-35 qui sont déployés pour des patrouilles non loin du territoire russe et que cela n'entraîne pas nécessairement un risque de collecte d'informations, mais le risque est présent.
0: Et Rania, à quoi peut-on s'attendre donc pour la suite là?
3: Alors, si jamais la Turquie parvient réellement à se débarrasser de ces systèmes russes S-400, le président Trump pourrait bien soumettre officiellement sa décision de vendre les F-35 à Ankara au Congrès américain et demander à modifier, voire annuler la loi donc, qui interdit cette vente en disant que le principal obstacle, eh bien, il n'existe plus. Et si cette décision est bloquée par le Congrès, alors là, on connaît, je pense, assez bien le président américain pour savoir qu'il pourrait utiliser d'autres moyens, notamment en convoquant, par exemple, les mesures d'urgence exceptionnelle pour faire passer sa décision, comme ça a été pour les tarifs et d'autres décisions par ailleurs.
0: Rania Massoud, merci pour cette analyse et bonne fin de semaine.
3: Merci à vous.
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0: La musique du groupe ontarien Peaches. On vous fait entendre ça parce que hier, on a appris quels étaient les 10 albums finalistes du prix de musique Polaris. Et ce groupe, donc, en fait partie. Le Polaris, c'est un prix de musique qui, chaque année, récompense donc le meilleur album canadien de l'année. Le jury pour choisir ce prix est composé de 200 journalistes musicaux, des critiques, des animateurs de partout au pays. Et on voulait vous offrir un regard de l'intérieur, de comment ce prix est choisi. Et la chroniqueuse culturelle Élise Jeté fait partie des 200 membres du jury. Bonsoir, Élise.
4: Bonsoir, Étienne.
0: Alors, Élise, le Polaris, c'est pas nécessairement un un concours de popularité, là.
4: Vraiment pas. On est loin du concours de popularité, en fait, parce que toutes les personnes qui participent à la sélection débattent en ligne durant toute l'année pour comprendre la valeur artistique de chaque album qui sort au Canada. Ce qui est particulier, c'est que le jury s'intéresse jamais aux ventes, au nombre d'écoutes sur les plateformes d'écoute, au succès commercial des albums non plus. On juge uniquement la qualité. Ça fait qu'un immense succès populaire peut perdre contre un album beaucoup plus niché si il est jugé plus audacieux, plus marquant, ou s'il est témoin de l'époque dans laquelle il est sorti également. Et c'est ce qui fait la réputation du prix depuis 20 ans. On met côte à côte tous les styles, du folk, du rap, du punk, du jazz, de la musique autochtone, de la pop expérimentale. Il n'y a aucune catégorie. Tout le monde est en compétition ensemble, contrairement par exemple au Félix ou au prix Juno, où on place les albums similaires dans des catégories.
0: Et donc, cette année, qui sont ces finalistes?
4: Vraiment un beau mélange. On retrouve d'abord le duo Saguenay-Angine de Poitrine, dont on ne cesse de parler.
0: Ouais. Avec... C'est pas une surprise.
4: Non, c'est ça, avec Volume 2, qui connaît donc cette ascension complètement fulgurante. Il y a aussi Les Louanges, avec son troisième album Alouette, le duo québécois aussi Bibi Club et l'album Amaro. Il y a la torontoise Charlotte Cornfield, que j'admire depuis plusieurs années. Son album qui est nommé cette année, c'est Hurts Like Hell. Sur la courte liste, surpasse l'ensemble de ses efforts précédents. C'est vraiment son meilleur album à ce jour. C'est de la chanson de situation, donc elle raconte des histoires et on a carrément l'impression de voir ce qui se passe dans les chansons. On peut l'écouter.

On a également Aquaculture. C'est un projet musical soul et R&B d'Halifax en Nouvelle-Écosse. L'album s'appelle 1983. On a aussi Begonia, le projet musical d'Alexa Dirks. C'est originaire de Winnipeg au Manitoba. L'album s'appelle Fantasy Life.

0: On trouve aussi sur la courte liste du polariste Rochelle Jordan, une chanteuse jamaïco-britannique qui a grandi principalement à Toronto. Sa musique, c'est un mélange de R&B alternatif et de dance pop. L'album s'appelle Through the Wall. Il y a Peaches qu'on entendait en ouverture de la chronique, groupe ontarien qui est nommé pour l'album No Lube So Rude. Beverly Glenn Copeland, l'album Laughter in Summer, un chanteur folk de 82 ans. Donc, il n'y a pas d'âgisme dans ce concours-là, qui vit en Ontario. Et finalement, Tania Tagak, l'album Sapoutiyi, qui signifie protecteur désigné. C'est un album en Inuktitut.
1: Donc, sur cette liste, Élise, il y a des artistes qui sont déjà familiers avec les honneurs de ce prix, mais il y en a d'autres pour qui c'est la première fois de se retrouver sur cette liste.
0: Exactement. Donc, hier, la courte liste qui est sortie, ce sont les 10 albums finalistes. Mais avant, en juin, on avait la longue liste de 40 albums et les membres du jury ont dû voter à nouveau parmi les 40 albums pour arriver à la liste de 10. Il n'y aura qu'un seul gagnant. Donc, le jury va à nouveau voter pour déterminer le seul et unique récipiendaire du Polaris. 6 artistes cette année en sont à leur toute première présence sur la courte liste, donc dans le top 10. Angine de Poitrine, Aquaculture, Charlotte Cornfield, Rochelle Jordan, Peaches et Beverly Glenn Copeland. De leur côté, BB Club, Begonia et Les Louanges avaient déjà atteint cette étape-là une fois dans le passé. Et Tania Tagak, elle, une vraie habituée. Elle avait gagné le Polaris en 2014 avec son album Animissime et elle revient encore cette année. BB Club était donc nommée sur la courte liste pas plus tard que l'an dernier pour l'album Feu de garde et reviennent donc cette année. BB Club, duo formé d'Adèle Trottier-Rivard et Nicolas Basque. J'ai discuté hier avec Nicolas. Il m'a expliqué ce que ça signifie pour Adèle et lui d'être sur cette liste.
2: Mais c'est surtout une forme de validation par un groupe de personnes qui sont fans de musique, qui aiment réfléchir à un album dans son entité, à sa signification, qui aiment être inspirés par la musique, qui sont curieux de découvertes, qui ont une expertise qu'ils ont développée par leur curiosité. Je pense que la curiosité en musique, c'est énorme, c'est extrêmement important.
1: Et donc, Élise, je le disais, vous le vivez de l'intérieur. Comment on détermine finalement le grand gagnant ou la grande gagnante?
0: Il y a des débats très sportifs durant toute l'année. Donc, les membres du jury doivent défendre un peu les albums, en discuter, se faire valoir les points, pourquoi ces albums-là sont bons. Mais au bout du compte, c'est un vote secret avec des pointages. Donc, on vote pour 5 albums à chaque tour, mais notre numéro 1 vaut plus de points que le numéro 2 et ainsi de suite. Les jurés viennent de partout au Canada avec des bagages musicaux et des intérêts très différents, on peut s'en douter. Ça donne souvent des conversations vraiment passionnées, des gens qui deviennent parfois très tristes ou très il y a beaucoup de vigueur dans les conversations, je dois dire. On essaie de faire valoir aux autres ce qui rend chaque album exceptionnel ici et maintenant, pourquoi c'est celui-là qui est si spécial. Et j'ai demandé à Nicolas Basque ce qui, selon lui, rendait l'album de BB Club Amaro spécial.
2: C'est un album sur le deuil qu'on a fait pour rendre honneur à des personnes qu'on a aimées puis qui sont disparues subitement. On a voulu évoquer aussi le désir d'aimer puis le désir de vivre qu'on porte, tous les êtres humains portent puis qui les gardent en vie.
0: Et le Grand Prix, Étienne, est accompagné d'une bourse de 30 000 $, ce qui n'est pas rien pour un artiste qui essaie de faire voyager son projet. Mais surtout, le Polaris peut complètement changer la trajectoire d'un artiste. C'est prestigieux, ça attire un nouveau public. Ici, comme à l'international, j'ai demandé à BB Club quelle était l'importance du Polaris pour un artiste. Nicolas m'a dit qu'il trouvait ça étrange quand même de se donner des prix pour ça, pour des albums, dans tous les cas. Mais il trouve que le fait de se rassembler autour d'une communauté musicale, dans ce cas-ci, c'est important et le Polaris, pour eux, fait ça.
2: Il y a des artistes qui ont su utiliser cette plateforme-là pour dénoncer des choses, contribuer avec les montants d'argent reçus à des organismes. Je pense que c'est peut-être une opportunité d'avoir un porte-voix, de faire diffuser la musique, ce qui est toujours positif. Je pense que c'est une façon de démontrer la diversité des communautés qui font de la musique au Canada. Puis je crois que ça, c'est peut-être ça qui est le plus important en bout de ligne.
1: Le prix, Élise, célèbre donc cette année son 20e anniversaire et il y a des nouveautés là cette année.
0: En plus du prix de l'album, il y a maintenant le prix de la chanson Polaris depuis l'an dernier. Une chanson qui gagne individuellement et indépendamment du prix de l'album. Il y a le prix du patrimoine qui récompense aussi des albums marquants du passé. Puis un tout nouveau festival Polaris qui est en préparation. L'idée, c'est vraiment de faire du Polaris une grande célébration de la musique canadienne pendant plusieurs jours. Le gala final, lui, aura lieu le 20 22 septembre à Toronto. Et presque tous les finalistes vont monter sur scène pendant la soirée pour une prestation.
1: Merci, Élise. Et puis, vous nous avez parlé de BB Club. On les a entendus. On va écouter un extrait de leur album Amaro. Merci.
0: Merci.

0: Un extrait de la chanson et de l'album Amaro de BB Club. Et pour terminer l'émission, on poursuit avec notre série estivale.
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0: Notre série Changer de vie nous entraîne cette semaine, en ce vendredi, à Lausanne. Il y a 2 ans et demi, Céline Anthelme a quitté sa carrière de 15 ans dans une banque de France pour venir s'installer sur les bords du lac Léman et ouvrir une librairie. C'est la trajectoire atypique de sa fille, elle est née avec un handicap, qui l'a incitée à changer de vie. La collègue Dominique Chauffat nous amène donc dans son antre, sa librairie, l'Inopiné.
2: Quand un client cherche un livre, une chance sur deux, c'est pour faire un cadeau à quelqu'un qu'il aime, ou une chance sur deux, c'est pour lui, pour se changer les idées ou pour creuser un sujet. Moi, je leur demande de parler de ce qu'ils aiment en général pour essayer de leur proposer des choix qui sont en adéquation avec ce qu'ils cherchent. Indirectement, on rentre un peu dans leur intimité comme ça.
3: Ce besoin d'échanger, de comprendre l'autre, ça fait partie de la personnalité de Céline Anthelme. Et ça se perçoit aussi dans sa librairie. Ce qui frappe, c'est la très large place réservée aux livres et aux bandes dessinées consacrées à nos différences, quelles qu'elles soient.
2: J'ai un rayon féminisme, LGBTQIA, maladie, handicap. Je voulais mettre en lumière les gens qui rentraient pas forcément dans les cases des sociétés. Par mon parcours de vie, par l'histoire de ma fille, j'étais amenée à rencontrer beaucoup de personnes, notamment dans le groupe de parole, de parents ou d'adultes qui sont en situation de handicap. Et en fait, les livres étant d'un grand réconfort, la BD encore plus, parce qu'elle s'ouvre de plus en plus à des sujets de société. Et je trouve que c'est super de voir des problèmes illustrés et notamment des solutions illustrées aussi.
3: Ce qui a été à l'origine de sa solution, on la voit directement sur les murs de sa librairie. Céline Anthelme en a fait le logo de son entreprise.
2: Donc le logo d'Inopiné, c'est une petite fille rousse qui est ma fille en fait. J'ai donné une photo à une illustratrice de BD qui s'appelle Vami, qui vit à Fribourg. Je me suis dit que c'était elle qui devait illustrer ma fille en version BD. Et voilà le résultat.
3: Et pour bien comprendre ce long cheminement qui a conduit Céline Anthelme à créer sa librairie, on se rend dans une banque, sa première vie professionnelle.
2: Alors, pendant 15 ans, j'étais dans une banque en France où j'ai commencé au guichet, puis j'ai fini par la gestion des prêts pour les entreprises. C'était à peu près un tiers de ma vie professionnelle, donc c'est énorme. Pour moi, j'accompagnais vraiment les gens dans leurs rêves, en fait, autant dans l'acquisition de leur maison ou de leur appartement ou l'acquisition d'une entreprise ou la création d'une entreprise. Ce qui me sert assez aujourd'hui quand j'ai conçu mon business plan et puis mon commerce, justement. Donc c'était vraiment un partenariat dans l'accompagnement de leurs rêves.
3: On se place juste en face des distributeurs de billets. Pas de regret pour Céline Anthelme d'avoir abandonné ce milieu bancaire, mais clairement, tout changement de vie aussi drastique demande un certain lâcher-prise.
2: Alors oui, c'était une très grosse sécurité d'emploi, une sécurité de salaire, une sécurité d'heure fixe aussi. Mais ça vaut pas l'absence de hiérarchie. C'est autre chose d'être sa propre patronne aussi.
3: Et pourtant, il a fallu un coup dur du destin pour inciter Céline Anthelme à déménager de Paris à Lausanne, à quitter sa situation professionnelle. On la retrouve dans sa librairie. Elle nous raconte ce qui a décidé cette petite famille à tout reprendre à zéro.
2: Quand nous étions à Paris et que tout allait bien, nous avons commencé à avoir de multiples diagnostics autour de ma fille. Beaucoup de rendez-vous médicaux autour d'elle. J'ai dû prendre la décision d'abandonner ma carrière professionnelle. On avait besoin d'une institution capable de l'accompagner. Et puis, en France, on était sur liste d'attente depuis plus de 2 ans. Et en fait, en venant en vacances très régulièrement en Suisse, nous avons vu que les personnes en situation de handicap étaient beaucoup mieux traitées dans ce pays, parce qu'en France, ils les sortent pas. Elle était dans un hôpital de jour enfermée. Et puis, on s'est dit que ça serait la meilleure solution pour elle. Et puis, vu que nous, on passait toutes nos vacances ici, on s'est dit, mais en fait, on est bien ici. J'ai fait une formation sur 6 mois à l'école de la librairie pour apprendre à gérer un stock. Elle a été prise en charge au bout d'un an à la Fondation de La Fontaine. Et j'ai trouvé ce local au bout de 10 jours après. Donc, c'est pour ça que j'ai appelé ma librairie l'Inopiné. Finalement, j'exauce un rêve par l'intermédiaire de ma fille, alors que ça partait vraiment mal dans la situation dans laquelle on était. Librairie l'Inopiné, bonjour.
4: Oui, bonjour.
2: Est-ce que je peux vous aider ?
3: Accueillir des clients, des stagiaires, organiser des événements, libraire, c'est un métier qui prend beaucoup de place.
2: Si vous m'écrivez un mail à 7h du matin, je vais répondre au mail à 7h du matin. Si on me commande un livre un dimanche, je vais répondre au client le dimanche. Et puis, je gère aussi tout l'aspect réseaux sociaux, communication. Et ça, c'est sur mon temps libre. C'est un peu tout le temps.
5: Tu n'oublieras pas de mettre le prix.
6: Oui.
4: Alors, je m'appelle Emmanuel Chevrier et je suis le mari de Céline.
3: C'est nouveau hein, que vous travaillez par ici.
5: Oui. Ça fait très exactement 12 jours.
3: Ça, c'est par amour pour votre épouse et pour les livres, c'est ça?
5: Et l'intelligence artificielle qui fait du mal à sa profession aussi.
3: Ce changement de vie, vous avez l'impression que ça a changé, Céline?
4: Ah oui, oui, complètement. Elle peut vraiment s'exprimer dans sa pleine dimension, c'est-à-dire elle est vraiment maîtresse de tout ce qu'elle fait. Et on voit que, clairement, elle s'affirme énormément. Là, moi, j'ai vraiment l'impression qu'elle se réalise, hein.
5: Ça m'a vraiment libérée sur ma façon d'être. Parce que c'est vrai que quand on travaille dans une banque, on est en costume et puis on a une certaine façon de parler qui est un peu plus stricte peut-être. Donc là, je me suis apaisée. À ce niveau-là, je suis beaucoup plus moi-même. C'est aussi une grande ouverture d'esprit que ça m'a amenée sur tout un tas de choses de la vie. Et un peu de folie, mais c'est que du bon.
0: Un reportage de Dominique Chauffat de la Radio-Télévision Suisse. Et puis, notre série, hein, elle se poursuit la semaine prochaine. Lundi, on vous présente deux Ivoiriens qui ont tout laissé tomber, emploi stable, statut social, pour se consacrer à leur art. Ça sera donc lundi.

Et c'est ce qui met fin à votre magazine d'information pour ce soir et pour cette semaine. Ça m'a fait aussi à l'été pour moi. C'est le temps des vacances. Mon estimée collègue Julie Dufresne sera avec vous dès lundi. Et vous dire le plaisir que j'ai de partager ce micro avec vous. C'est toujours un réel privilège de pouvoir avoir une telle chance de s'informer avec vous, de s'informer du monde, de ce qui se passe ici. Alors, merci de votre écoute. Merci d'être là. C'est toujours tellement, tellement apprécié. Et surtout, merci à cette équipe qui m'a si chaleureusement accueilli avec bienveillance et indulgence. Cette semaine, à la technique, il y avait Daniel Ossant, à l'affectation Lisa-Marie Fleurant et Antoine Trussard. Notre adjoint à la réalisation est Louis Caron. Le journaliste à la recherche, Christophe Guillon. Et notre stagiaire, Félix Gagnon. À la réalisation de Ça nous regarde, c'est l'incontournable Mathieu Courchêne. Notre rédactrice en chef est Carole Aoun. Merci encore de m'avoir accueilli. Reposez-vous bien cet été et dès lundi, Julie Dufresne. Au revoir.

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3: Bonjour, ici Mathieu Massé. Le pont international Gordie Howe entre le Canada et les États-Unis ouvrira le 27 juillet, selon un communiqué du gouvernement fédéral. D'après les informations de CBC, le Canada aurait accepté de prendre en charge l'entièreté de son coût de construction qu'il récupérera grâce au péage. Plus tôt cette année, le président américain avait soutenu que les États-Unis devraient être indemnisés avant d'autoriser son ouverture. Mais le pont de plusieurs milliards de dollars a été entièrement financé par les contribuables canadiens. De nombreuses salles d'urgence au Québec débordent. La chaleur et les effectifs réduits dans les hôpitaux pendant la période estivale compliquent le travail des équipes sur place. Dans le Grand Montréal, l'hôpital général juif affiche un taux d'occupation des civières de plus de 220%. Dans la région de la capitale nationale, ce taux avoisine les 150% dans certains centres hospitaliers. L'urgentologue Guillaume Lacombe résume ce qui se passe sur le terrain.
4: La vague de chaleur qu'on a vu déferler sur plusieurs régions du Québec dans les dernières semaines. Associé à ça, la saison estivale, c'est toujours une saison qui est plus difficile pour le personnel infirmier parce qu'il y a beaucoup de vacances. Ça devient un peu plus difficile dans certains cas d'organiser les horaires.
3: Les médecins rappellent de privilégier les consultations avec un pharmacien ou un rendez-vous en clinique pour les problèmes de santé mineurs. Transport Canada a nommé un observateur ministériel afin d'appuyer l'enquête menée par le Bureau de la sécurité des transports sur le déraillement de trains à Repentigny, au nord-est de Montréal. L'accident survenu dimanche dernier n'a pas fait de blessés, mais une cinquantaine de wagons ont déraillé à la lisière d'un quartier résidentiel. Le ministère assure qu'il suit de près les mesures adoptées par le Canadien national pour renforcer la sécurité dans le secteur. Jusqu'à nouvel ordre, les trains doivent circuler à 15 km/h, alors que la limite de vitesse réglementaire est de 80 km/h. En Espagne, le violent incendie de forêt qui a fait au moins 12 morts depuis hier dans le sud du pays a connu une évolution favorable la nuit dernière grâce à la météo. Selon les autorités, une vingtaine de personnes manquent encore à l'appel. Le brasier a pris naissance près d'Almeria, en Andalousie. Diana Gonzalez a préparé ce reportage.
5: Les pompiers luttent jour et nuit pour combattre l'incendie, l'un des plus graves de l'histoire récente en Espagne. Les victimes retrouvées jusqu'ici par les secours ont été piégées dans leur voiture ou rattrapées par les flammes en tentant de s'enfuir. Les autorités affirment qu'elles sont de nationalités différentes. Le brasier mortel a aussi forcé l'évacuation de résidents du secteur. J'ai eu très peur, tout est allé très vite, explique cet homme. Selon le gouvernement régional d'Andalousie, un fil électrique tombé au sol sur une route nationale pourrait être à l'origine du brasier qui s'est rapidement propagé. Le roi d'Espagne a observé une minute de silence lors d'une cérémonie. Nous savons que l'incendie reste très actif et que les efforts déployés pour l'éteindre sont considérables, dit-il. Près de 3200 hectares ont été ravagés par les flammes qui se sont rapidement propagées en raison des forts vents et de la forte sécheresse. Le président régional andalou, Juan Manuel Moreno, explique que ce sera un été difficile en Andalousie, mais aussi ailleurs au pays, où des feux de forêt font rage dans différents secteurs. De plus, plusieurs records de chaleur ont déjà été fracassés en Espagne. Ici, Diana González, Radio-Canada, Montréal.
3: En terminant, des commerçants de Vancouver affirment que la tenue des parties de la Coupe du monde de soccer a eu un effet positif sur leurs ventes. En tout, la ville a accueilli 7 rencontres durant le tournoi avec un objectif espéré d'un million de visiteurs. Mais si l'industrie touristique évoque déjà des retombées bénéfiques à plus long terme, des économistes du sport appellent à la prudence. Francis Plourde.
6: Dans son pub irlandais au centre-ville de Vancouver, William Donnellan estime que la Coupe du monde a dépassé les attentes. Sales have been probably 40 or 50%. Nos ventes ont surpassé de 40 à 50 % nos objectifs qui étaient déjà très élevés, dit-il.
7: On voit le succès.
6: Un optimisme partagé par la conseillère municipale de Vancouver, Lisa Dominato.
7: On anticipe à peu près 1 milliard d'investissements économiques au Colombie-Britannique.
6: Mais cette manne n'a pas profité à tous. À Vancouver, les hôtels ont affiché un taux d'occupation de 75 %, bien en deçà du taux d'occupation de 91 % à pareille date l'année dernière. Un phénomène attribué aux touristes voulant éviter les foules, à la hausse du prix des chambres d'hôtel et à l'annulation d'événements annuels en raison de la FIFA. À Toronto, Trey Wynn tient une boutique de maillots de bain tout près du stade. Si elle a aimé voir les rues bondées de partisans, elle a noté une baisse d'achalandage dans son commerce. Au total, Ottawa a investi plus $1 milliard dans la Coupe du monde. Les autres ordres de gouvernement en Ontario et en Colombie-Britannique se sont partagés une facture de près de 600 millions. Selon la FIFA, les retombées à long terme pourraient atteindre près de $4 milliards.
8: The economic impact was massively overstated by
6: Des retombées grandement surestimées, juge l'économiste du sport Moshe Lander. L'impact à long terme, dit-il, sera négligeable. Ici Francis Plourde, Radio-Canada, Vancouver.
3: Voilà, c'était l'essentiel des informations. 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Merci d'être à l'écoute.

y a aussi aujourd'hui des jeunes générations qui ne connaissent pas le vin, qui ne sont pas encore venus au vin, pour qui le vin est un produit éloigné, un produit de daron, un produit snob, pour lequel il faudrait avoir fait tout un parcours d'éducation avant de pouvoir dire s'il est bon ou pas. En fait, on s'en fiche de tout ça. Est-ce que c'est bon, est-ce que c'est pas bon, est-ce que j'aime pas. Je crois que c'est ça le critère le plus important.

0: La consommation de vin diminue partout. Les habitudes et les goûts changent. Et il y a une question de génération aussi. Les ventes n'ont jamais été aussi basses, en fait. Alors, il y a des vignerons qui doivent s'adapter de toutes sortes de façons, en produisant des vins sans alcool, par exemple. Mais c'est tout un bouleversement pour une boisson consommée depuis l'Antiquité. Bonsoir chez vous, j'espère que vous allez bien. Ici Ariane Cipriani. Bienvenue à Une plage pour la francophonie, émission durant laquelle on fait le tour des RFP, les radios francophones publiques. Alors chaque semaine, je pige des reportages en France, en Belgique, en Suisse, des fois ici aussi. Alors c'est une fenêtre sur des sujets d'actualité outre-mer dans lesquels on peut absolument se reconnaître. La dépendance au téléphone intelligent, par exemple. Est-ce que le téléphone nuit à votre vie de couple, à votre vie familiale? Bien, vous entendrez un témoignage de couple très sincère un peu plus tard. Et puis le vin aussi, hein, c'est un sujet assez universel. Vous avez peut-être un verre à la main en ce moment. Bon, je le souhaite pas si vous nous écoutez en rediffusion le matin, mais quand même, le dimanche soir, c'est une belle conclusion pour la fin de semaine. Et même si on n'en consomme pas, il y a tellement d'aspects intéressants de l'histoire du vin. Saviez-vous que jusque dans les années 50, on servait même du vin aux enfants dans les cantines scolaires en France, dilué avec de l'eau, mais tu sais, quand même, les temps ont changé. Alors, on prend la route des vins aujourd'hui et ce sera comme un état des lieux, ce premier reportage. Il y a des modes dans la consommation de vin. À un moment, c'était les vins bio, ensuite les vins effervescents. Et malgré la qualité incontestable des vins produit en France, le déclin des ventes est historique en ce moment. On est carrément dans la déconsommation. Alors les vignerons, ils n'ont pas le choix de s'adapter pour survivre. L'équipe de l'émission Intersection de France Inter a rencontré notamment Laurent David, qui est un vigneron du château d'Edmus, c'est près de Saint-Émilion, et lui, il aborde ce changement de fond avec ouverture. Mais si vous êtes un puriste du vin, ben, les oreilles vont peut-être vous friser un peu.
1: On va passer par là. Donc les vignes que vous avez là, en fait, c'est la deuxième parcelle que l'on a rachetée. Celle d'origine se trouve à 4 km. Et ici, c'est un sol totalement différent qui est plus limoneux. Et donc ça fait un autre vin. C'est pas notre grand cru qu'on fait ici, c'est d'autres types de vins où en fait on expérimente beaucoup de vins beaucoup plus frais, beaucoup plus légers. Aujourd'hui, les gens font plus vieillir le vin. Qui peut se permettre d'avoir une cave avec 200 bouteilles et les acheter maintenant et les boire dans 15 ans? Quand vous êtes un urbain, un jeune urbain, ben vous avez un appartement, chaque mètre carré compte et les bouteilles, éventuellement, vous allez stocker dans une petite armoire spécialisée, ça c'est l'idéal, ou sous votre lit. Donc la plupart des gens, en fait, consomment les bouteilles qu'ils viennent d'acheter dans 98% des cas, dans les 2 heures. Et donc, on peut pas faire vieillir le vin. Maintenant, comme on le faisait avant, avec des collectionneurs. Donc, il faut s'adapter. Donc, c'est à nous de faire vieillir le vin avant, de préparer le vin pour qu'il soit buvable quasiment directement. C'est pour ça que nous, on ne sort nos vins qu'après 6 ans d'élevage.
2: Les chiffres n'ont jamais été aussi mauvais concernant la consommation du vin. Les prévisions sont plutôt à la baisse dans les 10 années à venir. Comment vous réagissez face à cela ?
1: Bah, nous avons une crise économique en France, en Europe, et les chiffres le montrent. Le vin n'est pas un bien de première nécessité. Donc forcément, c'est un parmi les biens de consommation qui sont les premiers impactés, et ça c'est normal. Mais il y a des choses plus structurelles. C'est-à-dire qu'il y a aussi aujourd'hui des jeunes générations qui ne connaissent pas le vin, qui ne sont pas encore venus au vin, pour qui le vin est un produit éloigné, un produit de daron, un produit snob, pour lequel il faudrait avoir fait tout un parcours d'éducation avant de pouvoir dire s'il est bon ou pas. En fait, on s'en fiche de tout ça. Est-ce que c'est bon, est-ce que c'est pas bon, est-ce que j'aime, est-ce que j'aime pas? Je crois que c'est ça le critère le plus important, au-delà de se dire s'il a un goût de cerise écrasée sous les aisselles. En fait, on s'en fiche totalement. Ce qui est important, c'est avoir un plaisir à l'ouvrir, c'est avoir un plaisir à trinquer avec modération. Et ça, c'est le point aussi important qu'il faut pas oublier, c'est qu'aujourd'hui, on a une conscience très aiguë de son corps, des choses qui nous font du bien, des choses qui peuvent nous faire du mal. Et donc, il y a un changement de la consommation qui se fait, un changement des moments de consommation, des lieux de consommation. Et si on veut parler à notre jeunesse, si on veut l'amener à ce produit-là, c'est à nous aussi de le rendre plus simple, plus abordable, de le décomplexifier, de sortir du snobisme de ce discours et de pouvoir se rapprocher des choses les plus importantes. J'aime pas. Point barre.
2: Et pour faire un vin que les jeunes aiment, Laurent David cherche la bonne formule. Nous allons assister à une séance d'assemblage. Normalement, ça se passe à huis clos pour préserver les secrets du château. Il est assisté dans cette étape par Romain Bocchio, œnologue, qui travaille avec lui depuis 10 ans. Ensemble, ils ont déjà signé plus de 15 cuvées.
1: Vous voyez dans Ratatouille, cette scène où le petit rat, il goûte quelque chose et il y a un feu d'artifice à gauche. Et puis il goûte autre chose, il y a un feu d'artifice à droite. Puis au moment donné, il les mélange et ça fait un plus gros feu d'artifice. Mais l'art de l'assemblage, c'est ça. C'est prendre deux choses qui sont pas forcément liées. Vous les mettez ensemble et ça fait quelque chose de plus grand. Et ça, c'est très compliqué. Donc on a trois bouteilles avec trois vins. Enfin, c'est le même vin, même raisin, mais avec des choses qui sont totalement différentes et que l'on va chercher à assembler maintenant, mélanger à travers les verres doseurs que l'on a, les éprouvettes, pour voir est-ce qu'on met 20% de ci, 20% de ça, ou 25, 30.
3: Donc là, j'ai ajouté 5% de notre cuve de Saint-Émilion Grand Cru dans Célébration 2025. On a une couleur qui est très légère.
1: Ça, c'est ton 95,5.
3: Oui, et on va en faire un autre tout de suite.
2: C'est presque un travail de chimiste, là, non?
3: Ah, dites pas ça. Hein. Pas de gros mots à table. Hein.
1: On est précis, forcément. Donc, on a une éprouvette graduée qu'on trouve dans le laboratoire de chimie. Ça s'arrête là. Ça, c'est 10, ça, c'est 5. Ouais. On rend compte, l'écart de couleur qu'on a déjà à 5% près.
3: Ouais, je trouve ça plus sérieux, comme nez. Un joli fruit, une petite queue de cerise.
1: On n'a rien perdu du fruit, tu vois, à monter à 10. Faut qu'on passe à 15.
2: Faut qu'on passe à 15 de quoi, là? Du grand cru, c'est ça?
1: Ouais, du grand cru, dans le clairet.
3: C'est bon, c'est sapide. Tu vois ce petit caractère épicé?
1: Alors oui, tout d'un coup, on se retrouve à deux ingrédients, on passe à 3.
3: Oui. Ça, c'est pas mal.
1: Tu vois, la bulle, elle est blanche, déjà.
2: C'est un rouge grenadine, c'est ça?
1: Ben voilà, c'est un clairet. Vous l'avez. On a toute l'explosion du fruit, et il y a quelque chose en plus, tu vois. Effectivement, qui le sort du côté bonbon pur. Voilà, c'est bon. Non, c'est hyper équilibré.
2: Est-ce que c'est un peu ça, le vin de demain, ou l'un des vins de demain?
3: Oui, absolument. Il doit avoir une puissance de nez, il doit capter par son expression aromatique une dynamique, une fraîcheur acide. Il doit fournir un plaisir de dégustation, de texture immédiat.
1: Tu bois frais, tu vois, tu es carrément sur une tarte aux fraises. Ça doit être juste une explosion incroyable. Mais même, tu vois, même sur une pizza, l'acidité de la tomate, tu vois.
3: Tout à fait.
1: Ça marche très très bien, quoi.
2: Est-ce que ça peut se boire à l'apéro?
3: Évidemment.
1: Tu laisses dans le bac à légumes 20 minutes, il descend à 10 degrés, 12 degrés, et c'est parfait, quoi.
2: Est-ce que ça peut plaire aux jeunes? Aux jeunes qui consomment quand même pas beaucoup de vin, il faut le dire.
3: Fou, ils boivent plus rien.
2: Non, mais les jeunes d'aujourd'hui, c'est les consommateurs de demain.
3: Alors, je sais bien, je plaisante, parce qu'évidemment, on cherche aujourd'hui à reconquérir le public jeune, évidemment.
1: Ça va leur plaire, parce que pour moi, on est dans les codes de ces bonbons, et je ne vais pas citer de marque, mais les fraises, bip, tagada, cet univers aromatique qui est déjà quelque chose qu'ils connaissent. Et il n'y a pas, ce que souvent les jeunes reprochent au vin, c'est ce côté austère, des tanins qui te sèchent la bouche, et qui font que il y a de l'amertume qui ressort. Là, il y en a zéro.
3: Si tu bois un verre, il y a une notion de lourdeur peut-être dans ces vins.
1: C'est trop puissant. Ça t'arrête aromatiquement. C'est un uppercut, c'est sûr, c'est fort. Alors que là, au contraire, avec une chips derrière, un peu salée, c'est juste magnifique, quoi.
2: Et vous êtes en train de réfléchir aussi aux moyens d'assembler ce type de vin dans des cocktails aussi, c'est ça?
1: Moi, je mettrais 2/3 de ce vin-là, 20% d'un tonic, peut-être un tout petit peu sucré, vous voyez, qui rajouterait un peu de sucrosité, un peu de charme, comme ça, de la glace pilée. Et c'est une boisson, vous avez fait baisser le niveau de l'alcool considérablement, à peine comme une bière, quoi. On est sur du 6-8 degrés, et c'est désaltérant, c'est rafraîchissant, et c'est ce que veulent boire les gens.
2: Ça fait partie des pistes de demain.
1: Absolument. Et on y travaille avec le plus grand sérieux.
2: Les vins de demain, on l'a compris, ce sont des boissons adaptées au goût des plus jeunes. Mais pour survivre, encore faut-il vendre et rendre le vin plus attractif. Laurent Cassis est vigneron depuis une trentaine d'années. Il est le propriétaire du château Chilac à Morizès, c'est un domaine de 55 hectares. Et son ambition, c'est de changer l'image du Bordelais.
4: Laurent Cassis, je suis vigneron, j'ai 55 ans. J'aime beaucoup la notion de terroir, puisque effectivement les vins, aujourd'hui on peut faire des vins n'importe où, mais les terroirs ils sont liés à un endroit, un lieu, à un savoir-faire, à des valeurs. Et c'est aussi ce qu'on essaye de transmettre à nos enfants. Les consommateurs, en fait, qui dégustent nos vins, c'est aussi ce qu'ils apprécient, puisque on a des vins qui sont donc en agriculture biologique, des vins qui vous feront pas mal à la tête, pas mal au ventre, hein, des vins qui sont très gouléants, des vins plaisir, comme on dit, des vins fruités. Et puis le vin, il faut que ça reste accessible, donc on a quand même des tarifs qui sont assez intéressants, puisqu'on a des vins entre 8 et 20 euros, selon les travaux, quand on a plus de travail manuel, ben ça coûte un peu plus cher, ce qu'on peut comprendre.
2: Vous faites partie d'un collectif, le collectif des Bordeaux Pirates, c'est ça ?
4: Exactement, et du coup, ce collectif, en fait, si vous voulez, c'est une émanation de vignerons qui en avaient marre d'être tout le temps stigmatisés justement sur ce créneau, parce que à Bordeaux, la région est vaste, effectivement, mais on parle toujours de 2% des Bordeaux. La déconsommation, de quelle déconsommation on parle ? De qui ? Alors effectivement, si on parle des Bordeaux tanniques, oui, il y a de la grosse déconsommation et on le voit bien. Sauf que nous, en faisant des vins plus faciles, plus abordables, on a un vrai argument. Sauf que personne ne nous entend, personne ne le connaît. On nous stigmatise en nous disant « Ah, Bordeaux, c'est trop cher ». Mais de qui on parle ? Et c'est ça le problème.
2: Est-ce que vous diriez que votre métier a changé ? Vous n'êtes plus simplement vigneron, vous êtes aussi commerçant, vous faites du marketing, votre métier il a évolué, non ?
4: Complètement, il a évolué alors de force ou de plein gré, on va marier les deux. Notre problématique, c'est que les journées font que 24 heures, parce qu'à notre petite échelle, on a peu de moyens, et du coup, il faut quand même arriver à se faire connaître avec peu de moyens. Et ça, c'est compliqué.
2: Vous vendez, mais pas suffisamment.
4: Exactement.
2: Mais vous êtes présent dans les rayons des Biocob, du Monoprix, c'est positif ça.
4: Ah mais c'est très positif, sauf qu'effectivement, quand on est présent, on vend, mais quand on n'est pas présent, c'est plus compliqué. Tout à l'heure, je vous disais, à Bordeaux, malheureusement, on a beau faire tous les vins et les meilleurs vins du monde, à partir du moment où on est catalogué sur un vin boisé et tannique, moi, je m'appelle pas Rihanna ou je sais pas qui pour faire du buzz. Si vous voulez, y a personne qui va m'écouter ou pas grand monde. Alors, je salue ceux qui écoutent, par contre. Mais ce que je veux dire, c'est que j'ai aucun pouvoir d'expliquer ce que je fais.
2: Les chiffres de la consommation de vin sont en baisse depuis quelques années. Moins 7% en 2025 par rapport à 2023. Les habitudes changent, une tendance illustrée par le phénomène du dry January ou du no low, c'est-à-dire le pas alcoolisé ou le très peu alcoolisé, comme les bières sans alcool ou les mocktails. Alors, les professionnels essayent de s'adapter. Le vin sans alcool, ça ne date pas d'hier, c'est une invention des années 80. Et cela représente aujourd'hui 1% du marché mondial. C'est peu, mais c'est un secteur dynamique et en croissance. On a rendez-vous avec la pionnière du vin sans alcool dans la région bordelaise. Elle s'appelle Coralie de Boire. Elle est la 8e génération de vignerons du nom. Et pour elle, ce virage à 360 degrés a été une bouée de sauvetage pour assurer la survie du domaine familial.
5: On démarrait les vendanges et puis j'avais besoin de changer de voiture. Et le monsieur qui m'a ramené ma voiture était d'une confession différente, mais ça ne m'a pas du tout alertée quand il m'a demandé s'il pouvait rentrer dans les chais. Je lui ai dit, venez, on va déguster. Il me dit, vous savez, je suis de confession différente, je ne peux pas. Je lui ai dit, si, en fait, vous pouvez parce que c'est les vendanges. Donc je vais vous faire déguster mes cépages, le Merlot, le Cabernet Franc, le Cabernet Sauvignon, mais en jus. Il était tellement content de l'expérience qu'il a vécue qu'il est revenu 15 jours ou 3 semaines plus tard en nous disant « Coralie, est-ce que vous croyez que vous pourriez me faire du vin désalcoolisé ?» Je vous expliquerai après pour qui c'est. On s'est regardé avec Stéphane, mon bras droit, et on s'est dit en fait, on est à la veille du Covid, donc on va avoir le temps de regarder ce qu'on peut faire. Je lui ai dit « Je m'engage pas aujourd'hui parce que mon nom sera sur l'étiquette, mais je vous promets d'essayer de regarder ce qu'on peut faire. »
2: Alors, c'était pour qui ces vins désalcoolisés à l'origine ?
5: C'était pour le PSG. Donc, les Qataris du PSG souhaitaient avoir des vins désalcoolisés pour pouvoir offrir un moment de convivialité autour d'autre chose que de l'eau ou des sodas, puisque leur confession ne les autorise pas à consommer d'alcool. Donc, au départ, c'est 35 000 bouteilles. On a livré ces 35 000 bouteilles. De là, on a eu d'autres demandes. Et l'année dernière, si on cumule le blanc et le rouge, on arrive à 70 000 bouteilles de vin désalcoolisé vendues. Quand on passe la barre du dry January, on arrive à 85 000.
2: C'est énorme.
5: Énorme.
2: Ça faisait pas bizarre au début, vous qui êtes vigneronne depuis 8 générations, de vous dire faire un vin sans alcool, en plus dans la région de Bordeaux?
5: Ouais, je crois que ça faisait pas bizarre qu'à moi. On s'est même demandé si mon grand-père se retournait pas dans sa tombe en entendant que sa petite fille allait faire du vin désalcoolisé. Moi, je me souviens quand mon père et mon grand-père se sont retrouvés à faire la transition de l'un à l'autre. Mon grand-père, il revenait de la guerre, il produisait, il fallait produire en masse, parce que produire en masse allait apporter de la trésorerie. Et là, mon père commence à lui dire, bah, en fait, on va faire moins de vin cette année, mais on va faire meilleur. Donc on commence à lancer ce qu'on appelle la vendange verte. On enlève à peu près un tiers de ce que le pied de vigne pourrait produire et faire quelque chose de plus mûr. Bah, mon grand-père a pris ça pour un acte de vandalisme. Il a appelé les gendarmes, on s'est retrouvés avec les gendarmes à la maison. Et donc les choses ont dû s'éclaircir entre mon grand-père et mon père.
2: Vous avez fait changer d'avis votre père, ça s'est passé difficilement avec lui?
5: Non, je pense qu'on s'est dit les choses et on a arrêté de se parler pendant un certain temps.
2: Quand même?
5: Voilà. Il n'était pas du tout d'accord avec ce concept-là. Il disait que c'était faire offense à toutes ces personnes qui se sont battues pour que la viticulture ait une place aujourd'hui. Et moi, je lui ai expliqué que je continuais à faire du vin traditionnel et que c'était un phénomène d'addition de commandes et non pas de substitution de commandes. Et que je prenais de part de marché pour personne parce que mon client qui va acheter du vin désalcoolisé n'est pas le même que celui qui va acheter du vin traditionnel. Ou bien les gens vont acheter les deux pour cumuler leur consommation entre la semaine et le week-end. Nous, les choses se sont éclaircies entre mon père et moi quand il a vu que ça générait vraiment un facteur d'économie pour la propriété. Mais il s'est dit qu'on avait le bon sens dans la tête, dans la famille. Bon, toujours est-il que ça a été un moment un peu compliqué familial, mais qu'au bout d'un an, bah, les choses se sont un peu tassées, qu'on s'est rendu compte que c'était vraiment dans l'air du temps. Et pour avancer, il fallait faire les deux. Et mon père, aujourd'hui, non, il est très heureux de savoir que sa fille s'en sort. Par contre, c'est pas un consommateur de vin désalcoolisé. Préserver un patrimoine, c'est une priorité aujourd'hui. Et nous avons été éduqués autour d'une jolie bouteille, d'un joli poulet le dimanche. Ça fait partie de la tradition, mais cette tradition, elle est totalement en train de changer. L'Europe s'américanise, le goût change, les habitudes de consommation ne sont plus du tout les mêmes. On est vraiment dans une crise de déconsommation et on ne pouvait pas continuer à survivre. Et je parle bien de survivre. Sans le vin désalcoolisé, on ne tiendrait pas économiquement aujourd'hui. Le sans-alcool, aujourd'hui, bah, c'est important. Ça fait partie d'une nouvelle ère de consommation. Donc, si on n'y répond pas, on perd tout.
6: Quelle belle incursion, ce reportage de Mariam El-Kurdi et Martin Troadec. Partout, les consommateurs sont davantage conscients des risques pour la santé aussi. Avec le vin, on est dans la déconsommation. Mais avec le téléphone, ah là, c'est le contraire et il y a une question de santé aussi. Le prochain segment provoquera peut-être des discussions animées dans votre foyer. Ça porte sur le fameux problème de temps d'écran. On s'en inquiète pour les adolescents et pour les enfants, mais les adultes aussi, on passe trop de temps devant les écrans. Est-ce que votre couple souffre parce que votre conjoint ou conjointe est toujours sur son téléphone? Est-ce que vous êtes inquiet de son réflexe de le consulter plusieurs fois par heure? Est-ce qu'il y a des gens dans votre entourage qui amènent même leur téléphone aux toilettes? Le couple Katia et Stefano a accepté de parler à Émilie Gasque de la radio-télévision suisse. Et chacun décrit la façon dont le téléphone s'est immiscé dans leur couple et combien cette dépendance a miné leur vie intime, leur vie sociale, familiale aussi parce qu'ils ont un enfant. Et combien on ne mesure pas sur le coup tout ce qui se perd autour.
7: Moi, je me souviens que sans les téléphones et sans l'informatique, tout allait bien. Donc, je vais être dure, mais l'ère de l'informatique a vraiment brisé notre couple, en gros. C'est vraiment ça. Avant, on était là l'un pour l'autre. On vivait l'un pour l'autre. On n'avait pas d'ordinateur à la maison. On avait chacun notre téléphone, mais c'était les anciens appareils. Donc, il n'y avait pas toutes ces applications d'SMS et autres. Donc, c'est vrai qu'on était beaucoup moins accro. Et quand on rentrait à la maison, on posait notre téléphone et on ne le touchait plus. Et petit à petit, ben voilà, arrivent les nouveaux appareils, arrivent les nouvelles applications, l'ordinateur à la maison, et on passe moins de temps ensemble. D'autres personnes vont vous dire, ok, mais c'est normal parce que le couple, ça faisait 2-3 ans et qu'on a besoin d'autre chose. Mais moi, j'y crois pas. Moi, je suis persuadée que si on n'avait pas de téléphone, si on n'avait pas d'ordinateur, on serait beaucoup plus à l'écoute l'un de l'autre.
8: Mais vous l'avez vu comment ? Quelle forme ça a pris ?
7: L'ordinateur, il s'est caché derrière l'ordinateur. Il s'ennuyait, il trouvait pas forcément sa place. Quand notre enfant est arrivé, il s'est caché derrière l'ordinateur en faisant des blogs, en faisant des sites internet, enfin des trucs qu'il aimait faire, mais dont il ne me parlait jamais avant. Il se sentait de devoir rester à la maison pour être proche de nous. Donc je pense qu'il sentait qu'il faisait quand même son travail d'homme à la maison parce qu'il était là pour nous. Mais comme il s'ennuyait, au lieu de parler et qu'on fasse des choses ensemble, il s'est caché derrière l'ordinateur. Et moi, de mon côté, je me cachais derrière la télé. Et puis on vivait plus rien les deux.
8: Ça ne vous intéressait pas ce qu'il faisait sur l'ordinateur ?
7: Moi, l'informatique, ça n'a jamais été vraiment mon truc. Donc, il m'expliquait, j'écoutais. Ouais, moi, je suis plus un peu à la vieille mode. Moi, j'ai mon journal intime. L'ordi, ce n'est pas mon truc. Les tableaux Excel à 1000 formules, ce n'est pas mon truc. Mais c'est son truc à lui. Donc, on a fait avec, parce qu'on fait des concessions dans un couple. Ce n'est pas que je lui interdis de faire ce genre de choses. Maintenant, quand il me montre, j'ai fait un site internet et tout. Ok, je regarde, chouette. Je veux dire, ça me parle pas plus que ça, qu'il passe tout ce temps pour pas pour rien, parce que ça lui faisait plaisir et puis c'était une sorte de hobby. Mais voilà quoi, il est devant l'ordinateur. Quand il est devant l'ordinateur.

0: Je jette de nouveau un œil, voir s'il y a eu des premières réactions. Hein. Les gens sur Facebook se réveillent tôt et je me dis que je suis pas le seul à agir comme ça parce que il y a beaucoup de mes amis qui sont sur ce fuseau horaire qui communiquent beaucoup à la même heure. Au job, c'est vrai, voilà, dès que j'ai un petit peu de temps libre, je regarde si j'ai reçu un message WhatsApp. On peut pas se sentir absent. Donc, absent de ses contacts Facebook, absent des followers Twitter et on se sent intégré à un mouvement, à quelque chose, à une famille. Et c'est important d'être reconnu à travers ce groupe. Être reconnu, c'est une nourriture. Et c'est une nourriture qui est bonne, qui est douce. Donc on peut devenir complètement boulimique. Ouais, je me rends compte que la famille de ma vie réelle a beaucoup souffert de la présence de ma famille virtuelle.
1: Il revenait toujours avec le nouveau téléphone, telle marque à ci, telle marque à ça. Voilà, c'était son trip, il adorait ça. Le problème, c'est que ça empiétait sur notre vie à nous. Et ça m'énervait. Ouais.
2: Mais pourquoi ça se manifestait comment?
1: Bah parce que concrètement, le téléphone, il est tout le temps là. Il est tout le temps entre lui et moi. Il avait tout le temps son téléphone dans la main. Et moi, je lui disais tout le temps, mais arrête. Et au bout d'un moment, qu'est-ce que je fais? Je prends aussi mon téléphone. Et puis pour finir, on est comme deux cons sur le canapé devant la télé, alors que personne regarde la télé. Et puis on a les deux notre téléphone dans la main. Mais ça, c'est tout le monde. Maintenant, vous allez au restaurant, vous voyez des couples, ils sont les deux à table, ils ont chacun leur téléphone et ils sont en train de bidouiller des trucs dessus. Et vous vous dites, mais en fin de compte, pourquoi tu viens manger au restaurant? Au début, en fin de compte, quand on rentrait, on se parlait de notre journée, on était vraiment là l'un pour l'autre. Et ensuite, vous avez le téléphone, lui et moi. Et je supportais pas que cette tierce personne, entre guillemets, elle rentre dans notre couple. J'étais presque jalouse qu'il y ait plus d'attention des fois pour un objet que pour moi.
2: Et c'était pas le fait qu'il reçoive des messages ou qu'il en envoie, c'était pas ça? C'était que finalement, il y a cette activité.
1: Ouais, c'était vraiment ça. C'est pas que je me disais, il a créé une autre fille ou. Non, pas du tout. C'est vraiment le fait qu'il porte son attention sur quelque chose d'autre et pas sur moi. Parce que, derrière un écran, il y a le monde entier. Donc, il s'est pris de passion pour plein de choses, alors qu'on aurait pu faire des choses ensemble. Et ça, on n'a pas su évoluer en même temps que l'ère de la télécommunication. Mais c'est dommage parce qu'on était quand même un couple qui parlait énormément. Quand quelque chose n'allait pas, on le disait. Mais je me rends compte que les choses essentielles qui le touchent vraiment, il le garde quand même pour lui et il n'en parle pas. Donc l'ordinateur, c'est super simple quoi, de se planquer derrière.
0: Sur le moment, moi... Pour ma part, je me suis peut-être pas forcément rendu compte que je perdais des choses. Avec du recul, oui, je me rends compte que j'ai perdu des choses.
2: Comme quoi?
0: Ma vie familiale, ma vie sociale aussi. Je sortais moins avec les amis. Puis après, quand je sortais avec des amis, je me rendais compte qu'ils avaient aussi chopé le même virus que moi. C'est qu'on se voyait autour d'une table, dans un bar. Chacun regardait son smartphone. À la limite, on s'envoyait même un message quand on était en face l'un de l'autre. Voilà, donc je me sentais pas seul. Ça justifiait un petit peu ma façon d'agir avec mon smartphone, de voir mes amis qui faisaient presque la même chose.
2: Pourquoi est-ce qu'on ne lâche pas le téléphone?
0: C'est une extension. Une extension physique déjà, parce que c'est toujours dans la main. Et puis cérébrale aussi, parce qu'en fin de compte, le téléphone, c'est des choses que moi, je ne sais pas. Ou en tout cas, que j'ai pas retenu. Mon planning pour demain, mon téléphone, il le sait. Moi, maintenant, à l'instant présent, je ne sais pas. Si je dois m'organiser un déplacement en train, j'ai les horaires pour le train. Si je veux savoir quelle est la météo là où je vais me déplacer, j'ai la météo. Si je veux savoir... on peut tout savoir. Hein. Si on prend certains guides touristiques pour partir en vacances, moi, je prends mon smartphone. Quand je posais le téléphone et que je passais du temps avec ma famille, j'avais l'impression de leur faire un cadeau en or, en disant « je vais vous accorder un petit peu de mon temps », mais sans oublier qu'il y a un millier de personnes qui attendent mon petit like, mon petit commentaire. J'avais l'impression de leur faire un cadeau énorme en disant « ok, je vais vous accorder 10 minutes ». Et oui, c'est vrai, en vacances aussi, je regardais mes emails professionnels, donc du coup, ça pouvait... influencer mon humeur sur la

0: la journée alors qu'on était en vacances, en famille. Et... voilà. Donc il y a ce sentiment de se dire, voilà, si je ne suis pas connecté, il se passe quelque chose et c'est inconcevable que je ne sois pas au courant de ce qui se passe. C'était une vraie maladie, vraiment.
1: Ça a commencé à vous rendre triste au quotidien ?
2: Ouais, c'est drôle parce que maintenant qu'on en parle, je me rappelle que souvent je lui disais, mais pose ton téléphone, arrête avec ton téléphone, pose ton téléphone. Et ça, j'ai dû lui dire des centaines de fois. Et de temps en temps, il le posait, mais toujours avec ce petit air agacé de, ah, mais merde. Bon, allez, je le fais parce que j'évite des histoires. Donc oui, il le posait, mais moi, ça m'énervait, ça me rendait encore plus triste. En fait, au lieu de lui dire « pose ton téléphone », j'aurais dû lui dire « porte-moi plus d'attention ». C'est comme si ça nous avait éloignés et puis que maintenant on se manquait mais qu'on n'arrivait plus à se retrouver parce que ça a pris une telle place que voilà, le téléphone sonne, vous vous retournez, vous prenez l'appareil, même si vous êtes en train de parler avec quelqu'un. Vous parlez avec quelqu'un, votre téléphone sonne, vous allez couper la conversation et vous allez regarder votre appareil. Donc, en fin de compte, voilà, il a la première place. Et moi, je veux la première place.
0: Donc, d'une certaine manière, c'était pour fuir un petit peu la routine quotidienne, la grisaille plutôt de la routine quotidienne. Mais c'est tellement grisant d'être dans ce monde-là où tout est beau, tout est joli et... on a ce qu'on veut, on cherche, on est amis avec qui on veut, avec des gens qu'on n'oserait peut-être pas forcément côtoyer dans la vraie vie. Et puis, les gens parlent la même langue que nous, ils parlent du même sujet que nous, et on peut partager ça. Dans la vraie vie, quand on rencontre une personne, on a des affinités, on prend un verre ensemble, on se rend compte qu'on a encore plus d'affinités, on se revoit, on devient amis, et ça prend du temps. Dans le monde virtuel, on peut être ami avec une personne en quelques clics. Quand on ne veut plus parler à un ami dans la vraie vie, il nous rappelle peut-être une ou deux fois pour savoir ce qui se passe. D'un contact Facebook, ben, on n'a pas à se justifier, donc on le shoot. Voilà, on en prend un autre. C'est triste à dire, hein, parce qu'il y a une personne physique qui est derrière, mais c'est cette consommation, en quelque sorte, de relation qui est assez facile.
1: Est-ce que dans ces moments-là, quand on est pris de passion, on arrive à entendre les demandes de l'entourage ?
0: Oui, on les entend, mais on n'écoute pas forcément. Pour moi, pose ton téléphone, ça voulait dire arrête d'être heureux. Et donc, c'était source de disputes. Pour moi, c'était extrêmement important d'être en contact avec mes amis, de pouvoir leur transmettre les informations à travers les groupes de discussion sur Facebook ou de répondre à un tweet. Donc, la famille, mes amis... ma vie sociale devait attendre que j'ai pu apporter tout ce temps à ma vie virtuelle et apporter les réponses qu'on attendait de moi. C'était capital. Mes tâches domestiques étaient faites. Donc, en fin de compte, j'avais toutes les raisons d'être là. C'était légitime. Ma place derrière l'écran d'ordinateur, derrière le smartphone, était légitime. Donc, je me sentais pas en train d'empiéter sur les libertés ou sur le temps de ma femme.
1: Vous aviez la conscience tranquille ?
0: Ah, complètement. Complètement. Oui, parce qu'en fin de compte, si malgré tout elle me demandait de vider le lave-vaisselle, alors je levais la tête, alors c'est clair que je me levais un peu les yeux au ciel en disant vraiment qu'on me dérange quand je suis bien, je vidais le lave-vaisselle et j'y retournais. Alors que probablement le fait de me dire va vider le lave-vaisselle, ça voulait peut-être dire tiens, et une interaction avec moi. Pour moi, pas. Ça, c'était pas ça. Donc, pour moi, quand on me demandait d'éteindre l'ordinateur ou de poser le téléphone, c'était clair pour moi. C'était ne sois pas heureux. N'aie pas de reconnaissance. Ouais. Donc, je prenais ça comme une sanction qui allait à l'encontre de ce qui me faisait plaisir, de ce qui m'apportait de la joie dans ma journée ou en tout cas dans l'instant présent. Et j'avais beaucoup de difficultés à comprendre ça. Maintenant, j'ai beaucoup de difficultés à comprendre comment j'ai pu ne pas comprendre ça.
1: Parce que ça vous semble comment maintenant ?
0: C'est triste à dire. d'avoir éteint mon ordinateur, d'avoir lâché mon smartphone, ça m'a fait découvrir mon fils. Et bah, ça n'a pas de prix, quoi.
2: Vacarme.
0: Ouais, c'est un bonheur auquel je suis peut-être passé à côté quelques années. Maintenant, il y a pas de problème pour choisir entre mon fils et un smartphone, quoi.
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4: C'est quand même fort quand on a l'impression que dans un mariage, il y a un tiers et que ce tiers, c'est le téléphone. C'est un refuge qui est tellement malsain, surtout si on existe de moins en moins dans la vie réelle. Alors, heureusement, Stéphano a su s'en extirper. Pose ce téléphone, c'était le titre de ce reportage de la série Vacarme de RTS. En conclusion, aujourd'hui, un topo sur le voyage. Je dois vous dire que je suis assez mitigée, moi, sur cette idée répandue de devoir voyager quand on a des vacances. Je vous en souhaite des vacances, bien sûr, mais parfois on se met de la pression, on met beaucoup de temps à les organiser, on dépense beaucoup de sous et on ne revient pas si reposé ni satisfait que ça. Mais il y a toute une industrie touristique qui nous incite à partir, à acheter des billets d'avion, il y a plein de publicités attrayantes et il y a les réseaux sociaux aussi qui contribuent beaucoup à ça parce qu'ils ajoutent une pression, mais un stress aussi, hein, le fameux FOMO, la peur de rater quelque chose. On sous-estime peut-être la proximité. Le prochain reportage fait l'éloge du voyage de proximité et même de la flânerie. Un peu comme dans les rêveries d'un promeneur solitaire de Jean-Jacques Rousseau. Alors vous êtes peut-être un micro-voyageur qui s'ignore. Et le point de départ, ce n'est pas un lieu, c'est un livre. Micro-voyage, le paradis à deux pas de Rémi Oudguiri, qui est un sociologue français et qui cultive l'émerveillement des alentours. Mais pour ça, il faut se mettre disponible mentalement, il faut changer son regard qui s'est parfois éteint dans un milieu qui nous est familier. Et c'est vraiment pas comme faire le touriste dans sa propre ville parce que les monuments historiques ne sont pas au programme. Lui, il prône plutôt d'aller voir une ruelle où vous n'avez jamais marché, de traverser un parc que vous n'avez jamais visité, faire simplement un pas de côté.
5: Il existe d'innombrables façons de voyager. Le micro-voyage en est une. Je le pratique chaque semaine depuis de longues années, le plus souvent le week-end. Au fil du temps, il est devenu la pierre angulaire de mon existence, le centre vital sans lequel ma vie perdrait une grande partie de sa saveur et peut-être aussi de son sens. Comment le définir? C'est tout l'objet de ce livre. Si je devais commencer par une formule, j'avancerais volontiers que le micro-voyage est au voyage ce que le haïku est à la poésie. Une forme brève, condensée, essentielle d'un art majeur. Je suis conscient qu'une formule ne suffira pas. Car plus je pratique le micro-voyage, plus sa richesse ne cesse de me surprendre et de m'émerveiller.
6: Rémi Oudguiri, bonjour.
7: Bonjour.
6: Alors là, on vient tout juste d'entendre un extrait de votre livre, Micro-voyage, le paradis à deux pas, le tout début, en fait, de son introduction. Et j'aimerais revenir d'abord sur le tout dernier mot qu'on a entendu, émerveillé. Parce que je me dis que c'est en fait ça que vous cherchez en tant que micro-voyageur, l'émerveillement.
7: Oui, je pense, l'émerveillement, c'est-à-dire se rendre compte que ce qui nous entoure nous parle, résonne en nous, vibre en nous. Et dans nos vies, en général, très programmées, très cadrées, on passe d'une occupation à une autre, souvent sans temps d'interruption. On rate plein de choses en réalité, on ne prend pas le temps. Alors l'émerveillement, c'est une forme de disponibilité par rapport à ce qui nous entoure. C'est regarder, alors c'est le regard, mais c'est aussi c'est l'ensemble des sens. C'est écouter, parfois il faut, pour regarder, fermer les yeux, aussi paradoxal que ça puisse paraître. C'est éveiller notre sensibilité, qui est en général, la plupart du temps, endormie. Et donc pour moi, l'émerveillement, c'est ça, c'est sortir de la torpeur, sortir du programme, hein, et le mot programme convient assez bien, je trouve, à notre époque, pour se déprogrammer et pour enfin vivre quelque chose d'intense, qui nous donne de la joie.
6: Et sortir de chez soi aussi, parce que dans ce micro-voyage, cette idée de partir à deux pas de chez soi, finalement, vous trouvez qu'on s'émerveille plus comme ça?
7: Non, je pense que En revanche, on ne prend pas le temps de s'émerveiller des choses qui sont autour de nous et on pense, ou on nous a mis dans la tête, l'idée que pour s'émerveiller, il fallait aller loin de chez soi, voire très loin de chez soi.
6: Oui, c'est ce que vous appelez les cocheurs de cases dans votre livre.
7: Oui.
6: Ceux qui partent en Thaïlande, qui font même la Thaïlande et qui cochent toutes les cases comme ça.
7: Oui, là, pour moi, les cocheurs de cases, c'est ceux qui ne voyagent pas vraiment, c'est-à-dire ils voyagent sur le papier, c'est-à-dire oui, ils ont pris un avion, ils ont passé les douanes, ils ont fait les circuits qu'il fallait faire, etc. Mais à la fin, la question que je me pose souvent en les écoutant, c'est ont-ils vraiment vécu quelque chose qui les a émerveillés ? Sans doute oui, parfois, mais souvent je m'aperçois que c'est surtout un voyage qu'on coche sur une case.
6: Et alors dans votre livre, vous rebattez un peu les cartes du grand voyage justement hyper organisé à l'autre bout du monde, mais vous racontez surtout des plaisirs très simples, inattendus, à portée de tous finalement, puisque le micro-voyage, il faut le dire, est court. Vous avez parlé d'un haïku léger aussi, parce qu'il faut juste une gourde, un sac à dos. Il n'y a aucune formalité et on peut faire ça sur un coup de tête.
7: Exactement. C'est la magie du micro-voyage en réalité. C'est pour ça probablement qu'il me séduit tellement. C'est que vous n'avez pas besoin de passeport, vous n'avez pas besoin de vous encombrer, vous n'avez pas besoin de réfléchir, vous n'avez pas besoin de payer à l'avance pour payer moins cher, comme c'est le cas aujourd'hui pour de nombreux voyages. C'est vraiment quelque chose qui est très simple à mettre en œuvre. Et ce qui est magique en fait, c'est que c'est une façon d'ouvrir les yeux. Parce que quand vous micro-voyagez, c'est-à-dire quand vous voyagez pas très loin de chez vous, dans votre quartier, ou dans le quartier d'à côté, ou dans la périphérie, ou un peu plus loin, vous vous rendez compte très souvent que y a énormément de choses qui sont là, que vous ne voyez pas d'habitude, parce que d'habitude, vous rendez à votre travail, enfin à vos occupations, et sans véritablement regarder. Donc pour moi, le micro-voyage, c'est une façon d'apprendre à voir ce qui est autour de nous. Souvent, dans nos vies très ordinaires, on a des trajets très cadrés, en fait. Par exemple, si vous prenez une ville comme Paris, faites l'exercice, demandez aux gens s'ils sont allés dans tel ou tel arrondissement, vous apercevrez qu'ils ont pu vivre des années et des années dans la même ville, et ils ne connaissent que 2 arrondissements sur 20.
6: Alors, dans votre livre, on retrouve donc ces souvenirs, ces expériences aussi personnelles de micro-voyages à Paris, mais pas que. Mais il y a aussi tout un tas de références littéraires qui ont façonné votre regard, l'ont conforté aussi peut-être. Parmi elles, on retrouve un Parisien, un poète arpenteur de Paris, Léon-Paul Fargue, qui en 1939 publie son fameux Piéton de Paris.
7: Léon-Paul Fargue, dans son livre, il parlait d'osmose en fait. Il disait qu'au fond, le plus important quand on marche dans une ville, c'est de se rendre sensible à cette ville, c'est-à-dire d'oublier la part rationnelle de notre cerveau et de se laisser aller, de s'abandonner pour la sentir vraiment. Il est extrêmement sensible et il disait même, ce qu'il appelait l'osmose, c'était d'arriver à n'avoir plus besoin de regarder pour voir, tellement on était en communion avec la ville. Et il me semble que le micro-voyage, c'est ça, c'est une quête de communion, c'est-à-dire aller à la rencontre du monde et à un moment donné, trouver dans ce monde des choses qui font sens pour nous, un peu comme si elles nous appelaient. Et dans ces moments-là, et c'est pour ça que pour moi c'est devenu quelque chose d'absolument essentiel dans ma vie, c'est que j'ai le sentiment qu'à ce moment-là, ma vie a un sens, ma vie est reliée à quelque chose. Vous voyez, c'est une forme de, et donc ça devient un rituel dans ma vie, puisque je le fais vraiment chaque semaine, absolument indispensable. Le micro-voyage pour moi, il commence souvent très tôt le matin. J'essaye de synchroniser mon voyage et la naissance du jour. Et je conseille à chacun de le faire au moins une fois dans sa vie parce que vous avez le sentiment de naître avec le monde. Vous voyez, parce que au départ c'est le silence, au départ c'est l'obscurité, et puis peu à peu c'est la lumière, et peu à peu c'est les oiseaux, le murmure des premiers travailleurs, etc., etc., les gens qui se réveillent.
6: Ça doit être joli quand Paris s'éveille.
7: C'est d'autant plus joli qu'il n'y a personne, donc vous êtes disponible à tout. C'est-à-dire qu'en règle générale, dans une ville, il y a énormément de gens à midi. Donc vous êtes surtout préoccupé de ne pas marcher sur votre voisin. Là, la ville est à vous, et elle ressemble un peu à des coulisses d'un théâtre, un peu comme s'il y allait avoir une pièce dans quelques heures, et vous avez le privilège de pouvoir arpenter la pièce, enfin la scène plus exactement, où va se dérouler la pièce, et vous voyez progressivement les choses se mettre en place jusqu'à l'orchestre final. Et tout ça est absolument magique.
8: Et parmi ces voyageurs de l'âme, qui mérite plus justement d'être rangé que Jean-Jacques Rousseau? Le livre qui, par excellence, répond à cette préoccupation, ce sont les rêveries d'un promeneur solitaire. Lorsqu'il les écrivit, il était à Paris. Ces feuilles, écrit-il, ne seront proprement qu'un informe journal de mes rêveries. Il y sera beaucoup question de moi, parce qu'un solitaire qui réfléchit s'occupe nécessairement beaucoup de lui-même. Du reste, toutes les idées étrangères qui me passent par la tête en me promenant y trouveront également leur place. Je dirai ce que j'ai pensé, tout comme il m'est venu, mais il en résultera toujours une nouvelle connaissance de mon naturel et de mon humeur, par celle des sentiments et des pensées, dont mon esprit fait sa pâture journalière dans l'étrange état où je suis.
6: Rémy Hudghiri, ses rêveries du promeneur solitaire, rédigées à la fin du XVIIIe siècle par Jean-Jacques Rousseau, et évoquées ici dans cet archivinat de 1966 par Antoine Adam. Ces rêveries donc font partie, on peut le dire, de vos humanités de marcheurs et de micro-voyageurs.
7: Oui, d'autant que j'ai découvert le livre, je devais avoir 16 ou 17 ans, donc assez tôt. Déjà le titre est merveilleux, Les rêveries du promeneur solitaire. Et ensuite, évidemment, c'est pour moi un peu le maître du micro-voyage, Jean-Jacques Rousseau, puisque voilà, pour lui, la promenade était le moment où enfin il pouvait être lui-même. Il m'explique, il se laissait aller ses idées, alors que dans le monde, il se sentait toujours un petit peu décalé face aux hommes qui, aux mondains, comme il disait. Et surtout dans ce livre, Les rêveries du promeneur solitaire, il parle de ce fameux sentiment de l'existence qui pour moi est central. Et je pense que probablement dans le micro-voyage, c'est ça qu'on cherche à faire, à exister. Alors ça paraît comme ça un peu bizarre de dire exister. Oui, on existe. Non, mais je veux dire vraiment exister, c'est-à-dire avoir le sentiment de vivre des choses, d'être disponible au monde qui nous entoure, à y être attentif. Lui, il faisait de l'herborisation, il adorait les plantes. Donc dans ses promenades, il était émerveillé par chaque fleur. Et dès qu'il découvrait une nouvelle espèce, il était fou. Moi, c'est un peu la même chose. Et les micro-voyageurs en général, c'est la même chose. C'est-à-dire qu'on s'émerveille de détails qui font le sel de la vie, comme disait Françoise Héritier. C'est-à-dire finalement, c'est pour ça qu'on vit. C'est peut-être pour ça, alors on ne sait pas pourquoi on est sur Terre, mais au moins, on se dit, dans ces moments-là, je suis heureux de vivre.
6: Heureux de vivre, et puis aussi, heureux de vivre aussi des expériences seules, parce qu'il y a cette notion quand même de solitude qui était importante chez Rousseau et qui l'est aussi chez vous, puisque il y avait cette idée aussi de fuir la masse, on dirait le tourisme de masse aujourd'hui.
7: Alors c'est vrai, aujourd'hui on parle de surtourisme, et c'est une réalité. Enfin, je veux dire, il y a énormément de villes aujourd'hui qui souffrent du surtourisme en France, puisque la France est le premier pays au monde pour la fréquentation touristique, mais dans l'ensemble de l'Europe et un peu partout ailleurs. Il y a trop de, on voyage trop loin, et on se marche tous les uns sur les autres. Et c'est vrai que moi, quand je vois ça, j'ai qu'une seule envie, effectivement, c'est d'échapper à ce flux où chacun va dans les mêmes lieux au même moment, faisant la queue sous un soleil parfois insupportable. Après, le micro-voyage n'est pas nécessairement solitaire. Vous pouvez le faire à deux, par exemple, à condition d'être bien accordé, évidemment. Mais même, j'ai pu aussi le constater. On peut le faire avec un enfant, parce que, on l'a dit tout à l'heure, il y a un esprit d'enfance, puisque finalement, pourquoi en micro-voyage ? C'est aussi pour retrouver une forme de spontanéité, une forme de naïveté presque, j'ai envie de dire, face au monde, comme l'enfant l'a naturellement. Donc l'enfant, quand vous l'emmenez dans tel lieu, dans tel autre lieu, etc., peu lui importe si c'est dans les guides, peu lui importe si ça a été recommandé par un tel ou un tel. Tout va l'émerveiller. Et donc, avec un enfant, c'est tout à fait recommandé. Dans le livre, je parle de Virginia Woolf également, qui a écrit un texte magnifique sur la promenade dans Londres.
6: Au hasard des rues.
7: Au hasard des rues, exactement. Et elle explique très bien que, avant de partir en promenade, elle incarne un personnage social, une identité sociale, un statut. Et dès qu'elle sort dans la rue, et dès qu'elle va se promener, elle se déshabille, elle oublie les rôles qu'elle a en général, pour simplement se laisser abandonner et dans l'attente du petit détail, de la petite chose qui va l'émerveiller justement. Pour moi, le micro-voyage, c'est une rencontre avec soi-même également, puisque c'est quitter le cadre, c'est sortir du temps courant, et moi, le temps courant, j'aime dire que c'est le temps où court les êtres humains, il s'agit dans tous les sens, vous sortez du temps et vous vous réappropriez votre propre temps. C'est vous qui dictez le tempo, c'est vous qui dictez la direction. Et au bout d'un moment, et ça arrive chaque semaine en ce qui me concerne, il y a un moment où vous êtes enfin vous-même, vous vous sentez vraiment prêt à accueillir ce qui vient.
6: Alors vous avez parlé de la banlieue, Rémy Hautguéry, c'est effectivement un territoire, la périphérie de Paris, mais aussi des villes que vous aimez arpenter.
7: La banlieue, c'est le lieu du bannissement, c'est-à-dire c'est le lieu du... En général, beaucoup de gens vivent en banlieue, ils se sentent punis parce que c'est comme s'ils ne pouvaient pas accéder au centre-ville et donc ils se sentent relégués dans l'ombre. Et moi, dans le livre, effectivement, je dis l'inverse. Je dis que c'est beaucoup plus intéressant d'aller à l'ombre que dans la lumière. Pourquoi ? Parce qu'à l'ombre, il y a des choses qui sont dissimulées et que personne ne voit. Et c'est vous qui, comme un explorateur, allez avoir ce privilège de les découvrir. Et prenons l'exemple de la région parisienne, parce que c'est assez frappant. Paris, c'est saturé aujourd'hui de touristes. Il y a énormément de touristes. Alors, c'est très bien pour Paris, mais ça fait que l'expérience touristique est dégradée parce que vous êtes tout le temps les uns sur les autres, tout le monde va dans les mêmes lieux qui sont les lieux dits exceptionnels, historiques, etc. Mais personne ne va à la périphérie, dans les banlieues, parce que il n'y a pas de guide qui en fait l'éloge, pas vraiment, etc. Et donc, c'est une chance, en fait, qu'il n'y ait pas ça. Parce que quand il n'y a pas de guide, c'est vous qui êtes le guide. C'est vous qui allez choisir ce qui est bien, ce qui n'est pas bien, ce que vous ressentez, ce que vous ressentez pas. Et c'est pour ça que j'adore la banlieue, c'est qu'à chaque fois, on découvre des lieux improbables, le rural dans la ville, le terrain vague magnifique, ou tous les lieux périphériques sont intéressants, parce que à chaque fois, c'est vous qui faites l'aventure, de A à Z.
6: Sachant que Philippe Jacotet, que vous décrivez dans votre livre comme un maître, il avait ce goût des choses simples, de l'ordinaire, et puis aussi de l'aube, comme vous.
7: Oui, exactement, et il se définissait lui-même comme un ignorant. Toute sa vie. Alors moi, c'est Philippe Jacotet, c'est vraiment, je l'ai lu pour la première fois, je vais avoir 17 ans, et je l'ai lu, chaque livre qu'il a publié, j'ai me précipité pour le lire. En fait, son œuvre, c'est une longue promenade, en fait. Chaque recueil est une sorte de carnet de notes de ses promenades. Il n'a jamais cessé de se promener à la recherche d'une communion avec le monde. Il habitait dans la Drôme, il a habité toute sa vie dans la Drôme. Alors, il a fait des voyages un peu partout dans le monde, mais il a aussi beaucoup exploré le paradis autour de chez lui, en essayant de, avec une énorme modestie, essayer de comprendre l'énigme du fait de vivre sur Terre. Et ça donne à sa poésie une résonance incroyable. En plus, c'est une poésie très simple, mais en même temps très juste. On l'a vu avec l'extrait tout à l'heure. Et à la fin de sa vie, il doutait encore. Et cette modestie l'honore. Et cette modestie fait toute la beauté de sa poésie aussi. Et la justesse aussi de ce qu'il note. Puisque il faut être, justement, dans le micro-voyage, il faut être à la fois disponible, c'est-à-dire il faut s'oublier soi-même, mais en même temps être attentif. Vous voyez, c'est un exercice qui n'est pas simple. Il faut s'abandonner et en même temps rester réceptif pour accueillir la beauté du monde. Et on a l'impression que si on ne voyage pas, on n'existe pas. Et c'est ça que j'appelle la comédie ou la pression du voyage.
6: Si c'était un marqueur social, en fait.
7: Voilà, c'est une forme de statut, en effet. C'est-à-dire, voilà, si vous ne voyagez pas, vous êtes un raté, quelque part. Donc, chaque année, il faut non seulement longtemps à l'avance, il faut dire, voilà, je vais partir là et là et là. Puis, quand vous revenez, évidemment, il faut la séance, des photos, etc., que vous allez montrer aux autres pour montrer que vous avez admiré des choses incroyables. Bon, alors, bien sûr, dans ce temps-là, il y a probablement des moments que vous avez aimés, mais je pense qu'il y a aussi beaucoup de moments très, très durs, très ennuyeux, qui vous font un peu souffrir. Et finalement, aller si loin, tout ça pour ça, c'est pas glorieux. Maintenant, vous avez dit tout à l'heure une chose qui est très vraie, je pense qu'effectivement, le micro-voyage est dans le sens de l'histoire. C'est-à-dire que, de toute façon, on sait qu'à moyen, long terme, à un moment donné, on pourra pas aller si loin que ça, en tout cas comme on le fait, de façon aussi facile qu'aujourd'hui. Et donc, le micro-voyage s'imposera comme une évidence à tous.
4: Votre prochaine promenade sera peut-être rehaussée par ce que vous venez d'entendre. Un dépaysement dans son propre quartier, c'est assez chouette. Il y a de la beauté à laquelle on ne porte plus attention. Alors, c'est avec cette proposition accessible et gratuite qu'on se dit au revoir cette semaine. Vous pouvez réécouter ou rattraper toutes les émissions sur notre application audio. La semaine prochaine, alpinisme, mutation de l'humain et visite d'un casse-croûte de quartier. On aime ça, les casse-croûtes. Ça fait partie des bonheurs simples de l'été. Je m'appelle Ariane Cipriani. Merci au réalisateur Marc Coiteux. Merci à Daniel Haussan à la console. Je vous souhaite une très belle semaine à notre antenne. Portez-vous bien.
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13: Bonjour, ici Mathieu Massé, voici les informations. Santé Canada tarde à rappeler des jouets potentiellement contaminés à l'amiante. Des jouets semblables à ceux rappelés ailleurs dans le monde sont encore vendus au pays. Il s'agit de sable à modeler ou de figurines souples que les enfants appellent les squishies. Des fibres d'amiante contenues dans le mélange de sable peuvent être libérées dans l'air et être respirées. Ce risque préoccupe le président de l'Association des victimes de l'amiante du Québec, Javier Blondal.
14: L'enfant qui est dans une garderie, qui joue innocemment avec une jouet, il faut le protéger, lui, l'éducatrice qui travaille avec lui. On parle d'une hypothèse dans laquelle, dans quelques années, on va commencer à avoir des enfants qui vont présenter des problèmes respiratoires liés à l'amiante.
13: Plusieurs pays ont demandé le retrait du marché de dizaines de ces jouets depuis la fin de l'année dernière. Des écoles ont même été fermées en Australie pendant qu'on les sortait des classes. Le pont international Gordie Howe entre le Canada et les États-Unis ouvrira le 27 juillet, selon un communiqué du gouvernement fédéral. D'après les informations de CBC, le Canada aurait accepté de prendre en charge l'entièreté de son coût de construction qu'il récupérera grâce au péage. Plus tôt cette année, le président américain avait soutenu que les États-Unis devraient être indemnisés avant d'autoriser son ouverture. Mais le pont de plusieurs milliards de dollars a été entièrement financé par les contribuables canadien. Partout au Québec, des salles d'urgence débordent et la pression monte parmi les équipes sur le plancher. Entre les vagues de chaleur, les vacances du personnel et l'accès toujours difficile à un médecin de famille, le réseau de la santé québécois cherche son souffle. Samy Rebaillet a préparé ce qui suit.
15: Je suis arrivé à 10 heures pour mon bras, 10 heures le soir.
16: Dean s'est présenté dans une urgence de Montréal pour son bras cassé.
15: Puis j'ai réussi à sortir de là à 6h30 le matin. Puis il y avait un seul médecin.
16: Son histoire est loin d'être unique. En plein mois de juillet, les urgences subissent une énorme pression dans de nombreuses régions. Une situation qui devient carrément dangereuse, selon Judy Morris, présidente sortante de l'Association des médecins d'urgence du Québec.
17: La situation est extrêmement difficile. On voit des taux d'occupation à travers la province qui sont très élevés, puis qui rendent le travail et à la limite la sécurité des patients difficile.
16: Pour l'urgentologue Guillaume Lacombe, la chaleur explique une partie du problème, mais les vacances compliquent aussi l'organisation des équipes.
18: Parce qu'il y a beaucoup de vacances, donc avec les horaires de vacances, ça devient un peu plus difficile dans certains cas d'organiser les horaires.
16: Le manque d'accès à la première ligne pousse aussi davantage de patients vers les urgences, selon Sylvie Tremblay, directrice générale du regroupement provincial des comités des usagers.
19: C'est comme les gens ne revoient pas leur médecin de famille pour avoir des rendez-vous ou qu'ils n'ont tout simplement pas de médecin de famille. Donc, ces personnes-là vont à l'urgence.
16: Et même Info Santé, le 811 est débordé. Santé Québec confirme une forte hausse du nombre d'appels pour des consultations avec des infirmières. Si le personnel soignant a droit à des vacances bien méritées, les problèmes de santé, eux, ne prennent décidément jamais de congé. Ici Samy Rebaïn, Radio-Canada, à Montréal.
13: La bataille contre les feux de forêt se poursuit au pays. En Colombie-Britannique, les pompiers tentent de maîtriser deux incendies qui brûlent sur 18 000 hectares dans le canyon du Fraser, au nord-est de Vancouver. Depuis samedi, plusieurs ordres et alertes d'évacuation ont été lancés et un nombre inconnu de structures ont été endommagées par les flammes. Dominique Lévesque.
20: Sherry Andrew est membre de la Première Nation de Boston Bar dans le canyon du Fraser.
21: I was bawling my eyes out the whole time.
20: Elle raconte n'avoir eu que quelques instants pour quitter son domicile en larmes.
21: I didn't have time to really pack anything.
20: Elle n'a pris que son chien, son chat et les cendres de sa mère récemment décédée. Sherry Andrew s'inquiète pour les plus vulnérables comme les aînés de sa communauté. Les personnes évacuées ont été dirigées vers le centre d'accueil de la Première Nation Shwe, près de Chilliwack. Shane Finley, propriétaire du complexe touristique Blue Lake Resort, raconte avoir perdu des chalets. Des chalets qu'il a vus brûler en direct par le biais de webcam. Il dit se sentir impuissant et explique que les chalets avaient pourtant des toits en métal, des gicleurs et que les alentours avaient été dégagés pour réduire le plus possible les combustibles disponibles. Il espère pouvoir reconstruire l'été prochain. Ici Dominique Lévesque, Radio-Canada, Vancouver.
13: Le bilan du double séisme du 24 juin au Venezuela a été révisé à la hausse et dépasse désormais les 4 000 morts. Les Nations unies estiment qu'il pourrait y avoir jusqu'à 50 000 disparus. Certaines estimations avancent plutôt un chiffre proche de 10 000, mais les autorités se gardent toutefois de communiquer des projections en ce sens et le nombre de blessés reste inchangé et se situe à plus de 16 000. En Chine, près de 12 millions de personnes ont été évacuées à l'approche du typhon Bavi. Le cyclone qui pourrait toucher terre demain aux premières heures menace la région de Wenzhou avec de fortes pluies et de vents violents. Bavi poursuit sa progression après avoir frappé le sud du Japon et frôlé Taïwan. Aucun décès n'a été signalé, mais près de 90 personnes ont été blessées. Et au soccer, l'Espagne passe en demi-finale de la Coupe du Monde. Elle a emporté hier contre la Belgique par la marque de 2-1 à Los Angeles. L'Espagne et la France vont donc s'affronter mardi à Dallas pour une place en finale. Voilà, c'était l'essentiel des informations. Merci d'être à l'écoute et bonne journée à notre antenne.

C'est le 11 juillet. Il est 7h06, 7h36 à Terre-Neuve. Comment ça va? J'espère que vous avez eu une belle semaine. C'est Denis Duchesne qui vous accompagne à votre samedi. On est ensemble jusqu'à 11h, 11h30 à Terre-Neuve. Et ce matin, on a beaucoup à se dire. Alors, j'espère que l'émission d'aujourd'hui vous plaira. Et du point de vue météo, ben, c'est sûr que ça va vous plaire parce que le soleil est là dans la majorité de nos régions.

0: D'après ce que je peux voir, c'est seulement à Saint-Jean-de-Terre-Neuve, là où c'est plus nuageux. On a 15 degrés là-bas. Même dans l'ouest de Terre-Neuve, le soleil tend à percer, 13 en ce moment. À l'île du Prince-Édouard, c'est 15. Pour ce qui est de la Nouvelle-Écosse, ça varie entre 13 et 16 degrés ce matin. Et pour le Nouveau-Brunswick, on a des températures comprises entre 12 et 15 degrés, sauf peut-être à Edmundston et Grand-Sault, où c'est 7 en ce moment. Mais il y a toujours le soleil, hein, c'est ça qui compte. Alors, en vous souhaitant un excellent samedi, en ce 11 juillet, on va aborder quand même pas mal de sujets ensemble. Entre autres, on va parler au cours de cette heure-ci du pouvoir des arbitres. Est-ce que les arbitres ont de moins en moins d'influence? Ben là, on peut se poser la question, hein, suite à l'intervention de Donald Trump auprès de la FIFA. Hein. Donc, évidemment, on va en discuter avec le journaliste sportif Olivier Tremblay. Hein. Il sera avec nous là dans une demi-heure à peu près. Aussi, un petit clin d'œil aux journées acadiennes à Grand Pré. On va parler de la sécurité pour ce qui est des feux d'artifice. Hein. Parce que oui, il y en aura de plus en plus dans les cours arrière. Faut respecter quand même la réglementation. Roger Pitre sera avec nous. Il est le président de l'Association des chefs pompiers du Nouveau-Brunswick. Aussi, il sera question notamment de mode. Ben oui. Et des vêtements de seconde main, hein, plus tard à l'émission avec Madeleine Goubeau. Et on va s'interroger sur la popularité des friperies. Hein. On sait que le fondateur de Frenchies, eh ben, il est mort au cours des derniers jours. Et il laisse quand même une certaine culture de la friperie ici en Atlantique. Alors évidemment, ben, on va parler de ces vêtements de seconde main. Et il y a beaucoup, mais beaucoup plus à dire. Alors on y reviendra bien sûr, en temps et lieu. Marjorie Penneau est avec nous à la salle des nouvelles, Daniel Hébert à la mise en onde et au sport, et Kellyanne Gallien, journaliste en résidence, est avec nous. Bonjour, bonjour.
1: Bonjour, bonjour.
2: Bonjour, bonjour Denis.
0: Comment ça va?
2: Ça va bien.
0: Oui, ça va bien. Ouais, on a le soleil.
1: Ça va, ouais, tout le soleil va bien. Est là. Ouais.
0: Exactement. Premièrement, il y a quelque chose que j'aimerais savoir, parce qu'on va parler de ce sujet-là là, dans quelques minutes à peine. Qui est gaucher parmi vous? Daniel Lé,
1: moi, je suis gaucher, oui.
0: Oui, Marjorie?
2: Moi, je suis droitière, mais ma mère était... Elle était capable d'utiliser ses deux mains. Ça m'a beaucoup inspirée. Puis j'ai beaucoup développé ma capacité de main avec ma main gauche à écrire ou encore à faire plein de choses.
0: Et puis vous, Kellyanne?
3: Moi, droitière.
0: Vous êtes droitière?
3: Ouais, ouais.
0: Ouais. Ben moi, je sais pas trop de quel côté de la clôture que je me situe. Ben je suis droitier, mais apparemment, c'était pas très très bien vu quand j'étais jeune d'être gaucher. J'avais commencé tout petit à lancer de la main gauche, à faire plusieurs choses de la main gauche, et mes parents m'ont corrigé pour que je puisse être un droitier.
2: Et incroyable. Hein? Ma mère ouais. aussi, c'est ce qui est arrivé. C'est pour ça qu'elle avait développé sa capacité avec ses deux mains. Là.
0: Et puis, c'est peut-être une des raisons pourquoi je suis très, très, très maladroit aussi. Hein. C'est peut-être une question de coordination. Je sais pas trop. Justement, on va parler des gauchers là dans les prochaines minutes. Hein, pourquoi il y en a moins aussi. Mais il y a une question que j'aimerais poser. Et puis, je vous la pose à vous tous. D'ailleurs, si vous êtes abonné à Facebook, hein, à mon compte, ben vous voyez cette question-là, bien en évidence. Je vais la poser à Daniel, étant donné que c'est notre gaucher ici autour de la table. Alors, quel est le plus grand inconvénient ou encore avantage dans votre vie de tous les jours à être gaucher?
1: Il n'y a pas vraiment d'avantage. Je pense pas trop de désavantages non plus. Parce que, veux pas, on apprend à travailler avec les deux mains. Mais... Moi, je le constate, parce que souvent, il y a des gens qui me remplacent à la console. Puis moi, ben, la console est faite là en fonction d'un gaucher, les souris, tout ça. Puis lorsque des droitiers qui arrivent, sont tous mêlés un petit peu, parce que là, ils sont obligés de travailler en gaucher, puis ils sont un petit peu mal pris, là, parce qu'ils sont pas habitués là de faire des manœuvres à la gauchère. Ouais. Puis je réalise ça avec des gens qui travaillent avec moi. Mettons qu'on fait de la vaisselle, on fait la vaisselle, les gauchers ont tendance à travailler d'une façon, puis là, les droitiers, on dirait qu'ils ont de la misère à trouver leur place, là, parce que le gaucher, il fait des mouvements qui sont inhabituels ouais. autour. Fait que,
2: c'est mais ça. Vous, Daniel, est-ce qu'on a tenté de vous
1: manger? Non, pas ouais. vraiment. Mais je trouvais non. qu'à l'école, avec des crayons de plomb en particulier, nos doigts ont tendance à suivre. Hein,
0: la feuille, oui.
1: De gauche à droite. Puis là, ben, nos doigts viennent tous beurrer. Hein,
0: ah ben oui.
2: ouais, c'est vrai.
1: De crayons de plomb, d'encre. Et ça c'est peut-être un des inconvénients quand j'étais jeune.
0: Oui, puis je pense que c'est l'inconvénient que j'ai le plus entendu parler, d'ailleurs. Oui, les gauchers qui se salissent la main là en ouais. écrivant, que ce soit avec un stylo à encre aussi, hein, des ouais. des fois de belles traces sur la feuille ouais. ou encore un crayon plomb.
1: Bon, notre main suit, fait que ça... Bon, c'était pas évident.
0: Alors, répondez à cette question, mes amis. Donc, si vous êtes gaucher ou gauchère, quel est le plus grand inconvénient ou encore avantage dans votre vie de tous les jours? Alors, vous pouvez nous texter au 1-800-565-5453. Aussi, vous pouvez nous écrire votre samedi @radio-canada.ca.
1: Et pour les sportifs aussi, aujourd'hui, ça s'est amélioré, mais trouver des gants de baseball pour les gauchers, c'était pas évident. Souvent, je prenais un gant droitier, je le virais à l'envers pour être capable de pogner la balle.
0: C'est vrai.
1: Parce que
0: hein?
1: des gants de gaucher, surtout moi, j'aurais aimé être receveur, mais des gants de receveur gaucher, ça existait plus ou moins à l'époque. Puis même, j'ai appris à frapper droitier parce que c'était plus simple de frapper du côté du champ gauche que de frapper du champ droit quand on joue au baseball.
0: Ouais, puis il y avait pas un lanceur aussi dans les ligues majeures au baseball qui avait un gant spécial à 6 doigts parce qu'il était capable de lancer des 2 côtés.
1: C'est possible.
0: Je pense que c'était Pat Venditti, ouais.
1: Ah.
0: Il a joué même brièvement pour les Blue Jays de Toronto.
1: Ah. Hein.
0: Oui. Donc, c'était un des seuls lanceurs ambidextres.
1: Ce qu'on a de la difficulté, les gauchers, c'est avec les scies électriques, là, les scies rondes, là. Parce que c'est fait pour les droitiers, les scies, hein. Mettons qu'on veut couper une planche ou couper n'importe quoi avec une main gauche, c'est pas évident.
0: Ouais, faudrait pas se faire amputer la main, là, quand même.
1: Non,
0: hein?
1: Mais quand même. C'est des choses, là, vraiment, peut-être qu'on a peut-être
3: ça
1: plus
3: règle
1: de difficultés du côté des gauchers. Malgré qu'aujourd'hui, les instruments se sont améliorés, mais.
2: Ouais.
1: Déjà que c'est dangereux de prendre une scie circulaire.
2: Oui.
1: Quand on n'est pas sur la bonne main, c'est encore un petit peu plus difficile.
0: Ah ben ça, j'imagine. Hein? Ouais. Donc, faut vraiment être gaucher pour vivre tout ça, là, après ouais. tout. Là. En matière d'actualité, cette fois-ci, Marjorie, bon, ben, on va prendre un ton un petit peu moins léger, hein, parce que c'était hier un jour de deuil, de grandes émotions à l'île du Prince-Édouard. Donc, il y a eu un cortège entre le Nouveau-Brunswick et l'île du Prince-Édouard.
2: Et j'imagine que vous avez dû le sentir, vous, à l'île, tout au cours de la semaine. Là.
0: Oui, ça, après. C'est vrai. Ouais. Et puis, beaucoup, beaucoup d'élan de sympathie envers ouais. les ambulanciers, envers la personne qui est décédée aussi. Et j'ai même pu voir ce cortège-là en retournant à la maison hier en fin d'après-midi. Là. Évidemment, ben, il y a beaucoup de gens qui se sont arrêtés sur le bord de la route et puis qui ont regardé passer le cortège aussi.
2: Voilà.
0: De saluer la mémoire de ces personnes.
2: Exactement, de montrer son respect. Alors, c'est à nous, Glasgow, hein, l'ambiance, le cortège funéraire s'est rendu à nous, Glasgow, au salon Central Queens. Ils étaient partis de Saint-Jean au Nouveau-Brunswick, Denis. Alors, c'est un cortège qui a ramené, pour ainsi dire, à la maison Mike McKenzie puis Jenna Croucher, les 2 ambulanciers d'Island EMS. Ils sont décédés lors de la terrible collision frontale sur la route 16. Il y avait une 50aine de personnes. Il y avait des 10aines de pompiers au garde-à-vous qui formaient une haie d'honneur. Il y en avait beaucoup aussi au Nouveau-Brunswick. J'ai vu un reportage, là. Alors, il y a près de 40 véhicules d'urgence d'Island EMS. Il y avait des voitures de police, des camions de pompiers venus des 4 coins de l'île qui ont escorté les dépouilles jusqu'à la maison funéraire. Et puis, après une halte de 30 minutes à New Glasgow, le cortège a repris la route en direction de l'est de l'île pour un ultime hommage à Souris.
0: Alors voilà donc pour cette nouvelle qui a ébranlé beaucoup de gens à l'île oui. du Prince-Édouard. Par ailleurs, au Nouveau-Brunswick, on a détecté un cas de rougeole dans la région du Grand Moncton.
2: Oui, je le dis encore pour parce que il y a peut-être des gens qui ont croisé les cas les personnes infectées. Alors, il y a des gens qui ont été possiblement exposés s'ils étaient à bord du vol 8903 d'Air Canada qui effectuait le trajet de Toronto à Moncton le 7 juillet et qui est parti à 21h. Les gens ont pu aussi être en contact avec les gens infectés là s'ils étaient à l'aéroport international à Dieppe, là, Roméo Leblanc, dans la zone des arrivées le 8 juillet entre 00h30 et 3h10 du matin, ou encore s'ils étaient aux urgences de l'hôpital de Moncton le 8 juillet de 6h à midi. Et les gens qui pensent avoir été exposés et qui ne sont pas immunisés peuvent contacter la santé publique et surveiller l'apparition de symptômes jusqu'au 29 juillet.
0: Oui, et puis il ne faut pas plaisanter, il ne faut pas blaguer avec ça parce que c'est très contagieux. Oui. Hein?
2: Absolument.
0: Surtout. Et puis, on sait que les sénateurs canadiens, ce sont des gens qui sont très, très, très occupés, qui ont beaucoup de rendez-vous chez le dentiste, chez le médecin, à la banque, peut-être. Et c'est peut-être pour ça là, qu'ils sont de moins en moins présents à la Chambre haute. Là.
2: on ne sait pas, mais on va tenter de trouver comment ça se fait qu'il y a tant de sénateurs qui sont absents. Alors, il y a des changements législatifs qui sont adopté avec les votes d'à peine la moitié des sénateurs. Vous vous imaginez? Ça, c'est selon une analyse de nos confrères de la CBC. Les registres de présence aussi montrent que des dizaines de sénateurs s'absentent régulièrement de la Chambre haute. CBC a consulté des sources qui ont révélé à CBC, sous le couvert d'anonymat, que certains sénateurs viennent confirmer leur présence puis repartent peu après. Alors, le premier ministre du Canada, Mark Carney, il a annoncé cette semaine une refonte du processus de nomination au Sénat. Il a signalé qu'il souhaitait voir un changement dans le fonctionnement de l'institution pour faire avancer des projets de loi ambitieux. Le Sénat fait régulièrement parler de lui,
0: Denis. Ah, bon, oui, hein, ça, c'est vrai. Ben, merci beaucoup, Marjorie, puis je vous laisse préparer vos prochains bulletins. Le prochain, d'ailleurs, c'est dans 40 minutes.
2: Absolument. À plus tard, Denis.
0: À tout à l'heure. Et puis, Daniel, au sport, ben, on connaît qui seront les adversaires de la France au prochain tour de la Coupe du monde de soccer. Là.
1: Oui, parce qu'hier, l'Espagne, une victoire de 2-1 contre la Belgique. C'est un but de Merino à la 88e minute là, qui a permis aux Espagnols de l'emporter. Alors, les Espagnols qui vont affronter la France en demi-finale, match prévu pour jeudi à Dallas. Du côté des Blue Jays de Toronto, on a bien amorcé son séjour à San Diego. Victoire hier de 5-2. Okamoto a inscrit son 22e circuit de la présente campagne. Lui qui connaît une excellente saison là, du côté des Blue Jays cette année. Au tennis, on connaît les deux finalistes du côté masculin. Alors hier, en demi-finale, victoire de Zverev et aussi de Jannik Sinner. Qui a gagné contre Novak Djokovic. Alors, une finale qui sera présentée demain. Et puis, aujourd'hui, on surveille bien sûr les matchs de la Coupe du Monde. Il y en aura deux. La Norvège contre l'Angleterre et puis la Suisse contre l'Argentine. Les deux gagnants bien, vont s'affronter là, en demi-finale. Et puis, au tennis à Wimbledon, c'est la finale chez les dames aujourd'hui. Carolina Mochova va affronter Linda Noskova. Alors, finale tchèque cette année, 100% tchèque, deux joueuses tchèques. Alors, ça sera surveillé au cours des prochaines heures.
0: Alors, voilà donc pour ces quelques nouvelles en vrac dans le monde du sport. Ben merci bien, Daniel.
1: Merci.
0: À tantôt. Et à Kellyanne, ben nous, on va parler du Grand Cercle tout à l'heure. C'est une trilogie typiquement acadienne.
3: Oui, donc ça fait déjà quelques années qu'il y a Paul Desgalants qui est l'auteur de cette pièce de théâtre qui présente des pièces de théâtre en français sur l'histoire des Acadiens. Et puis cette année, ça va être le dernier chapitre de la trilogie qui sera présenté très bientôt. Là, on a le 27 juillet et le 28 juillet.
0: Donc, c'est le temps d'aller chercher les billets si on n'en a pas, hein?
3: Oui, parce que vraiment, c'est tout qu'un spectacle.
0: Alors, voilà. Et puis, on y revient d'ailleurs très bientôt, là, dans moins de 30 minutes à peu près, là. Eh bien, merci beaucoup, Kellyanne.
3: Merci.
0: À tout à l'heure. Il est maintenant 7h22, 7h52 à Terre-Neuve, en vous souhaitant une magnifique journée. C'est samedi, on se prend un bon café. puis on relaxe ensemble.

0: Et on se posait d'ailleurs la question entre collègues, pourquoi y a-t-il si peu de gauchers? Et je tiens pour exemple cette étude réalisée par les chercheurs d'Oxford qui ont essayé de trouver pourquoi les humains ont développé en plus grand nombre les habiletés de la main droite plutôt que celles de la main gauche. Alors, qu'est-ce que les chercheurs ont trouvé? Ben justement, la chroniqueuse science Myriam Labbé nous donne quelques explications. Ce matin.
1: On a vraiment cette dominance-là. On a à peine plus qu'une personne sur 10 qui est gauchère à l'échelle de la planète. Donc, comme espèce, l'humain, on peut dire qu'on a une très grande préférence pour la main droite. Mais le fait d'avoir cette forte préférence-là, en tant que telle, c'est vraiment propre à l'humain. C'est un sujet sur lequel les chercheurs qui s'intéressent au cerveau débattent encore beaucoup, parce que c'est indéniable qu'on a une préférence. On n'a encore aucune idée de comment c'est apparu, pourquoi la main droite. Bon. Et donc, ces chercheurs de l'Université d'Oxford ont analysé les dominances manuelles de 41 espèces de primates, dont nous, évidemment, pour essayer de retracer l'apparition là, de cette préférence. Ce qu'ils ont trouvé d'abord, c'est que plusieurs primates ont aussi une préférence. Donc, souvent pour la main droite, mais c'est jamais aussi marqué que chez nous. Chez les chimpanzés, par exemple, c'est, disons, 60-70% qui sont droitiers. Ils ont aussi remarqué que les espèces qui se déplacent en terrain difficile ou à deux pattes ont généralement plus de chances d'avoir une forte préférence pour un côté ou l'autre. Et ça, dans le cas, c'est un gros résultat. Parce que si on lit le fait d'avoir une préférence manuelle à notre mode de déplacement bipède, ça pourrait faire remonter l'apparition de cette préférence-là à avant qu'on ait évolué en Homo sapiens. On sait déjà, par exemple, que Néandertal avait une préférence pour l'utilisation de la main droite. La dernière chose importante que l'article soulève, c'est qu'il y a une corrélation, en tout cas, eux ont vu une corrélation entre l'usage de la main droite et la taille du cerveau parmi les primates qu'ils ont étudiés. Ça, en tant que tel, c'est un résultat qui est nouveau et qui est, bon, pas encore vraiment soutenu par d'autres études. Il va falloir investiguer ça davantage. En fait, c'est qu'il y a plusieurs hypothèses pour expliquer l'apparition d'une préférence pour un côté ou l'autre. Et on va se le dire, là, il n'y en a aucune qui n'a pas reçu un bon contre-exemple, un bon contre-argument. On a des exceptions pour toutes les hypothèses.
0: Alors voilà, donc Myriam Labbé, et puis bon, la réponse, c'est qu'on ne le sait pas finalement. Il n'y a pas de certitude, il y a juste des hypothèses. Bon, on a cité par exemple des théories qui datent de l'homme de Néandertal, par exemple. Mais parmi tout ce qu'on sait, parmi toutes ces hypothèses-là, laquelle tient mieux la route et pourrait expliquer qu'il y ait moins de gauchers? Ben, voici une piste avec Myriam Labbé.
1: À partir du moment où on est devenu bipède, donc on s'est mis à marcher sur deux pattes, on a au final libéré l'utilisation de nos bras. Donc, il y a tout de suite eu un avantage évolutif à utiliser nos bras et nos mains pour des tâches qui auraient été de plus en plus complexes. Et là, éventuellement, qui dit tâches complexes, dit plus de demandes à notre cerveau, même si c'est juste pour des fonctions motrices. Donc, la suite de cette hypothèse-là, elle est importante, c'est que la façon la plus efficace de fournir des capacités cérébrales, c'est de diviser les tâches dans différentes zones du cerveau. Donc, on a un cerveau dont les différentes parties sont spécialisées à certaines tâches. On appelle ça des asymétries cérébrales, et c'est en fait quelque chose qu'on connaît depuis longtemps, on les étudie depuis la fin des années 1800. Mais on sait maintenant donc que notre cerveau, il est asymétrique, autant d'un point de vue de sa structure, mais aussi de son utilisation, son fonctionnement. Donc, le résultat des chercheurs d'Oxford, au final, qui parle de taille du cerveau, ben, il est indirectement soutenu par cette hypothèse-là. Parce que plus on a un gros cerveau, plus on a besoin de le compartimenter, et donc on va créer de la spécification dans les tâches pour certaines parties. Donc, le dernier morceau de puzzle qui explique comment le fait d'être bipède donne une préférence pour gauche ou droite, c'est que ces fonctions de motricité-là complexes qu'on aurait voulu développer une fois qu'on est devenu bipède et qu'on a eu nos bras libérés, ça a créé une zone de spécificité cérébrale. Et donc, on a une main qui est plus habile que l'autre parce que c'est celle qui est connectée au côté où on a la zone de motricité fine, au final.
0: Alors voilà la chroniqueuse science Myriam Labbé qui nous expliquait là pourquoi y a-t-il si peu de gauchers et tant de gens de maladroits, en tout cas pour ce qui est de ma situation à moi. Il est maintenant 7h27, 7h57 à Terre-Neuve.

Et pour notre souvenir d'aujourd'hui, on remonte en 1981. Il y a beaucoup de bonnes chansons, d'ailleurs, qui sont sorties de cette époque-là. Souvenez-vous de Manuel Brault. Son vrai nom, c'était pas Manuel Brault, c'était Marcel Mainville. Il est originaire de Grande-Vallée, en Gaspésie. Apparemment, il demeure toujours. Hein. Il a à peu près 75, 76 ans, parce qu'il est né en 1951. On l'a beaucoup connu avec Jean-Pierre Fréchette, la chanson « Les petits cœurs ». Je ne sais pas si vous vous en souvenez. Hein. Ça, c'était en 1978. Une chanson qui a été consacrée classique de la Socan en 2001. Mais malheureusement, pour ce qui est de Brault et Fréchette, ils n'ont pas pu continuer sur la lancée des petits cœurs. Et puis, finalement, le succès s'est étiolé un petit peu. La musique, à l'époque, était inspirée de rythmes traditionnels. C'était populaire aussi. Donc, ça a mené à la séparation du duo. Manuel Brault, lui, il a continué en solo. Il nous a donné 7 albums entre 1974 et 2000. Et peut-être un petit fait insolite à propos de Manuel Brault. Vous savez, la chanson dans Passe-partout, là, ça va rappeler des souvenirs de jeunesse à plusieurs personnes, là, tu sais, brosse, brosse, brosse, je me brosse les dents, ça vient de lui, avec Michel Robidoux aussi, qui avait signé pas mal de succès de Passe-partout. Partout. Hein? Alors, voilà pour Manuel Brault. Immense succès pour lui en 1981 avec 7 chansons. Voici les musiciens de la rue.

Une chanson qui a un bon potentiel de vous rester dans la tête toute la journée. C'était Manuel Brault, Les musiciens de la rue. Notre succès souvenir de 1981. Parlons maintenant de météo. Eh bien, qu'est-ce que Dame Nature nous réserve aujourd'hui? Elle réserve du soleil pour les gens du Nouveau-Brunswick avec un petit peu de nuages en après-midi. Maximum 24 à 26 degrés. Ce sera ensoleillé pour ce qui est de la Nouvelle-Écosse. Mais attention, il y a un risque d'un orage tard en après-midi. Maximum prévu sur tout le territoire, 25 à 27, sauf peut-être 19 à 20 là, dans quelques secteurs le long de la côte. L'île du Prince-Édouard aura du soleil avec un maximum de 23. Et pour ce qui est de Terre-Neuve, le scénario est différent. Quelques averses qui vont cesser ce matin à Saint-Jean. Ensuite, on aura une alternance soleil-nuage, maximum de 24. Pour l'ouest de Terre-Neuve, c'est des nuages ce matin, quelques éclaircies en après-midi, maximum entre 17 et 21. Pour ce soir et cette nuit, pour les Maritimes, ça va varier de partiellement nuageux à dégagé. Donc, une belle nuit pour ceux et celles qui sont en camping. Minimum de 11 à 15. Saint-Jean-Terre-Neuve aura de la bruine, minimum de 11. Et ce sera nuageux dans la péninsule de Port-au-Port, minimum de 10. Et pour demain, dans les Maritimes, c'est ensoleillé avec un maximum de 24 à 28. Cap-Breton, un petit peu plus frais avec 21. Et puis, Terre-Neuve aura une alternance soleil-nuage avec un maximum de 11 à 15 pour ce qui est de Saint-Jean, la péninsule d'Avalon, et 21 pour la péninsule de Port-au-Port. Jetons un petit coup d'œil à nos degrés. Bon, ben Moncton, Saint-Jean, la péninsule acadienne, c'est 16 en ce moment. Dans le Restigouche, on a 17 degrés à l'heure actuelle. Pour ce qui est de la région chaleur, Bathurst, c'est 15 en

0: ce moment. Fredericton, on a 14 en ce moment. Et puis pour Edmundston, Grand Sault, Madawaska, Victoria, c'est 8 degrés. Nouvelle-Écosse maintenant, 15 à Halifax, 16 du côté de Truro, à la Baie-Sainte-Marie aussi. Comté de Pictou ou Antigonish, 16 degrés. Et c'est 15 actuellement au Cap-Breton. À l'île du Prince-Édouard, peu importe où vous êtes, on en est à 17. Attention, il y a quelques bancs de brouillard aussi par endroit. Tandis qu'à Terre-Neuve, on a 13 dans la péninsule de Port-au-Port. Et c'est 15 degrés sous les nuages à Saint-Jean-Terre-Neuve. Il est maintenant 7h36, 8h06 à Terre-Neuve. Je vous rappelle évidemment notre question aujourd'hui. Alors, si vous êtes gaucher ou gauchère, quel est le plus grand inconvénient ou encore avantage dans votre vie de tous les jours? Ben, je veux vous entendre, les gauchers, les gauchères. Alors, évidemment, ben, vous pouvez nous téléphoner au 1-800-565-5453, 1-800-565-5453. Vous pouvez nous envoyer aussi des textos, hein? Donc, j'y réponds avec plaisir et je les lis. Alors, n'hésitez pas à le faire. Et puis aussi, ben, si vous voulez nous envoyer un petit courriel, c'est possible aussi. Alors, c'est votresamedi@radio-canada.ca. Et il y a toujours aussi la bulle de conversation dans l'application audio. Et un fait assez comique quand même, il y a une dame qui m'a dit, il dit, vous parlez d'audio, audio, audio, mais sauf que je suis pas capable de trouver la bulle de conversation, je suis pas capable de trouver bon où ça peut être. Elle dit, je regarde sur Internet là et puis j'y vais, je tape AUDIO. Eh bien là, je l'ai arrêté tout de suite et puis j'ai dit non, c'est pas comme ça que ça s'écrit, c'est O-H-D-I-O. Hein? Alors c'est bien important. Alors si vous recherchez l'application pour la télécharger dans votre téléphone, là, c'est O-H-D-I-O et non pas A-U-D-I-O comme de l'audio par exemple. Alors il y a une distinction à faire. On passe à notre prochain sujet au cours de la semaine. Ce qui a beaucoup fait jaser, c'est cet appel de Donald Trump au président de la FIFA, là, Gianni Infantino, pour faire annuler le carton rouge donné à un joueur américain. Ça a fait trembler la planète soccer. Et puis, plus que jamais, on a pu constater que la ligne qui sépare le sport de la politique, là, elle est fine. Elle est très, très fine. Et puis, il y en a qui se demandent à quoi ça sert vraiment un arbitre là, s'il ne peut pas avoir le plein contrôle d'une partie. Alors, peu importe le sport, hein, ça peut être le hockey, ça peut être le soccer, ça peut être le baseball. Et avec l'explosion des nouvelles technologies, là, comment on définit le rôle d'un arbitre en 2026? Ben, on discute avec le journaliste sportif à Radio-Canada, Olivier Tremblay. Bonjour, Olivier.
1: Bonjour, Denis.
0: Tout d'abord, quoi penser de l'appel de Donald Trump à la FIFA? Finalement, il a eu gain de cause.
1: Il a eu gain de cause, mais ultimement, ça a davantage servi l'équipe belge. Hein? J'ai l'impression, une équipe belge qui est arrivée devant les États-Unis, l'équipe des États-Unis, avec le couteau entre les dents et l'équipe américaine qui s'est effondrée devant cette équipe belge. Ultimement, ça ne les a pas servis et surtout, j'ai l'impression que ça a beaucoup nuit à l'héritage de cette Coupe du Monde-là dans le soccer américain parce que jusque-là, faut le dire, Denis, les Américains faisaient quand même une belle Coupe du Monde avec, il y avait du jeu, on marquait des buts, il n'y avait pas cette ombre de l'arrogance américaine, entre guillemets, si vous me permettez l'expression, qui teintait un peu cette équipe-là avec, bon, des envolées dans les journaux et tout ça. C'était une belle équipe américaine. Mais là arrive ça, cette controverse autour du carton rouge de Folarin Balogun, le garçon qui avait rien demandé hein, par ailleurs. Hein, et puis on peut se questionner sur est-ce que c'était un carton rouge ou pas. Mais reste que le garçon, bon, une maladresse. Il avait rien demandé. Il n'a pas demandé à être mêlé. Il n'a pas demandé à sa fédération lui de faire pression pour son cas. Et les joueurs belges le lui ont bien rendu. Mais c'est malheureux parce que c'était une très très belle occasion pour les Américains de laisser un bel héritage justement à leur public. Et on est passé un peu à côté à cause de ça.
0: Et sachant tout ça, Olivier, est-ce qu'utiliser la même stratégie aux Jeux olympiques, par exemple, ça serait possible? C'est-à-dire qu'un dirigeant d'un pays décide d'appeler le CIO, par exemple, pour tenter d'avoir une médaille d'or?
1: Il n'y a rien d'impossible, j'ai l'impression, dans le monde dans lequel où vit. Cela dit, bon, c'est sûr que les Jeux olympiques, c'est une autre machine. C'est complètement une autre machine, puis il y a tellement de tenants et d'aboutissants, au moins avec la Coupe du monde de soccer, on sait qu'il y aura un certain nombre de pays. Là maintenant, il y en a 48. Il y aura tant d'athlètes parce qu'il y a une certaine limite et tout. Ça arrête à un moment donné. On dirait qu'avec les Jeux olympiques, on ajoute des sports, on en enlève. Et il y a toutes sortes d'occasions. C'est une très, très, très grosse machine. À un moment donné, j'ai l'impression que des tentatives d'intervention comme ça, politique, à un moment donné, je pense que ça se perdrait un peu entre les craques du plancher, si vous me permettez d'utiliser cette expression-là. Mais c'est sûr qu'on est à l'abri de rien. Cela dit, dans ce qu'on voit dans le discours des dirigeants du CIO, on essaie quand même de garder une certaine distance par rapport aux politiques quand il y a des enjeux comme on a vu avec la Russie, par exemple. On ouvre la porte aux athlètes russes, mais on continue de dire les dirigeants russes, les représentants du gouvernement et de l'État, pour l'instant, n'assisteront pas à nos événements. Donc, il y a cet aspect-là aussi qui entre en ligne de compte.
0: Et on sait que les technologies sont de plus en plus présentes au soccer, notamment, parce que grâce à la reprise vidéo, on peut signaler un hors-jeu. Et on peut même donner aussi un carton dans le cas d'un tacle qui serait douteux, là. Mais si on compare à ce qui se passait avant, est-ce qu'on peut croire qu'on a trop recours facilement à la reprise vidéo?
1: C'est délicat au soccer, hein, parce que, bon, c'est un des jeux les plus fluides qu'on peut trouver, qui se joue de manière professionnelle, ça va extrêmement vite. C'est moins carré qu'au tennis, par exemple. Au tennis, il y a moins de place à l'interprétation. Une balle, elle est en jeu ou elle ne l'est pas. Tandis que dans des sports plus chaotiques comme le soccer, on peut voir le hockey sur glace aussi, par exemple, ben là, il y a beaucoup de questions d'interprétation. Et là, après ça, comment on va présenter de la part de la Ligue ou du corps arbitral la manière d'interpréter, la manière d'encadrer tout ça? Si on prend l'exemple de la reprise vidéo au soccer, par exemple, on nous a présenté ça en nous disant ça va nous aider à éliminer les erreurs claires et évidentes. Et c'est pour ce genre d'erreurs-là qu'on va aller à la reprise. Quand on est rendu à tracer des lignes pour établir les hors-jeux, puisque c'est une question de millimètres, je me demande si c'est dans l'esprit de ce message-là qu'on nous a fait passer au départ de ce projet-là. De la même manière, je pense que dans l'absolu, est-ce qu'il y avait erreur d'arbitrage dans le match Argentine-Égypte, par exemple, où les Égyptiens ont été très critiques envers l'arbitre français François Le Texier? Ben, peut-être que non, il n'y en a pas eu d'erreur ultimement parce qu'on est allé à la vidéo. Cela dit, est-ce que la définition d'erreur claire et évidente devient extrêmement floue si on revient à une faute qui se passe 20, 25, 30 secondes avant qu'un but soit marqué, puis c'est ça qu'on invoque pour l'annuler. Donc, c'est la manière de le présenter aussi, parce que je reviens encore à l'exemple du tennis, si on présente un projet d'aide à l'arbitrage par la vidéo ou par la technologie, les joueurs comprennent bien qu'une balle est en jeu, elle ne l'est pas. C'est assez simple. Et tout est dans la manière de le présenter. Et je pense que ça contribue à rendre toute cette question-là de l'arbitrage de plus en plus confuse dans les sports un peu plus chaotiques comme ça.
0: Et c'est ça, parce que ce n'est pas seulement qu'au soccer. Bon, on fait mention aussi de la caméra qui est utilisée au tennis pour déterminer si un service est bon ou pas. Au baseball, le frappeur ou le receveur peut contester le fait que ce soit une balle ou encore une prise par la même technologie. Ça, est-ce que ça dénature le jeu ou si ça l'améliore, là?
1: C'est une bonne question, et je pense que ce qui est important dans tout ça, c'est encore une fois la manière dont on l'encadre, la manière dont on présente, la manière dont ce sera appliqué. Si tout le monde se met d'accord pour dire une balle, une prise au baseball, on a établi que bon, il y a une certaine zone. Avant, on était davantage dans l'interprétation de qu'est-ce qui était vraiment la zone des prises dans ce sport-là. Si tout le monde se met d'accord sur comment on fonctionne, là, j'ai aucun problème avec ça. Par contre, quand on arrive dans on revient à l'exemple du soccer. S'il y a de la vidéo, on va trouver une manière de pas être d'accord à cause des images qu'on voit à la vidéo. Et si on enlève la vidéo, par exemple, en ce moment au Canada, il y a la Ligue féminine qui s'appelle la Super Ligue du Nord, la Ligue professionnelle, où il n'y a pas la vidéo. Ben là, les controverses, s'il y en a, c'est parce qu'il n'y a pas de recours à la vidéo. Donc, on dirait qu'il n'y a pas moyen de gagner quand on est arbitre ou quand on est responsable des arbitres. C'est un métier qui est extraordinairement difficile, mais ils font partie du jeu. C'est la base du sport. Ça prend un cadre pour y jouer. Mais ultimement, il faut que ce soit justement, il faut que tout le monde soit sur la même longueur d'onde. Et dans certains sports, j'ai pas l'impression qu'on est arrivé encore à ce point-là. Peut-être justement parce qu'il y a certains sports qui sont plus fluides, qui sont plus chaotiques, je le disais, que d'autres.
0: Olivier, pour avoir regardé à la télévision beaucoup de matchs de la Coupe du monde de soccer, ben je remarque que l'arbitre passe beaucoup, mais beaucoup de temps à s'obstiner avec des joueurs, avec les entraîneurs. Donc, c'est une pression supplémentaire parce que l'arbitre, au fond, il doit gérer son match en plus de ça, là.
1: Oui, et je trouve qu'il y a... Moi, c'est quelque chose qui me dépasse un peu, je vous dirais, Denis, parce que normalement, l'entraîneur, oui, peut avoir une communication avec l'arbitre, mais la personne, normalement, de chaque côté qui doit pouvoir s'adresser à l'arbitre, c'est le capitaine et le capitaine uniquement. Et me semble, il doit y avoir quelque chose que moi, pauvre mortel, je ne comprends pas, parce que ça me semble si simple que d'appliquer le règlement à la lettre. Et que s'il y a quelqu'un qui n'est pas le capitaine, qui vient me voir et qui est fâché et qui veut s'adresser à moi et qui veut se plaindre, pas d'avoir un dialogue, mais se plaindre, on sort le carton et basta. C'est comme ça qu'on... Les règlements et les punitions sont là pour ça. Elles sont là pour encadrer les comportements futurs aussi. Donc, moi, ça me semble tellement simple d'appliquer ça de cette manière-là pour que ça ne se reproduise plus, mais ça n'arrive pas. Et il faut dire, quand il s'agit de qui va être, à qui on va accorder une importance particulière, les joueurs, les entraîneurs vont toujours avoir préséance sur l'arbitre. C'est un métier qui est extraordinairement ingrat. Il faut... Puis quand on pense aussi à comment les arbitres sont traités quand ils sont de jeunes arbitres qui sont sur les terrains, que ce soit les terrains, les patinoires, peu importe, à arbitrer des jeunes, puis qu'il y a des parents derrière. Faut être passionné, en s'il vous plaît, pour se rendre jusqu'au niveau professionnel. Donc, je pense qu'on gagnerait à donner aux arbitres professionnels les moyens de justement avoir un peu de paix d'esprit puis de pouvoir faire leur travail de la meilleure des manières.
0: Certainement, on a vu beaucoup de cas là, d'intimidation au hockey mineur, notamment. Oui. Là. Et puis, avant de se laisser, selon vous, Olivier, avec l'intelligence artificielle, est-ce que le métier d'arbitre est voué à disparaître? Parce que quand on regarde ce qui se passe au baseball, l'arbitre au marbre, je pense que ça prendrait pas grand-chose pour qu'il soit remplacé par un robot, là.
1: Oui, mais là, je vais encore revenir avec un de mes mots préférés au cours de cette entrevue, Denis, l'interprétation. Et oui. Là, quand il s'agit de confier à des outils technologiques la tâche d'interpréter un règlement et de l'interpréter dans le contexte d'un match où ça va vite, où est-ce qu'il y a beaucoup de tenants et aboutissants, je suis pas sûr que je fais confiance à la technologie pour faire ça. Pour moi, il devra toujours y avoir une composante humaine à tout ça, parce que jusqu'ici, peu importe le domaine, l'intelligence artificielle ne m'a pas donné raison de croire qu'on doit lui donner les clés de la fourgonnette tout de suite.
0: Donc, la disparition des arbitres, c'est pas pour demain, là?
1: Ben, je ne suis qu'un simple homme, Denis. Je n'en suis qu'un seul, mais à mon avis, il y a encore beaucoup de chemin à faire.
0: Eh bien, Olivier Tremblay, ça a été un plaisir de discuter avec vous, puis on se reparle prochainement, j'espère.
1: Avec plaisir, Denis.
0: Merci bien. Au revoir.
1: Au revoir.

0: Il est maintenant 7h50. Kellyanne, ben c'est tout un rendez-vous théâtral et musical là qui attend les gens à Summerside à la fin juillet avec finalement cette présentation du dernier chapitre du Grand Cercle.
1: Oui, donc c'est le troisième et le dernier chapitre de la grande trilogie acadienne de l'île du Prince-Édouard, le Grand Cercle, qui sera présenté le lundi 27 juillet à 19h30 et le mardi 28 juillet à 14h ainsi qu'à 19h30. On parle de plus de 40 artistes sur scène, des comédiens, des danseurs, des choristes qui vont nous faire voyager à travers les grands moments qui ont façonné justement le peuple acadien de ses racines jusqu'à ses rêves pour l'avenir. Et justement, j'ai eu le plaisir de parler avec l'auteur et metteur en scène, Paul Desgalants.
2: Bonjour, comment ça va?
1: Super, vous?
2: Ah, oh, ça va bien, oui.
1: Donc, Paul, c'est un moment important pour vous avec le Grand Cercle. Vous présentez le chapitre final de la trilogie acadienne de l'île du Prince-Édouard. Après plus de 35 ans de carrière et d'aventure artistique, qu'est-ce que cela vous fait poser la touche finale à ce projet?
2: Oui, ça a été toute une aventure parce que ça a commencé en 91 avec Paul Lajoie. Puis c'était censé être une trilogie, puis on a pris une différente route. Ça a eu son succès en tournée en Louisiane une couple de fois. Puis là, moi, depuis ce temps-là, moi, j'avais été vivre au Cap-Breton pour presque 30 ans. Puis c'est là pour le Congrès mondial 2004 que j'ai monté la production Le Grand Cercle, l'original, pour le Congrès, qui a été un grand succès aussi. Depuis que je suis de retour à Lille, on rêvait de reprendre le projet, finir la trilogie. Puis dans le fond, la trilogie avait une connexion naturelle avec le Grand Cercle. Donc, il y a des gens qui l'ont vu, la production du Grand Cercle, mais ça, c'est la version finale, la version de Île du Prince-Édouard. Puis, on a hâte de finalement être rendu à cette étape-là.
1: Puis, pouvez-vous justement nous parler un peu de l'histoire pour donner l'envie aux gens de venir?
2: Ah, ben oui. Ben, pas qu'ils vont voir tout ça, là, parce qu'on a pris trois années pour raconter l'histoire, mais c'est vraiment, s'ils avaient été là pour Paul Lajoie, on aurait vu l'arrivée des hommes blancs avec la rencontre du peuple Mi'kmaq, à la colonisation, à la déportation, tout ça. Puis nous, particulièrement, au fait, le Grand Cercle cette année, au fait, un flash retour vite sur ça. Mais on commence vraiment en 1898 à la construction de l'église de Mont-Carmel. Ça fait qu'on est rendu à des sujets beaucoup plus contemporains, là, tu sais, comme le mouvement coopératif qui a été très, très important, pas juste à Lille, mais partout en Acadie. On touche aussi à... Il y a quand même eu des expropriations, dont une au Nouveau-Brunswick, au Chibougouac, il y en a eu une au Sétican, il y en a eu... certaines expropriations, ça n'a pas été facile pour le peuple acadien, ça n'a pas été une déportation, puis là, c'était fini. Ce que j'ai le plus hâte, ça, c'est une nouvelle scène qu'on vient d'écrire qui parle de la construction, la création, si vous voulez, de l'école régionale était évangéline, qui était toute, moi, je veux dire, un coup de fait, parce que ça impliquait la patente, puis les gens, je pense, vont trouver ça intéressant de savoir comment est-ce que ça... Il y a rien qui est fait par accident. Et puis là, bien sûr, on s'en va dans une scène qu'on appelle les familles déchirées. Ça nous amène dans le temps où ce que l'île du Prince-Édouard, on a été obligé d'aller en Cour suprême deux fois. Puis on touche ce sujet-là aussi. Puis là, on s'en va même dans le futur.
1: Puis là, dans votre spectacle, ben, vous abordez justement, comme vous venez de le dire, des moments clés de l'histoire des Acadiens à l'île du Prince-Édouard, comme pour lutter pour l'éducation française ou la construction de l'église de Mont-Carmel. Comment vous avez sélectionné les événements? Pourquoi c'est ces événements-là que vous avez décidé de mettre en lumière? Qu'est-ce qui faisait que c'était pour vous ça qui était important à présenter?
2: Oui. Ben, ça, c'était la. Vous savez, moi, j'écris très, très vite des pièces de théâtre. Le Grand Cercle, de sa forme originale en 2004, puis qu'on verrait, a pris 3 jours à écrire. Mais ça m'a pris 4 ans à justement réfléchir sur cette question-là. C'est quoi tu mets, c'est quoi que tu mets pas dans l'histoire. Et puis, on a essayé de choisir les moments les plus importants qui ont façonné le peuple. Puis là, parce qu'on s'en vient ce qui est le fun, c'est qu'on s'en vient dans le futur. Parce que moi, il y avait une question qui me préoccupait beaucoup de ce temps-là. C'était surtout parce que je pensais au Congrès, puis Paul Lajoie, puis tout ça. Je me disais, c'est tout comme le peuple acadien ou non à parler de la déportation. Je savais qu'il fallait que j'en parle, mais on voulait pas que ça soit juste une histoire de « Oh, on fait pitié, les Acadiens, on a été déportés, puis on a, tu sais, que finalement, ça finit par une histoire. » Triste, parce qu'on a droit à célébrer nos victoires aussi. Tu sais, qu'est-ce qu'on pense à les batailles qui ont été gagnées, tu sais, pour l'école française, le mouvement coopératif, etc. Puis dans le futur, juste pour expliquer, moi, j'ai été très influencé par John Josard qui parlait des cercles, quand les peuples Mi'kmaq et les Acadiens se rencontraient annuellement. Ça s'isait dans un sac. Puis j'ai vu ça dans la tradition Inuit beaucoup. C'est là ce qu'on arrive, parce que dans le futur, je ne vais pas tout vous donner l'histoire, mais on finit avec une page où c'est une Acadienne qui devient la première présidente du premier gouvernement mondial. Puis ce gouvernement-là mondial, là, dans le futur, il est pas basé sur des pays, il est basé sur des peuples. Puis tous les peuples autochtones, palestiniens, acadiens, on est tous autour de ce même tableau. On n'est pas les seuls qu'on vit des déportations, certains diraient des atrocités, tu sais. Et puis, mais on faut penser à qu'est-ce que c'est comme peuple qu'on a à redonner. Et puis aussi, parce que ça change, l'Acadie d'apporter à changer, comment est-ce qu'on devient plus inclusif?
1: Ben merci beaucoup, Paul, de nous avoir parlé ce matin. Puis, on encourage les gens vraiment de prendre un petit moment pour aller voir votre pièce. Hein?
2: Oh oui, manquez pas ça, c'est définitivement un événement pour tous. Puis pas juste ceux qui s'intéressent à la culture acadienne, parce qu'on se pose, comme j'ai dit à la fin, on se pose une plus grande question au niveau de l'humanité et de l'inclusivité.
1: Oui, absolument. Donc, merci beaucoup, puis bonne journée, là.
2: Merci beaucoup.
0: Alors, Paul Desgalants, le créateur du Grand Cercle, et puis Kellyanne, rappelez-nous, quand auront lieu les représentations?
1: Donc, ça sera le lundi 27 juillet à 19h30 et le mardi 28 juillet à 14h, ainsi qu'à 19h30. Les billets sont de 35 $ pour les adultes, 25 $ pour les étudiants. Et aînés, les taxes sont comprises dans le prix.
0: Oui, et puis ça s'en vient plus vite qu'on pense à part ça, hein, parce qu'on est déjà le 11 juillet après tout, là. Ah, ça va vite! Très vite même! Ben merci beaucoup, Kellyanne.
1: Merci.
0: À tout à l'heure. Il est 7h, bientôt 59. Quelques messages et on cède l'antenne à Marjorie Penneau pour le bulletin d'information sur la scène régionale, nationale et internationale. Nous, on sera de retour tout de suite après à votre samedi avec plein de belles choses. Alors, restez avec nous.
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7: Bonjour, voici les informations. Ici Marjorie Pedneau. Journée de deuil et d'extrême émotion à l'île du Prince-Édouard hier, quelques jours après le terrible accident de la route qui a coûté la vie à deux ambulanciers et leur patiente près du pont de la Confédération. Les dépouilles des deux ambulanciers sont revenues chez elles hier. Marine Ernoux.
8: À New Glasgow, l'ambiance est au recueillement. Il est un peu plus de 17 heures et le cortège funéraire vient tout juste d'arriver au salon Central Queen's au rythme poignant de la cornemuse. Parti de St. John au Nouveau-Brunswick, ce cortège ramène à la maison Mike McKenzie et Jenna Croucher, les deux ambulanciers d'Island EMS décédés lors d'une collision frontale sur la route 16. Une cinquantaine de personnes et des dizaines de pompiers au garde-à-vous forment une haie d'honneur. Près de 40 véhicules d'urgence d'Island EMS, mais aussi des voitures de police et des camions de pompiers venus des quatre coins de l'île, escortent les dépouilles jusqu'à la maison funéraire. Pour l'ancienne collègue de Mike, Karen Blacklier, la douleur est immense, mais la solidarité est à la hauteur de l'homme qu'il était. Je ne trouve pas les mots pour décrire ce que je ressens, si ce n'est une immense tristesse, confie-t-elle. C'est impensable qu'il ne soit plus à nos côtés. Il répondait toujours présent pour les autres. Le choc est tout aussi grand pour Scott McCourt, un pompier de Charlottetown venu se recueillir avec sa femme. Ça touche tout le monde de plein fouet parce que, les premiers répondants, on est tous une famille. Ça me brise le cœur, dit-il. Après une halte de 30 minutes à New Glasgow, le cortège a repris la route en direction de l'est de l'île pour un ultime hommage à Souris. Ici Marine Ernoux, Radio-Canada, New Glasgow.
7: Le gouvernement de Terre-Neuve et Labrador recherche un consultant chargé d'évaluer si la province dispose des capacités nécessaires pour construire 3 traversiers. Selon le gouvernement, le consultant devra évaluer les capacités actuelles de la province en matière de construction navale et déterminer ce qui est nécessaire pour soutenir la construction future de navires. La province lance un appel à proposition dont la date limite de dépôt est fixée au 6 août. Au Nouveau-Brunswick, un cas de rougeole a été détecté dans la région du Grand Moncton. Les gens ont été possiblement exposés s'ils étaient à bord du vol 8903 d'Air Canada, qui effectuait le trajet de Toronto à Moncton le 7 juillet et qui est parti à 21h. Ou encore, ils peuvent avoir été exposés à l'aéroport international Roméo-Leblanc dans la zone des arrivées le 8 juillet, entre 00h30 et 3h10 du matin, ou encore aux urgences de l'hôpital de Moncton, le 8 juillet, de 6h à midi. Les gens qui pensent avoir été exposés et qui ne sont pas immunisés peuvent contacter la santé publique et surveiller l'apparition de symptômes jusqu'au 29 juillet. Une vidéo de la ville de Tracadie, dans la péninsule acadienne, au Nouveau-Brunswick, expliquant les règles en vue du spectacle de la fête nationale, a soulevé toute une polémique sur les réseaux sociaux. Elle évoquait l'interdiction de porter des chaussures ouvertes pour assister à ce spectacle dans un grand champ. Mais la polémique a été de courte durée. René Landry.
9: Tracadie, ces jours-ci, on célèbre la culture de la côte levée, au Ripfest, en plein centre-ville. Le tollé sur les réseaux sociaux sur ce qui a d'abord été perçu comme une interdiction de porter des chaussures ouvertes au grand spectacle du 15 août fait jaser les amateurs de côte levée. Carmen Leclerc n'est pas surprise de la tournure des événements.
10: Pas du tout. Toujours sur Facebook. Incroyable. Ça prend juste une petite étincelle, puis c'est parti.
9: Serge Brideau, coordonnateur des arts et de la culture de Tracadie.
11: Une vidéo, ce que je disais aux gens qui pouvaient pas porter des sandales à un spectacle puis d'avoir des souliers fermés, c'est une question pour les assurances.
12: J'ai vu ça passer là, sur Facebook là, qu'il fallait mettre des souliers là. Après ça, ils ont ôté ça là. Ça a l'air tout est correct.
9: Vous n'avez pas vos billets, mais vous avez des sandales.
12: Ouais, je sais.
13: Le monde va placer ce qu'ils veulent, c'est sûr. Moi, je vais y aller en sneaker, moi.
14: Moi, j'ai commencé à m'acheter des sandales puis j'irai avec les billets après si ça va bien.
9: Serge Brideau n'a pas attendu trop longtemps avant de clarifier la situation.
11: Si les gens viennent en sandales, c'est à leur propre risque.
9: Steve Lavigne pense qu'il a bien compris le message.
15: Déplace ce que tu veux. Tu peux aller en sandales si tu veux. Ouais. Pas aller nu-pieds.
9: Ici René Landry, Radio-Canada, Tracadie.
7: Au Sénat, des changements législatifs sont adoptés avec les votes d'à peine la moitié des sénateurs, selon une analyse de CBC. Les registres de présence montrent également que des dizaines de sénateurs s'absentent régulièrement de la Chambre haute. Des sources consultées par CBC ont par ailleurs raconté, sous le couvert de l'anonymat, que certains sénateurs viennent confirmer leur présence puis repartent peu après. Mark Carney a annoncé cette semaine une refonte du processus de nomination au Sénat. Le premier ministre a signalé qu'il souhaitait voir un changement dans le fonctionnement de l'institution afin de faire avancer des projets de loi ambitieux. Et en terminant, le pont international Gordie Howe entre le Canada et les États-Unis ouvrira le 27 juillet selon un communiqué du gouvernement fédéral. D'après des informations de CBC, le Canada aurait accepté de prendre en charge l'entièreté de son coût de construction qu'il récupérera grâce au péage.

Au microphone de Ligue Duchesne, bienvenue à votre samedi en ce 11 juillet. Si vous venez de vous joindre à nous, pour ceux et celles qui sont à l'écoute depuis le début, ben merci beaucoup d'être là ce matin. Profitez du beau temps. Hein. Il est présent partout dans les Maritimes. Terre-Neuve, il y a peut-être un petit peu de nuages, mais vous allez voir le soleil éventuellement. Et on a des températures estivales. Ça fait du bien, laissez-moi vous dire.

0: Hey, c'est des températures de camping là, qui nous attendent aujourd'hui. À l'île du Prince-Édouard, où nous sommes actuellement, ben, c'est 17 degrés. Je parlais de Terre-Neuve tout à l'heure. Saint-Jean, on a 15, 13 du côté de la péninsule de Port-au-Port. Pour ce qui est de la Nouvelle-Écosse, ça varie entre 14 et 16 ce matin, tandis qu'au Nouveau-Brunswick, entre 14 et 17 degrés. Exception faite du nord-ouest de la province, où on a 8 actuellement. Et puis, je vous donnerai les détails de la météo à venir un petit peu plus tard en cours d'émission. Dans cette heure-ci, ben, on va parler, entre autres, du festival Voir Miscou et Mourir. On a présenté un spectacle fin juin dans le cadre de ce festival-là, mais ça reprend le 2 août avec un concert de jazz de Nathalie Renaud. Alors, il y a ma collègue Anne-Marie Parenteau qui a jasé avec la chanteuse Sandra Lecouteur, qui est la maître d'œuvre de ce festival-là. Alors, évidemment, ben, on l'entendra tantôt. Aussi, on va recevoir Roger Pitre, qui est le président de l'Association des chefs pompiers du Nouveau-Brunswick. On va parler de feux d'artifice, entre autres. Hein. Vous savez, il y a des événements malheureux là, qui se sont passés à Riverview. On sait qu'un feu d'artifice a déclenché un feu de broussailles. Ça aurait pu avoir des conséquences assez importantes. Mais heureusement, ben, les pompiers ont été rapides à contenir l'incendie. Mais quand même, il y en a qui en font dans leur cour arrière parce que des feux d'artifice, c'est disponible en vente libre. Alors, on va parler de ça. Aussi, des journées acadiennes à Grand Pré avec Claude Boudreau, le directeur général de Société Promotion Grand Pré. Il sera avec nous aussi dans les prochaines minutes. Daniel et Kéliane sont avec moi au tour de la table. Les amis, est-ce que vous suivez le tennis?
1: Un petit peu, oui.
0: Un petit peu?
2: Non, vraiment pas.
1: Mais là, on est dans la finale hier. Ben, aujourd'hui, c'est la finale chez les dames et demain, c'est la finale chez les hommes.
0: Ah, ben, je vous pose la question aussi, oui. Parce que savez-vous combien gagnent les ramasseurs de balles à Wimbledon?
1: Je pense que c'est tous des bénévoles.
0: Ce n'est pas des bénévoles.
2: C'est-tu pas des enfants, normalement?
0: Des enfants, des adolescents, on pourrait ça, là. Des jeunes d'à peu près 14 à 17 ans, là, grosso modo. Faut dire que, Daniel, bon, je vous ai dit non.
1: Mais, OK.
0: Vous avez en partie raison.
1: Bon, me semble.
2: En partie. 2 piastres la balle.
0: Parce que, bon, c'est vrai qu'ils ne perçoivent pas de salaire ni de paye là, à l'heure, mais quand même, ils ont une allocation là, d'à peu près 380 $ canadiens pour l'ensemble des 2 semaines que dure le tournoi. Il y a quand même beaucoup aussi de jeunes qui ramassent des balles. Il y en a quelques 250 à 300 selon les années, selon les disponibilités. Et puis, étant donné leur jeune âge, ben, ils peuvent pas avoir le salaire minimum au Royaume-Uni.
1: Okay.
0: Alors, ce qui veut dire que, grosso modo, là, 380 $ canadiens, ça fait à peu près 27 $ canadiens par jour, là, selon mes calculs. Et puis,
1: ça fait pas beaucoup de l'heure.
2: Ils ont 14 ans, ils vont pas s'acheter un condo là avec ça là. T'sais, c'est pas pire, hein, 14, 13 ans avoir 300 chèques piastres.
0: Ouais, peut-être un chip et une liqueur au dépanneur. Là,
2: mais tu peux voir tes idoles aussi. Tu sais, je pense c'est plus pour l'expérience
1: le
2: que
1: prestige
2: que se faire un portefeuille.
1: Il n'y a pas tous les jeunes non plus qui peuvent aller ramasser des balles. Il y a une formation.
2: Une formation.
1: Ça prend des jeunes aussi qui savent jouer au tennis, aussi savoir qu'est-ce qui se passe sur le terrain.
0: Exactement. Puis,
1: il faut être observateur, puis il faut faire attention parce que des fois, les balles arrivent vite.
0: Oui, il faut calculer ses déplacements aussi, puis ça, c'est montré dans la formation que vous mentionnez.
1: Ouais.
0: Là. Par exemple, s'il y a une balle au filet, on va voir un jeune sprinter ramasser la balle et se mettre en position de l'autre côté.
1: Ouais.
0: Si, par exemple, la balle traîne dans le milieu du terrain, dans un carré, disons, ben à ce moment-là, il faut ramasser la balle et il faut se replacer à une autre position.
1: Ouais.
0: Alors, oui, il y a des petites choses comme ça à prendre.
1: Avant de donner une balle à un joueur, il faut montrer la balle. Tu sais, c'est... Il y a tout un synchronisme là, à suivre. Là. Je ne sais pas si vous les avez observés, les joueurs, les jeunes qui ramassent les balles, toujours un certain protocole bien, bien précis. Là. On ne lance pas une balle, il faut savoir, avant de lancer donner une balle à un joueur, il faut s'assurer qu'il voit qu'on lui lance une balle ou qu'on lui donne une balle.
0: Exactement, puis il faut la lancer quand même avec fermeté, mais il ne faut pas que ce soit trop raide non plus. Là.
2: Ouais. J'ai vu des vidéos où ce que les joueurs étaient méchants avec les enfants des fois aussi.
0: Ça s'est déjà passé, oui.
2: C'est dommage, là. Ça reste des enfants.
1: Il arrive que des joueurs qui pètent des plombs, puis là, c'est souvent les...
2: Pas soit le jeune.
1: Les jeunes, les coureurs de balle.
0: Ouais.
1: Je sais pas comment on les appelle.
2: Les coureux.
0: Non, les coureux. Comme les coureux de Chandler, mais les coureux de balle.
1: Souvent, ils subissent les conséquences. Les raquettes, là. Des fois, il y a des joueurs qui causent des raquettes, là.
2: Mon Dieu,
1: aussi.
2: Hey!
1: Puis il fait chaud. Des fois, les joueurs sont plantés debout là, pendant plusieurs heures debout.
2: Ah ben là, s'il fait chaud, là, ça c'est comprenable, parce qu'il n'y a rien de pire que de la rage à la chaleur.
0: C'est ça, et puis il y a des images qui me reviennent en tête là de cette joueuse de tennis, je me souviens plus de son nom, mais il y a une ramasseuse de balles qui lui lançait ses balles pour le service. Et puis elle ne réagissait pas.
2: Oui, je l'ai vu.
0: Et ça, c'était volontaire, là.
2: Oui, je l'ai vu, ouais. Ça.
0: Ouais,
1: il y a certaines joueuses ou joueurs, là, des fois, qui manquent un petit peu de tact, là.
0: Oui, peut-être aussi.
2: Parce qu'il devrait avoir une amende pour ça, genre. Tu sais, tu restes que t'es une personnalité publique, t'as une image, t'as un certain. Une image à projeter aux jeunes. Puis quand est-ce que tu fais des choses comme ça, il devrait avoir genre une amende ou une pénalité pour ça.
0: Oui, puis d'ailleurs, je pense que la joueuse de tennis en question, elle avait été sanctionnée, il me semble.
2: Oui, ben ouais. Là, c'était tellement exagéré, ça. Ouais. Et je me souviens, le jeune, il continuait à lui donner d'autres balles, puis elle laissait ça, puis elle le regardait.
0: Exactement. Mais en tout cas, on a été chanceux à Wimbledon parce qu'on n'a pas vu de choses du genre là, cette année. Là.
1: Ouais.
0: Mais quoi qu'il en soit, Daniel, ce sera quand même assez relevé hein, pour cette finale chez les dames. Finale qui va être disputée dans quelques heures.
1: Dans quelques heures, Karolina Muchová qui va affronter Linda Noskova. Une finale 100% tchèque. Et chez les hommes, demain, mais la finale chez les dames, là, c'est autour de midi aujourd'hui. Et chez les hommes, bien, c'est Alexander Zverev qui va affronter Jannik Sinner. C'est toute une finale là, qui s'annonce là, pour demain. Et on peut peut-être rappeler qu'aujourd'hui, à la Coupe du monde de soccer, il y a quand même des matchs importants aujourd'hui. La Norvège qui va affronter l'Angleterre et l'Argentine va jouer contre la Suisse. Les deux gagnants bien, vont s'affronter en demi-finale. Et dans l'autre demi-finale, bien, victoire de l'Espagne hier contre la Belgique. L'Espagne va affronter la France jeudi. Alors, ça sera à surveiller.
0: Oui, tout à fait. Hein? Et puis, il y a aussi les Blue Jays de Toronto qui ont gagné hier, sont sur la côte ouest.
1: Oui, ils sont à San Diego, l'une des très belles villes là, des États-Unis. Victoire hier de 5-2. Les deux mêmes formations vont s'affronter aujourd'hui. Pour les amateurs de football, il y a les Alouettes qui reçoivent la visite de Calgary ce soir. Et du côté du baseball, senior Nouveau-Brunswick, eh bien, il y a Fredericton qui est à Chatham aujourd'hui. Et puis, Halifax est du côté de la Nouvelle-Écosse. Halifax est à Metro. Et puis, Kentville à Sydney pour un programme double. Alors, c'est à surveiller.
0: Certainement. Merci bien.
1: Merci.
0: Et puis, quelques suggestions d'activités avec Kellyanne Gallien. Puis là, j'y vais d'une mise en garde en tout premier lieu. Là. Il y a tellement, mais tellement de choses qui se passent en ce moment là que on se doit de faire un tri. On n'a pas le choix de faire une petite sélection pour vous. Alors, on peut commencer par les nouvelles soirées Sunset Patio Parties qui font leur entrée. Ça, c'est bien sûr à la salle des fondateurs, là, le Founders Hall à Charlottetown. Ça débute aujourd'hui. Hein?
2: Oui, donc dès 16h, vous pouvez aller profiter d'une soirée au bord de l'eau avec un menu cocktail, des camions de rue et des boutiques locale. Donc, l'ambiance musicale sera assurée par deux DJ, DJ Jane Blaze, de 16h à 17h45, suivi du duo DJ Mendo Brothers, de 18h à 20h. Il y aura une station de maquillage, de bijoux, de festival sur place aussi. Donc, l'endroit, tout est indiqué pour lancer vos soirées d'été en plein air.
0: Oui, et puis à Saint-Jean-de-Terre-Neuve aussi, il y a The Mom Market qui lance sa série estivale Market Sunwater. Water. Et ça, c'est tout juste au bord du port, là, directement sur la rue Water.
2: Oui, puis ça va être pour tout l'été. Donc, ça commençait le 9 juillet, puis ça va se poursuivre jusqu'au 27 août. Donc, ce marché extérieur s'animera de 14h à 20h avec une sélection d'artisans locaux, des petites entreprises, des camions de rue et des prestations musicales en direct. L'accès au site est complètement gratuit et l'ambiance se vaut très familiale. Donc, c'est l'activité parfaite pour encourager l'achat local tout en profitant de l'air saline et du paysage de Terre-Neuve.
0: Alors, voilà donc pour les gens qui sont dans les environs. Et puis, à Truro aussi, c'est le Busker Fest qui est de retour au centre-ville aujourd'hui.
2: Oui, donc pendant deux jours, l'événement propose des spectacles d'artistes de rue en direct avec notamment des performances de Sky Entertainment et de Steve Goodtime. En plus des amuseurs publics, il y aura des camions de rue, des activités familiales et même un parcours de laser tag. L'entrée est complètement gratuite.
0: Et dites-moi, Kéliane, vous aimez danser?
2: Je suis pas super bonne. J'aime ça, mais pas devant les gens.
0: Devant votre miroir dans la salle de bain.
2: Ouais, c'est ça. Je peux juger moi-même.
0: Mais pour ceux et celles qui veulent danser, qui aiment faire la fête, la musique latine est à l'honneur à Charlottetown.
2: Il n'y a rien de mieux pour danser que ça. Donc, c'est un party latino qui aura lieu aujourd'hui du côté du bar de Factory Downtown. De 22h à 2h du matin pour ceux-là qui sont vraiment solides, là, qui peut durer longtemps. C'est ouvert à tout le monde. Des billets sont disponibles à seulement 8 $ si vous les achetez en ligne à l'avance ou 10 $ directement à la porte le soir même. Mettez ça dans votre agenda tout de suite.
0: Oui, puis si je vous amène un miroir, vous allez danser?
2: Il y aura...
0: Vous allez vous voir, vous allez oublier les autres qui sont autour.
2: Ouais, c'est ça. Je vais me fermer les yeux. Tu sais, c'est tout du monde qui peut bien se déhancher. Là, puis moi, j'ai l'air comme si j'ai besoin d'une chirurgie des hanches, là, plusieurs fois.
0: Moi, ça serait les hanches, les jambes.
2: Les genoux, ça craque.
0: Les genoux, les orteils, tout. Ben, merci beaucoup, Kéliane, pour ces quelques suggestions. Et puis, on se reparle tout à l'heure.
2: Oui.
0: À bientôt. Il est maintenant 8h49 à Terre-Neuve.

0: En ce moment, et puis jusqu'à demain, ce sont les Journées acadiennes de Grand Prix. Et cet événement-là est organisé par la Société Promotion Grand Prix. C'est un beau moyen de rassembler les Acadiens, les Acadiennes, pour célébrer, pour partager la culture et l'histoire avec les visiteurs qui viennent de loin, toute la communauté locale aussi. La bonne nouvelle, c'est que tout est gratuit. Et puis, il y a des spectacles, des activités pour tous les âges. Et pour avoir un peu plus de détails, Claude Boudreau est avec nous. Il est le directeur général de la Société Promotion Grand Prix. Monsieur Boudreau, bonjour.
1: Oui, bonjour à tout le monde.
0: Bienvenue à votre samedi.
1: Merci, puis nous autres aussi, on va danser parce qu'on a de la danse carrée après-midi.
0: Ah! En tout cas, c'est une danse qui est très, très, très populaire, donc j'imagine que vous allez attendre beaucoup de monde. L'événement a débuté hier, M. Boudreau. Alors, comment ça s'est passé la première journée, là?
1: Ben, très bien, c'était notre ouverture officielle. On commence avec un petit 4 à 6. On avait un musicien, le maudit français, pour venir nous faire l'ouverture. On avait un petit vin et fromage, puis ça a très bien été. Le soleil est sorti à 16 heures juste pour le début de l'ouverture, parce qu'il avait fait plutôt grisâtre dans l'après-midi. Puis on avait au-dessus de 75 personnes pour la petite cérémonie, donc on était très contents.
0: Ah ben, en tout cas, ça a bien commencé, et puis la météo semble coopérer aussi, hein? Donc on annonce du soleil aujourd'hui. Ça doit avoir une influence sur les activités, sur les journées acadiennes?
1: Ah, certainement, puis mais il fait toujours beau la deuxième fin de semaine du mois de juillet à Grand Prix. Ça fait 5 ans que je suis impliqué, puis on n'a jamais eu de grosses pluies, donc, et là ce matin, je suis justement à Grand Prix, puis le soleil est merveilleux. Ça va être une très belle journée pour venir passer la journée en famille ou entre amis.
0: Et quelle clientèle viennent aux Journées acadiennes à Grand Prix? Est-ce que vous diriez que c'est majoritairement des touristes ou encore des gens de la place?
1: Bon, c'est un mélange. Premièrement, il y a des Acadiens et des Acadiennes parce que c'est un peu leur rendez-vous annuel. Mais aussi beaucoup de touristes puis des gens de la place. C'est une belle variété. Par exemple, aujourd'hui, on a une dizaine de familles qui font partie de l'association Canadian Parents for French pour que les enfants puissent passer des journées à l'extérieur de l'école en français puis apprendre la culture acadienne. On a souvent des étudiants d'immersion aussi qui viennent. On a, comme mentionnais, des Acadiens de tous les âges. Ça fait vraiment pour une belle journée intergénérationnelle, en plus des touristes, en plus de la communauté locale.
0: Et ces journées-là, il me semble qu'elles arrivent un petit peu tôt, parce qu'habituellement, là, c'est pas autour du 28 juillet, là où on commémore le grand dérangement, là.
1: Ah oui, mais ça, c'est une différente journée. Les journées acadiennes, cette fin de semaine, c'est plus des festivités pour souligner la culture, l'histoire acadienne. Puis le 28 juillet, on va avoir un autre événement cette année au cimetière Sainte-Famille à 20 minutes de Grand Prix. Et ça, c'est plutôt une commémoration. Donc, c'est une journée, une activité un peu plus solennelle.
0: Et dites-moi, quels seront les moments forts de ces journées acadiennes, là, parmi tout ce qui s'en vient, là?
1: Ben, définitivement, comme je mentionnais après-midi, ben, sur l'heure du midi, on a un lunch gratuit en plus. Et mais on a de la musique du groupe Pied à Terre de la Baie-Sainte-Marie, du sud-ouest de la Nouvelle-Écosse. Et on va donc avoir de la bonne musique acadienne avec la danse calée par Nathalie Robichaud. Donc ça va être c'est toujours un moment très plaisant. L'année passée, on avait été obligé d'élargir la tente pour sortir de la tente parce que la tente n'était pas assez grande tellement qu'il y avait de monde. Donc on s'attend à le même engouement aujourd'hui. Puis un autre moment fort demain, ça va être c'est notre journée Bluegrass acadien en français. Donc on a deux super artistes, dont Paul Hébert, le roi du Bluegrass au Nouveau-Brunswick, puis Vicky Deveau de la Baie-Sainte-Marie encore une fois, qui vont chanter du Bluegrass en français, en des bonnes chansons acadiennes à la saveur de Bluegrass. Donc on s'attend à beaucoup de monde demain aussi.
0: Et puis, comme je l'ai mentionné, tout est gratuit pour les Journées acadiennes de Grand Prix?
1: Oui, l'entrée au site cette année, comme Parc Canada, a enlevé tous les frais d'entrée. Puis les spectacles, même le lunch est gratuit pour les 200 premières personnes. Demain, c'est un barbecue aussi.
0: Mais comment vous financez tout ça? Parce que évidemment, ça coûte quelque chose.
1: Ah, c'est certain que ça coûte quelque chose. Mais les gens sont généreux. C'est gratuit, mais ils peuvent faire des dons naturellement. Puis on a différentes subventions pour les différents paliers de gouvernement. On a plusieurs commanditaires, subventions. Puis aussi, c'est nous qui gèrent la boutique à grand prix. Donc, on a des petits revenus, des petits profits de la boutique. Donc, on réinvestit tout naturellement dans les événements. Donc, c'est pour ça qu'on est capable d'offrir les lunchs gratuits pour ces deux journées-là.
0: Et si vous auriez d'autres arguments pour inviter les gens à venir aux Journées acadiennes à Grand Prix, alors ce serait quoi?
1: Ah ben, c'est certain que Grand Prix, c'est un site magnifique qu'on peut revenir tous les ans. Donc, c'est un peu ça l'idée aussi. Juste de se rebaigner dans l'histoire. Il y a un beau documentaire historique sur la déportation. Il y a un petit musée. Il y a naturellement marcher dans les jardins et lire les panneaux. Donc, c'est vraiment une occasion de faire un genre d'hommage à nos ancêtres, à notre passé. Puis, en même temps, ben, c'est de s'amuser puis rencontrer des gens. Donc, c'est et là, sous la température idéale aujourd'hui, on peut pas rien demander de mieux pendant une fin de semaine d'été, là.
0: Bon, ben, en tout cas, M. Boudreau, vous m'avez convaincu, là.
1: OK. Bon. De Charlottetown, ça prend 4 heures de route, donc vous arriverez à temps pour la danse après-midi.
0: Ah, et pourquoi pas après tout, hein? Et alors, on vous rappelle que les Journées acadiennes à Grand Prix, ça a débuté hier. Il y a beaucoup de choses au programme aujourd'hui et demain aussi. Donc, si on veut avoir un avant-goût de la programmation, où on va?
1: À www.grandprix.ca. Il y a tout l'horaire. On a aussi des ateliers. On a des documentaires qu'on va montrer. Donc, beaucoup d'activités pour toute la famille. Tout le monde est invité.
0: Eh bien, Monsieur Boudreau, merci beaucoup de nous en avoir fait part et puis je vous souhaite de belles journées acadiennes.
1: Merci beaucoup, là.
0: Merci. Au revoir.
1: Au revoir.
0: Donc, Claude Boudreau est le directeur général de la Société Promotion à Grand Prix. Alors, on se donne rendez-vous au lieu historique national, là où a eu lieu le grand dérangement. Et puis, tiens, justement, on va écouter un petit peu de musique. Voici à juste titre la formation Grand Dérangement.

De la baie Sainte-Marie en Nouvelle-Écosse, c'était la formation Grand Dérangement avec Danse dans les flammes. Il est 8h31. Je vous pose cette question-là ce matin et je m'adresse tout particulièrement aux gauchers et aux gauchères. Alors, quel est le plus grand inconvénient ou encore avantage dans votre vie de tous les jours? J'ai reçu une réponse de Daniel, pas Daniel Hébert, là, un autre Daniel, qui nous dit ben ça nous force à devenir de plus en plus ambidextre. Donc, ça veut dire qu'on développe des habiletés des deux mains. Hein? Ben oui, alors c'est peut-être un avantage, en effet. Alors, j'aimerais savoir ce que vous en pensez. Donc, le plus grand inconvénient ou avantage dans votre vie de tous les jours, si vous êtes gaucher, gauchère, alors vous pouvez me texter au 1-800-565-5453. Vous pouvez nous écrire votre samedi @radio-canada.ca ou encore vous servir de la bulle de conversation dans l'application audio. Et j'ai hâte de lire vos réponses. Parlons maintenant de météo pour vous dire qu'aujourd'hui, ben, ce sera dans l'ensemble une très belle journée pour les Maritimes. Alors, il y a du soleil ce matin au Nouveau-Brunswick. Un peu plus de nuages peut-être en après-midi, maximum 24 à 26. La journée débute aussi sous le soleil en Nouvelle-Écosse. Risque d'un orage tard en après-midi, cependant, à cause de la chaleur, à cause de l'humidité surtout. Là, maximum 25 à 27, sauf peut-être 19-20 dans certains secteurs le long de la côte. L'île du Prince-Édouard aura du soleil majoritairement avec un maximum de 23. Et pour Terre-Neuve, on a quelques averses à Saint-Jean. Et c'est quelque peu localisé. Ça va se dégager partiellement. On aura une alternance soleil-nuage en mi-journée avec un maximum de 24. Et puis pour l'ouest de Terre-Neuve, ben c'est surtout des nuages ce matin, quelques éclaircies en après-midi, là, maximum 17 à 21. Et ce soir et cette nuit, pour les Maritimes, partiellement nuageux à dégager, minimum de 11 à 15 degrés. On attend de la bruine cette nuit à Saint-Jean, un minimum de 11 et des nuages à Port-au-Port, un minimum de 10. Et demain, ce sera du soleil avec un maximum de 24 à 28 pour ce qui est du Nouveau-Brunswick, de l'île du Prince-Édouard et de la Nouvelle-Écosse continentale. Cap-Breton, ce sera un peu plus frais. Hein? On parle de 21, mais au moins le soleil sera là. Alternance soleil-nuage pour ce qui est de Terre-Neuve, maximum 11 à 15 dans la péninsule d'Avalon à Saint-Jean et 21 dans l'ouest de Terre-Neuve, Stephenville, Port-au-Port et les environs. Et présentement, on a à l'île du Prince-Édouard 18 degrés. Pour ce qui est de la péninsule de Port-au-Port, c'est 14 en ce moment, 16 du côté de Saint-Jean. Moncton, ce matin, 18 degrés. Même chose pour ce qui est de Saint-Jean-Nouveau-Brunswick ainsi que de la péninsule acadienne. On a 19 dans le Restigouche, 17 à Fredericton, la région chaleur, Bathurst, et aussi 13 degrés là, à Edmundston et Grand Sault. En Nouvelle-Écosse, Halifax, en ce moment, c'est 15 degrés, 17 déjà pour ce qui est de Truro, la Baie-Sainte-Marie, les comtés de Pictou, Antigoniche, on a 19, et pour ce qui est du Cap-Breton, ben, c'est 18 degrés, 17 du côté de l'Île-Madame. Alors, passez une excellente journée, surtout merci d'être avec nous pour partager une partie de votre samedi matin en ce 11 juillet. Il est 8h35, 9h05 à Terre-Neuve. Un feu de broussailles près de la rivière Petit Kodiak est survenu là après le lancement de feux d'artifice pour les célébrations de la fête du Canada dans le Grand Moncton. Et le feu a été complètement éteint à peu près avec à une heure de travail là de la part des pompiers. Et c'est sûr que ça a teasé en quelque sorte le débat aussi sur la réglementation et l'utilisation de

0: Feu d'artifice en période de sécheresse. Et d'ailleurs, pour en discuter, Roger Pitre est avec nous. Il est le président de l'Association des chefs pompiers du Nouveau-Brunswick. Monsieur Pitre, bonjour.
1: Bonjour, Denis.
0: Bienvenue à votre samedi.
1: Merci.
0: Alors, expliquez-nous tout d'abord comment des feux d'artifice peuvent allumer des incendies, parce que quand ils sont lancés dans les airs, il me semble que les particules refroidissent habituellement avant de toucher le sol, non?
1: Oui, c'est sûr que c'est de même, que c'est ça le design, si vous voulez, des feux d'artifice. Mais c'est ça, les gens pensent souvent au bruit et aux explosions, mais le vrai risque, c'est justement des particules chaudes puis des étincelles qui retombent. Tout dépendamment des sortes de feux qui servent d'eux, ça peut rester chaud assez pour enflammer de l'herbe sèche, comme du paillis ou des haies ou toutes sortes de végétations qui pourraient être secs. Avec du vent et des conditions sèches, comme on a vu, le risque augmente rapidement.
0: Et il y a des différences aussi, sans doute, entre les feux d'artifice qui sont organisés par des municipalités comparés aux feux d'artifice qui sont organisés dans la cour arrière de quelqu'un.
1: Ben, c'est sûr. On fait avec des sous-traitants qui sont censés être des professionnels, qui ont de l'entraînement formel là-dedans, puis que c'est qu'ils sont licenciés au niveau fédéral pour justement se servir des feux d'artifice. C'est sûr qu'ils sont plus gros que ceux-là que c'est qu'on peut acheter dans nos détaillants locaux, mais c'est les mêmes idées. Ils fonctionnent sur le même principe. C'est juste que c'est que l'échelle est un petit peu plus grande.
0: Et ce qui m'a surpris beaucoup, c'est que l'interdiction provinciale de brûlage au Nouveau-Brunswick ne s'applique pas aux feux d'artifice. Pourtant, ça s'applique en Nouvelle-Écosse, à l'île du Prince-Édouard, à Terre-Neuve aussi. Alors, est-ce qu'il y a une raison derrière ça?
1: Je pourrais pas spéculer pour les raisons que c'est que le gouvernement a choisi de pas intégrer les règlements, mais c'est bel et bien ça le cas. Les feux d'artifice sont traités de façon différente à des feux ouverts, justement. Ils sont pas réglementés sous l'acte des feux de forêt. Mais ça étant dit, l'utilisation des feux est souvent réglementée au niveau local. C'est-à-dire par les municipalités. Fait que si vous êtes parti d'une municipalité, j'encouragerais fortement de vérifier avec vos municipalités. Il n'y a que c'est quand justement des règlements d'interdiction de feux d'artifice qui vont avoir rapport avec les règlements de brûlage pour la province.
0: Oui, donc c'est décidé à l'échelle très, très, très locale, là, d'après ce que je peux voir.
1: Oui, absolument.
0: Et puis, qu'est-ce qu'il y en a des feux d'artifice qui sont en vente libre, que vous et moi, on peut acheter là à des endroits qui sont autorisés? Là. Est-ce qu'on a droit d'acheter tout ce qu'on veut en matière de feux d'artifice ou s'il y a des restrictions?
1: Il y a certainement des restrictions au point de vue de grosseur des charges que c'est qu'on est capable de servir au niveau personnel, mais c'est sensiblement les mêmes outils. Je comparerais ça à des grosses armes à feu puis des petites. Ça fonctionne sur le même principe. Puis les dangers sont sensiblement les mêmes. C'est juste que les feux d'artifice que c'est qu'on achète commerciaux, ils sont plus gros. Puis justement, il y a besoin d'un permis spécial pour s'en servir.
0: Et si je veux me servir de feu d'artifice là pour épater mes voisins, célébrer, le Noël du campeur, par exemple, ou encore un anniversaire ou un événement spécial, alors quelles seraient les règles de sécurité à suivre?
1: Je veux pas vraiment me servir du terme le gros bon son, mais on va s'en servir pareil. Faut regarder les conditions. C'est qu'ils vont tuer. Y a-t-il des restrictions en vigueur? Justement, ici, hier soir, je fais un petit amateur de météo, moi aussi, puis il a tombé 6 mm de pluie. Regarde, c'est probablement sécuritaire de s'en servir aujourd'hui ou peut-être ce soir, mais jusqu'à avant-hier, on avait eu une période de temps jusqu'à une semaine, que c'est qu'il n'y avait pas eu de pluie. C'est probablement pas une bonne idée de s'en servir. Faut s'en servir, faut avoir une source d'eau à proximité. Les municipalités, justement, comme Moncton, ou les trois communautés, ont eu un feu, mais heureusement, ils avaient pris les précautions nécessaires. Il y avait un appareil d'incendie puis une équipe qui était prête à embarquer dans la défense. Puis même comme nous, localement, à Rogersville, lorsque c'est qu'on a des fêtes qui contiennent des feux d'artifice commerciaux en ont justement un camion de pompiers aussi avec des membres. Fait que faut se garder une source d'eau à proximité, faut s'en servir dans un endroit dégagé. Puis, moins point de vue feu, mais au plus point de vue sécurité, faut jamais essayer d'allumer un feu d'artifice quand c'est qu'elle n'a pas fonctionné. Arroser-les comme il faut, là, les noyer avant de les toucher parce que c'est que ça pourrait mener à d'autres sortes d'urgences, que c'est qu'il y a personne qui voudrait avoir des temps plus joyeux.
0: Et il y a aussi un autre facteur à ne pas négliger, c'est le vent. Parce que, bon, ben souvent, quand il vente trop fort, si c'est un feu d'artifice organisé par une municipalité, ben on va annuler le tout ou encore on va la reporter un jour où il va moins venter. Mais pour moi, par exemple, ou les personnes, monsieur, madame, tout le monde, ben, des fois, c'est assez difficile à évaluer là, si le vent sera trop fort pour un feu d'artifice.
1: Là. Mais fin de journée, la recommandation, nous, comme service d'incendie, on recommande de suivre les recommandations de la province par rapport au brûlage. Que ce soit des feux de camp, que ce soit des feux de broussailles contrôlés ou que ce soit des feux d'artifice. Si que la province est en rouge ou qu'il y a des restrictions, s'il vous plaît, essayez de les suivre. C'est pas là pour biner les droits du monde, c'est pour assurer la sécurité. On veut pas empêcher les gens de célébrer, mais puis on comprend que les feux d'artifice, ben ça fait partie des occasions importantes. On veut simplement que les gens se servent des feux d'artifice de façon responsable. On n'aimerait pas que la célébration se transforme en intervention d'urgence. Ça serait négatif parce que c'est qu'on essaie d'accomplir.
0: Et comme on l'a dit en début d'entrevue, là, ben on se sert du gros bon sens, tout simplement.
1: C'est ça.
0: Eh bien, Roger Pitre, ça a été un grand plaisir de vous parler ce matin. Merci beaucoup.
1: Ça fait plaisir de faire partie de l'émission et une bonne journée.
0: Et bonne journée, bon été aussi surtout. Là.
1: Au revoir. Au revoir.
0: Alors, c'était Roger Pitre. Il est le président de l'Association des chefs pompiers du Nouveau-Brunswick. 8h43, 9h13 à Terre-Neuve. On va écouter un petit peu de musique. Tiens, voici Roselle avec Eau salée.

0: C'était Rozelle avec Eau Salée, 8h47, 9h17 à Terre-Neuve. Si vous êtes sur la route en ce moment, ben soyez prudents, soyez prudentes. Et puis, merci beaucoup d'être à l'écoute. Et puis, j'en profite aussi pour saluer tous ceux et celles qui sont en vacances, qui sont dans les différents sites touristiques, que ce soit à Terre-Neuve, en Nouvelle-Écosse, au Nouveau-Brunswick ou encore à l'île du Prince-Édouard. Et on vous remercie aussi de votre fidélité. C'est un autre été qui est quand même bien occupé au phare de Miscou, dans la péninsule acadienne. Il y a la série de concerts et de spectacles estivaux organisés par le festival Voir Miscou et Mourir, qui va se poursuivre après une pause le 2 août avec le concert de jazz de Nathalie Renaud. Et puis, il y a ma collègue Anne-Marie Parenteau qui a jasé avec celle qui est la maître d'œuvre du festival, la chanteuse Sandra Lecouteur, qui nous parle de la programmation.
1: Là, on commence au fort le 2 août avec Nathalie Renaud. Elle s'en encaisse. Après ça, on a une pièce de théâtre encore au Carrefour Corp avec G. Haché qui avait présenté sa pièce « L'Odyssée du Calais » l'année passée, qui a eu un succès vraiment vraiment le fun. Nous avons Jeannine Boudreau qui vient nous chanter Édith Piaf au Fort de Miscou. Si vous pouvez aller voir sur YouTube, c'est magnifique ce qu'elle fait, là, c'est vraiment incroyable. Le 14 août, nous avons une soirée fabuleuse de VIP où les gens peuvent déguster des huîtres offertes par Léon Lantaigne, des sushis faits par Sydney Power, du vin. Puis c'est tout inclus dans le prix du billet, c'est avec Joseph Edgar. Et un full band. Ça va être tout orchestre. Ça va se passer au Carrefour Corop de la Mai. Tous les spectacles sont à 19h30. Et nous avons Histoire de famille avec Monique Poirier, François Aymon, puis les enfants. Puis si vous avez vu des préludes passés sur Facebook ou sur YouTube, ça va être un spectacle extraordinaire. C'est au Fort de Miscou. Nous avons aussi un beau trio avec Marc-André Légère, qui est un bluesman. Il vient avec Chris Mercereau. Ça va être au Fort de Miscou, ils sont trois. Puis, je suis allée voir, puis c'est les gens qui aiment le blues, ils vont vraiment avoir du plaisir. Nous avons, cette année, nous avons fait un clin d'œil avec les jeunes de l'école. Les jeunes de l'école de Chupagan, et il y en a de la Mecque. Les jeunes, on appelle ça le gala jeunesse. Alors, c'est à 14h le 23 août, puis ça se passe au Carrefour Coop de la Mienne. Et nous avons aussi, le 9 octobre, nous aurons Sean Ferguson, mais ça va se passer en haut dans le cabaret chez Malia, à l'Auberge Melia à la Mienne.
0: Alors, Sandra Lecouteur qui nous parlait de la programmation du festival Voir Miscou et Mourir. Et on peut dire que l'événement est en quelque sorte victime de sa popularité, si bien qu'on doit présenter des spectacles dans d'autres lieux en plus du phare de Miscou. Donc, Sandra nous rappelle la raison principale.
1: Depuis 2009, nous avons toujours fait notre série au Fort de Miscou. Mais depuis 4 ans, nous avons eu la visite du prévôt des incendies qui a décidé de couper de moitié notre public. Donc, on a dû se virer de bord sur l'indicienne pour trouver des endroits où l'on pouvait présenter d'autres nos spectacles qui amenait plus de monde que ce qu'on pouvait, le fort pouvait en contenir. Ça fait, avec l'ouverture de la salle Carrefour Coop de la Mecque, ça a été une idée de génie. Et aussi, la Malia à la Mecque, l'auberge, juste après le pont, a aménagé une belle salle de spectacle en haut aussi. Donc, nous avons le choix de 2 places pour nous permettre, la salle Mathieu Duguay, j'ai oublié de mentionner que nous avons Annie Blanchard et Maxime Landry le 4 septembre. Les billets se vendent très, très bien. Ça donne la possibilité à plus de gens de venir voir nos spectacles. La population est vieillissante. Notre public l'est aussi. Donc, en faisant des spectacles à la Mecque sur place, les gens qui ne pouvaient pas se rendre au fort, ils se déplacent là. Donc, ça nous amène à une autre qualité de spectateurs. On garde nos touristes quand même parce que c'est au mois d'août. Puis au mois de novembre, c'est la Plaine Rouge. On garde notre monde quand même. Mais ça élargit notre public. Franchement, ça élargit notre public.
0: Alors, à nouveau, c'était donc Sandra Lecouteur qui nous parlait, bien entendu, de la popularité du festival, aussi de la raison principale pourquoi on ne tient pas tous les spectacles au phare de Miscou. Hein, c'est pour des raisons de sécurité. Et pour ce qui est d'elle, personnellement, Sandra cumule déjà 30 ans de carrière. Et puis, elle va souligner le tout dans un spectacle qui va être présenté au Festival acadien de Caraquet au mois d'août. Et d'ailleurs, elle nous donne tout de suite un avant-goût de ce spectacle.
1: Je vais célébrer 30 ans de, si j'appelle ça une carrière, là, de en chanson. J'ai fait appel à Dylan Nozier pour la mise en scène. Il va y avoir des parties drôles. Ça va être émouvant. J'ai Théo Brideau qui fait le montage visuel. Il va y avoir un écran qui va diffuser toutes les photos depuis que je suis au monde, depuis où j'ai chanté sur la planète. J'ai des invités, dont le sénateur René Cormier qui va venir faire la chanson La Foule avec moi. Isabelle Thériault qui est venue m'accompagner, la première qui m'a accompagnée. Puis j'ai Carl-Philippe Gionnet qui m'a accompagnée pour des tournées en France. Sean Ferguson. J'ai un quatuor aussi avec France Desrosiers, Stèle Salomon, Théo Brideau, Nicolas Basque, Julien Brault, Marc Cyr. Je ne vais pas oublier, mais on va être... Le quatuor va m'accompagner pour 3 chansons. Puis vraiment, là, il va y avoir des surprises. C'est vraiment... Il reste quelques billets, pas beaucoup. C'est au Centre culturel de Caraquet. Puis c'est sur la billetterie. Puis c'est le 10 août à 20h. Venez vivre ça avec moi. C'est une one-shot, comme on appelle. Parce qu'après, je vais partir en tournée, mais les invités ne seront probablement pas là.
0: Alors, c'était Sandra Lecouteur qui nous parlait, bien sûr, de son spectacle 30 ans de carrière. Hein? Donc, n'oubliez pas, c'est le 10 août prochain dans le cadre du Festival acadien de Caraquet. Et entre-temps, ben n'oubliez pas le festival Voir Miscou et Mourir. Ça débute le 2 août, ça se conclut le 9 octobre avec le spectacle de Sean Ferguson. Si vous voulez avoir plus d'informations, allez voir le site web Festival Voir Miscou et Mourir, tout d'un mot, .com. Et en passant, c'est très bien fait, un très, très beau site web si vous voulez avoir un aperçu global de toute la programmation. Justement, ben tiens, écoutons-la, Sandra Lecouteur, avec une chanson qui rock un petit peu plus. Voici « À lire ».

Cette chanson-là a été écrite aussi en collaboration avec Catherine Noël des Hey Babies. C'était Sandra Lecouteur avec la chanson à lire. 8h58, 9h28 à Terre-Neuve. À venir à votre samedi, on va jaser notamment de dessins dans la chronique Votre second café avec Marc-Samuel Larocque. Il y a aussi Jimena Vergara qui viendra faire un petit tour où il sera question d'une exposition à voir sur l'érosion côtière. Ça, c'est dans la péninsule acadienne. Le buzz sur les médias sociaux avec Kéliane Gallien. Et on va parler aussi d'un autre buzz, celle engendrée par Danette Robichaud de la région de Clare, qui est créatrice de contenu, qui est influenceuse. Alors, on jasera un petit peu avec elle pour en savoir un petit peu plus sur les dessous du métier. Alors ça s'en vient au cours de la prochaine heure. Mais pour l'instant, il y a Marjorie Penneau qui s'amène avec les informations sur la scène régionale. Passez une excellente journée. Merci de participer à votre façon à votre samedi en ce 11 juillet.

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3: Bonjour, voici les informations. Ici Marjorie Pedneau. L'annonce de Mark Carney à Halifax lundi dernier du choix de la compagnie allemande TKMS pour la construction de 12 sous-marins a suscité beaucoup d'intérêt en Nouvelle-Écosse. Ce n'est pas étonnant puisqu'on s'attend à ce que les retombées économiques pour la province soient importantes. Mais il y a aussi des inquiétudes quant à la capacité de la province à accueillir un nouveau boom économique. Paul Légère.
4: On ne connaît pas encore le prix d'achat de ces 12 sous-marins, mais le premier ministre Mark Carney a avancé qu'il s'agissait de la plus importante annonce d'approvisionnement en défense dans l'histoire du pays. Certaines estimations avancent que les sous-marins pourraient coûter jusqu'à 24 milliards de dollars ou 100 milliards ou plus, incluant l'entretien et les coûts de soutien pour la durée de vie des embarcations. Une partie importante de ces dépenses s'effectueront en Nouvelle-Écosse. Colton LeBlanc, ministre de la Croissance et du Développement de la Nouvelle-Écosse.
5: Alors, on anticipe certainement plusieurs retombées économiques au pays, basées sur l'annonce quant aux sous-marins. Certainement, je dirais que la Nouvelle-Écosse est très bien positionnée, étant un leader en matière de défense, de faire de son mieux, d'avoir plus d'investissements.
4: Avec ces investissements, il y aura un besoin accru de main-d'œuvre dans la province. Et cela nécessitera plus d'infrastructures. Le ministre Colton LeBlanc se fait rassurant en soulignant que les nouveaux navires n'arriveront qu'en 2034. Il espère que son gouvernement aura le temps de mettre en place les infrastructures nécessaires. Ici Paul Légère, Radio-Canada, Halifax.
3: Au Nouveau-Brunswick, le rendez-vous de la fierté Acadie Love de Caraquet fête ses 10 ans cette année. Mais même après une décennie, les organisateurs doivent se battre année après année pour assurer la pérennité de cet événement qui célèbre la diversité. Réal Fradette.
6: Au Quai des artistes de Caraquet, quelques participants confectionnent des macarons aux couleurs de la diversité. Parmi eux, des visiteurs de Trois-Rivières venus participer aux activités d'Acadie Love.
7: Faire avancer la cause pour la communauté, là je veux dire vraiment la communauté 2ELGBTQIA, pour tous les éléments de la communauté, je trouve ça important qu'il y ait des événements où on est visible.
6: Le président d'Acadie Love, Kevin Hoche, se souvient des premières années du festival où il était encore difficile d'afficher sa diversité.
8: 10 ans passés, j'avais jamais sorti mon drapeau LGBT, le mettre chez nous. Cette année, il flotte encore une fois devant mon bureau.
6: Mais les commerces locaux sont de moins en moins nombreux à afficher le drapeau multicolore. Malgré tout, Acadie Love a toujours sa pertinence, assure le sénateur René Cormier.
9: Bien, quand on regarde ce qui se passe au Canada et dans le reste du monde, on se rend compte qu'il y a des importants reculs qui sont faits sur les droits LGBT.
6: Organiser un tel événement est toujours un enjeu, selon son président Kevin Hoche. Ce 10e anniversaire pourrait aussi être le dernier.
8: Chaque année, on doit se repositionner, puis bien sûr, comme n'importe quel organisme, on va se questionner, devoir faire le bilan de cette année, en espérant qu'il y en aura une 11e.
6: Acadie Love clôturera son festival samedi soir avec l'activité À table avec fierté, un repas communautaire extérieur. Ici Réal Fradette, Radio-Canada, Caraquet.
3: Un homme de l'Ontario écope de 10 ans de prison pour son implication dans l'une des plus importantes saisies de drogue de l'île du Prince-Édouard. Jabari London, 22 ans, a plaidé coupable d'accusations de trafic de drogue plus tôt cette année. En mars 2025, la police de Charlottetown a saisi 1 kg de fentanyl, 2,8 kg de méthamphétamine et 763 g de cocaïne dans une résidence de Stratford où Jabari London séjournait avec deux autres personnes originaire de la région de Toronto. Santé Canada tarde à rappeler des jouets potentiellement contaminés à l'amiante. Des jouets semblables à ceux rappelés ailleurs dans le monde sont encore vendus au pays. Il s'agit de sable à modeler ou de figurines souples que les enfants appellent les squishies. Des fibres d'amiante contenues dans le mélange de sable peuvent être libérées dans l'air et être respirées. Ce risque préoccupe le président de l'Association des victimes de l'amiante du Québec, Javier Blondal.
10: L'enfant qui est dans une garderie, qui joue innocemment avec un jouet, il faut le protéger, lui, l'éducatrice qui travaille avec lui. On parle d'une hypothèse dans laquelle, dans quelques années, on va commencer à avoir des enfants qui vont présenter des problèmes respiratoires liés à l'amiante.
3: Plusieurs pays ont demandé le retrait du marché de dizaines de ces jouets depuis la fin de l'année dernière. Des écoles ont même été fermées en Australie puis pendant qu'on les sortait des classes. La France traverse sa troisième canicule de l'été. Des alertes maximales sont en vigueur sur une grande partie du territoire. Pas moins de 24 départements sont actuellement sous vigilance rouge. On écoute Laurélie Limousin de Greenpeace France.
11: Ces températures, elles atteignent vraiment des niveaux extrêmes. Hein. On voit des niveaux de 50 degrés, 60 degrés, 70 degrés même. Ce que j'ai pu mesurer sur des jeux pour enfants. Donc en fait, ce que ça montre, c'est que nos lieux de vie deviennent pour certains impraticables, inhabitables avec la canicule.
3: Le ministre de l'Intérieur, Laurent Nunez, a annoncé l'arrestation de 32 personnes soupçonnées d'être à l'origine de départs de feu. De son côté, le président français Emmanuel Macron en appelle à la responsabilité de chacun pour prévenir les incendies. C'était les informations.

Vous écoutez votre samedi au microphone de l'île Duchesne. Que vous soyez de Terre-Neuve, de l'île du Prince-Édouard, de la Nouvelle-Écosse ou encore du Nouveau-Brunswick, ben on vous salue, on vous remercie d'être des nôtres. Et salutations bien spéciales aux gens qui sont ailleurs, donc au Québec, en Ontario, peut-être même aux États-Unis qui nous écoutent via l'application audio. Ben, on est bien content de vous savoir là ce matin.

0: Ça faisait longtemps qu'on n'en avait pas eu de second café avec Marc-Samuel Larocque. Ben, on en aura un aujourd'hui. Et Marc-Samuel, d'ailleurs, qui va être affecté à d'autres fonctions au cours des prochaines semaines. Alors, profitons bien de ce second café pendant qu'on l'a. Il y a aussi Jimena Vergara qui viendra faire un petit tour pour nous parler d'une exposition qui s'appelle « Ligne de partage » d'Eva Quintas. Et vous allez voir, c'est pas mal intéressant. C'est dans la péninsule acadienne. Alors, elle vous donnera bien sûr un aperçu et puis elle a discuté avec l'artiste. On va jaser avec l'influenceuse Danette Robichaud de la région de Clare. Avez-vous vu ses vidéos sur Facebook? En tout cas, moi, elles arrivent régulièrement et puis je ne les manque pas. Donc, j'aime à peu près tout, hein, la bouffe, les mots acadiens, l'accent aussi. Alors, on pourra jaser avec Danette un petit peu plus loin, là. Et bien sûr, il y a Daniel Hébert qui est toujours là, la mise en onde et au sport, et notre journaliste Kéliane Gallien. Kéliane, tantôt, vous allez nous parler, entre autres, des restants peut-être du mariage de Taylor Swift et de Travis Kelce, hein?
1: Ah, ben là, je vais dire tout de suite, il n'y en avait pas de restants parce qu'il n'y avait même pas assez de bouffe pour tout le monde qui était là. C'est tout qu'un phénomène, pareil, le mariage de Taylor Swift, parce que quand on dit le mariage de Taylor Swift, on n'inclut pas son mari, c'est tout le temps juste Taylor.
0: C'est vrai, hein?
1: C'est vrai que c'est deux, un mariage, hein, juste de même. C'est que c'est Taylor Swift et Travis Kelce, le joueur de football, qui se sont mariés à New York. Ça fait toute qu'une polémique, là, parce que c'était littéralement la moitié, ça monopolisait New York.
0: Exactement. Et puis, on dit même que Taylor Swift a ramassé la facture là, de quelques 180 000 $ là, pour toute la sécurité autour de l'événement.
1: Oui.
0: Des frais qui avaient été initiés par la ville de New York, hein, pour recevoir ce mariage-là. Mais évidemment, j'en rajoute une couche aussi ce matin, parce qu'il y a des déchets ramassé devant le Madison Square Garden, là où se passait la cérémonie, qui se retrouve en vente sur Internet. Imaginez.
2: Des déchets,
0: oui. Et ça, c'est sur le site New York City Garbage. Et d'ailleurs, c'est TMZ là qui a rapporté ça. Et on a évidemment collecté ces déchets-là le 3 juillet dernier, pendant l'événement. Et il se serait offert à 25 $ la pièce. Donc, vous pouvez, si vous voulez mettre la main sur des bouts de tissu, des vieilles canettes de boissons gazeuses, même un petit écouteur sans fil là, qu'on a trouvé devant le Madison Square Garden là, sur la rue. Là.
1: Ben, mon Imaginez. Dieu. Là, les gens sont obsédés, c'est pas un petit peu, là.
0: Et la pièce de résistance, c'est quelqu'un qui propose même un sachet d'air prétendument capturé à l'intérieur de l'aréna pendant la cérémonie.
1: Ah. Et ça a intéressé Daniel, ça.
0: Et combien vous pensez que ça se vend?
2: Moi, j'irais autour de 100 $.
1: Ah, j'irais quelques milliers. Genre, ils vont s'en en mettre plein les poches.
0: 50 000 tomates, imaginez.
2: Wow, ça, c'est de l'air.
0: C'est de l'air.
1: C'est de l'air.
0: 50 000 $, mais sauf que cependant, il n'y a pas trouvé preneur encore.
1: Me semble ça s'est volé un produit de Tesla. C'est pas de quoi que Tesla ferait ça, là?
0: Je sais pas, hein, peut-être. On sait
1: jamais.
0: Comment
1: ça vend de l'air?
0: Il y en a qui trouvent le concept assez créatif, amusant. Il y en a d'autres qui jugent ça ridicule. Hein. Ça dépend dans quel camp vous êtes. Moi, je pense que je serais peut-être dans le deuxième.
1: Ben, y a personne qui va dire, hey, quelle bonne idée. Moi, j'ai dû le faire.
0: Ouais, parce que 50 000 $ entre vous et moi, là, pour un sachet d'air.
2: Et qui n'a pas été vendu encore.
1: Ouais.
0: Il n'a pas été vendu. Et puis, en plus, c'est quoi qui vous dit qu'il a vraiment été pris au Madison Square Garden?
1: J'avoue.
0: Est-ce qu'il y a une analyse qu'on peut faire assez poussée pour dire, bon, ben, oui, effectivement, ça vient de là? Je suis pas sûr du tout.
2: On peut pas ouvrir le sac pour ouvrir.
0: Ben non,
2: parce qu'on perd le...
0: Exactement. À moins que vous voulez respirer l'odeur de Taylor Swift.
1: Ouais, fais ça que ton nez n'est pas bouché avant.
0: Une sniff de mariage, peut-être?
2: Ouais, une petite sniff de Garden, pas pire.
1: Inquiétez-vous pas, mon mariage en septembre, je vais vous envoyer une belle balloune d'air là, du mariage. Vous pouvez respirer mon mariage aussi.
0: Oui, hein, avec peut-être un petit peu d'hélium aussi. Là, ça changerait la voix quand on l'aspire.
1: Oui, c'est ça.
0: Oui, ça serait plutôt du côté créatif. Oui. serait quand même assez différent.
2: Des fois, ça va trop loin, ces affaires-là.
1: Oui. Souvent.
0: Souvent.
2: Il y a quand même des limites, là. Vendre des déchets, vendre de l'air.
1: Mais je pense que le fait qu'elle essaie de garder son mariage autant secret, c'est pas un secret, mais c'est privé. Les gens, ils ont signé des papiers, tu sais, des documents pour dire qu'ils ont pas le droit de publier de photos. Les invitations, il y avait un genre d'imprimé dessus. Parce que si quelqu'un leakait, là, et publiait l'invitation du mariage, on voyait son nom, c'est qu'on pouvait savoir c'était qui, ce qu'il l'avait fait.
2: Mais comme moi puis Denis, on était là, puis on n'a pas pu, on n'a rien dévoilé encore.
1: Attention, là, tu vas te faire souer, là. T'as pas le droit de dire
2: on
1: ça.
2: On n'a rien dévoilé. Il n'y a personne qui sait qu'on était là.
1: Tu sais, je pense que plus que tu mets ça secret comme ça, plus que tu essaies de cacher, plus que les gens sont comme « Oh my God! »
0: Ah ben oui, hein, et sans oublier les paparazzis aussi.
1: Ben
0: là,
1: qui... ouais, non, c'est sûr. Là. T'imagines-tu combien est-ce qu'ils doivent courir en ce moment pour offrir de l'argent pour des photos? Juste voir sa robe. Les gens, ils capotent. Là.
0: Ah ben oui.
1: C'est une robe de Dior ou Chanel, de quoi de même? Faite sur mesure.
0: Ouais, en tout cas, qui vaut sans doute quelques dizaines de milliers de dollars.
2: Hein? Quand t'as l'argent...
1: Ah, ben, oui, j'aurais pas fait ça à New York, en plein milieu.
0: Et cette bagatelle-là, là, a coûté à peu près 20 millions de dollars, ce mariage. Hein? C'est ce qu'on a su là, selon les différentes sources. Là.
1: Ouais. Même budget pour le mien.
2: Ben, c'est quoi 20 millions quand t'en as 200, 300 en banque?
1: Ouais.
0: Non, c'est pas grand-chose, après tout. Hein? C'est ça. Là. Imagine, des fois, on voit des mariages qui coûtent 20, 30 000 dollars, donc on enlève quelques zéros, là, puis... On se dit, ça coûte quand même assez cher, merci. Là.
1: Ben ouais.
0: Ouais. Alors imaginez un mariage à 20 millions. Hein. Oh là là, non, ça c'est bien sûr une autre classe de gens qui peuvent se le permettre.
2: C'est ça. Pour ça qu'on n'est pas là.
0: Exactement. Mais tout ça pour dire, Kéliane, qu'on va revenir, là, bien entendu, sur le buzz des médias sociaux. Et de ce mariage-là, évidemment, au cours des prochaines minutes. Là.
2: Et parlant de mariage, je vais vous en parler d'un dans le monde du sport, Denis, avec les Islanders de Charlottetown.
0: Ah oui, qui s'est
2: parce
0: marié?
2: Que,
0: là?
2: C'est John Mitchell, qui est le nouvel entraîneur des Islanders de Charlottetown.
0: Ah ben, il s'est fait passer la bague au doigt.
2: C'est ça, par l'organisation des Islanders. Ça, c'est dans la Ligue d'hockey junior maritime Québec. Alors, ça a été annoncé hier. C'est le troisième entraîneur-chef de l'histoire des Islanders. Alors, on aura l'occasion de le voir avec l'équipe là, au cours des prochaines semaines, lors des camps préparatoires là, au mois d'août prochain. Alors, il sera... C'est quand même une bonne nouvelle de l'organisation.
0: Oui, je vous déclare maintenant entraîneur c'est et
2: ça.
0: Club.
2: C'est ça. Il fait partie de la grande famille des Islanders.
0: Exactement. Et puis, il y a deux matchs très attendus aussi à la Coupe du monde de soccer.
2: Oui, la Norvège qui va affronter l'Angleterre. Ça va avoir lieu autour de 18h aujourd'hui. Et en soirée, l'Argentine contre la Suisse. Alors, les deux formations gagnantes bien, vont s'affronter en demi-finale. On peut peut-être rappeler qu'hier, suite à leur victoire. L'Espagne va affronter la France en demi-finale jeudi prochain. Et puis, du côté du tennis à Wimbledon aujourd'hui, c'est la finale chez les dames autour de midi aujourd'hui. Alors, Carolina Mochova va affronter Linda Noskova. Alors, ça sera surveillé. Il y a les Blue Jays aussi qui sont sur la route à San Diego ce soir. Et puis, du côté du football, Ligue canadienne, Calgary est à Montréal aujourd'hui.
0: Eh bien, merci beaucoup, Daniel.
2: Merci.
0: On se reparle plus loin, 9h15, 9h45 à Terre-Neuve. Bonne journée et bienvenue à votre samedi si vous venez de vous joindre à nous.

0: Depuis les dernières semaines, on a jugé que le show manquait un petit peu de caféine. Et il est de retour avec nous, justement, pour nous en donner. C'est l'heure du second café avec Marc-Samuel Larocque. Bonjour, Marc-Samuel.
1: Salut, Denis. N'oublions pas qu'il existe les cafés glacés pour l'été.
0: Il y a aussi ça. Oui, et ça fait du bien à part ça avec les chaleurs qui arrivent. Là. Oui. Dites, vous avez passé de belles vacances?
1: De très, très belles vacances. Vous savez, c'est étrange parce que c'est aussi le fun de repartir en vacances que de revenir au micro puis de retrouver les équipes. Mais je pense que la pause m'a fait du bien. On a vidé un peu les esprits, on a vu des beaux spectacles. Et ça, des fois, il faut se permettre de penser à soi, puis c'est ce qu'on a fait dans les dernières semaines chez nous.
0: Exactement. Il faut se gâter un petit peu là, à travers tout ça. Oh,
1: tout à fait. Tout à fait.
0: Donc, vous allez nous présenter un récit numérique qui se retrouve d'ailleurs sur notre site web. Et cette fois-ci, les questions d'un jumelage bien particulier, on jumelle les jeunes d'une école primaire et des personnes âgées pour un projet artistique entre les générations. Ça s'est passé à la Malbaie, ça.
1: Oui. C'est dans le centre d'hébergement Belle-Rive de la Malbaie, qui est à quelques pas de l'école des Eaux Vives. Vous allez voir, Denis, que cette proximité-là, elle a servi à quelque chose. Le récit que je vous présente aujourd'hui, ça s'appelle « Le dessin comme trait d'union entre générations ». C'est un texte de notre collègue Guylaine Bussière. C'est paru le 8 juin dernier. Vraiment, là, on se retrouve dans une espèce de projet artistique qui vraiment est très... pas émotionnel, mais c'est quelque chose de tellement beau, Denis. Bref, c'est les gens donc qui sont dans ce centre d'hébergement et de longue durée, ce qu'on appelle le CHSLD. À eux, ce qu'ils font, ce sont des personnes âgées qui vivent, bien sûr, les derniers moments de leur vie. Et il y a un projet, il y a une idée, c'était d'apporter des élèves, donc, de quatrième année de l'école et aussi de la troisième année, donc des jeunes de cette école-là, pour proposer d'aller écouter les histoires des aînés et créer de l'art autour de ça. On crée des dessins, on crée des bandes dessinées et c'est cet échange intergénérationnel-là qui est si puissant dans le texte. Où est-ce qu'on a quelqu'un qui a 107 ans, qui discute avec quelqu'un qui a 9 ans. Il y a pratiquement un siècle entre les deux. Et c'est vraiment intéressant, Denis, et on a bien sûr droit à de très belles photos dans ça. Je pense que c'est un texte qui va plaire à beaucoup de gens ce matin.
0: Et c'est là que l'expression « dans mon temps », là, ça prend tout son sens.
1: OK, oui!
0: Et puis l'idée de ce beau projet-là, c'est venu de la monitrice en loisirs là, du centre d'hébergement, là.
1: Oui, elle s'appelle Laura Dufour et tout de suite, l'éducatrice spécialisée à l'École des Eaux Vives, Marie-Lie Lapointe, a sauté dans cette idée-là. Ce qu'on veut avec ça, Denis, c'est vraiment, c'est un sujet qui est quand même sensible. On va aller parler un peu avec des personnes âgées, etc. Et on va essayer de leur gratter leur histoire, quoique, si on ressent l'impression derrière le texte, ils se sont prêtés facilement au jeu, les personnes âgées donc de ce centre-là, qui étaient très contentes d'y participer. Donc, des élèves des trois classes de quatrième année de l'école qui ont accepté de participer à ce projet-là. Ils ont aussi un artiste visuel de la région qui a aidé les jeunes à réaliser ce sont des bandes dessinées. Vraiment des bandes dessinées qui sont avec les histoires des gens. Des fois, c'est des anecdotes, des fois, c'est la vie de la personne, des fois, c'est une microphrase qui a été dite et le jeune est parti et a créé donc de très belles bandes dessinées, de très beaux dessins après cet échange intergénérationnel.
0: Et d'ailleurs, la première rencontre entre les jeunes et les aînés, ça a eu lieu en février dernier. Ça s'est bien passé, dites?
1: Ça s'est très, très bien passé et surtout, Denis, ce qui était intéressant avec ça, c'est que le texte nous apporte vraiment moment par moment avec les jeunes de l'école et avec les aînés du centre. Lorsqu'on débute le texte, on est à quelques heures donc de la première rencontre entre les aînés et les élèves. Et il y a plein de questions aussi que les jeunes se posent et on a droit un peu à ce brainstorm-là, ce remue-ménage qui nous est expliqué dans le texte. À quoi ça ressemble, par exemple, le respect à l'époque de ces aînés-là? À quoi ressemblait l'école primaire lorsqu'ils y étaient? Qu'est-ce qu'étaient les punitions, les obligations, les responsabilités? Est-ce qu'ils ont des souvenirs heureux de l'école, des souvenirs qui sont moins heureux. Bref, les jeunes qui désirent découvrir l'histoire de vie de ces aînés-là. Et quelque chose qu'on réalise peut-être pas, Denis, face à ces différents projets intergénérationnels, parce qu'il y en a beaucoup dans différentes régions, on tente vraiment de mettre les enfants et les aînés ensemble pour des fois briser l'isolement, des fois pour passer des enseignements. Mais il faut aussi préparer les jeunes à des choses peut-être moins agréables. Il faut les préparer à ce qu'on dit dans le texte, la fragilité de certains aînés avec qui ils vont passer des mois à discuter et à échanger. Il a fallu préparer donc ces jeunes-là de l'école au fait que peut-être il y a un aîné qui disparaîtrait durant le projet. Donc, il faut apprendre aux gens, et ça, c'était un gros moment d'apprentissage, nous dit le texte, avec l'enseignante, pour que les jeunes réalisent que la mort, en fait, ça fait partie de la vie. On parle quand même à des jeunes de niveau primaire, il faut le faire de la bonne façon, et c'est fait à l'intérieur de l'école, c'est fait dans le cadre scolaire, et ça, je pense que c'est une magnifique chose. On peut parler philosophie avec eux, on peut vraiment les préparer à tout ça. On suit donc cette période de préparation du 4 février 2026 et on continue dans le texte que je vais laisser les gens découvrir. On se rend à la première rencontre jusqu'au vernissage qui s'est passé au début du mois de mai dernier. Un vernissage de nuit où il y avait de grandes affiches sur les murs avec toutes les bandes dessinées qui ont été faites avec les histoires des aînés. Il y a aussi un livre qui a été fait pour remettre aux aînés pour qu'ils puissent y toucher, avoir un peu une partie de ce projet-là dans leurs choses. Et également, bien sûr, dans notre texte, vous aurez accès à certaines, sinon toutes les bandes dessinées des jeunes pour les gens qui sont à l'écoute aujourd'hui, qui vont se déplacer dans la section récits numériques et qui voudraient voir ces belles bandes dessinées, donc dessinées par les jeunes, mais basées sur les histoires des aînés. Je pense que ça va faire plaisir aux gens de Nîmes. Moi, j'ai peut-être dis-je, une petite larme en lisant ça, parce que c'est un texte qui est très, très, très empathique à la base.
0: Oui, qui nous donne aussi de belles leçons de vie à part ça, là. Alors, je rappelle le titre du récit numérique, Le dessin comme trait d'union entre générations. C'est de notre collègue Guylaine Bussière. Eh bien, merci beaucoup, Marc-Sam, de nous en avoir parlé. Et puis, on va se retrouver la semaine prochaine.
1: À la semaine prochaine.
0: Bye-bye.

0: Il est 9h22 dans les Maritimes, 9h52 à Terre-Neuve. Il y a tellement de choses à faire, tellement de choses à voir en Atlantique, un petit peu partout, là, que c'est difficile de faire des choix. J'aimerais vous mentionner que c'est le Festival des rameurs à Petit Rocher qui se déroule en ce moment, 57e édition. Donc, un beau festival. Ça se termine d'ailleurs demain. Et puis, un des clou probablement de ce festival, c'est la Grande Traversée, où il y a une traverse de 22 000 de la baie des Chaleurs en baleinière. Et puis, habituellement, ben, c'est censé être en cours. Hein? Donc, à 7h30, on était supposé avoir le grand départ, mais cependant, on a décidé de changer les plans à cause du vent. Donc, finalement, on ne traversera pas la baie des Chaleurs. Ce sera plutôt un trajet côtier qu'on vous propose. Ça va débuter à 10h30, donc on fait l'aller-retour entre Petit Rocher et Bathurst le long de la côte. Et puis, à ceux et celles qui vont se rendre au quai, là, on vous demande bien sûr de respecter la zone où il y a des barricades et la rue là pour faciliter l'arrivée des camions, des équipes et aussi pour la mise à l'eau des baleinières. Alors, allez voir ça si le cœur vous en dit. Donc, c'est entre Petit Rocher et Bathurst. Départ à 10h30 au Festival des rameurs de Petit Rocher. Le long des côtes en Atlantique, tiens, parce que justement, tout est dans tout, hein, on constate l'érosion est de plus en plus préoccupante, à tel point qu'il y a une artiste de Montréal qui est venue s'y intéresser, puis on en parle ce matin avec Jimena Vergara. Bonjour, Jimena.
1: Bonjour Denis. Ben justement, je vous parle d'une artiste fort intéressante qui nous propose en fait son regard, mais aussi le regard des citoyens de la péninsule acadienne qui portent justement sur cette érosion-là de nos côtes. Le centre d'artistes La Constellation Bleue et la galerie Bernard Jean à Caraquet, ils sont en train de présenter en ce moment une exposition qui s'appelle Ligne de partage de l'artiste Eva Quintas. C'est un projet de recherche et de création à la fois qui a été réalisé lors d'une résidence collective l'automne dernier, qui explorait justement ce thème-là de l'érosion côtière partout sur la baie des Chaleurs, à travers notre mémoire collective et individuelle. Cette artiste-là, elle est d'origine catalane, elle habite Montréal de toute sa vie en fait, et comme je vous disais, elle a une pratique fort intéressante parce qu'elle explore beaucoup la question de comment nous, les humains, on transforme le territoire et comment le territoire nous transforme aussi. Alors, Ligne de partage, c'est le fruit de cette résidence artistique et de toute son exploration. Alors, on y retrouve une vidéo de 8 minutes où on entend des extraits des gens qu'elle a interviewés, des témoignages. Donc, c'est parsemé de musique originale aussi, des voix de certains poètes acadiens qui s'y sont prêtés. Il y a 17 photos qui illustrent les paysages, les portraits de ce qu'elle a vu. Et on va vite comprendre si on a davantage à découvrir des témoignages de résignation ou de résilience face à la question de l'érosion. Alors, j'en ai discuté avec elle lors de son passage parmi nous. Eva Quintas qui nous explique d'abord comment elle s'y prend pour aborder cette question de l'érosion de nos côtes.
2: J'ai une pratique photographique ancrée dans des perspectives sociales et culturelles. Je m'intéresse aux enjeux du développement du territoire, aux notions d'abandon et de transformation, d'histoire et de mémoire sociale, d'identité et d'appartenance. Et j'ai aussi, mes projets sont très situés, sont très contextuels et ont été beaucoup développés en résidence au cours des dernières années. Donc, j'ai été beaucoup dans des villes en Amérique du Sud, des mégapoles, où j'ai commencé à activer le protocole de la promenade partagée. Donc, je me retrouve à Bogota, je connais personne, mais à Montréal, j'ai des amies colombiennes. Je leur dis, présente-moi quelqu'un qui peut m'amener dans des lieux, des quartiers où je serais jamais allée. Et donc, je fais des enquêtes de terrain. Donc, je fais des entretiens aussi, mais ensuite, j'orchestre les répliques que je redonne en audio ou par écrit. Où je cherche le fragile équilibre entre documentation et poésie, entre recherche esthétique et engagement critique. Et je fais toujours de la recherche documentaire, tu sais, pour être pertinente quand je m'en vais en résidence. Et le fait saillant qui s'est imposé, c'est l'érosion côtière, qui concernait autant la Gaspésie que la côte Est. Et donc, j'ai commencé à lire. Et j'ai vu plusieurs articles de Radio-Canada, en fait, qui citaient beaucoup la plage Follet, la Caraquette, la question de l'enrochement, des questions qui, pour moi, étaient très nouvelles. Érosion côtière au vaste, même précis, pas du tout. Et là, j'ai vu, en fait, des enjeux citoyens aussi, hein, des voix, des gens qui sont pour, des gens qui sont contre. Donc, j'ai proposé un projet autour de ces notions-là de je m'intéresse aux enjeux du territoire, mais je m'intéresse à l'humain. Donc, je voulais faire aussi une enquête autour de la perte des territoires et qu'est-ce que ça suscite, la perte chez les personnes, et comment, en fait, ces opinions diverses, les pour, les contre, les sceptiques, les résignants, en fait, ça dialogue dans l'espace communautaire.
0: Alors, c'était Eva Quintas, qui est artiste visuelle, et puis Jimena, elle a touché à un enjeu qui préoccupe de plus en plus ceux et celles qui habitent tout près de la côte, et puis les faits le démontrent aussi.
1: Oui, tout à fait. On en parle depuis des années. C'est d'actualité encore ces jours-ci, avec les tempêtes, la mer qui ne gèle plus comme avant, par exemple. La question de l'érosion, voire carrément de la disparition de nos côtes, ça préoccupe les gens, évidemment, parce que tout s'accélère. Il y a toutes sortes de recherches qui sont menées par des scientifiques pour y faire face, comme par exemple l'Institut Valorez au Nouveau-Brunswick, qui est rattaché à l'Université de Moncton, où on constate l'augmentation du niveau de la mer et l'aggravation vraiment progressive de l'érosion. On parle jusqu'à 1 mètre de terre qui s'effrite chaque année. Il y a toutes sortes d'initiatives pour y faire face, donc, comme par exemple le projet Adaptation Péninsule Acadienne, qui permet d'aider les gens à, bon, d'abord évaluer les risques, délimiter quelles sont les zones qui sont à risque, comment on priorise des actions, des stratégies qu'on peut avoir, établir un plan. Donc, il y a des cartes interactives, d'ailleurs, qui sont vraiment révélatrices. Ça vaut le détour d'aller consulter sur leur site web, ne serait-ce que pour visuellement s'intéresser à la question. Alors, tout ça, ça a fait écho chez cette artiste Eva Quintas, vraiment comme un appel à une prise de conscience collective. Et elle le fait grâce donc à ses photos et ses témoignages. Et dans la vidéo dont je vous parlais, qu'on peut voir à cette expo, on y entend ce sentiment d'urgence d'agir. En voici un court extrait, suivi encore des propos d'Eva Quintas.
3: Les milieux marins migrent. Les falaises, des plantes reculent vers les terres. La mer va nous forcer à déménager. C'est inévitable à long terme. On est dans une période interglaciaire. Les gens s'approprient le territoire et ils ne veulent pas que ça change. L'adaptation, c'est accepter le changement. Il faut du courage politique pour adopter des règles non voulues.

0: tout le monde penche quand même vers l'idée de l'adaptation, là. En fait, c'est très complexe, cette question-là, en fait, parce que tout le monde dans un monde idéal va vers de la végétalisation, sauf qu'il y a des choses qui se passent, les terrains s'effritent, s'effondrent, et là, il y a quelqu'un qui est nanti, un voisin, que lui, enroche. Fait que si les voisins enrochent pas, ben, tout rejaillit chez les voisins. Fait que j'ai trouvé une question très complexe, et c'est pour ça que mon titre s'appelle « Ligne de partage ». On a un problème qui me semble collectif, mais qu'on règle avec des solutions privées. Puis là, où arrête le privé et le public? Bon, c'est la question de la marée. Quand la marée se retire, la ligne de la marée, l'estran, le marnage, dans l'eau, c'est fédéral, ici, c'est privé. Mais j'ai trouvé ça, ces questions-là, très complexes. Et beaucoup de gens veulent, parce qu'ils voient les terrains disparaître, et ils disent, ben, à court terme, la solution, c'est de retirer les populations de cette terre-là. Là. Tout le monde est un peu court terme, moyen terme, long terme. Sur ça, la question, les enjeux me dépassent aussi.
1: Le fait que ce soit fait grâce au langage artistique, est-ce que ça nous permet de s'élever davantage? Est-ce que ça nous permet de saisir une réalité d'une autre façon?
0: Je pense que ça fait appel au sensible davantage que si c'était uniquement un documentaire ou un article scientifique. Malgré, je l'ai dit d'emblée, moi j'ai un travail quand même qui oscille entre documentation et poésie, donc c'est très, c'est presque pédagogique des fois un peu, c'est très littéral, c'est pas du tout obscur, mais quand même, il y a des éléments qui sont un peu drôles, donc qui font, je pense, appel à l'imaginaire davantage pour... je dis des choses clairement, mais la solution, l'opinion n'est pas toute donnée. Il y a de la place pour que les gens se questionnent, en fait. Oui, je pense que l'art apporte des questions ouvertes. Aussi, le fait de donner de la parole citoyenne, je pense que ça permet aux gens de se projeter, de se reconnaître davantage.
2: Alors, c'était Eva Quintas qui nous parlait de son exposition « Ligne de partage » qui est en montre à ce moment même, là, à Caracas cet été, là.
1: Oui, voilà, le vernissage avait lieu la semaine dernière, d'ailleurs. Donc, une façon de plus de se pencher sur une réalité qui est préoccupante. Et oui, on pourra voir l'exposition jusqu'à la fin du mois d'août, justement. Elle me disait que ce projet à Caracas l'a vraiment beaucoup stimulé pour le transporter ailleurs, puisque la question de l'érosion côtière, c'est une question internationale, mondiale, amplifiée par les changements climatiques. D'ailleurs, elle va entreprendre prochainement un autre projet qui demande de travailler autour de cet engagement-là, des enjeux sociaux, un engagement critique, la question des territoires, de l'environnement aussi. Et cette fois, ça sera en Espagne, en Galice, où elle a des origines là aussi d'ailleurs. Ça, c'est sur la côte atlantique, donc à peu près en face du Nouveau-Brunswick, qu'elle va réussir à poser son regard, inspiré vraiment par ce projet-ci à Caracas. Alors, nous ici, d'ici là, le public est invité à visiter la galerie Bernard-Jean à Caracas tout l'été, donc comme je vous le disais, jusqu'au 31 août, pour y découvrir cette expo « Ligne de partage » d'Eva Quintas.
2: Donc, une belle suggestion pour ceux et celles qui sont en vacances dans la péninsule acadienne.
1: Oui, absolument, ça vaut le détour.
2: Eh bien, merci beaucoup de nous en avoir parlé, Jimena, et passez une belle semaine.
1: Merci, pareillement.
2: À bientôt. Bye-bye. h 10h06 à Terre-Neuve. Maintenant, on va faire le point sur l'actualité avec Marjorie Penneau. Alors, Marjorie, la construction de 12 sous-marins à Halifax, ça suscite beaucoup d'intérêt en Nouvelle-Écosse.
3: Et oui, c'est une annonce qui a été faite par Mark Carney, voilà quelques jours. C'est le dernier choix de la compagnie allemande TKMS pour la construction de ces 12 sous-marins là, qui a suscité beaucoup d'intérêt. C'est pas étonnant, hein? On s'attend à des retombées économiques pour la province qui vont être très, très importantes. Mais il y a aussi des inquiétudes. On se questionne sur la capacité de la Nouvelle-Écosse à accueillir un nouveau boom économique. On ne connaît pas encore le prix d'achat des 12 sous-marins, mais Mark Carney avançait que ce serait vraisemblablement la plus importante annonce d'approvisionnement en défense dans l'histoire.

0: du pays. Il y a des estimations qui ont été lancées. Les sous-marins pourraient coûter jusqu'à 24 milliards de dollars imaginés ou 100 milliards ou plus. Ça inclut l'entretien, les coûts de soutien pour la durée de vie des embarcations. Alors, il y a une partie importante de ces dépenses-là qui vont s'effectuer en Nouvelle-Écosse. Grâce à ces investissements, il va y avoir évidemment un besoin accru de main-d'œuvre dans la province. Ça va nécessiter plus d'infrastructures et c'est là-dessus qu'on se questionne beaucoup. Je vous dirais tout simplement que les nouveaux navires sont prévus. Là, c'est pas prévu avant 2034. Alors, on a amplement le temps de se poser des questions.
1: Exactement. Puis, il y a juste chez Subway, finalement, que la construction de 12 sous-marins, ça suscite moins d'intérêt. Là, que c'est peut-être un petit peu plus routinier. Là.
0: Effectivement.
1: D'autre part, il y a le rendez-vous de la fierté Acadie Love à Caraquet qui fête ses 10 ans cette année.
0: Oui, mais je vous dirais que, bon, comme tous les événements culturels, hein, faut se battre année après année pour assurer la pérennité de tels événements et c'est ce que notre journaliste a fait ressortir. Il y a le président d'Acadie Love, Kevin Haché, qui se souvient des premières années du festival où il était encore difficile d'afficher sa diversité, hein. Alors lui disait cette semaine, voilà 10 ans, j'aurais sorti mon drapeau LBGT et le mettre chez nous. Cette année, il flotte encore une fois devant mon bureau. Fait que lui, il était très content de ça. Il y a quand même une plus grande ouverture d'esprit de la communauté. Mais il y a quand même des commerces qui sont... les commerces locaux sont de moins en moins nombreux à afficher le drapeau multicolore. Malgré tout, Acadie Love a toujours sa pertinence, selon le sénateur René Cormier. Il dit, quand on regarde ce qui se passe au Canada et dans le reste du monde, on se rend compte qu'il y a des importants reculs qui sont faits sur les droits des lesbiennes et des gays et de toute la communauté LGBTQ. Alors, organiser un tel événement, c'est toujours un enjeu, mais ce 10e... Et on se pose la question du côté des organisateurs. Est-ce que ça va être le dernier? C'est le 10e anniversaire. Est-ce que ça va être le dernier? Alors, l'événement va clôturer ce soir avec l'activité à table avec fierté. Ça, c'est un repas communautaire extérieur.
1: Oui, et puis d'ailleurs, c'est une belle activité qui rassemble les gens, qu'ils soient de la communauté LGBTQ+, ou encore hétérosexuels.
0: Oui, absolument. Voilà. Et on leur souhaite longue, longue vie. Là.
1: Oui, aussi, hein, parce que c'est un festival qui a démontré sa pertinence aussi avec
0: absolument.
1: Les années. Là.
0: Oui,
1: et,
0: oui.
1: Et puis là, on se croirait 50 ans en arrière, Marjorie, à l'époque où on retrouvait de l'amiante dans à peu près tout. Là, voilà que Santé Canada maintenant tarde à rappeler des jouets qui seraient potentiellement contaminés à l'amiante. Là.
0: Et c'est pour ça que je voulais le souligner ce matin. Il y a des jouets qui sont rappelés ailleurs dans le monde, sont encore vendus au pays. C'est du sable à modeler ou encore des figurines souples que les enfants appellent les squeakies. Moi, c'est sûr que j'ai plus de jeunes enfants.
1: Des
0: squishies. Alors, il y a des fibres d'amiante qui sont contenues dans le mélange de sable qui peuvent être libérées dans l'air et ça peut être respiré. Et ça, ce risque, évidemment, ça préoccupe beaucoup parce que l'effet peut se faire sentir dans quelques années. Les enfants pourraient développer des problèmes respiratoires liés à l'amiante. Alors, comme on le disait tout à l'heure, plusieurs pays ont demandé le retrait du marché de dizaines de ces jouets depuis la fin de l'année dernière. Il y a même des écoles en Australie qui ont été fermées pendant qu'on sortait ces jouets-là des classes. Alors, Santé Canada devra s'expliquer là, bientôt, je ne sais pas, mais il faudrait retirer ça.
1: Et moi qui pensais que l'amiante était bannie partout, hein, c'est pas nécessairement le cas d'après ce que je peux voir. Là.
0: Ça revient constamment dans l'actualité, Denis.
1: Mais exactement. Ben merci beaucoup, Marjorie, d'avoir fait le point sur l'actualité.
0: À plus tard.
1: À tout à l'heure. À 9h41 minutes maintenant, 10h11 à Terre-Neuve. La question de votre samedi, si vous êtes gaucher ou gauchère, quel est le plus grand inconvénient ou avantage dans votre vie de tous les jours? Je ne sais pas ce qui se passe ce matin, mais on dirait que c'est seulement que les Daniels qui me répondent. Est-ce qu'il y a une plus grande proportion de gauchers chez les Daniels? Ah, ben faudrait peut-être enquêter là-dessus, là. Mais il y en a un autre qui vient de m'écrire et qui me dit, bon, ben les principaux inconvénients, c'est les outils, parce que tout est fait pour les droitiers, ciseaux, scie ronde, par exemple, mais L'avantage principal, comme on doit toujours s'adapter, on est plus intelligent. Et c'est peut-être pas faux, après tout. Hein? Alors, répondez à notre question du jour. Si vous êtes gaucher ou gauchère, quel est le plus grand inconvénient ou avantage dans votre vie de tous les jours? Alors, vous pouvez interagir via Facebook. Hein? Si vous êtes abonné à mon compte, Denis Duchesne, je suis facile à trouver. Il y a aussi, bien sûr, le texto. Au 1-800-565-5453 et la bulle de conversation dans audio, sans oublier aussi notre adresse votresamedi@radio-canada.ca. Et puis à la météo, ben on a quand même de bonnes nouvelles pour vous. Donc c'est du soleil dans la plupart des régions. En détail, Nouveau-Brunswick, il y aura un peu plus de nuages cet après-midi, mais pour l'instant, c'est quand même généralement ensoleillé avec un maximum de 24 à 28. Soleil aussi en Nouvelle-Écosse. Là, il pourrait y avoir un risque d'orage tard en après-midi, notamment à cause de l'humidité. Là. Maximum 25 à 27, 19 à 20 dans quelques secteurs le long de la côte. L'île du Prince-Édouard, c'est du soleil aujourd'hui, avec un maximum de 23, peut-être quelques nuages en après-midi. Et pour Terre-Neuve, la bonne nouvelle, c'est que les averses ont cessé à Saint-Jean. Et pour le reste de la journée, c'est une alternance de soleil et de nuages, avec un maximum de 24. Et puis, pour ce qui est de la péninsule de Port-au-Port, on a droit à quelques éclaircies aussi, avec un maximum de 17 à 21. Et ce soir et cette nuit, pour les maritimes, partiellement nuageux à dégager, minimum de 11 à 15. Saint-Jean pourrait avoir un petit peu de bruine, minimum de 11. Et nuageux dans l'ouest de Terre-Neuve, avec un minimum de 10. Et pour demain, on aura droit à une belle journée en général. Maximum 24 à 28, 21 cependant au Cap-Breton. Et Terre-Neuve aura droit à une alternance soleil nuages, maximum 11 à 15 pour ce qui est de la péninsule d'Avalon, la région de Saint-Jean-Terre-Neuve, et pour ce qui est de Corner Brook, Stephenville, la péninsule de Port-au-Port, eh bien là, on s'attend à un maximum de 21 degrés. Présentement, c'est 18 à Saint-Jean-Terre-Neuve, 15 dans la péninsule de Port-au-Port. Si on va au Nouveau-Brunswick, maintenant Moncton, 18 en ce moment, on a atteint le 20 à Fredericton, de même que dans la péninsule acadienne. Saint-Jean-Nouveau-Brunswick, 19 aussi à Bathurst et dans la région chaleur. Le Restigouche, 21 degrés présentement. Tiens. Et puis, c'est toujours 16 du côté d'Edmundston. Pour ce qui est de la Nouvelle-Écosse, Halifax, 16 degrés avec du soleil. Truro, la Baie-Sainte-Marie, de même que la région de Chéticamp, à Breton, on a 18. C'est 21 dans les comtés de Pictou et Antigoniche. Et puis à l'île Madame, on a 19 en ce moment. L'île du Prince-Édouard, ça varie entre 19 et 21 degrés. Et puis voilà, donc passez une excellente journée. Et d'autant plus que Dame Nature coopère. Alors, on prend ça comme un bonnet après tout, là. Et maintenant, allons voir le buzz sur les médias sociaux avec Kéliane Gallien. Alors, Kéliane, va falloir parler du sujet là qui monopolise à peu près la planète Internet, là, le fameux mariage de Taylor Swift et Travis Kelce. Et puis, on a vu passer des drôles de panneaux, hein?
2: Ouais, parce que là, c'est comme pas mal impossible d'ouvrir TikTok, Instagram ou X sans voir ce mariage-là. Donc, il y a eu plusieurs photos, mais juste de l'extérieur, hein, parce qu'on peut pas voir à l'intérieur en ce moment. Puis oui, il y avait des genres de panneaux qui s'appellent Just T.A.T. Married, qui voulait dire Just Taylor and Travis. Travis Married. Puis c'est leur logo officiel pour le mariage. C'était vraiment... C'est vraiment énorme. Là. C'était partout à travers de New York, sur les panneaux à Times Square. Puis ça, c'était un peu leur brand là, de mariage.
1: Ah ben en tout cas, on en apprend tous les jours aussi là et puis c'est sûr que si je reçois un texte qui dit salut, c'est Taylor, tu viens-tu à mon mariage là? C'est sûr que il y a eu ces messages là qui ont été envoyés. Est-ce qu'on signale ça comme indésirable?
2: Ouais, en gros, c'est que les gens qui étaient invités au mariage, certains ont reçu juste un simple texto pour leur dire venez, salut, c'est Taylor, est-ce que tu viens au mariage à Madison Square Garden, qui est pas un message que à première vue tu te dis ah bah oui, c'est sûr c'est Taylor qui m'a envoyé ça. C'est que c'était vraiment compliqué, puis aussi il y a eu tellement de choses qui a mal tourné avec ce mariage en général. Il y avait le trafic, la moitié de New York qui était bloquée, mais là il y avait ces messages là que les gens étaient pas certains, mais il y avait passé 1000 personnes qui étaient à ce mariage là puis il y avait un buffet justement pour les invités, mais pas assez de nourriture. Il y a des gens apparemment qui ont attendre des heures pour avoir accès à la nourriture pour qu'il n'y ait absolument plus rien. C'est que c'est rough comme invité quand tu n'as plus rien à manger, en gros, après que ça ait coûté environ 20 millions de dollars pour faire ce mariage-là.
1: Oui, puis on s'entend là que c'est pas des petites salmouches sans croûte, là.
2: Non, c'est sûr.
1: Ça, c'est sûr. Mais il y a des gens qui adorent toujours chialer sur les détails, parce que, bon, actuellement, Internet s'obstine là sur la température des petits hors-d'œuvre, des choses comme ça. Il y a personne qui parle du fait que Adam Sandler a officié la cérémonie, ou encore que Stevie Nicks avait chanté en direct pour la première danse. Ça, au moins, ça aurait valu la peine de souligner un peu plus, peut-être.
2: Ouais, mais c'est sûr que je suis sûre que les gens ils ont pris des photos là, parce que c'est quand même un petit peu surréaliste de voir Adam Sandler faire la personne qui les marie. Mais les Swifties en ce moment sont en train justement d'analyser chaque photo, pixel, vidéo flou qui peut avoir été leaké, publié secrètement par les invités, parce que les gens veulent avoir le plus de détails possible. Mais faut se rappeler que les gens ils ont dû signer un contrat. Les invités ne pouvaient pas diffuser aucune photo ou vidéo. Puis ici qu'il faisait, il pouvait, tu sais, il y avait un NDA qui appelle là, vraiment un contrôle, ce que tu peux te faire poursuivre, payer une amende pour ça. Mais là, les gens, tu sais, c'est, on dirait que plus que tu fais un secret autour du mariage, pire que les gens y réagissent. Parce que là, on attend tout pour avoir une photo officielle de sa robe Dior qui est faite, qui supposément va faire le buzz. On a des petits soupçons que ça aurait été publié déjà, mais on ne sait pas. C'est ça qui crée encore plus ce buzz-là. Puis un autre problème, ben, c'est que le mariage de Taylor et Travis ont fait signer justement des genres de contrats pour avoir aux gens, pour avoir la permission de même prendre des photos sur place.
1: Et puis on le dira jamais assez aussi, attention à ce que vous retrouvez sur Internet. Hein, donc des photos qui ont été faites par intelligence artificielle. On essaie de faire passer ça pour des vraies photos et c'est pas toujours le cas. Hein?
2: Ouais, non, parce que la plupart des photos en ce moment qui ont été postées, ce ne sont pas les vraies photos. Il y a plein de photos de faux mariages. La seule chose qui serait potentiellement vraie, c'est l'entrée du mariage, parce que tu vois, en gros, ça garde un peu bizarre. Moi, je trouve ça garde un petit peu comme une cute, là, en avant, là, quand tu rentres. Les grosses lettres, Just TNT Married. Puis c'est comme c'est vraiment bizarre. Moi, j'aurais plus dit que ça, c'était AI que les autres photos d'intelligence artificielle.
1: Et comme vous allez vous marier bientôt, peut-être qu'on pourrait louer des babies et marqué Just K-A et J. Peut-être married.
2: Je sais pas, je trouve ça un petit peu cringe, là, comme je dirais tout le temps.
1: Oui, disons que ça ferait un petit peu bizarre. Ça, je suis d'accord avec vous. Là. En tout cas, Kellyanne, merci beaucoup de nous en avoir parlé.
2: De rien.
1: À bientôt. 9h50 maintenant, 10h20 à Terre-Neuve. Bon samedi. Merci d'être avec nous en ce 11 juillet.

0: Je tiens aussi à remercier Alain qui nous a écrit là pour un petit correctif qu'on trouvait au bulletin d'information parce qu'au sujet d'Acadie Love à Caraquet, c'est ce soir le spectacle de Jeremy Dutcher au Carrefour de la Mer et la grande tablée, c'était hier soir et non pas aujourd'hui, hein, comme on l'a mentionné en onde. Alors merci beaucoup de nous avoir fait partager l'information et puis on invite les gens aussi à nous écrire si vous désirez, bien entendu, nous donner quelques suggestions d'activités pour la fin de semaine. Entre les recettes de rats purs et puis les cours linguistiques, eh bien, Danette Robichaud, c'est une ambassadrice de la culture acadienne à la Baie-Sainte-Marie. Donc, avec ses réseaux sociaux, elle touche la communauté acadienne du monde entier. Beaucoup de curieux aussi. Et d'ailleurs, pour nous parler de son métier de créatrice de contenu et puis aussi pourquoi c'est important pour elle. Eh bien, on la reçoit ce matin, Danette Robichaud. Bonjour.
1: Bonjour.
0: Comment ça va?
1: Ça va bien? Comment ça va avec toi?
0: Ah, ben moi, ça va très, très bien. Hein. C'est samedi, c'est mon jour de la semaine préférée, après tout.
1: Ouais. Oui.
0: Et je dois vous avouer que je sais pas trop, trop comment vos vidéos se sont ramassées sur mon fil Facebook. En tout cas, ça doit être l'algorithme ou quelque chose du genre. Mais ça a piqué ma curiosité, ça. Et puis, ça fait longtemps, dites, que vous faites des vidéos, hein?
1: Non, ça fait seulement depuis le milieu de mars.
0: Ah, ben c'est tout récent quand même. Hein?
1: Et puis, oui, c'est tout récent.
0: Et bien, est-ce que vous en faites un par jour? Combien par semaine?
1: J'essaie d'en faire un par jour, mais je travaille aussi. Si que je peux être autant, il y a des jours que je manque, mais j'essaie d'en faire un par jour. Et sur la fin de semaine, j'essaie d'en faire deux par jour.
0: Et puis, comment ça a commencé tout ça? C'est quoi qui vous a donné le goût de faire des vidéos, là?
1: Oh, ben, ça faisait longtemps que je voulais en faire et j'ai juste commencé à m'amuser. Et puis là, une journée, j'ai commencé à parler acadien au lieu d'anglais. Et puis, le monde a aimé ça, puis j'ai continué.
0: Oui, parce que j'ai remarqué que les vidéos que j'ai visionnées en tout premier, là, c'était en anglais. Est-ce qu'il y avait une raison particulière?
1: Oui, ben, j'avais commencé par, je voulais partager la culture acadienne avec toutes les autres cultures, les anglophones et toutes les autres cultures pareilles. Et puis là, c'est plutôt les Acadiens, les francophones qui aiment ça. J'ai changé à l'Acadien.
0: Oui, donc les gens vous connaissent bien aussi à la Baie-Sainte-Marie parce que vous êtes une petite fille de la place, là, comme on dit, là.
1: Oui, oui, je suis niette partout.
0: Et puis, où trouvez-vous votre inspiration là pour vos contenus?
1: Bien, je voulais toujours faire du contenu de faire du manger parce que j'adore de faire du manger pour du monde et ça me donne une whole bunch de personnes à faire du manger pour. Mon inspiration vient de, you know, watcher d'autres reels sur Facebook de d'autres mondes, de comment qu'on fait la nourriture et aussi de, je suis vraiment intéressée dans la langue et de pouvoir partager notre culture avec tout le monde et que tous les francophones et les acadiens puissent avoir une place à se rencontrer et parler de nos différences et nos similarités, de nos cultures, soit de notre famille ou de nos régions.
0: Et puis, combien avez-vous d'abonnés en ce moment là sur les réseaux sociaux?
1: D'abonnés, 25. 25 d'abonnés, mais j'ai passé 11 000 followers sur Facebook.
0: Ah, voilà, ça c'est le chiffre qui compte, là, vraiment, là, les gens qui vous suivent. Là. Vous êtes sur Facebook, est-ce que vous êtes sur d'autres médias sociaux aussi?
1: Je suis aussi sur TikTok, mais c'est Facebook mon réseau principal.
0: Ah, parfait. Là. Et puis, pourquoi avoir choisi Facebook là, comme réseau principal, justement?
1: Ben, je pense qu'il y a plus de monde de mon âge ou de tous les âges qui utilisent Facebook plutôt que TikTok. J'ai seulement trouvé qu'il y avait plus d'interactions sur Facebook, ça je me concentre plus sur ça.
0: OK, je vois, là. Et puis, vos abonnés, en général, est-ce que c'est surtout des gens qui viennent des communautés acadiennes? Alors, est-ce que vous avez à peu près le portrait type de la personne là qui va voir vos vidéos?
1: C'est surtout les francophones, mais même les francophones de l'Europe, la Belgique, la France, et aussi les Acadiens de la Louisiane sont là, et c'est bien intéressant d'apprendre la différence entre toutes les cultures et tout le monde partage.
0: Et puis, tout à l'heure, on a mentionné que vous aviez un travail en plus d'être créatrice de contenu. C'est quoi vous faites dans la vie, là?
1: Oui, je suis une massothérapeute, je fais la massothérapie et je fais aussi quelque chose autre appelé du neurofascial therapy, c'est travailler les tissus comme les os et le système nerveux pour la douleur.
0: Ah, je vois, là, aussi, là. Et puis, dites-moi, faire des vidéos sur Facebook, là, est-ce que c'est payant? Est-ce que vous recevez quelque chose de ça? Des commanditaires?
1: Oui. Oui. Facebook me paye sur les interactions. C'est pas fait pour, quitter ma job, mais ça fait un petit peu pour aider à payer tout le manger que j'achète pour cuire.
0: Et puis, justement, où voulez-vous aller avec ce projet-là, en terminant? Est-ce que vous avez de grandes ambitions pour votre contenu?
1: Ben oui, maintenant, j'ai beaucoup d'idées de des choses que je pourrais faire. J'aimerais faire comme un livre de recettes. J'aimerais aller peut-être à des festivals l'année prochaine pour partager notre culture de la belle Sainte-Marie. Il y a plein d'idées, c'est tout nouveau.
0: Alors, si jamais je suis de passage dans la baie Sainte-Marie, ben vous me garderez une assiette de râpure, et puis je pourrais dire...
1: Oui, bien sûr!
0: Et je pourrais dire « taste test » avec vous aussi.
1: Oui, c'est vrai, oui. Je vous garderai une assiette pour vous.
0: Ben, Danette Robichaud, ça m'a fait plaisir de vous parler, et puis je vous souhaite bon succès avec ces vidéos, et puis j'espère qu'elles vont continuer de passer dans mon fil.
1: OK, ben merci beaucoup pour m'avoir sur ton show.
0: Merci beaucoup. Bye bye.
1: OK, bye.
0: Donc, Danette Robichaud, qui est créatrice de contenu, influenceuse et qui est originaire de la baie Sainte-Marie. Alors, si vous voulez en savoir un peu plus sur la culture, sur la bouffe, eh bien, c'est la personne à suivre. Quelques messages et des informations.
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5: Ce matin au Radio-Journal, la chaleur s'intensifie en Europe, la France enclenche son plus haut niveau d'alerte.
6: Ces températures, elles atteignent vraiment des niveaux extrêmement hauts.
5: Des pompiers luttent contre des feux de forêt dans plusieurs pays. Santé Canada tarde à rappeler des jouets potentiellement contaminés à l'amiante.
7: On parle d'une hypothèse dans laquelle, dans quelques années, on va commencer à avoir des enfants qui vont présenter des problèmes respiratoires liés à l'amiante.
5: Bonjour à tous, ici Mathieu Massé. La canicule s'intensifie encore en France. Une grande partie du territoire est touchée par les fortes chaleurs et le mercure pourrait grimper jusqu'à 40 degrés cette fin de semaine. Hugo Métro suit la situation pour nous. Hugo, le pays se prépare à une fin de semaine particulièrement difficile.
8: Oui Mathieu, une partie du territoire français maintenant en vigilance rouge, c'est le niveau d'alerte le plus élevé. Le gouvernement français a aussi déclenché hier son plan chaleur extrême avec l'ouverture de haltes fraîcheur pour les personnes les plus vulnérables. En fait, c'est déjà la troisième canicule de l'année en France et elle tombe en pleine période de vacances d'été. Des millions de touristes sont actuellement en France, dont de nombreux Canadiens. Et on vient d'apprendre que la Tour Eiffel va fermer exceptionnellement plus tôt ces prochains jours en raison de la chaleur. Et puis, pour beaucoup de Français, c'est aussi le début des vacances. On peut en écouter certains.
9: Je quitte la chaleur, j'espère qu'il fera moins chaud.
10: J'ai un besoin de mer, comme on dit, pendant 15 jours. Là. Je vais nager matin et soir.
11: Je suis vraiment très heureuse de rejoindre la fraîcheur des nuits montagnardes.
12: C'était effectivement un inconditionnel d'avoir un peu d'eau où pouvoir se baigner.
5: Et puis Hugo, cette chaleur en Europe, elle intensifie les incendies.
8: Oui, notamment en Espagne où un violent feu a fait cette semaine 12 morts. C'est l'incendie le plus meurtrier en 40 ans au pays. Mais la situation évolue toutefois favorablement selon les autorités locales. D'autres incendies sont toujours actifs au Portugal, en Grèce et en France. La chaleur et la sécheresse maintiennent un risque d'incendie très élevé un peu partout dans le sud de l'Europe.
5: Merci Hugo.
8: Au revoir.
5: Plusieurs pays retirent du marché des dizaines de jouets potentiellement contaminés à l'amiante. Des écoles ont même été fermées en Australie pendant qu'on les sortait des classes. Et même si Santé Canada est au fait de la situation, des jouets similaires à ceux rappelés ailleurs dans le monde sont encore en vente libre ici. Et plusieurs sont vraisemblablement en circulation dans des garderies ou des écoles. Voici ce qu'a appris Julie Dufresne.
13: C'est une inquiétude qui grandit à l'international, mais qui semble rencontrer une certaine inertie au Canada.
14: Que ça soit traité aussi sérieusement que dans d'autres pays développés, on prouve qu'il y a comme une espèce de manque d'intérêt.
13: Des dizaines de jouets pour tout petits, contenant potentiellement de l'amiante, circulent encore sur notre marché. Le président de l'Association des victimes de l'amiante du Québec, Javier Blondal, est préoccupé.
14: L'enfant qui est dans une garderie, qui joue innocemment avec un jouet, il faut le protéger, lui, l'éducatrice qui travaille avec lui.
13: On parle ici de sable à modeler ou de figurines souples que les enfants appellent « squishies ». Le risque, des fibres d'amiante amphiboles, hautement cancérigènes, sont contenues dans le mélange de sable. Elles peuvent être libérées dans l'air et être respirées.
14: On parle d'une hypothèse dans laquelle, dans quelques années, on va commencer à avoir des enfants qui vont présenter des problèmes respiratoires liés à l'amiante.
13: En Australie, en France, en Angleterre, aux États-Unis, les autorités multiplient les rappels massifs. Chez nous, Santé Canada n'a ciblé que 2 produits, laissant de nombreux jouets similaires en vente libre dans les rayons ou sur Internet.
14: Si on élimine le jouet, mais on peut être tous tranquille.
13: Interpellé, Santé Canada affirme n'avoir reçu aucun signalement d'incident pour le moment, une réponse qui rassure peu les experts qui craignent les conséquences respiratoires à long terme pour la prochaine génération. Ici Julie Dufresne, Radio-Canada, Montréal.
5: Les urgences des hôpitaux débordent depuis quelques jours au Québec. Nous sommes pourtant en plein été, loin de la saison de la grippe. Nous faisons le point avec Marianne Despelletos. Marianne, les délais d'attente sont hors du commun pour un mois de juillet.
15: Exactement. C'est le genre d'achalandage aux urgences qu'on voit normalement pendant le temps des fêtes. Hein. Donc, pour vous donner une idée, le taux d'occupation a oscillé entre 118 et 122 % cette semaine au Québec. Le phénomène s'explique en partie par les vagues de chaleur des dernières semaines. Mais un autre facteur qui serait en jeu, c'est les vacances d'été du personnel de la santé. Donc, un accès peut-être moins facile aux médecins pour certains. Je vous laisse entendre le président du Conseil pour la protection des malades, Paul Brunet.
16: Personnellement, je ne sais pas pourquoi on continue de dire aux gens les taux d'occupation des urgences. C'est pas ça dont on a besoin. C'est là où on peut être vu par un médecin, par une personne, un professionnel en soins. C'est ça dont on a besoin.
5: Et les données sont indisponibles pour certains hôpitaux?
15: Exactement. En fait, il est impossible de consulter en ligne le taux d'occupation en Mauricie, au centre du Québec, ainsi que dans le nord de l'île de Montréal. En fait, les données ne sont plus disponibles depuis l'arrivée du dossier santé numérique. Je le rappelle, là, c'est le projet d'informatisation des données médicales qui a été lancé récemment, le fameux DSN. Et pourquoi ça affecte la Mauricie et le centre du Québec, ainsi que le nord de l'île de Montréal? Ben, parce que ce sont les régions choisies pour des projets pilotes dans le cadre du lancement du DSN. Alors, Santé Québec affirme que la situation est temporaire, que des travaux sont en cours, mais aucun échéancier précis n'est prévu là, pour un retour à la normale.
5: Merci, Marianne.
15: Merci.
5: Voilà, c'était l'essentiel des informations.

Le temps passe vite. Déjà la dernière heure de l'émission Votre Samedi, au microphone Denis Duchesne. Salutations bien spéciales à tous les gens qui viennent nous visiter, que vous veniez du Québec, de l'Ontario, de l'Est américain. Ben, sentez-vous chez vous, chez nous. Et j'espère que vous aurez beaucoup, beaucoup de plaisir parce qu'il y a tellement d'activités à faire aussi. Alors, on vous donnera quelques suggestions dans les prochaines minutes.

0: On va parler, entre autres, avec Madeleine Goubeau de l'École supérieure de la mode à l'Université du Québec à Montréal. Et on va parler des friperies, notamment. Hein. C'est certain que c'est revenu dans l'actualité, là, avec le décès d'Edwin Thériault, le fondateur de Frenchies, entre autres. Mais on dirait que ça coûte de plus en plus cher, là, dans ce genre d'établissement. En tout cas, je ne sais pas si vous êtes allé au Village des Valeurs ou Value Village, par exemple. Laissez-moi vous dire que les prix ont grimpé en flèche là depuis quelques mois. Alors, on va parler, bien sûr, de ce phénomène et aussi du service à l'auto, hein, révolutionné par l'intelligence artificielle. Et on a vite compris qu'il y avait certaines limites. Hein. On va en parler avec Mathieu Lagente de l'Université métropolitaine de Toronto. Il est professeur de marketing et spécialiste en intelligence artificielle. On va sans doute revenir là, sur cet incident dans un Taco Bell aux États-Unis, là, où il y a quelqu'un qui a commandé 18 000 verres d'eau d'un coup. Et devinez quoi, ça a fait planter le système, là.
1: Hein? 18 000, là, ça commence à être pas mal. Hein?
0: C'est pas mal. Et il y a peut-être des petits plaisantins aussi qui auraient pu se commander, je sais pas, avec ça, 10 000 tacos. Peut-être de la boisson gazeuse là en quantité industrielle. Là, mais ça a poussé Taco Bell à repenser son usage de l'intelligence artificielle. Et ça s'en vient au Canada. C'est ça qui est peut-être inquiétant aussi. Là. On est en train de voir les limites là, d'où ça peut nous mener. Là. Mais est-ce qu'on ferait la différence, Daniel, Kéliane, entre une vraie voix et puis une voix d'intelligence artificielle qui prendrait notre commande?
2: Ben, tu sais, moi, je me demande des fois, tu sais, quand est-ce que t'as un accent qui est peut-être plus prononcé ou que, tu sais, tu commences à perdre la voix à cause d'une grippe, ben, quand tu commandes, la personne comprend pas, puis elle dit, ah, tu sais, avance à la prochaine fenêtre, puis comme ça, tu peux faire, ta commande par là. Mais, tu sais, l'intelligence artificielle pourra pas faire ça.
0: Oui, c'est certain que si on dit, c'est un coupandable que j'ai déjà fait quand j'étais adolescent dans les services à l'auto. Vous savez, bon, la voix sort d'un haut-parleur et puis souvent, les haut-parleurs sont de très mauvaise qualité.
2: Oui.
0: Alors, moi, j'ai déjà répondu, là. Alors, j'avais vraiment fait ça.
1: T'as fait ça?
0: Oui.
1: T'es un vrai délinquant.
0: Un gros délinquant.
1: Un délinquant. Ça n'a pas d'allure.
0: Et puis, la dame disait Quoi? Et puis, je recommençais. J'ai fait ça 3 ou 4 fois, à peu près. Là.
1: Je sais que ton père n'était pas autour.
0: Non, il n'était pas autour. Ça, c'est sûr et certain.
2: Ah, ça veut dire que je suis pas assez payé pour faire ça.
1: C'est le genre de chaud aux petites heures du matin. Hein.
0: Ben, imaginez l'intelligence artificielle essayer de comprendre ça.
1: Ouais.
0: Ça doit être tout un défi, là.
1: Il y a certainement de l'adaptation à faire. Souvent, les compagnies tentent des choses pour sauver des sous, sauver de la main-d'œuvre.
0: Oui, beaucoup.
1: Ça marche, tant mieux. Ça marche pas, mais on trouve d'autres choses.
0: Et malheureusement, ben, la situation n'est plus pareille à il y a 20, 30 ans où que quand on était adolescent, bon, ben, on voulait aller travailler au McDonald's, par exemple, ou des choses comme ça. Mais maintenant, McDonald's a beaucoup de difficultés à recruter de la main-d'œuvre.
1: On parle des restaurants. Appelez pour des services au gouvernement fédéral, provincial, surtout fédéral. Souvent, ça va avec une machine qui va vous répondre.
0: Ben, exactement.
1: C'est rare avec une personne en direct.
2: Et hey, puis ça me gosse. Ah. Hey, quand est-ce que là, je veux avoir des réponses à qu'est-ce qui marche pas, là, puis après ça, j'ai une petite madame qui parle à 2 km à l'heure, là. Ah!
1: Faites le 2, faites le 3, faites le 4, faites le 5.
2: Puis c'est pas le bon choix parce que je sais jamais vraiment quoi ce que je veux, comme dans les choix.
1: C'est pas beaucoup mieux dans certains services ailleurs que dans un restaurant.
2: Ouais, ou même en ligne, les textes, là, avec l'intelligence artificielle, genre, tu sais, si tu veux appeler quelqu'un, mais ils disent, oh non, t'appelles pas, faut que tu passes par l'intelligence artificielle en texte avant. Puis il sait jamais rien, lui-là, tu sais.
0: Il y a ça, là. Et puis ça me fait penser aussi à ce sketch de François Pérusse où on disait, bon, ben si vous voulez souscrire à une assurance, faites-le 1. Si c'est pour une réclamation, faites de l'air. Ça me fait penser à ça un peu. Oh là là. Mais tout de même, on va aborder ce sujet-là aux environs de 10h40, 11h10 à Terre-Neuve. Cela dit, Daniel, un événement ne pas raté, c'est pas très loin de Fredericton, à MacTaquac. Eh bien, c'est l'Omnium Explore NB qui se déroule en fin de semaine.
1: Oui, première étape canadienne de la portion nord-américaine du circuit de la PGA Tour America. Alors, ça regroupe quand même 150 golfeurs professionnels du monde entier, qui est un tournoi qui se poursuit jusqu'à demain. Alors, c'est sur le tournoi, le parc, dans le parc provincial de Mattaquac, l'un des très beaux parcours là, de la province. Alors, pour ceux et celles qui sont dans la région, pourquoi pas arrêter, aller voir un petit peu ces meilleurs golfeurs-là. Question d'aller les encourager. Puis, une belle journée aussi, c'est quand même agréable d'aller voir des golfeurs professionnels de proches. Souvent, on peut peut-être avoir des petits trucs là, pour frapper sa balle.
0: Oui, peut-être. Hein? Puis, on en aurait bien besoin hein, pour ça.
1: Oui, oui.
0: De ces trucs-là. Là. Et d'autre part, il y a aussi les Highlanders de Charlottetown qui ont présenté leur entraîneur-chef sur les médias sociaux.
1: On parle ici de John Mitchell, qui est le troisième entraîneur-chef de l'histoire des Highlanders. Mitchell, c'est un joueur qui a évolué au niveau professionnel. Alors, dans l'organisation des Maple Leafs de Toronto, du Colorado et d'autres organisation. Il a joué aussi dans la Ligue américaine, il a joué un petit peu en Europe. Alors, un bon bagage d'expérience. Alors, c'est lui qui va diriger l'équipe la saison prochaine. Et puis, on sait que les camps d'entraînement, les camps préparatoires, là, mine de rien, ça va débuter là autour de la mi-août, là, dans les provinces maritimes. On surveille aussi les matchs de la Coupe du monde aujourd'hui. La Norvège contre l'Angleterre et l'Argentine contre la Suisse. Alors, ça sera à surveiller ça aujourd'hui. Il y a aussi la finale chez les dames à Wimbledon. Ça débute autour de midi. Carolina Mochova va affronter Linda Noskova. Alors, on surveille ça. Demain, chez les hommes, Jannik Sinner va affronter Alexander Zverev. Alors, tournoi là, qui tire à sa fin du côté de Londres.
0: Et d'ailleurs, toutes ces têtes d'affiche, on va les revoir très bientôt à l'Omnium Banque Nationale à Montréal, là, un petit peu plus tard dans l'été.
1: Ça s'en vient bientôt, ça, alors ça sera surveillé.
0: Oui, c'est seulement Carlos Alcaraz là, qui a décidé là, de dire non au tournoi, mais sinon, ben, tous les plus grands joueurs du monde y seront, là.
1: Oui, espérons qu'ils seront tous là, parce que souvent, il y en a qui disent « je vais être là », puis lorsqu'on arrive la date là, du début du tournoi, hop, là, ils soignent des blessures. Ouais. Là, on les voit plus.
0: Exactement.
1: C'est dommage pour les organisateurs.
0: Oui, surtout. Hein. Ben, merci bien, Daniel.
1: Merci.
0: À tout à l'heure. Et quelques suggestions d'activités avec Kéliane Gallien. Kéliane, c'est l'Afrofest en fin de semaine. Et d'ailleurs, on attend pas mal de monde à part ça. Hein.
2: Oui, donc c'est le premier des quatre rendez-vous au Nouveau-Brunswick, le plus important festival de musique africaine dans nos régions. Le premier étant en ce moment cette fin de semaine à Moncton. Géraldine Sotikon, coordinatrice du festival, met de l'avant la richesse des cultures africaines et lance un appel à toute la communauté d'en profiter.
3: Il y aura de la nourriture, il y aura des performances artistiques, des interprétations, de la danse, un peu de tout, de la comédie. Il y aura également des jeux, hein, différents jeux pour le public. Il y aura même des jeux gonflables pour les enfants, faire des dessins sur les visages. Il y aura également même opportunité de faire des tresses africaines. C'est la place pour tout nouvel arrivant, pour tout ressortissant immigrant de venir réseauter, rencontrer du monde, se sentir un peu, avoir cette chaleur qu'on a dans nos différents pays. Ce sera la bonne place pour venir réseauter, rencontrer du monde et ce, vraiment gratuitement, dans une ambiance vraiment chaleureuse, inoubliable, très festive.
0: Alors, c'était Géraldine Sotikon, la coordonnatrice du festival Afrofest NB, qui se déroule à Moncton en fin de semaine. Mais il y a un autre volet du festival qui va avoir lieu à Caraquet bientôt.
2: Oui, donc le 1er août prochain et puis cet automne à Fredericton, les 2 et 3 octobre et puis Miramichi en début d'octobre également. On peut les retrouver sur les réseaux sociaux Afrofest NB.
0: Et puis on en parlait un petit peu plus tôt à l'émission, on le rappelle encore une fois pour les gens qui viennent de se joindre à nous, le lieu historique de Grand Pré est en fête en fin de semaine.
2: Oui, donc depuis une vingtaine d'années déjà, Grand Pré en Nouvelle-Écosse, on tient les journées acadiennes de Grand Pré. Ça se passe de vendredi après-midi jusqu'à dimanche dimanche après-midi. C'est un lieu historique national de Grand Prix, là où on se trouve la célèbre statue d'Évangeline. Moi, j'ai été la voir, vraiment. C'était mon obsession quand j'étais jeune. j'étais une énorme fan de Grand Prix. Toute la fin de semaine comprend des activités éducatives et culturelles. Puis ce matin, on a débuté avec des conférences pour ensuite poursuivre avec la fête, comme nous l'explique Claude Boudreau, le directeur général de la société Promotion.
4: On commence vraiment avec la musique sur l'heure du midi avec Pied à terre du sud-ouest de la Nouvelle-Écosse. Et aussi, tout le monde va avoir la chance de danser en après-midi parce qu'ils vont faire une danse carrée. Le dimanche est plus une journée communautaire. Le matin, on a une petite présentation de cirque à 9h30 pour, encore une fois, les familles. Mais l'après-midi, c'est plutôt le bluegrass avec Vicky DeVaux, encore de la Baie-Sainte-Marie. Paul Hébert aussi du Nouveau-Brunswick. C'est quand même le genre de lieu qu'on se tanne pas de venir à Grand Prix. On peut venir à tous les 2-3 ans puis découvrir des nouvelles choses. Mais comme symbole, Grand Prix est devenu vraiment le symbole du lieu de mémoire qui va beaucoup au-delà de l'histoire d'Évangeline qui était fictive. Mais c'est le lieu qui vraiment permet de se ressourcer, de revenir voir ou payer hommage à nos ancêtres. On explique la déportation aussi, puis vraiment d'être fier de qu'on est encore là.
2: Donc, c'était Claude Boudreau, directeur général de la Société Promotion de Grand Prix. Les journées acadiennes se poursuivent jusqu'à demain après-midi.
0: Et puis, on va aller faire un petit tour du côté de Terre-Neuve, parce que c'est le coup d'envoi d'un grand festival là-bas. Là.
2: Oui, donc on s'en va à Saint-Jean-de-Terre-Neuve parce que c'est le grand coup d'envoi du St. John's Pride Festival. C'est le moment de l'année où la ville se pare de toutes les couleurs de l'arc-en-ciel pour célébrer la diversité, l'inclusion et l'amour sous toutes ses formes.
0: Puis la programmation, ben, elle est toujours festive, toujours rassembleuse à chaque année.
2: Oui, donc tout au long de la semaine, il y a vraiment des activités pour tous les goûts, des spectacles de drag queen, qui ça c'est tout le temps bien divertissant, des soirées poésie, des activités familiales et bien sûr la grande célèbre parade de la fierté qui va faire vibrer les rues du centre-ville. C'est l'occasion parfaite pour la communauté et ses alliés de se rassembler, de faire la fête, mais aussi de se rappeler l'importance des droits de chacun. Bel événement à ne pas manquer si vous êtes dans le coin de Terre-Neuve ces jours-ci.
0: Et cette fois-ci, on s'adresse aux amateurs de musique country, donc les bottes de cowboy, le chapeau seront à l'honneur.
2: Oui, donc le Festival Western de Saint-Quentin, c'est le plus gros événement du genre dans les Maritimes. C'est vraiment une tradition dans la région et ça attire des milliers de personnes chaque année.
0: Et qu'est-ce qu'on va retrouver cette année, là?
2: Le grand point fort, ben, c'est évidemment c'est les fameux rodéos professionnels. Mais c'est aussi une tonne de spectacles de musique country, des activités pour la famille, les soirées de saloon. Je suis pas certaine c'est quoi ça.
0: Au saloon, c'est un bar western, ben oui.
2: OK, classique, comme dans les films.
0: Exactement.
2: Sans oublier aussi ben, la grande parade qu'il va y avoir. C'est vraiment la place par excellence pour aller faire la fête et vivre comme des vrais cowboys ce week-end.
0: Et des vrais cowboys, il y en a peut-être aussi au festival de musique de Cavendish aussi.
2: Ben oui,
0: hein.
2: C'est populaire les cowboys par ici, là. Yeehaw!
0: Ah oui, certain, hein? Alors, on vous souhaite bien entendu un bon festival, que ce soit à Cavendish ou encore à Saint-Quentin. Ben, merci beaucoup, Kellyanne, pour ces suggestions d'activités. Puis, on va se retrouver, non pas la semaine prochaine, mais vers la fin de l'émission, justement, pour faire un dernier point ensemble.
2: Oui, merci.
0: À tout à l'heure. Il est maintenant 10h21 minutes, 10h51 minutes à Terre-Neuve.

0: Et on va parler de linge cette fois-ci, à votre samedi. Est-ce que vous feriez canter ça, vous, les magasins seconde main, là, les friperies? Parce qu'on sait que les magasins franchise ont fait l'actualité avec le décès du fondateur des friperies franchise, Edwin Thériault. Il y a aussi une comédie musicale qui s'appelle Franchise the Thrift Musical, qui célèbre les vêtements, les arts de seconde main, comme on dit en Nouvelle-Écosse. Mais quel est le portrait des friperies en 2026? Eh bien, on en discute ce matin avec Madeleine Goubeau. Elle est chargée de cours à l'École supérieure de la mode à l'Université du Québec à Montréal. Bonjour, Madeleine.
1: Bonjour.
0: Est-ce que la clientèle a évolué pour ce qui est des friperies? Donc, est-ce que ce sont les gens qui ont peu de moyens qui les fréquentent maintenant?
1: Ça a beaucoup évolué. Je sais pas vous, mais moi, dans mon temps, quand ma mère m'amenait dans une friperie, c'était presque une punition. T'sais, puis c'était pour acheter des vêtements qu'on allait même pouvoir salir parfois. T'sais, quand j'allais dans un camp de vacances, on allait passer par une friperie pour m'acheter des vêtements ou bien on allait associer ça justement à des gens qui se tournaient vers cette option-là parce qu'ils avaient moins de moyens. Donc, c'était pas super le fun d'aller en friperie quand j'étais petite. Tandis que depuis 15-10 ans environ, la perception de cette option de magasinage a complètement changé. Aujourd'hui, quand on va en friperie, on a l'impression de poser un geste qui est bon pour l'environnement. C'est le message que ça envoie quand on dit à nos amis qu'on a trouvé telle pièce en friperie également. On va en friperie pour faire des trouvailles. Donc, ce morceau d'une collection qui était limitée, qu'on veut trouver, qu'on veut ravoir, qui est plus disponible, ou bien un vêtement vintage qui existe plus à notre époque en magasin. Donc, les gens ont vraiment changé leur perception et l'expérience de magasinage a elle-même également beaucoup évolué. Donc, on n'est plus du tout dans la même réalité que quand j'étais petite.
0: Et moi, et puis je peux en témoigner aussi d'ailleurs. Et dites-moi, Madeleine, est-ce qu'il y a des sous-catégories de magasins de vêtements seconde main, donc des magasins qui sont peut-être un peu plus spécialisés que d'autres?
1: Tout à fait. En fait, ça s'est vraiment, vraiment diversifié. Donc, on peut aller dans une friperie très généraliste qui va souvent fonctionner grâce à des dons du public. Donc là, on retrouve absolument de tout, une variété de gammes, une variété de modèles. Parfois, il y a même de la vaisselle, il y a même des petits électros et tout ça. Donc ça, ce modèle-là existe toujours et fait de plus en plus d'adeptes. Mais après ça, il y a plein de friperies plus spécialisées. Donc, il y en a qui vont miser sur une certaine époque, qui vont être dans vêtements vintage, justement plus précieux, plus d'objets choisis. Il va y avoir des friperies qui vont être seulement pour le vêtement de bébé. Il va y avoir des friperies aussi qui fonctionnent en ligne. Donc, des plateformes où des particuliers peuvent se créer une boutique en ligne où ils vendent, eux, les vêtements dont ils ne veulent plus. Il existe des ventes de vêtements usagés au kilo. Donc, on pèse ce que vous voulez acheter et c'est comme ça qu'on détermine le prix. Donc, vraiment, ça s'est énormément diversifié. Un modèle qui est super intéressant, puis j'ai eu beaucoup d'amis qui sont abonnés à ce service-là, c'est quelque chose à Montréal qui s'appelle le Schwap. Donc, on paye un abonnement et dans le fond, on amène de nos vêtements usagés, on reçoit des points et ces points-là nous permettent de venir chercher ce qu'on veut, en fait. Donc, j'ai des amis là qu'ils sont en constant roulement de vêtements avec le Schwap. Donc, ils renouvellent leur garde-robe constamment sans jamais avoir de vêtements qui sont neufs. Donc, c'est super intéressant. Donc, vraiment, je vous dirais là, qu'aujourd'hui, il y en a pour tous les goûts. Il y a des groupes Facebook. Tu sais, de dire aujourd'hui que c'est difficile d'acheter usagé, il faut vraiment pas vouloir faire l'effort, disons.
0: Oui, puis j'aimerais bien que ce concept de points aussi arrive chez nous, en Atlantique.
1: Vous le souhaitez, c'est vraiment intéressant, oui.
0: Oui, tout à fait, mais est-ce que tous les magasins sont égaux? Parce que, bon, on retrouve des succursales du Village des Valeurs, hein, Value Village, et puis est-ce que ça a la même cote qu'une petite friperie là qu'on peut retrouver là, dans notre quartier, par exemple?
1: Bien, la perception n'est pas la même, parce qu'évidemment, les petites friperies de quartier, souvent, les gens, les propriétaires ont une volonté de créer une expérience de magasinage qui est chouette. Donc, il y a une question d'ambiance. On crée une boutique qui ressemble aux consommateurs un peu sélectifs qu'on veut aller chercher. Tandis que dans les grandes surfaces, ben on a moins les moyens de faire ça. On garde une clientèle qui est également plus démunie, dont il faut continuer à tenir compte parce qu'il y a un réel besoin pour des vêtements moins chers aussi pour ces gens-là. Donc, toutes les friperies ne sont pas perçues de la même façon et je crois que elles ont toute leur place. C'est important qu'elles continuent d'exister. On m'a souvent demandé de faire des interventions en ondes sur le fait que, justement, pour les gens pour qui les friperies, c'est un besoin, ben, les prix augmentent, les belles pièces partent vite. Donc, c'est dommage pour eux, à certains égards, cette nouvelle popularité des friperies aussi, même si, de façon générale, je crois que c'est positif, là. Donc, je crois que c'est important que tous ces modèles-là cohabitent.
0: Est-ce qu'il y a de bonnes affaires à faire dans les magasins seconde main, dans les friperies? Parce que, bon, je prends l'exemple du Village des Valeurs, Value Village. On dirait que les prix ont augmenté de façon assez surprenante là, depuis quelque temps.
1: Les prix augmentent pour différentes raisons, dans le sens où ces magasins-là payent aussi des loyers qui sont de plus en plus chers, doivent payer une main-d'œuvre pour qui les salaires sont plus élevés. Ils doivent traiter également de plus en plus gros volumes de vêtements, notamment à cause de l'ultra fast fashion, qui malheureusement ne trouve pas preneur par la suite en boutique. Donc, c'est des frais de traiter tous ces textiles, tous ces vêtements qu'ils n'arrivent pas à revendre en bout de piste. Donc, les prix augmentent, mais malgré tout, si vous comparez des vêtements de qualité égale, je ne vous dis pas de comparer, par exemple, un super bon habit neige pour enfants avec un habit neige super cheap de Shein en ligne. Celui de Shein, neuf, sera sans doute moins cher que celui usagé en friperie, mais la qualité ne sera pas la même. Donc, souvent, si on cherche un vêtement de qualité en friperie, le vêtement usagé sera forcément moins cher que ce que vous auriez eu dans le neuf. Donc, dans ce sens-là, oui, il y a des trouvailles à faire, mais c'est vrai qu'aujourd'hui, c'est plus difficile de trouver ces petites pépites-là qu'avant parce que les gens savent plus la valeur de ce qu'ils ont entre les mains. Internet permet de comparer le prix de ce qu'ils vendent en usagé et donc pour les gens qui les vendent, d'aller chercher la valeur maximale. Donc, effectivement, c'est plus difficile de faire là, des aubaines absolument incroyables en friperie.
0: Et d'ailleurs, on parlait de Shein, on parlait de Temu, de la fast fashion, là, comme on l'appelle. Du point de vue marketing, est-ce qu'on cible vraiment les friperies ou on essaie de percer le marché du vêtement neuf encore?
1: Je crois pas que les marques d'ultra fast fashion essaient de rivaliser les friperies, en fait, eux autres. Ils sont en ligne, puis ils misent sur un peu l'achat compulsif des gens qui ne peuvent pas résister à une robe à 10$. Je pense qu'en fait, mettons, si on veut parler là, de friperie versus ultra fast fashion, moi, ce que je vous dirais, c'est que les friperies pâtissent de l'ultra fast fashion parce que ce sont des vêtements qui n'auront pas de seconde vie. Donc, plus la population consomme de l'ultra fast fashion, moins on a des vêtements intéressants en friperie. Puis ça, c'est vraiment triste. Puis c'est des matières qui résisteront pas bien. C'est des choses que, justement, on les voit tellement pas chères en ligne. On n'est pas intéressé à les acheter dans l'usager pratiquement au même prix. Donc, l'ultra fast fashion est un fléau pour les friperies, même si elles ne tentent pas spécifiquement des concurrencés, disons.
0: Et pour ma prochaine question, Madeleine, on y va avec un choix de réponse. Donc, pourquoi on va dans des magasins comme ça, dans des magasins seconde main, des friperies? Est-ce que c'est pour des raisons environnementales ou encore pour des raisons d'argent?
1: Toutes ces réponses. Non, les gens qui y vont, certaines personnes, c'est exclusivement environnemental, d'autres, c'est exclusivement pour faire des économies. Moi, je dirais un mélange des deux, certainement. Puis, je pense que ce qu'il faut dire là, pour les gens qui ont besoin d'être convaincus d'y aller, là, c'est aussi, tu sais, c'est le fun d'avoir un vêtement qui a une histoire. Puis c'est le fun de dire aux gens, hey, je l'ai trouvé à tel endroit, puis à mon avis, ça doit être de telle époque. C'est faux. Faut voir quelque chose de plaisant dans le fait d'aller en friperie, sinon les gens iront pas. Donc, je crois que oui, on fait un geste pour l'environnement, oui, on sauve des sous, mais en plus, sans doute qu'on aura quelque chose d'unique. Puis ça, c'est quand même intéressant aussi.
0: Et il y a aussi le rôle des médias sociaux qui est non négligeable. Il y a beaucoup d'influenceurs, d'influenceuses qui vont dans ce genre d'endroit-là et puis qui publient sur les médias sociaux leurs petites trouvailles.
1: Tant mieux, parce que c'est vraiment par là que ça va passer. C'est si on rend ce genre d'habitude-là désirable, si on rend ça cool, en fait, qu'ensuite les gens vont embarquer. Tu sais, on dit souvent qu'il faut informer les gens, puis c'est vrai, je serai toujours pour l'information des gens. Mais le changement passe beaucoup plus vite par les émotions. Donc, il faut aussi miser là-dessus. Il faut rendre ça désirable, il faut rendre ça cool. Il faut que les gens aient le goût de ressembler à ceux qui le font déjà, si on veut. Donc, c'est extrêmement important de passer par les influenceurs. Là où je mets un petit bémol, c'est qu'il faut pas que le fait d'acheter en friperie nous dédouane de surconsommer. Parce que acheter plus de vêtements qu'on en a besoin, que ce soit neuf ou que ce soit en friperie, c'est problématique. Donc, il faut toujours quand même garder en tête de se demander, est-ce que j'en ai vraiment besoin? Est-ce que je vais l'aimer longtemps? Est-ce que je vais le porter souvent? Et si la réponse est non, même si c'est en friperie, laissez faire.
0: Alors, évidemment, ben ça, c'est à méditer avant d'aller chez Frenchies, par exemple, ou dans

0: Pentagone
1: et parle-moi de ça.
2: Eh bien, il n'y en a pas deux comme lui, hein. C'était Marc Apollaggio avec Sue Frenchy. 10h35 maintenant. 11h05 à Terre-Neuve. Et on fait le point sur l'actualité du jour avec nul autre que Marjorie Penneau. Alors, Marjorie, on va faire un petit correctif concernant le festival Acadie Love.
3: Tout à l'heure, j'ai parlé de ce festival-là et j'ai dit que ce soir, il y avait la grande tablée, mais c'était hier soir. Vraiment, toutes mes excuses. Ce soir, c'est le spectacle de Jeremy Dutcher au Carrefour de la mer. Alors, tous les gens qui de la région sont invités à y aller.
2: Et d'ailleurs, ça promet d'être bon,
3: oui,
2: ça, à part ça.
3: Absolument.
2: En Nouvelle-Écosse, il y a un appel d'offres qui a été lancé hier concernant l'avenir du pont Mackay à Halifax.
3: C'est un pont qui est pas mal âgé, hein, 56 ans. Alors, la province veut recruter un consultant qui va évaluer les options viables en matière de transport pour franchir le détroit du port d'Halifax. La province veut faire un rapport de faisabilité pour différentes options. Cette évaluation, ça va prendre environ 2 ans et demi. Et le pont devrait être remplacé d'ici 2040. Alors, il y a 3 choix qui s'offrent. La reconstruction du pont, la construction d'un nouveau pont ou encore la construction d'un tunnel. Alors, cette étude-là, ça va déterminer les coûts, les risques, les avantages, les répercussions sur la collectivité. Il y a une étude qui avait été réalisée en 2021 qui estimait à l'époque que le remplacement coûterait plus $1 milliard. Alors, pour ce qui est du financement, on ne sait pas encore d'où vont provenir les fonds, mais le pont, c'est vraiment un axe essentiel pour la péninsule d'Halifax. Il y a 65 000 véhicules qui l'empruntent chaque jour. Le directeur général d'Halifax Harbour Bridges suppose que la raison du trafic achalandé d'Halifax, c'est dû au retour au travail suite à la COVID. Il y a l'arrêt des péages, il y a l'augmentation de la population. Et c'est vraiment une infrastructure qui présente des signe d'usure, mais le ministre des Travaux publics

0: rassurait les citoyens récemment. Il lui disait que le pont il disait aux citoyens que le pont est tout à fait sécuritaire.
1: Et on va se transporter cette fois-ci de l'autre côté de la baie des Chaleurs parce que la saison est maintenant terminée là pour les homardiers gaspésiens de la zone comprise entre Pointe-Saint-Pierre et Bonaventure. Hein.
0: Les captures ont été en baisse, mais les prix, Denis, c'est incroyable. Ça a atteint des sommets. Il y a eu une baisse. Il y a des pêcheurs qui rapportent des baisses de 5 à 10 % dans certains secteurs. Ça aurait même chuté de 30 à 40 %. Mais le prix, vraiment, est très, très alléchant. Les pêcheurs ont reçu entre 8,50 $ et 9 $ la livre. Et pour la plupart d'entre eux, c'était vraiment une grosse surprise. On savait qu'il y avait une grosse demande pour le homard, notamment en raison des célébrations du 250e anniversaire aux États-Unis et de l'ouverture de nouveaux marchés en Europe. Le homard, ça représente beaucoup, beaucoup de gros sous, hein, notamment ici aussi dans les maritimes, hein, en Atlantique, mais en Gaspésie, c'est 10,9 millions de livres de homards qui ont été débarqués en Gaspésie. Et c'est une récolte qui est évaluée à plus de 83 millions de dollars. Ça, ce sont les chiffres de l'an dernier, là, de 2025.
1: On a parlé du pont Mackay. Ben là, parlons d'un autre pont, cette fois-ci, qui est tout neuf et qui n'est pas encore utilisé. C'est le pont international Gordie Howe entre le Canada et les États-Unis. En tout cas, on va l'inaugurer bientôt, 27 juillet. Ça, c'est la date qu'on vise, d'ailleurs, pour que les premiers véhicules passent, là.
0: Oui, puis on l'attendait bien avant le 27 juillet, mais on a eu un communiqué de presse hier du gouvernement fédéral qui nous indique que ça va être finalement le 27 juillet. Mais il y a des informations de nos collègues de CBC qui nous indiquent que le Canada aurait accepté de prendre en charge la totalité du coût de construction. Le Canada va récupérer ça grâce au péage. Et plus tôt cette année, vous vous souviendrez, le président américain avait soutenu que les États-Unis devraient être indemnisés avant d'autoriser son ouverture. Mais le pont de plusieurs milliards de dollars a été entièrement financé par les contribuables canadiens.
1: Alors voilà, donc, pour le pont international Gordie Howe. Et si on remplace le pont Mackay, est-ce qu'on va l'appeler le pont Sidney Crosby? Peut-être une idée comme ça.
0: il n'est pas impliqué dans... c'est pas un politicien, je dirais.
1: Non, c'est sûr, mais...
0: Et c'est un très, très bon athlète.
1: Mais vraiment, c'est un athlète de Cole Harbour, hein, qui n'est pas très, très loin d'Halifax, tout de même.
0: Oui. Mais très sympathique aussi. C'est vraiment un athlète... Qui a toutes les qualités, selon moi.
1: C'est bien vrai. Alors, ça donne matière à réflexion. Ben, merci beaucoup, Marjorie, puis passez une bonne semaine.
0: Merci beaucoup, vous de même, Denis.
1: Merci, bye-bye. 10h40 maintenant, 11h10 à Terre-Neuve. On a de bonnes nouvelles pour ce qui est de la météo aujourd'hui. On verra le soleil un peu partout dans les maritimes et même à Terre-Neuve aussi. Alors, en détail, les averses, c'est chose du passé là pour ce qui est de Saint-Jean-de-Terre-Neuve. C'est une alternance soleil-nuage en mi-journée. Maximum le 24, l'ouest de la province. Il y avait quelques nuages ce matin, mais là, on voit de belles éclaircies. Le soleil semble se pointer le bout du nez. Maximum 17 à 21. L'île du Prince-Édouard aura du soleil aujourd'hui, maximum 23. Soleil aussi ce matin au Nouveau-Brunswick, peut-être un petit peu plus de nuages en après-midi, avec un maximum de 24 à 26 degrés. Et en Nouvelle-Écosse, il y a du soleil, mais attention, hein, ça pourrait s'ennuager subitement et on pourrait avoir des orages en après-midi. Donc, maximum 25 à 27, sauf peut-être 19 à 20, là, dans quelques secteurs le long de la côte. Ce soir et cette nuit, eh bien, pour les maritimes, ça varie de partiellement nuageux à dégagé, avec un minimum de 11 à 15. On aura de la bruine à Saint-Jean, minimum de 11, et des nuages dans la péninsule de Port-au-Port et dans l'ouest de Terre-Neuve, avec un minimum de 10. Et pour demain, belle journée en général, donc alternance soleil-nuage à Terre-Neuve. C'est frais, par exemple. Maximum 11 à 15. 21 dans la péninsule de Port-au-Port. Ça, c'est un petit peu mieux. Et pour les maritimes, Nouveau-Brunswick, Nouvelle-Écosse et Île-du-Prince-Édouard, soleil demain avec un maximum de 24 à 28, 21 au Cap-Breton. D'ailleurs, à Charlottetown, où nous sommes présentement, et un peu partout à l'Île-du-Prince-Édouard, ça varie entre 20 et 22. Pour ce qui est d'Halifax, on a 19 degrés. Même chose à la Baie-Sainte-Marie. Au Cap-Breton, c'est 19 aussi. Un petit peu plus chaud à l'Île-Madame avec 20. Les comtés de Pictou, Antigoniche et Truro, on a 22. Nouveau-Brunswick, maintenant, Moncton, 19. Fredericton, 21. 22 à Saint-Jean. Dans la péninsule acadienne, c'est 21. 20 dans la région chaleur. Le Restigouche, il fait 21 actuellement. Et dans le Madawaska, Victoria, c'est 19 degrés. Et puis à Terre-Neuve, on a déjà dépassé le 20 degrés du côté de Saint-Jean. Il fait 21 et le soleil tend à se pointer le bout du nez. Et puis dans la péninsule de Port-au-Port, Trois-Boutons, Stephenville, ben on en est à 16. Est-ce que j'ai dit trois boutons? Non, je voulais dire trois cailloux. Désolé pour les gens de l'ouest de Terre-Neuve. Mais quoi qu'il en soit, passez une excellente journée et merci d'être avec nous ce matin. Très bientôt, quand vous allez chercher votre repas ou encore votre collation au service au volant, ben vous allez sans doute vous demander si c'est un humain ou encore une machine qui a pris votre commande. D'ailleurs, l'intelligence artificielle s'est implantée aux États-Unis où McDonald's et Wendy's testent un service au volant qui est alimenté par l'IA de Google. De leur côté, il y a Poulet Free Kentucky et Taco Bell qui collaborent avec NVIDIA pour créer leurs propres agents conversationnels, tandis que l'entreprise Presto fait affaire avec Dairy Queen pour le service au volant. Alors, qu'est-ce que ça nous dit sur le futur du service à la clientèle dans ces établissements-là? Eh bien, on discute avec Mathieu Lajante. Il est professeur de marketing à l'Université métropolitaine de Toronto, spécialiste en intelligence artificielle. Bonjour.
2: Bonjour.
1: Alors, fondamentalement, là, est-ce qu'on gagne vraiment quelque chose en utilisant l'IA, là, l'intelligence artificielle?
2: Il faudrait savoir de qui on parle. Est-ce qu'on parle du client? Est-ce qu'on parle de l'entreprise? Est-ce qu'on parle des entreprises qui développent l'IA? C'est un billet à trois bandes. Alors, il faudrait comprendre de qui on parle exactement.
1: Mais si on parle de la perspective du client, c'est-à-dire monsieur, madame, tout le monde là qui passe au service au volant, alors est-ce qu'on peut quand même en retirer quelque chose?
2: Du point de vue du client, très honnêtement, je ne crois pas qu'il y ait vraiment de gain à espérer de ce type de service. C'est pas fait dans ce sens-là. Les clients, au contraire, vont se retrouver dans une situation où ils vont devoir travailler plus. Et j'utilise le terme travailler de manière volontaire parce qu'ils vont devoir travailler pour produire le service qu'ils espèrent consommer. Et c'est les formes d'automatisation qu'on voit déjà se développer dans la restauration rapide. Je pense aux kiosques, par exemple, de commandes automatiques dans le restaurant, les applications mobiles et maintenant les assistants IA au service au volant ont une mission bien particulière qui est de transférer la charge de travail vers le consommateur et non plus vers le personnel de l'entreprise.
1: Mais du même souffle, est-ce qu'on peut dire que le métier de commis au service au volant, c'est un métier qui est en voie de disparition?
2: Probablement, et c'est pas le seul, métier d'interaction de service qui est menacé par l'intelligence artificielle. Il faut déjà savoir que dans le contexte économique actuel, pour ces entreprises-là, c'est très difficile de recruter, entraîner, former, maintenir le personnel de contact dans les interactions de service. Donc il y a un vrai problème déjà de tension au niveau des ressources humaines pour ces entreprises-là, et l'intelligence artificielle vient apporter une solution à ce déficit, on va dire. Donc oui, c'est un métier a priori qui est quand même qui risque d'être durement touché. Oui.
1: Et on peut voir certains travers de l'intelligence artificielle lorsqu'on prend les commandes au volant. Premièrement, on se doit d'avoir une bonne prononciation pour que le système puisse nous comprendre. Et ça, c'est pas nécessairement donné à tous. Là.
2: Non, effectivement, et ça rejoint ce que je disais en début d'interview, c'est-à-dire que la charge de travail revient au consommateur. Il revient au consommateur d'articuler correctement, d'utiliser la bonne tonalité, le bon rythme, le bon débit de parole, de s'assurer que le bruit du moteur, les enfants à l'arrière du véhicule, la pluie ou les éléments extérieurs ne viennent pas parasiter la conversation. Donc, c'est à eux de s'adapter et donc aussi de prendre en charge la responsabilité d'un mauvais service. Si le service est de mauvaise qualité parce que l'IA n'enregistre pas bien la commande, parce qu'elle fait répéter le consommateur, là, quelque part, c'est un peu de la faute du consommateur. Il n'a pas été capable d'interagir avec l'IA de manière efficace et puis il va falloir recommencer. Donc, c'est une forme d'entraînement par la répétition pour s'habituer, en fait, habituer le marché, l'éduquer à interagir avec des intelligences artificielles selon leur propre mode de fonctionnement.
1: Et on a vu les limites. D'ailleurs, il y a quelqu'un qui a décidé de les tester. Il a fait planter le système de Taco Bell en commandant 18 000 verres d'eau. Alors, comment on peut arriver à éviter de telles dérives comme ça, là?
2: Quelque part, bon, il y a un aspect évidemment un peu comique à la situation, mais il faut aussi comprendre quelque chose derrière ça. C'est-à-dire qu'il y a quand même une idée de résister à cette forme d'automatisation et de mise au travail forcé du consommateur. Donc, on peut le voir de manière un peu cocasse, dire bon, ben voilà, c'est un peu le même type de comportement qu'on voit dans les caisses automatiques, vous savez, où on va étiqueter une banane au poids et puis on va coller l'étiquette de prix sur une PlayStation ou un truc comme ça pour sortir le produit à un prix dérisoire. Donc, c'est des formes de piratage qui ont déjà été observées dans d'autres formes d'automatisation des services. Mais il y a aussi quelque part une forme de résistance des consommateurs qui refusent ce type de mise au travail forcée et qui vont devoir se jouer de la technologie pour faire valoir leurs droits quelque part et puis manifester leur mécontentement.
1: Et est-ce que ça peut être 100% autonome, cette intelligence artificielle? Supposons que la machine ne comprend pas, ben est-ce qu'on devra avoir un humain derrière là pour essayer d'éclaircir le tout?
2: C'est une très bonne question et je suis désolé, je vais donner l'impression de me répéter, mais en fait, l'humain derrière qui rattrape le coup, c'est le consommateur. C'est lui qui va réitérer la commande, qui va s'assurer peut-être d'utiliser des mots différents, qui va essayer de s'adapter pour que la machine comprenne. Ça, c'est ce qu'on voit en surface dans l'interaction de service. Il faut aussi comprendre que les intelligences artificielles, c'est pas des boîtes magiques. Derrière, toutes les données qui sont enregistrées dans les interactions de service sont transférées dans des centres d'annotation. Notamment dans le sud global, il y a des hubs très importants comme le Kenya, les Philippines, le Venezuela, etc., qui vont en fait écouter ces interactions de service et entraîner les intelligences artificielles, notamment les accents, par exemple, le bruit ambiant, tous les éléments qui pourraient perturber l'interaction pour renforcer l'apprentissage de ces intelligences artificielles. Donc en fait, il y a tout un environnement humain nécessaire pour supporter l'intelligence artificielle et pour s'assurer que cette intelligence artificielle supposément magique et puissante fonctionne correctement.
1: Et on a nommé certains géants qui travaillent en matière d'intelligence artificielle, Google, Nvidia, par exemple. Qui semble être le mieux placé pour offrir une technologie fiable aux consommateurs?
2: Il n'y a pas d'acteur unique et la raison, elle est simple, c'est parce qu'il faut comprendre que l'intelligence artificielle, c'est une industrie qui serait en fait un millefeuille, quoi. Donc, vous avez différentes entreprises qui fournissent différents types de services. Par exemple, le stockage des données, mais aussi l'annotation des données, la modération des données, l'entraînement des systèmes d'intelligence artificielle, les systèmes qui vont être implémentés ensuite dans les interactions de services, par exemple. Donc, c'est très difficile de dire une entreprise en particulier peut remporter la mise sur ce type de marché. Et c'est ça qui est intéressant aussi, c'est de comprendre que c'est un écosystème. Et c'est un écosystème dans lequel la valeur, le profit se disputent entre différents acteurs. Je disais en début d'interview, c'est un billet à trois bandes. Vous me demandiez est-ce que c'est bénéfique pour le consommateur? Pour le consommateur, honnêtement, non. Par contre, pour des entreprises comme Nvidia ou Google qui ont besoin de donner l'entraînement, notamment dans des contextes, ce qu'on appelle écologiques, c'est-à-dire la vraie vie avec des vrais sons, des conversations réelles, etc., ils ont besoin de ce type de matériel pour améliorer toujours en continu leur système d'intelligence artificielle et se positionner sur le marché comme étant des leaders. Donc, ils ont tout intérêt à développer ce type de technologie.
1: Et cette technologie-là, elle est en voie d'implantation aux États-Unis, mais quand pensez-vous que ça devrait franchir la frontière et arriver chez nous?
2: Honnêtement, je ne sais pas. Là, je pourrais pas faire de prédiction. Mais regardez, ces entreprises-là sont des entreprises multinationales et on peut évidemment se poser la question de qu'est-ce qui les empêche d'implémenter ce type de technologie au Canada et voire même en Europe. Il y a des lois, notamment, qui encadrent le travail et la protection des travailleurs qui peut poser un problème, entre guillemets, dans l'implémentation de ce type de technologie. C'est peut-être de ce côté-là qu'il faudrait regarder. Il y a aussi un élément culturel. Les consommateurs, malgré tout, ont encore une voix et peuvent manifester, comme je l'ai indiqué tout à l'heure, une forme de résistance et de refus face à cette technologie et tout simplement dire, puisque l'entreprise X m'impose une IA, je vais désormais consommer dans l'entreprise Y. Si l'ensemble du marché adopte la technologie, eh bien le consommateur n'a plus le choix et devra se plier à la technologie. Si l'entreprise se veut un peu plus avant-gardiste, disons, et implémente sa technologie et que les consommateurs ne sont pas satisfaits, eh bien tout simplement, ils iront chercher leur burger dans une autre enseigne. Donc c'est le risque à prendre aussi, quoi.
1: Et justement, si j'ai faim d'un hamburger, est-ce que l'intelligence artificielle pourra me le construire, ce hamburger? Donc, est-ce qu'on pourrait implanter ça dans d'autres secteurs de la restauration, comme préparer les aliments, par exemple?
2: C'est un projet qui est déjà en cours. On a vu circuler récemment des vidéos de travailleurs, notamment en Inde et en Corée, qui travaillent dans le secteur de la restauration et l'hospitalité, où ils sont équipés de caméras et de capteurs pour enregistrer tous les mouvements, par exemple comment on plie une serviette, comment on dresse une table, comment on prépare une salade, par exemple un assaisonnement, etc. Donc ils sont déjà équipés de capteurs pour enregistrer et apprendre de leurs mouvements, de leur expertise humaine, pour ensuite l'implémenter dans des systèmes robotisés. Donc oui, c'est un projet qui est déjà en train de se mettre en place.
1: Donc, ça devrait bouleverser l'industrie là à tout jamais. Là.
2: Oui, c'est évident que si on remplace autant d'humains par des machines pour développer des produits ou, comme vous disiez, monter votre hamburger, bon ben oui, effectivement, ça va avoir des conséquences sur les ressources humaines qui vont être très importantes.
1: En tout cas, tant que ce hamburger goûte naturel et non pas artificiel, tout comme la technologie, c'est à souhaiter. Eh bien, Mathieu Lagente, un grand merci d'avoir pris part à l'émission ce matin, de nous
2: merci
1: avoir expliqué votre point de vue.
2: Merci beaucoup.
1: À la prochaine. Donc,
2: à bientôt.
1: Notre invité, Mathieu Lagente, je vous rappelle qu'il est professeur de marketing à l'Université métropolitaine de Toronto et spécialiste en intelligence artificielle.

0: Et avant de se laisser, ben, on va aller voir ce qu'il y a au Téléjournal Acadie avec Yannick Godin. Bonjour, Yannick.
1: Bonjour, Denis.
0: Alors, on le rappelle, c'est le Festival africain du Nouveau-Brunswick qui bat son plein aujourd'hui à Moncton.
1: Oui, et il y a 4 municipalités au cours de l'été qui accueillent les activités du Festival africain du Nouveau-Brunswick. Et c'est autour de Moncton. Ça a commencé hier, tout doucement, et aujourd'hui, beaucoup d'activités. Évidemment, toute la communauté afro-descendante est invitée à ces activités-là, mais la communauté en général. Émilie David, notre collègue de la Salle des Nouvelles, est déjà sur place cet avant-midi pour aller voir, entendre, goûter tout ce qui s'y passe. Donc, une belle journée d'activité avec la communauté africaine et toute la collectivité des environs de la région de Moncton. Il y a une journée intergénérationnelle aussi qui se déroule dans le cadre des journées acadiennes à Grand-Pré en Nouvelle-Écosse. Il y a la collègue Stéphanie Blanchet qui est là-bas. Et on va parler de bilinguisme. Il y a beaucoup d'anglophones qui apprennent le français. Parmi eux, il y a Huey Patterson qui offrait une conférence aujourd'hui. Alors, on va aller voir comment se porte l'engouement par rapport au bilinguisme, aux anglophones de toutes nos régions qui apprennent le français, le maîtrisent même, ou ont le goût de développer une nouvelle langue et d'apprendre le français, par exemple. Il y a les mauvaises herbes dans nos jardins. C'est désagréable. Et aussi pour les agriculteurs, il y a une nouvelle technologie, Denis, qui permet, sans utiliser de pesticides, par exemple, de desserber nos jardins, là, si vous me permettez l'expression.
0: Intéressant, ouais, ça.
1: Un genre de taser, un genre de technologie électrique qui permet aux jardineurs, là, aux jardinage, ceux qui aiment le jardinage bio.
0: Donc, on va zapper les mauvaises herbes, là.
1: Oui. Moi, j'essaie de vous expliquer ça. Vous voyez, j'ai vraiment pas le pouce vert, là. Mais j'ai bien hâte de voir cette nouvelle technologie à l'Île-du-Prince-Édouard. Laura Meader va nous offrir ce reportage ce soir. Donc, on pourra voir l'outil et le comprendre encore plus. Et parlant de mauvaises herbes, il y a cette herbe verte presque parfaite sur nos terrains de golf. Il y a un championnat aujourd'hui qui se déroule à Bangtaquac au Nouveau-Brunswick. Puis on vous parlera de l'engouement, de la popularité du golf qui est vraiment grandissante dans nos régions, notamment au Nouveau-Brunswick. Reportage de Félix Arsenault sur le golf et sa popularité.
0: Et puis d'ailleurs, si vous voulez faire un trou d'un coup, hein, en matière d'actualité, ben on écoute le Téléjournal Acadie.
1: Oui.
0: C'est bien sûr à 18h.
1: Et quand vous parlez de ça, je suis en train de vérifier la situation du cas de rougeole qui a été identifié dans la région de Moncton. On tente de communiquer avec le ministère de la Santé pour voir quelles sont les mesures à prendre et les préventions par rapport à ce cas de rougeole qui circule dans la région.
0: Alors évidemment, ben je vous souhaite bon succès pour nous dénicher ces infos-là, et puis on regarde le téléjournal plus tard.
1: Merci beaucoup, Denis.
0: Merci beaucoup.
1: Au revoir.
0: Donc, 18h30 à Terre-Neuve et 18h dans les Maritimes à ici Radio-Canada Télé. Puisque l'émission se termine dans quelques secondes, ben, un dernier tour d'horizon avec Kellyanne et avec Daniel. Tout d'abord, Daniel, à surveiller aujourd'hui.
2: On surveille bien sûr les demi-finales à la Coupe du Monde. Il y aura 2 matchs aujourd'hui, la Norvège contre l'Angleterre et l'Argentine contre la Suisse. Et au tennis, finale chez les dames. Alors, on surveille ça au cours de la journée.
0: Et certainement, consultez notre site web si vous voulez avoir les résultats les plus frais, là. Merci, Daniel. Bonne semaine. Merci. Et puis, Kellyanne, est-ce qu'il y a des choses sur votre table à dessin?
3: Rien du tout en ce moment.
0: Donc, une page blanche.
3: Oui, c'est ça. Ça du travail cette semaine.
0: Ah ben, en tout cas, une chose est sûre, c'est que je veux vous remercier d'avoir participé à l'émission là, ce matin.
3: On survit hein, avec la grippe, là. On espère que la semaine prochaine, ça va être mieux.
0: Exactement. De parler un petit peu loin du nez, là. Surtout, là.
3: Ouais.
0: Allez, ben, bonne semaine, Kellyanne. Merci beaucoup. Et puis, j'en profite aussi pour remercier nos collaborateurs à votre samedi. Je pense à Jimena Vergara, qu'on a entendu un petit peu plus tôt. Marjorie Pedneau à la Salle des Nouvelles. Il y a Yannick Godin aussi, que vous venez d'entendre. Anne-Marie Parenteau, nos recherchistes, Lucie Souvanavong et Maud Rivard-Ostrat. Merci et à la semaine prochaine.
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9: Bonjour, voici les informations. Ici Marjorie Bedneau. En Nouvelle-Écosse, un appel d'offres a été lancé vendredi concernant l'avenir du pont McKay d'Halifax, vieux de 56 ans. La province souhaite recruter un consultant chargé d'évaluer les options viables en matière de transport pour franchir le détroit du port d'Halifax. Judith Placencia.
10: La province souhaite produire un rapport de faisabilité qui portera sur différentes options de construction viables à long terme. Cette évaluation prendra environ 2 ans et demi et le pont devrait être remplacé d'ici 2040, dit Fred Tilley, ministre des Travaux publics.
11: It's important by 2040 that we have a replacement or another option.
10: 3 choix s'offrent pour l'avenir du projet. La reconstruction du pont McKay, la construction d'un nouveau pont ou la construction d'un tunnel. L'étude déterminera les coûts, les risques, les avantages ainsi que les répercussions sur la collectivité. Une étude réalisée en 2021 avait estimé que le remplacement coûterait plus $1 milliard. Pour ce qui est du financement, il est encore incertain d'où proviendront les fonds.
11: We're looking forward to getting that report so we can get a firm costing.
10: Fred Tilley dit vouloir attendre les résultats du rapport. Le pont est un axe essentiel de la péninsule d'Halifax. 65 000 véhicules l'empruntent quotidiennement. Le directeur général d'Halifax Harbour Bridge, Tony Wright, suppose que la raison du trafic achalandé d'Halifax est due au retour au travail suite à la COVID-19, l'arrêt des péages et l'augmentation de la population.
12: I mean, all three of those factors are kind of contributing to this growth in traffic.
10: Le pont McKay présente des signes d'usure, mais le ministre des Travaux publics tient à rassurer le public quant à la sécurité du pont.
11: It's a safe bridge.
10: Ici Judith Placencia, Radio-Canada, Halifax.
9: La saison est maintenant terminée pour les homardiers gaspésiens de la zone comprise entre Pointe-Saint-Pierre et Bonaventure. Les derniers casiers ont été remontés et les derniers homards débarqués. Si les captures ont été en baisse, les prix à quai ont atteint des sommets. Bruno Lelièvre.
13: Un bateau accoste une dernière fois cette saison au quai de Lanse-à-Beaufils, près de Percé. Jimmy Lepage et son équipage reviennent de leur ultime sortie en mer cette saison.
14: Là, ben, on rentre nos cages et on décharge ça. On va entreposer ça dans les entrepôts, les champs, puis la saison est finie.
13: Malgré un début de saison difficile, ils dressent un bilan plutôt positif.
14: Ben, ça a quand même bien été, mais on s'en sort avec une baisse de 5 à 10 % des prises, oui.
13: Les captures sont en baisse et dans certains secteurs, elles ont même chuté de 30 à 40 %. Le prix record payé pour leur prise sauve toutefois la mise. Les pêcheurs ont reçu entre 8,50 $ et 9 $ la livre. Onil Cloutier, porte-parole des pêcheurs.
15: C'est vraiment une grosse surprise et on savait qu'il allait y avoir une demande importante, évidemment, à cause du 250e anniversaire des États-Unis. Et aussi avec tous les efforts qui sont faits pour la vente en Europe, dans les pays asiatiques.
13: L'an dernier, plus de 10,9 millions de livres de homards ont été débarqués en Gaspésie pour une récolte évaluée à plus de 83 millions de dollars. Ici Bruno Lelièvre, Radio-Canada, à Lanse-à-Beaufils.
9: Les commerçants de Vancouver affirment que la tenue des parties de la Coupe du monde de soccer a eu un effet positif sur leurs ventes. Francis Plourde a préparé ce qui suit.
16: Dans son pub irlandais au centre-ville de Vancouver, William Donnellan estime que la Coupe du monde a dépassé les attentes. Sales have been probably 40 or 50%. Nos ventes ont surpassé de 40 à 50% nos objectifs qui étaient déjà très élevés, dit-il.
17: On voit le succès.
16: Un optimisme partagé par la conseillère municipale de Vancouver, Lisa Dominato.
17: On anticipe à peu près 1 milliard d'investissements économiques au Colombie-Britannique.
16: Mais cette manne n'a pas profité à tous. À Vancouver, les hôtels ont affiché un taux d'occupation de 75 %, bien en deçà du taux d'occupation de 91 % à pareille date l'année dernière. Un phénomène attribué aux touristes voulant éviter les foules, à la hausse du prix des chambres d'hôtel et à l'annulation d'événements annuels en raison de la FIFA. À Toronto, Trewin tient une boutique de maillots de bain tout près du stade. Si elle a aimé voir les rues bondées de partisans, elle a noté une baisse d'achalandage dans son commerce. Au total, Ottawa a investi plus d'1 milliard de dollars dans la Coupe du Monde. Les autres ordres de gouvernement en Ontario et en Colombie-Britannique se sont partagés une facture de près de 600 millions. Selon la FIFA, les retombées à long terme pourraient atteindre près de 4 milliards de dollars.
18: The economic impact was massively overstated by
16: des retombées grandement surestimées, juge l'économiste du sport Moshe Lander. L'impact à long terme, dit-il, sera négligeable. Ici Francis Plourde, Radio-Canada, Vancouver.
9: Le pont international Gordie Howe entre le Canada et les États-Unis ouvrira le 27 juillet, selon un communiqué du gouvernement fédéral. D'après des informations de CBC, le Canada aurait accepté de prendre en charge l'entièreté de son coût de construction qu'il récupérera grâce au péage. Plus tôt cette année, le président américain avait soutenu que les États-Unis devraient être indemnisés avant d'autoriser son ouverture. Mais le pont de plusieurs milliards de dollars a été entièrement financé par les contribuables canadiens.

0: Est-ce que vous vous souvenez de l'émission Les Beaux Dimanches?
1: Absolument. C'était extraordinaire, Les Beaux Dimanches. Je viens du Nouveau-Brunswick.
2: Ah oui?
1: Mes parents ont été les premiers de la rue à avoir une télé et les gens venaient écouter ça chez nous. Louis, chez eux, ils se mettaient chic pour écouter la télé.
3: Comment il s'appelait l'animateur? J'oublie.
2: Henri Bergeron.
3: Henri Bergeron, oui. Avec sa belle voix.
4: Il était très bon annonceur, lui. Ben, il avait une belle voix, une belle personnalité.
3: Ah, c'était une belle émission. Là. J'adorais ça. En famille, on regardait Les Beaux Dimanches. Là.
5: Les Beaux Dimanches, pour moi, c'était des pièces de théâtre qu'on ne voit plus à la télévision.
6: C'est la culture. J'écoutais ça tous les dimanches. Parce qu'on nous considérait comme des personnes intelligentes. Ce qui n'est pas toujours le cas maintenant. Puis tout le monde écoutait ça aussi. Moi, je ne suis pas nostalgique, sauf des Beaux Dimanches.

0: salles de spectacle. Ils étaient le lieu où l'on mélangeait harmonieusement la chanson, l'humour et le théâtre pour imprimer des références communes dans la mémoire collective. Ils étaient le fil invisible reliant les générations autour d'une même culture, d'une même langue, d'un océan à l'autre. Aujourd'hui, on s'ennuie des beaux dimanches avec, entre autres, Denis Bergeron, le fils de Henri Bergeron, Christine Lamère alias Bobinette et biographe de Henri Bergeron et le grand réalisateur Pierre Séguin. Elle est à la fois une enfant du petit écran et une historienne à qui on doit un bouquin intitulé « Une histoire de la télévision québécoise ». Ce livre publié en 2020 pose un regard singulier sur notre télévision et identifie, entre autres, les beaux dimanches comme une des émissions les plus marquantes de son histoire. Sophie Imbault, bonjour.
1: Bonjour.
0: Comment est née l'idée de dire « Hey, la télévision est tellement importante dans la définition de qui nous sommes ». Je pense que ça mérite qu'on écrive un livre là-dessus.
1: Moi, j'ai été approchée pour cet ouvrage-là, mais c'est un intérêt que j'avais. Moi, je suis vraiment évoluée dans le milieu de l'histoire politique.
0: Ouais.
1: J'ai fait mon stage à l'Assemblée nationale il y a plusieurs années maintenant. Donc, c'est un intérêt parce que la télédiffusion des débats, ça avait été dans l'air pendant de nombreuses années. Monsieur Maurice Duplessis, le premier ministre de l'époque que j'analysais, en fait, refusait que ça soit télédiffusé. Donc, c'est un intérêt plus par le biais de l'histoire politique, je dirais. Donc, on
0: Mais
1: parlait...
0: Mais Duplessis, tu dis Duplessis n'aimait pas la télévision. Pourquoi?
1: Il voyait ça comme une intervention dans le milieu familial, en fait, que les enfants allaient détourner de leur apprentissage en écoutant des émissions simplistes. Là. Il voyait ça comme ça. Puis les femmes, bien sûr, hein, n'allaient plus faire le ménage ni les repas. Là. Donc, c'est
0: la
1: comme ça qu'il voyait la télévision.
0: Va pervertir les canaux. Français.
1: Il voyait Radio-Canada un peu comme un repère de communistes.
0: Oui.
1: Ça, j'emprunte ces mots même. Là, donc,
0: Mais c'est quand même extraordinaire parce que des fois, Radio-Canada, ça dépend de quel bord tu es, mais chaque bord pense que c'est le repère de l'autre bord.
1: Exactement.
0: Ça veut dire qu'il y a peut-être un petit équilibre à l'intérieur un peu.
1: Puis M. Duplessis, bien, quand il décède en 1959, ses funérailles sont télédiffusées.
0: Oui.
1: Donc Radio-Canada...
0: Oui,
1: a gagné après son décès, si on veut.
0: Alors, je vais te faire réagir à une clip. Tu me diras ce que t'en penses.
1: Parfait.
2: La soirée la plus caractéristique d'une famille canadienne est sans doute celle où l'on se retrouve au Vivoire pour suivre le téléroman ou entendre l'émission musicale que l'on préfère. Alors, allons-y avec l'horaire de la soirée. Tout d'abord à 7h15.
0: La famille canadienne et le petit écran. Tout était à faire à l'époque parce qu'on commençait un métier qui n'existait pas. Donc, fallait tout inventer. Pourtant, quand tu parles un peu des débuts de la télévision dans les années 50, c'est souvent Henri Bergeron dont
1: oui.
0: on entend parler.
1: Exactement. Les premiers réalisateurs n'avaient jamais vu d'émission de télévision.
0: Oui.
1: Quand on leur a donné le mandat de produire des émissions, donc ils ont eu des stages, des formations un peu partout, en France, à la BBC, à Londres. Ça les a beaucoup influencés sur le style d'émission qu'ils allaient développer ici à Montréal, parce que la télé naît à Montréal. Et on parlait d'Henri Bergeron, mais
0: oui.
1: Henri Bergeron, il est là à la soirée d'ouverture.
0: Il était là en 1952.
1: Le 6 septembre 1952, c'est lui, en fait, qui est le maître de cérémonie
0: oui.
1: de cette soirée-là, qu'on retrouve d'ailleurs dans les archives de Radio-Canada. On sent vraiment la fébrilité que tous et toutes ont là, en eux pour cette soirée historique.
3: CBFT Montréal, CBFT Montréal.
2: Ici même, dans ce grand hall d'entrée de l'édifice de Radio-Canada Montréal, j'avais le plaisir d'être l'animateur de l'émission inaugurale de CBFT, le premier poste de télévision au Canada. Un poste bilingue à l'époque.
0: T'es venu avec la photo de tes grands-parents, pourquoi?
1: Oui, parce que les beaux dimanches, en fait, on regardait beaucoup la télévision en famille à l'époque. Donc, le dimanche après-midi, c'était la tradition d'aller chez mes grands-parents maternels, Robert et Louise, et là, on soupait là. Et après, ben, c'était sacré. On écoutait les beaux dimanches en famille. Et bien sûr, j'étais toute jeune là, à l'époque. Moi, je grandis dans les années 1980.
0: Oui.
1: Souvent, on pouvait pas l'écouter en entier.
0: Et qu'est-ce qu'on faisait?
1: Ben, on prenait la voiture, là, mon père voulait s'en aller, puis on partait là au début de la publicité. Et là, bien sûr, je manquais quelques minutes, là, et parfois, je voulais pas quitter la maison de mes grands-parents parce que j'avais été touchée par la pièce Cyrano de Bergerac, par exemple, là, j'ai découvert le théâtre au Beau Dimanche avec ma famille, la danse, le ballet, tout ça, là. Donc, c'est une époque marquante, hein, quand on grandit avec une émission en famille. Et puis moi, vous l'avez dit, je viens du Saguenay, donc l'accès à la culture, aux différentes formes d'art, la danse, le théâtre, les opéras, les orchestres symphoniques, mais aussi des émissions plus populaires, là, comme il y a eu des concerts avec Gilbert Bécaud, par exemple, ou Jean-Pierre Ferland. Donc moi, j'ai eu, comme plusieurs autres Québécois et Québécoises, accès à la culture directement du foyer. Là, c'est merveilleux quand on y pense.
4: Mesdames et messieurs, bonsoir. Ici Henri Bergeron. Les Beaux Dimanches vous proposent aujourd'hui une heure de musique et de chansons. Voici donc, pour ouvrir le programme, le Modern Jazz Quartet et l'orchestre dirigé par Skitch Henderson. Nous aurons le plaisir de vous présenter aussi un documentaire consacré à la légende de Rudolph Valentino. Mesdames et messieurs, place au théâtre de Marcel Dubé. La semaine prochaine, mesdames et messieurs, nous suivrons le commandant Cousteau et son équipe dans l'une de ses plus périlleuses expéditions.
0: C'est une émission qui brisait la barrière sociale et géographique entre les urbains et les régions, entre les élites culturelles et le grand public en amenant le théâtre, la musique, et les grandes entrevues à la télé.
1: Tout à fait. Puis c'est ça, là, dès le départ, quand l'émission entre en onde en 1970, ça fait partie du mandat que Radio-Canada se donne, c'est de donner accès à un coût nul,
0: oui,
1: à des billets... Les gens, à l'époque, c'est la crise économique, hein, qui va arriver dans les années 70. Des sous pour aller au théâtre ou tout ça, parfois, on n'en a pas.
0: Oui.
1: Donc, ça a donné vraiment un accès incroyable partout au Québec à la culture, non seulement la culture québécoise, bien sûr, mais aussi à la culture internationale.
0: Voilà. Le côté télé-théâtre, c'est quelque chose qui est allé te chercher. On va écouter un extrait, oui, et tu vas me dire pourquoi t'aimes autant ça.
1: Oui.
5: Oui, c'est votre mère qui vous a appris le pas de valse, Mademoiselle Blanche.
6: Non, ma sœur.
1: Le temps des lilas.
5: Vous n'en avez pas encore.
6: C'est ma sœur qui les a tous. Elle est si jolie.
5: Vous aussi, Mademoiselle Blanche. Vous aussi, vous êtes jolie.
7: Hey,
0: alors, tu disais, c'est le...
1: Ah, le temps des lilas de Marcel Dubé que je revois très souvent. Ben, on a parlé d'Henri Bergeron,
0: oui,
1: qui quitte en 1983.
0: Il l'a animé pendant deux décennies quand même.
1: Oui, pendant 18 ans, il anime l'émission.
0: Oui.
1: Et en 1992, il revient à l'animation des Beaux Dimanches pour les 40 ans de Radio-Canada.
0: Oui.
1: Puis moi, c'est à ce moment-là que date un souvenir, là, une fulgurance comme on en connaît peu. Mais à l'époque, j'avais un petit téléviseur dans ma chambre à coucher, là, d'adolescente, en 1992. Puis là, je vois un téléthéâtre de Marcel Dubé.
0: Oui.
1: Puis moi, c'est vraiment une révélation, là. On produit ça au Québec.
0: Ouais, on faisait du théâtre
1: théâtre à la télévision. Oui. Puis l'histoire m'avait pris, là, m'avait happé comme le temps des lilas. Ça rejoint beaucoup mon côté nostalgique. C'est comme des petites fenêtres, hein, sur le passé culturel et patrimonial québécois.
0: Mais j'imagine que c'était pas juste des francophones d'ici, c'est aussi des francophones hors Québec, parce que Henri Bergeron lui-même n'était pas né ici. C'est un franco-manitobain qui est arrivé ici, qui travaillait dans les deux langues. Donc,
1: oui,
0: j'imagine que cette télé-là, là, elle portait aussi l'identité des francophones hors Québec.
1: Tout à fait. Ben, dans Les Beaux Dimanches, d'ailleurs, j'ai revu en faisant un peu de recherche pour l'émission. Il y avait eu des émissions spéciales sur l'Acadie, par exemple,
0: ou
1: la chanson francophone à travers le Canada. Donc, ça donnait une visibilité, si on veut, à toutes ces communautés-là.
0: Je m'adresse à toi, l'historienne. Pourquoi Radio-Canada a décidé de changer la façon de faire qui était l'animateur unique, qui a duré deux décennies avec Henri Bergeron, Puis par la suite, ils ont commencé à faire des animateurs tournants. Pourquoi? Oui. Pourquoi?
1: C'est en 1983 là que on prend la décision de remplacer M. Bergeron par une animation un peu technologique. Là. Oui. C'est tout l'attrait de ce qui arrivait du sud, hein, des États-Unis. Les émissions de télévision étaient très technologiques à l'époque. C'est la voix de Winston McQuaid, d'ailleurs, oui. Que j'ai connue. Ben moi, c'est cette version-là là, que avec laquelle je grandis. Puis je suis sûre qu'en nous écoutant parler, les auditeurs et les auditrices, ils ont un thème en tête, celui des Beaux Dimanches, bien sûr, j'ai découvert ça en faisant des recherches toujours, qui avait été écrit par Jean Robitaille.
0: Oui.
1: Donc, les fans là, peuvent retrouver ce thème-là sur un vinyle qui est un voyage en couleur, d'ailleurs, pour les

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2: Toute ma culture cinématographique, je la dois au Beau Dimanche.
3: Ah ouais.
2: Parce qu'il y avait des films diffusés en primeur. Là, je me souviens d'un film sur l'histoire de Camille Claudel et de Rodin,
3: oui.
2: Que j'avais regardé. Là, je me tenais les paupières jusqu'à plus d'heures là, dans la nuit.
4: C'était la messe des francophones.
2: Vraiment, c'est unanime. Tout le monde parle de cette émission-là qui a laissé une marque vraiment indélébile dans l'esprit et la mémoire. Puis, quand l'émission prend fin en 2004,
3: oui.
2: J'ai lu là, dans les coupures de presse de l'époque qu'on ne parle pas de changement, mais d'une révolution.
3: Une révolution.
2: Hein? Une révolution, la fin des Beaux Dimanches, et c'est aussi l'année de la fin de la soirée du hockey. Donc là, Radio-Canada veut changer un peu sa marque de commerce. Le début des années 2000, c'est l'arrivée des téléréalités, des changements aussi dans la technologie, tout ça, les budgets qui sont moins présents. Donc, on veut donner un grand coup avec le renouvellement pour rejoindre un nouveau public. Là, c'est ce qui est dit à l'époque.
4: Qu'est-ce qui a précipité le départ d'Henri Bergeron? Qu'est-ce qu'on disait? Pourquoi on voulait changer?
2: Ben, c'est encore aussi la même raison, rajeunir le public, changer. Puis c'était aussi, j'ai vu dans les sources de l'époque, en 1966, quand on donne naissance à l'émission, qu'est-ce qu'on invoque?
3: Oui.
2: Changer, renouveler le public.
4: Est-ce que le fait aussi que cette émission ait eu un impact aussi élevé ne doit pas un peu au fait que... À l'époque, il y avait deux chaînes aussi, là. C'est, je veux dire, on n'a pas la fragmentation de l'auditoire comme aujourd'hui, c'est.
2: Exactement.
4: La fragmentation de l'écoute.
2: Mais moi, je regarde presque plus la télévision avec d'autres personnes, là. C'est beaucoup l'ordinateur, hein, qui a pris la place de la télévision, ou même, des fois, je regarde des séries sur mon téléphone, je dois avouer.
4: Mais c'est l'époque où on attendait.
2: Oui, on attendait.
4: On avait le temps. Et on avait le luxe et la patience d'attendre.
2: On vivait plus, je trouve, le moment présent, mais ça, c'est personnel à moi. Là.
4: Pour ou contre le retour d'un semblant des Beaux Dimanches à la télévision publique?
2: C'est sûr que je suis pour, moi, personnellement, là, qui a grandi avec cette émission-là, puis qui voit les conséquences sur ma formation culturelle et sociale et politique, parce qu'il n'y avait pas juste de la culture, il y avait des documentaires aussi qui étaient diffusés.
4: Oui.
2: Donc, moi, j'ai connu les effets bénéfiques, si je puis dire.
4: De la présence très large de la culture,
2: oui.
4: Avec un grand C à la télé.
2: Exactement. Je trouve que ça ouvrait à la nouveauté, des choses qu'on connaissait moins, aussi des passions qu'on pouvait se découvrir en regardant ça. Là. Ouais,
4: ça a contribué à la construction de sentiments d'appartenance. Ce côté unificateur, en tout cas, on fait cette émission pour ça, et on fait cette émission pour rencontrer des gens comme toi, Sophie Imbeau, historienne et autrice d'une histoire de la télévision québécoise que vous pouvez trouver encore. Merci pour ton beau travail.
2: Merci beaucoup de m'avoir reçu, puis je salue ma famille avec qui j'ai regardé les Beaux Dimanches.
4: On salue ta famille avec qui tu as regardé les Beaux Dimanches.

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1: Pour parler d'Henri Bergeron, qui était le présentateur emblématique de l'émission Les Beaux Dimanches, je reçois son fils, l'animateur, comédien et producteur retraité, Denis Bergeron. Il est accompagné de sa conjointe, la comédienne et autrice Christine Lamer, qui a incarné Bobinette, Marisol, Jackie Lévy et bien d'autres. Mais si elle est avec nous, c'est aussi parce qu'elle est la biographe de son beau-père, Henri Bergeron. Denis Bergeron, Christine Lamer.
2: Oh, quelle présentation, merci beaucoup.
3: Ça me fait plaisir, c'est vrai que c'est une belle présentation.
1: Mais Christine n'aurait pas dit Henri Bergeron,
2: non,
1: elle.
2: Non, parce que premièrement, j'ai connu mon futur beau-père, j'avais 5 ans. Le lien était que mon père était réalisateur à Radio-Canada, réalisateur de l'heure du concert. Donc, on se reporte dans les années 50, 60. Alors, comme mon père travaillait avec Henri, parce qu'Henri présentait l'heure du concert...
4: Mesdames, messieurs, bonsoir. C'est l'heure du concert, une présentation de Radio-Canada. Ce soir, l'orchestre jouera des œuvres de Reznicek et de Saint-Saëns.
2: Ben, j'ai rencontré M. Bergeron à l'époque, quand je l'appelais M. Bergeron. Mais quelques années plus tard, j'ai rencontré le fils, Denis. Et du jour au lendemain, c'est devenu papa Henri.
1: Ah oui, et
3: c'est reste... d'une pierre deux coups. Et on ne s'est jamais quitté.
2: Oh,
1: c'est si
2: voilà. Hey, ça fait plus de 50 ans.
1: Ouais. C'est fou parce que vous êtes une copie conforme d'Henri Bergeron, c'est hallucinant.
3: Oui, effectivement, il y a une grande ressemblance.
1: Et parlez-moi de lui, l'homme qu'il était.
3: Il est né au Manitoba, dans un petit village du nom de Saint-Lupicin. Et ça, c'est vraiment la campagne, le village le plus rapproché, c'était Notre-Dame-de-Lourdes. Il a été au collège Saint-Boniface et par la suite à l'Université du Manitoba. Moi, je suis né en 48. En 49, en réalité, ils sont déménagés à Hull, où mon père a travaillé à la radio privée de Hull. Et en 1952, lorsque la télévision a commencé au Canada...
1: C'est là qu'il est venu
3: s'établir ici, à Montréal.
1: Mais avant d'arriver là, Christine, vu que tu as écrit la biographie, donc, moi, j'imagine une famille de francophones au Manitoba à cette époque-là. Les lois n'étaient pas si tendres que ça avec les francophones à l'époque.
3: Et effectivement, à l'époque, on ne pouvait pas enseigner en français, sauf au collège Saint-Boniface. Mais l'école élémentaire, l'école primaire, on le faisait en cachette.
1: Mais pourtant, il y avait une diction. Quand tu dis Henri Bergeron, la première chose qui arrive, c'est la qualité.
2: Tu sais ce qu'il faisait, Henri, pour bien s'entendre? Il a commencé avec une cuvette en métal. Ah. Et puis, il plaçait sa tête dans la cuvette. Et là, il entendait très, très bien sa voix. Ça faisait une chambre d'écho, quoi.
1: Ah oui.
3: Et il a commencé ça très jeune, à l'époque.
1: Il pratiquait sa diction à l'époque.
3: Voilà.
2: Et il y avait aussi le fait que sa mère était française. Alors, le français était important. Le père était québécois.
3: Mais il faut dire également que le petit village de Notre-Dame-de-Lourdes était, au Manitoba, était un village de Français. C'était presque tous des Français qui habitaient là.
1: Et comment les Français se sont retrouvés une première génération au Manitoba?
3: Alors, Christine va expliquer ça parce que c'est intéressant parce que mes deux grands-parents, ma grand-mère du côté de mon père était francophone, était française, et mes deux grands-parents maternels étaient également des Français.
2: Des Bretons.
3: Des Bretons, mais ils ont vécu au Manitoba.
2: Les immigrants qui arrivaient au Canada à l'époque, puis on se replace là dans les années 1890. Alors, c'était pas seulement des Français, puis des Bretons, puis des Belges. Il y avait beaucoup de Polonais.
1: Il y avait des Ukrainiens. Aussi, oui.
2: Alors, ils s'en allaient dans l'Ouest et puis ils fondaient leur village, leur hameau. Et puis, c'était que d'une communauté d'Ukrainiens, de Polonais.
3: Alors, mais on leur donnait également des terres qu'ils devaient exploiter.
1: Oui, qu'ils cultivaient.
3: Alors, on avait ça, le terme anglais,
2: c'est... Homestead.
3: Des homesteads.
1: C'est dans cet environnement-là que Henri Bergeron a affiné sa parlure, mais sa diction. Est-ce que tous étaient des lettrés comme lui?
3: Dans la famille d'Henri?
1: Oui, bien sûr.
3: Oui, le dernier des frères d'Henri est décédé il n'y a pas tellement longtemps. C'est Léandre Bergeron.
2: Qui a écrit le petit dictionnaire du Québec.
1: De la parlure.
2: Ben oui.
1: Ah oui, c'est lui.
2: Absolument. Mais ce qui importait pour papa Henri, c'est la communication. Il a écrit d'ailleurs des livres là-dessus. La communication. Puis il disait, exprimez-vous d'abord corrigez-vous ensuite.
1: Mais est-ce que le joual faisait partie de son mode de communication à la maison? Est-ce qu'il vous parlait? Arrivais-tu qu'il dise, qu'il sorte les mots, qu'il
3: sorte? Jamais.
2: Dans la biographie que j'ai écrite, j'avais interviewé beaucoup de gens qui ont travaillé avec Papa Henri, dont Denise Bombardier. Puis Denise était fascinée, elle adorait. Et la question qu'elle m'a posée, « Coudon, y es-tu comme ça dans la vie? » Puis je lui ai dit, « Ben oui, Denise, il est égal à lui-même.
1: Ouais. »
2: C'est pas un homme qui sacrait, c'était pas un homme...
1: C'est un gentleman. Je vous nomme des mots, puis ouais. Vous me dites, ça répond. Simplicité.
3: Henri?
1: Oui,
3: effectivement.
1: Ambition.
2: C'était
3: quand même un homme extrêmement ambitieux, mais c'est une ambition qui était bien placée là.
1: D'accord.
3: C'était pas un monsieur qui allait compétitionner ou écraser les autres gens pour arriver à ses fins.
1: Élitiste.
3: Non.
2: Non, pas du tout.
3: Et c'est pas compliqué. Il pouvait parler à des gens dans les terrains de camping, puis par ailleurs, on le retrouvait à la Place des Arts, parler à des intellectuels. Il y avait aucun problème.
1: Et de musique classique.
3: Je
1: vais vous faire écouter un extrait. Qui parle des débuts de la télévision.
2: Oh.
1: Puis vous me racontez comment ça a été.
5: Premier, ici, Radio-Canada, c'était extraordinaire. Alors, on s'y exerçait, d'ailleurs, à dire ici, Radio-Canada.
6: Ici, CKSB Saint-Boniface. Votre premier poste français dans l'Ouest canadien.
7: Je suis devenu le premier annonceur du premier poste français de l'Ouest.
6: CKSB, votre poste est maintenant sur les ondes.
7: Je suis allé donc, après Saint-Boniface, à CKCH à Hull. J'y ai travaillé pendant 3 ans, j'étais directeur des programmes également. Et puis en 52, on avait besoin de quelqu'un qui était bilingue pour la télévision de Radio-Canada. On est venu me chercher.
3: 152.
1: Il commençait quelque chose et il n'avait pas... Il n'y avait personne qui l'avait fait avant.
2: C'est
1: donc,
2: ça.
1: Il fallait tout inventer.
2: C'était pas seulement lui devant la télé, devant la caméra, j'allais dire devant Camerio, mais c'est que tout était à
1: inventer,
2: à apprendre. D'ailleurs, il avait été de Hull, il avait été à Syracuse, New York, pour se familiariser avec les studios américains, parce que la télé américaine fonctionnait depuis un petit bout de temps. Mais ici, là, c'était... Tout était à créer.
3: Ils ont quand même créé quelque chose d'extraordinaire parce que je me rappelle de l'époque où la télévision était en direct, autant les téléromans et...
1: tout était en direct.
2: Les concerts, les opéras.
3: Et il y avait très peu de bavure. Ça fonctionnait rondement. Ça fonctionnait certainement mieux que certains programmes informatiques qu'on a connus au Québec. Ils mettaient beaucoup, beaucoup d'efforts. Je me rappelle que Henri quittait la maison très, très tôt le matin. On habitait à Ville-Saint-Laurent à l'époque. Et il quittait très tôt. Il revenait très tard le soir parce qu'on répétait, on répétait. Juste la présentation des Beaux Dimanches, qui était relativement très... En fait, c'était bref, c'était court, mais on répétait pendant des heures.
1: On a un extrait qui raconte un peu comment ça se faisait à l'époque. Je vous fais écouter ça.
5: La télévision entrait dans une naissance un peu difficile, je dois vous dire, parce qu'on ne savait pas du tout ce que ce serait.
8: Bonsoir, mesdames et messieurs, ici Henri Bergeron qui vous souhaite la plus cordiale bienvenue.
5: C'est vraiment très heureux que j'ai fait du théâtre avant.
2: Oui,
5: parce que tout est quand même théâtre un peu à la télévision. À l'époque, les premières annonces commerciales également.
8: Voici un message de nos commanditaires.
9: Dans chaque paquet, il y a 12 morceaux de chèque-leuf. La première gomme à mâcher enrobée de sucre.
5: Il fallait tenir des choses comme ça. Tout était en direct.
3: Mais c'est vrai.
1: Les publicités, on les faisait comme ça directement.
3: Oui, on les faisait directement
2: d'ailleurs,
3: à la caméra.
2: Il y a une anecdote à ce sujet-là. Pendant un téléroman, je ne sais pas lequel.
3: Je me rappelle. C'était Le Survenant.
2: Pendant Le Survenant. Alors là, il faisait une pause commerciale, mais Papa Henri était là, dans un coin de studio. Et puis là, il annonçait Coke.
1: Oui.
2: Ben, il s'est étouffé en direct. Et tu racontes la suite?
3: Et là, il est arrivé à la maison le soir et ma mère, qui jouait au bridge, avait gagné une caisse de 7-Up.
1: Oui.
3: Alors, elle était toute heureuse d'annoncer ça. Mon père était malheureux. Chaque fois que mon père faisait quelque chose qui... ça le blessait

0: écoute, on lui a donné une augmentation. C'était une belle époque pour eux, mais c'était de l'improvisation. Pas de l'improvisation, c'était une improvisation, effectivement, qui était bien préparée.
1: Bien préparée. Il mettait ses petites présentations, il écrivait ça sur des cartons. Puis
2: comment il pratiquait ça, ces présentations? Est-ce qu'il lisait les cartons ou il se pratiquait à la maison?
0: Il n'avait pas de mémoire pour apprendre les textes. Et c'est une des raisons, d'ailleurs, pour laquelle il a mentionné qu'il a pris des cours de...
1: Il a fait du théâtre au Cercle Molière.
0: Oui, il a fait du théâtre, mais ce que je veux dire, c'est qu'il était toujours malheureux, parce qu'il avait toujours peur de laisser tomber un mot, de perdre son texte.
2: À ce point-là?
0: Ah oui, oui. Il n'y avait pas télésouffleur à l'époque.
2: Oui.
0: Alors là, avec son stylo feutre, il écrivait sur des cartons, qu'il découpait, puis qu'il l'installait au-dessus de la lentille, et puis il demandait au technicien... Le régisseur, plutôt, de changer finalement le carton au fur et à mesure que le texte avançait.
2: Oui.
0: Et il pratiquait à la maison, et c'est moi qui tenais les fameux cartons en question. Jusqu'au jour, à un moment donné, moi, pour m'amuser, je mettais les cartons à l'envers, et puis... Et là, c'était... Pouf, écoute, Denis, ça ne se fait pas. Mais j'ai travaillé une fois avec Henri... En direct, j'avais jamais vu Henri aussi nerveux.
1: T'as raison en ce qui concerne, oui, le fait qu'il était pas très bon pour retenir des textes. Alors un jour, je me retrouve à Toronto pour American Express parce qu'il était porte-parole de la carte de crédit. Je devais improviser, puis lui, il avait un texte à dire, mais il pouvait pas placer un carton. Les caméras étaient tellement éloignées. Insécure, puis il était malade cette journée-là. Alors, pauvre pas Henri.
0: Un jour, il fait la publicité également pour la compagnie Shell. Et le commercial est tourné en Arizona. Alors, c'est la voiture qui doit se rendre et à une telle distance, et puis grâce à Shell, on se rend plus loin.
2: Oui.
0: Et lui, il est entre les deux voitures en question, puis là, il dit, la caméra va être installée où? Dans l'hélicoptère en haut. Ah, écoute. Et il trouvait ça extraordinaire quand il nous a vu travailler à la télé avec les télésouffleurs.
2: Parce que vous avez travaillé aussi à la télévision, les deux ensemble.
0: Oui.
2: Dans une émission qui s'appelait...
0: Les anges du matin.
2: Vous avez les anges du matin puis les démons du midi.
0: Voilà.
2: Il restait juste les diables de soirée, mettons là. Oui. Mais on a un extrait où il parle un peu des lettres qu'il reçoit des fois du public.
0: Oui.
2: C'est assez surprenant, écoutez ça.
3: Je présentais les ballets à la télévision et je recevais les téléphones disant « Comment osez-vous présenter des femmes presque nues et le reste ?» Il y avait du chemin à faire de ce côté-là.
0: C'est vrai.
1: Ben, ils ont débroussaillé le chemin puis ils ont avancé quand même.
2: Oui. Si on faisait des statistiques dans une certaine génération, et tu leur demandais quelles sont les émissions qui les ont marquées, les beaux dimanches arrivent tout le temps.
1: Ouais.
2: Pourquoi?
1: C'était l'ouverture sur justement la culture, parce qu'on présentait une variété de spectacles, autant des concerts que de la danse, que du théâtre.
0: Oui, il y avait une anecdote tellement drôle, amusante également, c'est qu'un jour, il rencontre un couple au Manitoba ou dans le nord de l'Ontario, des francophones, et... Le monsieur dit à sa femme, il dit, tu reconnais cet homme? Et là, il dit à sa femme, il dit, tu sais, quand la reine vient, là, c'est lui. C'est lui qui la présente. Parce que, effectivement, à chaque fois qu'il y avait un voyage de la reine à l'époque, c'était toujours Henri Bergeron qui devait faire la présentation,
1: aussi. Les funérailles nationales, puis la mort de Churchill. C'était lui. Oui. C'était celui
2: de Kennedy aussi.
4: Votre animateur, Henri Bergeron.
5: La reine aura maintenant un cortège qui va l'accompagner dans les longs corridors.
6: Madame Jacqueline Kennedy, accompagnée de ses enfants, s'arrête momentanément et regarde le cercueil qui est placé.
7: Bonjour, mesdames et messieurs. Ici Marcel Sicotte et Henri Bergeron. Au studio 59 de Radio-Canada à Montréal, eh bien oui, Apollo 8 va de surprise en surprise.
8: Le premier pas vient d'être accompli sur la Lune par Neil Armstrong, le premier homme à mettre le pied sur la Lune.
0: Il y avait aussi, à l'époque, la première marche sur la Lune.
1: Ben oui.
0: Et puis,
2: tout ça, il l'a annoncé.
1: Ah oui.
2: Mais est-ce qu'il a gardé un lien avec le Manitoba? Parce que j'ai vu qu'il avait reçu

0: un doctorat honorifique de l'Université du Manitoba.
1: Oui, et il y a une école d'ailleurs qui est à son nom maintenant, l'école Henri Bergeron, une école primaire à Saint-Boniface.
0: Denis Bergeron, Christine Lamère, je vous remercie énormément.
1: Ça a été très agréable.
0: D'être venu nous parler d'Henri Bergeron. On s'ennuie des beaux dimanches, et si vous saviez le nombre de personnes qui s'ennuient des beaux dimanches.
1: C'est vrai que je m'écoute, j'ai l'impression d'entendre Henri. Je vais juste essayer quelque chose. Ici, Radio-Canada. Pareil, hein?
0: Mais merci à vous deux.
1: Ça nous a fait
0: merci
1: plaisir.
0: Merci vraiment.
2: Oui, merci beaucoup.
3: Merci de m'avoir procuré pendant 18 ans ces bonheurs hebdomadaires. Si vous avez pu percevoir au cours de ces rencontres un peu de mon attachement à la culture en général et à la nôtre en particulier, vous m'en voyez ravi.
4: Ah, Boucar, les beaux dimanches à Radio-Canada. Ça évoque tellement de souvenirs pour moi. Quand j'avais 10-11 ans, on m'avait confié l'animation d'une émission de variété dans le cadre des beaux dimanches. Alors, on m'a dit, bon, pour cette émission, il va falloir que tu apprennes des chorégraphies. On m'avait mis en contact avec le chorégraphe Michel Comte. Il a composé, entre autres, Évangeline. Il avait aussi composé la chanson Les Colombes, film de Jean-Claude Laure. Ne dessinez plus de colombes sur les murs recouverts de sang, chanté par Lise Touin. Et Viens faire un tour de René Claude. Viens faire un tour chez moi. Alors, cet homme-là avait le sens du rythme, avait le sens de la mélodie, avait le sens des sujets à traiter qui plaisaient au grand public. Mais pour les chorégraphies, ben c'était une autre chose, c'était une autre histoire. Alors, je suis arrivé en salle de répétition. Il fallait que je mette des petits collants. Fait que, première humiliation, un jeune homme en collant, c'est assez traumatisant, merci. Et là, j'avais commencé à interpréter ma chanson. Ça s'appelait « Tout comme un yo-yo », qui faisait référence, un peu une analogie avec la vie. La vie, il y a des hauts, il y a des bas, tout comme un yo-yo, ça monte et ça redescend. Il avait arrêté la répétition et la chanson sec. Il avait dit « Ah, quelle chanson insipide! Je n'ai pas d'inspiration, revenez demain! » Mais moi, j'étais traumatisé. Je suis parti dans mon petit coin avec mes petits collants. Et puis avec ce commentaire-là, qui était une deuxième humiliation finalement. Mais je m'en suis bien remis. Le lendemain, je suis retourné et tout s'est bien passé. Tout ça pour dire que les beaux dimanches, c'était aussi une belle réunion en famille. Et comme disait mon grand-père, cher Boucard, ben les beaux dimanches, c'était une façon d'être ensemble, de regarder une seule et même émission en famille. Donc, ça nous gardait tissé serré. Sur ce, ben, je vous souhaite de passer de beaux moments. Au revoir.
0: Vous avez sans doute reconnu René Simard qui a laissé un message sur notre répondeur.
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0: C'est un des réalisateurs les plus talentueux, je le dis parce que je le pense sincèrement. Il a mis ce talent au service de l'émission Les Beaux Dimanches. Et comme bien d'autres, il s'ennuie aussi de cette télé qui célébrait la culture avec un grand C. Pierre Séguin, bonjour.
6: Ah, bonjour Boucard, bonjour tout le monde.
0: Dans ta jeunesse, quand tu as commencé, tu as travaillé à l'émission Les Beaux Dimanches.
6: Je ne me rappelle plus exactement l'année, mais moi j'ai fait une émission qui s'appelait La Cour à Jean-Marc, qui était Jean-Marc Parent, avec Yvon Deschamps, Denise Filiatreau, Dominique Michel, Yvon Deschamps, Denis Bouchard. C'était dans le 42. On avait reconstruit une ruelle au complet, deux étages, avec des voitures. Il y avait Jean Guillaud, là, Alain Dumas,
0: qui était... Alain, qui faisait son mécanicien,
6: c'est
0: là.
6: C'est ça, oui. Exactement. Et donc, ça avait passé au bout du moment. Moi, j'étais impressionné de travailler avec Denise Filiatreau, puis Dominique Michel, puis Yvon Deschamps. Tu sais, j'avais ça, j'étais dans la jeune vingtaine. Ça a été mon premier contact professionnel en tant que réalisateur dans le 42, au beau dimanche, parce que avant, quand j'avais une dizaine d'années, je prenais l'autobus de chez nous. Moi, je restais à Ville-la-Salle, en banlieue de Montréal.
0: Oui,
6: ici. Je débarquais à Beaudry, je prenais une course sur Beaudry, j'entrais les samedis après-midi à Radio-Canada. Dans ce temps-là, il n'y avait pas de guérite.
0: Vous pouvez rentrer.
6: Il y avait
0: là.
6: Juste une hôtesse avec un petit chapeau qui ressemblait aux hôtesses de Expo 67. Et elle nous disait bonjour. Puis on disait, moi, bonjour. Puis je savais où je m'en allais parce que j'avais fait la visite quelques fois. Donc, je descendais au 42. Puis là, j'allais m'asseoir dans les gradins. Et puis, je regardais les répétitions de M. B qui passait au beau dimanche.
0: Oui.
6: Et quand l'équipe prenait une pause, moi, je demandais à un caméraman, est-ce que je peux jouer avec la caméra? Puis tout le monde pensait que j'étais le fils de quelqu'un qui travaillait là, puis
0: voilà,
6: pas du
0: là,
6: tout.
0: Et puis c'était moi, très népotique à l'époque, là.
6: Ben, complètement.
0: Quand ton papa est là-dedans, tu peux venir.
6: C'est ça. Oui. Et là, je jouais avec la caméra, je la replaçais quand il revenait du break. Je me rassoyais dans les gradins ou sur le plateau un peu à côté, puis je les regardais faire. Alors, c'est les beaux dimanches, en réalité, qui m'ont appris mon métier aussi beaucoup. Et Jean Bissonnette, qui a été mon mentor après, et les autres réalisateurs avec qui j'ai travaillé, Jean-Jacques Chétoyan, Bernard Picard, Gary Plaxton, qui m'ont montré, qui venaient, eux, de cette grande école de Radio-Canada.
0: Mais quand tu regardes cette émission-là, Les Beaux Dimanches, pourquoi penses-tu que les gens ont un attachement de cœur? Parce que même des gens comme moi qui n'ont jamais vu la version animée par Henri Bergeron, mais moi, j'ai vu Les Beaux Dimanches quand c'était des animateurs tournants, là. C'est à l'époque.
6: Oui. Et Winston McQuaid en a fait une partie aussi.
0: Oui, exactement. Alors, cette période-là. Mais pourquoi penses-tu que cette émission-là est restée est encore vivante chez les gens comme ça?
6: Parce qu'on savait jamais à quoi s'attendre. Puis c'est ça, je pense, qui est resté. Des Beaux Dimanches, c'était cette anticipation de, on ne sait pas qu'est-ce qui va. Est-ce que c'est un show symphonique? Est-ce que c'est une émission variété française? Est-ce que ça vient d'Afrique? Est-ce que ça vient des francopholies? Est-ce que ça vient du jazz? Et tout ça, c'était vrai. Donc on allait à la pêche, à la culture.
3: Eh bien voilà, mesdames et messieurs, c'est tout pour aujourd'hui. Aujourd'hui, au Beau Dimanche. La semaine prochaine sont inscrits à l'enseigne des Beaux Dimanches des noms synonymes d'agrément et de plaisir dans le domaine de la chanson, de l'exploration et de la symphonie. Pauline Julien, Jacques-Yves Cousteau et Peter Ilyitch Tchaïkovski. Ici Henri Bergeron, au revoir et bonne semaine à tous.

0: la largeur de la palette
1: ouais.
0: de la culture, juste avec ce qu'Henri Bergeron nomme à la fin, ça passe de la symphonie au documentaire de Jacques Cousteau.
1: Pauline Julien, Jacques Cousteau et Tchaïkovski sont dans un bateau. Pauline tombe, qui reste dans.
0: Exactement.
1: Et qu'est-ce que ça signifiait pour un artiste passer au beau dimanche? Quand on t'appelait et dit, on t'invite, ça, toi.
0: C'est la consécration. Dans les années 50, il y avait l'émission Musical ici, qu'animait Michel Tisser, qui était la mère de Charles.
1: De Charles, oui.
0: Et donc, qui était la grande dame des variétés de Radio-Canada. C'était le pendant canadien, si on veut, francophone, en tout cas, de l'émission d'Ed Sullivan, le samedi soir qui passait à la télé américaine.
1: Ouais.
0: Eux, c'était une émission de variété. Il y avait des jongleurs, des chanteurs, des marionnettes et tout ça. Puis on retrouvait ça un peu aussi à Musical. Ça, c'était la consécration des années 50. Quand les années 60 sont arrivées, là, les Beaux Dimanches ont pris le pas de cette émission musicale de Michel Tisser et est devenue la référence en culture à Radio-Canada. Parce que Radio-Canada, vous savez que dans les années 50, Radio-Canada avait sa propre orchestre symphonique.
1: Il y avait ça.
0: Avec 75 musiciens et qui était dirigé par qui, vous savez?
1: Je sais pas.
0: C'était dirigé par Herbert Roof. Herbert Rofinski, qui est devenu le compositeur des émissions, des thèmes des émissions pour enfants. Oncle Herbert, qui jouait du piano, là, Soleil Gobelet, là. C'est Herbert Roof qui avait composé ça. Et c'était lui le chef d'orchestre de l'Orchestre symphonique de Radio-Canada dans les années 50. Et donc, quand ils sont départis de l'orchestre, ils ont gardé Oncle Herbert, puis ils lui ont demandé de composer des thèmes au piano, différentes émissions pour enfants. Le Pirate Maboul, Larry Bouledingue, tout ça, ça vient de Oncle Herbert. Pour revenir au Beau Dimanche, Radio-Canada n'ayant plus l'Orchestre symphonique, ils ont fait des deals avec justement l'Orchestre symphonique de Montréal, l'OSM, pour justement diffuser des émissions symphoniques, de la culture, du théâtre, avec Marcel Dubé, entre autres, et plein d'autres auteurs québécois qui sont devenus les artistes catégorisés A. Les diffuseurs ont une responsabilité là-dedans, je pense, à alimenter la machine pour qu'il n'y ait pas seulement les artistes américains qu'on entend et que les jeunes veulent écouter. Il faut créer des nouveaux A, des nouveaux artistes qu'on entend.
1: Et ça, il faut avoir un regard très large.
0: Exactement.
1: Même quand on parle de musique, quand on parle d'humour, quand on parle de littérature, de science, il y a des gens ordinaires qui font des choses extraordinaires. Et si on les invite pas, on pourra pas en faire des A. Je suis tellement d'accord avec toi là-dessus. Là.
0: Mais, oui.
1: Mais quand tu regardes Les Beaux Dimanches avec Henri Bergeron, lui parler avec une diction parfaite.
0: Oui.
1: C'est comme un peu l'antipode, complètement l'antipode de La Petite Vie que t'as faite.
0: Complètement.
1: Mais les deux ont eu un énorme succès.
0: Je pense que dans leur créneau, c'est deux émissions phares. On en parle encore des Beaux Dimanches aujourd'hui. Ça fait combien de temps que ça a arrêté? Fait au moins ça, 30 ans, 35 ans.
1: C'est la même chose. Je reviens à la diction de Henri Bergeron, parce que quand on parle de ce monsieur, ça revient souvent à la qualité de son français. On se demande même si à la maison, il parlait le joual ou la parlure.
0: Moi, je l'ai connu, je l'ai rencontré, Henri Bergeron, parce que en 2002, avec Jean-Pierre Ferland, dans une émission qui s'appelait « Une chance qu'on ça », ça racontait l'histoire de la musique québécoise et de la chanson québécoise à travers les âges, donc des années 40, là, avec Alice Robbie, qui était la première Céline Dion, qu'on a connue, nous, qui avait son avion personnel en 1936, qui a fait la première émission. Elle avait un avion, elle. Elle a fait la première émission. Elle a été invitée sur le plateau de la BBC à Londres lors de la première télédiffusion de la télévision anglaise. C'était une grande vedette. Pour reparler d'Henri Bergeron et sa diction, au Beau Dimanche. Donc, dans cette émission-là, j'avais demandé à Henri de refaire le voice-over, une émission couleur de Radio-Canada.
1: Parce que ça, c'était lui aussi.
0: C'était lui qui avait fait ça.
1: Okay.
0: Et parce que quand la couleur est arrivée, ils ont décidé de faire un concours pour le papillon, là, de trouver le logo de la couleur.
1: Ouais.
0: Et c'est Hubert Tison, ici, qui était un graphiste dans Radio-Canada, qui a gagné le concours, qui était un concours national. Après ça, ils ont dit, ça prend une voix. Il y avait une voix féminine, puis une voix masculine. Puis, il y avait des arpèges d'arpe. Regardez, écoutez, on l'entend là.
2: Une émission couleur de Radio-Canada.
0: Ben, c'est ça. Cet extrait-là, ils sont arrivés à la dernière minute. Puis ça, c'est Henri Bergeron lui-même qui m'a dit ça. Il dit, ils m'ont demandé de faire ça sur le coin de la table parce qu'il fallait que ça aille en ondes rapidement. Les émissions couleur commençaient.
1: Oui.
0: Puis il y avait une petite symphonie qui se terminait dans un studio de Radio-Canada où il y avait 21 studios de radio là, dans l'ancienne maison.
1: Oui.
0: Et il y avait une harpiste qui est en train de replier son affaire. Alors, ils ont dit, défais pas tout de suite ton instrument. Fais-nous quelques arpèges, là, pour...
1: Ah, ouais.
0: Fait que c'est arrivé comme ça sur le coin de la table. Elle a juste fait... Mais les affaires qui restent, les affaires qui sont les plus marquantes, c'est souvent des trucs qui ont été faits à la dernière seconde, à la dernière minute, sur le coin de la table. Et je pense que la diction de Henri Bergeron, il était très fier. C'est un gars qui vient de l'Ouest, il vient de Winnipeg, je pense.
1: Oui, de Manitoba, effectivement, de Winnipeg.
0: Et donc, je pense que lui, c'était très important pour lui, le français. Mais il a, en tout cas, certainement popularisé ce bien-parler-là. Je pense que c'est celui, peut-être.
1: Il a grandi dans une province où, à l'époque, c'était une province, on peut le dire, un peu francophobe sur les bords.
0: Ben, c'est l'histoire de Louis Riel. Oui, l'histoire
1: absolument.
0: De, puis, je
1: ne
0: sais pas si tu es au courant, mais c'était un métis.
1: Il y avait des lois au Manitoba qui quasiment là, prohibaient l'enseignement du français. Il est sorti de là, puis il est devenu...
0: Je pense que c'est ça, peut-être, qui fait que, justement, qui l'a amené à essayer de perfectionner son français pour éviter de se faire reprocher quoi que ce soit.
1: Mais Pierre, c'est un grand annonceur. Une encyclopédie, parce que moi, je te vois comme réalisateur des grands événements, tous les grands événements qu'on fait ici, mais je réalise à quel point tu es un érudit de tout ce qui tourne autour de la culture. J'ai essayé de regarder juste tes réalisations les plus importantes et j'ai imprimé ça, ça fait 6 pages. 6 pages, ouais. J'ai dit, je pourrais pas, c'est Plan Mandon, Ma vie, c'est votre show, les funérailles nationales de Serge Fiori, les funérailles nationales de Jean-Pierre Ferland. Et j'ai souligné cela parce que c'est quand même des grands piliers de la culture, ouais. Des gens d'ici c'est qui ça. Disparaissent. Mais moi, quand on s'est rencontrés, c'était avec Guy Latravers.
0: Ah, voilà.
1: Puis Guy aussi a tiré sa révérence.
0: C'est drôle, hein, parce que je vais juste raconter une petite anecdote. Guy est devenu l'impresario de Claude Léveillé parce que sa sœur sortait avec Claude Léveillé, Louise Latravers. Eux, ils viennent de Chicoutimi. Ils étaient à Chicoutimi, puis Claude Léveillé a décidé d'aller faire un show à Chicoutimi à un moment donné, puis il avait dealé avec un promoteur de la région pour un cachet. Puis le promoteur lui avait dit, « Ah, il va y avoir 200-300 personnes dans la salle, je te donne X montant. » Et il arrive à son premier show, puis il y avait 1000 personnes dans la salle. Alors là, il n'était pas content parce qu'il s'était fait avoir. Il lui avait dit qu'il y avait 300 personnes, il avait donné un tel montant, puis le promoteur avait fait plus d'argent. Il avait raconté ça à la table parce qu'il était allé souper.
1: Et Guy était là-bas.
0: Et Guy était là. Puis Guy connaissait le gars qui avait dealé avec Claude Léveillé. Il dit, je vais aller y parler, moi, tu vas voir, je vais te régler ça. Et il lui avait donné un plus gros cachet. Et au retour de ça, il a dit à Guy Latraverse, toi, tu vas être mon impresario dorénavant.
1: Ah oui, c'est comme ça que ça a commencé.
0: Puis lui, il a fait, c'est quoi un impresario? Puis là, ça a commencé comme ça. Mais c'est vraiment comme le père du show business québécois. Avec lui et, je dirais... Jean Bissonnette, qui était un grand réalisateur de Radio-Canada aussi.
1: Je vais te poser la question sur ton diagnostic de l'état de la culture à la télé aujourd'hui au Québec. Mais je pense à tes captations de Ben Harper au Festival de jazz de Montréal, Sting, en concert à Québec, Placido Domingo, Dave Brubeck. Il t'en a fait Paul McCartney. C'est quand même... T'as roulé ta bosse.
0: Oui,
1: et t'as vu l'évolution de la télé, tu as vu la place que la culture occupe à la télé depuis les beaux dimanches dont on parle, jusqu'à aujourd'hui, et ton constat, c'est quoi ton constat?
0: Mon constat, c'est qu'il y a un grand manque de la culture d'ici, dans nos diffusions. Je pense qu'il y a eu comme un déclin parce qu'il y a eu une baisse d'auditoire à un moment donné, parce qu'il y avait moins de promotion. C'est un peu l'effet high grade, je pense. Tu sais, dans l'ancienne publicité des saucisses, on dirait elles sont plus fraîches parce que plus de gens en mangent ou plus de gens en mangent parce qu'elles sont plus fraîches.
1: D'accord.
0: Mais là, je pense qu'il y a un déclin parce que les dirigeants des télés d'ici disaient cette émission de variété-là, ça a baissé d'auditoire, donc on en fait moins.
1: Allait.
0: Et là, moins il y en avait, plus ça baissait.
1: Oui.
0: Et ils se sont ramassés en disant... Les gens n'aiment plus la musique à la télévision.
1: Oui.
0: Je pense que c'est complètement
1: le
0: faux.
1: Le théâtre, ils vont dire, le théâtre, c'est trop gros à la télévision.
0: Ouais. Mais je pense que c'est faux. Et je pense que les gens aimeraient en ravoir. Mais évidemment, aujourd'hui, je pense que ça prend des codes d'écoute d'1 million et plus pour qu'ils conservent des émissions à long terme. C'est un peu dommage parce que, quand on pense à ça, s'il y a un auditoire de 300 000 personnes ou 250 000 personnes qui écoutent chaque semaine une émission de variété ou une émission musicale, ben c'est quand même 25 places des arts à pleine capacité à chaque semaine qui écoutent un produit.
1: C'est beaucoup.
0: C'est quand même énorme. Et donc, on ne doit pas, à mon avis, diminuer ça à cause de cette cote d'écoute. On devrait justement, au contraire, encourager ça. L'autre phénomène aussi, je pense, qui a contribué à ça, c'est qu'au début, les séries variétés ou les séries téléromans, etc., ça durait 39 épisodes.
1: Oui.
0: 39 semaines.
1: Oui.
0: Ça partait en septembre, ça finissait début juin.
1: Maintenant, c'est 8.
0: Mais là, c'est ça. Alors, oui. Comment fidéliser les gens à une écoute quand tu as juste 8 émissions à leur proposer?
1: Mais c'est comme si on disait aux gens le nombre de personnes qui écoutent, c'est ça la seule valeur.
0: Le fait aussi qu'il y ait une dilution du produit culturel québécois sur les différentes plateformes ou ça, on n'a plus de rassemblement.
1: Oui, la cohésion
0: commun.
1: Sociale.
0: Cohésion sociale,
1: cohésion
0: et c'est
1: sociale.
0: Ça aussi qui
1: oui.
0: fait que, on trouve que ça va mal, que le monde, mais on n'a plus de but commun.
1: Oui, on est trop divisé parce qu'on n'a plus de références communes.
0: C'est ça.
1: Et ces références-là, il faut les rebâtir.
0: Et
1: donc,
0: voilà.
1: Moi, ce que je propose, c'est de ramener une autre version des Beaux Dimanches, réalisé par Pierre Séguin.
0: Entre autres, il y en a plusieurs.
1: Je suis prêt à l'animer, d'accord?
0: Ah, moi, j'endosse ça.
1: Je n'ai pas la diction de Henri Bergeron, je ne viens pas du Manitoba.
0: C'est pas
1: mais si vous l'acceptez avec mon accent africain, et si c'est Pierre Séguin qui le réalise, ben il faut le faire.
0: C'est encore plus savoureux avec ton accent africain, Boucard.
1: La culture, c'est ce qui reste quand on a tout perdu.
0: Et
1: c'est quelqu'un qui disait ça.
0: Et même Moment dans La Petite Vie a dit « La culture, c'est la définition d'un peuple ».
1: Et je pense que les Beaux Dimanches nous ont démontré que quand c'est vrai, quand c'est senti, quand c'est un lieu de raccommodement, quand c'est une main tendue qui relie les centres urbains à la ruralité aussi, parce que tout le monde est connecté sur Montréal.
0: C'est ça.
1: La francophonie canadienne au complet était connectée sur cette émission-là. Ça fonctionne et ça reste dans les cœurs. Pierre Séguin, merci.
0: Je le souhaite.
1: Ah,
0: merci
1: voilà.
0: À toi, Boucard. Et
1: longue vie à ton cerveau et à ton talent.
0: Et voilà. On se reverra sur le plateau des Beaux Dimanches.
1: Voilà, voilà.
0: Bye, bye.
1: Je m'ennuie de vous, les Beaux Dimanches. Quand le bon Dieu prenait congé le septième jour pour laisser toute la place à d'autres créateurs. C'était avant la grande messe du dimanche soir, à une époque où tout le monde ne parlait pas. Les ouailles fidèles au poste tendaient l'oreille de lapin pour écouter la voix divine d'un chef d'orchestre qui n'avait pas besoin d'avoir les baguettes en l'air pour diriger son émission de main de maître. Au diapason de son répertoire, ce virtuose de la parole mettait la culture en vedette au lieu de promouvoir le culte du védétariat. Évidemment, notre télé vit une nouvelle réalité. Elle a dû passer en mode survivor pour éviter d'être éliminée par les concurrents plus forts. Un concours de circonstances qui force un nouveau mandat où la démocratisation de la culture laisse la place au vote populaire. Mais ceux qui trouvent que la télé utilise sa grille pour servir du réchauffé et ont de l'appétit pour du plus consistant peuvent trouver à loisir de quoi se mettre sous la dent. L'amour et l'art se cultivent. Il suffit de lever le nez de ce petit écran qui nous rend zombies pour réaliser que les arts vivants sont loin d'être morts au feuilleton. C'est ainsi que se termine cette émission. Je remercie Annette Gontier à la recherche, Jacinthe Maillot et Fanny Leblanc aux archives, Nathalie Pelletier à la réalisation, mon ami et co-scripteur Louis-François Grenier. Ici Boucard Diouf, où que vous soyez dans la francophonie canadienne, je vous

0: si MC Gilles. On reçoit la reine du barbecue Sandra Plourde, Dominique Pelletier en prestation et François Tremblay, mieux connu sous le nom d'Arthur l'Aventurier.
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3: Bonjour, voici les informations. Ici Marjorie Pedneau. Journée de deuil et d'extrême émotion à l'île du Prince-Édouard hier, quelques jours après le terrible accident de la route qui a coûté la vie à deux ambulanciers et leur patiente près du pont de la Confédération. Les dépouilles des deux ambulanciers sont revenues chez elles hier. Marie Nernou.
4: À New Glasgow, l'ambiance est au recueillement. Il est un peu plus de 17 heures et le cortège funéraire vient tout juste d'arriver au Salon Central Queen's au rythme poignant de la cornemuse. Parti de St. John au Nouveau-Brunswick, ce cortège ramène à la maison Mike McKenzie et Jenna Croucher, les deux ambulanciers d'Island EMS décédés lors d'une collision frontale sur la route 16. Une cinquantaine de personnes et des dizaines de pompiers au garde-à-vous forment une haie d'honneur. Près de 40 véhicules d'urgence d'Island EMS, mais aussi des voitures de police et des camions de pompiers venus des quatre coins de l'île, escortent les dépouilles jusqu'à la maison funéraire. Pour l'ancienne collègue de Mike, Karen Blacklier, la douleur est immense, mais la solidarité est à la hauteur de l'homme qu'il était. Je ne trouve pas les mots pour décrire ce que je ressens, si ce n'est une immense tristesse, confie-t-elle. C'est impensable qu'il ne soit plus à nos côtés. Il répondait toujours présent pour les autres. Le choc est tout aussi grand pour Scott McCourt, un pompier de Charlottetown venu se recueillir avec sa femme. Ça touche tout le monde de plein fouet parce que, les premiers répondants, on est tous une famille. Ça me brise le cœur, dit-il. Après une halte de 30 minutes à New Glasgow, le cortège a repris la route en direction de l'est de l'île pour un ultime hommage à Souris. Ici Marie Nernou, Radio-Canada, New Glasgow.
3: Au Nouveau-Brunswick, dans le centre-ville de Moncton, les travaux visant à démonter la tour de pierre d'un ancien presbytère qui penchait et qui menaçait de s'effondrer ont débuté. Pascal Rechnog a préparé ce qui suit.
5: L'ancien presbytère de l'église Saint-Bernard se trouve au coin des rues Queen et Botsford, tout près de l'hôtel de ville. Il est vacant depuis plusieurs années et est en très mauvais état. Les travaux ont débuté cette semaine afin de démonter sa tour, qui penche de plus en plus et qui risque de s'effondrer. Des bouts de ruban argenté ont été collés sur les pierres afin de les identifier. Elles seront retirées et entreposées en attendant la restauration éventuelle du bâtiment. La structure sera scellée de façon temporaire pour la protéger des éléments. C'est ce que prévoit l'entente conclue entre la ville et le propriétaire, une société basée en Ontario.
6: Écoutez, je trouve que c'est encourageant.
5: Ces travaux réjouissent Paulette Thériault, une ancienne élue municipale qui a longtemps siégé au comité de conservation du patrimoine de Moncton.
6: On espère que ça va peut-être amener à d'autres choses, donc le dialogue va se continuer entre le comité du patrimoine et le propriétaire.
5: Elle explique que le comité a commencé à travailler sur ce dossier vers 2010. Une quinzaine d'années plus tard, le bâtiment n'a pas encore été restauré. Le propriétaire actuel, qui a acheté l'ancien presbytère en 2023, a l'intention de le faire, selon des documents déposés en cours.
6: On est rendu à 2026 et puis on est toujours en dialogue. Mais il faut dire aussi que les bâtiments patrimoniaux, c'est pas évident, là. C'est pas, il y a une culture qui existe où on veut du nouveau.
5: Le propriétaire et la ville de Moncton n'ont pas souhaité faire de commentaires. Ici Pascal Rechner, Radio-Canada, Moncton.
3: La Turquie continue d'évaluer une éventuelle participation à la Banque pour la sécurité et la résilience de la défense qui sera située au Canada. C'est ce que rapporte l'agence de presse Reuters en citant des sources du ministère turc de la Défense à la suite du sommet de l'OTAN à Ankara. La Turquie fait partie des 8 pays qui se sont engagés à soutenir les efforts du Canada dans l'initiative de cette nouvelle institution financière. Montréal, Toronto, Ottawa et Vancouver sont candidates pour accueillir la Banque de la Défense. Des négociations sont en cours à Oman au sujet du détroit d'Hormuz. Les discussions portent sur les dispositions à prendre pour garantir la sécurité du passage des navires. Les précisions d'Éric Billet-Gala.
7: Le chef de la diplomatie iranienne, Abbas Araghchi, est arrivé ce matin à Mascate pour y poursuivre une négociation avec les autorités omanaises quant à la future administration et les services maritimes afférents dans le détroit d'Hormuz. Comprenez les modalités du transit, ses routes et surtout son financement. C'est clairement une disposition qui figure dans le protocole d'entente signé en juin avec les Américains. C'est son cinquième paragraphe. Mais ce cinquième paragraphe stipule aussi que l'Iran doit autoriser le libre passage des navires pendant 60 jours et déminer les voies maritimes et non pas attaquer les tankers. Comme lundi dernier, trois navires touchés, une attaque qui a entraîné une réponse militaire américaine sur les installations côtières iraniennes, à laquelle les Iraniens ont eux-mêmes répliqué en bombardant les bases américaines dans la région, menaçant de faire complètement dérailler l'accord de cessez-le-feu. C'est pourquoi, en amont de la négociation d'aujourd'hui, les Américains ont exigé que l'Iran réaffirme publiquement à Mascate que le détroit était bel et bien ouvert à la navigation et s'engage publiquement également à ne plus tirer sur les navires de commerce. Ce sont là les termes de la négociation du jour.
3: C'était Éric Billet-Gala. Et en France, le plus récent épisode de canicule continue de s'intensifier. Dans le nord-ouest du pays, la température atteint environ 40 degrés à plusieurs endroits. Plus de 20 millions d'habitants sont concernés par le plus haut niveau d'alerte défini par Météo France, soit 3 fois plus qu'hier.
8: En ce 10 juillet, nous sommes en direct et endiablés. 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

0: C'est Evelyne Charru au micro. J'espère que vous allez bien. On dispose d'une heure pour explorer des sujets autour de l'alimentation, l'agriculture et la culture culinaire. J'aimerais tout d'abord saluer nos collègues en Europe qui suent depuis le mois de mai. Ils vivent leur troisième vague de canicule. J'ai une pensée toute particulière pour les agriculteurs impuissants devant leurs plantes qui cuisent dans les champs, les animaux qu'ils peinent à rafraîchir aussi. Bien sûr, il y aura des effets concrets sur la disponibilité de la nourriture dans les prochains mois. Amis, on pense à vous. Alors aujourd'hui à l'émission, on vous demande qui influence vos choix alimentaires. On a beaucoup d'informations actuellement sur l'alimentation. Je sais pas pour vous, mais des fois, je sais plus qui croire, quoi enlever, retirer de mon alimentation. Comment vous, vous arrivez à vous informer sur l'alimentation? À qui faites-vous confiance? Surtout, répondez par la bulle de conversation de l'application Radio-Canada Audio. Et pour discuter de tout ça, on a réuni trois communicateurs qui, tous à leur façon, influencent le grand public, à commencer par Bernard Lavallée. Bonjour Bernard.
1: Bonjour.
0: Le nutritionniste urbain, fraîchement récompensé d'un prix Influence Création dans la catégorie Chef Foodie et Nutrition Bravo.
1: Je suis officiellement un influenceur.
0: Ben,
1: c'est ça que ça veut dire.
0: C'est ça que j'allais vous demander.
1: Après 12 ans.
0: Exactement. Ça a été long avant d'endosser ce titre. Hein?
1: Très long. Puis même aujourd'hui, on dirait que des fois, j'ai de la difficulté à l'accepter.
0: Ouais,
1: mais bon, là, j'ai un trophée, fait que je suis obligé.
0: c'est ça
1: que mon agente m'a dit.
0: Merci beaucoup d'être avec nous, Bernard. Justin Laramé, bonjour.
2: Bonjour.
0: Justin est comédien, metteur en scène. C'est lui qui a enquêté sur les milieux agricoles québécois dans les spectacles de documentaires Rondelet, dans le balado Front de Bœuf et prochainement un nouveau projet sur scène à Montréal. Qu'est-ce que c'est?
2: On travaille sur l'industrie du porc, en fait, donc un projet qui s'appelle Tente Cochon.
0: OK, donc après le bœuf, après le lait, là, est-ce qu'il y aura d'autres projets? Peut-être le poulet?
2: Plume va suivre en 2036, probablement.
0: 2036! Ça vous laisse du temps pour faire de la bonne recherche.
2: Exact, c'est très long.
0: Merci d'être avec nous. Élise Tastet, bonjour!
3: Bonjour, merci beaucoup de me recevoir.
0: Ben, merci d'être là, entrepreneur, fondatrice du site de référence gastronomique Tastet. Des bonnes adresses pour tous les budgets à Québec, à Montréal, à Toronto et bientôt à Vancouver.
3: Oui, absolument. Nous, Vancouver pour l'automne. Donc, on est en plein là-dedans. D'ailleurs, juste après l'émission, je m'en vais en avion pour une première visite pour notre ouverture.
0: Il manque Winnipeg, Calgary.
3: En fait, on est vraiment contents. On a signé la Banque nationale comme commanditaire et donc, ils étaient tellement contents de Toronto qu'ils nous ont acheté Edmonton, Halifax et Calgary. Donc, dans les prochains mois, on sera d'un océan à l'autre partout au Canada, en français et en anglais. Donc, on est très excités.
0: Félicitations, Élise. Merci d'être avec nous. Bonjour, Alexis Bouliane.
4: Salut, Evelyne.
0: Alexis est journaliste à la recherche spécialisée en alimentation. Vous arrivez du Grand Nord au mois de mai. Vous avez rapporté dans votre besace pour nous un autre reportage.
4: Oui, et quelques jolies pierres, d'ailleurs.
0: Des jolies pierres. Vous avez le droit de faire ça, vous?
4: Ben, je me suis pris la liberté.
0: Je pensais qu'on n'avait pas le droit de délocaliser
4: quand c'est de l'art inuit, pourquoi pas?
0: D'accord, c'est pas n'importe quelle roche.
4: Bon,
0: on va pas parler de roche un peu plus tard, on va parler d'insécurité alimentaire dans le Grand Nord.
4: Oui.
0: C'est un enjeu très, très sérieux.
4: Grave enjeu. Par contre, il y a des solutions, des gens en action.
0: Mm-hmm.
4: On s'intéresse à ça.
0: On a aussi autour de la table quelqu'un qui est arrivé accompagné de ses choux. Il s'agit de David Turcot de la ferme AR Turcot. Bonjour.
5: Bonjour.
0: Hey, c'est des beaux gros choux que vous nous avez goûtés. Merci à tous d'être là.

0: On attendait Francis Redé qui allait nous dire la mise en bouche. Si vous êtes un auditeur de l'émission Le Goût de Savoir, vous savez qu'on ouvre l'émission avec un produit de saison. Et cette fois-ci, David, merci beaucoup d'avoir amené, pas des petits là, mais de très, très gros choux.
1: Oui.
0: Lesquels, quelles sont les variétés que vous avez apportées?
1: J'ai amené choux vert, choux rouge et choux de Savoie, qui sont principalement les trois variétés cultivées ici au Québec. Donc, on est dans la nouvelle saison, déjà depuis 2 semaines.
0: Et puis, donc, déjà dans les récoltes, quoi?
1: Oui, déjà dans les récoltes, depuis la fin juin.
0: Et vous avez planté quand? Quelle est la saison?
1: Fin avril.
0: Fin avril, ouais. À maintenant, mon Dieu, mais le chou, ça pousse bien. Ça prend de la place, non, faire pousser des choux?
1: Ça prend de la place, oui, effectivement.
0: OK. Est-ce que le chou rouge, il prend moins de place, donc il y a un meilleur rendement, finalement?
1: Non, c'est vraiment... c'est la même chose, c'est la même... La même façon de planter les choux pour toutes
0: Savez-vous
1: les variétés.
0: Savez-vous planter les choux? Oh, il fallait que je le dise. Je vais faire circuler un petit quartier de choux rouges fraîchement récoltés. Je sens qu'il est froid. Vous réfrigérez vos choux?
1: Oui, on réfrigère tous nos choux.
0: Pourquoi?
1: Parce que c'est nous, on travaille avec les chaînes alimentaires, avec une chaîne alimentaire ici au Québec. On se doit de réfrigérer tous les produits avant de les mettre en marché pour s'assurer de garder la chaîne de froid. Là.
0: Nous, à la maison, on devrait aussi réfrigérer les choux?
1: Oui. Pour essayer de le garder le plus longtemps possible,
0: mais
1: garder
0: sa
1: fraîcheur.
0: Ça se garde déjà très longtemps, un chou?
1: Oui, ça se garde déjà très longtemps, mais c'est juste pour être capable de maximiser un peu la durée de vie de son produit.
0: Bon, qui mange dans les Migros? C'est toute la tablée. Qu'est-ce que vous pensez de cette première bouchée de chou rouge?
2: C'est tellement bon.
0: Oui, excellent.
3: Normal.
2: En plus, c'est très rare de manger des choux non assaisonnés, crus comme ça.
0: Ouais. C'est vrai.
2: Mais là... Est-ce que c'est parce qu'ils viennent juste d'être récoltés, fait que c'est comme la fraîcheur absolue, mais c'est super bon, là.
0: Oui, c'est sucré même. Mmh, ouais. Étonnamment, pour le chou rouge, vous diriez que c'est le plus sucré des trois?
1: Oui, c'est le plus sucré des trois, oui.
0: OK. Maintenant, j'ai du chou, je pense que c'est
1: celui-là?
0: Du chou. Non, c'était celui-ci, le plus
1: chou
0: gros.
1: Le chou de Savoie, oui.
0: Je ne connais pas ce chou.
1: C'est un chou, ben, c'est le chou qu'on appelle chou frisé aussi.
0: OK.
1: C'est un chou qui a un goût un peu plus fort, mais qui accompagne très bien tout ce qui se fait mix de salades, surtout dans les salades asiatiques, des choses comme ça. Là.
0: Vous le faites cuire aussi?
1: Oui. Au barbecue, en rondelles un peu, un steak de chou. Là.
0: Est-ce que vous le faites mariner avant?
1: Moi, je le fais personnellement, je le fais avec un filet d'huile, mais sinon, marinade, ça se porte très bien n'importe quel type de chou. Là.
0: Je ne penserais pas faire griller du chou au barbecue, Alexis.
4: Ouais, ça sublime son côté sucré. Le chou de Savoie, en plus, ça, c'est, avec toutes les petites bosses, ça absorbe la sauce.
1: Exact.
4: C'est vraiment fantastique. Le chou de Savoie, c'est mon préféré, personnellement.
0: OK. Et puis...

0: le troisième, pouvez-vous me le
1: choix,
0: prendre?
1: Oui.
0: Oh, c'est de la radio, hein? C'est beau, hein? Je prends le choix. Ah, celui-là, c'est celui qu'on connaît le mieux, je pense. Il est un peu plus ciré, je dirais. C'est le chou vert.
1: Oui.
0: Le chou vert qui fait des bons kimchi ou pas, Justin?
2: C'est le chou napa qui fait habituellement le kimchi. Mais j'ai déjà... Ici, on est plus dans la choucroute, j'ai l'impression. Chou de Savoie, choucroute, mais plus chou vert habituellement. Est-ce que je me trompe? Pas, hein?
1: Je ne suis pas un professionnel de...
2: Non, moi non plus, en fait. Je suis un amateur à la maison. Mais je pense que tous les choux sont bons fermentés. Moi, je dirais ça.
3: Oui. Élise? Je suis vraiment pas experte de fermentation, mais... J'aime le chou. D'habitude, je le fais en salade de chou. Mm-hmm. Sinon, cuit. Mais vraiment, vraiment plus souvent dans les salades. On en mange le midi, le soir. Et ça se conserve très bien.
1: Oh oui,
3: ça se conserve
1: bien.
3: Quand tu es dans une grande gestion du frigo, avoir un chou, tu sais que si ce n'est pas utilisé dans la semaine, tu ne vas pas le perdre. Donc, c'est quand même pratique.
0: C'est vrai que c'est un avantage. Est-ce qu'il y a des variétés québécoises de choux?
4: Ah, c'est une bonne question. Je me suis jamais penché là-dessus encore, mais c'est sûr que oui, parce que on sait très bien, quand on regarde à l'époque, on mangeait vraiment beaucoup de chou et depuis longtemps au Québec. Là, c'est comme un des premiers légumes qui est arrivé quasiment avec les colons, là, donc ça fait vraiment, vraiment longtemps. Donc, ce serait absolument pas surprenant qu'il y ait des cultivars qui étaient développés spécifiquement pour le Québec, mais... Mm-hmm. M'en poser une bonne.
0: On vient d'où vos semences, David?
5: Les semences, principalement, viennent de l'extérieur, du Québec, du Canada, parce qu'on n'a pas vraiment le climat pour être capable de générer la semence pour le chou. Nous, ça vient tout de l'extérieur, mais oui, ça serait intéressant de savoir. Mm-hmm.
0: Il faut parler à Bernard. Vous savez que Bernard se développe une entreprise de semenciers.
4: Oui, ben je fais beaucoup de recherches en fait sur les variétés ancestrales de fruits et légumes du Québec. Puis j'essaie, donc oui, tu sais, j'ai des semences que les gens peuvent cultiver tout ça, mais je m'intéresse aussi à répertorier ces histoires-là et ces cultivars. Puis c'est pour ça que ça pourrait être intéressant. Mais tu sais, quand vous dites que on n'a pas le bon climat pour faire les semences, est-ce que c'est parce que ça monte pas en fleurs dans le fond?
5: Ouais, exactement. Parce que la première année, c'est le légume qu'on va consommer. Généralement, c'est une plante qui est biannuelle, donc qui va générer sa fleur pour la seconde année.
4: OK, puis juste, je me fais une mini-parenthèse, mais pour avoir travaillé avec beaucoup de semenciers, les légumes bisannuels, c'est les plus... ça demande vraiment une couche supplémentaire. Ça veut dire que la première année, tu cultives ton légume.
0: Ouais.
4: L'hiver, tu le rentres à l'intérieur dans ton caveau ou quelque part pour le cacher puis qu'il ne meurt pas. Tu le replantes la deuxième année, puis là, il va enfin faire ses fleurs pour récolter des semences.
0: C'est un investissement.
4: C'est de la job.
0: Oui,
4: vraiment beaucoup.
0: Ça, c'est sûr. Ceci dit, on va parler d'influence un peu plus tard à l'émission. Il y a vraiment un engouement pour le chou. Est-ce que vous le ressentez de votre côté?
5: Oui, de plus en plus. Dans les dernières années, on voit vraiment que chez notre clientèle, vraiment une grosse demande. Je ne sais pas si c'est un contexte un peu d'influence sur les réseaux sociaux ou qu'il y a de plus en plus de recettes qui utilisent le chou qu'on voit. Mais oui, on en cultive de plus en plus.
0: Le panier d'épicerie coûte cher.
5: Oui.
0: Le chou, c'est un peu un légume refuge quelque part. Oui, c'est ça, mais les restaurateurs s'y mettent aussi.
3: Oui, il y a beaucoup plus de choux. Je pensais justement à ça, là, mais même quand on regarde les recettes dans les livres à la maison, il y en a plus. Mais au restaurant, il y en a beaucoup, beaucoup plus qu'avant. Et on en parlait un peu avant l'émission, mais il y a 10 ans, c'était quand même rare de retrouver le chou comme faisant partie d'une assiette. Maintenant, en entrée, parfois, c'est uniquement un chou. Il est sublimé. J'adore le mot. De sauce ou d'une technique quelconque. Et puis aussi, c'est vraiment, ça devient de plus en plus fréquent où est-ce qu'une viande est accompagnée d'un chou. Donc moi, j'aime beaucoup ça, donc je suis très contente.
4: Mais le fameux chou miso qu'on voit partout, là, j'ai l'impression que c'est devenu presque un symbole, là, le chou miso.
3: TikTok.
4: Oui, c'est ça, c'est viral, mais en même temps, c'est économique, puis ça nous fait manger des légumes, alors pourquoi pas.
0: Il
2: occupe aussi une place, absolument incroyable dans l'autonomie alimentaire du Québec depuis plusieurs années. Le chou, la patate, le navet, c'est hallucinant qu'ils reviennent à la mode d'une certaine façon, parce qu'au contraire, je pense qu'il a été oublié pendant plusieurs années. Là.
0: C'est intéressant que vous nommiez ça, parce que les choux, les carottes, les betteraves, le panais, l'oignon sont catégorisés sous le nom de légumes bouillis. Pourquoi donc, légumes bouillis?
5: C'est ce qui compose tout, un bon potage.
0: Ah.
5: Une bonne soupe aux légumes, là, c'est la base.
0: Alors,
5: tout ce que vous avez nommé, ça fait partie de ça.
0: Alors, c'est tout simplement comme ça qu'on l'appelle, le légume bouilli, les choux. Est-ce que le chou pointu, c'est quelque chose que vous faites pousser chez vous?
5: Non, on est vraiment sur les trois catégories que je peux considérer comme de base de choux.
0: Ouais.
5: Le reste quand même des spécialités qui sont un petit peu plus de niche, avec des marchés qui sont un peu plus marginaux.
0: Parce qu'il y avait une grosse tendance l'année passée sur le chou pointu. Bernard, vous confirmez?
4: Oui, je confirme.
0: Il y avait vraiment un gros engouement pour le chou pointu. Salutations à Lucien Van Rassel, qui en a beaucoup parlé pendant toute l'année. Vous cultivez beaucoup de choux. Quelle est la taille de votre production?
5: la taille en hectares. On cultive environ 50 hectares de choux annuellement. Donc, on se tient quand même assez occupé avec ça.
0: Oui, oui.
5: Parce que c'est une récolte qui est quand même à la main, à 100%.
0: OK.
5: Donc, ça nous amène de fin juin à aller jusqu'à début novembre.
0: Ça fait combien de sous de choux, ça?
5: un petit peu plus d'un million de choux.
0: Un million de choux?
5: C'est ce qu'on plante annuellement, ouais.
0: Et donc, vous récoltez en ce moment, ça c'est les choux hâtifs, vous allez continuer de récolter?
5: On va continuer aussi avec le mi-saison qui s'en vient et le chou d'entreposage aussi, qu'on va être capable de garder en entreposage là, pour avoir un chou 12 mois à l'année.
0: C'est fabuleux. Merci beaucoup de nous avoir amené les choux. Si vous étiez dans le studio 41, vous pourriez sentir l'arôme de choux. Je pense qu'on va tous sentir le choux en sortant d'ici. Grâce à vous, David Turcot, producteur, propriétaire de la ferme AR Turcot. Merci d'être avec nous.
5: Ça fait plaisir.
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0: Après le chou, on va s'intéresser au homard. La pêche en Gaspésie prend fin aujourd'hui. Ce sera demain pour la pêche exploratoire sur la côte nord au Québec. Tandis que la saison de la pêche au homard s'est terminée le 4 juillet dans la zone 23. Ça, c'est au large de la péninsule acadienne. Christine Kelly est pêcheuse. On va la joindre à Neguac au Nouveau-Brunswick. Bonjour, Christine.
7: Allô.
0: Quel genre de saison vous avez eu?
7: Ça n'a pas été une saison trop bonne cette année. La météo n'était pas en notre faveur.
0: La météo, est-ce que c'est le seul facteur qui a fait en sorte que la pêche au homard n'était pas à votre goût?
7: Bien, chez nous, on a une problématique avec la mesure de la carapace de homard. Il y a quelques années, on a fait une augmentation de mesure de carapace de homard, puis ça a affecté nos débarquements.
0: Qu'est-ce que vous voulez dire exactement?
7: On a augmenté la mesure à 81 mm. Puis nous autres, on n'a pas un terrain qui pour cette taille de homard-là. Finalement, on a fait une réduction, c'est notre deuxième année sur la réduction, à 79 dans la zone de Neguac à Pointe-Sapin, au Nouveau-Brunswick. Puis, ça a aidé, mais c'est pas merveilleux.
0: D'accord. Alors, si je comprends bien, il fallait avoir une certaine taille de homard pour pouvoir les conserver, les débarquer et ensuite les vendre. Là, la taille a été réduite. Les homards sont petits dans votre région. Pourquoi?
7: La mesure de conservation de homard, la femelle produit à 50 % dans une mesure de 72 mm et à 77, elle produit à 80 %. C'est pas une mesure de conservation, c'est juste c'est une décision d'augmenter la mesure.
0: Il y a le mauvais temps, il y a l'eau froide, les homards sont plus petits. Christine, qu'en est-il du coût du carburant qui est à la hausse? Quel est l'état d'esprit de vos collègues?
7: Ça a joué sur les dépenses. Le carburant, puis aussi l'appât. L'appât en augmentation, le prix de l'appât en augmentation aussi.
0: Comment se porte la ressource maintenant? Est-ce que vous savez si les stocks de homard sont à peu près équivalents d'une année à l'autre ou ça bouge dans votre région?
7: C'est plus ou moins équivalent. C'est d'un endroit, chaque quai est différent. Chaque terrain de pêche est différent. On peut pas comparer un exemple Neguac avec une région comme Miscou. C'est complètement différent, le terrain est différent.
0: Mais est-ce que pourtant c'est dans la même zone de pêche?
7: Oui, c'est dans la même zone de pêche. Il y a des terrains qui sont plus rocheux. Nous autres, on a un terrain plus sableux.
0: C'est intéressant parce que nous, ce qu'on observe de l'extérieur, c'est la provenance de ces homards-là. On sent qu'il y a une certaine migration. Je regardais les journaux dans le Maine. Ça fait plusieurs saisons maintenant que les débarquements sont très faibles. Autrement dit, on puise de moins en moins de homards dans ces régions-là. Il semble que les homards remontent parce qu'on en trouve de plus en plus sur la côte nord, par exemple. Est-ce que vous avez observé des changements dans votre région?
7: C'est sûr qu'il y a des changements. La météo, la température de l'eau, l'abondance de loups marins de plus en plus. Le bord rayé qui est en abondance aussi. On a beaucoup de. Il y a beaucoup de facteurs qui influencent. Mais côté stock de homard, ce que moi je peux observer chez nous, les trappes, il y en a en abondance, c'est juste que c'est plus du petit homard.
0: Autre chose qui change, c'est la faune. On remarque de plus en plus de phoques dans votre région. Le phoque gris est passé de 100 000 individus en 1990 à environ 366 000 en 2021. Qu'est-ce que vous observez? En voyez-vous davantage des phoques?
7: Ah oui. Oui, le phoque a augmenté, le nombre de phoques a beaucoup augmenté, puis ça fait une influence, ça fait un impact sur notre pêche au homard aussi.
0: De quelle façon?
7: Les phoques vont manger, vont dans nos cages, brisent nos cages, mangent la poque qu'on met dans nos cages, donc la cage, elle pêche plus.
0: Et au niveau du phoque, est-ce qu'il y a une chasse commerciale qui est permise chez vous au Nouveau-Brunswick?
7: On a un projet pilote qui est commencé là, maintenant troisième année, si je me trompe pas. On a un projet pilote qui a certains individus qui ont droit à 6 phoques par année.
0: 6 phoques, il me semble que c'est peu, non?
7: Oui, il faudrait que ça serait ouvert en plus grande échelle dans la population.
0: Christine, vous détenez un de ces permis de chasse aux phoques?
7: Oui.
0: Chassez-vous cette année le phoque?
7: On essaie d'avoir des dates environ vers le début octobre. La première fois qu'on a fait de la chasse au phoque, ça a été au mois de décembre, début décembre. La population de phoque était plus ou moins présente. Avec le temps, on s'est éduqué. Puis on est en train de trouver les meilleures dates pour la chasse, effectivement, la chasse au phoque. Mais nous, chez nous, ça serait le début octobre.
0: Mm-hmm. Donc, on pourrait se reparler peut-être au mois d'octobre pour voir si effectivement il y a cette chasse-là exploratoire en projet pilote chez vous. Il me semble que l'enjeu, quand on a une nouvelle ressource, quelle qu'elle soit, c'est de trouver des débouchés. Est-ce qu'il y a un appétit pour la viande de phoque, autant au Nouveau-Brunswick que dans d'autres marchés?
7: C'est sûr que c'est nouveau. La population n'a pas encore l'éducation ou... On n'a pas encore les ressources pour pouvoir faire goûter ou faire découvrir à la population. C'est un travail qu'on fait parce que la viande, c'est excellent. La viande du phoque, c'est vraiment bon de plusieurs façons que tu peux le transformer. Mais on n'est pas encore équipé pour le transmettre.
0: Ouais, c'est ça. C'est qu'il va falloir trouver des bouchers qui savent comment bien apprêter cette viande-là et surtout des chefs. Est-ce que Élise,
3: oui,
0: qui est une spécialiste
3: dire,
0: des restaurants,
3: Kim Côté à Kamouraska, qui est un grand chasseur québécois, un excellent chef aussi. Il apprête beaucoup beaucoup le phoque et c'est un grand défendeur justement du phoque dans notre gastronomie. Donc il travaille beaucoup des recettes pour essayer de le mettre de l'avant. D'ailleurs, la dernière fois que je l'ai vu, c'était une soirée et il faisait un plat de phoque.
0: Ah.
3: Donc, je pensais à lui pendant cette conversation.
0: C'est vrai que les chefs sont souvent les porteurs de flambeaux pour des nouvelles espèces comme le phoque. Peut-être pour le bar rayé, on pourrait glisser un mot rapidement. L'an dernier, on parlait à un pêcheur de Gasparo dans votre région, Christine, qui nous disait que le bar rayé est en train de tranquillement prendre la place d'autres espèces. Quelles sont vos observations à vous? Qu'est-ce que vous avez vu dans vos pêches?
7: C'est vrai que le bar rayé est beaucoup plus présent qu'il était. Je pense qu'il manque beaucoup d'études au niveau de pêche et océan. Leurs données ne démontrent pas une augmentation du bar rayé, puis pourtant, on en voit de plus en plus. Mm. Puis oui, ça détruit.
0: Ouais, il faudrait peut-être avoir un permis pour pouvoir les conserver, ces bars rayés-là, qui sont par ailleurs délicieux dans l'assiette. Ça, c'est vrai. Christine, ouais. Je vous remercie d'avoir été avec nous. Je vous souhaite une bonne continuation pour les pêches aux flétans, harengs, poissons de fond et aussi la chasse aux phoques plus tard cet automne. Merci encore.
7: Parfait, merci.
0: Au revoir.
7: Bye-bye.
0: Christine Kelly, elle est pêcheuse, comme vous l'avez entendu. On lui a parlé en direct de Néguac, au Nouveau-Brunswick.

0: Vous entendez ici Jacques Surette. On a parlé d'influence alimentaire, on continuera de le faire tout au long de cette émission. Peut-être que vous aimiez beaucoup Paul Martin, Joanne Benoît, Daniel Pinard, José Distasio aussi, qui ont longtemps influencé nos choix culinaires au Québec, mais aussi, j'ai envie de dire, dans la francophonie canadienne. Mais aujourd'hui, avec toute l'information qui est disponible sur Internet, sur les réseaux sociaux, dans les médias traditionnels, en librairie, en plus des directives officielles des gouvernements, les consommateurs sont bombardés de conseils, de tendances et de prescriptions. On vous demande à qui faites-vous confiance au quotidien pour vos choix alimentaires? Adhérez-vous aux tendances alimentaires sur les réseaux sociaux? On a déjà quelques réponses. Merci de nous écrire. On a Mme Berger qui nous dit « Les femmes de ma famille m'influencent. J'ai une tante qui a marié un Hongrois. J'ai donc appris à aimer le pain de seigle. Les hommes de ma vie aussi m'ont influencé. » Pauline Gagnon nous dit que le New York Times Cooking me fait découvrir des nouvelles façons de cuisiner des
1: Moi
0: aliments.
1: Moi aussi.
0: C'est vrai?
1: J'adore le New York Times
0: Pourquoi?
1: Cooking.
0: Pourquoi?
1: Je sais pas, leurs recettes sont simples, faciles. La navigation de l'application aussi, c'est mon application préférée.
0: Les photos sont très belles.
1: Oui, mais je trouve que les recettes aussi sont vraiment bonnes.
0: Karl Gaudreau nous dit « Moi, je suis accro au Signe Gourmand et aussi la cuisine de Jean-Philippe. » Ça, c'est un chef vegan. Il nous dit « J'ai toujours mon livre de ma cuisine raisonnée. » Qui connaît ça, la cuisine raisonnée?
2: Oui, oui.
0: C'est un recueil de recettes un peu vintage, disons, là, des sœurs de la congrégation de Notre-Dame. Ça a été publié il y a plus de 100 ans. Connaissez-vous ça, David?
2: Non, pas du tout.
0: Je suis certaine qu'il y a des recettes de choux dans ce livre-là. Et vous, qui vous influence? Voici comment nous joindre.
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0: Elle fait partie de nos trésors nationaux. Élie Sapie qui chante ici Saluit. Saluit, c'est là que s'est rendu Alexis Bouliane pour s'intéresser à l'insécurité alimentaire au Nunavik, quand des gens n'ont pas assez d'argent pour se nourrir, quand la nourriture n'est pas disponible en quantité ou en qualité suffisante, ou quand les gens ressentent de l'inquiétude quant à la capacité de manger le prochain repas. C'est de ça dont on parle, d'insécurité alimentaire. C'est un enjeu qui est partout au pays, mais dans le Grand Nord, Alexis, l'insécurité alimentaire est très, très préoccupante. Parlez-nous d'abord de Saluit, là, pour nous situer, c'est où exactement?
1: Alors, Saluit, c'est le deuxième village le plus au nord au Québec. C'est au nord du 62e parallèle. C'est comme au bout de la pointe de l'oreille là, du chien, là, comme on se figure parfois.
0: L'oreille du chien, vous parlez du Québec?
1: Le Québec, là, donc certains
0: Attendez,
1: disent...
0: qui connaît l'oreille du chien?
2: Je n'ai absolument jamais entendu cette...
0: Il est
1: ça
0: trop
1: ressemble
0: jeune.
1: À un chien, là, en tout cas, bref.
0: Vous n'avez pas appris ça à l'école, toujours?
1: Ben non, je ne sais pas. Moi, je me suis toujours imaginé ça. Mais donc, okay. Pour les gens qui ont plus d'imagination, l'oreille
0: pointe.
1: Du chien, voilà.
0: Très bien.
1: Puis c'est au sud de l'île de Baffin où se trouve la capitale du Nunavut Iqaluit. Alors, ce n'est pas un Nunavut, c'est au Nunavik. Donc, je m'y suis rendu au mois de mai. Avant d'y aller, quelqu'un m'avait dit « Amène quelques repas secs, là. On ne sait jamais ce qu'il va y avoir à l'épicerie. » J'avoue que je n'y croyais pas, que je n'allais pas pouvoir me nourrir ici au Canada. Mais force est de constater, en arrivant à l'épicerie du village, plusieurs allées étaient complètement vides. Puis quand il y avait des aliments qui étaient disponibles, certains coûtaient extrêmement cher. C'est pas juste une impression, c'est pas juste anecdotique. Il faut payer 43% de plus pour le même panier d'épicerie au Nunavik en comparaison avec la ville de Québec. Donc, surtout à cause du transport, évidemment, tout est livré par avion ou par bateau.
0: Comment les gens s'adaptent au prix des aliments? Si une tomate, par exemple, est 15 $, comment on fait pour se nourrir?
1: Bien, évidemment, donc, quand le trois-quarts des Inuits du Nunavik déclarent avoir souffert d'insécurité alimentaire durant l'année, quand cette inquiétude-là, ça va de manquer un peu de nourriture à jusqu'à la perturbation des repas, donc sauter des repas, se passer de nourriture, ça crée toutes sortes de problèmes, donc des carences alimentaires, de la détresse psychologique aussi, il ne faut pas négliger ça, le stress de ne pas savoir ce qu'il va y avoir à l'épicerie. Juste le fait de faire une liste d'épicerie, qui est un geste absurde en fait au Nunavik, parce qu'on ne sait pas ce qu'on va trouver lorsqu'on va y aller. Puis une autre conséquence, c'est que la consommation d'aliments surtransformés est très élevée. Donc avec

0: Mais c'est-à-dire que c'est ça. Non, ben, en fait, ça prend des serres, donc on pourra en parler plus tard. Mais,
1: mais je voulais avoir l'avis de Bernard, qui est nutritionniste quand même, sur l'insécurité alimentaire. Qu'est-ce qu'on en sait de cette insécurité alimentaire dans le Nord?
2: Mais c'est exactement ce qu'Alexis dit. Là. On sait très bien que c'est une problématique bien plus importante dans les communautés, en fait, dans les communautés autochtones de manière générale. Puis c'est horrible. Je veux dire, c'est une situation qui est absolument déplorable. Et ce que, tu sais, comme nutritionniste, là, quand vous entendez des conseils de nutritionniste, généralement, vous êtes habitué à ce qu'on vous dise « Voici les bons aliments à manger » puis tout ça. Pourquoi? Parce qu'on pense qu'on parle à des gens qui ont le luxe de faire ces choix-là. Mais la base de la nutrition, c'est pas de savoir quelle pomme manger, là. C'est manger, point. Et on est là, c'est la base de la santé, là. Fait que juste de remplir son ventre. Mmh. Puis c'est quelque chose qu'on oublie très souvent. Donc, pourquoi? Parce que, ben, on le voit peut-être pas ici, on s'en rend pas compte, mais... Il y a beaucoup de monde au Canada qui en souffre.
1: Et c'est une injustice profonde. Qu'est-ce qui est fait, Alexis, sur place pour aider les gens à se nourrir?
0: Alors, l'insécurité alimentaire, on peut la combattre avec des subventions. Donc, c'est ça qui est... C'est un gros programme. Il y a deux programmes, en fait. Un provincial, un autre fédéral, Nutrition Nord, qui ont leur critique. D'ailleurs, on s'y attendra pas aujourd'hui, mais ça serait un super sujet aussi à creuser. Les Inuits, par contre, accordent beaucoup d'importance culturelle et sociale à la chasse, la cueillette, la pêche. Mm. C'est très important, mais c'est aussi une excellente façon de manger. C'est une source d'aliments. Pour nous, c'est beaucoup un loisir ici, mais là-bas, c'est carrément une manière de remplir son frigidaire. Mais il faut savoir chasser, il faut savoir aller sur le territoire. Et donc, j'ai rencontré Sami Ketanaek, coordinateur de la Maison de la Famille à Saluit. Eux, ils ont un programme qui s'appelle Winter on the Land, l'hiver sur le territoire. Le but, c'est d'apprendre aux jeunes à chasser. En fait, c'est un savoir qui est à risque de se perdre actuellement. On l'écoute.
3: On emmène les jeunes sur le territoire parce que, honnêtement, on est en train de perdre notre culture. Il n'y a plus beaucoup de chasseurs. On essaie d'apprendre aux enfants comment survivre sur le territoire, des choses comme ça. Ça aide aussi les jeunes, parce que des fois, il n'y a pas de nourriture à la maison. Évidemment, ce n'est pas toujours difficile à la maison, mais c'est une réalité aussi, c'est sûr, pour certains des jeunes. J'ai participé à ça, moi aussi, quand j'étais plus jeune. Et aujourd'hui, c'est moi qui s'en occupe. C'est vraiment super.
0: Ce que Sami nous raconte, c'est une perte des savoirs reliée à l'autosuffisance qui remonte à beaucoup d'années, plusieurs décennies. On connaît les pensionnats autochtones, mais il y a aussi un des épisodes qui est l'abattage de chiens de traîneau qui date des années 50 et 60. Le gouvernement fédéral a d'ailleurs assumé sa responsabilité dans les massacres de chiens qui ont coupé les communautés du Nunavik de l'accès à leur territoire et donc à leur nourriture également. L'approche de la Maison de la Famille est super intéressante parce qu'elle redonne du pouvoir aux communautés elles-mêmes, au lieu de les garder dépendantes finalement d'une aide qui est presque humanitaire, qui arrive d'en haut, qui n'est pas selon leurs désirs et leurs envies. Et donc ça, c'est selon les intervenants sur le terrain que j'ai pu consulter. C'est une question, encore une fois, de souveraineté alimentaire.
1: Oui, bien, Élise le mentionnait, au-delà de la chasse, qu'est-ce qu'on fait pour les légumes?
0: Oui, bien là, donc, les légumes frais, c'est un enjeu. Tout le monde m'a parlé des concombres mous là, qui arrivent à l'épicerie parce que ça fait 4 jours qu'ils sont dans l'avion. Puis l'avion a fait toutes les communautés avant d'arriver à Saluit, hein, qui donc est le deuxième village le plus au nord. Ça, c'est bon, un enjeu de logistique. Après ça, on peut les faire pousser sur place. Il y a un grand mouvement de création de serres actuellement dans le nord, partout, pas seulement au Québec, mais aussi au Canada. Et donc, j'ai rencontré Stephen Gray, qui est le fondateur d'un projet de la serre de Saluit, qui est la serre la plus au nord au Québec. Malgré tous ses défis, lui, il croit dur comme fer que la serre qu'il a mise sur pied peut répondre à une partie des besoins.
1: Est-ce qu'il y a des choux?
0: Il n'y a pas de choux à ma connaissance. Par contre, il y a des patates, il y a des oignons, des fèves, il a essayé les choux de Bruxelles l'année passée, ça s'est pas bien passé apparemment. Mais donc, malgré tout, il a réussi à faire environ 130 kilos de légumes l'année dernière qui ont été distribués à la communauté. Mais donc, évidemment, on va pas, c'est juste une goutte dans l'océan là pour un village de 1700 à 1800 personnes. Mais le but, c'est de connecter les gens avec leur alimentation, comme nous l'expliquait Stephen.
4: L'idée, c'est d'amener les gens à valoriser, à apprécier les aliments et les légumes frais. L'une des choses qu'on veut faire cette année, c'est lancer un programme pour montrer aux gens quoi faire avec les légumes. Le faire simplement. Avec un Inuk qui explique comment préparer des betteraves, par exemple. Et aussi comment les planter. Montrer comment poussent les différents légumes.
1: Déjà que la saison végétative dans le sud est très courte, vous confirmez, David?
5: Je confirme.
1: C'est combien de jours? C'est 3 mois, 4 mois que ça pousse les choux ici?
5: Ben, ici, c'est un plant qu'on reçoit qui est déjà parti en serre, la base, en plus. Donc, nous, ce qu'on met au sol, c'est vraiment un plant qui va prendre 2 mois avant d'arriver à maturité.
1: Donc, 2 mois avant d'arriver à maturité, ça, c'est dans les latitudes

0: études près de la frontière, c'est dans ça. Le Grand Nord, comment ça se passe?
1: Ben là, quand j'étais là au début du mois de mai, il faisait moins 15, tout le monde était en t-shirt. Là. Donc, c'était comme, disons qu'il y a un petit... les fenêtres étaient ouvertes. Là. Donc, c'est juste pour dire qu'il fait beaucoup plus froid, beaucoup plus longtemps là-bas. Dans plusieurs villages aussi, comme à Saluit, l'eau potable est transportée par camion. Alors, il faut quand même arroser les plantes. Puis la météo est instable, parfois violente. Les gens n'ont pas beaucoup d'expérience agricole non plus. Comme nous ici, on peut avoir dans le sud, à peu près tout le monde a déjà côtoyé au moins quelqu'un qui avait fait un potager ou qui savait comment cultiver des légumes. Mais donc ça, c'est un problème aussi d'avoir des gens qui se forment pour s'occuper de la serre. Mm. Puis là, quand Stephen m'a fait visiter la serre, on se promène dans la serre, puis là, soudainement, on lève les yeux au plafond, puis on remarque qu'il y a un pan entier du toit qui a été arraché par les vents.
0: Non.
1: Et donc, là, Stephen était dépité, mais on s'est rappelé cette semaine, il a pu quand même démarrer sa saison, il a pu partir les semis quand même, il y a eu assez de chaleur qui était accumulée dans la serre pour démarrer.
0: Mais donc, qu'il faut dire qu'il n'y a pas une quincaillerie juste à côté où on peut aller chercher une nouvelle toile.
1: Non, non, c'est ça. Non, exactement. Là. Parce que là, le panneau, lui, il va arriver juste en octobre. Parce que ça arrive par bateau, et le bateau est déjà plein. Donc c'est ça. Donc bon, là, à la fin de la saison, les gens de Saluit vont quand même pouvoir trouver des herbes, des radis, de la laitue, du brocoli, du kale, des carottes, des pommes de terre directement de la serre. Mais c'est comme cet incident-là du toit, ça illustre à quel point c'est difficile de cultiver et c'est pas gagné d'avance. Alors quand même, voilà. Et donc je remercie l'Association des journalistes indépendants pour leur beau soutien financier pour ce reportage d'ailleurs.
0: Merci à vous, Alexis.
1: Merci, Evelyne.

0: C'est le moment de l'émission où j'ouvre ma glacière. Mesdames et messieurs, j'ai envoyé mon mari justement à la quincaillerie pour me garnir d'un tout petit récipient pour pouvoir vous amener des sucettes glacées que j'ai faites cette semaine. Je vous les présente. Ah, elles sont encore froides. Génial. J'avais peur qu'elles soient molles. Imaginez. Des sucettes glacées tièdes. Alors, j'ai vu sur les réseaux sociaux, je vais essayer de l'ouvrir. En fait, je vais vous le donner, Justin, pour que vous l'ouvriez.
1: Avec plaisir.
0: Merci beaucoup. Il y en a une pour chacun de vous. Ce que j'ai fait, c'est que j'ai pris des fruits à chair tendre, par exemple des bananes, des mangues et des ananas. Je les ai taillés en morceaux à peu près d'une portion, je vous dirais. Et par la suite, je les ai embrochés, j'ai mis dessus, moi j'en veux pas, j'en ai déjà consommé assez, merci beaucoup, c'est très généreux. J'ai mis un beurre de noix pour faire tenir une garniture. Les garnitures, ce sont des noix, donc celles que j'avais sous la main. J'aurais pu mettre par exemple du riz soufflé ou du quinoa soufflé, j'ai mis de la noix de coco et ensuite j'ai fait tremper dans le chocolat. Pauvre Élise Tastet, vous avez beaucoup de chocolat, je vous explique, c'est que le chocolat est fondu dans un verre, j'ai fait tremper un à la fois, mais au départ le chocolat est chaud. Et au contact, c'est un peu comme une crème molle, au contact du fruit glacé, il y a un beau, un bol, bel enrobage de chocolat. Mais plus ça allait, plus mon chocolat était froid, vous comprenez? Et donc, plus la garniture était épaisse, le chocolat était épais. De votre côté, Justin, ça
1: faut
0: va?
1: Faut qu'on parle de manger à la radio.
0: Oui! Je pense que...
1: faut qu'on parle de ça éventuellement.
2: Il y a des gens qui payent pour ça. Là.
1: Exact. Au départ, c'est délicieux. Je ne suis pas rendu au milieu encore. Là. J'ai eu genre un flocon de chocolat, mais c'est très prometteur. C'est très, très prometteur.
0: Bernard.
3: Je suis vraiment bon.
0: Je suis vraiment bon. Vous allez être tout beurré, mes chers. Ça fera 100%. Des photos exceptionnelles. Plein de chocolat partout. Heureusement, c'est un chocolat de bonne qualité. David, de
2: c'est
0: votre côté.
2: C'est vraiment bon.
0: Mais ce qui m'a étonné, en fait, c'est que les fruits, même congelés, mm-hmm. sont encore croquables. C'est-à-dire mm-hmm. que l'ananas, vous le mangez bien. Vous avez une banane, Alexis, de votre côté.
2: Oui, c'est super bon.
0: Et c'est tellement niaiseux à faire. Faites ça avec les enfants et les petits-enfants. Ça prend à peu près une heure, je vous dirais, le processus entier, c'est-à-dire couper les légumes, les garnir, attendre la congélation pendant à peu près, c'est ça, 45 minutes, une heure, et par la suite, vous pouvez tremper dans du chocolat. Moi, j'ai été généreuse avec le chocolat, mais j'aurais pu tremper à moitié, disons, pour avoir un peu moins de sucre, parce que c'est une bonne dose de sucre. Ça,
4: j'apprécie la générosité.
5: Oui. mais moi, j'apprécie... Il y a du petit beurre de pinot, hein?
0: Oui. Ouais, ça, en fait, ça agit comme colle. C'est un beurre d'amande que j'ai utilisé, mais vous pourriez utiliser n'importe quel beurre de noix. Je pense que vous n'êtes pas obligé de le terminer parce qu'on va devoir parler d'influence dans quelques minutes. Mais merci beaucoup d'avoir joué le jeu. Si vous voulez voir à quoi ça ressemble, on a produit un court vidéo sur les réseaux sociaux d'ICI Première. Vous pourrez retrouver ça très, très facilement.
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0: Une personne prend environ 200 décisions alimentaires chaque jour, selon les estimations des chercheurs du Food and Brand Lab de l'Université de Cornell aux États-Unis, sur les aliments eux-mêmes, leur cuisson, les recettes, le prix également à l'épicerie, quel aliment choisir, où on mange, avec qui. Bref, nous, on veut savoir aujourd'hui qui influence vos décisions. C'est ce qu'on va explorer donc d'ici la fin de l'émission avec nos invités que vous avez entendus depuis le début de l'émission, mais je vous les représente. On a Bernard Lavallée, le nutritionniste urbain.
1: Rebonjour.
0: Vous n'avez pas de chocolat dans la moustache.
1: Je me suis essuyé, c'est que c'est correct.
0: Tout va bien. Élise Tastet, entrepreneur fondatrice du site et de l'appli de référence gastronomique Tastet, les bonnes adresses au pays. C'est bien résumé ou il manque quelque chose?
2: C'est extraordinaire.
0: Très bien. Justin Laramé, comédien, metteur en scène à qui on doit rondelet, front de bœuf, tant de cochons à venir, plumes. Il vous manque le poisson?
3: Éventuellement, manger le fleuve. Guillaume Tellier, qui a participé à Front de Bœuf, a fait cette émission magnifique balado.
0: C'est vrai qu'il y a beaucoup à dire sur l'abondance du fleuve Saint-Laurent dans l'Est canadien. J'aimerais qu'on parle du contexte d'abord, parce que tous les trois, vous avez décidé de mener des projets, de faire carrière dans un environnement, disons, un peu saturé. Bernard parle même de cacophonie nutritionnelle. Le contexte, comment vous le décririez d'abord?
1: Oui, donc c'est pas mon terme, c'est un terme d'un sociologue français qui s'appelle Claude Fischler, que j'adore. Mais grosso modo, la cacophonie nutritionnelle, c'est justement le fait d'être bombardé d'informations qui semblent contradictoires par rapport à la nutrition, par rapport à l'alimentation. Le classique, c'est comme une semaine, on vous dit, buvez un verre de vin rouge, c'est bon pour la santé. La semaine d'après, ah non, finalement, ça va vous donner le cancer si vous buvez du vin rouge. Ben, les gens perçoivent cette cacophonie-là. Et donc, ça augmente l'anxiété par rapport au choix alimentaire, ça augmente la confusion. Donc, on ne sait plus qui croire, on ne sait plus quoi manger. Et aussi, ça peut faire perdre la confiance que les gens ont dans des instances plus officielles, on va dire. Donc, mettons, les gouvernements ou des professionnels de la santé. Ils vont se dire, ben là, vous nous dites que, je ne sais pas, manger du beurre, c'est correct, mais il n'y a pas si longtemps que ça, vous disiez que ça allait me donner une crise cardiaque. Alors, pourquoi est-ce que je vous croirais cette fois-ci? Peut-être que vous vous trompez. Ou même chose, même les fruits, les légumes. Peut-être que finalement, c'est même plus vrai que c'est bon parce que vous êtes trompé tellement de fois que pourquoi je vous ferais confiance?
0: D'accord, donc une crise de la confiance, mais il faut dire que la science évolue. Aussi.
1: Bien sûr.
0: Ben, il n'y a rien de figé.
1: Ben, un, la science évolue. Deuxièmement, d'où viennent, c'est quoi les sources? T'sais, d'où viennent les informations que vous avez reçues? Donc, c'est pas toujours des nutritionnistes ou des informations crédibles.
0: C'est intéressant, ça, la question de la source, parce qu'aujourd'hui, avec l'intelligence artificielle générative, on peut avoir une liste de bonnes adresses très, très facilement. Élise, pourquoi décider quand même de faire sa place dans ce contexte-là?
2: Ben, c'est sûr qu'il y a 12 ans, le Gen AI n'existait pas. Mais on était même à l'époque où Facebook arrivait. Donc, on était TikTok n'était même pas là.
0: ça fait longtemps,
2: on est comme des dinosaures. Mais à la base, là, c'était parti, on en a discuté aussi. Évidemment, on est loin des gens qui ne sont pas capables de se nourrir à l'épicerie, puis c'est important de le mentionner. Là. Mais une grande partie de... Ça fait 12 ans maintenant, Tastet, que ça existe, puis une grande partie du désir de créer ce site-là, c'était aussi pour démocratiser la gastronomie. Parce que c'est une des questions qu'on m'a demandé tout de suite, c'est « Ah, la gastronomie, c'est vraiment élitiste. » Évidemment, il y a un type de gastronomie qui est élitiste, qui coûte très cher, parce que c'est très dispendieux, où est-ce que les gens vont aller au restaurant pour célébrer une occasion. Mais le site, en fait, a vraiment été pensé quand je l'ai parti. J'étais étudiante, je vivais sur une bourse d'études. Là, j'avais vraiment, vraiment pas des grands moyens. Mais pour moi, une sortie dans un établissement, c'était aussi partager un café avec, à l'époque, mon chum qui est devenu mon mari et le père de mes enfants. C'était aller prendre un verre de vin avec une amie pour parler de comment était la semaine, puis faire une parenthèse, justement, dans la solitude que tout le monde peut vivre. C'est un, d'ailleurs, des plus gros problèmes de notre société. Fait que pour moi, la gastronomie ou ce site-là a été pensé et créé à la base pour comment on fait pour avoir des sorties dans des adresses locales et indépendantes qui sont des bonnes adresses qui répondent à un besoin. Puis je pense quand même que quand on visite une ville ou qu'on est touriste, en fait, qu'on est chez nous ou qu'on est touriste, on veut aller dans un café, on veut savourer un sandwich, on veut... C'est pas que la haute gastronomie. Donc, c'est pour ça qu'on l'a fait. Puis je pense qu'au jour d'aujourd'hui, je suis vraiment contente d'avoir pris cette décision-là parce que c'est un des trucs que je suis le plus fière, en fait.
0: Ouais. Puis c'est vrai que les algorithmes ne peuvent pas nous rapporter une expérience parce qu'ils ne l'ont pas vécu. Ils peuvent juste rapporter les commentaires de personnes.
2: Ben, donc, en fait,
0: il y a une valeur
2: capables,
0: dans ce que vous offrez.
2: Ils sont capables d'aller chercher, en anglais, c'est le terme scraper, là, aller chercher de manière très intense toute l'information qui est disponible. Donc, demain matin, vous pouvez faire un site de restaurant où est-ce que vous allez pouvoir avoir accès à des Google ou des peu importe. Mais nous, ce qui nous différencie au fur et à mesure. C'est drôle, on avait aussi la discussion récemment, mais pendant des années, moi, on m'a dit, c'est trop compliqué ton entreprise, c'est trop compliqué, c'est pas assez simple, genre simplifie. Puis là, maintenant que la Gen AI est arrivée, on est gagnant que ça soit compliqué. C'est-à-dire qu'on a un écosystème où est-ce qu'il y a notre communauté, qui est quand même 3 millions de lecteurs uniques. On a notre portée sociale, c'est 300 millions de portée sociale organique, 240 millions d'impressions sur les ChatGPT et les Google de ce monde, un site Internet, une application mobile et tout ça ensemble avec notre base de données des restaurants, bien, cet écosystème-là est très difficile à reproduire. Donc, on peut faire un site de restaurant, mais c'est l'écosystème au complet. C'est 12 ans de travail acharné sans arrêt.
4: Oui, oui. C'est pas ce qu'on peut générer finalement en quelques clics avec l'intelligence artificielle générative. Ça, c'est vrai. En quoi le contrat est un peu différent pour un comédien qui arrive avec un premier projet au théâtre? Finalement, on parle d'influence. Pourquoi prendre la parole?
3: D'abord et avant tout pour la table, le plaisir de la table. On parlait d'influence. Christian Bégin a fait ça, a passé par ce chemin-là et a beaucoup influencé la façon qu'on consomme. Pour moi, c'est davantage la politique agroalimentaire qui m'intéresse. Comment ça se fait? Au Québec, on a plein de particularités. Je pourrais dire le Canada, mais je vais... Par exemple, la gestion de l'offre dans le lait. Comment ça se fait qu'on n'était pas capable de récupérer ces vaches-là puis les mettre dans nos épiceries? Il y a beaucoup de choses à... Le système mérite d'être réactualisé. Et on a de la difficulté. On met des systèmes en place et on pense qu'ils n'ont pas besoin d'être réactualisés ou réinventés. Et c'est tout à fait le contraire. Donc, pour moi, le but... Je suis tombé là-dedans par hasard, mais j'appellerais ça un trousseau de connaissances. C'est quand on finit par comprendre la gestion de l'offre, quand on finit par comprendre l'Uruguay Round ou l'exception alimentaire qui a été perdue, soudainement, on s'aventure dans quelque chose et on comprend de mieux en mieux. Donc, le but, c'est de vulgariser pour que tout le monde puisse avoir accès à la compréhension des politiques agroalimentaires.
4: Tout à l'heure, Bernard disait « Enfin, j'endosse ce terme-là d'influenceur ». Est-ce que c'est votre cas, Justin? Sentez-vous que vous avez une certaine influence?
3: Pas encore, ni influenceur, ni journaliste. Il manque peut-être un trophée. Ceci dit, je fais la page couverture du bulletin des agriculteurs ce mois-ci. J'en suis très fier. Voilà, ça, c'est l'influence.
4: Ben, n'empêche, les échos du public, quels sont-ils? Je veux dire, il y a quand même une conscientisation qui arrive avec ces projets-là, les uns après les autres, sur le même domaine.
3: Ce qui est absolument fascinant, c'est que le but premièrement, c'est de ramener la dignité du vivant, du producteur et de ce qu'il produit. Pour moi, c'est les deux choses qui sont dans le vivant. Donc, la démarche, c'est finalement de réduire le fossé entre l'agriculteur puis le consommateur. Fossé qui ne fait que s'agrandir au fil des années. Tout ce qu'on juge au fil des années avec l'environnement, le bien-être animal, etc., les pesticides. Donc, il y a vraiment un co-braquage. Et le but avec ce type de projet-là, c'est de ramener tout le monde à la même table, c'est le cas de le dire, pour que la discussion puisse se faire. Si on veut des meilleures conditions pour les animaux dans les étables, par exemple, mais il faut comprendre que ces gens-là ont besoin d'aide. Donc, c'est vraiment... on est interreliés avec notre agriculture et c'est important de le comprendre et d'arrêter de se camper dans des positions au contraire.
4: Chantal de Bedford en Estrie nous dit « Qui m'influence côté culinaire? Les cercles des fermières. J'ai plusieurs de leurs livres, j'ai fait beaucoup de leurs recettes lorsque mes enfants étaient jeunes et encore aujourd'hui, je leur ai fait d'ailleurs, je leur ai offert à chacun un des trois premiers livres, le vert, le rouge et le bleu. » On a aussi Michel qui nous dit « C'est mon pèse-personne qui m'aide le plus dans mon choix de repas. » Comment vous réagissez à ça, mon cher Bernard?
1: Écoute, c'est sûr que en tant que personne qui milite contre les discussions autour du poids, puis qu'on se rend bien compte avec la science que l'influence du poids sur la santé a... En fait, le fait d'avoir parlé autant de poids et des liens avec la santé et l'alimentation, ça a eu des conséquences négatives. C'est sûr que moi, dans la vie, je vais aller à l'extrême complet. Généralement, je recommande aux gens de jeter leur pèse-personne carrément puis de pas en avoir. T'sais? Donc, c'est sûr que je suis vraiment à l'extrême. Après ça, je connais pas cette personne, je peux pas m'avancer plus. Mais c'est sûr que ce à quoi je pense, c'est quelqu'un qui va se fier à des signaux externes, comme son poids, par exemple, ou des recommandations, ne se fie pas donc à des signaux internes. Donc, qu'est-ce que j'ai envie? Qu'est-ce que j'aime? Qu'est-ce que je veux? Mais plus, qu'est-ce que telle personne m'a dit? Qu'est-ce que mon pèse-personne m'a dit? Et donc, ça peut être problématique.
4: On parle d'influence en alimentation. Comment maintenez-vous votre crédibilité dans le cas de, par exemple, de recommandations de restauration? Comment vous arrivez à vous démarquer des autres au point de vue de la crédibilité, Élise?
2: En fait, à la base, c'était pas prévu là, que je fasse ça dans la vie. C'est-à-dire que c'était quand même un projet de maîtrise où j'ai voulu parler de cette passion pour la restauration. Mon père était critique culinaire pendant 30 ans, donc la pomme n'est pas tombée.
0: Bonjour.
2: Très loin de là. Bonjour, papa. Je voulais, en fait, avoir un angle qui était un peu plus positif. Donc, on a vraiment essayé de faire une méthode, c'est-à-dire monter une espèce de grille d'analyse où est-ce qu'on a des critères objectifs pour une expérience qui est complètement subjective. Tout à l'heure, tu disais, le pèse personne ne doit pas influencer, mais moi, je dis toujours, si la personne avec qui vous allez au restaurant n'est pas agréable ou ça ne vous tente pas, probablement que l'expérience ne sera pas bonne. Mm-hmm. Donc, on peut vous recommander la meilleure place si vous êtes frustré, si ça ne va pas, si peu importe, comme il y a des facteurs externes qui sont hors de notre contrôle. Mais bref, mettre des critères objectifs sur une expérience subjective et puis après, être toujours consistant dans ce qu'on fait. Constant, pardon. Ça fait 12 ans, sans arrêt, 365 jours par année, du matin au soir.
0: Mais vous refusez la publicité aussi?
2: En fait, on n'est jamais payé par les adresses qu'on recommande. Donc, si un restaurant, ça arrive toujours. Bonjour, j'aimerais acheter de la publicité. Ben, on dit, c'est vraiment gentil, mais non merci, on ne peut pas. Puis on explique, on a mis des lignes claires. Et puis, c'est ça, on est constant dans ce qu'on fait depuis 12 ans. Donc,
0: et
2: ça,
0: indépendant.
2: Oui. Mais ça développe la confiance, ça prend des années à construire et ça prend 2 secondes à perdre.
0: Effectivement. En quoi le contrat est différent au théâtre?
3: J'allais dire que c'est un peu la même chose. Notre indépendance est hyper importante. On n'est pas financé par l'UPA, on n'est pas financé par le privé. On reçoit de l'argent du Conseil des arts et des lettres du Québec. Donc, on appellerait ça, en financement de la culture, une subvention billet pour que le billet coûte moins cher quand on vient voir de l'art. Et fondamentalement, on a une forme d'indépendance qui fait en sorte que... Sur 3 ans de recherche, par exemple, Temps de cochon, 5 ans dans le cadre de lait, ce sont vraiment des recherches exhaustives. Et quand les gens viennent voir ce spectacle-là, que ce soit les gens de l'UPA, du MAPAC ou les consommateurs, les gens des épiceries, notre but, c'est de dire les choses comme on les a lues, on les a vues, puis on les a contre-vérifiées. À partir du moment où on a une indépendance financière et une rigueur journalistique, je pense que ce qu'on est en train de faire, c'est vraiment de réunir. Bon, il y a beaucoup d'humour dans les spectacles. Nous, ça nous permet de passer des informations assez difficile.
0: D'ailleurs, vous dites que vous faites du stand-up. Comment vous avez dit ça?
3: Je dirais ça du stand-up agroalimentaire documentaire. C'est en travail. C'est encore en chantier.
0: Au niveau de la crédibilité, Bernard?
1: C'est un peu la même chose qu'eux. C'est-à-dire que je n'ai jamais fait de collaboration avec l'industrie agroalimentaire. Ça, je pense que c'est quelque chose que les gens apprécient beaucoup de moi, puis on m'en parle souvent. Donc, l'indépendance... tout est basé sur la science. Dès que je dis quelque chose, il y a une petite référence à quelque part que tu vas aller pouvoir trouver. Donc, pour moi, c'était vraiment important, je pense, de bâtir cette crédibilité-là. Puis souvent, je dis aux gens, c'est pas parce que je dis que c'est vrai, là. Va quand même vérifier. C'est comme, là, tu sais, puis c'est important pour moi parce que...
0: Mais on n'a pas le temps, Bernard.
1: Ben, je comprends. Mais mon but, c'est justement de dire, ben, au moins, je vous donne toutes les sources, là. Puis comme, au moins, vous savez que j'ai fait mon travail, puis c'est ça que je veux faire, le faciliter pour les gens. Mais pour moi, c'est ça qui a assis ma crédibilité, je pense, le plus.
0: Est-ce que vous êtes journaliste?
1: Non.
0: Non, c'est ça. Hein?
3: Moi non plus,
0: mais
3: je suis pas journaliste.
0: Rigueur,
2: moi non plus.
0: Tous les trois, en fait, c'est remarquable, votre rigueur. J'ai quelqu'un qui nous écrit, Claude Blouin nous dit, « Je vous entends mentionner la cuisine raisonnée. Chez nous, il a contribué grandement à notre plaisir de manger. Ma mère la notait constamment. Mon frère aîné en a hérité. Une version abrégée a été publiée il y a quelques années avec des photos d'époque. Les livres étaient complets et permettaient d'apprendre à nourrir affectueusement les familles québécoises. » On a aussi Mario Barre qui nous écrit, qui nous dit, je regarde beaucoup PBS le samedi. On y présente beaucoup d'émissions de cuisine grecque, mexicaine, états-unienne en particulier. C'est vrai que la télévision est encore une source d'influence, mais vous, personnellement, qui vous influence dans vos choix alimentaires?
3: J'ai trouvé dans une bouquinerie le livre de Joanne Benoît, donc je repasse certaines de ses recettes. J'ai fait récemment l'écureuil, donc on est allé à la chasse à l'écureuil. Oui, on a fait la recette d'écureuil, c'était absolument délicieux.
0: C'est vrai, Élise?
2: Mais moi, tout à l'heure, le New York Times Cooking, je consulte beaucoup. Évidemment, pour les restaurants, on les teste. Mm. Et après, ça va selon le budget, l'occasion et le moment. Et voilà.
1: Ouais. Moi, c'est TikTok.
0: Ah oui, TikTok, cette source inépuisable. Alexis?
5: J'essaie de m'inspirer de la saison. C'est ça qui m'inspire. Ah, puis les couleurs.
0: David, de votre côté?
3: La base, c'était le livre de recettes de ma mère. Oh. Sinon, toutes les influences qu'on y connaît aujourd'hui.
0: Ah oui, ça, c'est vrai. Beaucoup d'influences. Merci à vous cinq d'avoir participé à cette émission du Goût de savoir. J'aimerais remercier également Julie Brunet, Nel Sacri, Alexandre Leclerc, Léla Béchou également. Je m'appelle Evelyne Charruet. Je vous accompagne à cette heure-ci tout l'été et j'espère vous retrouver la semaine prochaine. À bientôt!
6: Ici Marjorie April. Aujourd'hui, on fait d'abord sous-marin, centre de données, pipeline. Les méga-projets se multiplient à coups de milliards de dollars au pays. Qu'est-ce qu'ils vont changer et à quel prix? Je vous retrouve à midi 8.
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10: Ce midi au Radio-Journal, le pont Gordie Howe entre le Canada et les États-Unis ouvrira d'ici la fin du mois. Donald Trump clame la victoire. Et la canicule et les incendies s'abattent toujours sur une partie de l'Europe. Bonjour à tous, ici Mathieu Massé. Le pont international Gordie Howe, qui relie Détroit et Windsor en Ontario, va finalement ouvrir à la circulation le 27 juillet. Son inauguration avait été reportée le mois dernier à la demande des États-Unis, en pleine période de négociations commerciales entre Ottawa et Washington. Hugo Métro suit ce dossier. Hugo, cette ouverture dépasse largement le simple projet d'infrastructure routière.
11: Oui, voilà Mathieu, vous l'avez dit, son inauguration a été reportée le temps que les deux pays s'accordent sur de nouvelles modalités. C'est ce que le président Trump avait exigé. Il voulait que le Canada cède au gouvernement américain au moins la moitié de la propriété du nouveau pont. Je rappelle que le Canada a entièrement financé sa construction, mais pour le moment, on ne connaît pas les détails de cette nouvelle entente. Toutefois, le président Donald Trump s'est félicité de cet accord. Il affirme avoir, je cite, « négocié un accord bien meilleur pour l'Amérique ». De son côté, Ottawa souligne que ce pont créera de nouvelles possibilités et apportera des retombées économiques des deux côtés de la frontière.
10: Et Hugo, au-delà du symbole politique, ce pont est aussi stratégique sur le plan économique.
11: Oui, parce qu'il relie Windsor et Détroit. C'est l'un des corridors commerciaux les plus importants en Amérique du Nord. Présentement, le transport de marchandises passe par le pont Ambassadeur, mais ce pont n'est pas assez large et il était nécessaire d'ouvrir au plus vite le pont Gordie Howe. Selon le directeur du laboratoire des sciences analytiques en agroalimentaire à l'Université Dalhousie, Sylvain Charlebois.
12: Alors, c'est sûr que quand il y a moins de délais, les coûts sont moindres. Donc, très bonne nouvelle pour une industrie dont les marges sont toujours extrêmement minces. Hein.
11: Sylvain Charlebois estime que ce nouveau pont va réduire la congestion à la frontière parce que c'est 25% du commerce entre le Canada et les États-Unis qui passe entre Détroit et Windsor.
10: Merci Hugo.
11: Au revoir.
10: Plusieurs pays d'Europe font face à une autre vague de chaleur. En France, plus de 20 millions de personnes dans le nord-ouest du pays sont concernées par le plus haut niveau d'alerte défini par Météo France. Les autorités ont mis en place des mesures exceptionnelles dans plusieurs municipalités pour éviter que la canicule ne fasse d'autres victimes cet été. Vincent Touraine est à Paris. Vincent, comment les Français vivent cette troisième canicule de l'été?
13: Bah écoutez, ils vivent cela avec un peu de lassitude, mais ils s'organisent, ils prennent leur mal en patience, hein, d'autant que ça risque de durer ce troisième épisode caniculaire, au moins jusqu'au 14 juillet, nous dit la météo. Alors vous savez, très peu de logements ont la climatisation ici. Alors on sort les ventilateurs, on se calfeutre dans la journée, ou alors on sort dans des lieux publics, des grandes surfaces pour se rafraîchir un peu. Parallèlement à cela, le gouvernement a lancé le plan hors sec chaleurs extrêmes pour répertorier plus efficacement et mettre à l'abri les plus vulnérables, comme les personnes âgées isolées, les sans domicile fixe, qui sont les premières victimes. L'idée est de leur mettre à disposition des espaces climatisés dans des édifices publics avec de l'eau, des kits de survie et même des lits, et puis du personnel pour les accompagner, bien sûr.
10: Et puis plusieurs pays, dont la France, font face à des feux de forêt.
13: Oui, ces incendies sont dramatiques dans le sud de l'Espagne où on compte 12 morts et une vingtaine de disparus. En France, pas de victimes, mais beaucoup de dégâts. 25 000 hectares sont déjà partis en fumée. C'est beaucoup plus qu'en temps normal et cela préfigure d'un été record en la matière. Ces incendies ne concernent pas seulement le sud du pays, mais aussi des départements plus au nord comme la Loire-Atlantique. Hein, c'est la région de Nantes où un camping a été dévasté il y a quelques jours par les flammes et où des centaines de touristes ont dû être évacués. Ces incendies sont aussi parfois dus à la foudre des orages, très fréquents en ce moment, mais ils sont majoritairement d'origine humaine. Le ministère de l'Intérieur annonce d'ailleurs aujourd'hui que 32 personnes ont été interpellées ces derniers jours. Elles sont soupçonnées d'être à l'origine de départs de feu, soit par négligence, soit de façon intentionnelle. Les profils sont assez variés.
10: Vincent Touraine à Paris, merci pour le compte-rendu.
13: Je vous en prie, Mathieu, au revoir.
10: Au revoir. Les combats ont cessé après l'escalade militaire entre les États-Unis et l'Iran cette semaine, mais les tensions, elles, demeurent très élevées. L'Iran avertit qu'il ne se considérera plus tenu par l'accord avec Washington en cas de nouvelles violations. Le président américain Donald Trump a affirmé hier vouloir poursuivre les discussions avec Téhéran afin de trouver une issue au conflit. Pendant ce temps, les dirigeants iraniens multiplient les mises en garde et promettent une riposte aux récentes frappes. Qu'est-ce que cela signifie pour la suite des négociations? Voici l'analyse du professeur en sciences politiques à l'Université du Québec à Montréal, Justin Massy.
14: En fait, les États-Unis pensent avoir amené l'Iran à faire des concessions, ce qui n'est pas le cas. L'Iran pense, elle, à négocier en position de force, en disant ben, « si vous ne donnez pas ce qu'on souhaite, on va continuer à maintenir l'instabilité dans la région ». Et on faut comprendre là que le but des États-Unis présentement, c'est d'ouvrir le détroit d'Hormuz, qui était ouvert avant l'attaque américaine et israélienne contre l'Iran. Donc, on veut juste retourner au statu quo. On parle même pas encore de toutes les négociations entourant l'uranium enrichi, donc le programme nucléaire également iranien, qui était le but, essentiellement, selon le président Trump, de l'intervention. Et ça, ça piétine.
10: Des négociations sont en cours à Oman pour les dispositions à prendre afin de garantir la sécurité du passage des navires dans les détroits d'Hormuz. Voilà, c'était la portion nationale et internationale du Radio-Journal.
15: Et voici maintenant les informations régionales. Ici Marjorie Pedneau. Au Nouveau-Brunswick, les agents du service de police de Miramichi ont été blanchis de toute accusation criminelle après le décès d'un homme en détention en août 2025. L'équipe d'intervention en cas d'incident grave a toutefois écrit dans son rapport qu'elle avait des inquiétudes quant aux agissements de personnes qui ne relevaient pas de la compétence de l'équipe en matière d'enquête. Ni l'identité de l'homme décédé, ni celle des policiers impliqués n'ont été divulguées. L'enquête a maintenant été confiée à la GRC. Le secteur des produits de la mer de Terre-Neuve et Labrador a généré plus de 2 milliards de dollars de valeur marchande totale en 2025. Ces chiffres englobent les recettes issues à la fois de la pêche en milieu naturel et de l'aquaculture. Selon le ministère provincial des pêches, la valeur marchande de la pêche en milieu naturel s'élevait à 1,66 milliard de dollars, tandis que celle de l'aquaculture était estimée à 453 millions de dollars. L'industrie des produits de la mer emploie 17 000 personnes dans la province, notamment des pêcheurs et des ouvriers d'usines répartis dans plus de 400 localités. Et en Nouvelle-Écosse, un homme a été arrêté et des accusations ont été portées dans le cadre de l'incident haineux survenu dans un Costco d'Halifax le 4 juillet dernier. L'homme a été arrêté jeudi dans une résidence de Port Dufferin. Il a brandi une arme lors de son arrestation, obligeant les agents à utiliser un pistolet à impulsion électrique. Randall Buren, public over, 37 ans, fait face à 7 chefs d'accusation, dont incitation publique à la haine, agression ou encore résistance à un agent de la paix. Voilà, c'était les informations.
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0: ici Marjorie April en direct de Toronto. Une autre semaine, un autre pipeline. Un pari durable pour le pétrole canadien ou une réaction à une crise passagère? Nos analystes politiques reviendront là-dessus et sur l'ouverture du pont Gordie Howe, sur le rapprochement de Mark Carney avec l'Arabie saoudite et sur le retour aux nominations partisanes au Sénat. Ottawa a aussi choisi son fournisseur pour ce qui pourrait devenir le plus grand projet d'approvisionnement militaire de l'histoire du pays. Peut-on reconstruire une armée aussi vite qu'on signe des contrats? L'ancien chef d'état-major de l'armée de terre, le général Andrew Leslie, sera mon invité. Sur un autre grand projet, Meta investit 13 milliards de dollars en Alberta et les centres de données, d'ailleurs, se multiplient un peu partout au pays. Nos réseaux électriques peuvent-ils suivre la course à l'IA sans faire monter nos factures? Et en fin d'émission, un chiffre surprenant. On se demande pourquoi le taux moyen de testostérone des hommes a chuté de moitié en 50 ans. Mais d'abord...
1: They're scum, they're sick people. They're led by sick people. And they're vicious, violent people. And if they had a nuclear weapon, they'd use it. As far as I'm concerned, it's over. As far as I'm concerned, it's
0: le président Trump qui dit que le cessez-le-feu avec l'Iran est terminé et que l'Iran est mené par des menteurs, des gens malades, violents. Il réagissait à l'intensification des frappes entre les États-Unis et l'Iran cette semaine. Les Américains disent que l'Iran a attaqué des navires gaziers et pétroliers du Qatar et de l'Arabie saoudite. Les frappes ont repris de part et d'autre. Pour comprendre ce qui s'est passé cette semaine, je joins quelqu'un qui connaît très, très bien la région. C'est un diplomate américain d'expérience. Il a entre autres dirigé le Bureau des affaires iraniennes du Département d'État américain. Il a occupé le poste de secrétaire d'État adjoint pour le Moyen-Orient et d'ambassadeur des États-Unis en Tunisie. Joey Hood, bonjour.
2: Bonjour Marjorie, je suis ravi d'être de retour sur les ondes de Radio-Canada.
0: Merci d'être avec nous ce midi. Monsieur l'ambassadeur, Donald Trump dit... Le cessez-le-feu est terminé, mais depuis 3 semaines, est-ce qu'on avait vraiment un cessez-le-feu?
2: Bon, je pense que les auditeurs doivent savoir qu'il y a eu vraiment un cessez-le-feu basé sur un protocole d'entente du 17 juin jusqu'à à peu près le 24 juin, quand l'Oman, en accord avec l'Organisation internationale maritime, a décidé d'ouvrir un couloir maritime pour les navires commerciaux sur les côtes omaniennes. Et là, à partir du lendemain, c'est-à-dire le 25 juin, l'Iran a commencé à tirer sur des navires commerciaux pour n'avoir pas respecté leur interprétation du paragraphe 5 du protocole d'entente entre les États-Unis et l'Iran. Alors que c'est une mauvaise interprétation de ce paragraphe.
0: Donc, c'est un échec de l'entente elle-même, ce qu'on a vu cette semaine. C'est un texte qui est trop ambigu, que Washington et Téhéran n'ont jamais vraiment interprété de la même façon, c'est ça?
2: C'est exactement cela. Normalement, la zone grise de langage vague, c'est en fait le domaine classique des diplomates. Mais avec deux parties qui n'ont pas de confiance et qui cherchent toujours des leviers de pouvoir l'un sur l'autre, dans ce cas, ça peut pas marcher. Il faut que les ententes soient absolument claires.
0: Justement, vous qui avez été diplomate, vous dites que sous l'administration Trump, la diplomatie américaine a été vidée de sa substance. Qu'est-ce qui vous fait dire ça? En prenant l'exemple de la gestion diplomatique du conflit avec l'Iran, là, vous parlez des ententes qui sont mal rédigées. Mais à part ça, qu'est-ce que vous voyez en ce moment qui vous dérange dans la façon diplomatique de gérer le conflit?
2: Bon, comme vous l'avez dit, beaucoup de diplomates d'expérience ont été chassés du département d'État, soit en demandant de prendre leur retraite, soit en ne pas leur donnant des postes substantiels, soit en baissant simplement la morale du département pour encourager les gens à quitter. Et même ceux qui restent ne s'impliquent pas. Ils ne sont pas permis de s'impliquer dans les grandes discussions, les grands débats de stratégie, par exemple, avec l'Iran ou Israël ou Liban. Je pense que ça affaiblit le côté américain parce que les gens qui sont impliqués en ce moment Ils s'y connaissent très bien dans l'immobilier, par exemple, ou la politique américaine. Mais ils ne connaissent pas les Iraniens, ils n'ont pas d'expérience avec eux.
0: Donc, on devrait plutôt compter sur les autres puissances régionales, parce que vous ne semblez pas avoir beaucoup espoir et confiance en la diplomatie américaine en ce moment. On devrait compter plutôt sur les autres puissances régionales qui devraient, selon ce que vous dites, devenir plus musclées concrètement, sans provoquer une guerre encore plus large. Ça voudrait dire quoi comme arrangement, ça?
2: Justement, c'est pour cela que nous voyons un rôle très important pour les Pakistanais et les Qatariens, des pays très proches de l'Iran géographiquement et qui les connaissent beaucoup mieux au niveau culturel, religieux et politique, etc. Donc, leur rôle est primordial et c'est pour cela aussi que c'est important d'examiner de près les attaques iraniennes contre les navires commerciaux. Ils n'ont pas simplement tiré sur des navires quelconques. Ils ont tiré sur les navires plusieurs fois qatariens, sachant que les qatariens sont les médiateurs. Oui. Donc, c'est presque du jamais vu dans la diplomatie de mettre de la pression comme ça sur les médiateurs.
0: Je veux profiter de votre présence pour réagir aussi à ce que notre premier ministre Mark Carney a fait et a dit cette semaine, parce que la recherche de nouveaux partenaires, ça concerne pas juste les pays dans la région. On vient, le Canada, de changer de ton face à l'Arabie saoudite. Mark Carney, qui veut resserrer les liens économiques avec le pays, malgré le bilan en matière de droits de la personne de l'Arabie saoudite, il dit que ça fonctionne pas de toute façon de faire la morale publiquement à des pays qui ne partagent pas nos valeurs. Alors, ça lui a été beaucoup reproché ici au Canada cette semaine, de faire passer les partenariats économiques, finalement, avant la défense des droits de la personne. Dans le contexte, comme diplomate, qu'est-ce que vous pensez de l'approche du premier ministre Carney?
2: Bon, personnellement, l'approche diplomatique, c'est-à-dire discrète, plutôt musclée, mais en coulisses, je trouve que c'est souvent beaucoup plus efficace et performant que l'idée de vouloir donner des leçons publiques aux autres. Parce que nul n'est parfait, numéro un. Numéro deux, ça ne permet pas à l'autre côté de sauver la face. Par exemple, en libérant des prisonniers ou en se relaxant un peu les règles ou les pratiques avec lesquelles nous ne sommes pas d'accord, souvent, en arrivant à des accords ou au moins des ententes en coulisses, en discrétion, ça peut marcher beaucoup mieux. C'est selon mon expérience, en tout cas.
0: En terminant, on va parler pétrole dans quelques secondes avec un expert de ces questions-là. Mais, Monsieur l'ambassadeur, à quoi peut-on s'attendre à court terme, à moyen terme dans ce conflit? Est-ce qu'on peut s'attendre justement encore à des perturbations pendant longtemps dans le détroit d'Ormuz?
2: Bon, selon ce que j'ai entendu, le secrétaire d'État américain et le vice-président américain vont aller en Oman encore une fois rencontrer le ministre des Affaires étrangères iranien pour essayer de l'encourager à faire un engagement public
0: de laisser le détroit ouvert.
2: Voilà, des traversées paisibles pour les navires commerciaux. Et là, s'ils arrivent à convaincre les Iraniens de le faire, je pense que ça veut dire que les hommes politiques auront le dessus un peu sur les militaires qui veulent faire du détroit un levier stratégique.
0: Joe Ehud, diplomate américain, ancien directeur du Bureau des affaires iraniennes au Département d'État et ancien ambassadeur américain, merci d'avoir été avec nous ce midi.
2: Merci, Marjorie.
0: Et donc, cette menace dans le détroit d'Ormuz, bien sûr, ça ne touche pas seulement que le Moyen-Orient. Ça a un impact ici. Vous l'avez sûrement vu à la pompe cette semaine, sur le prix du pétrole, mais sur le prix de l'essence aussi, et potentiellement, on l'a vu sur l'inflation partout dans le monde. Et tout ça au moment où Ottawa remet les pipelines au cœur de sa stratégie. Yvan Clich, chercheur spécialiste en énergie au Centre d'études et de recherche internationale de l'Université de Montréal, le CERIUM, bonjour.
3: Bonjour.
0: Alors, on vient de parler de cette menace, encore une fois, dans le détroit d'Ormuz. Il n'y a rien de certain, hein, par rapport à ces ententes qui pourraient ou pas être signé, même si le calme revient temporairement. Avec ce qu'on a vu cette semaine, Yvan Clich, est-ce que le marché va maintenant garder une prime de risque sur le prix du pétrole à cause de cette nouvelle réalité où on voit que les Iraniens semblent s'être réveillés au fait qu'ils peuvent se servir du détroit d'Ormuz comme d'une arme, en quelque sorte?
3: Oui, tant que l'Iran va vouloir justement utiliser les passages des navires dans le détroit d'Ormuz comme arme géopolitique, c'est-à-dire en faisant des menaces réelles ou avérées, c'est clair qu'il va y avoir une prime de risque géopolitique du pétrole en provenance de cette région. Et il y a tout lieu de penser que cette épée de Damoclès que l'Iran va vouloir faire trôner au-dessus de ce passage maritime va certainement durer dans le temps long. Alors, on peut s'attendre à ce que le pétrole qui vient de cette région soit plus cher que ce qu'on aurait connu s'il n'y avait pas eu le déclenchement du conflit. Et également, il faut rajouter à cette prime géopolitique le prix des assurances. C'est sûr que les assureurs, eux, se disent il y a encore des risques. Tant que les risques ne seront pas complètement écartés, les assurances vont être plus chères. Donc, ça aussi, ça va s'additionner au prix du baril, donc rendant ce pétrole, qui était par ailleurs très compétitif en termes de prix, mais il va être plus cher à partir de maintenant et probablement pour les mois à venir.
0: Et cette crise-là dans le détroit d'Ormuz, ça a poussé nos alliés à demander plus de pétrole canadien. Mais un pipeline, ça prend, on le sait, plusieurs années à construire. On ne construit pas ça non plus pour les besoins immédiats. On construit ça parce qu'on anticipe des besoins sur plusieurs décennies. Est-ce qu'on a la certitude qu'on va répondre à un besoin durable en prenant la voie des pipelines plutôt que d'être en train est-ce qu'on est en train de répondre à une crise temporaire qui nous fait réagir en ce moment?
3: Bien, c'est sûr que la légitimité ou l'intérêt d'un pipeline de l'Alberta vers la Colombie-Britannique a pris une tangente beaucoup plus favorable avec le déclenchement de cette crise. Et vous savez, un des arbitres ou une des voies les plus autorisées dans le domaine de l'énergie, c'est bien sûr l'Agence internationale de l'énergie. Son président, Fatih Birol, est venu au Canada ces derniers temps. Une première fois à Ottawa et récemment à Montréal pour un colloque sur l'efficacité énergétique. Et son message le plus fort, c'était « On a besoin de plus de Canada ». Et il incluait l'exportation d'énergie fossile, autant du pétrole qu'également du gaz. Il ne faut pas l'oublier. Le Canada a aussi des intentions très avérées, des ambitions très fortes en matière d'exportation de gaz vers l'Asie. Donc, je pense que même si on est dans une situation temporaire, c'est clair que la communauté internationale, le marché pétrolier, le marché énergétique serait très favorable, oui, accueille avec une très grande ouverture le fait que le Canada veuille exporter davantage ses énergies fossiles en dehors du marché américain.
0: Mais en même temps, même l'Agence internationale de l'énergie prévoit aussi un plafonnement de la demande de pétrole d'ici 4 ans.
3: Ouais, ça, écoutez, il faut pas oublier que l'Agence internationale de l'énergie ne publie pas qu'un seul scénario. Elle publie plusieurs scénarios. Il y a des scénarios qui sont très ambitieux en matière climatique où là, on prévoit une chute ou un déclin, disons, au cours des prochaines décennies de la demande en pétrole. Mais il y a d'autres scénarios qui maintiennent le niveau de production ou les besoins en matière de pétrole pour satisfaire l'économie mondiale à des niveaux passablement élevés à autour de 120 millions de barils de pétrole par jour. Donc, je suis pas tout à fait d'accord de dire que l'Agence internationale dit qu'on s'en va vers un déclin. Elle a plusieurs scénarios et certains disent qu'on va aller vers un déclin. Puis par ailleurs, il y a aussi d'autres organismes qui ont des prédictions très variées. Alors vous savez, la palette là la palette est très large entre ceux qui disent qu'on va décliner rapidement et ceux qui disent que non, ça va se maintenir à un niveau élevé pour les prochaines décennies.
0: Et c'est vrai qu'on a été très mauvais pour faire des prévisions dans le passé par rapport au moment où on allait atteindre le pic de consommation de pétrole. Ça a été dit à plusieurs reprises. Il y a eu une autre annonce de pipeline cette semaine. On va en parler dans quelques instants de l'aspect politique de ça avec Yves et Geneviève. Mais j'aimerais que vous me parliez, vous, du projet entre l'Alberta et l'Ontario. C'est un projet beaucoup plus embryonnaire que celui qu'on avait vu la semaine dernière vers la côte ouest. Mais vous doutez-vous que ce projet-là, justement, entre l'Alberta et l'Ontario, va vraiment voir le jour? Pourquoi?
3: Bien, parce que ce projet-là ne répond pas à des besoins nécessairement économiques. C'est qu'on a une menace politique. Il faut rappeler pour les auditeurs que le pétrole qui est consommé en Ontario et au Québec provient de l'Alberta, mais la canalisation passe par les États-Unis. Et une des sections de la canalisation qui passe aux États-Unis est contestée en cours présentement au Michigan et au Wisconsin. Et également, avec le nouveau ton de l'administration américaine, on pense, et l'Ontario craint qu'on utilise ce levier-là pour limiter l'approvisionnement de pétrole vers l'Ontario et le Québec. Alors, si ce n'était de ce contexte politique, économiquement, on n'a pas besoin véritablement de cette canalisation. J'insiste, ça serait très bien de l'avoir parce que ça participerait grandement à la sécurité énergétique du Canada. On n'aurait pas de menace, on ne serait pas vulnérable face aux États-Unis. Mais sur le plan, encore une fois, économique, on n'en a pas véritablement besoin. Et surtout, si on veut faire ce projet, on parle vraiment d'un budget autour de 100 milliards de dollars et qui va s'étendre sur 3000 kilomètres. Alors, c'est quand même très costaud et je pense que là, ce projet va probablement se frapper l'écueil de la réalité et ne pas pouvoir aller de l'avant.
0: Bon, ce que vous dites va peut-être rassurer ceux au Québec qui craignaient que le pipeline, ce soit juste le premier bout et qu'il se rende ensuite vers le Québec et les Maritimes. Si vous dites que le premier tronçon est peu probable, ça veut dire que le deuxième scénario l'est encore moins?
3: Oui, effectivement. Ceci dit, je veux quand même le dire, si on avait pris la décision dans les années 1950, quand on a conçu cette canalisation qui s'achemine vers l'Ontario et le Québec, si on avait... fait ce tronçon-là au Canada uniquement et qu'on avait prolongé le tout vers les Maritimes, là, le Canada pourrait dire, on est pleinement souverain sur le plan énergétique du côté pétrolier. Malheureusement, ça n'a pas été fait. C'était des entreprises privées à l'époque qui ont conçu ce tuyau. Ils l'ont fait pour des raisons économiques. Ils voulaient aussi exporter une partie de leur production vers les États-Unis. Et aujourd'hui, on est devant les conséquences de cette décision prise il y a plus de 80 ans.
0: Yvan Clich, merci pour cette analyse. À bientôt.
3: Bon plaisir.
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0: Yves Malo, Geneviève Tellier, bonjour.
5: Bonjour.
0: On va en parler ensemble, vous en faites pas, de ce projet de pipeline entre l'Alberta et l'Ontario. Mais Geneviève, je veux qu'on commence avec cette autre grosse nouvelle qui est tombée hier soir, le pont Gordie Howe, qui relie l'Ontario, le sud-ouest, Windsor au Michigan, va finalement ouvrir le 27 juillet, un mois après l'ouverture prévue. Ça bloquait du côté américain, on se souvient, parce que l'administration Trump voulait une part des péages. Pourtant, c'est nous au Canada qui avons payé le pont en entier. Alors, on imagine qu'il y a eu des concessions. On ne sait pas lesquelles, mais c'est quand même un gain majeur, ça, Geneviève, pour le gouvernement Carney dans nos relations commerciales avec l'administration Trump.
6: Je suis pas convaincue parce que j'ai l'impression qu'on va se poser encore la question au Canada, mais à quel prix on a fait cette concession-là? Puis historiquement, avec nos accords, nos échanges commerciaux avec les Américains, le Canada a toujours dû faire des concessions, mais je sens dans la population canadienne qu'il y a comme une lassitude de toujours faire ces concessions-là. Alors, plusieurs gens, je pense, vont se gratter la tête en se disant « mais ça nous coûte pas mal cher, ce pont-là ». Ceci étant dit, en même temps, je suis convaincue que dans le sud-ouest de l'Ontario, la région de Windsor, on a poussé un gros soupir de soulagement en disant « enfin, le pont est ouvert » parce que économiquement, on en a besoin. Il y a un goulot d'étranglement dans la région, ça le prend. Donc, il va y avoir différentes façons de voir cette entente-là. Certains vont être très contents, notamment ceux dans cette région-là. Mais ailleurs, au Canada, est-ce qu'on va être aussi enthousiaste? Ça, j'en suis moins sûre.
0: Yves, on vient d'en parler avec Yvan Clich, le projet de pipeline entre l'Alberta et l'Ontario qui continue de faire réagir. Ça a beaucoup fait réagir cette semaine, notamment au Québec, avec l'ouverture de Christine Fréchette qui se dit prête à analyser un projet de pipeline. Est-ce qu'on est en train d'assister à un changement durable dans la façon qu'on aborde ces questions-là? Parce qu'il me semble qu'il y a un an, le mot pipeline était encore un mot tabou. Alors là, maintenant, tout le monde en parle et personne ne se gêne pour en parler. Qu'est-ce qui se passe?
7: Écoutez, dans le contexte actuel, il faut se fier à l'instantanéité du moment et pas penser à court terme. Autrement dit, oui, aujourd'hui, un pipeline est peut-être plus acceptable qu'il y a un an, mais ça ne veut pas dire que dans un an ou dans deux ans, ça va être toujours le cas. Alors, mais il faut quand même réaliser...
0: Si les contrats sont signés, ce sera trop tard, par contre.
7: Oui, mais on n'est pas rendu là.
0: Non, c'est
7: je ne serais pas surpris que cette question devienne un enjeu électoral important lors de la prochaine campagne au Québec. Mais le jour où Donald Trump ne sera plus là, est-ce que l'administration qui va suivre aura une meilleure conscience écologique? Peut-être, peut-être pas. Bref, en ce moment, les pipelines, on la cote, mais ça pourrait ne pas durer. Alors que Mme Fréchette dise oui, peut-être, pour un pipeline qui passerait par le Québec, ça demeure hautement hypothétique et il y a beaucoup d'eau qui va couler sous les ponts d'ici à ce qu'une décision soit prise.
0: Oui. Geneviève, à travers ces grands projets qu'on voit, est-ce qu'on voit aussi, selon vous, un nouveau rapport de force émerger entre Ottawa et les provinces?
6: Ah, ces fameux rapports de force. J'ai l'impression que c'est le grand sujet de conversation constitutionnelle au Canada. Qui est le plus fort? Est-ce que c'est le gouvernement fédéral? Est-ce que c'est les provinces? Puis il y a un peu un effet de balancier. C'est-à-dire qu'il y a certaines époques où les provinces peuvent emmener pas mal large. Puis je pense, par exemple, à l'époque de Stephen Harper, qui avait pas mal laissé les provinces à elles-mêmes, en disant, faites ce que vous voulez, le gouvernement fédéral interviendra pas. Et maintenant, avec Justin Trudeau, puis plus récemment avec Mark Carney, c'est tout à fait le contraire. On voit que M. Carney a beaucoup d'argent à dépenser, il veut aller rapidement, cherche des partenaires, et a dit essentiellement aux provinces, moi, je vais travailler avec celles qui veulent travailler avec moi, puis il y a de l'argent à la fin, là, pour vous. Alors oui, est-ce qu'il y a un rapport de force qui est en train de changer? C'est toujours une question de financement, je vous dirais. Où est l'argent? Qui a de l'argent à donner? Puis en ce moment, on voit bien qu'au gouvernement fédéral, on a énormément d'argent à donner. Et donc, il ne faut pas se surprendre de voir des premiers ministres, notamment au Québec, même en Alberta, être assez sur la même longueur d'onde ou vouloir être assez sur la même longueur d'onde avec le gouvernement fédéral, avec tous les enjeux qui sont présents.
0: Il faut qu'on parle du Sénat aussi. Vous parliez de la continuité dans ce cas-là entre Trudeau et Carney, mais là, il y a vraiment eu un autre pan des changements que Justin Trudeau avait fait, qui est comme passé à la moulinette. Là. Mark Carney qui a décidé de tourner la page sur la réforme des nominations au Sénat qui avait été mise en place par Justin Trudeau, de revenir aux nominations partisanes. Et d'ailleurs, ça fait mal dans les rangs conservateurs, puis ça a été vu aussi comme un petit tour, disons ça comme ça, qu'il a joué au conservateur. Sa première décision, ça a été de nommer un député conservateur, Richard Martel, au Sénat, qui va siéger comme indépendant, mais ça enlève un député conservateur sur des bancs conservateurs. Alors, c'est sûr que ça passe pas inaperçu, Geneviève. C'est une décision que vous qualifiez de quoi? Audacieuse?
6: Intelligente d'un point de vue stratégique, parce que M. Carney veut une élection partielle, parce que sinon, ouais. Il n'aurait pas nommé M. Martel au Sénat, et donc il va avoir son élection partielle.
0: Je pense que les conservateurs utiliseraient un autre mot qu'intelligente, mais...
6: Oui, je suis tout à fait d'accord avec vous, mais quand même, la stratégie est bonne si on regarde ça d'un point de vue politique, ouais. Parce que M. Carney va sans doute avoir ce qu'il voulait avoir, sans nécessairement créer un autre psychodrame de transfuge comme on a vu à l'hiver passé où là on se disait est-ce que c'est éthique de faire ça. Donc c'est assez habile de sa part. Pour ce qui est de la changement des nominations au Sénat fait par M. Carney, je suis pas prête à dire que Justin Trudeau avait fait une réforme. C'est-à-dire que Justin Trudeau avait mis sa vision en place, avait nommé 6 sénateurs selon ce que lui voulait voir au Sénat. Mais il n'en a pas fait une véritable réforme. Il n'y a pas eu une loi qui a été adoptée. Il n'y a pas eu des changements de règlement à la Chambre. Il y a juste eu une autre façon de procéder où le premier ministre pouvait s'en remettre à un comité consultatif et écouter leurs recommandations, puis avait choisi lui-même ses critères. Fait que finalement, ce que M. Carney est en train de nous dire, c'est je vais choisir mes propres critères. Oui. Et il en demeure pas moins qu'au Sénat, c'est le premier ministre qui fait les nominations, constitutionnellement parlant, c'est son pouvoir. Puis pour ça, c'est la continuité.
0: Et Yves, j'ai entendu des conservateurs très fâchés, bien sûr, cette semaine, parce qu'ils disaient que c'était un tour de passe-passe, finalement, pour leur enlever un député. Est-ce qu'ils ont raison de trouver que c'est pas démocratique comme méthode?
7: Disons que c'est ordinaire, mais en même temps, ils devraient regarder du côté de leur chef, parce que leur chef, en quelques mois, a perdu 5 députés, dont 3 qui sont passés au Parti libéral. Alors là-dessus, c'est pas anodin. Et le Parti conservateur devra éventuellement faire la réflexion à savoir si Pierre Poilievre est toujours l'homme de la situation, parce que on perd pas 5 députés comme ça sans avoir à réfléchir au pourquoi et au comment tout ça s'est passé. Et le fait qu'il ait perdu 5 députés, que entre-temps, le gouvernement est devenu majoritaire. Il y a de très grandes questions à se poser et M. Poilievre semble ne pas disposé à s'autocritiquer. Pour lui, tout va bien, mais ses troupes, on le dit vraiment derrière le rideau, que ça va pas bien, que le moral est au plus bas. Il va falloir qu'il se passe quelque chose au Parti conservateur.
0: Bien, merci beaucoup pour cette analyse, Yves Malo. Je rappelle que vous êtes ancien chef de bureau parlementaire à Ottawa pour Radio-Canada et Geneviève Tellier, politologue et professeur émérite à l'Université d'Ottawa. À la semaine prochaine.
7: Merci, au revoir.
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8: Grâce à notre stratégie industrielle de défense et notre agence d'investissement pour la

0: des logements, des chaînes d'approvisionnement. C'est très complexe et c'est un virage majeur selon notre prochaine invitée. Il est lieutenant général à la retraite, ancien chef d'état-major de l'armée de terre, ancien chef de la transformation des Forces armées canadiennes et ancien député libéral. Général Andrew Leslie, bonjour.
1: Bonjour.
0: Alors, au fil des ans, il y a plusieurs premiers ministres qui avaient promis de réinvestir dans les forces canadiennes. Cette fois-ci, cela dit, ça semble différent. Ça semble aller très vite, ça semble accélérer même. Est-ce qu'on assiste à un changement historique en ce moment et ça envoie quoi, ça, comme message au reste du monde, aussi à l'OTAN, ce que le Canada est en train de faire sur le plan militaire?
1: De mon point de vue, je pense que la présentation de M. Carney à l'OTAN était, franchement, un grand succès. Bien sûr, il reste des défis, mais il a fait des annonces critiques pour notre crédibilité et aussi a renforcé nos liens avec nos partenaires de l'OTAN.
0: Oui, vous parlez de renforcer les liens. Parlons de l'annonce de la semaine, justement, le gouvernement Carney qui va acheter jusqu'à 12 sous-marins à TKMS, un projet en partenariat entre l'Allemagne et la Norvège. Au-delà des chiffres, sur le plan militaire, qu'est-ce qu'on achète vraiment en choisissant les Européens plutôt que les Sud-Coréens qui nous avaient aussi proposé un projet?
1: C'est un point très important. Aujourd'hui, dans un monde qui vient beaucoup plus dangereux avec chaque mois ce qui se passe, on doit renforcer nos liens avec nos partenaires établis à l'OTAN, à l'Europe. C'était important pour faire un grand investissement et nous voilà presque 100 milliards pour 12 sous-marins qui vont produire dans quelques années d'une potentielle déterrence incroyable pour le Canada, basée sur une réalisation que notre Nord, l'Arctique, c'est vulnérable aujourd'hui.
0: Vous avez parlé du montant. On parle même jusqu'à 120 milliards de dollars sur 40 ans. Vous qui avez fait de la politique, comment le gouvernement peut justifier ce virage très important en matière de défense dans le contexte où, en ce moment, il y a des familles qui nous écoutent pour qui c'est très, très difficile, qui ont de la difficulté à payer l'épicerie chaque semaine. Alors, les sous-marins, pour eux, c'est très loin de leur priorité. Comment on peut justifier des dépenses pareilles?
1: Dans un monde qui vient beaucoup plus dangereuse demain qu'aujourd'hui. Alors, on doit faire des investissements pour nous protéger. Et dans ce cas-là, on a besoin des alliés, des copains, des amis. Ensemble, on peut faire une grande démonstration de capacité, mais aussi ces programmes vont créer et c'est des centaines de milliers d'emplois.
0: Parce qu'il y a deux ans, à notre émission, vous disiez que si le Canada avait tant désinvesti dans ses forces armées dans les 15 dernières années, c'est entre autres parce que la population canadienne ne semblait pas reconnaître l'importance de ça. D'ailleurs, vous êtes assez critique aussi des années Trudeau. Pourtant, vous avez été député libéral dans le gouvernement Trudeau à cette époque-là. Est-ce que vous sentez que ça a suffisamment tourné pour qu'on se rende éventuellement à 5 % du PIB en dépenses en défense?
1: La première responsabilité d'un gouvernement, n'importe qui ou quel, c'est de défendre ses citoyens et citoyennes. C'est notre responsabilité d'établir des conditions de succès pour nos forces canadiennes. Il peut être sûr que notre futur doit être libre. Et il y a beaucoup de raisons de penser qu'aujourd'hui, c'est plus dangereux que jamais. Et le gouvernement de Trudeau, ils n'ont pas eu la sagesse de comprendre que si on fait des investissements au niveau moyen chaque année, on n'aura pas besoin de faire des investissements énormes dès qu'ils agissent une situation d'urgence.
0: Vous avez dirigé un exercice de transformation des forces armées, Général Leslie. À l'époque, il y a 15 ans, vous avez dénoncé le poids des structures, le poids de la bureaucratie, des quartiers généraux. Vous disiez qu'on allait devoir faire des choix difficiles pour transformer les forces. Quels sont les choix difficiles que le gouvernement Carney va devoir faire maintenant, au-delà des annonces d'investissement?
1: C'est de choisir des équipements et renforcer les besoins des troupes. Bien sûr, les membres des forces navales, les membres des forces aériennes, les membres des forces spéciales et l'armée de terre.
0: Mais au-delà de ça, on a eu par exemple des rapports de la vérificatrice générale qui elle a montré que le système de recrutement de l'armée était lent. Il y avait beaucoup de candidats qui décrochaient avant même d'arriver à la formation, sans qu'on sache toujours pourquoi d'ailleurs. Puis là, quand on parle par exemple des 12 sous-marins, c'est pas juste 12 sous-marins qu'on achète, vous le disiez, ça va venir avec des dizaines de milliers d'emplois, donc beaucoup de recrutement. Comment les forces peuvent-elles

0: attirer les candidats dont elles ont besoin de façon efficace et s'assurer de les retenir?
1: Une question excellente. Il y a 2 ou 3 années que les membres des Forces canadiennes ont manqué environ 15 ou 20 000 personnes de leur rang parce que le système a eu trop de bureaucratie, trop de personnes qui sont là au niveau des quartiers généraux et pas assez un grand nombre de troupes pour assurer que l'entraînement soit réel et immédiat. Les nombres des jeunes Canadiens et Canadiennes qui sont intéressés dans une carrière dans les Forces canadiennes a agrandi par presque 15 000 cette année. Il y a beaucoup de progrès dans un système qui était aussi fragile, basé en effet par les décisions mauvaises du gouvernement précédent. On a besoin d'un premier ministre qui veut des résultats immédiats ou presque immédiats et un premier ministre qui est focusé sur réduire le niveau de bureaucratie et de produire des résultats. Et moi, je suis ravi de voir enfin un premier ministre qui va le faire.
0: Lieutenant général Andrew Leslie, retraité, bien sûr ancien chef d'état-major de l'armée de terre, ancien député libéral, merci d'avoir été avec nous aujourd'hui.
1: C'était mon plaisir.

0: This is one of the largest private sector investments in Canadian history. The project.
1: L'un des plus importants investissements privés de l'histoire du Canada, c'est ce que dit Danielle Smith, la première ministre de l'Alberta. Elle parlait de cet investissement de Meta, la société mère de Facebook et Instagram, qui prévoit investir 13 milliards de dollars en Alberta pour construire un immense centre de données d'intelligence artificielle. Ce serait au nord d'Edmonton. Là, on parle ici d'un campus géant. Ce sera grand comme deux Central Park, imaginez. Ce sera gros, très, très gros. Et l'Alberta estime que ça va lui rapporter au moins 250 millions de dollars par année en retombées nettes. On parle d'un campus de données énorme qui va aussi tester notre réseau électrique. J'en parle avec Héloïse Edom, qui est associée de recherche à l'Institut de l'énergie Trottier. Héloïse Edom, bonjour.
2: Bonjour.
1: Alors, si on en parle aujourd'hui, c'est que ces questions-là ne se posent pas qu'en Alberta. Il y a des projets un petit peu partout au pays. On en voit au Québec, ici en banlieue de Toronto, dans la région de York, il y a 10 projets en cours. Et ce qu'on voit, c'est que les projets sont de plus en plus gros, avec l'intelligence artificielle, bien sûr, qui demande beaucoup, beaucoup de puissance. Alors, pour qu'on comprenne bien à quel point c'est gros ce qui a été annoncé cette semaine en Alberta, un centre d'un gigawatt, comme celui de Meta en Alberta, c'est quoi ça? Ça représente quoi, un gigawatt?
2: Alors, un gigawatt, c'est vraiment énorme. Donc, il faut savoir que ce centre de données-là, c'est vraiment un pas de plus dans l'augmentation de la taille des centres, parce que, par exemple, le plus gros centre, ou du moins un des plus gros centres de Meta auparavant, on parlait de 750 mégawatts à peu près. Donc, celui qui est annoncé en Alberta, c'est 40% de plus en termes de taille. Ensuite, si on se concentre plutôt sur le côté énergie, un gigawatt, c'est, comme je l'ai mentionné, beaucoup, pour savoir la capacité installée de production d'électricité au complet en Alberta, c'est 16 gigawatts. C'est énorme.
1: Ben oui, je voyais que c'était l'équivalent de 70 % de la consommation totale d'électricité dans la ville d'Edmonton. Alors, c'est gros. Et là, si on additionne tous les projets de centres de données qui sont déjà envisagés au pays, il y a un chiffre qui a circulé de 20 gigawatts. Ce serait quoi, ça? Ce serait une nouvelle demande comparable à celle d'une province entière, comme si on créait une nouvelle province dans le pays juste avec la consommation d'énergie de ces centres de données-là?
2: Ben complètement. Complètement, comme je l'ai mentionné, l'Alberta au complet, on parle de 16 gigawatts d'électricité d'installer. Donc, si on parle de 20 gigawatts à l'échelle du Canada, ben oui, c'est complètement comme si une nouvelle province sortait de terre et demandait de l'électricité.
1: On comprend donc qu'on ne fait pas juste brancher ce type de projet-là sur le réseau existant. Ça nous oblige à produire plus d'électricité. Et Meta, dans le cas du projet de l'Alberta, promet de payer sa part pour l'énergie, de payer sa part pour de créer des infrastructures. Et il dit aussi que les consommateurs ne vont pas payer, ne seront pas pénalisés par ça. Mais comment est-ce qu'on peut être sûr que les coûts ne vont pas se retrouver indirectement sur la facture des ménages ou des PME à mesure qu'on voit ces centres de données pousser au pays alors qu'ils ont besoin de plus en plus d'électricité?
2: Alors, par le passé, malheureusement, ça n'a pas été quelque chose qui a été vérifié dans le sens que les centres de données ont eu un impact sur les tarifs qu'ont payé les utilisateurs parce que c'était des infrastructures, des investissements en infrastructures pour les compagnies de services publics d'électricité. Ça s'est beaucoup vu aux États-Unis.
1: Oui.
2: Maintenant, la nouvelle tendance qu'on voit, c'est que justement, pour changer cet aspect-là, pour changer cette perception-là, les grands bâtisseurs de ce genre de centres de données annoncent qu'ils vont avoir leur propre système de production d'électricité. Donc, ils vont construire des parcs éoliens, des parcs solaires, photovoltaïques pour alimenter leurs infrastructures. Donc, le bon côté, c'est qu'effectivement, ce n'est plus la compagnie de services publics qui va faire les plus gros investissements pour la partie production. Par contre, ces gros joueurs-là deviennent des compétiteurs des compagnies de services d'électricité. Il y a quelques mois maintenant, Hydro-Québec se plaignait de ça d'ailleurs, que pour certains équipements auxquels ils avaient accès, pour lesquels ils avaient certaines priorités auprès de certains fournisseurs, ils ont perdu leur place, ou en tout cas ils ont été retardés dans la chaîne ou dans la file d'attente, parce qu'on a des gros joueurs comme Meta qui viennent et qui disent « Ok, moi j'ai besoin de ça maintenant » et qui ont l'argent pour pouvoir convaincre ces fournisseurs d'équipements. Donc, c'est vrai qu'on n'aura plus l'impact direct tout de suite qui va se voir tout de suite dans les tarifs, mais ça, c'est des impacts beaucoup plus insidieux et beaucoup plus difficiles à bien cerner parce qu'en fait, la compétition qu'il y aura pour accéder aux équipements, pour accéder à la main-d'œuvre, etc., finalement, aura un impact sur les citoyens et sur les personnes habitant sur ces territoires.
1: Une compétition alors qu'on est déjà en train d'essayer d'augmenter notre production d'électricité parce qu'on en a besoin pour électrifier davantage les transports, les usines, pour la décarbonation, pour même le secteur des mines. Comment on va décider qui passe en premier? Parce que là, vous dites qu'il y a même déjà une concurrence par rapport aux pièces, par rapport à ce dont ces compagnies-là ont besoin, mais est-ce qu'on va devoir hiérarchiser en quelque sorte, les différents usages de l'électricité, puis les centres de données, on les place où là-dedans?
2: Ah, c'est vraiment la question, j'ai envie de dire, de notre époque. C'est-à-dire qu'on a effectivement cette compétition-là qui s'accentue dans le temps. Puis, on n'a pas de cadre, en fait, ou de règles établies pour décider qu'est-ce qui va en premier, qu'est-ce qui est priorisé. Et je pense qu'en tant que société, c'est un effort qu'il faudra faire. Parce que sinon, c'est celui qui aura le plus d'argent qui gagne. Le problème de ça, c'est qu'on risque de léser beaucoup de personnes de la population parce que des fois, les gouvernements eux-mêmes ne peuvent pas compétitionner avec des multinationales comme Meta parce que c'est vraiment des géants quand on parle à travers le monde. Donc, si il n'y a pas un cadre formel qui réglemente, ben, ils pourront faire ce qu'ils veulent pratiquement. D'ailleurs, aux États-Unis, qui est un des endroits où il y a eu un des plus gros développements de centres de données comme ça, ben là, il y a plein de réglementations à travers les différents États qui mettent les deux pieds sur le frein pour dire, oh là là, on a laissé ça aller, mais là, il faut qu'on regarde, il faut qu'on réglemente, il faut qu'on change les règles du jeu parce qu'on est en train de se faire avoir.
1: Est-ce que ça pourrait même aller jusqu'à retarder la décarbonation d'autres secteurs si on laisse tout ça aller?
2: Oui, complètement, puisque c'est une compétition pour accéder aux ressources, pour accéder à l'énergie. On n'en a pas 50 millions de fournisseurs de turbines éoliennes, par exemple. Donc, il a son calendrier de commande, ben, il a une limite physique. Donc, si jamais on a un Meta qui vient dire « Ok, mais moi, je suis prête à te payer deux fois le prix que les autres te payent », c'est Meta qui va être priorisé. Ben, donc, ça veut dire qu'on sait de la production qu'on ne pourra pas attribuer à électrifier nos industries qui existent, électrifier les foyers, électrifier le transport. Et donc, c'est en plus de ralentir l'électrification, on ralentit aussi l'amélioration de la qualité de vie de nos citoyens. Et c'est un risque qui est tout à fait réel.
1: Est-ce qu'il y a une occasion à saisir ici en terminant? Si les projets sont bien encadrés, est-ce que les centres de données peuvent aider à financer des réseaux électriques plus robustes, plus propres même au pays? Ou est-ce qu'ils vont nécessairement accaparer de l'électricité ou des ressources dont on aurait besoin ailleurs et faire monter aussi nos émissions de gaz à effet de serre?
2: Oui, pour moi, c'est quand même une occasion parce que, bon, j'ai été peut-être un peu dure avec mon jugement pour la compétition qu'ils représentent. Toutefois, c'est quand même dans une certaine mesure nécessaire, puisque toute notre société repose sur le numérique. Donc, on en a besoin. Mais est-ce qu'on en a besoin d'autant que ce qui est annoncé? Peut-être pas. Et effectivement, si on met en place des bonnes règles de jeu, il y a moyen d'optimiser ou de profiter de cette croissance, de ces développements-là, pour renforcer les réseaux, pour financer d'autres initiatives par rapport aux redevances ou toutes sortes de programmes de financement que ces gens de grands géants-là peuvent mettre en place. Donc oui, c'est une opportunité qu'il faut bien encadrer, mais qui peut avoir des impacts positifs et contribuer à notre trajet vers le futur.
1: Héloïse Edom, associée de recherche à l'Institut de l'énergie Trottier, merci.
2: Merci.
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1: Un chiffre qui a de quoi surprendre pour terminer l'émission. En 50 ans, le niveau moyen de testostérone chez les hommes aurait diminué de moitié. C'est selon une vaste méta-analyse qui a été rendue publique cette semaine. C'est tiré de données qui ont été récoltées auprès de 120 000 hommes dans 5 pays entre 1972 et 2019. C'est ce qu'on appelle donc une méta-analyse. C'est très gros. Et les chercheurs qui ont mené cette étude-là parlent même d'une crise majeure de la santé reproductive masculine. J'en parle avec le docteur André Carpentier, endocrinologue et directeur scientifique du Centre de recherche du Centre hospitalier universitaire de Sherbrooke. Dr Carpentier, bonjour.
4: Bonjour, Mme April.
1: J'étais vraiment surprise, je dois vous dire, cette semaine par ces chiffres-là. Toute notre équipe, d'ailleurs, l'était. Une baisse de 50 % de la testostérone en moyenne chez les hommes depuis 50 ans. Est-ce que c'est quelque chose qui est connu dans la communauté scientifique et chez les docteurs comme vous?
4: Oui, oui, on savait déjà depuis quelques années, là, parce que c'est pas la première étude qui sort. Là. Ça complète des études qui étaient déjà sorties, mais on avait déjà cette notion-là là, qu'il y avait une baisse effectivement séculaire là, des tendances là, des niveaux de testostérone dans les différentes populations des hommes. Donc, c'était connu, en effet. Oui.
2: Mais la prochaine question qui nous vient, évidemment, c'est mais pourquoi? Est-ce que les études ont été capables de faire une corrélation et d'établir des causes? Pourquoi le taux de testostérone a autant diminué chez les hommes depuis 50 ans?
4: Ben, non seulement les études, mais la pratique clinique établit certaines causes, en effet. Tu sais, je pense qu'une bonne partie de la réduction de la tendance des niveaux de testostérone est due en bonne partie à l'obésité, puis l'obésité viscérale en particulier, parce qu'on sait que l'obésité puis la résistance à l'insuline qui est associée avec l'obésité, là, la forme vraiment abdominale de l'obésité est associée avec des réductions des niveaux de testostérone. Il faut savoir que les niveaux de testostérone dans le sang, là, il y a deux composantes à ça. Il y a la composante libre, donc la testostérone qui est libre dans le sang, puis celle qui est liée à des protéines, particulièrement une protéine qui s'appelle la SHBG, qui est produite par le foie. Puis lorsque le foie est résistant à l'insuline, il y a une réduction de cette production de cette SHBG-là. Donc, nécessairement, si un transporteur protéique dans le sang diminue, bien, les niveaux de testostérone vont diminuer aussi. Donc, ça, c'est vraiment relié à l'obésité abdominale.
2: Donc, le tour de taille, la bédaine, c'est ça?
4: Oui, la bédaine, puis la résistance à l'insuline, puis le gras qui s'accumule sur le foie aussi, là, consécutivement.
2: Okay. Je voyais aussi qu'il y a des chercheurs qui évoquent des facteurs environnementaux, des perturbateurs endocriniens, les changements climatiques aussi qui pourraient même avoir un impact là-dedans. Qu'est-ce qu'on sait là-dessus aujourd'hui?
4: C'est plus mitigé. Ce qu'on ne sait pas, c'est quoi la proportion de la réduction qui est due à ça. Pour revenir à l'obésité viscérale, on a des données aussi sur des traitements. Donc, lorsqu'on traite avec les habitudes de vie, la chirurgie bariatrique ou certains médicaments, on réduit le tour de taille puis l'obésité abdominale, on réaugmente les niveaux de testostérone.
2: Quand vous dites certains médicaments, vous faites référence entre autres aux médicaments de type Ozempic?
4: Oui, en fait, puis il y en a plusieurs autres, là, parce qu'il y a dans la classe des Ozempic, il y en a plusieurs autres. Là, puis les données sont moins fortes parce qu'il n'y a pas eu d'énormes études cliniques là, dont le point d'aboutissement primaire était les niveaux de testostérone, mais les petites études suggèrent ça. Puis la pratique aussi, dans la pratique, nous, on voit fréquemment ça, là, des niveaux de testostérone qui sont bas chez des hommes qui souffrent d'obésité viscérale, puis qui remontent là, avec le traitement. Donc, ça peut arriver.
2: Et quels sont les symptômes? Qu'est-ce que ça peut entraîner quand le taux de testostérone baisse ou est trop bas par rapport à la normale?
4: En fait, beaucoup d'hommes ont des niveaux de testostérone un petit peu plus bas que la normale sans nécessairement avoir aucun symptôme attribuable à ça. Bon, les gens vont se plaindre de fatigue, mais même quand on traite les niveaux de testostérone, la fatigue ne va pas nécessairement s'améliorer. Donc, c'est pas nécessairement attribuable, mais il y a des symptômes attribuables effectivement à la baisse de la testostérone, comme par exemple des bouffées de chaleur, des problèmes de libido, des problèmes aussi de dysfonction sexuelle. Ça, c'est des éléments vraiment qu'on peut attribuer clairement à ça. Puis généralement, lorsqu'on traite d'une manière ou d'une autre, ça va améliorer puis qu'on augmente les niveaux de testostérone, ben, il va y avoir une amélioration de ces symptômes-là.
2: OK. Et la fertilité? La fertilité, est-ce qu'il y a un lien?
4: Oui. Ben, il y a nécessairement un lien entre les niveaux de testostérone et la fertilité. Quand on a une dysfonction des testicules, évidemment, les niveaux il y a un dysfonctionnement puis qu'il y a une testostérone très basse, il va y avoir effectivement moins de production, voire pas de production de spermatozoïdes. Mais le problème avec les niveaux de testostérone, tu sais, la relation n'est pas linéaire entre les niveaux de testostérone circulant puis l'effet biologique de la testostérone dans les tissus. Donc ça aussi, c'est important de le mentionner parce qu'on peut avoir une baisse de testostérone dans le sang sans nécessairement avoir une conséquence sur la reproduction. Puis okay. même si les niveaux de spermatozoïdes descendent, ça ne veut pas nécessairement dire qu'il va y avoir une infertilité associée. Donc, c'est pas tout à fait linéaire, là, les relations okay. qu'on peut tirer entre ces différents phénomènes.
1: Et Docteur Carpentier, j'ai remarqué que dans les traitements, vous n'avez pas parlé de supplément de testostérone, alors que moi, sur les réseaux sociaux, je reçois plein de publications sur la santé, puis certains influenceurs, selon eux, là, tous les hommes devraient prendre des suppléments de testostérone. J'ai comme peur que ce genre de méta-analyse-là soit reprise par ce genre d'influenceurs, parce que je vois que vous n'avez pas évoqué la possibilité de traiter ça avec des suppléments.
4: Ben, vous voyez que c'est pas tout le temps nécessaire non plus. Puis en effet, dans certains cas, moi, on envoie des gens qui consultent, qui sont référés pour des problèmes des niveaux de testostérone bas. Je dirais un homme sur deux que je vois ressort sans supplément de testostérone. On va faire d'autres interventions associées. Donc, on va vraiment donner des suppléments de testostérone lorsqu'il y a des symptômes très spécifiques de l'hypogonadisme, comme les bouffées de chaleur, comme la dysfonction sexuelle, ces choses-là. Mais la fatigue, comme je le mentionnais un petit peu plus tôt, ça va pas toujours bien répondre à ces niveaux-là. Puis il faut savoir que même lorsqu'on traite avec des suppléments de testostérone, on vise tout le temps les valeurs inférieures de la normale de la testostérone, parce que sur-supplémenter ou supplémenter abondamment avec la testostérone, ça a aussi des effets secondaires. Ça augmente le risque cardiovasculaire, etc. Mm. Donc, c'est des choses qu'il faut vraiment faire attention. Puis évidemment, la testostérone, lorsqu'on l'utilise pour l'entraînement ou de façon récréative, ça cause de l'infertilité ou de l'hypofertilité aussi.
1: Oui, ça peut être contre-productif. Oui.
4: Exactement.
1: Docteur Carpentier, c'est tout le temps que nous avions, mais notre entrevue montre que ces questions-là sont pas mal plus complexes que les manchettes qu'on peut lire dans certains médias. Docteur André Carpentier, endocrinologue, merci beaucoup d'avoir été avec nous.
4: Ça me fait plaisir. Bonjour.
1: Au revoir. C'est déjà tout pour Les Faits d'abord cette semaine. Je pense que notre émission aujourd'hui a bien montré que notre monde change rapidement, que derrière les grands projets et les milliards qui sont annoncés, il y a toujours des choix de société qui méritent d'être examinés sous plusieurs angles et on va continuer à le faire pour vous la semaine prochaine. Merci à l'équipe, à la recherche, Alexandre Sheldon, à la technique, Pierre-Luc Gagné-Blais, l'assistant à la réalisation, Éloi Desjardins. L'émission est réalisée par Marie Boulle. Ici Marjorie April, en direct de Toronto. Je vous retrouve samedi, midi 8.
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8: Bonjour, voici les informations. Ici Marjorie Pedneau. L'annonce de Mark Carney à Halifax lundi dernier du choix de la compagnie allemande TKMS pour la construction de 12 sous-marins a suscité beaucoup d'intérêt en Nouvelle-Écosse. Ce n'est pas étonnant puisqu'on s'attend à ce que les retombées économiques pour la province soient importantes. Mais il y a aussi des inquiétudes quant à la capacité de la Nouvelle-Écosse d'accueillir un nouveau boom économique. Paul Légère.
9: On ne connaît pas encore le prix d'achat de ces 12 sous-marins, mais le premier ministre Mark Carney a avancé qu'il s'agissait de la plus importante annonce d'approvisionnement en défense dans l'histoire du pays. Certaines estimations avancent que les sous-marins pourraient coûter jusqu'à 24 milliards de dollars ou 100 milliards ou plus, incluant l'entretien et les coûts de soutien pour la durée de vie des embarcations. Une partie importante de ces dépenses s'effectuera en Nouvelle-Écosse. Colton Leblanc, ministre de la Croissance et du Développement de la Nouvelle-Écosse.
10: Alors, on anticipe certainement plusieurs retombées économiques au pays, basé sur l'annonce quant au sous-marin. Certainement, je dirais que la Nouvelle-Écosse est très bien positionnée, étant un leader en matière de défense, de faire de son mieux, d'avoir plus d'investissements.
9: Avec ces investissements, il y aura un besoin accru de main-d'œuvre dans la province et cela nécessitera plus d'infrastructures. Le ministre Colton Leblanc se fait rassurant en soulignant que les nouveaux navires n'arriveront qu'en 2034. Il espère que son gouvernement aura le temps de mettre en place les infrastructures nécessaires. Ici Paul Légère, Radio-Canada, Halifax.
8: Au Nouveau-Brunswick, dans le centre-ville de Moncton, les travaux visant à démonter la tour de pierre d'un ancien presbytère qui penchait et qui menaçait de s'effondrer ont débuté. Pascal Reichnog a préparé ce qui suit.
11: L'ancien presbytère de l'église Saint-Bernard se trouve au coin des rues Queen et Botsford, tout près de l'hôtel de ville. Il est vacant depuis plusieurs années et est en très mauvais état. Des travaux ont débuté cette semaine afin de démonter sa tour, qui penche de plus en plus et qui risque de s'effondrer. Des bouts de ruban argenté ont été collés sur les pierres afin de les identifier. Elles seront retirées et entreposées en attendant la restauration éventuelle du bâtiment. La structure sera scellée de façon temporaire pour la protéger des éléments. C'est ce que prévoit l'entente conclue entre la ville et le propriétaire, une société basée en Ontario.
12: Écoutez, je trouve que c'est encourageant.
11: Ces travaux réjouissent Paulette Thériault, une ancienne élue municipale qui a longtemps siégé au comité de conservation du patrimoine de Moncton.
12: On espère que ça va peut-être amener à d'autres choses, donc le dialogue va se continuer entre le comité du patrimoine et le propriétaire.
11: Elle explique que le comité a commencé à travailler sur ce dossier vers 2010. Une quinzaine d'années plus tard, le bâtiment n'a pas encore été restauré. Le propriétaire actuel, qui a acheté l'ancien presbytère en 2023, a l'intention de le faire, selon des documents déposés en cours.
12: On est rendu à 2026 et puis on est toujours en dialogue. Mais il faut dire aussi que les bâtiments patrimoniaux, c'est pas évident, là. C'est pas, y a une culture qui existe où on veut du nouveau.
11: Le propriétaire et la ville de Moncton n'ont pas souhaité faire de commentaires. Ici Pascal Reichner, Radio-Canada, Moncton.
8: Le feu continue de ravager la province d'Almeria en Espagne. L'incendie, qui a fait au moins 12 morts depuis jeudi, est le plus meurtrier qu'ait connu l'Andalousie. La météo est cependant plus favorable aujourd'hui et les recherches se poursuivent pour trouver des survivants. Le compte-rendu de Philippine Thibaudeau.
13: On roule depuis des heures au milieu d'un paysage d'oliviers très sec. L'herbe est presque orange brûlée par le soleil. Plusieurs nuages de fumée ici et là, des feux isolés et des panneaux qui rappellent que les risques d'incendie sont très élevés. On a croisé Esther. Elle travaille dans une boulangerie au bord de l'A92 qui va vers Almeria. On est à presque 100 km des premiers feux. Et pourtant, elle remarque la force du vent et son odeur.
14: Bien qu'on soit encore loin des incendies, on sent qu'il se passe quelque chose, on respire la fumée. Moi, je respire cet air tous les jours et là, ce n'est pas comme d'habitude, il y a un feu.
13: Les pompiers qui sont mobilisés sur l'incendie disent que cette journée est la journée pour combattre le feu. 6600 hectares déjà brûlés depuis avant-hier, c'est maintenant ou jamais. La météo est plus favorable aujourd'hui et les recherches se poursuivent pour retrouver des survivants. Une vingtaine de personnes manquent à l'appel, sans compter au moins 12 personnes qui sont mortes.
14: C'est très triste ce qui est en train de se passer. Je crois qu'ici en Andalousie et au niveau national, on n'a jamais vécu un incendie aussi grave.
13: Esther regarde au loin vers les incendies. Là-bas, ce qu'elle pointe du doigt, c'est le feu le plus meurtrier en Espagne depuis 40 ans.
8: C'était Philippine Thibaudeau. Donald Trump s'accorde le crédit de l'ouverture annoncée du pont international Gordie Howe entre le Canada et les États-Unis le 27 juillet. Le président américain affirme sur son réseau social qu'il a réussi à obtenir un bien meilleur accord pour les États-Unis. Selon des informations de CBC, le Canada aurait accepté de prendre en charge l'entièreté du coût de construction du pont qui relie Détroit et Windsor en Ontario. Ottawa récupérera son investissement grâce au péage. Voilà, c'était l'essentiel de nos informations. 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
22: Ici Marie-Louise Arsenault, bienvenue à Passion politique, une série d'entretiens avec des femmes, avec des hommes qui ont consacré leur vie à la politique. Aujourd'hui, on vous propose un entretien avec Lise Thériault. Lise Thériault a été députée d'Anjou pendant 20 ans pour le Parti libéral. Elle a été ministre de l'immigration, du travail. Elle a été ministre à la sécurité publique, aux petites et moyennes entreprises, à l'allègement réglementaire, au développement économique régional. Elle a été aussi ministre à la condition féminine dans les cabinets de Jean Charest et de Philippe Couillard, et elle a été vice-première ministre du Québec pendant 3 ans, jusqu'en octobre 2017. Bienvenue parmi nous, Lise Thériault.
23: Merci, Marie-Louise.
22: Merci d'avoir accepté notre invitation. On est ravis. Alors, Lise, on vous a soumis, comme à tous les invités de Passion politique, une série de questions au préalable, un petit questionnaire. Et à la question « Quelle est votre devise dans la vie? », vous avez répondu « Je dis toujours les vraies affaires ».
23: Oui.
22: Ça va être divertissant, cet entretien-là.
23: On va dire les vraies affaires encore une fois.
22: C'est comment bon. Vous avez survécu en politique pendant 20 ans en disant les vraies affaires, les stéréos?
23: Ben, disons que c'est sûr que moi, j'ai toujours pensé que quand tu vas en politique puis qu'on te demande ton opinion, faut que tu dises les vraies choses. Faut que tu dises, donc moi, c'est ça que j'entends sur le terrain, c'est ça que je ressens, c'est ça que les gens me disent. Tu peux pas juste dire oui pour faire plaisir à un ministre ou dire faire plaisir à un premier ministre parce que là, tu t'en vas directement dans le mur.
22: Ouais.
23: Puis c'est sûr que ça peut choquer un peu les gens avec qui j'ai travaillé ou j'ai œuvré, mais par contre, tu as toujours l'air juste avec moi. Il n'y a pas de demi-mesure, c'est noir, c'est blanc, c'est pas gris, c'est pas entre les deux. Puis les gens disaient, ben Lise, elle, ce que tu vois, c'est exactement ce qu'elle est. Puis elle dit les vraies choses, elle dit les vraies affaires.
22: Du côté Monique Jérôme-Forgette, que vous admirez plus que tout, hein? 20 ans députée d'Anjou, toujours réélue à chaque fois entre 2002 et 2022. C'est vous qui décidez de ne pas vous présenter de nouveau, d'ailleurs, en 2022. Comment vous expliquez que vous avez duré aussi longtemps? Que les gens vous ont réélue à chaque fois dans votre comté d'Anjou, les stéréos? Il y a de l'amour là-dedans, il y a du respect, il y a de la chance. Comment vous expliquez ça?
23: Bien, je dirais, moi, je suis une fille terrain, puis j'ai demeuré en Joux pendant 25 ans.
22: Ouais.
23: Donc, c'est sûr que quand tu fais ton épicerie puis que tu rencontres les gens qui ont le temps de te parler puis de te voir, ce qui est drôle, c'est qu'ils regardent tout ce que tu mets dans ton panier. Mais ça, c'est pas grave, c'est correct. Tu fais attention, tu n'ajoutes pas les chips, t'es fait acheter par ton conjoint. Mais
22: est-ce que c'est les chips le pire? Le foie gras ou non. Les choses chères?
23: Non.
22: Ah,
23: c'est vraiment la malbouffe plus qu'autre chose. Ouais. Aller chez Beau Vite puis manger une poutine, là, je veux dire qu'il y a du monde qui dit, elle mange la poutine. Oui, elle mange la poutine. Chez Beau Vite, c'est bon. Mais non, je pense que c'est vraiment la présence sur le terrain. Puis quand j'ai commencé à faire de la politique, les gens étaient, on sait bien, vous les politiciens, on vous voit juste une fois quand c'est le temps des élections, une fois aux 4 ans.
22: Oui.
23: Puis moi, j'ai dit non, c'est pas vrai. Moi, je reste dans le comté, je vais faire les activités. Puis c'est en grande partie, ce qui va faire une grande différence, c'est quand t'es présente, j'ai fait les dîners spaghettis des chevaliers de Colomb, j'ai fait les brunchs,
22: c'est un cliché,
23: les scouts,
22: quand même, hein,
23: j'ai tout fait. Je suis comme ça, scout honoraire d'une troupe en joue. Tu sais, j'ai tout fait les activités. Le tournoi de hockey, puis oui, sûr, j'allais faire des mises au jeu. J'ai toujours travaillé très proche des gens. Les clubs d'Ange d'Or, savez-vous, c'est quoi? Embrasser 300 personnes? C'est quelque chose, là. Mais les gens, quand ils te voient, sont tellement contents, là, qu'ils disent, « Bon, ma députée, t'es venue! » Puis ça, c'est important. C'est le contact avec les gens qu'il faut pas perdre quand t'es député. Parce que peu importe les fonctions que tu vas occuper dans ta vie, tu peux pas être ministre de quelque chose si t'es pas député d'abord et avant tout.
22: Oui, mais on va y revenir. Vous avez un parcours de ministre assez long, là. On peut imaginer que vous aviez moins le temps pour aller dans les clubs d'argent, puis les soupers spaghettis, des chevaliers de Colomb, quand vous étiez ministre au transport ou à la sécurité publique.
23: Ah oui, hein? Oh, oui, je les faisais pareil.
22: Donc, pas de vie.
23: Ben, c'est parce que ce qui arrive, c'est qu'il y a certains ministères, tu veux pas voir les ministres. Ça arrive. Aussi bizarre que ça peut sembler, là. Quand t'es ministre du Revenu, personne ne veut te voir, là. Oublie ça. Ils veulent pas te dire, j'ai mes impôts à payer. Ils veulent pas te voir. Quand t'es à l'immigration, par exemple, ça, c'est un monde, là. Ça, c'est, tu fais le cocktail à une place. J'ai déjà fait ça un soir. J'ai fait le cocktail à Laval avec une gang d'Italiens. Après ça, j'ai été faire les Arabes à Saint-Léonard. J'ai été faire le gala noir et blanc au centre-ville pour au-delà du racisme. Et là, les Arabes trouvaient que j'avais pas été assez longtemps. Fait que je suis retournée prendre le dessert avec eux autres. Puis quand je suis arrivée à Anjou, il était une affaire comme minuit, mais j'avais 200 bénévoles du tournoi Pee-wee qui étaient dans la salle communautaire, de l'autre bord de la rue chez nous, puis j'ai arrêté en robe longue. Fait que je peux-tu vous dire que j'ai eu un succès monstre parce que j'arrêtais quand même?
0: Vous étiez là pour tout le monde.
23: Ben, quand t'es une ministre de clientèle, t'as pas le choix, il faut que tu sois là.
0: Alors, vous êtes une perle rare en politique, Lise Thériault. Vous êtes issue de la classe ouvrière. Vous n'êtes pas la fille d'un juge, d'un prof, d'un médecin ou d'un avocat. Votre père travaillait comme couvreur dans la construction. Vous avez un diplôme de secondaire 5 en secrétariat.
23: Oui.
0: Vous le savez qu'on déplore, et on le fait de plus en plus, que les politiciens sont issus d'une élite, qui sont déconnectés de la population. Ce qui est assez vrai, dans les faits, ils sont souvent propriétaires, par exemple, alors que la majorité des gens au Québec, par exemple, sont locataires. Est-ce que vos origines ont été un avantage pour vous, diriez-vous?
23: Oui.
0: À quel égard?
23: Oui. Définitivement, par rapport à tout le côté de l'injustice, la justice sociale, tout le côté humanisme, la réalité du terrain, ça te donne des arguments. Ton expérience de vie, quand tu es en train de parler du salaire minimum, puis que tu as gagné le salaire minimum pendant quelques années, tu sais de quoi tu parles en disant c'est pas assez pour payer son loyer. T'sais? Fait que c'est sûr que quand tu parles des dossiers humains, cette expérience-là de vie qu'on acquiert quand on n'est pas né avec une cuillère en argent dans la bouche. Puis moi, je viens d'un milieu très pauvre dans mes premières années. Mmh. Après ça, mes parents ont eu une conciergerie. Fait que ça, c'est, là, on a passé dans la classe moyenne. Mais chez nous, on est 5 enfants. Je suis la seule qui a terminé son secondaire 5 d'un coup. Ma sœur était mère à 17 ans. Mon frère est rentré dans l'armée, il avait 17 ans lui aussi. Puis moi, je suis partie en appartement, j'avais 16 ans.
0: Oui.
23: Donc, c'est sûr que cette expérience de vie-là, tu sais, moi, j'ai pas fait de balle de finissant. Là. Je payais le loyer avec mon petit salaire minimum, avec mon chum de l'époque. T'sais, fait que c'est comme pour moi, c'est une réalité qui doit être comprise quand tu es au Parlement puis que tu fais des lois, parce qu'il faut que tu saches pour qui tu fais ces lois-là.
0: Oui. Oui. Est-ce que vous avez eu... paradoxalement, est-ce que vous avez pu avoir le complexe de l'imposteur? Est-ce que ça vous est arrivé d'être face à un collègue ou à une collègue puis de vous dire, ah, cette personne-là est avocate ou est médecin? Ou... Est-ce que ça vous est arrivé? Je ne dis pas que ça devait vous arriver, mais je vous pose la question. Mais, humainement, est-ce que ça vous est arrivé?
23: Plus souvent qu'on pense même, parce que c'est sûr que quand tu dis, wow, cette personne-là, là, c'est un avocat, c'est un diplômé, lui, c'est un fellow, elle, c'est une docteure, tu sais, tu dis, OK, mais là, à force de les regarder, à force de les écouter, des fois, tu dis, tu sais, c'est pas parce que t'es un avocat que tu fais un bon juge non plus, hein. Il y en a qui ont pas de jugement. Il y en a, là, que le jugement, ça fait pas partie de eux, là, tu sais, où ils ont un paquet de préjugés aussi, justement. Puis tu te donnes un langage, attends une minute, là. T'as pas compris ce que j'ai dit. T'sais, donc, oui, le complexe de l'imposteur était là. Surtout la première fois quand je suis montée au Conseil des ministres, parce que là, tu te dis, mon Dieu, qu'est-ce que je dois faire, là? Je connais rien, l'immigration. Je connais absolument rien.
0: Oui, ça a été votre premier poste de ministre en 2005.
23: Oui, mais j'ai compris que tout ce que j'avais mis en pratique dans mon milieu d'affaires, avec le réseau des femmes d'affaires, où je me battais pour que les femmes prennent leur place, quand j'ai été capable de dire « femmes d'affaires », de remplacer ça par « communauté culturelle », toutes mes compétences que j'avais développées avant de faire de la politique, je pouvais les transposer facilement. Et c'est là que j'ai compris ce que je pouvais faire pour faire changer les choses puis faire avancer les affaires.
0: Vous êtes née à Toronto le 7 janvier 1966. Vous avez grandi à Rosemont, d'une mère québécoise, de Saint-Damas, dans le Bas-Saint-Laurent, et d'un père acadien, de Saint-Léolin, quand même, au

0: Nouveau-Brunswick. Vous êtes, vous l'avez dit, la troisième de cinq enfants. Quel genre d'enfance vous avez eu? Parce qu'en politique, on vous a tout de suite remarqué comme étant quelqu'un de... Bon, vous êtes fonceuse, vous avez la tête dure, vous avez du courage. On a dit plein de choses de vous. On a dit que vous avez peur de rien, que vous aviez peur de rien. Est-ce que vous étiez comme ça, enfant?
1: Non. Non, parce que...
0: Étonnez-nous.
1: Quand t'es l'enfant du milieu, tu sais, c'est comme t'essaies de trouver ta place. T'es pas la première, t'es pas la dernière. T'es pas la préférée, t'es pas le chouchou. T'es celle qui doit être la plus raisonnable, celle qui parle le moins fort. Mm. Et même, je vous dirais qu'une certaine période de ma vie, à l'adolescence, je lisais 5 livres par semaine. Donc, j'étais très renfermée. Puis si je vous disais que dans mes cours au secondaire, il y a ben du monde qui se rappellerait certainement pas de moi, parce que j'étais très, très, très renfermée, je parlais pas beaucoup. Et même quand j'ai commencé à travailler, je bégayais. Fait que c'est pour dire que j'ai travaillé beaucoup.
0: Et tu es timide?
1: Oui, j'étais vraiment timide et réservée. Je pense que j'avais un manque de confiance en moi aussi. Tu sais, chez nous, les études, ça n'a jamais été valorisé. Là. Nous, on voulait juste partir de la maison le plus vite possible.
0: Vous étiez pressé de finir vos études. On l'a dit.
1: C'est
0: hein?
1: ça. Puis ouais. Nous, le cégep, c'était pas pour nous. On pensait pas qu'on pouvait aller au cégep. Et honnêtement, c'est sûr que quand tu viens d'un milieu qui est plus pauvre, tu sais, moi, j'avais un père qui était couvreur. Ouais. Fait que ça voulait dire qu'il travaillait l'été, qu'on le voyait pas. Mais l'hiver, il travaillait pas. Il était dans la maison. Il était sous chômage. Puis il buvait. Fait que c'est sûr que évidemment, quand tu grandis dans un milieu où il y a de l'alcoolisme, où il y a de la violence.
0: Il y avait de la violence chez vous?
1: Oui. Moi, j'ai vu ma mère, franchement, être en de mauvaises mains, je vais dire ça comme ça.
0: Oui. Puis, il était violent avec votre mère.
1: Oui. Oui. Avec nous, il n'a jamais été violent, mais avec notre mère, oui. T'sais. Fait que c'est sûr que quand tu vois ça, t'sais, ma mère avait peur de mon père. T'sais. Puis moi, pour moi, je me suis toujours dit, hey, s'il y a une chose que je veux pas qui m'arrive dans la vie, c'est ça. Je veux pas être à la merci d'un homme. Je ne veux pas accepter, ne serait-ce qu'un homme qui crie après moi. On crie pas après moi, là. Moi, je suis tilt dans ce temps-là. Je n'accepte pas l'intimidation. Puis là, vous allez voir un lien avec l'abolition du placement syndical puis Michel Arsenault.
0: Oui, fait que on va y venir.
1: C'est sûr que pour moi, ça a été une grande source de motivation de me dire que j'étais pas née pour un petit pain puis que j'étais pour pas reproduire le milieu familial dans lequel moi j'ai grandi.
0: Oui, le courage est venu. Bien sûr, vous êtes engagée comme secrétaire réceptionniste dans une compagnie de publicité dès la fin de vos études secondaires. Vous passez rapidement au département des ventes comme représentante.
1: Oui.
0: Quelles étaient vos grandes qualités comme vendeuse? Il me semble qu'on vous voit bien vendeuse.
1: Oui.
0: Oui. J'étais bonne.
1: J'ai déjà passé un test psychométrique qui disait que j'étais la vente. Fait que c'est pour vous dire, tous les clients qui ont eu affaire à moi, puis je le dis vraiment comme ça, disent qu'ils ne pouvaient pas me dire non. Ben, j'étais très persévérante. Puis moi, j'ai toujours pensé, pour avoir suivi des cours de vente avec Michel Bélanger dans le temps pro-vente, c'était la vente commence quand le client dit non. Avant ça, tu prends une commande. Puis que souvent, ça prenait 6 à 7 non avant que le client finisse par dire oui. Puis je leur demandais toujours, ben pourquoi non? Dites-moi pourquoi. Puis je me mettais dans la peau du client. Pourquoi il fallait qu'il prenne ma publicité? Fait que c'est sûr que quand tu te mets dans la peau du client, c'est beaucoup plus facile de vendre ton produit, ce qui fait que...
0: C'est l'empathie.
1: C'est l'empathie, définitivement.
0: Oui, qui vous a fait réussir comme vendeuse.
1: Oui.
0: Tellement qu'à 21 ans, vous devenez directrice des ventes. On est chez Publicité Calbec. Vous êtes à la tête d'une équipe d'une trentaine de représentants. Oui. On est en 1987. Là. Oui. Et là, on vient d'explorer d'où vous venez quand même. C'est rare encore à l'époque, en 87, corrigez-moi si j'ai tort, des femmes directrices. Là. Puis vous avez 21 ans.
1: Oui,
0: là.
1: Dans mon cas, c'était plus... Pas tellement le fait que j'étais une femme, parce qu'en vente, t'as beaucoup de femmes.
0: Oui, oui, c'est vrai.
1: Oui, les hommes ont beaucoup de postes de pouvoir. Mes patrons, c'était 2 hommes. Mais nous, on avait des représentants au téléphone, des représentants sur la route. Il y en avait qui allaient fermer les ventes des représentants. Il y en avait qui étaient autonomes, qui faisaient du début jusqu'à la fin. On faisait des calendriers partout au travers de la province de Québec. Fait que c'est sûr que travailler là-dedans, c'est tout un monde. Mais quand t'es bon, t'es bon. Puis moi, j'étais bonne.
0: Fait que c'est pour ça qu'ils vous ont nommée directrice, par compétence.
1: J'étais très compétente, mais c'est parce que la plus grande réticence de mon patron, qui était aussi mon chum à l'époque, il me disait que j'étais trop jeune puis que les vendeurs ne prendraient pas des ordres de moi. Mais j'ai dit, si je suis bonne puis je suis meilleure qu'eux autres, ils vont m'écouter.
0: Vous fondez à l'âge de 26 ans avec votre conjoint Gérard Thérien votre propre entreprise. Tout ça va très vite, là.
1: Oui.
0: C'est le journal de l'édition commerciale dans l'Est de Montréal, avec la publication d'un premier numéro en 1993. L'édition commerciale va devenir l'édition, le journal des gens d'affaires. Deux autres mensuels vont s'ajouter à la collection L'Express d'Anjou et L'Express du Plateau. Pendant ce temps-là, vous vous impliquez dans de nombreux organismes, entre autres à la Chambre de commerce, d'industrie de l'Est de l'île, au Réseau des femmes d'affaires du Québec et dans plusieurs conseils d'administration locaux. Vous soutenez d'ailleurs à l'époque la péquiste Louise Arel, députée de Schlaga-Maisonneuve. Est-ce que vous êtes intéressée par la politique à partir de ce moment-là, Mystérieux? Est-ce que vous commencez à y penser, là?
1: J'ai toujours pensé qu'il fallait faire de la politique si on voulait changer les choses, que c'était la place où il fallait aller. Mais j'avais pas de prétention pour le faire. Parce que j'avais pas, selon mon humble avis, j'ai jamais été impliquée au niveau de la politique. Moi, je voyais Louise Arel, je voyais Diane Lemieux. J'ai travaillé avec Lynn Beauchamp avant qu'elle fasse de la politique, quand Lynn était en politique. Puis ce que je voyais, c'était des femmes de terrain qui avaient des résultats. Puis le monde les aimait, là, honnêtement. Moi, je les côtoyais des activités de chambre de commerce, mais dans des levées de fonds aussi, parce qu'on a fait beaucoup. Tu sais, fait que c'est comme... La politique, oui, c'était là, mais c'était pas nécessairement une priorité parce que j'ai tant d'affaires avec mon conjoint.
0: Oui.
1: Fait que pour moi, mon gagne-pain, c'est le journal, les journaux. T'sais, fait que c'était pas réfléchi, c'était pas pensé.
0: Donc, ça vient vers vous.
1: J'ai rien fait en fonction. Oui.
0: Ça vient vers vous parce que le 25 septembre 2001, le député d'Anjou, la circonscription où vous habitez déjà à l'époque, démissionne. Vous êtes alors courtisé. Souvent, ça se passe comme ça. Hein? Dans votre cas, il y a le Parti québécois, dont le chef à l'époque, je le rappelle, est Bernard Landry. Il est premier ministre d'ailleurs. Et vous êtes courtisé par le Parti libéral, dont le chef est déjà Jean Charest, pour devenir candidate dans la circonscription d'Anjou. Comment vous expliquez que vous avez été courtisé par les deux partis, vous?
1: Ben,
0: à deux jours de différence, en plus. Un le vendredi,
1: l'autre le lundi.
0: Bon. Comment vous expliquez ça?
1: Ben, j'étais pas identifiée politiquement parlant.
0: On savait pas si vous étiez péquiste ou libérale.
1: Les gens savaient absolument pas. T'sais, puis moi, je suis avant tout une femme d'affaires aussi, là. Dans ce moment-là, je suis une femme d'affaires. Puis c'est sûr que quand le téléphone a sonné le vendredi, je suis comme partie à Rive, je disais, hey, bonne, le Parti québécois, je me présente pour eux autres. Je dis, ben voyons donc, ça a-tu du bon sens? Puis là, le lundi, oups, c'est le téléphone qui arrive, le Parti libéral. Je dis, attends une minute, qu'est-ce qu'ils voient que moi, j'ai pas vu? T'sais, là, j'ai dit, attends là. T'sais, les deux partis t'appellent.
0: Vous êtes une star d'Anjou déjà.
1: C'est ça. Déjà, je suis impliquée dans ma communauté. Je suis allée au conseil d'administration de la Caisse, le CLD. T'sais, j'ai fait un paquet de choses. J'ai mon journal d'Anjou. Fait que je suis une personne qui est connue. Puis je pense que ce qu'ils cherchaient, les deux partis, c'était vraiment quelqu'un qui était impliqué dans la communauté. Ce qui a fait mon choix, c'est que moi, je n'ai pas voté au premier référendum. J'étais trop jeune.
0: Oui.
1: Le deuxième référendum, j'ai le journal d'affaires. Puis nous, le chiffre d'affaires, c'est avec la publicité. Et ça pique, et ça pique, et ça pique. Le développement économique, tous les projets sont retardés, dont Anjou, deuxième parc industriel en importance sur l'île de Montréal. Et on a été capable de survivre tout le long de la campagne parce qu'on a développé des abonnements à 150 $ la copie. Fallait en vendre beaucoup pour être capable de passer au travers.
0: Le référendum ou la perspective d'une séparation du Québec, c'est pas bon pour vos affaires à vous. Donc, vous avez voté non. On comprendra.
1: J'ai voté non.
0: Donc, vous choisissez d'aller vers le Parti libéral.
1: Oui.
0: Vous avez été, vous l'avez raconté dans des entretiens que vous avez donnés par la suite. Vous avez été quand même aussi séduite d'une certaine façon par une rencontre que vous avez eue avec M. Charest.
1: Oui.
0: En 2001, c'est à l'occasion de l'élection de Gérald Tremblay à la mairie de Montréal. Vous dites que cette rencontre a été déterminante aussi dans l'envie que vous aurez de vous présenter. Là. Qu'est-ce qu'il vous a dit, M. Charest, qui vous a tant plu?
1: Il m'a demandé qu'est-ce que mon conjoint puis mon fils disaient de la situation si je voulais aller en politique, s'il était d'accord. Puis ça a été ça, bien plus que tu penses que tu peux faire quoi en politique.
0: Mm.
1: C'est le côté humain qui l'intéressait, de voir comment j'étais pour concilier travail, famille, le fait que je suis obligée de lâcher ma business, de l'envoyer à mon conjoint complètement, mon fils, comment j'étais pour dealer avec le fait que je n'étais pas toujours là non plus.
0: Oui.
1: Fait que c'est ça qui est important pour lui, c'est de savoir si j'avais l'accord de ma famille, les membres les plus importants à mes yeux et à mon cœur, pour dire oui, j'ai un go pour aller faire de la politique. Fait que moi, ça m'a complètement... C'est venu me chercher parce que je ne m'attendais pas à une question comme ça. Tu sais, je m'attendais plus à oui, gars, t'as fait ça, on a vu ça, ça peut être bon. Tu sais, je venais de gagner deux trophées pour mon implication sociale avec Arista de la Jeune Chambre de commerce, puis avec le réseau des femmes d'affaires. Fait que j'étais impliquée dans ma communauté. Le désir de servir, je l'ai toujours eu. J'ai toujours pensé qu'il fallait redonner à sa société. Fait que c'est sûr que d'aller faire de la politique, pour moi, c'était comme un prolongement du bénévolat que je faisais où je savais que je pouvais changer les choses à une plus grande échelle.
0: Voilà.
1: Mais il n'a jamais été question de « Gars, si tu viens avec nous, tu vas être ministre un jour. » Jamais, jamais, jamais.
0: Ça, tout le monde dit ça.
1: Je vous le dis, Marie-Louise.
0: Non, mais tout le monde m'a dit ça. Puis en même temps, des fois, j'ai de la misère un peu à le croire. Parce que quand on s'intéresse à un candidat d'importance, ce serait tout à fait normal de lui faire miroiter qu'on va lui donner un poste important.
1: Mais moi, j'ai compris qu'il fallait être député avant d'être ministre.
0: Oui, mais c'est ce qui vous est arrivé, d'ailleurs.
1: Puis ce que j'ai fait, c'est que j'ai dit oui aussi parce que c'était Anjou qu'on me proposait. Mmh. C'était chez nous, mon patelin, les gens que je connaissais, les organismes que je connaissais, que je savais que je pouvais faire une différence. J'ai dit oui parce que c'était chez nous. Puis que si je disais non, ça passerait probablement jamais. Fait que j'ai saisi cette perche-là parce que moi-même, je disais à plein de femmes, eh bien oui, il faut que tu poses ta candidature pour aller sur un conseil d'administration, faut que tu fasses partie d'un comité, faut que tu sois vocale, prends ta place parce qu'il n'y a pas personne qui va te la donner. Fait que c'est sûr que je pouvais pas dire non, il fallait que je prêche l'exemple, tu sais. Je pouvais pas passer à côté.
0: Ouais. En ce moment qui va changer votre vie, vous allez remporter les élections partielles haut la main dans Anjou le 15 avril 2002 avec une très confortable majorité de 4570 voix sur votre principal adversaire, Aude Vézina du Parti québécois. Vous allez donc être député. Il va y avoir des élections générales en avril 2003. Les libéraux vont prendre le pouvoir le 14 avril 2003 avec 45,99% des votes. Mais vous n'êtes pas nommé ministre.
1: Non. Ouais. Je m'y attendais pas de toute façon.
0: Ouais. Vous n'êtes pas déçu un peu?
1: Non, pas du tout, parce que il y avait des gens qui étaient dans l'opposition. Il y en avait qui avaient travaillé avec M. Bourassa avant. Il y avait des gens qui étaient dans l'opposition depuis deux mandats. Ils étaient beaucoup plus expérimentés. J'ai fait juste une année d'opposition. J'avais un petit dossier qu'on m'avait donné parce que ça prenait un dossier. Puis j'ai fait beaucoup de terrain, parce que on m'envoyait sur le terrain voir les gens, évidemment.
0: C'est un peu votre karma, quand même. Hein?
1: C'est ça. J'étais une fille de terrain.
0: Oui.
1: Puis finalement, je me disais, non, c'est pas grave, parce qu'il faut que j'apprenne ma job de députée. Puis j'avais déjà travaillé un an dans l'opposition. Puis je me retrouvais vice-présidente d'une commission. Puis le président ne siégeait pas souvent. Ça fait que ça m'a permis vraiment de maîtriser le rouage législatif des projets de loi. Puis j'ai pas haï ça, parce que ça te permet de te faire des chums, d'être avec ta gang aussi, puis de consolider tes acquis de député. Parce que je pense qu'il faut savoir être un bon député pour être aussi un bon ministre.
0: Ça va venir, hein, parce que la veille du remaniement ministériel du vendredi 18 février 2005, le téléphone sonne chez vous. Le premier ministre souhaite vous rencontrer. Vous n'en revenez pas. Vous ne dormez pas de la nuit, d'ailleurs. C'était pour vous offrir le portefeuille de l'immigration et des communautés culturelles. Est-ce que vous espériez cet appel? Sincèrement. Vous dites que vous dites les vraies affaires, là. Vous deviez avoir envie, là.
1: Comment ça s'est passé, là? C'est que j'étais en commission. J'étais en train de présider une commission. Puis là, mon téléphone sonne, il est 6h05. Puis c'est un numéro bloqué, évidemment. Tu sais pas ce qui appelle, mais je peux pas répondre. C'est moi qui préside, là. Fait que là, tout d'un coup, il y a quelqu'un qui arrive du bureau du premier ministre la semaine dernière qui rentre dans la salle. Puis là, du moment que j'ai suspendu, il s'approche puis il me dit à l'oreille, « Madame Thériault, gardez votre téléphone ouvert. Il va sonner un soir. Je vous ai jamais parlé. » Il m'avait toujours dit « tu » puis « Lise ». J'ai dit « Fait que là, c'était de pas le dire aux autres collègues parce qu'on était tous ensemble, nous. On était ensemble au salon des députés après, là. Puis il fallait pas le dire. Fait que je l'ai pas dit. J'ai juste appelé mon conjoint puis j'ai dit « il faut que tu montes à Québec parce que c'est sûr que
0: ça va se passer.
1: Il y a quelque chose. Ouais.
0: Vous avez 39 ans, vous devenez l'une des ministres les plus jeunes du gouvernement Charest. Il y a une tangente quand même qui s'est inscrite depuis l'arrivée au pouvoir là de Monsieur Charest. Des compressions budgétaires qui ont lieu dans des ministères, presque tous les ministères, sauf la santé, l'éducation. Le ministère de l'Emploi et de la Solidarité sociale va être coupé de 100 millions de dollars. L'universalité des garderies à 5 $ va prendre fin. Vous l'avez dit, vous vous réclamez d'un milieu ouvrier, vous portez la parole des gens qui gagnent des petits salaires. Est-ce que vous étiez toujours à l'aise avec les grandes directions du parti à cette époque-là, les stériaux? Est-ce qu'on peut être à l'aise quand on vient d'un milieu qui a profité d'un filet social ou en tout cas qui en a bien besoin puis qui voit que le parti pour lequel on a été élu puis qui est au pouvoir prend ses mesures-là? C'est pas l'austérité, là, mais c'est la rigueur, en tout cas, certains, là, déjà.
1: Mais c'est comme s'il y a quelqu'un qui dit ici, là, « Ouais, mais Lise, t'es une fille du développement économique, là. Tu le sais qu'il faut le faire. Il faut contrôler les dépenses, là. Ta business, tu l'aurais géré comme ça. Puis là, t'as l'autre qui dit, ouais, mais les plus démunis, là. Oui. Il faut en prendre soin.
0: Parce qu'on gère pas un gouvernement comme on gère une business, non?
1: Non plus. Puis moi, j'étais à l'immigration communauté culturelle. Puis c'est sûr que les budgets de l'immigration, je pense qu'ils avaient pas été amputés beaucoup parce qu'ils sont financés par le gouvernement fédéral.
0: Exact.
1: En grande partie.
0: Oui.
1: Fait que moi, j'avais échappé aux coupes budgétaires. Puis c'était ça qui était important. C'était dans mon ministère. Puis quand tu fais de la politique, il faut que tu choisisses ta bataille. Tu peux pas monter au front pour tout. Fait que quand t'es ministre de quelque chose, ben je vais préserver ce que j'ai à préserver, puis c'est là ma mission. Est-ce que mon point de vue marche pour le reste? Oui.
0: Est-ce que dans le caucus, on peut se permettre de dire ça avec les autres ministres? Moi, je suis pas d'accord avec ces décisions-là parce qu'on parle beaucoup de la ligne de parti, du secret ministériel. Est-ce que vous étiez toujours à l'aise?
1: Mais au caucus, le premier ministre nous disait, c'est pas la place des ministres de discuter là. C'est la place des députés. On va entendre les députés, laissez-les parler, c'est leur place. Vous pouvez parler d'un comité ministériel, vous pouvez parler au Conseil des ministres. Puis, il y a une chose qui est arrivée à un moment donné, c'est qu'il y a un ministre qui avait besoin de l'aide de faire passer son dossier, parce qu'avant, tu arrives au Conseil des ministres, tu es dans les comités ministériels. Tu as un comité économique, tu as le comité social, puis tu as le comité des priorités.
0: Ouais.
1: Puis là, il y a des dossiers qui passent dans les deux comités. Puis lui, ça avait achoppé dans le comité de développement économique. Puis il avait parlé à plusieurs collègues féminines alentour de la table en disant, j'ai besoin de votre appui pour faire passer le dossier. J'ai besoin de vous autres. J'ai besoin de vous autres. Il avait raison. Puis là, ça a commencé à partir, là, tu sais, c'est rare qu'il y ait un débat au Conseil des ministres. Puis cette fois-là, on a eu un débat sur un dossier qui n'avait pas été capable de régler. Et là, le collègue explique. Puis là, les autres collègues qui étaient contre, ça commence à dire, ben non, à cause de ça. Puis je peux pas vous dire quoi parce que je suis tenue au secret.
0: Au secret ministériel.
1: Au bout de 25 ans, je pourrais l'écrire, mais pas tout de suite.
0: Ça fait pas encore 25
1: c'est
0: ans,
1: ça.
0: Malheureusement.
1: Finalement, nous, les filles, on a commencé à parler une en arrière de l'autre. Puis là, on a fait changer le vapeur de bord, puis finalement, son dossier, il a passé grâce à nous. Fait qu'il y a des manières de prendre la parole. T'es pas obligé d'aller toujours en opposition. Il y a des manières de travailler où tu peux rester fidèle à tes convictions aussi, puis de faire avancer les choses. Mais il faut aussi choisir ses batailles, puis on peut pas toutes les gagner quand t'es ministre.
0: Listerio, merci beaucoup d'être avec nous.
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0: On passe toute cette heure avec Lise Thériault à Passion politique. Lise, le 11 août 2010, Jean Charest vous nomme ministre du Travail. Je cite notre collègue Alec Castonguay qui écrit dans l'actualité le 1er décembre 2011 et l'atterrit à ce ministère sans savoir que Jean Charest va lui demander de piloter une réforme du placement syndical dans le milieu de la construction, le projet de loi 33. C'est un vrai bras de fer qui vous attend, Lise Thériault, avec les syndicats. Ça va durer des semaines, ça va être très virulent, assez viril, en fait, parfois agressif. Est-ce que vous vous attendiez à ça?
1: Ce niveau de violence-là, non. Parce qu'il y en a eu de la violence là, sur les chantiers, là, c'était épouvantable.
0: Ouais, il y a eu des appels à la grève.
1: Qui ont été battus pendant 3 jours. Ouais. Les chantiers ont été en grève. Il y a des gens qui ont été battus. J'ai eu des menaces de mort. On a doublé ma sécurité. Tu sais, c'est comme tu dis, wow, attends une minute, là. Qu'est-ce que, tu sais, puis pourtant, c'était tout à fait légitime parce que, tu sais, c'est pas juste de dire, on abolit le placement syndical. Nous, on a fait une consultation où on avait du patronat, du syndicat, de l'industrie de la construction. Parce que, souvenez-vous, l'époque, beaucoup de reportages sur la magouille dans la construction, des locations de permis, du monde qui passait de l'argent à des taux d'intérêt épouvantables, du monde qui avait des permis, qui avait été reconnu coupable d'importation de drogue. Tu avais des contrats du gouvernement alors que tu payais pas tes impôts puis tu payais ton monnaie noire. Fait qu'il y avait plein de choses qui marchaient pas dans l'industrie de la construction. Puis, ce qu'on a fait, c'est qu'on a fait une consultation, on a posé des questions, puis avec ça, on a fait un comité d'experts pour leur demander de regarder la question et ils m'ont déposé un rapport unanime en disant « Vous devez abolir le placement syndical pour la démocratie. » Puis j'ai dit « On va suivre les recommandations. »
0: Voilà, les relations vont être particulièrement tendues avec Michel Arsenault, c'est le président de la FTQ de l'époque. Il réagit très mal à ce fameux projet de loi 33. Je vous cite dans l'actualité, c'est plus délicat que je pensais. Là. La construction, c'est un monde à part. Je savais que je n'aurais pas l'unanimité, mais ça brasse pas mal. Bon, ça a brassé effectivement. La FTQ Construction s'oppose fermement. Il va se passer une commission parlementaire. Et là, vous allez apparaître aussi aux yeux des médias. Ça va faire de vous une figure publique. Les médias, le grand public vous remarquent. Dans Le Soleil, le 29 octobre 2011, Gilbert Lavoie écrit « En moins d'une semaine, Lise Thériault a acquis une notoriété qui fait l'envie de plusieurs politiciens et le bonheur des stations radio qui aiment manger le syndicalisme. Envoyée au front avec un projet de loi qui évacue la FTQ Construction du placement des travailleurs, la ministre n'a pas seulement défendu son projet de loi, elle est passée à l'attaque. Les journaux titrent « La femme qui fait trembler la FTQ, déculotté. Oui, vous allez perdre vos moyens en commission, là.
1: Ouais,
0: qu'est-ce qui va vous rendre aussi vindicative? Ou en tout cas, vous êtes choqué à un moment donné, les stéréos. Ben, là. C'est ça qui va faire que les médias vont se mettre à vous aimer beaucoup et à parler de vous allègrement. Là.
1: Oui.
0: Bon, qu'est-ce qui s'est passé exactement?
1: Un, c'est qu'il y avait un conseil des ministres cette journée-là. Puis quand je suis arrivée au conseil des ministres, le premier ministre, fort des sondages où tout le monde appuyait l'abolition du plasma syndical, disait « Lise, on est en arrière de toi ».

0: essayé de me faire la job en passant par le président pour me passer ses messages. Puis là, il a passé 20 minutes à me dire que tout ce qu'on faisait, c'était pas bon, puis que j'étais pour briser quelque chose qui n'était pas cassé, puis alors qu'il y avait des syndicats qui étaient en accord, les plus petits étaient en accord, parce qu'il y avait vraiment un monopole. Puis là, ben quand j'ai eu fini de l'entendre, là je suis partie. Là, j'ai pris la une, puis là, je l'ai remis. Je dis, voyez ça? Ils sont habillés en bleu, hein? Ils pourraient tout habiller en rouge. Comme des gars de la FTQ. Savez-vous qu'aujourd'hui, là, ce qui s'est passé, là, c'est qu'il y a un gars qui s'est fait battre, puis on l'a mis dehors. Puis à Trois-Rivières, dans le port, il y avait un scaphandrier qui était dans l'eau. Puis que vos gars, là, sont débarqués sur le chantier, puis ils ont coupé l'alimentation électrique. On n'aurait pas à avoir un mort ses bras. Vous êtes des leaders. Vous faites pas la job. Savez-vous quoi? On va l'aboler, le placement syndical.
1: Bon, justement, le gouvernement de Jean Charest, auquel vous êtes fortement associé, bien sûr, va être défait, hein, le soir du 4 septembre 2012. C'est peu de temps après, quand même, miné par les révélations de nos collègues de l'émission Enquête sur le financement du Parti libéral et par la commission Charbonneau créée en 2011. Le parti traîne depuis ce temps-là, vous le savez très bien, Lise Thériault, une réputation négative. Est-ce que vous étiez au courant des fameux cocktails à 100 000 $ bon, de tout ce qui se passait? Je suis obligée de vous poser la question parce que vous représentez
0: cette époque-là.
1: C'est correct.
0: Oh, c'est correct. Oui. Tout le monde avait des objectifs, mais moi, je n'avais pas 100 000 d'objectifs. Bon, je ne sais pas pourquoi je n'avais pas 100 000. J'avais 70 000. Moi, j'étais comme... peut-être moins bonne que les autres, pour croire. Mais on avait tous des objectifs pour justement être capable de faire la campagne, pour être capable d'avoir de l'argent dans nos comtés. Tout le monde avait des objectifs, même les comptes orphelins. Puis tous ceux qui vont vous dire qu'ils n'ont pas d'objectifs, là, ben je m'excuse, mais une campagne électorale, t'as fait avec l'argent. Puis c'est pas le parti qui va payer tes élections, pas dans ce temps-là. C'est, puis faut se replacer dans le temps. Dans le temps, tout le monde pouvait donner jusqu'à 3 000 de contribution. Tu sais, moi, j'ai jamais fait faire mon financement par d'autres personnes que moi. Fait que c'est moi qui appelais le monde. Moi, là, je veux juste vous rappeler que je suis arrivée dans le comté d'Anjou, puis mon prédécesseur, quand il a donné sa démission, il y a eu un procès pour des votes achetés à 10 $ OK? Pas lui, là, mais il y a eu un organisateur qui a perdu son droit de vote.
1: Ça rappelle les fameux brownies qui ont occupé l'actualité au cours des derniers mois.
0: Je le sais, mais moi, là, quand je suis arrivée là, j'ai dit non, moi, j'ai une réputation. OK? Puis c'est pas vrai que je vais saler ma réputation.
1: Je comprends.
0: Fait que tout ce qui regardait le financement, moi, je m'en suis toujours occupée chez nous, puis très correctement.
1: Il y a vous, puis il y a la dimension politique, là, Lise.
0: Mais la plupart des députés, la grande majorité des députés le font d'une manière correcte. Est-ce que tu peux tout contrôler, tes bénévoles? La réponse, c'est non. Mais c'est pour ça que c'est important de t'entourer de personnes de confiance. Puis malgré toutes les précautions qu'on peut prendre, ça se peut qu'il y ait du monde dans ton entourage qui soit pas tout à fait d'accord, tu sais, puis qui soit pas correct non plus, puis malheureusement tu le vois pas parce qu'il y a toujours des gens qui vont vouloir profiter des bonnes personnes.
1: Le Parti libéral est réélu rapidement, revient au pouvoir le 7 avril 2014. Vous êtes nommé ministre de la Sécurité publique. C'est un poste que vous allez occuper jusqu'au 28 janvier 2016 sous le premier ministre Philippe Couillard. C'est un poste crucial. Encore une fois, on vous donne de fortes responsabilités difficiles. On va parler d'un événement qui, je crois, a changé votre vie. Un avant puis un après. On est le 22 octobre 2015. Lise Thériault, vous regardez, vous êtes dans votre limousine de ministre qui vous ramène à Montréal. Vous regardez le fameux reportage de nos collègues d'enquête. 12 femmes autochtones témoignent avoir été agressées et abusées sexuellement par des policiers de Val-d'Or. Comment vous réagissez quand vous voyez le reportage?
0: Mal. Parce que je savais qu'il y avait un reportage, mais le contenu, c'était pas ça qu'on m'avait dit. Fait que c'est sûr qu'en partant, tu te dis, attends une minute, il y a quelque chose qui marche pas. Boum. Puis, je me souviens très bien parce que ce soir-là, j'avais été en Beauce faire une remise de méritance pour des pompiers. Puis après ça, j'ai pris l'autoroute. Puis à l'époque, mon chum, il restait à Nicolette. Fait que je m'en revenais par la 20. Puis je vous dis, là, quand j'ai vu le reportage, là, j'étais au téléphone avec ma chef de cabinet. Puis là, j'ai dit, OK, je m'en reviens. J'étais sur le pont de Trois-Rivières, j'ai dit au garde du corps, j'ai dit, continuez, on retourne à Québec. Fait que je suis arrivée par la 20, puis je suis retournée par la 40. Parce que je pensais que ça prenait vraiment une réponse. Puis, je pouvais pas rester à rien faire parce que ça, c'est encore une fois, c'est de l'injustice. T'sais, c'est la personne qui est supposée te protéger, qui te protège pas. Puis là, tu te dis, mais qu'est-ce que je peux faire? Qu'est-ce que je peux faire? Puis moi, j'ai toujours pensé que quand t'es ministre, t'as tes engagements politiques que t'as pris, t'as ce que ça prend, comme mettons, pour refaire des plans d'action, c'est de la business as usual, comme on dit, tu sais, pour faire rouler le ministère. Mais t'as aussi, quand t'apprends qu'il y a quelque chose qui va pas, qui est cassé, ta responsabilité première comme ministre, c'est de le réparer. C'est de faire la différence. C'est pour ça qu'on vient en politique.
1: Vous allez faire une conférence de presse le lendemain, qui est mémorable. On écoute une partie de ce point de presse, si vous le voulez bien.
2: Excusez-moi, vous allez me permettre de reprendre mes esprits un peu. Aussi choquée que la population.

0: Il est temps qu'on fasse quelque chose. C'est ce qu'on va faire. C'est ce qu'on dit.
1: Il y a cinq mois, là, je reviens à ça, là. Je suis surpris, Madame la ministre, qu'il y a cinq mois, vous n'ayez pas vécu cette émotion. Cet intérêt, cette curiosité.
0: Vous allez comprendre. Je m'excuse, vous allez comprendre. On vit dans une société. On vit dans une société de droit. S'il y avait des allégations qui étaient portées contre la communauté journalistique, est-ce qu'on vous mettrait tous à la porte? C'est pas comme ça que ça fonctionne. Il y a des allégations qui ont été portées. Je n'ai pas de nom de femme qui avait déposé des plaintes. Je n'ai pas de fait. Je n'ai que des allégations. C'est ce qui a été porté à ma connaissance. Et à partir de ce moment-là, il y a eu des enquêtes. Et les enquêtes nous disent aujourd'hui qu'il y a 8 policiers qui sont visés. On agit et c'est exactement ce qu'on fait. On n'aurait pas pu faire plus. Et dans le reportage, il y a des faits qui n'ont pas été portés à la connaissance des policiers. Ma responsabilité comme ministre de la Sécurité publique, c'est à partir du moment où j'apprends des faits qui sont troublants, choquants, inacceptables, comme ce que j'ai vu hier, et qui n'est pas nécessairement dans les enquêtes qui sont en cours. Ma responsabilité, c'est de les prendre puis de faire en sorte qu'on puisse rétablir, premièrement, la confiance avec la Sûreté du Québec, parce que je suis pas la seule à être ébranlée. Ça, c'est important. Puis les citoyens se demandent, c'est quoi la suite? Ben, c'est quoi la suite? Honnêtement, là, on prend nos responsabilités pour Val-d'Or, puis
2: voilà.
0: On va voir.
2: Alors, évidemment, vous êtes très émotive, oui. Vous pleurez. Oui. Comment vous réagissez quand vous entendez ça? On est 11 ans plus tard, là, presque. Là.
3: Il y a toujours un petit peu d'émotion.
2: Oui.
3: Parce que,
2: tu vois dans vos yeux qu'il y en a.
3: Oui, ouais. Ben, moi, je suis très, très sensible. Hein? Je suis humaine. Puis c'est sûr que ça n'a pas été une période facile. Ce qui me fait le plus de peine, c'est que moi, j'ai été en copie conforme de cette lettre-là. Qui a été envoyé. J'étais même pas la destinataire principale.
2: Vous parlez de la lettre de dénonciation. Le journaliste fait référence. Oui. Cinq mois auparavant, oui, il y a une lettre qui circule.
3: Oui. Ouais. Mais moi, je suis en copie conforme. Fait que c'est pas à moi de répondre, là. Tu sais, honnêtement, les copies conformes, tu les vois pas vraiment.
2: Mais
3: ça n'est pas nécessairement.
2: Qu'il y avait des allégations déjà à l'époque.
3: Oui, mais des
2: avant
3: allégations sur quoi? Tu sais, quand t'as rien, tu peux pas rien faire. Tu sais, t'es comme. Puis en plus, tu sais. C'est pas au ministre de dire ben toi tu perds ta job, c'est pas de même ça marche là, tu sais. Fait que c'est sûr que moi le lendemain, j'ai suspendu les policiers qui étaient mis en cause. Je les ai suspendus avec solde parce que je pouvais pas les mettre dehors, mais je les ai suspendus le temps qu'on fasse l'enquête.
2: Mais revenons
3: le fait que je pleurais parce que oui. Le fait que je pleurais. Oui. OK, c'est que ce qui est venu me chercher, c'est vraiment le fait que c'est des femmes autochtones qui sont démunies. Dans la pauvreté, qui tous leurs droits ont été bafoués par les personnes qui devaient les protéger. Fait que ça, c'est venu me chercher et ça me touche encore. Bon, je vais en mettre de mes émotions. Mais ce que les gens m'ont dit le plus après cet épisode-là, il y a beaucoup de femmes qui m'ont dit « Merci, Madame Thériault, parce que vous m'avez donné le droit de pleurer. » Puis d'être humaine, moi aussi, j'ai le droit d'avoir des émotions quand il y a des affaires qui me touchent. Puis j'ai trouvé ça terrible parce que de la manière qu'ils m'ont traité, c'est comme
2: vous parlez
3: si...
2: De qui? Vous parlez des médias?
3: Les médias sociaux? Les médias, les gens.
2: On sur le fait que des larmes de crocodile.
3: Non, c'est pas le cas. Il faut bien mal me connaître.
2: Mais
3: là,
2: c'est ce qu'on a t'sais. Dit. On a dit, est-ce qu'une ministre devrait pleurer? Bon, on a remis en question le fait qu'une femme ministre pleurait. Ben, est-ce qu'on accepte ça?
3: C'est le double standard. C'est le double standard. Regardez les hommes qui ont pleuré, Régis Labonde, Monsieur Trudeau, pas
2: Justin
3: Trudeau.
2: Ouais. C'est venu après peut-être aussi.
3: Ben, c'est venu après, mais eux c'était beau parce qu'ils pleuraient, qu'ils se laissaient émouvoir par quelque chose qui se passait, alors que c'était indéfendable ce qui se passait. Fait que moi c'est sûr que j'ai quand même réagi fortement. J'avais pas dormi beaucoup. Je pensais que j'étais vraiment correcte, que je pouvais faire ce point de presse là, mais tu peux pas rester de marbre devant des choses comme ça. Puis moi ça m'arrive souvent de pleurer. J'ai pas de révolution puis je pleure. Oui.
2: En tout cas, c'est le discours public, évidemment, qui ramène la fonction puis qui dit une femme. Bon, vous allez être défendue par Michel Ouimet, la grande journaliste, par Lise Payette. Mais rappelons que vous allez suspendre 8 policiers très rapidement après avoir été mise au courant par ce reportage des collègues d'enquête. Mais ils vont réintégrer leur poste, les Thériault, par la suite, après s'être entendus avec la direction de la SQ, sans qu'aucune accusation soit portée contre eux. Est-ce que c'est pas de ça dont on devrait discuter? Est-ce qu'il pas là le vrai scandale? Comment vous expliquez que ces policiers-là aient retrouvé leur job, n'aient pas eu à payer quoi que ce soit à l'égard de leur comportement? Comment vous expliquez ça?
3: Je peux pas vous l'expliquer parce qu'en plus, j'étais plus à la sécurité publique. Ouais. J'ai pas vu le rapport.
2: Vous êtes partie rapidement.
3: Mais est-ce que vous trouvez ça acceptable?
2: Je suis partie
3: en pause d'abord.
2: Oui, okay, on va en parler aussi.
3: Mais est-ce que vous trouvez ça acceptable? Moi, je comprends pas. Il y a le bureau des enquêtes indépendantes qui a été fait justement pour enquêter sur un paquet de choses. Fait que c'est sûr que je comprends pas. Puis, les faits se sont passés. Fait que c'est sûr que là, on vit quand même dans une société de droit. C'est ça qui est le pire.
2: Il y a une quarantaine de policiers qui ont poursuivi Radio-Canada. Le juge a donné raison à Radio-Canada sur la qualité de l'enquête.
3: C'est ça. Fait que pour ça, moi, je me dis, moi, je suis pas un juge. Mais comme ministre, quand il faut prendre des décisions, il faut les prendre, ces décisions-là. Puis j'ai pris la meilleure décision qui m'apparaissait, celle du moment, suspendre les policiers. C'est ça que j'ai fait.
2: À la suite de cet événement, votre médecin vous prescrit un arrêt de travail.
3: Oui.
2: Vous avez 49 ans. Vous êtes épuisé après 14 ans de vie politique. Qu'est-ce qui vous a mis à terre? Est-ce que c'est cet événement-là, est-ce que c'est cette crise-là, les stériaux, qui va faire en sorte que vous allez craquer?
3: Je pense que c'est un ensemble de choses parce que la politique, c'est très demandant. Puis quand j'étais à la sécurité publique, j'avais deux téléphones. J'avais mon téléphone de député, mais j'avais aussi un téléphone ligne rouge. Fait que le téléphone ligne rouge, lui, il ne fallait jamais qu'il soit fermé. Puis la seule fois où je ne l'ai pas gardé avec moi, j'étais en train de peinturer dans le sous-sol. Il y a eu une urgence à Varennes de la matière dangereuse qui avait laissé échapper un nuage.
2: Oui.
3: J'ai pas répondu. J'ai vu le message comme 3 heures après. Puis c'est le ministre de l'Environnement qui s'est déplacé. Fait que c'est un tue-monde, la sécurité publique. C'est très difficile. Puis, je pense qu'il y a eu un ensemble de choses qui a fait que j'étais vraiment fatiguée. Puis à un moment donné, tu peux plus demander au corps de suivre quand t'es épuisé. Puis ça m'a fait du bien de faire une pause.
2: Est-ce que vous avez de la difficulté à l'accepter, ça? Vous êtes une femme...
3: Non.
2: Jamais vous vous êtes dit, parce que ça aussi, c'est tabou dans le milieu de la politique, dire, moi, je suis en burn-out, j'ai besoin d'une pause. Ça s'est pas vu souvent, là.
3: Ça s'est pas vu souvent. Par contre, moi, j'ai compris à cet épisode-là qu'il fallait s'écouter. Puis j'avais déjà appris à dire non à bien des affaires, à bien des activités, parce que je voulais préserver du temps. Mais là, j'ai réappris à dire non. J'en faisais, mais j'en faisais moins. Oui. Mais j'ai réappris à dire non à certaines choses pour être plus équilibrée dans ma vie, parce que c'est intense, la politique.
2: Oui.
3: Les gens peuvent pas s'imaginer, l'horaire de ministre, là. Ton téléphone sonne n'importe quand. Des fois, là, on sort de Québec, puis dans le temps, des fois, on allait jusqu'à minuit, les travaux, le soir, là. Là, tu sors de là, il est minuit, tu arrives à la maison, il est minuit et demi. Là, t'es high de même parce que t'as entendu tous les débats de la soirée.
2: L'adrénaline.
3: Là, t'arrives chez vous, tu peux pas te coucher de suite. Moi, des fois, j'ai écouté la période de questions en reprise en connaissant les réponses, en plus de ça. Puis là, après ça, le lendemain matin, tu te lèves à 5 heures parce qu'il faut que tu fasses ta revue de presse. Puis tu repasses, c'est un flot incessant comme ça, là, tu sais, parce qu'il faut que tu aies fait ta revue de presse, il faut que tu sois prête. Tout dépendant des sujets que t'as, c'est très prenant.
2: Oui, est-ce qu'on manque d'empathie envers les gens qui font de la politique à l'heure actuelle? Parce qu'on est dur à leur égard. On est très dur dans le discours public. On n'a pas beaucoup d'empathie, là.
3: Mais je pense que les gens sont pas au courant vraiment de c'est quoi être un politicien. Qu'on soit maire d'une municipalité, conseiller municipal, député, ministre, fédéral, provincial, les gens sont pas conscients de tout ce que ça demande comme investissement de temps, tout ce que ça demande comme travail, puis tous les dommages collatéraux, entre guillemets, là, tu sais, c'est pas très bon pour une vie de couple non plus quand t'es jamais chez vous. Tu sais, puis...
2: Est-ce que ça a brisé votre couple?
3: Oui, moi, j'y ai laissé mon couple. Et, tu sais, c'est des choses qui arrivent, là, c'est correct. Est-ce que c'est que ça? Non. Mais certainement, ça y a été pour une bonne partie. Tu sais, moi, j'ai toujours travaillé avec mon conjoint, mais j'ai passé 24 ans de ma vie avec. Fait que c'est sûr que partir déjà de la maison pour aller travailler à Québec, à un certain moment donné, on est venu qu'on se rejoignait plus.
2: Ouais.
3: Tu sais, puis je peux dire qu'avec mon fils, moi, j'ai mis des bouchées doubles. Tu sais, j'ai récupéré certaines affaires parce qu'il étudiait comme plombier dans l'abolition du placement syndical. Fait qu'il s'est fait brasser sur les chantiers. Puis les professeurs dans les écoles de plomberie, c'est toutes des personnes qui sont syndiquées. Fait qu'il était spoté, puis jamais son syndicat l'a défendu parce qu'il portait mon nom. Donc, tu sais, c'est comme t'as des choses à réparer après. Tu sais, t'as des impacts au niveau de la famille. Puis les gens sont pas conscients de tous les sacrifices qu'on fait, de toutes les... Tu sais, parce que quand tu pars de Québec, t'arrives dans ton comté, le monde veut te voir. Il faut que tu ailles faire tes activités, oui. Tu te fais réélire là. Oui. Là, après ça, tu as ta famille qui veulent te voir aussi. Tu sais, le souper avec les enfants, là, tu peux pas passer à côté, là. Le temps avec ton chum, tu peux pas passer à côté. Tu sais, fait que c'est sûr que j'avais plus de liberté quand j'étais entrepreneur. Puis quand t'es député, t'as plus de temps, mais quand t'es ministre, là, c'est comme t'as des ministères qui sont pas de tout repos, qui sont très, très demandants.
2: Votre parti va perdre le pouvoir le 1er octobre 2018 aux mains de la CAQ. Philippe Couillard est longtemps resté très amer de cette défaite. Est-ce que vous comprenez pourquoi?
3: Ben, c'est sûr que, oui, je comprends pourquoi, parce que...
2: Vous avez été proche de lui, vous étiez vice-première ministre.
3: Oui, j'étais vice-première ministre.
2: Après votre congé, il va vous nommer vice-première ministre à votre tour.
3: Oui, non, ben, j'étais vice-première ministre et j'ai conservé ce titre-là jusqu'à un an des élections.
2: Conditions féminines et première ministre.
3: Oui, exact. OK. Moi, je comprends parce que on a bien géré. Il fallait gérer, il fallait redresser les finances.
2: C'est l'austérité qui a été difficile pour lui.
3: Ben, je sais que ça a été difficile, mais tu sais, moi j'ai toujours pensé qu'il y a une bonne dette puis une mauvaise dette. T'sais. C'est un peu comme tu peux pas mettre ton épicerie sur ton hypothèque, tu sais, mais tes réparations de ta maison, mais là c'est ton hypothèque. T'sais. Fait que c'est comme, faut être capable de jongler avec ça. Puis on a été des très bons administrateurs d'État, mais on a été pas aussi près des gens, pas aussi empathique, pas aussi humain. Puis les gens ont besoin de ça. Ont besoin de sentir qu'on les entend puis qu'on les comprenne aussi.
2: De plus
3: pas
2: en
3: juste
2: plus.
3: Qu'on les entende. Oui, ouais. Absolument. Puis je pense que c'est vraiment ce que les gens ont besoin. C'est l'empathie d'être près d'eux, de démontrer qu'on est humain puis qu'on les comprend, ces réalités-là.
2: Vous allez être élu en 2018. Vous allez passer les 4 dernières années en politique dans l'opposition. Après le départ de Philippe Couillard et non-course à la chefferie, souvenons-nous, c'est Dominique Anglade qui devient chef le 11 mai 2020. Le 16 février 2022, quelques mois avant de quitter la politique, vous y allez d'une charge tout azimut pour défendre Jacques Charest et le bilan du Parti libéral. On vous écoute.
4: Que Paul Saint-Pierre Plamondon se permette de faire la leçon alors que dans sa propre formation politique, là, je vous rappellerai que le député des Îles-de-la-Madeleine, il a été reconnu par la Commission des affaires municipales inapte à assumer une charge publique. Le ministre de la Justice, là, il se met les deux mains, lui, dans l'administration de la justice, puis il a été reconnu coupable d'un geste illégal dernièrement. Éric Kerr, lui, là, il a embelli son CV dans sa course à la chefferie. Il devrait dénoncer ses collègues qui ont eu des gros doutes, des gros manquements au niveau de l'intégrité, dont M. Fitzgibbon. Gabriel Nadeau-Dubois qui dit ce qu'il dit hier, je trouve ça affreux qu'il se serve d'Amir Kadir. La fille d'Amir Kadir a saccagé le bureau de Lynn Beauchamp. Il a jamais voulu dénoncer la violence, lui. Pour qui il se prend?
2: Bon. Ça, c'était, avant de quitter
3: c'était complet, hein? C'était complet.
2: Vous avez fait le tour, là, quand même. Simon Jolin Barrette, bon, j'ai vérifié quand même parce que ce sont des allégations assez fortes, là. C'est au sujet du bilinguisme des juges, là, qu'effectivement, c'est une intervention illégale selon la Cour. Oui. Le ministre, c'est-à-dire le député du PQ des Îles-de-la-Madeleine, bon, ça, c'est une autre histoire.
3: Lui, c'est un compte de dépenses comme maire.
2: Oui. Il est reconnu non inhabile. Coupable par le juge, mais il l'a empêché de siéger pendant 5 ans dans un conseil municipal.
3: Ben oui.
2: Bon, dans ce qui a trait à Amir Kadir, c'est vrai aussi. Bon, bon, ce que vous dites...
3: Tout ce que j'ai dit, c'est vrai.
2: Mais pourquoi vous faites ça? Pour défendre le Parti libéral jusqu'au...
3: C'est parce que tu peux pas, à un moment donné, juste lancer de la boue pour lancer de la boue parce que tu veux marquer des points politiques. Toutes les formations politiques, sans exception à l'Assemblée nationale, et même celles qui y sont pas, ont certainement des petits raccoins quelque part, là, OK, qui pourraient peut-être, avant de lancer de la boue à tout le monde, regarder dans sa propre cour. Fait qu'ils ont tous un passé. T'sais, Oxygène 9, là, c'était le Parti québécois, là. Fait qu'ils ont beau dire ce qu'ils veulent, là, mais, tu sais, ça existait avant le Parti libéral du Québec. Fait que moi, c'est pas de défendre Jean Charest, c'est pas ça. C'est juste la un manière peu, dont un, ils le font. Ben un oui, peu, un peu, c'est sûr. Mais, tu sais, il a pas été reconnu coupable, M. Charest, non plus, là, tu sais.
2: Fait que, il y a quand même une qui a fait des arrestations. Ben, ils ont fait des arrestations. Des accusations.
3: Ben oui, mais c'est la même chose pour Guy Ouellet. Ils l'ont arrêté, puis c'est un coup monté. Fait qu'honnêtement, l'UPAC s'est même excusé. Fait que, tu sais, c'est comme, c'est
2: il y a
3: pas
2: une procédure judiciaire, c'est l'arrêt Jordan, là, qui a permis à Mme Normando quand même, de passer à travers les... Bon, il faut dire les choses.
3: Ben, je suis d'accord avec vous. Je dis pas le contraire. Mais c'est pas parce qu'il y a des enquêtes qu'il y a des gens qui sont coupables non plus.
2: C'est vrai.
3: Puis tu peux pas te permettre, quand on veut combattre le cynisme en politique...
2: La présomption d'innocence est importante.
3: C'est ça. Pour un député qui vote des lois, quand la présomption d'innocence ne tient plus, puis que tu veux combattre le cynisme et que tu es le premier à lancer de la poux aux autres formations politiques, ils peuvent-tu se regarder et faire de la politique autrement? Les gens, quand
2: est-ce
3: ils ont voté pour l'attaque...
2: Est-ce que ça ne demande pas le cynisme de faire la liste de tout ce que le monde n'a pas fait serait correct au lieu de faire il est temps qu'on se regarde c'est sûr. Puis qu'on arrête d'agir bon
3: c'est sûr mais tu sais à un moment donné tu peux pas juste rester comme ça les bras croisés puis dire je vais attendre que ça passe c'est pas vrai attends une minute là tu sais moi tu me diras pas je suis une menteuse si j'ai pas menti là c'est pas vrai tu sais si j'ai menti OK je vais l'accepter
2: est-ce qu'il y a quelqu'un qui vous a déjà accusé de mentir
3: non bon je pense que personne ne va douter de ma franchise.
2: Oui, de toute façon, en tout cas, vous êtes d'une franchise assez implacable. Ou en tout cas, d'une grande authenticité.
3: Désarmante.
2: Bon, si c'était à refaire, qu'est-ce que vous feriez différemment?
3: Ce que je ferais différemment, c'est travailler en meilleure collaboration avec les ministres et avec les députés. Parce que quand tu travailles en équipe avec les autres, c'est beaucoup plus facile. Puis ça m'a pris un petit bout de temps avant de le comprendre. Puis j'aurais peut-être été à même d'aller chercher un petit peu plus de choses. Mais dans les faits, c'est que je suis quand même très fière de ma carrière politique parce que dans tous les ministères que j'ai passés, je sais que j'ai changé la vie des gens. Je sais que j'ai posé des gestes avec les orphelins d'Haïti.
2: Bon, ça, c'est la chose que vous avez réalisée comme ministre qui vous rend le plus fière.
3: Oui.
2: Le tremblement de terre de janvier 2010, vous êtes ministre de l'immigration et vous permettez à 126 enfants...
3: Je suis pas l'immigration, je suis aux services sociaux, mais l'adoption internationale est sous ma responsabilité.
2: Voilà. Donc, vous êtes ministre responsable des services sociaux et de l'adoption. Et vous permettez à 126 enfants, lors du tremblement de terre, dont les papiers avaient été éparpillés, il y a des juges qui étaient morts.
3: Ah, il n'y avait plus rien.
2: Voilà.
3: Ah non, il n'y avait plus rien. Il n'y avait plus de papiers. Les juges étaient décédés. Puis on s'est fiés sur nos dossiers à nous, au Québec, de tous les enfants qui avaient été jumelés, et nos enfants étaient tous vivants, ce qui est un vrai miracle.
2: Oui.
3: Et la relation du Québec avec Haïti, on a une relation privilégiée, c'est ici qu'il y a la plus grande diaspora. Le fait que j'ai été ministre de l'immigration auparavant m'a aidé beaucoup.
2: Oui.
3: Emmanuel Dubourg, qui était nommé par le premier ministre pour faciliter les liens avec autant l'ambassade que le consulat, ça l'a fait une grande, grande différence. Mais d'abord et avant tout, ces enfants-là, quand ils sont arrivés ici, ça a pris 5 semaines, il y a beaucoup de pression des parents. Hein. Faites venir les enfants, là-bas, ils sont pas capables de manger. Pourquoi on les a pas? Puis il fallait coordonner avec le fédéral. Fait que c'était les conservateurs qui faisaient atterrir les avions dans le coin d'Ottawa plutôt qu'à Montréal quand la plupart des enfants venaient chez nous parce qu'ils voulaient pas qu'on prenne la place. On l'a pris pareil. Et après ça, on a suspendu le pouvoir des juges. Parce que quand tu fais de l'adoption à l'international, tu dois faire reconnaître tes papiers par un juge de la Chambre de la jeunesse.
2: Ouais.
3: Puis on n'avait pas de papiers à faire reconnaître. Puis il fallait leur donner des preuves de citoyenneté, des nouveaux certificats de naissance, de l'état civil, les enregistrer dans les écoles, être capable d'aller chercher un passeport. Puis j'ai passé la loi au début du mois de juin. Et quand j'ai changé de ministère, j'ai été au travail, sur les 126 enfants, on avait 125 que j'avais signé le document. L'autre a été signé par ma prédécesseur. Et il m'est arrivé une fois d'avoir une lettre avec une photo dans un ministère d'un enfant. Je sais qu'il y a 3 enfants qui ont été en joue parce que j'ai vu, mais j'ai pas gardé les adresses parce que j'avais pas le droit, par souci de confidentialité, évidemment. Et ça m'est arrivé une fois qu'il y a quelqu'un, il y a une dame à l'Assemblée nationale qui a fait, qui a adopté un de ces enfants-là, qui a assis l'enfant à mon pupitre. En fait, une photo me l'a envoyée. Donc ça m'a vraiment touchée, mais c'est la chose la plus fière.
2: Pourquoi?
3: Ben parce que j'ai changé fondamentalement la vie de 126 enfants qui auraient probablement pas survécu là-bas, puis que j'ai contribué à avoir 126 familles toutes heureuses. Parce que eux, c'est le rêve de leur vie qui se réalisait. Puis là-dedans, il y avait des gens que les papiers avaient été émis au mois de décembre. Mais il y en avait que ça faisait 3 ans qu'ils attendaient les enfants. Fait que c'est sûr que ça a été probablement ce qui était le plus... tu sais, où je le sais que j'ai fait une différence. Fait que oui, j'ai été... tellement, là, je dis, wow, OK, je pouvais pas faire mieux, je pouvais pas être mieux être dans ce ministère-là, à ce moment-là, parce que j'ai changé fondamentalement la vie de personnes qui aujourd'hui vivent au Québec, qui ont probablement une très belle vie, puis tant mieux.
2: Juste pour ça, ça valait la peine d'aller en politique.
3: Absolument, oui. Je regrette pas.
2: Les Stériaux, ça a été un grand plaisir de passer une heure avec vous. Merci beaucoup d'avoir accepté notre invitation.
3: Ça m'a fait plaisir.
2: Portez-vous bien.
3: Merci.

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4: Bonjour, voici les informations. Ici Marjorie Pedneau. Au Nouveau-Brunswick, un mur de béton contre l'érosion à cap brûlé inquiète la population. Des résidents et un expert des zones côtières craignent que ce mur construit autour d'une résidence ne soit pas efficace et en plus néfaste dans la lutte contre l'érosion. La municipalité et la province disent ne pas avoir de recours pour agir. Nous, MC NJK.
5: Le mur en question a été construit autour d'une résidence qui se trouve dans la petite communauté de Cap Brûlé. On n'est pas loin de la plage parlée. Alors, le mur dont on parle ici, c'est un mur quand même impressionnant, hein, qui est haut de près de 4 mètres. Et ce qui est surprenant, c'est que d'habitude, dans ce genre de communauté, on n'a pas des murs de béton de ce type-là. On a plutôt des roches qui s'amoncellent les unes sur les autres. D'ailleurs, les experts disent que les structures verticales et rigides, comme ce mur de béton, sont habituellement contre indiqué. Les voisins s'inquiètent de l'impact de ce mur qui est pourtant, malgré tout, probablement réglementaire. Le problème ici, c'est vraisemblablement un problème de lutte contre l'érosion, mais il est difficile de dire quel est le ministère provincial qui a réellement compétence. Hein. Est-ce que c'est le ministère des ressources naturelles? Est-ce que c'est le ministère de l'écologie? Les voisins ont tenté de le savoir, mais n'y sont pas parvenus. Alors, ce qui est clair, c'est que la structure n'est visiblement pas illégale. Une situation qui fait dire au ministre des Ressources naturelles que l'on va devoir travailler sur la question pour que ce genre de problème ne se produise plus dans le futur. Ici, Noem Sinjiki, Radio-Canada, Cap Brûlé.
4: Toujours au Nouveau-Brunswick, les agents du service de police de Miramichi ont été blanchis de toute accusation criminelle après le décès d'un homme en détention en août 2025. L'équipe d'intervention en cas d'incident grave a toutefois écrit dans son rapport qu'elle avait des inquiétudes quant aux agissements de personnes qui ne relevaient pas de la compétence de son équipe en matière d'enquête. Ni l'identité de l'homme décédé, ni celle des policiers impliqués n'ont été divulguées. L'enquête a maintenant été confié à la GRC. Le secteur des produits de la mer de Terre-Neuve et Labrador a généré plus de 2 milliards de dollars de valeur marchande totale en 2025. Ces chiffres englobent les recettes issues à la fois de la pêche en milieu naturel et de l'aquaculture. Selon le ministère provincial des pêches, la valeur marchande de la pêche en milieu naturel s'élevait à 1,66 milliard de dollars, tandis que celle de l'aquaculture était estimée à 453 millions de dollars. L'industrie des produits de la mer emploie 17 000 personnes dans la province, notamment des pêcheurs et des ouvriers d'usines répartis dans plus de 400 localités. Plusieurs pays retirent du marché des dizaines de jouets potentiellement contaminés à l'amiante. Des écoles ont même été fermées en Australie pendant qu'on les sortait des classes. Et même si Santé Canada est au fait de la situation, des jouets similaires à ceux rappelés ailleurs dans le monde sont encore en vente libre ici. Et plusieurs sont vraisemblablement en circulation dans des garderies ou des écoles. Voici ce qu'a appris Julie Dufresne.
6: C'est une inquiétude qui grandit à l'intérieur. National, mais qui semble rencontrer une certaine inertie au Canada.
7: Que ça soit traité aussi sérieusement que dans d'autres pays développés, on trouve qu'il y a comme une espèce de manque d'intérêt.
6: Des dizaines de jouets pour tout petits, contenant potentiellement de l'amiante, circulent encore sur notre marché. Le président de l'Association des victimes de l'amiante du Québec, Javier Blondal, est préoccupé.
7: L'enfant qui est dans une garderie, qui joue innocemment avec un jouet, il faut le protéger, lui, l'éducatrice qui travaille avec lui.
6: On parle ici de sable à modeler ou de figurines souples que les enfants appellent « squishies ». Le risque, des fibres d'amiante amphiboles, hautement cancérigènes, sont contenues dans le mélange de sable. Elles peuvent être libérées dans l'air et être respirées.
7: On parle d'une hypothèse dans laquelle, dans quelques années, on va commencer à avoir des enfants qui vont présenter des problèmes respiratoires liés à l'amiante.
6: En Australie, en France, en Angleterre, aux États-Unis, les autorités multiplient les rappels massifs. Chez nous, Santé Canada n'a ciblé que 2 produits, laissant de nombreux jouets similaires en vente libre, dans les rayons ou sur Internet.
7: Si on élimine le jouet, mais on peut être tous tranquilles.
6: Interpellé, Santé Canada affirme n'avoir reçu aucun signalement d'incident pour le moment, une réponse qui rassure peu les experts qui craignent les conséquences respiratoires à long terme pour la prochaine génération. Ici Julie Dufresne, Radio-Canada, Montréal.
4: La rencontre entre le premier ministre Mark Carney et le prince héritier saoudien cette semaine était suivie de près par la famille de Raif Badawi. Le blogueur saoudien, emprisonné par le régime en 2012, a été libéré en 2022, mais il ne peut toujours pas quitter le pays. Son fils, Tirad Raif Badawi, estime que le premier ministre Mark Carney aurait pu en faire plus lors de son voyage en Arabie saoudite.
8: Là où c'est préoccupant, c'est que ça reste des discussions privées. Le premier ministre n'a même pas cité mon père dans ses discours, n'a pas. Je pense qu'il était même embarrassé de le citer, bien honnêtement, parce que il parlait de lui comme l'individu en détresse en Arabie Saoudite. Donc il y avait du mal même à citer son nom. C'est très préoccupant.
4: La rencontre entre les deux dirigeants avait pour objectif, entre autres, d'approfondir les échanges commerciaux et les investissements bilatéraux. C'était les informations.

0: Bonjour, mon nom est Suzy Bouchard. Bienvenue à la Cour de récré. Cette semaine à l'émission, on parle d'accès à la justice avec Jérémy Boulanger-Bonelli, professeur à l'Université McGill, et Clément Camion, cofondateur de En Clair. Merci beaucoup d'être avec nous aujourd'hui.
1: Merci de l'invitation.
2: Bonjour Suzy, merci de l'invitation.
0: On va aussi en apprendre davantage sur un important véhicule d'accès à la justice, le recours collectif avec Maître Benjamin Polifort. Merci d'être avec nous.
3: Merci à vous.
0: Eugénie Lépine-Blondeau, qui est habituée à cette case horaire, a accepté de venir nous parler de la Cour en direct que tu n'avais jamais regardée, Eugénie.
4: Que j'avais jamais regardée. Je suis tombée là, dans les épisodes de YouTube. Très, très intéressant. Merci pour cette commande. Mmh. Suzy, tu prends très bien soin de cette case horaire.
0: Ah ben merci. Ça me fait plaisir. Merci d'être avec nous. On espère que c'était pas trop pénible de visionner ça. Et Pascal Renaud-Hébert, mon ami, est ici pour nous raconter ce qu'elle a appris du droit en écoutant le film Erin Brockovich, quoi, 4 fois par année depuis 25 ans, à peu près?
5: 4 fois par année depuis sa sortie en 2000. Oui, j'ai appris beaucoup de choses.
0: Et ça fait de toi cette justicière du quotidien qu'on aime tant. Merci, Pascal, d'être avec nous. Merci à tous et à toutes d'être ici. Bonne émission.

0: Samedi 11 juillet, bienvenue à la Cour de récré, une émission consacrée au droit. Et ça peut sembler niché, mais c'est très vaste. Le droit est partout, je le répète, hein, de votre rapport d'impôt à votre chicane de voisin, en passant par cette contestation d'une contravention pour un stationnement proche d'une bonne fontaine, mais pas exactement devant la bonne fontaine, si on regarde comme il faut, puis qu'on est de bonne foi, puis qu'on n'est pas un épais. Ça, c'est comme ça que moi, je conteste. Mais faites pas ça. Et je parle pas d'à quel point le droit est présent dans le quotidien de Pascale Renouin-Hébert, cette femme qui est toujours à un frais caché de menacer de mise en demeure.
1: Ah, mon Dieu, moi, je peux te mettre en demande n'importe qui, n'importe quand.
0: L'entête est prête, le document va partir.
1: Faut juste changer le nom.
0: C'est ça, exact. Elle a juste changé le nom, puis ça part. C'est un plaisir pour moi d'animer ce rendez-vous estival, même si je suis consciente que, bon, des conversations sur le droit, a priori, c'est pas ce qu'il y a de plus estival. Mais rassurez-vous, on va aborder tout ça avec légèreté. L'ambiance en studio est très estivale. Tous mes invités portent des bermudas, n'est-ce pas? C'était la seule consigne. Mm-hmm. Alors, merci beaucoup de prendre ce temps-là avec nous. Cette semaine, grosse question à l'ordre du jour. Est-ce que la justice est accessible? Réponse, oui, le système fonctionne très bien. Merci beaucoup d'avoir été là. À la semaine prochaine. Non, évidemment, c'est une question rhétorique. Et si on en entend autant parler depuis les dernières années d'accès à la justice, c'est qu'il y a des problèmes, des enjeux. Et quand on parle d'accès à la justice, corrigez-moi si je me trompe, je me tourne vers nos spécialistes, mais on ne parle pas seulement d'accès aux tribunaux. On parle aussi d'accès aux connaissances juridiques qui sont parfois enterrées dans du jargon assez obscur et hermétique. Que les avocats aiment bien, là, des fois, entretenir, même dans des soupers entre amis. Puis c'est un peu désagréable. Alors, on va faire un petit test avec Eugénie et Pascal. Ah, ouais. Je vous ai ciblé. C'est pas pour humilier les femmes autour de la table. C'est juste que ça donne que vous êtes nos non-juristes aujourd'hui. Alors, je vais nommer des mots.
1: Ça donne que vous êtes deux belles nounous.
0: Deux belles nounous. Ça donne que vous êtes.
2: C'est ça qu'on a pensé à vous aujourd'hui.
0: C'est ça, parce que vous êtes les niaiseuses. Alors, on va vous prendre un exemple pour un petit quiz. On se met en mode. Pouvez-vous répéter la question, là, mais sans les buzzers fatigants.
1: Alors,
0: Eugénie Lépine connaît ses jingles. Alors, fermez les yeux, imaginez que je suis Pierre Brassard. Je vous dis des mots juridiques et vous essayez de me les définir du mieux que vous pouvez. Alors, on commence avec, j'allais dire un facile, mais non, il faut que je sois accessible. C'est peut-être difficile. Affidavit.
2: Ça, c'est quand tu jures... Non. C'est quand t'es obligé de dire la vérité. J'imagine tout le temps.
0: Tout le temps, Eugénie.
2: Voilà, c'est dans la vie. Mais voilà, un affidavit, ce que tu signes, c'est que tu jures que t'as dit la vérité. Et juste la vérité, mon Dieu, je t'ai soufflé.
0: Beaucoup d'éléments de vérité dans ce que je viens de dire. Est-ce que tu es d'accord, Pascal?
1: Oui! Mm-hmm. Moi, spontanément, j'aurais dit la petite collation que tous les avocats ici trouvent. Salle de cours.
2: T'as-tu un petit affidavit?
1: T'as-tu ton affidavit? J'ai oublié mon affidavit. Ben, oui. Je peux te donner une barre Cliff à la place.
0: Oui. C'est ça, c'est des barres granola, les affidavits. Non, mais Clément, tu hochais de la tête. C'est à peu près. Je dis affidavit, mais est-ce un anglicisme? Est-ce qu'on parle de déclaration sous serment? Bon.
1: Eh bien, là, ça aurait été bien plus facile. J'aurais jamais pensé que c'était des collations.
0: Je vous ai mise en échec. C'est salaud. Non, mais c'est exactement ça. C'est un témoignage, mais par écrit.
3: Exactement. Déclaration sous serment, c'est le nouveau nom. Affidavit, c'est un latinisme, en fait.
0: C'est un latinisme. Ouais, j'aime ouais, ça ouais. Utiliser le latinisme comme une erreur que je suis très contente de faire. Je suis très à l'aise. On enchaîne avec un deuxième, jurisprudence.
2: Vas-y, Pascal.
1: Mais là, ça, c'est pas l'ensemble des... C'est comme des jugements qui ont été passés précédemment, puis sur lesquels les juges peuvent se baser pour rendre des décisions actuelles.
0: Hey, c'est presque mot pour mot la définition que j'ai devant moi.
1: No l'ensemble... way, Susan!
0: Oh. Yes, Pascal.
1: Are you for real?
0: Et qu'est bonne. C'est l'ensemble des décisions de justice rendues par les tribunaux et les cours d'appel qui permettent après d'interpréter et de clarifier les lois. C'est ça, la fameuse jurisprudence. Plumitif?
2: Ah, le plumitif.
1: J'aime ça, le plumitif.
2: C'est là-dedans qu'on regarde si les gens sont des bad boys ou des bad girls.
1: C'est là où on peut aller voir tous les antécédents de toutes c'est les ça. Personnes qui ont des antécédents. C'est ça, hein?
0: Ça revient. Je me retourne vers Clément et Jean, mais ils sont comme, oui, c'est pas comme ça que je l'aurais défini.
4: Mais on peut l'utiliser comme ça, là, mais c'est un peu... C'est un peu toute la liste des dossiers de cours avec tous les détails des personnes qui participent et ce qui se passe dans ces dossiers-là.
0: C'est comme le registre officiel qui est tenu au greffe et que tu vas voir la chronologie de tout ce qui est arrivé dans le dossier. Tu sais, des fois, si tu veux savoir...
2: C'est public.
0: C'est public.
2: Ça, peu de gens savent ça.
1: Si tu veux savoir si ton voisin est correct, tu peux aller voir son plumitif.
0: Oui, exactement. Donc, on voit quel usage Pascal veut faire du plumitif, mais en fait, là, c'est vraiment pour toute la publicité des dossiers et des débats. Et c'est public et maintenant, c'est en ligne parce qu'avant, à l'époque, il fallait que les journalistes aillent au greffe, demandent de consulter le gros plumitif. définitif, mais là, maintenant, un petit code socky, j'ai le tour est joué, c'est ça?
4: Exact, mais bon. C'est accessible seulement aux gens qui ont le fameux code, donc les avocats, essentiellement.
1: Oui, c'est ça, mais sinon, il suffit d'avoir une plug de quelqu'un qui a un code.
0: Là, Pascal Renaud-Hébert me regarde, mais j'ai jamais mais donné mon code.
1: Non, non, elle a jamais fait ça. C'est vrai, je vous le jure, elle a jamais fait ça pour moi. C'est d'autres mondes qui l'ont fait pour moi.
0: D'autres avocats qu'on nommera pas. Un petit dernier, voir dire. Qu'est-ce qu'un voir? Ah, là, on est dans le plus tough. Qu'est-ce qu'un voir dire?
2: On dirait que ça, c'est la phrase qu'ils disent en français dans les films en anglais. The voir dire.
0: C'est vrai.
2: Fait qu'à part de ça, je
1: moi,
2: sais
1: je dirais,
2: rien.
1: Objection!
2: Voir dire.
1: Voir dire.
0: Ça fait partie de ces mots qu'on aime entendre en anglais. Là,
1: oui, déjà tabou.
0: Déjà vu. Voir dire. Qu'est-ce qu'un voir dire? Ben, je me retourne. Mais c'est comme plus en, c'est plus en criminel.
4: C'est plus en droit criminel.
2: C'est ça, j'allais dire.
0: Je les ai même pas briefés, puis ils savent leur notion. Mais qu'est-ce qu'un voir dire, ben, Jérémy?
4: C'est entre autres important quand on a un jury, là, puis effectivement, je ne suis pas en droit criminel, mais on veut exclure parfois le jury. On voit ça dans les films, dans les émissions de télé, pour éviter qu'ils voient de la preuve à laquelle ils ne seraient pas supposés avoir accès. Donc, on fait ça entre autres. Mais je pense que ça, c'est utile aussi dans d'autres circonstances.
0: OK, mais donc c'est ça. Parce que si, mettons, il y a une preuve, on ne sait pas si ça va être recevable, mais là, si les jurys l'ont vu, on ne peut pas leur faire un men in black après puis leur dire « oubliez cette preuve qui n'est pas recevable ». Donc, il ne faut pas qu'ils la voient. Puis là, après, on fait réentrer le jury.
1: Oh,
0: donc,
1: c'est
0: comme un mini procès dans un procès, mais sur un élément de preuve.
1: C'est quand ils disent « on va demander au jury de sortir », puis là, les avocats, ils s'avancent vers le juge, puis là, elle tasse le micro.
0: Ouais. Puis dans les émissions, c'est souvent à ce moment-là qu'on sent la tension sexuelle entre les avocats. C'est quand ils s'approchent vers le juge.
1: Juste la tension, tout le procès de Johnny Depp et Amber Heard. Hey, mon Dieu, c'est ça que j'aurais dû faire. Ce que j'ai appris sur le droit en suivant le procès de Johnny Depp.
0: Tu reviendras, Pascal. Oh, wow. T'as appris bien des affaires sur le droit. Merci beaucoup d'avoir participé au quiz. C'est égalité. Vous êtes bonnes les deux.
2: Parfait.
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0: Connaître ses droits, ça peut être compliqué et les faire valoir, ben ça peut rapidement devenir un parcours du combattant. Comment est-ce qu'on pourrait faire mieux en matière d'accès à la justice? On en parle aujourd'hui avec Jérémy Boulanger-Bonelli, qui est avocat et professeur de droit à l'Université McGill. Et je fais toujours une petite face quand je dis McGill, je sais pas, ça me... c'est peut-être parce que je n'ai pas été admise là. Et avec Clément Camion, avocat et cofondateur de l'agence En Clair, une agence spécialisée dans le langage clair. J'ai entendu une entrevue de vous au 15-18 où Annie Desrochers vous posait des questions sur votre patronyme. Alors, si les gens sont curieux par rapport au nom Camion, je les invite à aller consulter les archives.
4: C'est mon vrai nom, allez écouter les archives.
0: Allez écouter l'historique de ce nom. Clément et Jérémy, qu'est-ce qui rend la vie difficile aux utilisateurs du système de justice? On a parlé du langage obscur, mais il y a sûrement d'autres enjeux. C'est quoi les autres obstacles?
4: Il y a énormément d'obstacles, en fait, puis à toutes les étapes du parcours judiciaire d'une personne, parce que, comme on le disait tantôt, c'est pas seulement devant les tribunaux qu'on a des problèmes d'accès à la justice. C'est dès le départ, quand on vit un problème dans le quotidien, qu'il y a des facettes juridiques. Il faut être en mesure de le comprendre, il faut être en mesure de nommer le problème, voir la dimension juridique, puis ensuite être capable de revendiquer quelque chose à quelqu'un. Puis dans ce parcours-là, il y a beaucoup d'obstacles, notamment les frais. C'est sûr qu'on en parle beaucoup dans les médias, entre autres. Les ressources en temps aussi qui sont importantes, qu'on doit investir pour connaître, faire valoir ses droits. Puis il y a des obstacles dont on parle un peu moins souvent. Par exemple, l'aspect psychologique, là, c'est intimidant, le système de justice, quand on se retrouve devant ça, puis ça fait décrocher beaucoup de monde, malheureusement.
0: Oui, décrocher. C'est un mot que vous utilisez aussi, Clément Camion, quand vous parlez de... Vous dites qu'à toutes les étapes d'un parcours judiciaire, si on veut, il y a des risques de décrochage. Qu'est-ce que ça veut dire?
3: Bien, absolument. En fait, l'inintelligibilité des procédures, du droit applicable, la non-accessibilité de tout ça, ça crée une complexité. Et donc, il faut avoir des ressources, peut-être financières, émotionnelles, intellectuelles, pour passer au travers, et donc il y a un risque de décrochage. En France, ils ont inventé l'expression « phobie administrative » pour parler en fait de tous les enjeux dans le rapport à l'administration publique. Donc on ne parle pas juste du système de justice, mais...
0: Toute la bureaucratie.
3: Tout le rapport à la bureaucratie, exactement. Ce n'est pas une expression qu'on entend beaucoup au Québec. Mais c'est un enjeu.
0: Ça me parle beaucoup, moi, l'expression phobie administrative. Est-ce que, Eugénie Pascal, est-ce que vous souffrez de phobie administrative parfois?
2: Tout à fait. Ouais. Pas juste en droit, là, je veux dire, pour tout, là, mes impôts.
0: Tout ce qui est un formulaire à remplir, un contrat d'assurance.
2: Oh mon Dieu, 100 %.
0: Oui, Pascal. Non, non, Pascal est comme moi, j'adore oui, les moi, formulaires.
1: Non, j'ai pas vraiment pas de phobie administrative, non?
0: Limite, j'en ai plus que toi et je suis avocate, ce qui est inquiétant.
2: Mais quand on reçoit des lettres, là, genre avec une entête de la ville de Montréal, ça peut prendre 2 semaines d'ouvrir. Moi, j'ai peur qu'il y ait un monstre qui sorte de ça.
0: Ça peut être très intimidant. Clément, votre expertise, c'est le langage clair. Donc, j'imagine que c'est une expertise qui vise à pallier à tout ce qui crée cette lourdeur administrative. Et pouvez-vous nous expliquer un peu c'est quoi que En Clair fait?
3: Ben, en fait, donc, quand on parle de langage clair, on a beaucoup tendance à penser aux mots, au jargon. Effectivement, ça fait partie du problème, ça peut être intimidant, mais toute la logique qui structure les documents aussi qui est derrière, c'est une logique qui est juridique et donc souvent difficile d'accès pour des non-juristes. Alors nous, c'est ce qu'on fait chez En Clair, on simplifie, en fait, on prend des documents incompréhensibles et on les rend compréhensibles pour des humains normaux.
0: OK. Ouais. Comme quel genre de document
3: On travaille beaucoup dans le contractuel. Un exemple que je peux donner, c'est la procuration de Desjardins. Par exemple, on a travaillé là-dessus, on a gagné un prix là-dessus parce que c'est une communication qui est maintenant en langage clair.
0: OK.
3: Pour moi, c'est un peu une évidence parce que simplifier ce genre de document et gagner un prix, c'est un petit peu comme avoir un prix pour remettre le lait dans le frigo, là, finalement. Mais essentiellement, l'idée, c'est des documents qui sont signés par des millions de personnes. Ouais. Une procuration financière, c'est quand on n'est plus en mesure ou qu'on ne veut plus gérer ses finances soi-même ou qu'on veut être aidé pour le faire. Et c'est des documents qui nous exposent à toutes sortes de risques. Alors, il faut que ce soit compréhensible.
0: Il faut qu'on sache ce qu'on signe quand on signe un document comme celui-là.
3: Et c'est pas des documents nichés, c'est des documents qui s'adressent à des millions de personnes. Ça fait partie de la vie, donc il faut que ce soit accessible.
0: Ouais. Okay. Intéressant. Et oui, Jérémy,
4: ça révèle un problème, en fait, fondamental aussi pour l'ensemble du système, c'est qu'on a pensé les choses en fonction du système, pas en fonction des gens qui sont dans le système. Mm. Puis en clair, c'est un peu ça que vous faites, finalement, là, c'est de recentrer la chose sur la personne pour qu'elle puisse comprendre puis avoir un bon parcours. Puis ça, on ne l'a pas encore tout à fait fait dans le système de justice. On a encore beaucoup de travail à faire.
0: On ne se met pas assez dans la perspective de l'utilisateur, entre guillemets, du système.
4: Exact. Là. On fait les choses pour les avocats, pour le système, pour les juges, beaucoup, parce que ça facilite notre vie. Mais on ne pense pas nécessairement toujours aux gens qui passent à travers ce système-là.
0: Et Jérémy, est-ce que vous avez des chiffres pour nous? Parce que, bon, on parle d'accès à la justice, d'accès aux tribunaux. Est-ce que le Québec fait bonne figure par rapport au reste du Canada? Est-ce qu'on a des chiffres qui nous disent, on le sait qu'il y a un problème d'accès à la justice, mais comment on est capable de quantifier cet enjeu-là?
4: En fait, on n'a pas d'études spécifiquement québécoises là-dessus, à part l'indice québécois d'accès à la justice, qui est un indice qui nous révèle plus les perceptions, les sentiments des gens par rapport au système. Une statistique là-dedans qui est un peu inquiétante, c'est que les gens qui ont passé à travers le système font moins confiance au système que les gens qui n'ont pas eu de contact. Mmh. Alors ça, c'est peut-être inquiétant. On devrait s'en préoccuper. Sinon, au niveau de l'accès à la justice en tant que tel, plus largement, on a des études canadiennes. Statistique Canada, par exemple, a sorti des chiffres là-dessus. Puis ce qui est important de savoir, c'est que tout le monde, en fait, va vivre un problème juridique grave dans sa vie, là, statistiquement.
1: Tout le monde, c'est statistiquement?
4: C'est ça, parce que dans une période de 3 ans, Statistique Canada nous dit qu'il y a à peu près 1 personne sur 5 qui vit un problème juridique grave. Dans d'autres études, ça c'est les gens eux-mêmes qui le définissent. Fait quand on leur pose la question, ils vont dire « c'est un problème juridique que j'ai de la difficulté à résoudre, qui me pose des problèmes au quotidien. »
0: Qui me cause du stress.
4: Exact.
0: Qui me...
4: non, okay, exact. Oui. Et parce qu'on vit des problèmes juridiques tous les jours, mais il y en a que c'est pas très grave. Là. Si un commerçant me facture 2 $ de plus que ce qu'il devrait me facturer, c'est peut-être pas un problème grave.
1: C'est pas une erreur
4: grave.
1: Médicale. Là.
4: Non, exact, exact. Mais il y a des problèmes juridiques plus graves. Puis il y a certaines études qui ont dit en fait que jusqu'à 50 % des gens souffraient d'un problème juridique grave dans une période de 3 ans. Donc dans une vie, toute personne va vivre un problème juridique grave ou est susceptible d'en vivre un. Et la statistique importante au niveau de l'accès à la justice, c'est que presque tout le monde va essayer de faire quelque chose. À peu près 9 personnes sur 10 vont essayer de le résoudre le problème. Mais après 3 ans, il y a seulement entre 20 et 30 des problèmes qui vont être résolus. Mmh. Là, ça nous laisse toute une grande proportion de problèmes qui sont laissés irrésolus.
0: Ils sont peut-être désillusionnés après du système.
4: Exact.
0: Et sur ces 9 personnes sur 10-là qui vont tenter de résoudre leur problème juridique grave, mais pas toujours trop grave, Pascal, ben, c'est pas nécessairement 9 personnes qui vont saisir les tribunaux. Là. C'est des gens qui vont peut-être entamer des démarches, mais qui vont pas se rendre devant un juge tout le temps.
4: Exact. Alors, en fait, il y a à peu près 8 % des gens, là, selon ces mêmes études-là, qui vont aller devant les tribunaux. Il y a peut-être un tiers des gens qui vont avoir affaire à un avocat, mais le reste des gens vont essayer de le résoudre en dehors du système. Mm-hmm. Donc, quand on se concentre sur le système pour nos réformes, on manque toute cette proportion-là, les 2/3 des gens à peu près là, qui ne font pas appel au système formel.
0: Et quand on parle du système formel, bon, des tribunaux, on parle souvent de deux enjeux qui rendent les tribunaux peu accessibles. On parle des coûts et des délais. Bon, parlons des coûts d'abord. Pourquoi c'est aussi difficile de rendre ça abordable, l'accès aux tribunaux?
3: Grosse question. Faut parler d'aide juridique en premier. Là, il y a un financement de l'aide juridique, mais les seuils d'admissibilité sont relativement bas. En fait, ils sont à peu près au niveau du seuil de pauvreté. Là, si on, donc c'est à 30 000 $ de revenus pour une personne seule par année. Au-dessus de ça, on n'est pas admissible à l'aide juridique gratuite. Okay. Il y a un volet contributif où on peut avoir accès à un soutien en finançant une partie, mais c'est très peu utilisé. Donc, en gros, ce qu'on dit, c'est soit on a vraiment les moyens, on est assez riche pour se payer les services d'un avocat, soit on est vraiment très pauvre. Et entre les deux, y a un trou énorme, en fait, en termes d'accessibilité, parce que c'est vrai que c'est coûteux de faire appel au service d'un avocat.
0: Et ça découle d'un choix législatif? C'est-à-dire que c'est comme... est-ce que c'est parce que le budget qu'on met dans l'aide juridique ou dans cet accès-là gratuit à des avocats est juste vraiment insuffisant? Ou?
4: Le budget de la justice, en général, au Québec, est famélique. Là, on parle à peu près de 1,5 % du budget. Puis là, évidemment, il y a beaucoup de choses à financer avec ça. C'est pas nécessairement des services directement aux citoyens. Donc, effectivement, c'est un choix de politique qu'on fait. Au-delà de ça, il y a aussi une dynamique de marché avec les avocats qui fait en sorte que ce n'est pas vraiment conçu comme étant un droit fondamental, par exemple, des droits, des services qu'on a au Québec, là, où on a accès gratuitement. Au contraire, c'est vraiment une logique de marché qui gouverne tout ça. Puis ça fait monter les prix énormément. En pratique privée, là, quand j'étais avocat à temps plein, on se disait des fois, je ne pourrais même pas me payer moi-même mes services parce que nos taux horaires sont tellement élevés.
0: Donc, même
4: impossible.
0: Avec des salaires d'avocats, ce qui est très anormal, c'est affolant, en fait, quand on y pense. Les délais, c'est aussi une autre facette de ce problème-là de budget familial, comme vous le disiez, là, c'est-à-dire que c'est parce qu'on manque de ressources que les délais sont aussi importants?
4: Entre autres, puis il y a aussi une question d'organisation, parce que parfois, quand on va au tribunal, il y a des salles qui vont être inutilisées, il y a des gens qui vont se désister à la dernière minute ou régler leur dossier à la dernière minute, puis là, le temps n'est pas utilisé de la meilleure manière. Fait qu'on a de l'optimisation à faire, puis aussi, effectivement, il y a des ressources à investir davantage. Puis pourquoi c'est si important que ça, le temps? C'est que si je vis un problème juridique maintenant, puis que ça me cause des problèmes de santé, des problèmes financiers, bien, je ne veux pas que ça soit résolu dans 5 ou 6 ans. Là, j'ai besoin que ça soit résolu maintenant pour pouvoir passer à autre chose. Mm-hmm. Donc, les délais sont quand même assez importants aussi.
0: Jérémy, tu t'es intéressé, toi, entre autres, aux tribunaux non professionnels, tribunaux non professionnels, un concept que je ne connaissais pas, mais qui est une possible solution à des problèmes d'accès à la justice?
4: Effectivement, moi, je crois que c'est une possible solution. Puis, en fait, j'ai fait une étude comparative avec d'autres pays dans le monde là, qui ont adopté ce modèle-là. Puis, on n'a pas ça en ce moment. Okay. On l'a eu par le passé, là, quand on était un peu plus dans les années 1900-1920. Mm-hmm. Mais aujourd'hui, on n'a pas ça. Puis, l'idée, en fait, c'est qu'à la base, les conflits, on les vit dans la communauté, avec les gens autour de nous, là, pour la plupart. Mais on les envoie dans des tribunaux qui sont un peu distanciés de notre réalité quotidienne pour les résoudre. Alors, pourquoi pas le faire dans notre communauté? Pourquoi pas avoir, par exemple, une infirmière, un camionneur, puis un enseignant au secondaire qui se mettent ensemble, puis qui s'occupent de résoudre certains litiges. Là, les gens vont me dire, ben ils connaissent rien au droit.
1: Oui, c'est ça, c'est vraiment une question. C'est ça. Ils ne tentent pas, là, moi.
4: C'est ça. Mais...
0: mais ça tenterait de faire partie du
1: siège. Bien sûr, mais je pense que je serais vraiment bonne. En fait, je suis probablement la seule personne qui pourrait opérer ces tribunaux-là.
0: Probablement. Ça serait juste Pascal seul qui siégerait. Mais il y a un enjeu quand même au niveau des connaissances juridiques de ces gens-là.
4: Exact. Donc, on ne va pas leur donner tous les litiges, pas les grands litiges constitutionnels, par exemple, mais pensez à des litiges du quotidien, disons des litiges de droit de la famille, où le critère, c'est l'intérêt de l'enfant. Les juges font un excellent travail, évidemment, là, pour déterminer c'est quoi l'intérêt de l'enfant, mais est-ce que 3 personnes de la communauté seraient nécessairement pas à même de déterminer c'est quoi l'intérêt de l'enfant? Peut-être que c'est un genre de litige qu'on pourrait laisser aux gens dans la communauté. Puis, en fait, c'est pas inédit, là. En Angleterre, par exemple, ça existe. Il y a des bénévoles qui sont recrutés pour faire des panels de 3 comme ça.
0: Ils rendent des jugements qui ont force exécutoire.
4: Exact. Okay. C'est un tribunal comme un autre là, qui est reconnu par l'État.
2: Qu'on peut amener en appel, je sais pas c'est quoi.
4: Ouais, oui, c'est ça. Évidemment, il y a plein de questions là, de design institutionnel. Mais à la base, cette idée-là fondamentale en Angleterre, entre autres, c'est la communauté doit s'occuper de résoudre certains différends. Puis l'impact, c'est pas seulement de résoudre plus rapidement, là, c'est aussi qu'on renforce les liens sociaux à travers ça, au lieu de créer un peu plus un sentiment d'aliénation comme notre système actuel le fait parfois.
0: Oui, Eugénie?
2: Je me demandais, est-ce que vous avez vu l'intelligence artificielle? Est-ce que ça j'imagine que ça a beaucoup bouleversé le monde du droit, mais est-ce que peut-être en termes d'accessibilité puis de vulgarisation, vous avez vu ça aider comme des étudiants ou des clients ou je ne sais trop?
3: Bien, en fait, c'est certain que ça transforme complètement la manière dont on consomme l'information. Et dans un contexte où les ressources sont difficiles d'accès, complexes, les services d'avocats sont chers, on peut présumer que ça va être un outil qui va être utilisé. En fait, il y a de plus en plus des requêtes générées par intelligence artificielle qui se rendent devant les tribunaux. Et on condamne les requérants.
2: Des jugements même, il n'y a pas eu ça dans l'actualité. Mais
3: ouais, aussi des jugements, et puis on condamne les requérants parce qu'ils inventent de la jurisprudence qui n'existe pas, ils ne font pas les vérifications, donc il faut faire très très attention avec l'utilisation de ces systèmes-là. Cela dit, aux États-Unis, il y a énormément de cliniques en fait, communautaires, de cliniques juridiques, qui viennent accompagner les gens, les outillant en fait, pour leur dire, ben, voici comment remplir une requête à l'aide de l'IA, tu vas l'apprendre à le faire une fois pour ton recours, par exemple, en logement. Mais après, tu pars avec ça pour la vie. Et donc, il y a aussi cette adaptation, je pense, avec l'arrivée de l'intelligence artificielle dans nos vies qu'il faut faire ici au Québec. C'est une réflexion complexe. Là, il y a plein d'enjeux à soulever avec ça, mais c'est clairement une opportunité aussi.
0: Et une opportunité qui fait probablement peur à certains avocats, ouais, là, qui craignent peut-être d'être remplacés ou de devoir baisser leur fameux taux honoraire. Il y a quand même des fois, par rapport à des solutions amenées, on parlait des tribunaux non professionnels, mais en Colombie-Britannique aussi, il y a eu une initiative, il y a eu la création d'un tribunal qui n'est pas non professionnel. Donc, Pascal, tu ne pourrais pas y siéger, mais c'est un tribunal qui est en ligne, en fait. Donc, pour certains conflits, pas tous les conflits, mais un tribunal de résolution civile qui permet aux gens d'envoyer leur documentation et d'obtenir un jugement assez rapidement sur certains problèmes juridiques mineurs. Et il y a eu une réticence de la part des avocats de la Colombie-Britannique qui ont vraiment contesté la loi qui créait ce tribunal. Est-ce que les avocats sont un obstacle aux solutions parfois? Est-ce qu'ils sont réticents à ce qu'on améliore l'accès à la justice?
4: Je pense que oui, pour certaines solutions, mais il y a quand même beaucoup d'avocats qui s'intéressent à l'accès à la justice puis qui veulent que la situation soit améliorée. Le barreau a aussi fait beaucoup de travail là-dessus récemment. C'est simplement que les avocats ont des façons de faire depuis plusieurs années, puis c'est difficile de se défaire de ces façons de faire-là. Donc, effectivement, je pense qu'il y a une réticence par rapport à plusieurs solutions, surtout des solutions peut-être plus radicales, entre guillemets, là, qui permettraient d'atteindre un meilleur accès à la justice plus rapidement.
0: Qu'est-ce qu'on entend par radical, la création de ces tribunaux-là?
4: C'est ça, exact. Par exemple, les tribunaux non professionnels ou même le tribunal en Colombie-Britannique là, que tu mentionnes, effectivement, il y a eu de la réticence parce que c'est des changements qui sont assez, assez grands, assez importants. Mm-hmm. Et donc, évidemment, ça bouleverse les façons de faire des avocats. Là,
0: puisqu'on parle de solutions radicales, Jérémy, est-ce que tu as l'impression, toi, qu'on pourrait aller encore beaucoup plus loin? Tu sais, quand on parle d'accès à la justice, on est dans... Bon, là, on a une création de tribunaux, je pense qu'on est assez radical, mais est-ce qu'il y aurait des façons encore plus radicales de révolutionner, par exemple, qui a accès à ces ressources judiciaires-là? Tu sais, je fais des fois le parallèle complètement imparfait avec l'urgence puis l'hôpital. C'est pas une bonne comparaison. D'abord parce que la médecine, c'est beaucoup plus difficile que le droit, on peut pas le dire assez. Mais quand on rentre à l'hôpital, ben, il y a une priorisation qui se fait. Si t'es en danger de vie ou de mort, tu vas être vu avant quelqu'un qui a un problème mineur. Dans un palais de justice, c'est pas vraiment le cas. Un litige entre deux compagnies, parfois étrangère, va être sur un pied d'égalité avec un problème de droit de la famille qui est très majeur dans la vie du justiciable. Alors, est-ce qu'il y aurait des solutions plus radicales qu'on pourrait envisager à ce niveau-là?
4: Oui, puis en fait, si on pousse l'analogie avec la santé plus loin, parce que moi, je pense que c'est une bonne analogie quand
0: Merci.
4: Même. En santé aussi, là, tu sais, si on a un problème de santé, on va appeler le 811. On a ces ressources-là auxquelles on peut avoir accès, de prévention également, qui sont très importantes. Puis ça, on ne l'a pas en matière de justice. Si je veux un problème juridique, je ne sais pas vraiment vers qui me tourner. Il n'y a pas de guichet unique. Je ne peux pas appeler une ligne téléphonique. Il y a des cliniques juridiques, mais c'est imparfait. Donc, juste faire ça, puis prioriser, puis trier les litiges, peut-être qu'effectivement, ça permettrait d'améliorer les choses.
0: Plus facilement. Et cette réticence-là dont on parlait, que les avocats ont parfois envers certaines solutions, est-ce qu'on la sent aussi dans l'univers du langage clair, c'est-à-dire les banques pour lesquelles vous travaillez, parfois les compagnies d'assurance, est-ce qu'ils n'ont pas un peu intérêt à garder ça compliqué ou est-ce qu'au contraire, ça simplifie leur vie, votre travail?
3: Elles n'ont pas intérêt à garder ça compliqué et il n'y a pas de complot. En fait, souvent, face à la complexité, on a tendance à se dire c'est pas possible, c'est fait pour nous exclure, il y a anguille sous roche, mais c'est pas comme ça que ça se passe en pratique. Ça se fait par, moi j'aime bien dire, la complexité se construit par sédimentation, là, c'est-à-dire qu'il y a des couches qui se rajoutent et au bout de 30 ans, on demande aux avocats en contentieux, à l'interne, je comprends pas cette clause et ils nous disent, ben nous non plus. Et là, on se met à l'œuvre. Donc non, il y a pas d'intérêt particulier. Alors il y a des bons et des mauvais joueurs, comme dans tout marché économique là. Mais les bons joueurs n'ont pas d'intérêt à cacher des choses. C'est pas comme ça que c'est construit.
0: OK. Bon, ben moi, je retiens de tout ça qu'il n'y a pas de complot et qu'on a encore du travail à faire en matière d'accès à la justice. Clément Camion et Jérémy Boulanger-Bonelli, merci d'avoir pris le temps d'éclairer ça pour nous.
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7: On ne va pas se leurrer. 20 millions de dollars, c'est plus d'argent que ces gens ne pourraient jamais rêver.
8: Alors ça me fait vraiment chier. Premièrement, depuis la demande de non-lieu, on a réuni plus de 400 demandeurs. On va pas se leurrer. Nous savons tous qu'il y en a d'autres. C'est peut-être pas les gens les plus sophistiqués du monde, mais ils savent diviser. Et 20 millions de dollars, c'est que dalle une fois que tout le monde a eu sa part.
1: Non, c'était pas le bon doublage. C'est le doublage français. Là. Moi, j'aime bien le doublage québécois. Fait au Québec.
0: Ah,
1: oui,
0: okay,
1: oui, oui.
0: Parfait.
1: On reconnaît pas qui parle. Alors que c'est Julia Roberts.
0: En régie, on me dit qu'ils l'ont malheureusement pas retrouvée. Mais on savait pas à quel point tu connaissais tes versions doublées de Erin Brockovich. C'est le film qu'on vient d'entendre, du moins un extrait. Ce film qui met en vedette Julia Roberts dans une histoire vraie, racontant une action collective contre une entreprise qui a contaminé l'eau d'une petite ville californienne. C'est un film que tu connais bien, Pascal.
1: Ah, mon Dieu. C'est mon film préféré, d'abord, je dois dire. J'ai le scénario signé par la personne qui a fait la direction photo. Oui, c'est un cadeau de Raphaël Ouellette à la fin de Veille sur moi.
0: Quel beau cadeau!
1: Je ne sais pas quoi dire d'autre. Donc, ce film qui a été écrit par Susanna Grant, qui a été réalisé par Steven Soderbergh, qui met en vedette Julia Roberts dans le rôle-titre, rôle pour lequel elle a gagné un Oscar. Donc, résumé du film. Erin Brockovich est une mère monoparentale sans emploi qui réussit à se faire embaucher au cabinet d'avocat dirigé par Ed Masri comme commis de bureau. Et là, en essayant de classer un dossier immobilier, elle réalise que des dossiers médicaux sont mêlés à celui-ci. Puis là, elle se met à creuser pour comprendre la cause. Et elle découvre, avec horreur, que la compagnie d'électricité PG&E a contaminé l'eau potable de la ville de Hinckley, en Californie, avec du chrome hexavalent, tout en dissimulant les risques majeurs pour la santé. Je le répète, c'est une histoire vraie. Grâce à sa détermination et à sa capacité à gagner la confiance des citoyens, Erin rassemble les preuves et les témoignages qui permettront au cabinet de mener un recours collectif historique contre PG&E qui s'est soldé par un règlement record de 333 millions de dollars. C'est incroyable. C'est vraiment un bon film. Et moi, j'ai appris beaucoup de choses sur le droit en visionnant ce film-là minimum 4 fois par année depuis sa sortie en 2000. Tout d'abord, rapidement, le film commence et ça fait pas longtemps. J'apprends que c'est très mauvais dans une salle de cours de dire qu'on a plusieurs ex-maris. Hein? On se rappelle tous de cette scène au début du film quand Erin affirme en cours qu'elle a 2 pères différents pour ses 3 enfants et que le jury en entier la shame avec des regards en coin l'air de dire « Non, mais quelle cochonne! » J'ai aussi appris que Sacré en cours va nous faire perdre illico un procès contre un chirurgien. Dans un moment où elle perd patience dans son procès contre l'homme qui lui a foncé dedans en voiture, Erin lance « On se fout qu'il soit docteur ou vidangeur, il m'a rompu le cou, c'est un trou de cul! » Elle a perdu, la maudite. Et là, plus tard, Erin, armée de son franc-parler légendaire, force M. Masri, l'avocat qui la défendait à son procès qu'elle a perdu contre le chirurgien, elle force à l'embaucher à son cabinet. Ici, l'apprentissage est plus subtil, mais non moins réel. Même si dans la vie, non, c'est non. En droit, c'est négociable.
0: Ça dépend.
1: Et là, tranquillement, Erin, qui n'a aucune formation en droit, se met à enquêter sur cette histoire de documents immobiliers qui se mêlent à des dossiers médicaux. Et là, mon Dieu, elle rencontre un personnage que j'adore, Donna Jensen, qui est une résidente de Hinckley. Et c'est là qu'elle connecte tous les points. Et la leçon, c'est que quand quelque chose nous semble bizarre, il faut creuser. Erin, c'est la seule qui est capable de convaincre les résidents de Hinckley à leur parler parce qu'elle est humaine. On se rappellera qu'elle force M. Masri, qui ne voulait pas prendre un café à la fin d'une réunion avec des citoyens, à accepter la proposition. Elle dit « Prends le café, Ed ». On apprend que dans le monde du droit, les avocats sont snobs, tandis que les parajuristes, eux, ils l'ont.

0: spécial, hein? Et donc, notre apprentissage, c'est que le gars bizarre dans un barbecue, il faut le suivre jusqu'au bout de la nuit.
1: Bon. Mais... ça, ça a peut-être mal mais...
2: Oui, ça, là, ce conseil-là, on en
0: mais moi, je pense que la chose qu'on retient le plus de Erin Brockovich, c'est qu'une personne ordinaire, sans pouvoir ni expertise, peut faire éclater la vérité et tenir une immense entreprise responsable grâce à sa ténacité et à son humanité. Et moi, je dois avouer que je m'identifie beaucoup à Erin Brockovich. Je sens que je pourrais... Tu sais, tantôt, on parlait de comment t'as dit ça?
2: De tribunaux non professionnels.
0: Non, d'affaires graves.
2: Problème juridique grave. Ça t'a interpellé. Le mot grave
0: oui,
2: t'a animé.
0: On dirait qu'au début, ça m'a fait peur, mais là, je me dis, ah non, peut-être que moi, dans cette... Je pourrais... Mais je serais pas victime, je serais partie prenante, je serais Erin. Alors, pour clore ce segment, Suzy, je vais avoir besoin de toi parce que j'aimerais qu'on rejoue une scène absolument iconique du film Erin Brockovich qui arrive à la fin et qui illustre parfaitement ce que je viens de dire par rapport à Erin. Hein? Son humanité, sa ténacité. Et donc... Là, Suzy, toi, tu vas jouer la vilaine Teresa, OK? Ça, c'est l'avocate snob de l'autre côté qui est supposée aider Erin et M. Masri.
2: Parfait,
0: et moi,
2: c'est mon casting.
0: Et je vais jouer Erin, évidemment.
2: Super.
0: Et Eugénie, toi, tu vas aussi...
1: Je joue le Didascalie.
0: Oui, c'est ça, tu vas jouer la Didascalie. Je vais demander...
1: C'est une Didascalie. Ben oui, voyons.
0: Oui, une Didascalie.
2: Mais importante, quand même.
0: Je vais vous demander, par exemple, qu'on fasse ça en normatif, OK? Parce qu'on fait la portion, le doublé.
2: Doublage québécois ou français?
0: Ben, québécois, mais en normatif.
2: Parfait.
0: Pas doublé comme ça.
2: Je sais qu'il y a des nuances. Oui, oui, non, non.
0: Oui, oui, c'est ça.
1: Pas se la presser.
0: Non, ça va bien aller. Eugénie, je t'ai même surligné ta didascalie, là. J'ai pris un marqueur jaune puis j'ai surligné sa didascalie. Tu peux pas te tromper. OK, alors, je vous rappelle cette scène. Donc, Erin est confrontée par Teresa qui la prend de haut. Puis là, Teresa a dit qu'il faut qu'elle remplisse mieux ses documents. Puis Erin a dit, j'ai bien rempli mes documents. Puis elle a dit, il manque des numéros. Alors, Erin enchaîne. Quel numéro vous faut-il?
3: Tous, c'est un procès, il va falloir rejoindre tous les plaignants, voyons.
0: J'ai dit, quel numéro vous faut-il?
3: Vous connaissez les numéros des 600 plaignants par cœur?
0: Didascalie.
1: Un long silence. Teresa décide finalement de sortir un dossier de la boîte.
3: Annabelle Daniels.
0: Annabelle Daniels, 714-258-7396, 10 ans, 11 au mois de mai. A vécu ça depuis sa venue au monde. Voulait faire de la nage synchronisée, alors elle a passé toutes ses minutes libres dans sa piscine chlorée. Tumeur maligne au tronc cérébral, décelé en novembre, opéré à l'action de grâce, rétréci par radiation par la suite. Ses parents s'appellent Ted et Rita. Ted a la maladie de Crohn, Rita des céphalées chroniques et des nausées. Elle a eu une hystérectomie à l'automne. Ted a été élevé à Hinckley. Son frère, Robbie, et sa femme, May, et leurs 5 marmots, Robbie Junior, Martha, Ed, Rose et Peter, ont aussi les mêmes problèmes. Leur numéro 972-9968. Vous voulez les maladies de chacun?
3: Écoutez, je crois qu'on est parti du mauvais pied.
0: Vous avez deux pieds gauches et vous les avez dans notre très vilaine godasse en plus.
2: Bravo! Wow. Honnêtement, je prendrais l'Oscar de Julia Roberts et je te le donnerais,
0: oui,
2: Pascal.
0: Merci
2: pour cette performance et pour ce partage.

0: qui mène à des règlements records. Il y a aussi des histoires de pain, n'est-ce pas? Hein? Si vous avez acheté du pain entre 2001 et 2021 chez Loblaws et que vous avez fait votre réclamation, vous allez peut-être très prochainement recevoir 42,50. Avez-vous participé à ce recours collectif, non?
1: Non.
0: Il y en a que oui, en région, on me dit oui, Pierre. Pierre, il dit que oui, en régie, parfait. Donc, tu pourrais investir ce 42,50 dans du pain plus honnête, Pierre, si tu veux. Loblaws avait admis avoir gonflé artificiellement les prix. Et comme personne ne serait allé en cours pour 42,50, ben, c'est une réparation qu'on a eue grâce à ce recours spécial qui est le recours collectif. Je dis recours collectif, Maître Benjamin Polifort, mais on dit action collective maintenant, ça se peut-tu?
2: C'est ça. Donc, aujourd'hui, là, on dit action collective avec le nouveau code de procédure civile. Recours collectif, on l'entend quand même couramment, là, mais c'est action collective.
0: Donc, vous entendez Maître Benjamin Polifort qui fait office de Erin Brockovich pour nous, parce qu'il est notre avocat spécialisé dans le domaine. D'abord, expliquez-nous rapidement en quoi ça consiste, une action collective. C'est quoi ce recours-là?
2: Oui, donc une action collective, puis je le dis rapidement, là, une action collective, c'est quand une personne, qu'on va appeler le représentant, décide de faire valoir ses droits. Donc, il dépose une action en justice, mais dans le même processus, décide également de faire valoir les droits de toutes les personnes qui sont dans sa situation ou dans une situation similaire. Donc, supposons...

0: dans le recours collectif du pain, où la personne s'est dit, bon, ben moi, j'ai été floué de 20 $ de 30 $ mais il va dire, ben il n'y a pas juste moi qui ai acheté du pain. Et donc, il va demander à la cour de condamner la compagnie à leur rembourser son 20 $ ou son 40 $ mais également de rembourser toutes les autres personnes au Québec qui ont acheté du pain pendant la même période.
1: Donc, c'est un recours assez extraordinaire dans le sens hors norme, parce que normalement, on ne peut agir en justice que pour soi-même. Il y a sûrement une expression en latin qui dit ça, mais je ne m'en rappelle plus. Mais on ne peut pas normalement représenter les intérêts d'autres personnes. Donc, en ce sens, ça peut faire valoir les droits des autres, mais est-ce que ça peut aussi faire perdre des droits à d'autres personnes qui ne sont pas au courant ou qui ne sont pas en cours?
0: Bien, il y a une nuance. Si tu n'es pas au courant, en effet, là, on peut perdre des droits parce que dans le recours collectif du pain, par exemple, si on ne s'est pas exclu, parce que chaque membre a un droit d'exclusion, de dire, ben moi, je vais faire mon recours individuel. Si tu ne t'exclus pas, ben nécessairement, il y a eu force de choses jugées, il y a eu un jugement, ta cause d'action a été entendue et donc tu ne peux pas retourner contre la compagnie pour faire valoir tes droits à l'égard de cette cause d'action-là.
1: C'est réglé pour tout le monde qui a acheté du pain à ce moment-là, après.
0: C'est exact.
1: Et comme c'est un véhicule procédural assez exceptionnel, ben on ne le prend pas à la légère, il faut le faire autoriser. C'est bien ça?
0: C'est ça. Donc, il y a un processus d'autorisation parce qu'en fait, l'action collective, c'est pas destiné à une partie de la population, c'est destiné à tout le monde. Tout le monde a le droit d'être un représentant et donc tout le monde a le droit de proposer une idée à la cour d'action collective. Et donc, la cour doit évaluer si cette action collective-là a du sérieux, se tient debout avant qu'on puisse investir des ressources supplémentaires pour mener à terme cette action collective.
1: Donc, il y a un premier jugement qui va être rendu sur est-ce que cette action collective-là a de l'allure. Puis après, il y aura un jugement qu'on appelle sur le fond, vraiment où il va y avoir de la preuve et tout, c'est ça? Il y a deux étapes. Puis quels sont les critères que le juge va utiliser pour décider si elle a de l'allure, justement, cette action collective proposée?
0: Oui, donc premièrement, il faut qu'il y ait un groupe. Il faut qu'il y ait assez de gens. Il faut qu'il y ait assez de gens pour que ce soit économiquement viable et que ça soit proportionnel là, de faire une action collective. On va faire une action collective parce que vous êtes cinq à vous être fait flouer. Ramassez vos cinq puis allez à la cour. Donc, il faut qu'il y ait
1: Est-ce qu'il y a un nombre minimum ou ça dépend des circonstances?
0: Il n'y a pas de nombre minimum. On entend souvent le chiffre 7. Je pense que dans la communauté juridique, on s'est comme entendu un peu sur 7, mais on n'a jamais vu de recours collectif qui s'est fait avec 7 personnes. Donc, il n'y a pas de nombre minimum, mais il faut qu'il y ait assez de personnes pour que ça en vaille la peine. Il faut que toutes ces personnes-là soient dans la même situation. Mm-hmm. Il faut que la personne, le représentant lui-même, soit pas en conflit d'intérêts. On ne veut pas que le représentant travaille pour la compagnie de pain.
1: Oui,
2: est-ce qu'il faut tout le temps qu'il y ait un représentant?
0: Il faut toujours un représentant. Donc, cette
2: Mais comme dans Erin Brockovich, c'est qui le représentant?
0: Malheureusement, je n'ai pas vu le film.
1: On dirait qu'elle voulait te piéger.
2: Non, je me demande.
1: Non, mais il y en a.
2: C'est Donna Jensen.
1: Je pense que c'est Donna. C'est une femme, en tout cas. Je me souviens que c'est. Puis peut-être que dans le film, c'est pas présenté de cette façon-là. Non, mais non, dans la vraie histoire, il y a effectivement un représentant. Il y en a toujours un.
2: OK, ouais. Parfait. Merci.
0: Qui va porter le flambeau, en fait. Il va porter le flambeau. Puis c'est ça la beauté aussi avec l'action collective. C'est que cette personne-là va s'investir. Il va investir les ressources en temps, en argent, émotionnellement, mm-hmm. au bénéfice de milliers. Des fois des centaines de milliers, des fois des millions de personnes.
1: Oui, c'est ce représentant-là qui va venir. Là, j'allais reprendre l'exemple du pain, mais ce n'est pas le plus émotif. Là, mais vous allez travailler, vous êtes en demande souvent en action collective. Donc, est-ce que vous faites exclusivement de la demande d'action collective?
0: Oui, donc on fait exclusivement de la demande en action collective et on a des actions collectives, en effet, qui ont un plus lourd fardeau émotionnel, comme par exemple en matière d'agression sexuelle. Mm-hmm. On a vu une montée là, des recours collectifs en cette matière, suivant la levée du délai de prescription. Et donc là, on a des groupes religieux, des diocèses qui se font poursuivre aujourd'hui pour des agressions sexuelles qui ont été commises par des prêtres ou des curés il y a de cela de nombreuses années.
1: Prescription qui est un délai qui normalement vient éteindre les droits là, si on n'a pas porté plainte après un certain nombre d'années. Mais là, il y a eu une espèce d'allègement, si on veut, et on peut remonter beaucoup plus loin qu'avant pour des faits comme ça. Et quand, dans un recours comme ça, qui est plus émotif, plus chargé, comme vous le dites, le représentant, c'est avec lui ou elle que vous allez travailler en proche collaboration pour représenter tout le monde, mais c'est lui ou elle qui va venir avec vous en cours, par exemple, qui va faire les interros, les témoignages et tout?
0: C'est ça. Donc, c'est cette personne-là qui va porter le flambeau pour tout le monde. C'est cette personne-là qui va s'investir émotionnellement, qui va s'investir en ressources et en temps au bénéfice de tout le monde. Donc, Puis cette personne-là, il faut le rappeler, là, n'a pas d'avantage. Il n'y a pas d'avantage à être représentant. Il n'y aura pas plus que tout le monde. Donc, il fait vraiment de bonne foi au bénéfice de tout le monde.
1: Oh. Ah, ça, c'est intéressant. Il n'y aura pas de rémunération de plus. Il y aura le même montant que tout le monde au final. Donc, c'est assez noble. Et parlant de noblesse, ben, moi, je me demande, parce que quand on pense aux actions collectives, on est nombreux à penser à Erin Brockovich. On romance un peu Non? Tu romances pas, toi?
2: Erin Brockovich?
1: Non, mais on romance l'action collective. On a l'impression, en fait, qu'il y a des bons et des méchants dans cette pratique-là. Alors, je me demande, vous qui en faites quotidiennement, quand vous allez au tribunal, avez-vous l'impression qu'il y a des bons et des méchants et que vous êtes dans les bons, là?
2: Mais c'est sûr qu'il y a des méchants! Ceux qu'on poursuit!
1: Non, mais c'est ce que c'est seulement... Je me demande si, dans les faits, ça se vit de cette façon-là. Est-ce qu'il y a quand même une bonne entente? Est-ce que les gens sont nuancés ou est-ce que c'est toujours assez...
0: Mais évidemment, quand on poursuit quelqu'un, c'est parce qu'on a un conflit avec cette personne-là. Donc, nécessairement, l'entreprise que je poursuis...
1: Pascal aimerait que tu dises les méchants, toujours.
2: Les méchants, les vilains, les pas bons, n'importe quoi.
0: Mais l'action collective, c'est quand même une procédure assez niché, là. Puis c'est pas tous les avocats qui en font.
1: C'est
0: donc,
1: une spécialité.
0: C'est une spécialité, exact. Donc, la communauté juridique est assez petite, puis honnêtement, on revoit les mêmes visages. Et des fois, l'avocat qui travaille en défense, son but n'est pas nécessairement d'éteindre les droits de tout le monde. Évidemment, il va défendre son client au meilleur de ses compétences, mais des fois, c'est aussi de circonscrire le groupe.
1: Ouais.
0: Des fois, c'est de réévaluer le montant qu'on réclame, d'adresser à la cour les bonnes questions pour que tout le monde ait une rémunération juste. Mm-hmm. Pour ceux qui ont fait de la réclamation du pain, ben là, on s'entend. Est-ce que toutes ces personnes-là avaient toutes leurs factures? Est-ce que toutes ces personnes-là avaient bel et bien acheté les pains en litige? Ben ça, c'est les questions que la défense va porter à l'attention de la cour.
1: Pour que la réparation soit la bonne, oui, Eugénie.
3: Mais justement, les gens qui bénéficient de l'action collective, est-ce qu'ils doivent se déclarer au moment où ça se passe ou ils peuvent se déclarer comme après? Genre, est-ce que une fois que le jugement a été rendu, il y a eu 200 000 personnes qui ont dit « Ah oui, moi aussi, j'ai acheté du pain chez Loblaws, puis je veux bénéficier de cette affaire-là. »
0: C'est super intéressant. La cour et les parties ont un devoir, lors de la procédure, de s'assurer que les droits des membres soient préservés sans que le membre ait à faire des efforts. Donc, pendant tout le recours collectif sur le pain, personne n'était au courant. C'était peut-être dans les médias, mais personne n'était au courant et personne n'avait besoin de s'inscrire. La seule fois où on a demandé aux gens de se manifester, c'est lorsqu'il y a eu un règlement. Et lorsqu'on a dit, bien, tout le monde, toutes ces personnes-là, vous répondez, vous êtes Québécois, oui. Vous avez acheté du pain en telle et telle période, oui, parfait. Vous répondez aux critères, venez chercher votre réclamation, votre compensation. Et donc, on s'assure pendant tout le processus que les membres aient le moins d'efforts à faire. Ils n'ont pas besoin de se manifester, ils n'ont pas besoin de contacter un avocat, ils n'ont pas besoin d'entamer un long processus devant les tribunaux. Ils ont juste besoin de remplir leur formulaire de réclamation puis obtenir leur chèque.
3: Donc, au moment où la procédure se passe, vous évaluez à peu près le nombre de personnes dont qui va en bénéficier?
0: Oui, c'est un travail de collaboration entre les parties. Donc, on va demander surtout des données à la défendresse, donc aux entreprises, par exemple, aux méchants.
3: Si après,
0: combien
3: les
0: de pains ont été vendus? Combien de pains ont été vendus, c'est quoi les transactions? Puis là, on est capable de faire une estimation large, assez imparfaite, je l'admets, mais une estimation de c'est quoi les sommes en litige puis combien de personnes sont visées.
1: Mais c'est une étape importante, là, que la mise en œuvre, même une fois qu'il y a eu le jugement, ça peut être compliqué de trouver tout le monde. Pascal, lève le doigt, oui.
2: C'est quoi le pourcentage qui se retrouve en cour versus qui se règle avant?
0: J'ai pas les chiffres, mais honnêtement, je dirais la majorité. Honnêtement, la majorité des dossiers en action collective finissent par un règlement.
2: Ah, c'est ça.
0: Et c'est là que je dis...
1: Par opposition à un jugement, mais ça règle
0: avant. Par opposition à aller à procès, avoir un jugement sur le fond. Puis habituellement, on fait le stade de l'autorisation. Donc, l'action collective se tient debout.
2: Oui,
0: on
2: parce passe que sinon, le règlement, tant qu'il n'y a pas ça, les pofins, ils ont pas d'intérêt à régler.
0: Exactement. Exactement.
1: Mais il y a des gens... En terminant, dernière question, il y a des critiques parfois qu'on dit que les représentants font ça gratuitement, si on veut, de bonne foi, et que c'est les avocats, les bons comme les pofins, qui s'en richissent dans ces recours-là. Alors, est-ce que c'est vrai ou est-ce qu'il y a un encadrement des honoraires?
0: Oui, donc les honoraires font l'objet de l'approbation de la cour. Donc la cour, nous, on est régis, les avocats, par un code de déontologie des avocats et ce code prévoit que nos honoraires ne peuvent pas être exorbitants. ils peuvent pas être exagérés. Et la Cour s'assure que lorsqu'on réclame nos honoraires, ça respecte ce critère-là.
1: Même en cas de règlement, le juge va regarder les honoraires?
0: Même en cas de règlement, nos honoraires doivent être approuvés par la Cour et approuvés même par le Fonds d'aide aux actions collectives. Et donc, c'est pas n'importe quels honoraires. On peut pas demander un chèque de 100 millions puis le consommateur va avoir un
1: 42,50 $. Donc, pour reprendre l'exemple du pain. Donc, il y a une surveillance des parfums, Pascal. Sois rassuré. Maître Benjamin Polifort, merci beaucoup d'avoir pris le temps d'éclairer ça pour nous.
0: C'est un plaisir. Merci.
1: Les nostalgiques ont peut-être reconnu le jingle de la Cour en direct. En tout cas, Eugénie l'a reconnu parce qu'elle vient d'en visionner pour nous. Eugénie Lépine-Blondeau, merci. C'était nouveau pour toi, la Cour en direct?
3: Tout à fait. C'était vraiment nouveau pour moi, mais je tiens d'abord à mentionner que je suis vraiment honorée de faire partie de cette émission juridique. Après avoir daté pratiquement que des juristes dans ma vie, certains diraient que j'ai un bac par cumul.
2: D'autres diraient que c'est mon rêve.
3: Et je me dis que ces chroniques vont me rapprocher de mon barreau honorifique. Dans le fond, je pense que c'est
1: absolument.
3: Comme ça que ça fonctionne.
1: Ça fonctionne. Non, on appelle ça un barreau de compassion, je pense.
3: Voilà, merci. Alors, Suzy, ce qu'on entendait, c'est pas seulement et clairement le son d'une émission tirée des années 80, mais surtout pour des milliers de Québécois et Québécoises, la douce musique d'un premier contact avec l'accessibilité à la justice québécoise. C'était le 4 septembre 1987. La télé de Radio-Canada lance la Cour en direct. C'est la première fois qu'on donne accès à des caméras à une véritable cour de petites créances québécoises. On parle de moins de 1 000 $ à l'époque. Ce sont de vrais justiciables, donc un demandeur et un défenseur qui se présentent devant un juge à la retraite qui rend de véritables décisions judiciaires. Bon, je ne sais pas comment c'est possible qu'un juge à la retraite... En tout cas, c'était spécifié dans le générique
1: il est
3: juge à la retraite. Donc là, c'est comme le bout où je ne sais pas comment ça se fait qu'il ait pu rendre des jugements valables, mais j'imagine que c'était possible dans ce cadre-là.
1: De le sortir de sa retraite. Mais c'était pas des reconstitutions, c'était vraiment des jugements valables.
3: Exactement.
1: Sur des vrais gens.
3: Oui, puis il y a même un juge qui a été qui est tombé à la retraite pendant qui a été forcé à la retraite. En tout cas, il y a eu un truc là, je veux pas m'épivarder sur le sujet. Mais donc oui, à un moment donné, les juges étaient à la retraite et non, c'était pas du tout une reconstitution. D'ailleurs, on le précise à partir de la deuxième saison, je pense que ce sont de vraies personnes et de vrais cas et non des comédiens. C'est vraiment une cour filmée. Évidemment, tout le monde acceptait d'être filmé avant que ça commence et acceptait de se remettre à l'autorité du juge aussi. Donc j'imagine que c'est ça. Il y a d'abord eu le juge Paul Robitaille, qu'on va entendre dans un instant, puis le juge Robert Hodge, qui a fait environ 3 ans, et ça donnait quelque chose comme ceci.
4: Peut-être que Yvan n'aurait pas dû sauter sur le capot de la voiture de Richard pour le faire revenir.
3: Peut-être.
4: En tous les cas, l'effet escompté est atteint, mais l'histoire a mal tourné. Le propriétaire, Yvan Bic, réclame 1 000 $ plus les frais en dommages-intérêts. Monsieur le juge, les parties sont assermentées, vous pouvez procéder.
5: Merci.
1: C'est qui la femme qu'on entend au début?
3: Alors, elle s'appelle Maître Jocelyne Jarry. Elle est extrêmement importante dans cette histoire. C'est par elle que passe vraiment tout l'aspect pédagogique de l'émission. Parce qu'elle, donc elle a été là à tous les épisodes, elle assure la médiation entre le public à la maison. Donc, en regardant directement là, les caméras, elle brise le quatrième mur. Et ce qui se passe dans la cour. Donc, elle va expliquer les points de droit et vraiment décortiquer la décision du juge à la fin de l'émission.
1: Est-ce que les gens, ça les éduquait? Ils étaient au rendez-vous? Est-ce que c'était une émission qui était populaire?
3: Ben, j'ai pas eu les chiffres, mais c'était assez populaire pour qu'on en fasse un jeu de société en 1990. La Cour en direct, soyez juge. Aussi, et assez populaire aussi pour que RBO en fasse un sketch en 1988. L'affaire concerne cette fois-ci un citoyen de Montréal qui en a battu un autre parce qu'il prenait pour les Nordiques. Voici le compte-rendu du juge.
6: La décision du vieux crackpot.
7: Cette affaire relève de ce qu'on appelle dans la jurisprudence des relations de bon voisinage. On a le droit de vivre normalement chez soi et l'article 70-94 du Code criminel ne tolère pas qu'un individu sorte sur son balcon le soir pour chanter nanana et goodbye quand il n'est même pas dans sa ville. Quelqu'un qui est capable de tels agissements mérite sûrement une coupe de petites tapes à gueule. Alors, je condamne donc M. Champlain à 500 $ d'amende et 20 coups de bâton supplémentaires.
8: All right!
3: C'est Nono, évidemment. Bon, c'est toute la gang de RBO et c'était assez populaire parce que c'était ça ta question, Suzy, pour que l'émission Surprise, Surprise s'en prenne au juge Hodge en lui faisant croire à l'époque qu'il était pris sur son plateau de télévision.
2: Oui.
3: Mais sans blague, selon ce que j'ai pu lire, oui, ça a eu une réelle portée pédagogique, cette émission-là, puis ça a duré 4 ans. Et fait à noter, après la fin de la cour en direct en 1991, ça a repris quand même 20 ans avant que la justice québécoise apparaisse sur nos écrans autrement qu'en fiction. Alors, avec évidemment Anne-France Goldwater et son émission L'Arbitre. Le format avait changé et le verdict n'était plus donné par un juge, mais quand même, c'est fou de constater que l'éclipse a été aussi longue parce que vraiment, ça a eu une portée pédagogique. Puis on l'a vu même avec l'émission aujourd'hui, à quel point, en termes d'accessibilité à la justice, il y a encore beaucoup de travail à faire. Puis la cour en direct, ça permettait ça.
1: Ça permettait ça. Et est-ce qu'il y a un intérêt à le regarder aujourd'hui?
3: Bon, alors, très bonne question, Suzy. En termes de droit, je dirais zéro. Là, je pense que le droit et les règlements pour l'appliquer ont beaucoup changé. Et vous auriez l'air vraiment fou là, de citer Maître Jarry avec ses leçons de 1989. Ouais. Je pense que seule l'adresse du barreau du Québec qui a été donnée à la fin de chaque émission n'a pas changé. J'ai vérifié, c'est la même. En termes vestimentaires, par contre, c'est pas con de regarder ça. La mode est un cycle. Hein. On voit le retour de la mode des années 90. La moustache bien taillée, la cravate mince, les épaulettes chez les dames. Donc, être Annie Orth qui va habiller Céline cet automne, je me taperais peut-être quelques épisodes, je pense. Mais surtout, à temps perdu, je me dis que pour une scénariste d'une émission, par exemple, un de ses personnages principaux est avocate, se cherche un peu. Je me dis, je vois ça comme une avenue envisageable pour ce personnage-là. Il y a peut-être un plot twist, là, il me semble.
1: Peut-être.
3: Je vous dis ça, Suzy
1: Pascal.
3: Je vous dis brainstormer après, peut-être.
1: Absolument. Voilà. Je me demande, ça ressemblerait à quoi la cour en direct aujourd'hui?
3: Suzy, imagine-toi donc que je ne savais pas ça, mais si vous cherchez à assister à une véritable audience judiciaire à distance, vous pouvez rejoindre les salles d'audience virtuelles, donc civiles, commerciales, familiales ou criminelles, via les liens Teams de la Cour supérieure du Québec.
1: Ouais. Un monde vient de s'ouvrir pour Pascal.
3: Sachez que les arguments oraux et les décisions majeures de la Cour suprême du Canada sont diffusés en direct ou en différé sur la plateforme web de la Cour suprême, ainsi que sur la chaîne parlementaire CPAC.
2: Mais on les a où, les liens Teams?
3: Tu vas sur le site là, de la Cour supérieure du Québec, puis
1: des heures.
2: Je sais ce que je fais de ma fin de semaine.
1: Oh, oui. Pascal avait regardé ça avec du popcorn, puis elle va insulter les pas fins. Mais il y a encore aussi énormément d'émissions de justice en direct.
3: Il y a tout un truc talk law, comme sur TikTok. Donc, beaucoup de vulgarisation.
1: Beaucoup d'influenceurs du droit.
3: Puis il y a des émissions encore à nouveau. Ça n'existe plus.
1: C'est beaucoup de litiges de transactions de bateaux et d'oiseaux exotiques qui ont mal tourné. Là, mais...
3: Comme disait Jérémy au début, Maître Boulanger, Bonelli, je veux dire, c'est ça le droit au quotidien. Là.
1: On peut s'éduquer partout et merci de l'avoir fait pour nous, chers invités. On se revoit la semaine prochaine pour parler de chicanes de voisins. Merci à mon équipe, à la recherche, Louis Pelchat-Labelle, Charles-Alexandre Théoret, Oliver Vinette, à la réalisation Elsa Babaï, à la technique Pierre Lévesque et Pierre-Antoine. Merci à tous et à la semaine prochaine.
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11: Bonjour, voici les informations. Ici Marjorie Pedneau. Journée de deuil et d'extrême émotion à l'île du Prince-Édouard hier, quelques jours après le terrible accident de la route qui a coûté la vie à 2 ambulanciers et à leur patiente près du pont de la Confédération. Les dépouilles des 2 ambulanciers sont revenues chez elles hier. Marine Ernoux.
12: À New Glasgow, l'ambiance est au recueillement. Il est un peu plus de 17h et le cortège funéraire vient tout juste d'arriver au Salon Central Queen's au rythme poignant de la cornemuse. Parti de Saint John au Nouveau-Brunswick, ce cortège ramène à la maison Mike McKenzie et Jenna Croucher, les deux ambulanciers d'Island IMS décédés lors d'une collision frontale sur la route 16. Une cinquantaine de personnes et des dizaines de pompiers au garde-à-vous forment une haie d'honneur. Près de 40 véhicules d'urgence d'Island IMS, mais aussi des voitures de police et des camions de pompiers venus des quatre coins de l'île, escortent les dépouilles jusqu'à la maison funéraire. Pour l'ancienne collègue de Mike, Karen Blacklière, la douleur est immense, mais la solidarité est à la hauteur de l'homme qu'il était. Je ne trouve pas les mots pour décrire ce que je ressens, si ce n'est une immense tristesse, confie-t-elle. C'est impensable qu'il ne soit plus à nos côtés, il répondait toujours présent pour les autres. Le choc est tout aussi grand pour Scott McCourt, un pompier de Charlottetown venu se recueillir avec sa femme. Ça touche tout le monde de plein fouet parce que, les premiers répondants, on est tous une famille. Ça me brise le cœur, dit-il. Après une halte de 30 minutes à New Glasgow, le cortège a repris la route en direction de l'est de l'île pour un ultime hommage à Souris. Ici Marine Ernoux, Radio-Canada, New Glasgow.
11: En Nouvelle-Écosse, maintenant, un appel d'offres a été lancé hier concernant l'avenir du pont Mackay d'Halifax, vieux de 56 ans. La province souhaite recruter un consultant chargé d'évaluer les options viables en matière de transport pour franchir le détroit du port d'Halifax. Judith Placencia.
13: La province souhaite produire un rapport de faisabilité qui portera sur différentes options de construction viables à long terme. Cette évaluation prendra environ 2 ans et demi et le pont devrait être remplacé d'ici 2040, dit Fred Tilley, ministre des Travaux publics.
14: It's important by 2040 that we have a replacement or another option.
13: 3 choix s'offrent pour l'avenir du projet. La reconstruction du pont Mackay, la construction d'un nouveau pont ou la construction d'un tunnel. L'étude déterminera les coûts, les risques, les avantages ainsi que les répercussions sur la collectivité. Une étude réalisée en 2021 avait estimé que le remplacement coûterait plus $1 milliard. Pour ce qui est du financement, il est encore incertain d'où proviendront les fonds.
14: We're looking forward to getting that report so we can get a firm costing.
13: Fred Tilley dit vouloir attendre les résultats du rapport. Le pont est un axe essentiel de la péninsule d'Halifax. 65 000 véhicules l'empruntent quotidiennement. Le directeur général d'Halifax Harbour Bridge, Tony Wright, suppose que la raison du trafic achalandé d'Halifax est due au retour au travail suite à la COVID-19, l'arrêt des péages et l'augmentation de la population.
15: I mean, all three of those factors are kind of contributing to this growth in traffic.
13: Le pont Mackay présente des signes d'usure, mais le ministre des Travaux publics tient à rassurer le public quant à la sécurité du pont.
14: It's a safe bridge.
13: Ici Judith Placencia, Radio-Canada, Halifax.
11: En Ontario, les crimes haineux ont augmenté de 17 % en 2025 dans la région de Peel, selon les données de la police régionale. Cette tendance à la hausse est observée pour une 5e année consécutive. Les explications de Léo Molinier.
16: Les données soulignent une augmentation de 115 % de crimes haineux envers la communauté sud-asiatique en un an dans la région de Peel. Cette communauté a été la plus touchée. 84 incidents ont été déclarés en 2025 contre 39 en 2024. Serge Granger, professeur directeur de l'école de politique appliquée de l'université de Sherbrooke, pense à plusieurs pistes qui peuvent expliquer cette hausse.
17: On pourrait dire que cette augmentation n'est pas surprenante, compte tenu que pendant l'année 2025, le clan Bishnoi pouvait quand même continuer à faire ce qu'il fait.
16: Le clan Bishnoi est un réseau criminel connu pour des campagnes de violence, d'intimidation et de meurtres ciblant la diaspora sud-asiatique. Selon Serge Granger, ces incidents envers la communauté sud-asiatique sont parfois causés par des sud-asiatiques eux-mêmes.
17: Le gouvernement indien a un peu soufflé sur les braises du mouvement hindouiste qui s'oppose bien sûr au mouvement séparatiste khalistani d'une part. Alors ils se sentent un peu libérés, ou du moins ils peuvent le faire. Et là, c'est là qu'il y a cette tension entre les deux communautés qui ont accentué les plaintes envers les forces de l'ordre.
16: Contrairement à l'augmentation observée dans la région de Peel, les crimes haineux signalés à Toronto ont diminué de 50 % en 2025 par rapport à l'année précédente. Ici Léo Molinier, Radio-Canada Toronto.
11: Un sénateur américain exhorte le Canada à remettre sur ses tablettes l'alcool en provenance des États-Unis. Adam Schiff a déclaré sur les médias sociaux que le boycottage faisait mal aux producteurs d'alcool américains. Il aurait même envoyé une lettre directement à la première ministre Christine Fréchette à cet effet le mois dernier. La Saskatchewan et l'Alberta ont replacé les alcools américains sur les rayons, mais pas l'Ontario ni le Québec. Et ces deux provinces ne montrent aucun signe de recul pour le moment. C'était les informations.

Penelope McQuaid, je suis très heureuse de vous présenter en rattrapage ce concept des chairs. Une série qu'on a créée pour que vous puissiez dialoguer directement, je dirais même presque sans moi, avec des personnalités que vous adorez, qui vous touchent, qui transforment notre monde de la plus belle des façons. Aujourd'hui, je vous présente Cher Chantal Hébert. C'était toute une surprise pour nous qu'elle accepte de se prêter à cet exercice. Une heure entière de questions du public, de vos questions. Puis il y en avait des personnels là-dedans, alors qu'on sait que Chantal est très privée. Elle a été extrêmement généreuse et on a pu aborder sa vie personnelle. Elle a souligné notamment à quel point son plus grand défi en carrière a été la conciliation travail-famille. Et on a pu encore une fois bénéficier de sa fine analyse politique sur les grandes questions de l'heure. Elle dévoile aussi son prochain choix de carrière lorsque l'heure de la retraite du journalisme aura sonné et sa réponse risque de vous attendrir. Voici Chère Chantal Hébert. Bonne écoute.

0: Chantal Hébert. Bonjour, Chantal.
1: Bonjour, Pénélope.
0: Chantal, c'est une période extrêmement occupée en politique. Qu'est-ce que vous faites ici ce matin?
1: C'est une maudite bonne question. Non, sérieusement, c'est pas parce que c'est occupé qu'on peut pas prendre une heure. Et puis, en plus, le Parlement fédéral siège pas.
0: Oui,
1: je sais pas à Québec, là, mais le reste, Trump et tout ça, ça peut se faire en mode rattrapage. Il n'y a pas d'urgence. Moi, mes journées, de toute façon, sont coupées. Je travaille entre 4 heures du matin et 8 heures. Parce que je suis en onde à 7h12.
0: Dans le marché ici à Montréal avec Patrick Masbourian.
1: Puis ensuite, j'ai du temps. Je peux faire d'autres choses. Je peux écrire une chronique pour l'actualité, mais j'ai beaucoup de...
0: Les gens disent
1: que je travaille beaucoup, mais j'ai beaucoup de contrôle sur mon temps.
0: Mais vous faites RDI, l'agenda le matin avec Alec Castonguay, Midi Info aussi avec Alec Castonguay ici, Les coulisses du pouvoir le dimanche avec Daniel Thibault. Vous êtes souvent en direct avec Patrice Roy, on vous lit dans l'actualité. Vous faites At Issue à CBC avec Rosemary Barton, puis vous faites Good Talk avec Peter Mansbridge sur Sirius sur YouTube.
1: Il y en a 4 de ceux-là qui sont le vendredi.
0: Ah,
1: et aujourd'hui, c'est lundi.
0: Ah, OK. D'ailleurs, je vais commencer avec une question en studio qui a rapport avec ce dont on vient de parler. Sophie Robitaille, bonjour Sophie.
2: Bonjour.
0: Allez-y avec votre question. Tu vas commencer par Cher Chantal.
2: Oui, Cher Chantal.
0: Chantal lève les yeux.
1: Tout un programme.
2: Justement, tenant compte de toute l'actualité politique, comment ça bouge beaucoup, moi, ce que je voulais savoir, c'est qu'est-ce que vous faites pour vous détendre?
1: Une série de choses. D'abord, je lis beaucoup, presque seulement des romans, quoique là, je suis malheureusement pour moi sur un jury de livres de non-fiction. Alors, et tous les jours, il faut que j'en passe un, parce qu'on en a 52.
0: C'est quoi ce concours?
1: C'est le jury Shaughnessy Cohen, il donne un prix pour le meilleur livre politique canadien en anglais. Alors, et les gens qui ont été en nomination, et je l'ai été pour le livre sur le référendum. Et on est 3 et ils nous ont demandé. Donc, éventuellement, on vient avec le service après-vente. Vous avez été
0: parmi
1: les nominés maintenant.
0: Redonnez-nous le suivant, s'il vous plaît. Combien de livres, Alain?
1: Là, on est rendu à 28 plus 17 et il va en rester probablement une dizaine qui vont arriver.
0: Vous ne les lisez pas tous?
1: Il y en a qui ne vont pas dans les critères, qui sont super intéressants. Alors, on commence à les lire, puis là, on se dit, ça a l'air vraiment le fun, mais je pense pas qu'à la fin, on va arriver là où on va, mais on en lit. Moi, je dirais, en moyenne, sur les 60 qui vont finir par passer, je dirais qu'on passe à travers d'au moins 45.
0: Bon, donc c'est pas comme ça que vous vous reposez.
1: Mais le reste du temps, je suis en train de lire le dernier livre de John Irving, l'auteur qui a écrit Cider House Rules. Ça s'appelle Queen Esther, parce que je lis en français, si c'est en français, en anglais, si c'est en anglais, et jamais en traduction de l'un ou l'autre. Je regarde des séries, je suis très à jour dans les séries
0: comme?
1: De télé. Là, je suis en train d'écouter une série que je peux pas nommer, qui est en polonais sur un bateau qui fait naufrage. Mais c'est sous-titré.
0: Ah oui, je l'ai vu, ça vient d'arriver.
1: Oui, ça vient d'arriver parce que comme je suis à jour, il faut que ça vienne d'arriver. Puis hier, j'ai regardé le film des héros de Marvel. Ça avait demandé, hein? Je n'ai pas dit que je faisais des choses intellectuelles.
0: Ah oui, des super-héros,
1: oui,
0: Chantal.
1: Oui, mais le début, ça s'appelle The First Steps. Puis je me souviens pas sur quelle plateforme, mais
0: c'était comme le prequel.
1: Totalement reposant. Il y avait pas Donald Trump était pas là. Il y avait un bébé à sauver. C'était vraiment bien. Et je fais de l'aide aux devoirs parce que la pandémie et j'ai 5 petits-enfants, dont quelques-uns qui apprécient l'aide aux devoirs parce que j'apporte toujours une palette de chocolat quand les devoirs sont faits, ce qui rend les devoirs beaucoup plus intéressants. Et j'étais bonne, moi, en arithmétique à l'école. Ça fait que ça aide. Puis jamais c'est ça. En fait, les problèmes, les raisonner, les résoudre m'intéressent plus, j'avoue, que la longue division.
0: Oh mon Dieu, faire des devoirs en échange de chocolat, j'adore cette idée-là. Mais il y a juste les grands-parents qui peuvent faire ça.
1: Oui, non, les parents sont moins d'accord, surtout le dimanche matin, parce que ça les craint pour le reste de la journée.
0: On a justement un courriel. Lynn Landry nous écrit pour dire comment concilier travail-famille quand on a un horaire et une vie comme la vôtre.
1: C'est tellement immensément plus facile quand on est grand-parent que parent. Ça ne se compare même pas quand les gens disent...
0: Vous avez deux fils, hein?
1: J'ai deux fils, oui. Quand les gens disent « vous travaillez beaucoup », je dis « mais vous comprenez pas combien je suis en congé comparé à quand j'avais des enfants à la maison, à une époque où il fallait tout faire au bureau ». On ne pouvait pas enregistrer des topos radio ou faire des trucs de télé ou même écrire des textes pour les journaux. Ça a pris des années. Mes fils étaient adolescents avancés quand j'ai pu commencer à ramener quelque chose à la maison pour écrire textes pour le devoir ou la presse. Donc, on était toujours serrés. Il n'y avait pas de cellulaire. Moi, je me promenais entre Ottawa et Montréal pendant un certain nombre d'années. Et je sais où sont toutes les cabines téléphoniques sur la 417. Oui, hein? Parce que j'arrêtais pour vérifier comment ça va à la maison. J'arrive bientôt. Il n'y a pas de comparaison. Des fois, on regarde derrière puis on se dit, mais comment on a fait pour faire ça?
0: Est-ce que, c'est trop personnel, vous me le dites, est-ce que vous êtes toujours en couple avec l'autre parent? Est-ce que vous avez passé... Parce que élever des enfants, c'est une chose. C'est difficile, la conciliation travail-famille. Mais la famille, c'est aussi la vie amoureuse.
1: Hein? On a fait un peu les deux. Là, on vit pas dans les mêmes villes. Pendant un long bout de temps, on était ensemble. Sauf que mon conjoint est dans les médias aussi. Et quand les enfants étaient petits, il s'est retrouvé réalisateur au Journal. Le Journal, c'était une émission de fin de soirée.
0: Ah ouais,
1: c'est ça.
0: Ah ouais, alors, c'est ça.
1: Donc, il finissait de travailler lui à 23 heures.
0: Ben c'est ça. C'est comme ça qu'on essaie de concilier, puis on fait ce qu'on peut.
1: Ouais, mais je sais pas pourquoi étrangement ni l'un ni l'autre de mes fils a décidé d'être journaliste. Ils avaient pas une vision romantique de l'idée qu'on peut s'en faire quand
0: comprends.
1: On est à l'extérieur et qu'on se dit, oh mon Dieu, que ça a l'air. C'est extraordinaire, c'est pour les esprits libres oui, d'accord.
0: Je vais avec une question de Vanessa Panton-Dubuc, qui est en studio. Comme on parle de journalisme et de conciliation travail-famille, on peut pas faire autrement qu'aller un peu dans ce thème-là. Allez-y, on vous écoute, Vanessa.
3: Chère Chantal, selon vous, comment avez-vous influencé la place des femmes en journalisme politique? Et qu'aimeriez-vous transmettre aux femmes qui désirent briser des barrières et des clichés et des biais? Et je fais une petite allusion aussi à Alice qui est en studio, qui est journaliste.
0: Bonjour. Est-ce que c'est possible de passer le micro à Alice? Parce que j'aimerais ça l'entendre sur Alice. Qu'est-ce que tu voudrais faire plus tard, tu penses?
4: Bonjour.
0: Bonjour.
4: Je m'appelle Alice et vous le savez. Mm-hmm. Et plus tard, j'aimerais être journaliste.
0: Pourquoi?
4: Ça a commencé que j'étais à une pédagogique à mon école, à une journée pédagogique, et ils avaient fait le thème d'une journée ville, donc chaque personne essayait d'inclure, de faire un métier, un faux métier.
0: Ok.
4: Et moi, à mon école, j'avais essayé de faire le rôle journaliste, mm-hmm. parce que mes amis m'avaient dit que c'était cool. Et j'ai essayé, et en fait, c'était vraiment bien, j'ai vraiment aimé me déplacer dans l'école, récupérer les informations... Mm-hmm. C'est ça.
0: Et... Donc, tu te vois possiblement continuer à vouloir faire ça plus tard.
4: Oui.
0: Ben, on se le souhaite, hein, Alice, qu'une femme et une fille, éventuellement une femme comme toi, se retrouvent dans les médias. Donc, si je reviens, Chantal, à la question de Vanessa, qui était comment est-ce que vous avez influencé la place des femmes en journalisme, puis qu'aimeriez-vous transmettre à ces femmes qui veulent briser des barrières, des clichés, peu importe le domaine?
1: Je cherchais pas à influencer ou à changer la place des femmes en journalisme, comme à peu près tout le monde qui commence en journalisme. Et Alice va reconnaître ça si elle continue. La première chose que je voulais, c'était mettre le bout de mon orteil dans la porte d'un endroit qui allait me laisser faire du journalisme. Sauf qu'une fois que j'ai été rendue là, je me suis rendu compte qu'il y avait effectivement des femmes qui faisaient du journalisme politique, par exemple, mais que, de façon générale... les hommes autour de moi, les gars, arrivaient avec des cigares au bureau parce qu'ils venaient d'avoir un nouveau bébé. Mais ça arrivait rarement aux femmes qui étaient des professionnels du journalisme. Et moi, je me suis dit, mon projet, c'est effectivement non seulement de faire du journalisme, mais d'avoir la même vie, de ne pas refuser d'avoir une famille parce que je serais soi-disant une personne professionnelle. Et à un moment donné, des années plus tard, on regardait une émission à Radio-Canada qui se passe dans une salle de nouvelles et à un moment donné, les patrons dans l'émission offrent un poste dans un parlement. Et je suis avec mes gars qui regardent ça avec moi. Puis la personne qui est journaliste se fait offrir un poste dans une colline parlementaire. Et se fait dire, évidemment, tu n'auras pas d'enfant parce que c'est pas professionnel, qu'on ne peut pas couvrir la politique puis avoir une famille. Et là, des deux côtés, on m'a regardé comme dans... Ouais, d'accord. Ce que je dirais, d'abord, ça a beaucoup changé. Quand vous regardez la couverture politique, il n'y a pas de différence. Là, c'est plus massivement plein d'hommes avec quelques femmes ici et là. La plupart des femmes qui travaillent sur la colline, par choix, ont des enfants ou pas. Et pas parce que leur profession le dicte. Et pendant des années, j'allais à des panels politiques. J'étais la seule femme, puis il y avait deux gars. Maintenant, c'est souvent, il y a un gars, puis il y a deux ou trois femmes. À CBC, à TSU, par exemple, c'est exactement ce qui se passe. Donc, la place, elle est là. Pour le reste, faire du journalisme, c'est pas une question de genre. Puis c'est surtout pas, Alice, un endroit où on s'en va faire la promotion d'une cause. Les gens qui veulent faire ça, il faut qu'ils se lancent en politique. Mais pour faire du journalisme, on n'est pas là pour prêcher, ce qui est facile pour les femmes de ma génération parce qu'on n'a jamais voulu être curé. Donc, on est là pour éclairer, pour que les gens qui votent fassent des choix en fonction de ce qu'ils doivent savoir. Alors, tu as totalement raison d'avoir trouvé ça super, d'aller chercher des informations.
0: C'est le fun, comme elle a dit ça. Hein?
1: Parce que c'est ça, la base.
0: Ouais.
1: Et trop souvent, il y a des gens qui se disent, je veux être journaliste pour avoir une voix dans la conversation publique. C'est bien de vouloir une voix, de vouloir avoir cette voix-là, mais il faut choisir son créneau aussi. Quand on veut avoir une voix pour faire avancer la cause des femmes, dans ce cas-là, il y a d'autres endroits où on peut faire ça mieux qu'en journalisme. Mais le journaliste, c'est un peu comme la personne qui rentre dans le salon puis qui ne choisit pas les livres dans la bibliothèque, mais qui allume les lumières pour que les gens puissent lire.
0: Ah, c'est très intéressant. Nous avons un appel pour Chantal Hébert. Il est au bout du fil de Montréal. André Lavoie, bonjour.
5: Bonjour. Comment allez-vous, Mme McQuaid?
0: Ça va très bien. Et vous, Monsieur Lavoie?
5: Très bien. Bonjour, Mme Hébert.
1: Bonjour.
0: Allez-y avec votre question.
5: Alors, Mme Hébert, tout d'abord, première chose, on vous entend tous les jours, vous êtes partie de notre quotidien, puis s'il vous plaît, ne quittez pas, on vous aime trop pour ça. la question est la suivante. Quelle est votre anecdote la plus cocasse ou la plus juteuse à propos de nos premiers ministres?
1: Il y en a tellement, et là... J'ai vraiment pas envie de vous raconter comment j'ai écouté aux portes quand Lucien Bouchard a démissionné, mais c'est quand même la meilleure parce que.
0: Allez-y pour ceux qui n'étaient pas à l'écoute la dernière fois que vous êtes venu ici, là.
1: Il y en a d'autres, là. Je pourrais vous parler de la cage à Omar et de M. Pagasso, mais ce sera encore plus long. alors donc, on est au printemps de 1990, à la fin de l'épisode de Meech. Et Lucien Bouchard est ministre au sein du gouvernement de Brian Mulroney, qui essaye de rapiécer Meech de toutes sortes de façons, en ajoutant des ententes parallèles, etc. Et moi, je travaille au Devoir. Ça fait pas longtemps que je travaille au Devoir. C'est la longue fin de semaine de la fête des Patriotes, ou de la Reine, choisissez votre province. Et le Devoir m'envoie, m'appelle et me dit deux choses. D'abord, c'est pas férié au Devoir aujourd'hui. Et ensuite, Lucien Bouchard a l'air de filer un mauvais coton. Lucien Bouchard avait envoyé un courriel au Parti québécois pour féliciter le PQ de je sais pas quel anniversaire. Alors, essayez donc de voir de quoi il y en est. Moi, je le connais pas, Lucien Bouchard. Il file un mauvais coton. Si je mange pas de céréales avec lui le matin, comment je saurais qu'il s'est réveillé du mauvais bord du lit politique? Toujours est-il que je veux me débarrasser de cette affectation nulle. Puis là, je me dis, bon, ben Lucien Bouchard fait un mauvais coton. La façon de s'en débarrasser, c'est je vais trouver le bureau de Lucien Bouchard. Il n'y a pas de cellulaire à cette époque-là, rien du genre. Pas de courriel, pas de texto. Je vais trouver son bureau sur la colline, je vais monter, je vais aller là, il n'y aura personne, je vais revenir, je vais dire au Devoir, je ne peux pas trouver Lucien Bouchard. Fin de la citation. Alors, je pars, je monte sur la colline, il n'y a personne. C'est avant le 11 septembre, donc il n'y a pas beaucoup de sécurité. Il y a quelques gardiens qui jouent au quai dans les allées parce qu'il n'y a rien à faire. Et je monte là où est le bureau de ministre. C'est un truc en fer à cheval, je n'étais jamais allé là. Et là, j'arrive près de sa porte de bureau, de l'antichambre de son bureau de ministre. Et comme c'est une journée un peu humide, on est quand même en mai, il y a une fenêtre au-dessus du premier bureau qui est ouverte. Et là, j'entends Micheline Fortin, qui est sa secrétaire de presse, qui est en train de dicter une lettre. Et c'est la lettre de démission de Lucien Bouchard. Du cabinet Mulroney, du gouvernement au complet, à cause de Meech. Et moi, je suis dans le couloir et je fais la chose qu'on m'a appris à faire en journaliste. Je sors donc mon crayon et mon calepin et je commence à copier en me disant « Mes parents m'ont pas élevé comme ça. » Et donc, j'ai eu le scoop de la démission de Lucien Bouchard. alors que j'avais parlé à personne. Et pendant des années, j'ai appris après, les gens qui travaillaient pour Brian Mulroney étaient convaincus que j'étais très bien branchée dans le bureau de Lucien Bouchard. Et à l'inverse, les gens qui travaillaient pour Lucien Bouchard se sont dit, c'est Brian Mulroney qui a fait ça. Malheureusement, mais ça, je ne l'ai pas su. Ça a contribué un peu à prolonger la brouille entre les deux hommes. L'un et l'autre étaient convaincus qu'il y avait eu un bris de confiance, ce qui n'est pas arrivé. Mais il n'y a jamais personne qui m'a demandé c'était quoi ta source, parce que tout le monde se disait elle ne va jamais vouloir nous le dire, parce que personne ne savait qu'il n'y en avait pas de source.
0: Ah ouais, c'est ça.
1: Alors, c'est des années plus tard, c'est des étudiants, on faisait un truc un peu comme ça, puis il y en a un qui m'a demandé c'était quoi votre meilleur scoop. Puis là, c'est la première fois que je racontais cette histoire-là, mais on était vraiment beaucoup plus tard.
0: Là, le téléphone sonne depuis tantôt.
1: Oui, je sais, mais c'est correct. Ça dit messagerie maintenant, alors...
0: moi, je veux juste au cas où ce soit un politicien qui appelle, qu'on ait un scoop ici en direct. Là, je pars à la collecte d'informations.
1: Je soupçonne message d'intérêt public que c'est probablement la clinique d'optométriste avec qui j'ai rendez-vous cet après-midi qui veut confirmer.
0: Parce que vous avez déplacé un rendez-vous. Monsieur Lavoie, merci infiniment d'avoir appelé avec cette question.
5: Merci à vous.
0: Bonne journée.
5: Bonjour, Mme
1: Hébert.
5: Au revoir.
1: Au revoir.
0: Nous avons avec nous Marie-Claude Côtenoir qui a une question ici en studio. Alors, on va sortir du personnel peut-être pour aller vers une influence qui a agi dans nos vies comme Canadiens et Canadiennes, je pense, Marie-Claude.
6: Oui. Donc, chère Chantal, selon vous, quel événement politique a eu l'impact le plus significatif sur la société canadienne depuis que vous êtes journaliste?
0: OK, ça fait combien de temps vous êtes journaliste?
1: Jusqu'on 50 ans. Ah, mais au début, il m'en avait pas. Alice, je te le dis tout de suite, au début, ils m'ont affecté de 4h à midi, 4h du matin, à écrire des textes de nouvelles régionales. Alors,
0: avant de faire du terrain, ça prend quelques années.
1: Ouais, et ça prend. C'est comme ça que j'ai croisé le père de Pénélope, d'ailleurs, qui était à Toronto à cette époque-là.
0: Absolument.
1: Et qui travaillait tôt le matin, mais lui, il était en onde, pas moi.
0: Ben, c'est parce que lui, il se couchait pas la nuit.
1: Ah, ben,
0: ça, c'est une autre affaire.
1: Bon, on est rendu dans sa vie personnelle. L'histoire la plus marquante pour moi, parce que la société canadienne, je pourrais vous en nommer, je pourrais vous nommer le débat sur l'avortement que j'ai couvert à partir de la deuxième série de causes du Dr. Morgan Taylor, celle qui commence en Ontario, mais après la Charte des droits jusqu'au vote au Sénat, où le Sénat tue en votant à égalité pour et contre la dernière tentative de remettre un cadre législatif autour de l'avortement. Mais l'histoire qui m'a le plus marqué, qui commence avec un accident d'affectation d'ailleurs, c'est certainement le débat constitutionnel qui commence au rapatriement, où on m'envoie couvrir la conférence, deux conférences sur le rapatriement constitutionnel. Pourquoi on m'envoie couvrir ça? C'est pas parce que je suis correspondante parlementaire, mais je suis en poste comme correspondante à Queen's Park, le Parlement de l'Ontario. Et les affectateurs de la salle régionale à Toronto s'aperçoivent bien qu'on parle toujours dans la couverture nationale de Pierre Trudeau et de René Lévesque, mais jamais évidemment de Bill Davis. Donc, ils m'envoient couvrir M. Davis, qui est premier ministre de l'Ontario à l'époque. Et donc, je me ramasse un chien dans le jeu de quilles. Là. J'ai aucune idée comment ça marche. Il n'y a pas de RDI puis de News World. On ne peut pas voir les points de presse à distance. Et dans cet accident-là, je me retrouve donc dans cette salle le jour où on annonce le rapatriement sans le Québec de la Constitution. Et quelques années plus tard, je suis à Meech. C'est encore un autre accident. Je suis en remplacement sur la colline parlementaire fédérale. Quelqu'un est en congé de maternité. Mon remplacement achève. Et un de mes collègues dit, « Es-tu déjà allé au lac Meech? » C'est là que M. Mulroney faisait souvent des rencontres. C'est là que les premiers ministres allaient se rencontrer. Alors, je dis, « Non, mais il dit, pourquoi tu ne montes pas? Au moins, tu vas avoir vu la place. » Alors, je suis embarqué dans l'autobus de presse et je me suis retrouvé là quand les accords du Lac Meech ont été négociés, première version. Pire, comme je connaissais la délégation de l'Ontario, je me suis fait dire, plutôt que d'autres, qu'il y avait une entente qui était en train de se concocter à l'heure où tout le monde pensait qu'on allait rentrer à la maison sans qu'il se passe rien. Et là, à partir de Meech, ça continue. J'ai fait le tour du Canada dans tous les sens avec des commissions itinérantes pendant Meech. En vue de l'accord de Charlottetown. Il y a eu, après ça, le référendum, évidemment, de 95. Ça a été suivi par la loi sur la clarté. Donc, c'est une histoire qui commence en 82 pour moi, puis qui continue pas mal jusqu'à ce que Stephen Harper devienne premier ministre, puis qu'on passe vraiment à d'autres choses. C'est quand même un gros morceau de vie. pense pas que j'aurais appris le Canada autant s'il n'y avait pas eu ces 5 années-là où on a parlé que de Constitution et où on s'est promené beaucoup pour entendre toutes sortes de gens qui avaient des opinions dans un sens ou dans l'autre. Ça a été vraiment une expérience marquante. Et ça a fait que, comme News World, pendant tout ça, un jour est arrivé avant RDI, mais là, il y avait besoin de quelqu'un qui avait un accent pour parler de la Constitution. Je travaillais au Devoir, je me suis retrouvée à la télé. Un endroit que je ne pensais pas fréquenter, très franchement, quand je suis quittée Radio-Canada de la radio. Pour m'en aller dans la presse écrite, mon plan, c'était pas de faire de la télé. Surtout que mes patrons, à l'époque, à Radio-Canada, avaient décidé que j'étais vraiment pas faite pour la télé. Donc, je me retrouve à commencer à faire de la télé régulièrement. Puis, c'est comme ça.
0: Ah, OK.
1: Très étrange. Mais ça a certainement changé la conversation au Canada.
0: Ben oui, ça, c'est sûr.
1: On regarde le Bloc québécois, par exemple. C'est une créature de ce débat-là. Le Parti conservateur, dans sa version actuelle, est quand même une créature de ce débat-là. Changé, je ne sais pas si ça a assaini, mais ça a changé les paramètres de la conversation canadienne.
0: Denis Rousseau de Québec nous écrit « Vous êtes très naturel, mais le milieu de la télé a dû vouloir vous formater, vous coiffer, vous maquiller, vous transformer. Parlez-moi, moi qui suis coiffeur. »
1: Bon, c'est vrai que des gens qui sont aussi coiffeurs ont essayé.
0: Comment on résiste à ça? Parce que très peu de femmes résistent à ça.
1: Et au début, à l'époque, les femmes étaient vraiment, c'était plus le genre speakerine, ce qu'on faisait aux femmes. Une fois, je m'étais fait comme ça, maquillée, ça fait très longtemps, et ma mère m'avait dit qu'elle m'avait pas reconnue. Je me suis dit, ben là, on va pas jouer là-dedans. Ça aide que j'ai pas une immense tolérance. Je suis un petit peu allergique à plusieurs des produits
0: qui servent au maquillage.
1: Ça aide comme excuse. Non, mais les trucs qu'on met dans les cheveux, ça, c'est sûr. Je peux passer après ça, une heure en onde, à me frotter le nez parce qu'il y a quelque chose. Mais un jour, j'ai trouvé le truc, comme j'étais toujours avec des gars. Je allais à la salle de maquillage, puis là, j'attendais qu'il y en ait un qui s'installe. Et quand la maquilleuse avait terminé, je disais, je veux que vous me fassiez exactement la même chose qu'à lui. Et ça a réglé le cas parce que les gars, on leur met un petit peu de poudre puis pour que ça brille pas trop, puis c'est tout. Et c'est comme ça que j'ai réglé le problème du maquillage. Ce qui a un immense avantage, parce que plus on vieillit, moins on vieillit en ondes, parce que les gens nous voient tellement qu'ils s'en aperçoivent moins.
0: Ah oui, c'est ça, c'est comme des enfants, quand on les voit tous les jours, on se rend pas compte, mais quand la tante les a pas vus depuis 3 ans, mon Dieu, qu'ils ont grandi.
1: Exactement.
0: Justement, on a un message ici de Madame Maryse Brunet-Lalonde, d'Ivry-sur-le-Lac. Bonjour à Madame Chantal, j'ai connu votre mère. Micheline Saint-Cyr, âme inspirante de la chasse-galerie à Toronto. Mm-hmm. OK, parlez-nous de ça.
1: Un jour, mon père a décidé d'accepter un poste de réalisateur d'affaires publiques. Il était journaliste au droit. On vivait à Hull. Il a décidé d'accepter un poste de réalisateur d'affaires publiques à Toronto. Mes parents avaient 5 enfants. Personne ne parlait vraiment anglais. J'avais 12 ans, j'ai accueilli la nouvelle avec un enthousiasme extraordinairement limité. Toujours est-il qu'on est déménagé à Toronto et quand on a été rendu à Toronto, ma mère s'est dit, ce serait bien, mes enfants arrivent à l'adolescence lentement, ce serait vraiment bien s'ils pouvaient prendre, moi je voulais prendre des cours de guitare, il y avait personne qui donnait de cours de guitare en français. Alors, donc, elle a commencé à organiser des cours de guitare en français dans un local d'école secondaire, l'école secondaire que je fréquentais. Et en même temps, elle s'est dit, c'est quand même particulier, c'était l'époque où les films québécois commençaient à arriver, Le Martien de Noël, entre autres, mais c'était impossible de voir Le Martien de Noël à Toronto parce que personne, évidemment, présentait ça. Alors, elle a commencé à faire de la distribution de films. Le Martien de Noël s'est promené partout en Ontario. Et de fil en aiguille, ma mère a fondé un centre culturel qui s'est appelé La Chasse-Galerie et qui a fait que La Chasse-Galerie a fait venir à Toronto, dans des grandes salles de spectacle, Pauline Julien, Robert Charlebois, Gilles Vigneault est venu chez nous. Lui, il s'en souvient pas, mais moi, je m'en souviens. La liste complète y a passé, mais ça partait de l'idée qu'élever 5 enfants à Toronto et vouloir les élever avec une connexion à la culture québécoise et francophone ça allait demander de faire... Alors, ça commence avec des cours de guitare, effectivement, où on est 8. C'est une madame qui s'appelait Ingrid Fistel et ça finit par être un centre culturel qui fait des expositions. Marcel Ferron est venu exposer. Tous ces gens-là ont fait des tournées. C'était vraiment un autre monde. C'est comme ça que j'ai vu Beau Dommage et Harmonium quand j'étais au début de mes années universitaires.
0: Ah, oh, wow!

0: Ici Pénélope McQuaid et vous écoutez en rattrapage « Cher Chantal Hébert ». On a ici, attendez, une question. Gabriel Martin de Sherbrooke. Comment trouvez-vous les expressions si imagées qui caractérisent votre style amoureux? Par exemple, l'autre jour, vous parliez d'une épidémie de torticolis pour dire que tout le monde va regarder ailleurs. Est-ce des formulations inventées d'avance?
1: Non! Je ne sais pas du tout d'où ça sort. Et pendant longtemps, d'ailleurs. Bon, d'abord... Je vais le dire, quand je suis sortie du secondaire, mon anglais était vraiment pas bon. On m'a passé pour se débarrasser de moi, parce que pour le reste, mes notes étaient correctes. Surtout sur les examens du ministère, alors c'était encore gênant de me recaler. Mais quand je suis arrivée à l'université, j'ai fait tous mes travaux en français parce que j'écrivais très mal en anglais. Et des années plus tard, la première fois qu'on m'a offert une chronique en anglais, j'avais donc jamais écrit en anglais depuis mon examen raté au secondaire. Le mec qui m'engageait m'a dit « Écrire en anglais, c'est pas un problème pour vous. » Et j'ai répondu avec beaucoup d'assurance « Pas du tout. » Mais la raison pour laquelle je voulais pas écrire en anglais, c'est parce que je savais que quand j'écris en français, il vient des images. Et je me disais, en anglais, ça arrivera pas. Mais c'est pas vrai, ça arrive totalement. Et une fois que j'ai constaté ça, comment j'ai appris l'anglais entre les deux, c'est parce que je lis beaucoup. Comme un alcoolique qui passe à côté d'un bar, c'est à peu près moi. Mais les livres en anglais étaient beaucoup moins chers qu'en français. Et j'avais pas d'argent, donc j'ai commencé à lire en anglais. Et comme je lis 2 ou 3 livres par semaine, c'était mieux pour moi de lire en anglais que d'attendre pour payer le prix 3 fois plus élevé d'un livre en français. Et c'est comme ça que j'ai découvert, première chronique, que les images arrivent toutes seules. Il y a quand même une petite ligne rouge là dans ma tête. Il y a des places où j'essaye de pas aller. Mais j'ai bien remarqué que mon premier livre s'appelait en anglais French Kiss et que le deuxième s'appelait The Morning After. Et ça me permet de dire, vous savez, ça, le French Kiss, c'était sur Stephen Harper, son rendez-vous avec le Québec. J'aurais pu faire une suite. Mais malheureusement, à part le titre, je sais pas ce que j'aurais écrit parce que ça aurait été One Night Stand.
0: Ah oui, c'est ça, exact.
1: Alors, c'est comme... Mais j'ai vu qu'il y avait un petit terme récurrent, mais seulement après.
0: On a... Seulement... OK, seulement après. Oui. Donc, c'est pas calculé, là,
1: non,
0: mais...
1: Non, c'est en écoutant quelqu'un, tu sais, des fois, ils lisent les notes biographiques éternelles.
0: Puis ils mettent les deux titres back-à-back.
1: Oui, puis là, une fois

0: Écosse, Chris Nantremont. Écoutez, je crois que M. Poiliev, je ne peux pas me mettre dans sa tête, mais je pense qu'il se sentait en pays de connaissance à ce podcast. C'était des gens qui étaient effectivement des sympathisants très à droite. L'idée et la question qu'on lui a posée sur Justin Trudeau, c'était quand même une question qui se rapportait au scandale de l'époque Trudeau. Alors, on y a comme ouvert une porte et il s'est engouffré dans cette porte-là à la vitesse grand V. Je suis sûr que c'était à refaire. Il ferait probablement les choses différemment. D'ailleurs, c'est une des rares fois depuis qu'il est chef où je l'ai entendu tenter de préciser qu'il ne parlait pas vraiment de la GRC, mais plutôt de l'ancienne commissaire à la GRC. Sauf que ça risque d'avoir été un point tournant dans sa carrière comme chef, parce que ça a convaincu beaucoup de conservateurs et un nombre important de députés que M. Poiliev, qui, selon moi, a l'intelligence totalement de faire mieux, est quand même dans sa zone de confort quand il fait des déclarations de ce genre-là. Et c'est une des raisons pour lesquelles sa cote comme meilleur premier ministre est immensément inférieure à celle de Mark Carney, qui est nettement plus drabe.
1: Pour dire ça comme ça. Monsieur Sacco, ça répond à votre question?
2: Oui, parfaitement. Merci beaucoup.
1: C'est nous qui vous remercions d'avoir appelé. Vraiment, merci beaucoup. Nous avons une question ici en studio et il s'agit de Philippe Dosti, qui dit « Ce serait un des plus beaux cadeaux de fête, puisque c'est ma fête aujourd'hui, que de pouvoir poser ma question en personne à Chantal Hébert. »
3: C'est un fait.
1: Bonjour, bonjour Philippe. Hey Chantal, les gens veulent venir passer leur fête avec vous en studio. Là.
0: Ouais, mais je remarque quand même qu'il est 9h et quelques. Là, il reste beaucoup de journées de fête pour faire des choses plus...
3: Ça commence bien, à tout le moins.
1: Allez-y.
3: Je l'ai retravaillé parce qu'elle était longue et pénible. Mais
1: la question. Allez-y.
3: On peut pas nier là, la prolifération des. En fait, je dirais l'emmerdification des médias et des médias sociaux à un point où Olivier Niquet a à la fois un balado et une chronique quotidienne qui lui permet d'en parler de long en large. Est-ce qu'il y a un avenir pour le vrai journalisme? Et si oui, quel est-il?
0: C'est une question qui est, vous dites que votre question originale était longue. Je comprends complètement parce que c'est un sujet qui est vaste et compliqué. D'abord, les médias sociaux, je vais vous dire que ça n'a pas que des torts, ça a aussi d'immenses avantages. Un de ces avantages-là, c'est que si je veux savoir s'il se passe quelque chose de grave rapidement, ça va aller beaucoup plus vite pour moi d'aller sur X ou d'aller sur Blue Sky que de commencer à faire le tour des médias un par un pour voir ce qui se passe. Le deuxième, dans ce que je fais, moi, c'est que ça a brisé des silos, c'est-à-dire qu'avant les médias sociaux, on pouvait dire à peu près n'importe quoi sur le Québec en anglais, et on pouvait dire à peu près n'importe quoi sur le reste du Canada en français, et puis ça coûtait pas cher. Tandis que maintenant, la pénalité est presque automatique, là. Et donc, il y a beaucoup moins de ce genre de délire-là entre les deux. Est-ce qu'il y a un avenir pour en journaliste pour les médias conventionnels? Moi, je suis pas un patron de presse. Les gens qui réfléchissent à cette idée-là et qui tentent de trouver une voie de passage depuis 20 ans sont tous des gens brillants et ils en ont pas trouvé. Et je pense qu'une partie du problème, c'est qu'on a essayé, en particulier dans la presse écrite, on a essayé de prendre des institutions comme le Globe and Mail, la presse, et de les transférer en tout dans la nouvelle époque numérique. Et garder les salles de nouvelles fonctionner, mais juste changer de plateforme. Mais le vrai problème, ce qui est arrivé au journalisme conventionnel, il s'est pas passé là. Il s'est passé dans le fait que quand vous voulez aller au cinéma, ou vous voulez aller au restaurant pour votre fête, vous allez pas ouvrir un journal pour voir les annonces de restaurant. Vous irez pas acheter un guide de restaurant, vous allez aller en ligne. Et ça va être vrai pour si vous cherchez une maison, si vous cherchez une voiture, si vous cherchez un film, si vous cherchez un spectacle.
1: Donc l'info aussi rentre là-dedans.
0: À part la nécrologie, tout ce qui était la plateforme commerciale de la presse écrite est disparu. Et c'est de plus en plus vrai de la télévision conventionnelle. La radio s'en tire un peu mieux. Donc
1: l'avenir, vous le voyez, en plus, il y a la désinformation, il y a tous les vidéos maintenant qui sont truquées. Ouais. Il y a comme un paquet d'affaires qui font en sorte qu'aujourd'hui, on ne sait plus trop qu'est-ce qu'on... On a vu des journaux chez nous, au Québec, faites par l'intelligence artificielle, avec des faux noms de journalistes, avec des...
0: Il va y avoir de l'intelligence artificielle dans les médias, entre autres, parce que qui, quand, comment...

0: pourquoi effectivement se prête à ce genre de truc-là. Je pense pas que le test des médias, et c'est toujours un problème, l'idée qu'on voit quelque chose arriver et on pense que la façon de sauver ce qui arrive, ce qui se passe maintenant, c'est de le combattre à tout prix. Ça marchera pas. Il va y avoir un début, un milieu, une fin, mais de dire les médias sociaux, c'est effrayant. Si seulement il n'y avait pas ça, les gens seraient mieux informés. Ça n'a pas été mon expérience de l'époque avant les médias sociaux. Des choses fausses, des fausses manchettes, des délires. J'en ai vu et j'en ai lu. L'idée que tout le monde était super bien informé il y a 30 ans, puis aujourd'hui, ils ne sont pas. Moi, j'étais là et c'est pas vrai. Et où que les gens étaient attentifs. Alors, j'ai couvert Mitch pendant 3 ans. À chaque fois que tous ceux d'entre nous qui avons couvert Mitch ont écrit sur Mitch, à la fin, le dernier paragraphe répétait les 5 conditions de Mitch. Après 3 ans, on se faisait dire qu'on n'avait pas dit au monde ce qu'il y avait dans Mitch. Comme quoi, quand on veut pas voir, on n'a pas besoin de médias sociaux.
1: On peut se retrouver devant des articles qui disent « Voici quelles étaient les 5 conditions de Mitch. » Puis ça peut être écrit une toast au beurre de peanut, ça peut être écrit n'importe quoi. Là, il y a de la désinformation. Là. C'est pas juste une question de trouver la source puis de trouver l'information juste.
0: Ça peut, mais je pense que si j'allais sur Google et je mettais « Je veux voir les 5 conditions de Mitch », on me donnerait les 5 conditions de Mitch. Ça, c'est écrit « IA ». Faut peut-être, pas non plus exagérer.
1: Peut-être
0: là.
1: Pas sur Grok. Grok qui semble changer leur information. Comme
0: oui, mais il va toujours y avoir des...
1: Alors, donc, c'est notre responsabilité de partir à la recherche de
0: ça
1: sources.
0: Ça l'a toujours été. Les gens qui lisaient seulement les journaux à potins puis qui se prétendaient informés puis qui voulaient savoir quelle était la vie intime de Brian Mulroney, c'était pas des gens qui étaient nettement plus éclairés que les gens aujourd'hui qui s'en vont sur Grok.
1: Pour commencer votre question téléphonique, peu importe où vous êtes au pays, par cher Chantal, nous avons quelqu'un de Montréal. Monsieur Winston McQuaid est au bout du fil. Bonjour, Monsieur McQuaid.
0: Là, c'est elle qui est embêtée.
1: Ben oui, un petit peu. Là. J'ai écrit à ma réalisatrice. Tu sais, t'es pas obligé, hein? Ça me fait plaisir de vous
0: parler. Salut, Winston.
2: Salut Chantal, heureux de t'entendre ce matin, c'est formidable. Écoute, on t'associe à la politique, mais il n'y a pas que ça dans ta vie. Moi, je me rappelle entre autres ta couverture au jeu de la francophonie où on était toute une bande de Radio-Canada au Maroc en train de couvrir ces jeux de la francophonie et tu y étais et tu as fait des reportages, tu fais des commentaires qui étaient tout aussi éclairants que ce que tu nous racontes quand tu parles de Mitch et des 5 questions qui, en somme, n'ont jamais existé. Alors, j'aimerais que tu me parles un petit peu de cet aspect-là de ton travail de journaliste qui n'est pas essentiellement ou uniquement politique.
0: Oui, évidemment. Ce qui se passe à Casablanca et à Rabat reste à Casa et à Rabat. On s'entend là-dessus. Et oui, les Jeux de la francophonie, ce que je me souviens, entre autres, des Jeux de la francophonie, c'est que on n'avait pas été très prudents au niveau de l'alimentation. Il y avait des cendriers. Dans ce temps-là, on pouvait fumer. Les cendriers étaient pleins d'imodium.
1: Oh.
0: Parce qu'on avait tous... oui, je pense que j'ai laissé 15 livres au Maroc.
1: Oh là là!
0: Ça a été... Mais dans les faits, effectivement, moi, je n'ai pas commencé en couvrant la politique. Les Jeux de la francophonie, j'étais effectivement sur la colline quand on m'a envoyé là. Et je ne voyais pas tellement ce que j'allais faire là. Il y avait, et c'était vraiment super intéressant parce qu'il y avait un pendant culturel et un pendant sportif. Puis il y a moi là-dedans.
2: Et un pendant politique. Hein?
0: Oui, évidemment. La raison, et c'est d'ailleurs, j'ai rencontré Jean Charest au Jeux de la francophonie parce qu'il était ministre responsable de ce dossier-là à l'époque. Mmh. Donc, oui, ben, parmi les multiples choses. Mais ce qui était différent pour moi, c'est que normalement, quand on couvre, par exemple, une colline parlementaire, on est entouré de gens de notre salle de nouvelles, c'est d'autres gens de d'autres médias qui font la même chose que nous. Tandis que là, j'ai été plongé dans un environnement où il y avait des gens comme Winston qui parlaient de façon très éclairée de choses artistiques et d'autres, et de sport. Puis moi, le sport, j'en connais assez pour me débrouiller dans une conversation de hockey, mais c'est tout. Et c'était mon premier vrai grand voyage à l'étranger qui n'était pas allé à Paris, ce qui est assez simple. J'en ai gardé un souvenir certain. C'était vraiment un travail d'équipe complètement différent. Mais ce que je me souviens aussi, Winston, et toi, tu t'en souviens pas, c'est qu'un matin à Radio-Canada, à Toronto, très, très tôt, quand je crevais de faim, un collègue avait eu un bébé et pour une raison ou pour une autre, pour célébrer, tu avais acheté des beignes. Et je m'en souviens encore. mon âme de 21 ans qui crève de faim se souvient du gars qui arrive avec des beignes chauds.
1: Pour célébrer un bébé.
0: Pour célébrer le bébé du chef de pupitre qui s'appelait Pierre Picard. Drôle.
1: Merci beaucoup, M. McQuaid, d'avoir appelé.
2: Ah, merci, Mme McQuaid.
1: On se parle plus tard.
0: Salut, Winston.
1: OK, bye.
2: Salut, Chantal. Continue ton bon travail. Ciao.
1: Nous avons ici un courriel de Joanne de Blainville. Chère Mme Hébert, quel est le meilleur moment avec le regretté M. Jean Lapierre?
0: Ah, ben on faisait tellement de folies. Alors, en plus d'écrire un livre qui fait que j'ai pas le goût d'en écrire un autre parce qu'on a travaillé ensemble pendant 3 ans. Et puis, je pense pas que je pourrais avoir autant de plaisir à écrire un livre que le plaisir qu'on a eu à faire ce livre-là. Et on avait réussi à délimiter notre travail de façon... Ça marchait parfaitement. Moi, j'écrivais, Jean écrivait pas. Donc, on n'a pas eu le problème des gens qui écrivent à 4 mains... C'est pas ci, c'est pas ça. Ça a vraiment très bien été. Mais dans les super moments, les gens ne savent pas vraiment, mais des fois, on embarquait, moi, Vincent Maïssal, ça y va, Michel Séauger, on embarquait tous dans l'auto de gens pendant les campagnes électorales, et là, on partait. Et on s'en allait surprendre des candidats avec notre visite. Je sais pas si vous imaginez que quand il arrive 3 ou 4 personnes comme ça dans une permanence, à l'heure du lunch, quand le candidat est parti manger, qui ne sait pas, ça générait toujours une certaine panique, mais on apprenait en même temps beaucoup de choses et, comme on est au Québec, on arrêtait systématiquement dans des Saint-Hubert et j'en commandais toujours un petit Saint-Anneau doré. Ça, c'était le soir, pas le midi. Mais non, c'était vraiment des super randos où on avait beaucoup de plaisir à faire ça. Puis là, on se racontait pas ce qu'on allait raconter après parce qu'on travaillait pas pour les mêmes médias. Puis même, on était en onde à la même heure. Jean m'écoutait pas et moi, je l'écoutais pas. Mais on avait immensément de plaisir. L'autre affaire, c'est... on se parlait souvent au téléphone et Jean était à peu près la seule personne qui utilisait encore ma ligne dure. Donc, après, je me suis rendu compte que ce téléphone-là n'allait plus jamais sonner et je m'en suis débarrassée. Parce que je rentrais, j'allais faire du vélo, je rentrais puis c'était écrit Jean Lapierre sur l'afficheur. Et là, je me suis dit, ce ne sera plus jamais rien écrit sur cet afficheur, alors on va mettre fin à ce numéro de téléphone.
1: Oh. Est-ce qu'on est capable des questions à rafale, Chantal?
0: Oui, non. Sans commentaire, mon avocat m'a dit d'accord.
1: Un courriel de Marjolaine Carrier. Comment expliquez-vous qu'au Canada, il n'y ait pas encore eu de femme première ministre, hormis le court épisode de quelques mois de Kim Campbell?
0: Parce que les électeurs à qui on a présenté des candidates qui étaient femmes au fédéral, c'est pas arrivé beaucoup. Là. D'abord, il y a eu le NPD. Le NPD et le Bloc ont eu des femmes comme chef, mais ni l'un ni l'autre étaient en piste pour être chef. Et autrement, Mme Campbell est devenue chef à un moment où le Parti conservateur est en train de perdre ses 2 piliers. Alors, l'expérience, il y en a eu partout dans les provinces. C'est le problème, c'est pas les femmes, ça a été le moment. C'est pas une question de une femme peut pas être première ministre. Autrement, l'Ontario, le Québec, l'Alberta, aujourd'hui, presque. Je pense qu'à peu près toutes les provinces, sauf peut-être une ou deux, ont eu des femmes premières ministres.
1: Avez-vous discuté avec M. Trudeau depuis son départ?
0: J'ai jamais discuté avec M. Trudeau, ni avant ni après son départ.
1: Jamais?
0: Non. On s'est déjà vu dans un salon feuille d'érable avant qu'il soit en politique. Il revenait de faire un discours quelque part. Moi aussi, c'est à peu près l'étendue de mes conversations avec Justin Trudeau. J'ai fait une entrevue avec lui pour le livre avec Jean. Mais c'était pas des entrevues crunchy. Là. C'était pour savoir où étaient les chefs actuels le jour du référendum.
1: Chantal, on a un message de Vancouver. C'est pas
0: mon Dieu,
1: appel,
0: quelqu'un
1: mais c'est un
0: courriel.
1: OK, on a Dominique Langevin-Dunne qui nous écrit... je suis curieuse de savoir comment, mis à part votre grande expérience et vos nombreuses observations, développez-vous vos liens avec vos sources? Est-ce que c'est eux qui vous contactent ou est-ce que c'est vous qui leur suturez des informations pour nous informer?
0: Ça va un peu dans les deux sens. Aujourd'hui, ce sont plus eux qui me contactent que l'inverse. J'essaie de ne pas parler du personnel politique, ou si je parlais à du personnel politique, je voudrais pas que leur patron le sache. Comme ça, ils se feront jamais blâmer quand je dirai pas ce que leur patron aimerait entendre. J'aime pas le spin, tout le monde le sait, alors ça donne rien de m'appeler avec ce genre de truc-là. Et je parle jamais 2 fois à quelqu'un qui me ment la première fois, c'est la dernière.
1: Christiane Lalonde, on a reçu quelques messages dans de ce style-là. Les politiciens vous semblent-ils moins articulés sur le plan intellectuel comparativement aux décennies précédentes? On a beaucoup de ce type de messages. Les politiciens, est-ce que c'était mieux avant? Quelqu'un nous parlait d'imbécilité, là. Est-ce qu'il y a autant d'imbéciles ou de gens exceptionnels dans ces assemblées que dans la population? Tu sais, les gens sont curieux de savoir.
0: Effectivement, il y a le même pourcentage. C'est pareil en journalisme, mais il y a le même pourcentage de gens qui sont moyens ou pas bons.
1: Mais c'est pas l'élite qui est supposée se rendre là?
0: Mais non, c'est nous qui sommes supposés se rendre là. Le bon Parlement, c'est le Parlement qui représente les gens. C'est pas le Parlement que des sages qui en savent plus que tous nous autres ici puis qui prennent des décisions. Non, ils sont pas moins articulés, mais les débats auxquels ils doivent participer contribuent à la perception qu'on en a. C'est-à-dire, quand on parlait beaucoup d'unité canadienne, de la place du Québec dans la Fédération, du libre-échange avec les États-Unis, de grands projets, du droit à l'avortement, c'est sûr que les politiciens qui en parlaient étaient nettement plus articulés parce qu'ils parlaient de grands enjeux, alors qu'aujourd'hui, on fait beaucoup de poutine dans les assemblées législatives, ce qui donne pas aux gens qui sont en politique l'occasion de briller. Puis il y a beaucoup de contrôle du message aussi, trop selon moi. Et ça me semble être le problème des gens qui sont élus. S'ils veulent vivre comme ça, en se transformant en perroquet, c'est leur choix. Ils ont une seule vie à vivre eux aussi.
1: Donc, plus ou moins de meilleures capacités intellectuelles avant que maintenant?
0: Non.
1: Parfait. Réponse courte. Nous avons un appel de Longueuil. Sébastien Boutet, bonjour.
3: Bonjour.
1: Allons-y rondement, M. Boutet, avec votre question à Chantal.
3: Ma question est vraiment facile, Mme Hébert. Vous qui baignez dans la politique depuis très longtemps au niveau fédéral, provincial, anglophone, francophone, quand c'est le temps d'aller voter, là, c'est-tu facile?
0: Oui. Je suis un électeur totalement normal. L'électeur normal au Canada n'est pas un partisan. Il fait son choix selon les circonstances d'une élection à l'autre. Et je me sers totalement de ma normalité pour avoir une petite idée d'où les gens qui sont comme moi, qui décident du résultat à la fin. Uh-huh. C'est pas les partisans qui décident des élections, c'est les gens qui sont capables de voter ailleurs qu'un parti ou un autre. Alors, je me sers un petit peu de ma boussole pour me dire si c'est là que moi je suis rendu, il doit y en avoir pas mal d'autres. Et ça marche très, très bien, mais ça fait que quand mes petits-enfants veulent savoir pour qui j'ai voté, je trouve qu'ils perdent leur temps parce que à différentes époques, j'ai voté pour à peu près tous les partis que j'ai couverts. Pas pour Maxime Bernier, j'avoue, je suis pas rendu encore.
1: Sébastien, vous êtes excellente question. Merci beaucoup à vous d'avoir appelé.
3: Au revoir.
1: Et on va terminer avec une dernière question en studio. Joël Namer. Joël?
4: Cher Chantal, au cours de votre longue et fructueuse carrière, quel aurait été le défi le plus important, professionnellement ou personnellement, auquel vous auriez fait face?
0: C'est toujours la conciliation travail-famille. On n'est jamais. On veut être quelque part et on veut être chez soi. C'est nettement la chose la plus difficile. Le reste, quand on travaille. Puis le bon côté de ce que je fais, à un moment donné, ma mère est tombée malade, était aux soins intensifs. J'avais une chronique à écrire. Je me suis rendu compte du plus grand bonheur qui était que pendant que j'écrivais ma chronique, je ne pensais qu'à ma chronique. Même si j'étais dans une salle d'attente d'hôpital. Et je me suis dit, c'est un cadeau quand même. Ce que je fais dans la vie, ça me permet de me servir de mon travail pour m'évader et de ma famille pour m'évader. Et ça me donne un équilibre que j'aurais pas si j'avais pas ce tiraillement entre les deux. Mais c'est la chose la plus compliquée.
1: Avez-vous déjà pensé, nous demande Marie-Lou, à vous lancer en politique?
0: Non.
1: Pourquoi?
0: Parce que je regarde les gens là, qui sont députés, ministres, puis qui sont debout derrière un chef de parti. Bon, d'abord, je suis pas capable de rester debout pendant une demi-heure sans que la tête me tourne. Mais deuxièmement, je me vois pas faire ça, la ligne de parti, ça m'intéresse pas. L'idée, la chose que j'ai compris en politique, au début, on pense que on couvre le bien contre le mal, le noir contre le blanc, puis là, on découvre que c'est pas comme ça. Ce qui vient d'un côté stimule l'autre côté et que ça prend le choc des idées. Mais quand on est à l'intérieur d'une formation politique, on est obligé de, quelque part, avoir une solidarité avec la ligne de parti. Je serais incapable de faire ça.
1: En terminant, un courriel de Richard Pouliot. Comment une femme aussi brillante et impliquée dans l'analyse politique pertinente, profonde et réfléchie depuis des décennies occupera-t-elle son temps une fois que la retraite aura sonné?
0: Je sais pas à quelle heure ça va sonner. C'est contrairement
1: à la
0: Russie.
1: Est-ce que ça va sonner?
0: On est tous dans la vie à un rendez-vous de médecin de décider que quelque chose a sonné. Mais autrement, non, je fais pas des grands plans parce que je joue pas au golf. Mon jardinage est très limité. Et j'ai l'air d'avoir trouvé du temps pour mes petits-enfants, même si je travaille encore. Alors, je pense que pour l'instant... Mon imagination n'est pas à la hauteur. Cela dit, je m'étais toujours dit, si jamais je la prenais, ma retraite, parce que je suis à la pige, si plus personne me veut, je vais être à la retraite. L'emploi que j'aimerais le plus, c'est brigadier scolaire.
1: Ben voyons donc, on finit cette heure avec Chantal Hébert là-dessus, qui aurait du chocolat dans ses poches pour dire aux enfants, finissez vos devoirs, je vous donne une palette de chocolat. C'est moi la brigadière.
0: Non, c'est pour la régularité que ça impose. Et puis aussi le contact humain.
1: Ouais. Chantal Hébert, c'était-tu pas fabuleux cette heure? Passer avec Chantal Hébert devant public, merci. Avec des appels. Vous avez été tellement nombreux à nous appeler, à nous écrire. Même en studio, on n'a pas eu le temps de poser toutes les questions. Chantal, c'est un vrai plaisir de vous avoir entendu puis de continuer à vous entendre.
0: Merci de m'avoir invité.
1: Merci, Chantal. Merci d'avoir été à l'écoute de cette entrevue faite pour et par le public, c'est-à-dire vous. Cette émission s'inscrit dans une série de rediffusions de ces heures enregistrées en saison régulière et j'espère que vous pourrez toutes les rattraper parce qu'au-delà de leur parcours, ces invités ont envie de se livrer sans faux fuyant, avec sincérité et cran, grâce à vos si pertinentes questions. Et ça a donné une foule d'instants mémorables et de grandes émotions. Un grand merci à toute l'équipe. Ici Penelope McQuaid. À la prochaine.

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1: Bonsoir, voici les informations. Ici Marjorie Pedneau. L'annonce de Mark Carney à Halifax lundi dernier du choix de la compagnie allemande TKMS pour la construction de 12 sous-marins a suscité beaucoup d'intérêt en Nouvelle-Écosse. Ce n'est pas étonnant puisqu'on s'attend à ce que les retombées économiques pour la province soient importantes. Mais il y a aussi des inquiétudes quant à la capacité de la Nouvelle-Écosse d'accueillir un nouveau boom économique. Paul Légère.
2: On ne connaît pas encore le prix d'achat de ces 12 sous-marins, mais le premier ministre Mark Carney a avancé qu'il s'agissait de la plus importante annonce d'approvisionnement en défense dans l'histoire du pays. Certaines estimations avancent que les sous-marins pourraient coûter jusqu'à 24 milliards de dollars ou 100 milliards ou plus, incluant l'entretien et les coûts de soutien pour la durée de vie des embarcations. Une partie importante de ces dépenses s'effectuera en Nouvelle-Écosse. Colton LeBlanc, ministre de la Croissance et du Développement de la Nouvelle-Écosse.
3: Alors, on anticipe certainement plusieurs retombées économiques au pays, basées sur l'annonce quant aux sous-marins. Certainement, je dirais que la Nouvelle-Écosse est très bien positionnée, étant un leader en matière de défense, de faire de son mieux, d'avoir plus d'investissements.
2: Avec ces investissements, il y aura un besoin accru de main-d'œuvre dans la province, et cela nécessitera plus d'infrastructures. Le ministre Colton LeBlanc se fait rassurant en soulignant que les nouveaux navires n'arriveront qu'en 2034. Il espère que son gouvernement aura le temps de mettre en place les infrastructures nécessaires. Ici Paul Légère, Radio-Canada, Halifax.
1: 17 projets liés à l'eau potable et aux eaux usées, répartis dans toute la province de Terre-Neuve et Labrador, ont bénéficié d'un financement de plus de 32 millions de dollars. Ce financement conjoint des gouvernements fédéral, provincial et municipal a été annoncé hier pour des projets s'étendant de Grand Falls, Windsor à Torbay. Ces projets comprennent la construction d'une station de traitement des eaux, l'installation d'un nouveau réservoir de stockage d'eau, le remplacement de conduite principale d'eau et l'augmentation des capacités des réseaux d'eau et d'assainissement. Un homme de l'Ontario écope de 10 ans de prison pour son implication dans l'une des plus importantes saisies de drogue de l'île du Prince-Édouard. Jabari London, 22 ans, a plaidé coupable d'accusations de trafic de drogue plus tôt cette année. En mars 2025, la police de Charlottetown a saisi 1 kg de fentanyl, 2,8 kg de méthamphétamine et 763 g de cocaïne dans une résidence de Stratford où Jabari London séjournait avec deux autres personnes originaires de la région de Toronto. Le pont Gordie Howe qui relie Windsor et Détroit ouvrira à la circulation le 27 juillet prochain. Il permettra de faciliter la circulation dans l'un des corridors commerciaux les plus importants en Amérique du Nord. Selon le directeur du laboratoire de sciences analytiques en agroalimentaire à l'Université Dalhousie, Sylvain Charlebois, ce nouveau lien devrait réduire la congestion à la frontière.
4: Alors, c'est sûr que quand il y a moins de délais, les coûts sont moindres. Donc, très bonne nouvelle pour une industrie dont les marges sont toujours extrêmement minces. Hein.
1: L'inauguration du pont avait été reportée le mois dernier à la demande des États-Unis sous fond de tensions commerciales entre Ottawa et Washington. Derrière l'ambiance festive du Stampede de Calgary, des organismes de soutien aux travailleuses du sexe craignent l'essor des réseaux de proxénétisme et de traite des personnes. La Gendarmerie royale du Canada rappelle que l'achat de services sexuels est un crime. Le reportage de Mathéo Delâtre.
5: Lors du célèbre Stampede, début juillet, les rues du centre-ville de Calgary se remplissent de plus d'un million de visiteurs. Mais c'est aussi un moment qui favoriserait le tourisme sexuel et les activités des réseaux de prostitution, selon Katiera Edquilane, responsable des communications de Her Victory, un organisme communautaire dédié au soutien des travailleuses du sexe de la ville. L'anonymat est clé dans la progression de ce crime. La hausse d'achalandage dans les transports, le divertissement et l'hôtellerie créent un terreau fertile pour la traite des personnes, dit-elle. Le sergent de la Gendarmerie royale du Canada, Matt Pumphrey souligne la difficulté d'obtenir des chiffres précis sur les activités de prostitution. C'est un crime rarement dénoncé. L'essentiel de notre travail consiste donc à mener des enquêtes proactives. Nous passons au crible les réseaux sociaux et travaillons avec les commerces et les hôtels pour détecter les comportements suspects, explique-t-il. Au Canada, vendre des services sexuels est légal, mais en acheter est un crime. La loi interdit également le proxénétisme, c'est-à-dire le fait d'organiser ces services ou de tirer un profit matériel de la prostitution d'autrui. Ici Mathéo Delattre, Radio-Canada, Edmonton.
1: L'administration Trump ordonne à des journalistes du New York Times de comparaître après leur publication d'un article sur des problèmes de sécurité concernant le nouvel Air Force One. Le journal dénonce la décision de la Maison-Blanche et affirme qu'il s'agit d'une attaque importante contre la liberté de presse. Le Qatar avait offert aux États-Unis l'avion évalué à plusieurs centaines de millions de dollars l'an dernier.

0: bonsoir. Bienvenue directement de nos magnifiques studios de Québec, rue Saint-Jean. Mon nom est MCG. C'est l'heure de notre apéro public. 3 heures de bonheur, de musique, de joie, où on rencontre des gens qui vont nous raconter un peu leur vie et aussi ce qu'ils ont vu dernièrement, ce qu'ils ont lu, ce qu'ils ont bu. Parce que oui, c'est une émission culturelle, mais qui se prend pas la tête. On est sur le bord de la piscine, on s'ouvre un petit verre, on relaxe. Et vous pouvez, vous, participer aussi à l'émission. Hein? Par la magie du téléphone. Oui, on est en 2026, mais on peut quand même encore utiliser le téléphone. Alors, on prend un papier et un crayon où on a une bonne mémoire et on écrit 1-833-597-3416. 1-833-597-3416. Et vous pouvez nous appeler ici en studio, à Québec, ou encore nous laisser un message pour dire « Hey, j'aimerais ça entendre telle chanson. J'aimerais ça qu'on parle de tel artiste. J'aimerais ça qu'on parle de telle autrice qui a écrit un livre que j'aime. Gênez-vous pas, on est là pour vous. » Et c'est la même chose sur la bulle de conversation. Hein, vous la connaissez, vous êtes à l'écoute de Radio-Canada souvent. Grâce à l'application audio, vous cliquez sur « Participer à l'émission ». Et là, on vous pose 2-3 questions. Vous êtes qui? Vous aimez quoi? Et la première chose que vous allez savoir, c'est que MC Gilles, ici présent, avec sa voix de post-lutte, parce que oui, je suis allé à la lutte cette semaine, je vous en parlerai plus tard, et je suis allé aussi à la balle cette semaine, ce qui fait que j'ai une voix de gars qui a crié beaucoup, beaucoup. Et ça me donne une belle voix radio de 16h07 minutes exactement. Donc, on attend vos suggestions, on va jouer vos chansons dans les 3 prochaines heures, ça va être sympathique. Pour ceux et celles qui avaient écouté l'émission de la semaine dernière, il s'est passé quelque chose d'assez extraordinaire. On a reçu Léa Jarry, c'est une artiste qui donne dans le folk, dans le country, qui nous a partagé un rêve. Et habituellement, quand on demande un rêve aux gens, ils nous disent « J'aimerais ça chanter avec Céline sur les plaines, j'aimerais ça aller sur la Lune, j'aimerais ça aller sur Mars et revenir. » Léa, elle, nous a dit
1: « Moi, Patrice Michaud, c'est mon grand rêve.
0: Okay. »
1: Je sais que c'est plus accessible que, mettons, Céline. Céline, ce sera en deuxième. Avec Patrice, j'aime vraiment voir ça. C'est un artiste qui m'a beaucoup inspirée. Je l'écoutais beaucoup quand j'ai fait mon bac en musique.
0: Ben, Léa Jarry, vous êtes quelqu'un de poli?
1: Oui.
0: Moi, non. Alors, en ce moment, en Gaspésie.
1: Oui.
0: Michaud!
1: Tu y parles dans le casque, là.
0: Oui, tu disais, come on! Donc, on fait un suivi pour Léa Jarry. Devinez quoi? On a réussi à retrouver, dans le cœur de ses vacances, Patrice Michaud, qui est en direct de la Gaspésie. Patrice, comment allez-vous?
2: Ça va très bien, mon cher MC Gilles, toi-même.
0: Avez-vous entendu mon appel de la semaine dernière? Est-ce que vous connaissez... Je vais commencer une question à la fois. Est-ce que vous connaissiez Léa Jarry, la chanteuse, l'artiste?
2: Oui, je connais pas très bien, mais je connais Léa Jarry pour l'avoir croisée sur le plateau, entre autres, de En direct de l'univers, parce qu'elle y chante. Elle fait partie de cette extraordinaire chorale que tout le Québec connaît. Fait que Léa en fait partie maintenant. Puis j'avais déjà entendu par-ci par-là quelques-unes de ses chansons. Mais on ne s'est jamais rencontrés, si je ne me trompe pas, ailleurs que sur En direct de l'univers.
0: Êtes-vous conscient qu'elle hésitait entre vous et Céline pour une participation et elle vous a choisi, vous?
2: Non, ça, j'avoue que c'est une grande surprise. Il y a deux grandes surprises dans tout ça. Il y a évidemment ce souhait de Léa et il y a le fait que tu as senti, mon cher MC, que j'étais en Gaspésie. Fait que j'ai cherché le tag. Je me suis dit, il m'a posé un GPS à quelque part. Mais écoute, j'ai trouvé ça très... Parce que, évidemment, ta chère équipe m'a envoyé l'extrait. J'ai été très flatté, très touché de cette demande, puis surpris aussi, évidemment. Mais écoute, qui sait, hein? Qui sait ce que l'avenir nous réserve?
0: Mais vous avez vu que moi, je ne suis pas allé là, avec les fleurs et j'ai fait ça en mode lutte, justement. Là. Je
2: vous ai appelé. C'est rarement ton style.
0: Non, moi, c'est dans la face ou rien. Hein? Donc, c'était. Alors, c'est fait. Vous n'avez pas le choix. À partir de maintenant, vous allez nous donner une entrevue exclusive. Lorsque vous allez être sur une scène avec Léa, vous allez faire une chanson avec Léa. C'est fait.
2: Tu seras maître de cérémonie, comme on dit.
0: Voyez-vous, je viens de réussir à vous faire dire oui sans vous donner le choix.
2: Ben écoute, j'aime ces souhaits-là. J'aime les trucs qu'on envoie
0: dans l'univers.
2: Dans l'univers, pour pas répéter une quatrième fois ce mot. j'haïs pas ça. Après ça, est-ce que ça fonctionne? Est-ce que ça fonctionne pas? Est-ce qu'on essaye? Est-ce qu'on se dit à la prochaine? On le sait pas. Mais j'aime l'idée beaucoup.
0: Et surtout que j'adore la question des gens sur la rue, dans les parties comme là, les parties de bientôt les épluchettes de blé d'Inde et sur le bord du barbecue. La fameuse question, qui sont les vrais fins de notre industrie? Et Léa Jarry en est une. Et Patrice, je vous le donne, vous êtes vous aussi un vrai fin.
2: Ah ben ça, c'est gentil, mais laisse-moi au moins te retourner l'appareil parce que tu sais qu'on s'est croisés à quelques reprises ces dernières années, dont une fois où je signale à tes charmants auditeurs, auditrices, que tu t'as répondu présent pour le pilote de mon émission de télé au bar central et j'étais sous haute surveillance par l'équipe d'Urbania pour voir si j'allais faire la job d'animateur et tu t'es prêté au jeu et ta présence a été vraiment réconfortante. T'es un vrai fin aussi. Fait que ping-pong pour le compliment.
0: Ben, on s'en va justement vers un autre vrai fin parce qu'on vous a demandé une chanson d'été. Quel est votre choix qu'on va partager avec l'ensemble du Canada?
2: J'ai bien réfléchi puis je trouvais que c'était une belle chanson, juste assez nostalgique, avec un peu de moiteur pour la température qui nous occupe, une très belle mélodie. Ça s'appelle « Fleur fanée » de Pierre Guitard.
0: Merci d'avoir pris du temps et on se voit en spectacle bientôt.
2: Ça me fait plaisir. Merci à vous autres.
0: Émile Bilodeau dans le Prélard.

0: qu'est-ce qu'on boit?
1: OK, Frampton Brass.
0: Excellent choix.
1: Ouais.
0: Un livre qu'il faut que je lise cet été?
2: Ben, on va y aller avec quelque chose de très classique, mais je pense que tout le monde doit lire ça une fois dans sa vie. L'alchimiste. Paulo Coelho.
0: Qu'est-ce qu'on écoute l'été?
3: 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On
4: non.
3: va
4: marcher! 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
5: Non, je ça va! 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

0: Émile Bilodeau. Toujours à l'apéro public, oui, vous êtes en compagnie de MCG. Là, j'accueille, je vous le dis, là, c'est une sommité. C'est vraiment la personne, moi, je sais. Je sais que je connais la musique, là, pis ça, mais là, faut être humble dans la vie. Je suis absolument... Il n'y a pas moyen, vu que c'est le Festival d'été de Québec, là, on est en direct de Québec, il n'y a pas moyen d'arriver avec un groupe sans que ma prochaine invitée, Tania Beaumont, que je présente...
1: Allô?
0: Vous savez tout, vous!
1: Mais là, je ne sais pas tout.
0: Mais vous savez
1: quand... pas mal.
0: Mais là, vous n'êtes pas ici pour parler de musique, mais un peu quand même.
1: Un peu.
0: Parce que c'est notre section. Quelle est la ville la plus cool du Canada? On a parlé la semaine dernière de Saguenay, qui, oui, en est une.
1: Ben, je viens de là, donc oui, c'est quand même cool.
0: Un peu, quand même, ouais. Vous n'y êtes plus, mais non. C'est pas grave. Et on a parlé aussi de Vancouver. Et là, la barre est haute, oui, puis non, à date, là, mais bon, c'est faisable. Est-ce que Québec est la ville la plus cool? À vous la parole.
1: Ben, cette semaine, assurément. Parce que c'est
0: ça,
1: le festival d'été. Et festival d'été, ça, c'est vraiment agréable. On l'appelle FEQ, comme ici, là,
0: oui,
1: souvent.
0: Je sais.
1: FEQ. Et oui. En plus, FEQ, ça a été accepté dans le dictionnaire. Donc, ça nous fait plaisir. On va prendre le FEQ aussi. Donc, pourquoi? Parce que là, pendant 11 jours, c'est la frénésie. Il y a des vedettes en ville. Ils mangent dans les restos. On prend des photos. Il n'y a plus de parking en Haute-Ville. Vraiment, on capote.
0: Mais mettons, c'est bien beau les festivals et tout ça, là, mais mettons qu'on a du temps à tuer entre deux groupes de musique. Est-ce que c'est aussi cool qu'il
1: y a... C'est sûr que là, ça peut être long parce qu'il y a l'entraque, il faut changer les instruments entre les groupes. Et là, souvent, si on y va avec des amis, mais là, faut meubler le temps,
0: oui.
1: Parler de nos vies personnelles, pas toujours agréable. Donc, moi, je vous propose de faire une pierre deux coups. Donc, évitez d'entendre parler des mal de genoux parce que, bon, on est debout longtemps, puis souvent, c'est ça qui revient.
0: Oui.
1: Et d'épater nos amis avec nos connaissances du FEQ parce que c'est pas mal ça qui compte dans la vie, savoir des affaires.
0: C'est vrai.
1: On va commencer.
0: Et les partager.
1: Et les surtout montrer qu'on sait des affaires. MC, par exemple, vous avez envie de voir quel style de musique ce soir?
0: Oh mon Dieu, ben, je sais qu'il y en a beaucoup. Là. Il y a ça va du latino-américain au rock lourd.
1: Bon, vous avez dit jazz, c'est parfait.
0: Oui.
1: Parce que il y a un groupe qui joue. C'est un jeune groupe de Québec. Donc ça, c'est une formation qui s'appelle ZZA. Ça, c'est de la manière qu'on peut lire. Mais c'est important de savoir comment on le prononce.
0: C'est ce que j'allais dire. Comment on prononce ça, ZZA?
1: On l'appelle DZA, comme la fin de pizza.
0: DZA.
1: Ouais. Et là, j'ai un bon truc pour vous, si vous voulez le retenir,
0: oui,
1: c'est de le mettre dans une phrase. Par exemple,
0: oui.
1: Ce soir, à Place Douville, je vais aller voir Corto Alto de Narcotics Pizza.
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1: Là, on entend Pierre Lapointe.
0: Oui, lui, je le connais un peu plus. C'est plus facile à prononcer.
1: Il est plus facile. Mais par exemple, si vous avez envie de vous préparer d'avance, Pierre Lapointe, il va être là la semaine prochaine avec l'orchestre symphonique. Donc là, on peut se préparer. Moi, je vous propose d'aller sur audio.
0: Mm-hmm.
1: Il y a eu une émission spéciale il y a quelques semaines de 2 heures où on revient sur la création de l'album La forêt des mal-aimés. Parce qu'on a souligné les 20 ans de cet album-là.
0: Album culte.
1: Quand même. Donc là, on peut écouter ça, puis là, on se met dans l'ambiance. Et quand on arrive sur place, juste avant, on peut dire à nos amis, « Ah, alors, j'espère là, qu'il va jouer 2700 rue de Parthenay. Oh non, désolé, c'est rue des Partances, mais Pierre voulait pas dire sur quelle rue il habitait, parce que ben, il trouvait que c'était trop... il était pudique, il voulait rendre ça plus poétique. C'est à double sens aussi. Bon, moi, je prends un air un peu péteux quand je parle à mes amis, là, mais vous prenez le ton que vous voulez. Là. Mais quand vous allez avoir écouté au moins cette émission-là, ben là, vous allez savoir quoi dire avant le spectacle de Pierre Lapointe.
0: Surtout qu'à Québec, comparativement au spectacle dans une ville, par exemple, je prends un exemple complètement fortuit comme Montréal. À Montréal, on voit les spectacles sur de l'asphalte et sur du béton. À Québec, on est sur du gazon.
1: Oui.
0: C'est pas beau.
1: C'est plus confortable.
0: C'est assez extraordinaire.
1: C'est plus
0: frais. Mais il y a des grandes vedettes qui viennent à Québec aussi. Tu sais, je parle à M. Fonzi ce soir. Il y a Gwen Stefani qui s'en vient. On peut-tu quand même épater la galerie avec ces grands noms-là sans avoir l'air trop d'être vendu à la grande machine commerciale et capitaliste?
1: Ah oui, on peut avoir de très bons points à dire sur Gwen Stefani.
3: Et

0: Gwen Stefani qu'on a reconnu. Elle va être là au Festival d'été jeudi prochain. Il y a un documentaire qui s'appelle Not Just a Girl. Ah. Donc, ça fait référence à la chanson Just a Girl, qu'elle a composé avec No Doubt, qui se retrouve sur Apple TV. Elle est aussi en location sur YouTube. Et j'ai appris qu'elle faisait de la confessional pop, donc la pop confessionnelle. Qu'est-ce, donc, qu'est-ce si ça? Vous avez envie d'avoir l'air encore plus connaissant en musique, vous pouvez dire, ah oui, elle fait vraiment de la bonne pop confessionnelle. Donc, vous pouvez utiliser ce terme-là. Et j'ai un autre truc pour vous, c'est gratuit. Si vous voulez gagner 45 minutes d'ici le spectacle, regardez pas le documentaire que Not Just a Girl. C'est pas un super bon documentaire.
1: J'avais compris votre critique subtile.
0: Ouais, mais c'est ça. Je me suis sacrifiée pour vous.
1: C'est gentil.
0: Donc, voilà, maintenant c'est fait.
1: Et surtout qu'elle a quand même marié un homme du country. Et elle sort de son spectacle dans la grosse boule, là, à Las Vegas.
0: À Las Vegas, que j'ai vu, moi, d'ailleurs.
1: Comment ça, vous avez vu ça, vous?
0: J'ai vu ça, No Doubt, à la sphère, à Las Vegas.
1: Arrêtez donc, vous!
0: Ouais, ouais.
1: Aujourd'hui Québec, demain le monde, hein?
0: À peu près.
1: Hier
0: le monde, aujourd'hui Québec.
1: Vous êtes la première personne, donc vous, ça vous impressionnera pas bien, c'est plein, mais en même temps.
0: Ben, en fait, j'ai hâte d'aller comparer.
1: Oui, vous comprends. Mais maintenant qu'on n'a pas envie de documentaire, là, et j'imagine qu'il y a d'autres choses. La date, je suis impressionné, mais quand même, je pense qu'on peut vous accompagner et d'en connaître un petit peu sur ce. J'espère qu'on va couvrir les dents.
0: Oui, parce que c'est vrai que les documentaires, des fois, c'est lourd un peu. Là, c'est l'été, on veut du léger. Voici comment vous pouvez vous préparer, toujours pour épater vos amis, avant d'aller voir le spectacle de Jelly Roll. Holla!

0: Rémi Roll, lui, il est là à la dernière soirée du festival d'été. Et là, je pense que ça va vous plaire. Mm-hmm. Je vous propose de regarder SummerSlam 2025, le gala d'été de la WWE. Donc oui, là, je parle de lutte,
1: ben oui,
0: où il a fait un match par équipe avec Randy Orton. Et là, vous allez pouvoir regarder ce match-là, qui se retrouve quand même facilement, et parler du chokeslam qu'il a fait à Logan Paul.
1: Mais voyons donc!
0: Là, on vient de perdre 98%
1: non,
0: des gens.
1: Tout.
0: Donc, essayez juste de vous assurer, oui, quand vous sortez cette information-là, que vous avez le bon public.
1: Mais de toute façon, Bad Bunny, que la majorité, oui, des gens ont appris à connaître à cause de la mi-temps du Super Bowl,
0: oui,
1: luttait aussi.
0: Oui, il était meilleur que Jelly Roll, d'ailleurs.
1: Ah, il n'était pas sans bon, hein?
0: Il était correct.
1: Mais en même temps, c'est pour ça que j'aime, pour ça que Québec est la ville la plus cool, on peut passer de la lutte à la chanson.
0: On peut très, très bien le faire. Et j'ai une dernière proposition. Si vous avez envie d'épater tous vos amis avant d'aller voir Lisandre, qui va être, elle aussi, la dernière journée, ouais, du festival, ben pourquoi pas regarder le film La Passion d'Augustine. Et là, vous pourrez dire, elle était bonne, hein, dans La Passion d'Augustine. Tout le monde va faire, ah, c'est vrai, mmh, que c'était elle qui jouait dans ce film, ouais, de Léa Paul, sorti en 2025, qu'on peut regarder sur Crave et d'autres plateformes, d'ailleurs.
1: Vous êtes une encyclopédie vivante. Et pour vous remercier de tout ce beau talent, et si on l'écoutait?
0: Écoutons-la.
1: Écoutons-la, Apéro Public.

0: magnifique découverte que Tania a partagée avec nous. Je ne connaissais pas. C'est vraiment très bon.
1: Merci.
0: Merci à vous. Et le prochain, pas besoin de présentation, je pense, mais quand même, on va le présenter, surtout qu'on lui a demandé une chanson d'ouverture. Monsieur Arthur L'Aventurier, merci d'être avec nous.
2: Salut.
0: Il est arrivé avec, évidemment, ses posters, son chapeau, sa bonne humeur. On lui a demandé, comme dans un concert ou dans un match de boxe ou encore dans un match de lutte, quelle serait la chanson qui présente Arthur L'Aventurier? Attachez vos tucs, les jeunes, ce serait sur celle-ci.

0: fan de Rush.
1: Oui, monsieur.
0: Nous sommes à la radio, mais vous faites du air guitar en ce moment et du air drum, c'est-à-dire que vous jouez de la batterie dans les airs.
1: Ben oui.
0: C'est, ça signifie quoi pour vous, le Rush?
1: Ben écoute, j'avais un groupe de rock quand j'étais adolescent et j'étais le batteur.
2: Oh.
1: Donc pour moi, Neil Peart...
0: C'est tout un batteur.
1: C'est tout un batteur. Et puis, le fantasme, c'était de jouer comme Neil Peart, mais je n'avais pas le talent de Neil Peart.
0: Ouais. Je suis désolé, là, mais là, je vais commencer par les fleurs, mon cher Arthur.
3: Oui.
0: Parce que vous avez plus de 2 chansons à votre actif. Que vous rejoigniez le public jeunesse ou le public tout court, c'est beaucoup, beaucoup de tunes. Et ça prend un talent musical assez extraordinaire. Si je vous avais dit ça à l'époque, vous aviez votre band rock, vous allez faire 200 chansons. Vous avez jamais pensé ça?
1: Non, absolument pas. J'aurais jamais pensé que je deviendrais un chanteur pour les enfants non plus à cette époque.
0: Ouais.
1: C'est faut bien le dire. On rêvait plus de grandes scènes et de batteries gigantesques avec 4 bass drums et toute le kit. Mais la vie a fait en sorte que j'ai cheminé vers ce merveilleux monde et puis merci la vie.
0: Ce qui est très touchant, c'est que vous êtes rendu à une deuxième génération. Il y a des parents qui viennent voir.
1: Ouais.
0: Qui ont connu votre musique et maintenant, ils partagent ça avec leurs enfants.
1: Ben, cet été, dans les festivals, j'ai vu, entre autres, la semaine dernière, c'est ça, une jeune fille qui venait avec ses 2 enfants, avec les parents, qui sont devenus les grands-parents, mais qui amenait la jeune fille à mes spectacles à l'époque. Donc, ça devient comme un patrimoine familial, tu sais, Arthur l'aventurier. Puis, ben moi, je trouve ça vraiment... C'est comme la rançon de la gloire d'être inscrit dans des régions du Québec où des gens qui se passent les DVD puis les vieilles vidéocassettes puis peut-être plus vraiment aujourd'hui mais
0: ouais. Vous êtes rendu dans l'ère numérique en plus
1: dans l'ère numérique avec Spotify et toute la discographie est là donc les jeunes réapprennent des chansons.
0: Ben justement, on a décidé de se faire plaisir.
1: Oui.
0: Si vous avez eu des enfants ou vous avez été jeune et qu'on écoutait vous. On a préparé un petit montage de vos plus grands succès.
1: Okay.
0: On va écouter ça.
1: Wow.
0: Et je vous avertis, c'est des chansons qui ont joué beaucoup dans les chaumières. Et souvent, vous connaissez les jeunes. Remets celle-là, je l'aime, remets-la.
1: Le syndrome de la goutte d'eau.
0: Arthur l'aventurier.

0: Arthur Laventurier, votre palette est tellement large.
1: Ça groove, hein?
0: Country, rock, disco, jazz. Et là, on a une question d'une auditrice. Elle nous écrit de Repentigny. C'est Michel et elle nous écrit pour Ophélie et Héloïse, qui sont deux fans de vous. Okay. Il veut savoir, pourquoi pas un Arthur Laventurier symphonique? Il y a bien eu François Pérus symphonique, il y a eu Harmonium symphonique. Pourquoi pas? Diriez-vous oui à ça?
1: Ben, j'ai dit oui à ça parce que ça va avoir lieu.
0: Arrêtez donc, vous!
1: Oui, oui, le 21 mars 2027, avec l'Orchestre symphonique.
0: C'est une primeur, ça?
1: C'est un scoop. Avec l'Orchestre symphonique de Québec, qui ont fait Arthur Laventurier 30 ans symphonique. C'est Arthur Laventurier symphonique 30 ans de rêve et d'aventure à la salle Louis Fréchette au Grand Théâtre de Québec.
0: Est-ce que les répétitions sont commencées?
1: J'ai rencontré l'arrangeur cette semaine.
0: Mais ça va être fou!
1: Mais c'est fou!
2: Ça va être un bon travail d'arrangeur, là.
0: Oui.
1: J'ai pleuré à la première rencontre parce que j'entendais juste des arrangements symphoniques de l'univers d'Arthur, un peu ce que vous venez de faire comme montage, mais un arrangement de 63 musiciens avec potentiellement un chœur d'enfant, on travaille là-dessus. Mais waouh, c'est touchant. Non, c'est touchant. Parce c'est une consécration pour moi vraiment parce que c'est un rêve de petit gars là.
0: C'est incroyable parce que c'est physique là, je veux dire des violons.
1: Non, c'est je vais travailler fort d'ici le mois de mars pour être capable de chanter mes tunes sans pleurer enivré d'émotions avec un orchestre symphonique tellement vibrant. J'étais allé juste au lancement de la programmation, j'entendais l'orchestre jouer puis ça venait me chercher là, dans le fin fond de mes tripes là.
0: Ouais. Et on invite qui pour ce spectacle là, autant les jeunes que les plus vieux pour un spectacle symphonique?
1: Il y a plein de gens qui m'ont dit qu'ils avaient acheté leur billet. C'est de la nostalgie, hein, nostalgie des grands-papas, des grands-mamans, comme tu disais tantôt, des anciens fans qui ont des enfants, il y a des gens qui viennent, qui n'ont pas d'enfants, tu sais, mes sœurs vont être là. Les enfants sont rendus grands. Mais c'est sûr que mes sœurs vont venir, mais je veux dire, c'est ça, plein de gens vont être là.
2: Puis le répertoire, ça ressemble à quoi? Y a-tu des chansons des débuts aussi?
1: Ben, c'est ça qu'on est en train, on a 200, il y a 237 chansons d'Arthur, puis là, ben, faut en choisir à peu près 38.
0: Ouf, ça va être difficile.
1: C'est tough.
2: 200 qui restent de côté.
1: Je travaille avec un arrangeur qui s'appelle Alexei Chegolev, un gars extraordinaire. Puis lui, il a 3 enfants, puis il connaît plus le répertoire d'Arthur que moi. Il m'ostinait. Avant-hier, il me disait, écoute, cette tune-là était sur cet album-là. J'ai dit, non, elle n'était pas sur cet album. Je te dis qu'elle était sur... Là, il m'ostinait, puis il avait raison. Mais lui, il met tout son cœur il a pris ça vraiment là, à cœur, puis il connaît les chansons, il connaît le répertoire. Fait que c'est cool.
0: À quand un band de cover?
1: Pourquoi pas?
0: D'Arthur? Est-ce que vous diriez oui à ça?
1: Ben, pourquoi pas? Moi, là, sais-tu quoi? J'ai même eu une idée folle à un moment donné. Je me suis dit, il faudrait que je fasse un Arthur pour adultes.
0: Ouais.
1: Genre, reprendre les chansons d'Arthur, mais en version un peu plus musclée.
0: Plus rock.
1: Ouais, plus rock.
0: Parce que des vers d'oreille, c'est pas même des choses les plus dures à faire, les chansons velcro qu'on appelle, là.
1: Ouais.
0: Puis vous le faites, on vient de mettre un mix, j'en ai 3 dans la tête, là.
1: Ben, c'est ça qui est le truc ou le but, hein, quand j'écris une chanson, c'est que les enfants puissent la retenir. Souvent, ils vont retenir le refrain. Ils retiennent pas vraiment les couplets. Mais à travers les couplets, on passe, c'est de l'éducation relative à l'environnement que je fais, puis c'est vraiment ça que je fais depuis le début, tu sais, de démystifier, de faire des voyages, d'aller découvrir le monde, d'aller en Australie, d'aller au Costa Rica. Là, on vient de faire une série qui va sortir bientôt en Afrique.
0: Ouais.
1: Les Africains animaux qui vont sortir, ça va sortir la semaine prochaine.
0: 21 juillet,
1: sur tout.tv Extra, nouvelle série télé, Les Africains animaux d'Arthur. Puis à l'atelier de Radio-Canada cet automne, on est allé dans la Serengeti pour aller filmer des lions, des guépards, des éléphants, des hyènes. Écoute, 15 émissions de 22 minutes. Mais ça, là, c'est vraiment malade, là.
0: Ben oui, mais
1: c'est incroyable. J'ai hâte que vous voyez ça.
0: C'est une vie de fou aussi. Jamais on a l'occasion de voir ça.
1: Vous avez vu le monde entier
0: avec votre métier. Là.
1: Ouais,
0: vous partiez avec votre chapeau, une équipe.
1: Oui, puis l'avantage, c'est qu'on est, des gens de Québec. Moi, je produis avec mon associé Louis Grégoire. Puis on produit nos affaires depuis le début parce qu'au début, personne ne voulait nous produire. Il n'y avait pas une compagnie qui voulait investir là-dedans.
0: Personne croyait à ça.
1: Puis nous autres, on s'est levé les manches. Puis Louis et moi, Louis, c'est un aventurier

0: même peut-être plus que moi par moment. Puis on engage des gens de Québec, on part avec une équipe, on s'en va dans le Serengeti, puis on le fait. Mais c'est sûr que Radio-Canada, ils sont derrière nous, ça va passer à Radio-Canada, puis ils sont là, puis ils croient en nous autres depuis 8-9 ans. Mm-hmm. On fait des shows de télé, on fait des balados, il y a des balados qui vont sortir aussi la semaine prochaine sur les Africains animaux. Mais tu sais, ça prend du monde qui croit en toi, tu sais. Mais d'abord et avant tout, faut que tu y crois toi-même. Moi, je me sens encore comme un petit gars. Tu sais, je venais ici tantôt, j'ai rencontré sur le trottoir en arrivant, tu sais. Je m'en venais avec mes posters en dessous du bras, comme un gamin, tu sais.
1: Un petit garçon, ouais.
0: Je m'en viens parler de ce que j'aime le plus au monde.
1: Mais il y a quelque chose qui a changé aussi. 30 ans de carrière en premier.
0: Ouais.
1: On s'est croisés sur des plateaux de tournage et tout ça.
0: Ouais.
1: Il y a des préjugés. On pensait qu'il y avait un certain snobisme. C'est vrai dans la littérature aussi. C'est sûr, jeunesse, par exemple. Ouais. Les autrices, les auteurs vont dire, c'est en train de passer, mais on juge. On juge les gens qui écrivent du jeunesse versus...
0: Ouais, complètement.
1: Mais quand je vous ai vu arriver sur un plateau, vous n'êtes pas le McCartney, là. C'est-à-dire que tout le monde vient vous voir.
0: Ouais.
1: Moi, j'aime cette chanson-là. Mon fils aime cette chanson-là. Tout ça. Ouais. Est-ce que ce snobisme serait en train de disparaître?
0: Ben, écoute, déjà que tu m'invites à ton émission cet après-midi à travers le Canada francophone,
1: ouais.
0: Moi, je trouve ça extraordinaire. Des émissions de grande écoute, tu sais, on parle de. Tu participes à Tout le monde en parle. Invite pas les artistes pour enfants, je comprends pas. Mm-hmm. C'est comme si on disait que nos enfants étaient pas importants.
1: Mm-hmm.
0: C'est comme si on disait que notre jeunesse était pas importante, que nos produits culturels qu'on fait, vu que c'est pour les enfants, c'est réducteur.
1: Mm-hmm.
0: Moi, j'ai toujours prôné que non, c'est nos adultes de demain.
1: Ouais.
0: C'est les gens qui viennent voir les enfants qui viennent voir mes spectacles vont être dans vos salles de spectacle tantôt. Ils viennent voir le premier show de leur vie dans une salle de spectacle avec 300 spots au plafond, puis ils sont marqués, puis ils vont revenir quand ils vont être adolescents, puis ils vont revenir plus tard.
1: Mmh.
0: Hey, c'est important ce qu'on fait là, les artistes, jeunes publics. Mais on est dans une culture où on dirait que c'est réducteur. C'est comme si on disait ce qu'on donne à nos enfants, c'est pas si important. Mais moi, puis je parle pas de tous les parents là.
1: Mmh.
0: Il y a des parents qui ont cette conscience là. Ils viennent à mes spectacles.
1: Ouais. Et pourtant, on parle beaucoup du futur de la culture francophone,
0: ouais.
1: Surtout d'ici. C'est important que nos jeunes aient des référents culturels locaux.
0: Ben, complètement.
1: On les a eus, les passe-partout, les fanfrelus plus âgés.
0: Ben oui.
1: Et avez-vous peur de ça, que ça glisse et puis que tout d'un coup, on se mette à consommer seulement, surtout nos enfants, consomment seulement du produit culturel étranger?
0: J'ai peur de ça parce que il y avait des artistes pour enfants avant, pendant ma carrière. Tu sais, ça fait 30 ans que je fais ça. Il n'y en a presque plus. J'en vois plus. Pourquoi? Parce que c'est difficile. Parce qu'il n'y a pas de place pour ces artistes-là à s'émanciper et avoir une scène, tu sais, culturelle. C'est grave, là. T'as peu, là. On est au Québec, là. On est des francophones, là. On se bat pour notre langue dans un pays majoritairement anglophone, tu sais. Puis là, je m'adresse aux francophones du pays, là, qui sont partout, qui sont en Colombie-Britannique, en Alberta. Je suis allé en faire des shows à Vancouver, partout, là, dans la francophonie. C'est des milieux qui sont forts, qui sont riches, puis qui gardent la langue, t'sais. Faut qu'on donne un porte-voix à ces gens-là.
1: Ben Arthur, c'est un immense privilège de vous avoir avec nous. Puis on vous a demandé une chanson de 4 à 7.
0: Oui.
1: Chanson festive. Vous avez choisi quoi?
0: Jardin d'hiver d'Henri Salvador.
1: Excellent choix.
0: Ça, c'est le mien, ça.
1: Ah,
0: puis on m'a dit que j'avais un peu sa voix. Je voudrais du soleil vert.
1: Et il a été un jeune de cœur juste...
0: Des tempêtes d'été hier.
1: J'ai envie de vous écouter, mais j'ai envie d'écouter l'original.
0: De bord de mer.
1: On l'a pas! Merci
0: à toi. Je voudrais du soleil vert, des dentelles et des théières.

0: Henri Salvador, le choix d'Arthur, l'aventurier. Et là, la semaine dernière, vous avez été beaucoup, beaucoup, énormément sur la bulle de conversation et un peu partout sur les réseaux sociaux de me parler d'un nouvel être humain. Non pas Erika Soucy, mais son alter ego. Et là, ça va être compliqué. Ça va être compliqué parce que il y a trop l'alter ego. Là, faut que je vous présente comment là aujourd'hui.
1: Éthérica. Oui.
0: Vous êtes au courant que moi je suis un expert du kitsch et que c'est un peu kitsch, Éthérica.
1: Oui, je sais, même mon chum m'a shamé en bon français quand je suis rentré chez nous. Il était comme, t'aurais pu te forcer, là, Éthérica, franchement.
0: Bon, la semaine dernière, on vous a sorti de votre zone de confort. Vous avez parlé de survivalisme et de vie dans le bois. Aujourd'hui, vous avez parlé de quoi?
1: Ah, je vous le dis pas tout de suite.
0: Non.
1: Aujourd'hui, je fais une prescription de plaisir coupable. Pour
0: vous, les
1: bougonneux. Ouais, ben oui, tout ça est pensé. Là.
0: C'est jamais simple. C'est jamais simple. Donc oui, allez-y.
1: Oui, donc Éthérica, she's back.
0: Oui.
1: Puis être bonne humeur, MC. Être bonne humeur parce que ses vacances approchent.
0: Oui. Ouais. Déjà, parler de vous à troisième personne, je pense qu'il y avait juste Pierre-Yves Maxwin qui faisait ça. Mais
1: j'aime
0: deux.
1: Ça, j'y prends goût.
0: Vous êtes deux.
1: Donc, dans 10 jours, puis j'aime ça, là, venir vous voir en studio, là, mais Éthérica est due pour s'effoirer dans le sable en se demandant quelle est l'heure socialement acceptable pour commencer à boire des petits spritz.
0: Mais mettons que j'ose la question qui tue en partant. C'est quoi votre heure à vous?
1: Ben, moi, en vacances, je suis comme pro-apéro, mais pour l'heure du dîner. Ça donne une idée.
0: OK.
1: La vacances, là.
0: Le fameux est 5 ans quelque part.
1: Exactement. Ouais. Et aujourd'hui, MC, je m'adresse aux amoureux de l'hiver qui pourraient donc avoir la personnalité estivale, un tantinet bougonneuse, comme je disais. Ça nous arrive à tous.
0: Mais moi, je suis plus l'inverse.
1: Ouais, mais moi, ça m'arrive parfois et je juge pas ça. Là, comme là, tu sais, je fais ma fraîche, là. Mais l'été, oui, c'est quand les petites fourmis de sable, là, rentrent dans la maison. Ouais. Tu sais, là, les petites fourmis, qu'il y en a partout, puis on sait pas d'où ça vient, là.
0: On sait pas.
1: Bon, ben ça, quand ça arrive, là, Éthérica apprend le bord, puis c'est Éric Alvert qui apparaît.
0: Mais mettons, parce que mon remède, parce que ben là, c'est sûr qu'avec votre nouveau nom, là, Éric Alvert.
1: Éric Alvert, comment on ramène Éthérica?
0: Ouais.
1: La zoothérapie MC. Ah, oui.
0: Vous avez remarqué le silence après vos... À date, déjà, pas aimé l'été. Un et deux, la zoothérapie.
1: Oui, ben oui.
0: Si vous étiez une story Instagram, je passerais à l'autre. Mais je vous aime, je vous fais confiance, convainquez-moi.
1: Ben oui, restez avec moi, là, ça va bien
0: restez
1: aller.
0: Restez avec vous.
1: Donc, moi, là, je tente d'apaiser ma haine des bébites par mon amour des animaux poilus. Puis là, mais là, je vous... Tu sais, là, oui, bon, la zoothérapie, mais hein, on le sait, c'est pas un plaisir coupable, Tania, vous êtes d'accord avec moi. C'est pas tant un plaisir coupable, la zoothérapie, c'est un plaisir totalement acceptable.
2: Ben oui, tout le monde aime les chats.
1: Ben, c'est ça.
0: C'est dur d'être contre.
1: Moi, là, je suis une propriétaire d'une tortue qui sert à fuck all. Donc, j'ai pas le choix d'essayer de faire un petit peu plus d'efforts pour avoir accès à la zoothérapie.
0: Et c'est vrai, ça, là.
1: Oui, elle meurt pas.
0: A-t-elle un nom?
1: Oui, elle s'appelle Miroir. Je sais pas pourquoi.
0: Oh, c'est
1: ma fille qui a pensé à ça.
0: On n'est pas beaucoup à jeun chez...
1: je continue.
0: Allez-y.
1: Moi, j'ai besoin de me rendre, donc je dois faire un peu plus d'efforts à cause de ma tortue pour avoir accès à la zoothérapie. Donc, je me rends souvent, parfois, dans des expositions animalières et ou dans des concours canins.
0: Oui.
1: Oui, une virée au pet shop aussi, ça peut faire la job, mais ça, c'est moins comme efficace. C'est vraiment un dernier recours.
0: Aller au zoo, mettons.
1: Non, c'est pas pareil.
0: Comment c'est pas pareil?
1: Mais c'est pas les mêmes codes, c'est pas la même culture.
0: Mais il y a de la culture.
1: Je vais vous expliquer, MC, d'où vient mon intérêt pour ces endroits-là. Moi, la première fois que j'ai mis les pieds dans une expo d'animaux de compagnie, là, j'étais enceinte de 40 semaines et 2 jours.
0: Oh.
1: C'était dur. Je m'endurais plus. J'étais grosse. Je cherchais de quoi faire à l'air climatisé. Puis, ça se passait dans un aréna. Fait que je me suis dit, ah, y a un aréna, il fait frette, je vais aller là. Et juste de rentrer, de marcher là à l'air climatisé, ça m'a fait du bien. Donc, j'ai regagné beaucoup de jouissance de vie. Je conseille ça aux gens qui aiment pas l'été.
0: Ouais.
1: Et rendu là aussi, j'ai pu admirer toute la gamme de laisses, de colliers, de petits chandails, de marques Louis Vuitton pour les chiens et toute autre marque de prestige. J'ai vraiment beaucoup de choix. Et j'ai aussi été émue aux larmes devant une portée de Golden Doodle. C'était merveilleux.
0: Si je puis me permettre, là, même si je... C'est T'as peut-être les hormones aussi, là.
2: T'es jalouse de la chienne, hein, qui avait...
0: Ben, moi, je vois un collier, lui, Vuitton.
1: Non, mais il faut l'essayer.
0: Fâcher, là, ben, de toute façon. Oui, il faut l'essayer,
1: vous dites? Faut l'essayer, parce que c'est comme faire du lèche-vitrine. Moi, c'était comme faire du lèche-vitrine, mais sans déprimer, parce que le linge normal me faisait plus.
0: OK.
1: Puis là, quand je suis passée dans l'allée du monde du bizarre, là, qui tripe ses pitons de Birmanie, je me suis dit, OK, ben, c'est correct, là, j'en ai assez, je peux rentrer chez nous. Mais là, j'ai tourné le coin MC, puis j'ai vu... une madame qui nettoyait le trou de pète de son bichon au Q-tips. Je me suis dit, ça, c'est avoir le souci du détail. Je respecte ça. Alors, j'étais, ma curiosité était piquée, j'ai tenté d'en savoir plus. Et c'est là que j'ai découvert la joie que pouvaient procurer les petits chiens de concours.
0: Oui.
1: Sont beaux, sont propres, sont bien peignés, ils font des petits sauts, des fois ils perdent des points, puis je sais pas pourquoi, mais c'est pas grave. Vous êtes un boomer qui chiale qu'on peut plus rien dire. Allez là, les concours canins, c'est une des dernières places où il est encore socialement acceptable de commenter le physique d'un être vivant.
0: Comme dirait Arnaud Soli, c'est valide. Est-ce que c'est ouvert à tout le monde? Parce que, par exemple, si je veux aller dans un événement canin, mais je n'ai pas de chien, on risque de me juger.
1: Écoute, on peut me juger. Moi, je pense que beaucoup de gens ont jugé Etherica, mais tu sais, on s'en remet. mais c'est vrai que ce sont des événements un peu nichés, hein, pour ne pas faire de mauvais jeu de mots.
0: Très fort.
1: Mais j'ai trouvé des endroits cet été où on peut aller admirer des concours canins.
0: Sans crayon.
1: MC en ce moment même.
0: Là, là?
1: Oui, oui, en ce moment, jusqu'à demain, 16h, à Rimouski.
0: Oui.
1: Il y a l'Expo Canine 2026 au pavillon agricole. C'est à prix abordable, c'est ouvert à toute la famille. Il y a aussi, à Rimouski toujours, hein, ça a l'air d'être la place des proprios de Pitou. Oui. Il y a un concours d'agilité qui aura lieu au parc Beau Séjour les 22 et 23 août.
0: Oui. Et par expérience, regardez pas juste le chien. Regardez le maître ou la maîtresse. C'est très drôle.
1: Voilà, c'est une expérience complète.
0: Cadeau.
1: Et j'ai trouvé un autre événement aussi qui est populaire, qui est familial, où on démocratise la beauté canine. Eux autres, ils se sont dit, ça va faire la peteuterie. C'est le Hoche Gala Canin à Montréal le 25 juillet. Il va avoir une parade de chiens de race déguisés. Donc, on peut comprendre que les athlètes là, ne se prendront pas trop au sérieux. Et on invite les chiens du quartier Hochelaga à s'inscrire au concours d'agilité via le site hochelaga.ca. Il faut quand même qu'ils passent un peu par leur propriétaire là, pour s'inscrire. Je me trouve drôle. C'est ça le pire.
0: Et c'est dehors. Donc,
1: c'est à la place Simon-Valois le 25 juillet à 13h. En cas de pluie, il y a une date de remise, je crois que c'est le 22 août. Oui. À vérifier.
0: Comme la semaine dernière, je ne suis pas convaincu, mais vous m'avez un peu rendu heureux.
1: Bon, ben tant mieux. Là, MC, par exemple, il me reste du temps. J'espère que je n'ai pas fini ma chronique encore.
0: Je vous laisse finir.
1: OK. Moi, je veux dire que les bougonneux estivales, là, en 2026, ils chialent pas pour rien. Oui, c'est triste que la seule chanson de la compagnie créole là, qui savent apprécier soit la toune de Noël, Bon baiser de fort de France. Mais hein, avec le réchauffement climatique qui accentue encore plus les inégalités, c'est correct d'haïr l'été de nos jours. Et... trêve de blagounette, on revient à Erika Soucy. Cette semaine, MC, j'ai lu un très bon livre qui parlait de ça.
0: Là, je vous reconnais.
1: Voilà. Intitulé « Je veux toujours mourir l'été » d'Alex Vien. C'est publié chez Poète de Brousse. C'est de la poésie. Hein? On se refait pas, que voulez-vous. Ça nous plonge crûment, donc, dans le point de vue d'une personne qui a mille raisons d'haïr l'été. Avec sa chaleur crasse, ses odeurs, ses éclosions de punaises de lit, ses loyers qui augmentent le 1er juillet, sa positivité toxique aussi quand on a un corps gros, quand on rentre pas dans les standards de beauté. Ce livre-là, c'est un coup de gueule. C'est engagé, puis moi, je m'attendais à une prise de parole marginale qui n'allait pas me parler parce que j'adore l'été. Mais non, Alex Vien touche, c'est très engagé, c'est vraiment parlant, c'est touchant. Il y a de l'humour aussi, de la poésie qui fait rire. Hein. On aime ça, moi j'adore. Alex Vien, c'est un auteur de deux romans qui ont fait grand bruit, Les Pénitences et Combustion libre, tous deux publiés chez Cheval Doux. Ce recueil-là, c'est chez Poète de Brousse. Et c'est aussi quelqu'un qu'on peut entendre régulièrement à l'émission Tout peut arriver de Marie-Louise Arsenault pendant la saison tempérée là, dans notre case horaire à Radio-Canada.
0: Donc, on profite de l'été, on lit du Alex Vien et on lit ça sur du Marjo.
1: Oui, Les chats sauvages, thématique animalière.
0: Et nous, on se retrouve en deuxième heure tout de suite après avec, entre autres, une prestation de Dom Pelletier. Merci, Etherica.
1: Hey, ça fait plaisir.
0: Con Marjo.

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4: Bonjour, ici Élise Jeté, voici les informations. L'inauguration du pont international Gordie Howe entre Windsor et Détroit est maintenant prévue le 27 juillet. L'événement avait été reporté le mois dernier à la demande des États-Unis en pleine période de négociations commerciales entre Ottawa et Washington. La professeure à l'École d'études politiques de l'Université d'Ottawa, Geneviève Tellier, croit que le gouvernement fédéral a dû faire certaines concessions.
5: On n'a pas eu les détails, mais le président Trump était très remonté contre ce projet-là. Disait qu'il voulait en avoir plus, même si ça avait été payé par des fonds canadiens. Et donc, de ce qu'on comprend jusqu'à présent, c'est qu'il va y avoir un partage des profits avec les Américains. Pendant combien de temps, sous quelles conditions, ça, c'est pas clair. Mais il y a très certainement une victoire de la part de M. Trump.
4: Ottawa insiste sur les retombées économiques des deux côtés de la frontière. Les combats ont cessé après l'escalade militaire entre les États-Unis et l'Iran cette semaine. Mais les tensions, elles, demeurent très élevées. Le président américain Donald Trump a affirmé hier vouloir poursuivre les discussions avec Téhéran afin de trouver une issue au conflit. Pendant ce temps, les dirigeants iraniens multiplient les mises en garde et promettent une riposte aux récentes frappes. Voici le professeur de sciences politiques à l'UQAM, Justin Massy.
6: En fait, les États-Unis pensent avoir amené l'Iran à faire des concessions, ce qui n'est pas le cas. L'Iran pense, elle, à négocier en position de force en disant ben, « si vous ne donnez pas ce qu'on souhaite, on va continuer à maintenir l'instabilité dans la région ». Et on faut comprendre là que le but des États-Unis présentement, c'est d'ouvrir le détroit d'Ormuz qui était ouvert avant l'attaque américaine et israélienne contre l'Iran. Donc, on veut juste retourner au statu quo. On parle même pas encore de toutes les négociations entourant l'uranium enrichi, donc le programme nucléaire également iranien, qui était le but, essentiellement, selon le président Trump, de l'intervention. Et ça, ça piétine.
4: Des négociations sont en cours pour sécuriser le passage des navires dans le détroit d'Ormuz. Les urgences de nombreux hôpitaux du Québec débordent en ce mois de juillet. Les taux d'occupation sont complètement inhabituels pour ce temps-ci de l'année. Voici les précisions de Marianne Despelleteau.
7: Les données récentes pour les régions de la Mauricie et du centre du Québec ainsi que pour le nord de l'île de Montréal sont introuvables depuis l'arrivée du dossier santé numérique. Le transfert vers le nouveau logiciel serait en cause parce que ces deux régions ont été choisies pour les projets pilotes effectués dans le cadre du dossier santé numérique. Un projet d'informatique de données médicales qui a été lancé récemment. Santé Québec de Mauricie et Centre du Québec affirment que la situation est temporaire et que des travaux sont en cours, mais aucun échéancier précis n'est prévu pour un retour à la normale. Plus généralement, au Québec, le temps d'occupation a oscillé entre 118 et 122 % cette semaine. La situation est inhabituelle pour ce temps-ci de l'année. Elle serait notamment attribuée aux vagues de chaleur des dernières semaines. Un autre facteur serait celui des vacances d'été du personnel de la santé. Le président du Conseil pour la protection des malades, Paul Brunet, estime qu'il faut plutôt se concentrer sur l'accès au personnel médical.
8: Personnellement, je ne sais pas pourquoi on continue de dire aux gens les taux d'occupation des urgences. C'est pas ça dont on a besoin. C'est là où on peut être vu par un médecin, par une personne, un professionnel en soins. C'est ça dont on a besoin.
7: On prévoit encore des températures chaudes cette fin de semaine. Santé Québec recommande notamment de bien s'hydrater. Ici Marianne Despelleteau, Radio-Canada, Montréal.
4: L'annonce du projet de modernisation d'un tronçon de la route 132 entre Delson et Saint-Constant réjouit les élus de la région. Après plusieurs années d'attente, le maire de Delson, Christian Ouellette, estime que le projet aura de nombreuses retombées positives pour la population.
9: Aujourd'hui, nous faisons beaucoup plus que de créer un bureau de projet. Nous redonnons confiance à une population qui attend ce projet depuis plusieurs décennies. Nous transformons les promesses en actions.
4: Le projet vise à transformer cette section de la route en boulevard urbain qui va inclure des espaces pour le transport en commun et le transport actif. Et des Montréalais s'inquiètent des projets d'expansion de Tennis Canada qui souhaitent construire de nouvelles installations sportives dans le parc Jarry. Ces citoyens craignent de perdre des espaces verts au profit de la Fédération sportive. Le reportage d'Andréane Williams.
10: Une mobilisation citoyenne organisée par la Coalition des Amis du Parc Jarry a rassemblé des dizaines de citoyens mécontents samedi matin. Ils veulent faire front commun contre le projet de Tennis Canada qui prévoit entre autres la construction d'un nouveau stade dans le parc. Tennis Canada affirme que ce projet est essentiel pour répondre aux exigences des circuits professionnels, mais les résidents s'inquiètent de perdre des espaces verts publics dans un quartier densément peuplé parce que le stade serait construit sur un terrain de baseball du parc et qu'une piscine serait potentiellement relocalisée. Ils souhaitent que Tennis Canada construise ses installations ailleurs dans la ville. On écoute le président de la Coalition des Amis du Parc Jarry, Michel Lafleur, suivi de quelques résidents.
11: C'est un parc urbain qui est excessivement important. C'est dans un secteur qui est densément peuplé, où il y a vraiment peu d'espace vert. C'est vraiment le poumon puis le cœur du quartier.
12: Ça serait bien que la ville de Montréal offre à Tennis Canada un site plus approprié.
13: C'est affreux. C'est notre parc. On a besoin de plus de verdure.
14: On garde l'espoir et on espère que la piscine va rester où elle est et qu'elle sera rénovée.
10: Les prochaines étapes du projet de Tennis Canada consistent à déterminer l'échéancier des travaux, les coûts et le mode de financement. Ici Andréane Williams, Radio-Canada, Montréal.
4: 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Bonne fin de journée à l'antenne d'ici Première.

Deuxième heure de votre apéro public en direct de Québec. Mon nom est toujours MC Gilles. Il y a des choses qui ne changent pas. Dans les prochaines heures, plein de belles surprises, dont une performance de Dom Pelletier qui est déjà arrivé avec son collègue Louis Solem Perrault. On se reparle dans 5-10 minutes, les boys. Déjà, les gens sur les internets sont bien excités et ont hâte à votre prestation. Pour nous rejoindre, parce que c'est un peu aussi votre apéro public, le téléphone 1-833-597-3416. 1-833-597-3416 pour vos demandes spéciales. Et ce qui est encore plus simple, parce que vous allez avoir tout le temps dont vous avez besoin pour répondre, c'est sur la bulle de conversation, c'est sur l'application audio. Vous cliquez sur « Participer à l'émission » et on vous demande qu'est-ce qu'on écoute comme musique l'été, qu'est-ce qu'on boit comme petit soda ou alcool dans le 5 à 7. Qu'est-ce que vous lisez comme livre, comme Erika Soucy qui nous a fait des recommandations dans l'heure précédente? Qu'est-ce que vous avez vu comme spectacle ou comme pièce de théâtre? Gênez-vous pas, on est là pour vous. Et en débutant cette deuxième heure, je me suis dit, comment rendre hommage à un grand disparu cette semaine, Marc Messier, qui était un vrai fin, un acteur extraordinaire, mais quelqu'un d'une gentillesse sans nom. Et je me suis replongé dans en regardant Les Voisins dans lesquels il a joué. C'est un grand acteur dramatique. C'était un grand acteur également humoristique. Et j'ai replongé dans mes lances et comptes. Je vous parlais avec Tania en première heure de ses connaissances musicales. Tania, que vous avez... j'essaie d'en avoir autant que vous. Mais en lances et comptes, je suis assez difficile à battre. Je sais à peu près tout. Et pour vous présenter, pour parler de Marc Messier, parce que quand on entend cette musique-là, ça nous replonge dans les belles années de Lancé Compte et tout ça, je me suis dit, on va gratter d'où vient cette musique-là de Lancé Compte qui a bercé les années 80-90. Et pour se replonger, écoutons le début de Lancé Compte. Déjà le frisson, là.

chanson extraordinaire s'il en est une, disponible, dis-je mal, en cassette et en vinyle pour le volume 1. Étant donné qu'on a sorti le volume 2 en 91, il est disponible en CD, où ce sont les mêmes versions, mais en version remixée. La chanson que vous avez entendue, c'était le thème « Oui » de l'an 50, qui jouait en début d'épisode, enfin, parfois dans le milieu des épisodes aussi. Qui a composé cette chanson-là, c'est Guy Trépanier et Normand Dubé, deux personnes que vous connaissez, parce qu'ils ont entre autres coécrit également la chanson du Club des 100 watts, qui est une chanson culte des années 90. Guy Trépanier a travaillé aussi avec René Martel sur son disque Authentique avec Annie Major Matt. Normand Dubé a coécrit également la chanson du film La grenouille et la baleine en 1988, L'an 50 qu'on vient d'entendre, Formule 1. Et là-dessus, il y avait deux versions, il y avait trois versions, la version instrumentale, la version chantée en anglais, qui s'appelait « We are all heroes », »,« Nous sommes tous des héros », et qui chantait cette chanson-là en anglais, c'est Carlisle Miller. Qui est Carlisle Miller? C'est un artiste qui a donné dans la musique jazz, entre autres, et qui a chanté beaucoup, mais il était surtout connu par nous, amateurs de la télévision québécoise, parce que dans Hip-Hop et Rock, il y avait le groupe qui s'appelait les Stardust. Et le chanteur des Stardust, tout le monde le connaît. Hein? C'était le grandiose, celui que moi je connaissais comme Nasty Joe, mais qui a donné dans la carrière hip-hop. Mais le gars qui était à côté, n'est-ce pas? Le gars qui jouait de la guitare, c'était Carlisle Miller. Et il chantait la chanson en anglais, qui est la chanson qui suit. Oh!

Joey Tardif, qui était le leader des Stardust. Et quand je vous dis que cette chanson-là est culte, qui jouait du clavier sur cette version-là? Richard Abel, qui n'était pas connu à l'époque, mais qui, par la suite, oui, est devenu très connu. Il a gagné le million, c'est pas une légende urbaine, c'est vrai. Et il a commencé à se produire lui-même, il a fait le Centre Bell, il jouait du piano. Autre membre, il était à la console, Gaétan Essiambre. Il faisait quoi, lui, après? Il a gagné des Gémeaux, entre autres, parce qu'il a écrit le thème de Un gars, une fille, de Annie et ses hommes. C'était comme une équipe étoile de la chanson. Et parlant d'équipe étoile, qui chantait en français la chanson de Lancé Compte? C'est quand même pas rien. Eh bien, c'était le chanteur du Mercedes Band qui chantait également la toune du club des 100 watts. Et c'est Alain Couture. Et pour se faire plaisir, on va écouter le thème de Lancé Compte, mais en version française, qui s'appelle « Devenir un héros ». Je vous avertis, c'est bon.

0: c'était le moment où l'émotion entrait en jeu dans la seconde. Et nos prochains invités avaient un peu raison en ronde en disant « Mais ça n'a pas de bon sens, cette chanson-là! » Non, en effet, quand on l'entend comme ça, parce que oui, vous êtes sur les ondes de la première chaîne de Radio-Canada. Mon nom est M.C. Gilles et probablement juste moi qui peux faire jouer ça ici. C'est parce que nous, les plus âgés, là, c'est que ça nous rappelle des souvenirs. De Pierre Lambert, le numéro 13, qui jouait puis qui avait joué son hockey junior à Trois-Rivières. Puis tout ça, on était bien énervés. C'était le début des séries lourdes à la télévision où il y avait une histoire, il y avait toujours un punch à la fin. Donc, c'était pas de la grande télévision, mais ça a révolutionné la télévision québécoise. Les personnes que vous venez d'entendre, je vais les présenter. Complètement un autre style, rupture de ton, mais c'est encore meilleur, là, j'ose le dire. Dom Pelletier est avec nous.
1: Yeah!
0: Dom, merci d'être là.
1: Ben, c'est un plaisir.
0: Pour ceux et celles qui vous connaissent moins, comment je vous présente? Parce que j'ai regardé votre CV cette semaine.
1: Ouais, il est compliqué. Hein?
0: Mais pas compliqué, c'est qu'il n'y a pas un Boswell de style que vous n'avez pas fait. Vous avez fait du punk, du rock lourd, vous avez fait vous avez tout fait.
1: C'est quoi mon problème?
0: Pas du tout. Et là, vous êtes dans... On peut appeler ça du folk que vous faites aujourd'hui?
1: Ouais, ouais. Folk country rock. Je garde ce petit côté rock que j'avais avec Caravane, mais je m'adoucis avec le temps, je crois. Puis je suis un gars curieux. Fait que j'aime essayer des nouvelles choses.
0: Mais quand on entend du Dom Pelletier, on s'en rappelle. Parce que quand j'ai dit que vous seriez ici aujourd'hui, les gens m'en parlaient. Donc, il est possible que là, vous avez trouvé votre style puis que vous soyez dans le folk pour quelques années.
1: Je pense que oui. Ce qui arrive, c'est que oui, j'aime plein de styles puis je suis curieux. Mais ça reste que pendant des années, j'ai porté des masques. T'sais. J'ai été justement un chanteur punk, une rock star dans un chanteur de rock. J'ai été Bonanza pour ceux qui m'ont suivi dans les quatre dernières années, c'est-à-dire un alter ego un peu déjanté, weirdo sur les bars, mais qui m'amenait à créer de la musique un peu plus psychédélique que j'ai toujours faite. Puis là, ben, j'étais juste en mode, là, j'ai un petit garçon de 2 ans et demi, j'arrive à la mi-trentaine, j'arrive à un moment dans ma vie où j'ai envie d'être moi-même, j'ai envie que ce que je chante, ça soit exactement ce que je dis à mon entourage, puis c'est ça, j'ai envie de faire une carrière solo sous mon nom.
0: Je pense que la meilleure façon d'apprendre à vous connaître, c'est de vous écouter. Et j'invite les gens à porter attention à vos paroles. Vous êtes un très bon parolier aussi. Vous êtes accompagné aujourd'hui de Louis Solem Perrault au violoncelle.
2: Bonjour.
0: Je vous avertis, j'ai entendu le test de son, ça sonne comme une tonne de briques. Donc vous allez nous faire Savant pas.
1: Ah, on pensait finir avec, mais c'est comme
0: non,
1: vous voulez.
0: Comme vous voulez. Les petits jours.
1: Oui, excusez, on commencerait avec la plus mollo, puis on va finir avec la plus rock.
0: La star a parlé. Mesdames et messieurs, on accueille. Merci beaucoup d'être là. Dom Pelletier.
1: Plaisir.

0: Bravo, bravo, bravo!
1: C'est-tu assez extraordinaire, on l'avait dit. Dom Pelletier, vous serez en spectacle si vous aimez, mesdames et messieurs, ce que vous venez d'entendre à Saint-Siméon. Et ça va avoir lieu le 28 août prochain à 17h à la place Marie-Paul Tremblay-Fortin. Je suis obligé de vous poser la question. Je vous promets que ça va durer 10 secondes, mais je suis obligé. Les gens qui auraient reconnu un peu votre timbre de voix, c'est que vous êtes aussi la voix de la chanson de Mike Cherona qui a fait la publicité à la télévision et à la radio. Est-ce que c'est dur à porter? Est-ce que vous allez vous sortir de ça ou êtes-vous tanné qu'on vous en parle?
2: D'après moi, je m'en suis déjà pas mal sorti, mais non, je suis pas tanné qu'on m'en parle parce que oui, j'ai eu une certaine crainte au départ que je sois associé à ça, mais vous en avez parlé tantôt, tu sais. Fait 20 ans que je suis dans le paysage culturel québécois. Fait que les gens, tu sais, j'ai sorti 10 albums dans ma vie, fait que je pense que.
1: Ça va.
2: j'ai fait mes preuves, entre guillemets, mais c'est dur d'accrocher Raymond puis Lisette à Trois Pistoles, qu'eux autres, la musique alternative québécoise, on l'entend pas nulle part. Uh-huh. C'est toujours les mêmes artistes qui sont un peu partout. Fait que ça m'a donné une vitrine auprès de ces gens-là. Fait que je peux pas en vouloir à ça.
1: Non, c'est sûr que là, j'imagine que ça devait être un pas pire chèque aussi.
2: Aussi, il y en a pas une dizaine de chèques comme ça, je pense, dans une carrière de musicien. Fait que on l'a pris.
1: Et c'est quoi le changement? Vous disiez, vous avez maintenant un enfant de 2 ans, là, parce que vous avez fait la tournée, là, vous avez fait le Québec, le Canada, bord en bord, de tous les côtés, de
2: on
1: tous les bords.
2: On a fait l'Asie, l'Europe, on a fait un peu partout.
1: C'est quoi ce changement, là? Parce que là, vous êtes père, enfant jeune, est-ce que c'est fini, sexe, drogue, rock'n'roll? Est-ce qu'on se place ou non, on peut encore partir en tournée?
2: Ben, je pense qu'on peut toujours partir en tournée, mais effectivement que dans les dernières années, tu sais, je pense que moi, il est arrivé une trentaine puis une pandémie en même temps, là. Mm-hmm. Fait que ça a mis des choses en perspective dans ma vie, dont le fait de prendre soin de moi, de changer quelques trucs. Fait que non, il y a plus de sexe, drogue, rock'n'roll pour moi, là, mais tu sais, il y a toujours moyen de partir en spectacle puis d'avoir du fun. Là, fait que.
1: Ben justement, la prochaine bouge plus, comme vous disiez.
2: Exact.
1: Tout à l'heure.
2: Ben oui.
1: Ça vend pas.
2: Ouais, on s'excuse, j'étais un petit peu plus fru pour celle-là, mais.
1: Pourquoi?
2: Ben, il y a des choses qui se passent dans le monde qui sont, mm-hmm. qui sont un
1: trouvez-vous?
2: Peu.
1: Trouvez-vous?
2: Ouais.
1: Ben, non.
2: qui sont un peu plus gossantes, fait que j'en ai profité pour mettre ça en lumière.
1: Ben, merci d'avoir écrit cette chanson-là. Yeah. Dom Pelletier, on vous écoute.

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1: Dom Pelletier, accompagné au violoncelle de Louis Solem. Et oui, vous jouez de la guitare en même temps que vous chantez, parce que nous sommes à la radio, c'est important de le dire. Si on parle d'un grand pan de votre vie, le groupe Caravane, 13 ans de votre vie, ça doit quand même être un deuil. Il y a une différence entre un groupe, hein, vous étiez quatre, et être seul. Mm-hmm. Ça s'est passé comment? Est-ce que c'est vous qui avez décidé de partir seul? Est-ce que c'est comme une séparation amoureuse? Est-ce que ça a été difficile?
2: Oui, ben je pense que ça a été organique, mais ça a été difficile. C'est une pilule qui était dure à avaler. Mm-hmm. Moi, dans ma vingtaine, Caravane, c'était tout ce que j'avais. C'était mon groupe de rock, puis il y avait rien de plus important que de bâtir cette affaire-là, puis de partir sa route avec des chums.
1: Et c'est un rêve, vous étiez quand même le chanteur du groupe rock.
2: Oui. Puis c'est ça, on est grandi en écoutant, tu sais, Led Zepp et tout. Fait que comme tu dis, c'était un rêve, mais on est deux à s'impliquer un peu plus dans le groupe, puis on est les deux, on salue Raphaël, le bassiste, puis Raph et moi, on sentait que c'était le moment de tirer la plaque parce qu'on voulait pas devenir une pâle copie de ce que ce groupe-là avait déjà été, puis sans nous péter les bretelles, Caravane a quand même fait sa marque, surtout à Québec, mettons, puis c'est ça. Là, moi, je voulais me partir en solo, puis on sentait que c'était le bon moment de me passer la poc dret sur le tape, puis que je parte avec ça, puis que Caravane fasse une tournée d'adieu par le fait même.
1: Et ce qui n'est pas évident, c'est que même si ça fonctionne, même si on remplit nos salles et on fait le tour du Québec, on a toujours le tag, vous me regardez l'anglicisme, de émergent. Est-ce qu'on peut être émergent? Touche pas un peu tannant, ça, cette espèce d'étiquette-là?
2: Ben, moi, rendu là, je pense que j'ai accepté que j'allais être émergent toute ma vie, là.
1: Mais on a le droit, on est dans l'eau, puis on nage quand même, là.
2: Exact. Mais surtout dans le rock, tu sais, je pense que je me suis jamais tant aidé dans le sens que j'ai fait 12 ans de punk. Là, après ça, j'ai fait 13 ans de rock. Si on est, mettons qu'on se dit les vraies choses, déjà que la musique au Québec, c'est tough parce qu'on est un micro-marché. On rapetisse encore plus la niche en étant un groupe rock au Québec. Il n'y a pratiquement aucune chance de vivre de ça. T'sais. On l'a essayé, on a été capable à un certain moment. Mais là, je pense que... Puis t'sais, c'est plate à dire, mais en ce moment, il faut se serrer la ceinture dans la culture un peu partout. Puis tant qu'à devoir enlever des effectifs, mettons Maxine qui est notre choriste puis qui joue des keys, puis qu'on soit plus capable de la payer puis que le show nivelle vers le bas, moi, tant qu'à ça, j'aime mieux partir toute seule. Jouer en solo avec mon ami, on est deux solo, duo, trio, tu sais, puis que ça soit viable à long terme, mais d'aller faire des shows rock dans des petites salles avec moins d'effectifs, moins de budget, je voyais pas le...
1: Plier sur l'art parce qu'on n'a plus les moyens.
2: Oui, ça, j'ai trouvé ça plate, mais...
1: Puis vos fans, eux, parce qu'il y avait les fans du punk, les fans du rock.
2: Ouais.
1: Et là, souvent, quand on va vers le plus tranquille, le plus country, le plus fort, c'est pas tout le monde qui suit. Comment ils ont pris ça?
2: C'est vrai, mais là, je pense qu'ils connaissent le moineau, puis il y a le fait aussi que je vieillis avec ma crowd, je pense, puis eux aussi, ça s'agisse, puis tu sais, il y a un folk revival en ce moment avec le country et tout, fait que je pense que tout le monde a envie d'entendre ça, mais c'est sûr qu'on reçoit, en ce moment, les shows d'adieu avec Caravane ont commencé, on reçoit énormément d'amour. Des fois, on se dit, écoute, on est-tu cave d'arrêter, là? On dirait que les gens se réveillent, mais non, on tient mordicus à ça. Puis moi, c'est plate, mais je suis un peu passé à autre chose.
1: Ben, prenez un conseil du vieux monsieur que je suis. Caravane, c'était bon. En solo, c'est bon aussi. Pourquoi pas le ressusciter dans quelques années?
2: Peut-être.
1: Puis un fera la première partie de l'autre. Puis vous gérez les égos du band avec ça. Merci, Dom Pelletier, d'avoir pris le temps. Merci, Louis Solem Perrault aussi, pour le violoncelle. Faut vous voir en spectacle. Vous avez vraiment un charisme sûr, un charisme certain. Et notre prochaine invitée nous disait tout à l'heure, en vous rencontrant, que ce matin même, elle vous a vu chanter.
2: Oui, c'est vrai.
1: Sur Internet, elle avait aimé, liker la vidéo.
3: Immédiatement.
1: Et elle vient de le voir en direct. Et justement, on va lui parler, mais juste avant, elle s'appelle Samantha McKinley. Vous allez apprendre à la connaître dans les prochains instants. On lui a demandé sa chanson d'ouverture. Et encore une fois, on va ailleurs. C'est celle-ci. Bon, mauvais choix.

0: Chanson difficile à arrêter. Il faut. Ma prochaine invitée s'appelle Samantha McKinley. Elle est directrice de Destination Québec Cité. Elle a travaillé, entre autres, au Festival d'été de Québec. Et c'est notre mélomane de la semaine parce que, ma chère Samantha, vous ratissez large, vous en connaissez de la musique et vous aimez, comme on vient d'entendre, autant le rock, le folk, le pop que le hip-hop et le rap. Merci d'avoir accepté notre invitation.
1: C'est un plaisir.
0: Est-ce que vous êtes encore, parce que vous avez travaillé, entre autres, au Festival d'été pour trouver des talents, pour trouver... La palette était large, autant dans le francophone que déjà à l'étranger. Est-ce que vous avez, je vois que vous avez encore la passion. Je vous voyais écouter notre ami Dom il y a deux secondes. Et vous...
1: Je pense que c'est pas une passion qui te quitte du jour au lendemain quand tu quittes une organisation qui a pour mission de produire des spectacles. Fait que c'est sûr que moi, j'emporte tout ce bagage-là avec moi. Puis la flamme est encore vive. Puis je suis contente parce que je vis mon premier festival en 10 ans.
0: De l'extérieur.
1: En tant que festivalière. Puis je me pince, puis je trippe, puis je me promène de scène en scène. Puis je vis pleinement ce que les gens vivent de leur côté. Là. Fait que...
0: Pour les personnes qui nous écoutent, qui sont pas de Québec, tu sais, comment on vend ça, le Festival d'été à l'extérieur? Qu'est-ce qu'il y a de différent, le Festival d'été de Québec, des autres festivals?
1: Il est dur à vendre à l'extérieur, le Festival d'été, pour une batterie de raisons. Puis ça, je pourrais vous entretenir là-dessus longtemps. Mais bêtement, là, le fait qu'on ait un nom aussi simple, Festival d'été de Québec, ça fait en sorte que c'est tough quand on essaie de vendre ça sur des marchés internationaux. Les gens ne sont pas habitués à ça, ils nous appellent d'été. Ils pensent que c'est le nom du festival. Fait que déjà là, le nom marque l'imaginaire, c'est compliqué. On a tenu à préserver le nom au fil des années en français. C'était très important. 58e édition cette année. Déjà ça, c'était peut-être une première embûche. Ensuite de ça, les gens ne comprennent pas le modèle d'affaires et le prix du billet. Mm-hmm. Le festival, il se vend, là, je pense qu'on était à 180 $ peut-être, taxes incluses cette année. Oui, absolument. Pour tous les spectacles, toutes les scènes pendant 11 jours. Puis là aussi, il fallait faire beaucoup de travail pour faire comprendre aux gens que c'était pas le prix pour un billet un soir sur une scène. C'était une passe pour la totalité de l'événement. Fait que là aussi, il fallait continuellement expliquer ce que c'était, parce que c'était une drôle de bibitte, puis il n'y a pas de modèle comme ça qu'ailleurs dans l'univers nord-américain des festivals.
0: Ouais. Parce que ce qui est fou, c'est que comme ce soit, il y a Jérôme 50, mais hier, il y avait Limp Bizkit, puis il y a Gwen Stefani qui s'en vient, puis il y a autant du...
2: Michael Bublé à travers ça.
1: On peut prendre ce soir, je ne sais pas si vous avez pris une marche aujourd'hui, mais la collision des genres...
0: Il y a Despacito à soir qui va jouer.
1: Il y a la crowd de Latin qui est là, puis après ça, on a les fans de Barf, puis de Testament, puis Municipal Waste qui sont à l'autre site. Fait que là, tu sais, t'as le croisement des genres, c'est spectaculaire. Puis Jérôme 50 à Hydro, fait que c'est le fun parce que c'est vraiment multigenre.
0: Puis Fonzie va chanter sa chanson culte.
1: Ben, on espère. S'il elle chante pas, je pense qu'il va y avoir des gens qui vont être déçus.
0: Ça marchera pas, là. Non.
1: Je ne connais pas le reste de son catalogue, mais celui-là, je pense qu'il a été inévitable.
0: Là, vous travaillez maintenant pour Destination Québec City. Qu'est-ce que c'est? Vous vendez Québec, vous?
1: Je vends la ville de Québec, absolument. C'est un office de tourisme. C'est connu. Le terme exact, c'est une association touristique régionale. Mm-hmm. C'est une organisation dont la mission est de promouvoir la ville de Québec à l'étranger pour attirer des touristes en volume ici, générer des retombées économiques. Puis notre mission aussi, c'est de structurer l'offre à Québec. Donc, nous, on va venir aider des événements à se développer pour qu'ils puissent attirer des touristes à Québec. On va aider des attraits touristiques à se développer. On a financé des sentiers de vélo de montagne au fil du temps pour positionner Québec comme une destination, une mecque de vélo de montagne. On intervient autant dans le produit au sein de la ville que dans le marketing pour vendre la ville de Québec puis la positionner dans l'imaginaire d'un visiteur éventuel.
0: Et Québec, est-ce qu'on s'en va vers le surtourisme? Moi qui est né ici en 73, il y a un certain temps, oui, ça a toujours été une ville touristique, mais depuis que c'est un lieu protégé par l'UNESCO et tout ça, là, on voit des autobus, des bateaux de croisière, louer une chambre la fin de semaine à Québec dans un hôtel, c'est presque devenu impossible. Les prix ont explosé. Est-ce qu'il n'y a pas un danger que Québec devienne comme un Venise ou un Paris où il y a juste...
1: C'est
0: trop
1: sûr que je pense qu'on est loin du danger puis des exemples que vous donnez.
0: Ouais.
1: Mais c'est sûr que tout le monde est très, très, très à l'affût en ce moment. On le sait que c'est pas sain de diriger une horde de visiteurs pendant une période X dans un endroit déterminé. Fait que nous, ce qu'on fait pour essayer de contrevenir ça, c'est de répartir le flux d'achalandage à travers la ville. Nous, on va, à travers ça, on promouvoit en structure, mais on oriente et on guide les touristes une fois qu'ils sont rendus à Québec. Fait que, comme par exemple, on va créer des itinéraires selon les goûts des gens pour, de façon détournée, les amener à visiter d'autres secteurs de la ville pour être sûr qu'on soit capable d'absorber l'achalandage dans l'espace. On va orienter les campagnes marketing à d'autres périodes de l'année pour générer du visiteur au mois d'avril, au mois de mai, au mois de juin, puis on ralentit les efforts au mois de juillet puis au mois d'août parce qu'on n'a pas besoin d'en rajouter plus.
0: C'est déjà plein.
1: Je veux pas dire qu'on est à capacité. Il reste toujours de la place à Québec. c'est rare qu'on pogne un 100% de taux d'occupation, ouais. Mais quand même, il y a des périodes qui sont très achalandées. Alors nous, on n'en ajoute pas en ce sens-là. On ralentit les efforts, mais on essaie de désaisonnaliser la chose puis de rentrer du monde à d'autres périodes de l'année.
0: Et je vous le dis, là, pour ceux et celles que ça fait longtemps qu'ils ne sont pas venus à Québec, ce qui est fantastique, c'est que vous vous promenez dans le Vieux-Québec, il y a des choses qu'on ne comprend pas. Des Coréens du Sud, entre autres, qui voient des portails sur le Château Frontenac parce que le Château Frontenac existe dans des séries télévisées asiatiques. Même chose pour la communauté japonaise. C'est comme devenu bizarre.
1: C'est drôle parce que ça a tellement eu d'impact. Ça, vous faites référence à la série Goblin qui a fait voir Québec à la Corée tout entière, qui ensuite de ça a décidé de venir visiter les lieux du tournage puis venir voir la Porte Magique. On est obligé de faire fabriquer une fausse porte rouge pour qu'ils puissent se prendre en photo à côté de la porte rouge parce que là, ça devenait problématique dans le petit Champlain parce que tout le monde se dirigeait au même endroit pour prendre la même photo, etc. On s'est retrouvés avec des drôles de situations à gérer suite à ça, mais à la fin de la journée, c'était super intéressant parce que ça a généré énormément de retombées. Puis il y a même eu des liaisons aériennes directes qui ont été développées Corée-Québec pendant une brève période. Là, ça n'a pas duré.
0: Pour venir voir la porte.
1: Pour venir visiter Québec.
2: Cette porte.
1: Mais voir la porte au passage.
2: C'est la porte par laquelle les musiciens rentrent, je pense, les instruments au Théâtre Petit Champlain.
0: Je vais être moins poli que vous. Quand on voit des gens photographier la porte, ça a l'air de rien, cette porte-là. C'est ça l'affaire. Mais pour des gens...
1: Belle couleur de Bourgogne.
0: C'est un portail. Ça va très bien dans le monde. Donc, mais ça amène du monde. On peut pas se plaindre. On vous a demandé de choisir, vous êtes ici en tant que mélomane aussi, on vous a demandé de choisir votre chanson de 5 à 7, votre chanson de bonheur et de joie. Et là, vous êtes allé dans la chanson française. Oui. Un belge, vous. Que vous n'avez jamais booké au festival d'été pour une bonne raison. Il n'est plus de ce monde. Vous avez choisi Jacques Brel.
1: Oui, absolument.
0: Et expliquez-moi pourquoi.
1: c'est drôle parce que la chanson de Vézul, je l'adore parce qu'il y a une intensité puis il y a une petite frustration là-dedans. Puis je trouve que quand tu as eu une bonne journée de travail, on dirait que le message qu'il porte sous-jacent dans sa chanson, elle me parle beaucoup. Mmh. Fait que pour un 5 à 7 bien lancé, on trouve que c'est une bonne entrée en la matière.
0: Samantha McKinley, on va la partir à l'instant. Et c'est pas juste de la musique, c'est du théâtre.
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0: Nous sommes toujours en compagnie de Samantha McKinley, qui est ici aujourd'hui comme mélomane en chef, mais est aussi directrice de Destination Québec Cité. Et elle a été aussi vice-présidente marketing et affaires publiques au Festival d'été de Québec. Elle est où la ligne entre le travail, parce que vous vendez la ville de Québec, vous avez vendu aussi ce qu'est un grand festival de musique, la ligne entre le travail et nos intérêts personnels, nos goûts. Ça doit teinter, on doit être un peu plus ouvert, même si on est au marketing et aux affaires publiques, à de la musique qu'on connaît moins, à découvrir des nouveaux talents, à influencer ce qui va se passer dans notre ville?
1: Je pense que dans mon cas, il n'y a pas de ligne entre mes intérêts personnels et mon travail. Puis ça a été vrai toute ma carrière. Mm-hmm. J'ai été hyper chanceuse.
0: C'est
1: j'ai
0: fluide.
1: Toujours eu des emplois où j'étais absolument passionnée du produit. Que ce soit des stations de ski, musées, musique avec le FEQ, puis maintenant la Ville de Québec. Fait que moi, quand j'aime de quoi, je fais des deep dives, puis j'en mange, puis j'adore ça. Puis travailler dans l'événementiel musical, je pense que c'est important d'avoir la passion de la musique puis d'aller voir les shows, d'être curieux, d'aller voir l'émergent. J'aime pas émergent là, comme titre, mais faut avoir cette curiosité-là pour se nourrir parce qu'à un moment donné, les journées sont tellement longues puis le niveau d'effort qu'on y met, si t'es pas passionné de musique en plus, t'es en train de passer à côté de la traque. Là,
0: et votre palette est large parce qu'on a entendu Brel. Et vous nous avez proposé aussi les louanges.
1: Oui.
0: Comment vous l'avez découvert?
1: Mon Dieu, je l'ai découvert à travers les nuits FEC à l'époque.
0: Okay. Comme un festival.
1: C'était une offre particulière à bon prix. Là, je me rappelle, on faisait ça il y a quelques années. Je me demande si c'est pas pré-pandémie ou tout juste après. C'était des spectacles quand même de bonne qualité que l'équipe avait identifié. On produisait ça. Ça coûtait une dizaine ou une vingtaine de dollars, un truc comme ça. Mm-hmm. C'est là que j'ai découvert la musique de Vincent. Puis je tombais en amour. Je trouve qu'il est complètement éclaté. C'est un univers. J'aime que ça soit un musicien aussi décomplexé puis aussi éclaté. On dirait qu'il se permet d'aller à peu près n'importe où, ça lui tente.
0: On dirait
1: du Leloup avec un funk là-dedans.
0: Ouais.
1: C'est vraiment un artiste sans compromis. Puis chacun de ses albums sont trippants, incluant le plus récent. Je l'aime. Les chansons sont chargées de sens, mais il est capable de la livrer avec une certaine humour puis avec un flair puis un funk au niveau de son montage puis de sa production. Fait que ça m'impressionne à chaque fois.
0: Bon, pour vous, Samantha, et pour tout le monde qui nous écoute sur le bord de la piscine, on l'écoute. Les louanges.

0: C'était encore une fois un choix de Samantha McKinley. Un autre choix très théâtral, parce que c'est presque une pièce de théâtre, une aventure. Et là, votre dernier choix, vous allez m'aider, Samantha, parce que je ne connaissais pas. Charlie Crockett.
1: Oh!
0: Qu'est-ce que c'est
1: vous
0: que ça?
1: Avec plaisir. Charlie Crockett, c'est un digne descendant de Davy Crockett, okay. Si je ne me trompe pas,
0: oui.
1: Qui fait dans la western plus classique. Mm-hmm. Puis c'est vraiment un exercice de style. On oublie le New Country, on s'éloigne de ça complètement. Pour ceux qui ont adoré les Outlaws, Willie Nelson et consorts, Charlie Crockett arrive avec un country western classique. Il joue le grand jeu. Là, je me rends compte que finalement, j'ai une préférence clairement pour le théâtral.
0: Oui.
1: Habillé de la tête aux pieds en western années 40-50. Mm-hmm. La mise en scène, c'est un exercice visuel aussi qui est intéressant. Puis, il est toujours fidèle à son style. Il fait plusieurs albums. Puis, c'est extraordinaire. Là, le plus récent album, il y a une certaine musicalité. Je pense qu'il a introduit des cuivres, etc. Mais les premiers albums, pour moi, ils ont été des grands coups de cœur. J'ai voyagé pour le voir jouer à l'occasion, autant aux États-Unis que du côté de Montréal. Puis on a été chanceux, on l'a accueilli au FEQ il y a 2 ou 3 ans, je crois. Les gens qui ont aimé le projet de Dom Pelletier, mm-hmm. ils vont peut-être faire le lien avec un Charlie Crockett puis sa western.
0: Ben, merci de nous le faire découvrir. La chanson s'appelle Chance difficile et circonstances en anglais. Hard luck and circumstances avec mon accent Québec.

0: presque un côté Elvis. Tu sais, il y a un petit côté crooner aussi, un côté country, mais crooner. Et votre dernier choix, parce qu'il est en spectacle ce soir, si vous êtes pas loin de Québec, pour, dans le cadre du Festival d'été de Québec, c'est Jérôme 50. Oui. Comment vendre cet artiste aussi singulier?
1: Un autre, c'est quoi, la chillitude, la coolitude?
0: Oui.
2: La hiérarchie.
1: Ouais, voilà.
0: Et mon Dieu, oui,
1: je note. Parolier extraordinaire, un autre artiste qui se partirait pas à avoir un spectacle, qui est généreux, qui représente fièrement Québec. Jérôme 50, on le suit depuis longtemps, puis on l'aime depuis longtemps. Fait qu'on était contents de le revoir sur la grosse scène ce soir.
0: On l'écoute. Madame McKinley, merci d'avoir pris du temps.
1: Merci.
0: Et votre palette est très large et, ma foi, fort intéressante. Donc, on va voir Jérôme 50 ce soir, dans le cadre du Festival d'été de Québec. Et on reste branché à Apéro Public. Mais évidemment, on écoute Jérôme d'ici là.

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3: 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Bon été!

0: Et c'est presque la fin de la deuxième heure, mais en troisième heure, restez les nôtres dans cet apéro public parce que Sandra Plourde, oui, oui, la championne culinaire du Québec, mais surtout la reine du barbecue sera avec nous. Ce n'est quand même pas rien. Et également un but vu, lu, entendu avec Marie-Hélène Raymond. Et vous avez été plusieurs à nous écrire, entre autres Linda de Sainte-Adèle qui nous dit « Dom Pelletier, quelle belle découverte, quelle superbe voix ». En effet, vous avez raison, ma chère Linda. Il y a également Françoise qui nous écrit « Je viens de chanter toutes les paroles de Devenir un héros, la chanson de l'an 50. Je me sens moins seule, Françoise. Merci. Cela me ramène dans mes années avec ma sœur jumelle à partager une petite chambre et en faisant jouer cette cassette en boucle. Et surtout une cassette, c'est intéressant parce que lorsqu'elle était, il fallait se rendre jusqu'au bout pour pouvoir écouter du début de l'autre côté. Également un courriel de Stéphanie et Nadir qui nous écrivent « Oui, Gabriel est le plus grand fan d'Arthur l'Aventurier et il tient absolument que vous disiez sur les ondes qu'à chaque fois qu'on va voir Arthur l'Aventurier en spectacle, il est d'une gentillesse sans nom, il prend du temps avec lui et il est là pour ses fans, peu importe leur âge. » Si vous voulez faire comme Louis-Gabriel, comme Linda, comme Françoise, comme Stéphanie et Nadir et nous écrire, c'est simple. Hein? Vous nous écoutez peut-être sur audio, eh bien vous cliquez sur la bulle de conversation. Vous pouvez nous partager ce que vous avez bu, qu'est-ce que vous aimeriez entendre à l'apéro public, qu'est-ce que vous aimeriez, qui vous aimeriez qu'on reçoit, que ces gens-là soient auteurs, autrices, chanteurs ou chanteuses. Tout est possible parce que oui, apéro public, c'est aussi votre émission. Et d'un océan à l'autre, ce n'est pas rien. Cette émission vous parvient du studio 11 de Radio-Canada, mais à Québec. Donc, si vous passez par Québec, c'est le cas de certaines personnes en ce moment sur la rue Saint-Jean, vous nous envoyez la main. Vous pouvez venir nous voir parce que oui, on est sur le bord de la rue. Mon nom est MC Gilles. Cette émission, elle est un peu la vôtre. Et on va essayer de vous faire plaisir dans la dernière heure en faisant jouer vos chansons, vos demandes spéciales. Vous parlez de vous. Vous nous parlez de nous. Je vous les promets en diminution, je vais vous en parler tantôt. Je vais vous parler tout à l'heure rapidement de mes deux expériences de cette semaine. Aller à la lutte et aller à la balle. Tout cela grâce à la magie des ondes publiques. N'est-ce pas assez extraordinaire? On vit pas ça ailleurs, pareil qu'à Radio-Canada.
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6: Ce soir, au Radio-Journal, le pont Gordie Howe ouvrira dans près de deux semaines. Le Canada cède la moitié des revenus du péage.
7: C'est certainement une victoire de la part de M. Trump.
6: Et des Européens suffoquent toujours sous la chaleur accablante. Bonsoir, ici Élise Jeté. Bienvenue au Radio-Journal. Le Canada cédera pendant 15 ans la moitié des revenus du péage du pont Gordie Howe, selon une source gouvernementale anonyme. L'inauguration du pont qui relie Windsor et Détroit avait été reportée le mois dernier à la demande des États-Unis qui souhaitaient renégocier certains aspects de l'entente de longue date conclue avec le Canada. La date d'ouverture est prévue le 27 juillet. Les précisions d'Hugo Métro.
8: Le pont Gordie Howe est devenu un symbole des relations entre Washington et Ottawa. Le Canada en a financé sa construction, mais Donald Trump réclamait une plus grande part des revenus générés par l'ouvrage. Les détails de la nouvelle entente n'ont pas encore été rendus publics. Le président américain dit avoir obtenu un accord bien meilleur pour les États-Unis.
7: Il y a très certainement une victoire de la part de M. Trump.
8: Voici la professeure à l'École d'études politiques de l'Université d'Ottawa, Geneviève Tellier.
7: Ailleurs au Canada, je suis moins convaincue qu'on va bien recevoir cette nouvelle-là. parce qu'on va sans doute se dire, bon, ben, le Canada a encore cédé face aux menaces du président américain.
8: Ottawa préfère mettre l'accent sur les retombées économiques des deux côtés de la frontière. L'ancien ambassadeur américain au Canada, James Blanchard, croit que les concessions obtenues par Washington sont probablement limitées.
9: My guess is whatever adjustments are made are probably more fig leaf.
8: Selon lui, les changements seraient surtout symboliques. Au-delà de ce bras de fer politique, l'ouverture du pont est surtout une bonne nouvelle pour le commerce. Selon le directeur du laboratoire des sciences analytiques en agroalimentaire à l'Université Dalhousie, Sylvain Charlebois.
10: Le pont Gordien va permettre à la chaîne d'approvisionnement d'être beaucoup plus efficace qu'avant pour supporter un corridor de transactions qui est très, très, très important.
8: Ce nouveau lien doit donc fluidifier l'un des passages les plus stratégiques en Amérique du Nord, où transite le quart du commerce entre le Canada et les États-Unis. Ici Hugo Métro, Radio-Canada, Montréal.
6: Donald Trump laisse entendre que l'armée américaine a pour ordre de détruire l'Iran si Téhéran met à exécution ses menaces de l'assassiner. Il n'existe toutefois aucun moyen de mettre en place un dispositif d'urgence automatique et préautorisé au sein du gouvernement américain qui permettrait de déclencher ce genre de riposte immédiate. Si le président américain venait à perdre la vie, c'est le vice-président Jill Evans qui devrait prendre cette décision. Par ailleurs, des négociations sont en cours à Oman sur les dispositions à prendre pour garantir la sécurité du passage des navires dans le détroit d'Ormuz. L'ancien ambassadeur américain et ancien directeur du Bureau des affaires iraniennes au département d'État, Joey Hood, estime que ces pourparlers pourraient avoir un impact sur la suite du conflit.
11: Le secrétaire d'État américain et le vice-président américain vont aller en Oman encore une fois rencontrer le ministre des Affaires étrangères iranien pour essayer de l'encourager à faire un engagement public des traversées paisibles pour les navires commerciaux. S'ils arrivent à convaincre les Iraniens de le faire, je pense que ça veut dire que les hommes politiques auront le dessus un peu sur les militaires qui veulent faire du détroit un levier stratégique.
6: Donald Trump a affirmé hier vouloir poursuivre les discussions avec Téhéran pour trouver une issue au conflit. Pendant ce temps, les dirigeants iraniens multiplient les mises en garde et promettent une riposte aux récentes frappes. Et l'Europe de l'Ouest est confrontée à sa troisième vague de chaleur depuis le début de l'été. Plusieurs pays font face à des températures bien au-dessus des normales, ce qui accentue les risques de décès et d'incendies. Étienne Perrault est avec nous pour en parler. Étienne, en France, les autorités appellent les citoyens à redoubler de prudence.
12: Oui, exactement, Élise, parce que des températures autour des 35-40 degrés devraient persister jusqu'au milieu de la semaine prochaine. Et pour s'adapter à cette nouvelle vague de chaleur, des sites touristiques de Paris, comme la Tour Eiffel ou encore le Musée d'Orsay, ont fermé leurs portes plus tôt aujourd'hui. La 9e étape du Tour de France qui doit avoir lieu demain va aussi être raccourcie. Mais la vague de chaleur ne frappe pas seulement la France, c'est tout l'ouest du continent européen qui est touché. Des pays comme l'Espagne, l'Italie ou encore la Belgique. On peut écouter quelques citoyens de Bruxelles qui témoignent de leur inquiétude.
13: Je pense que ça donne une grande angoisse pour le futur, pas seulement pour cet été, mais aussi pour les prochaines années.
14: Parce que c'est sûr que c'est des périodes qui sont assez inquiétantes, les canicules qui se répètent, les températures qui montent de plus en plus dans des pays où on n'a pas trop l'habitude. Et forcément, je pense que ça témoigne d'un changement climatique qui est assez inquiétant pour tout le monde.
6: Et Étienne, en raison de cette nouvelle vague de chaleur, plusieurs pays européens doivent faire face à d'importants feux de forêt.
12: Oui, c'est le cas, notamment en France, où 25 000 hectares de forêt ont déjà brûlé, soit plus du double qu'à pareille date l'an passé. Le président français Emmanuel Macron a d'ailleurs rappelé aujourd'hui que 9 feux de forêt sur 10 sont d'origine humaine et qu'il est donc important d'être prudent. Mais la situation en France est moins tragique qu'en Espagne, où un feu de forêt dans le sud du pays a fait 12 morts dans les derniers jours.
6: Étienne Perrault, merci beaucoup.
12: Je vous en prie.
6: Voilà, c'était le Radio-Journal. Ici Élise Jeté, au nom de toute l'équipe, passez un excellent samedi soir à l'antenne d'ICI Première.

0: Troisième heure d'Apéro Public, mon nom est MC Gilles et Tania Beaumont est toujours avec nous.
1: Oui.
0: Parce que c'est une fan de musique, c'est une grande Québécoise de la ville de Québec.
1: Hein? Oui.
0: Je mets aucune pression pour que vous deveniez une grande Québécoise.
1: Assurément.
0: Il y a un prix là-dessus. Là, tout ça. Marie-Hélène Raymond, experte en culture.
2: Salut.
0: Et en musée de tout genre, qui est avec
2: Je vais te dire comme Tania. Ben oui, d'accord, je suis experte en culture.
0: Mais là, attention, parce que là vous avez quelqu'un qui est quelqu'un ici avec nous.
2: Oui.
0: La reine du barbecue est pas n'importe qui, celle-là même qui a gagné la première édition de Masterchef Québec, nul autre que Sandra Plourde. Est-ce qu'on dit Sandra ou Sandra?
2: Sandra, ça va. Sandra.
0: Et vous nous avez amené votre livre « Barbecue, fumoir et plancha ».
2: Ouais.
0: Et c'est intéressant parce que vous démocratisez le barbecue. Là. Souvent, on dit qu'il y a des experts. C'est souvent les gars, malheureusement, qui ne sont pas toujours très bons, qui font ça. Et vous en parlez. Et pour vous, c'est de la cuisine. C'est presque de la gastronomie. Là. Ça se peut.
2: Exactement. Il y a tellement de choses qu'on peut faire sur un barbecue. Et mon livre « Barbecue, fumoir, plancha », c'est un des premiers livres de barbecue écrit par une femme au Québec quand
0: c'est
2: même.
0: Vrai.
2: Donc, il n'y en a pas beaucoup sur les tablettes. Là.
0: Et ça marche.
2: Oh oui, ça fonctionne beaucoup. Puis, ce que j'aime, c'est rendre ça plus simple. Oui, il y a des techniques. Oui, il y a des façons de faire. Puis moi, j'ai pris plein de raccourcis parce que j'ai appris par moi-même à cuisiner sur le feu avec plusieurs types de fumoirs, barbecue, planchette, etc. Donc, je suis pas gênée de les donner, mes petits trucs, puis mes raccourcis à monsieur et madame, tout le monde derrière le grill.
0: Et là, justement, il est 18h07. En ce moment, les gens ont monté le son parce qu'ils savent que vous êtes là et ils sont en train de faire du barbecue. Si vous avez un conseil, une chose, une erreur qu'on fait tout le temps, qu'est-ce que vous dites aux gens qui sont en plein en train de faire du barbecue en ce moment?
2: En ce moment, là, je dirais, fermez le brûleur qui est en dessous de votre aliment. Utilisez la cuisson indirecte. C'est ça qui va vous aider énormément dans le barbecue. Ça va éviter les feux de vos aliments qui vont prendre en feu. Mm-hmm. Ça va vraiment faire une cuisson qui va faire que les jus vont rester dans la viande. Ça va être plus juteux. Ça va être encore plus savoureux. Ça cuit plus lentement avec la chaleur comme dans un four, mais dans un barbecue. Puis on finit après ça avec une saisie au-dessus du feu pour avoir le bon goût du barbecue qu'on aime tant.
0: Moi, j'appelle ça le syndrome de la civique. C'est-à-dire que le jeune qui a le civique, il veut toujours la mettre dans le fond pour nous impressionner. En passant, ça impressionne personne là, lorsque vous partez de la route. Donc, le barbecue, c'est ça. C'est pas parce qu'on met ça à broil tout le temps que c'est une mosus de bonne idée. Là.
2: Tout à fait. Tout à fait. On utilise la cuisson lente, la cuisson indirecte et le reverse sear qu'on appelle, c'est-à-dire de cuire en premier et de saisir après. Ça va vous faciliter n'importe quel aliment, que ce soit fruits, légumes, desserts, poissons, fruits de mer et viande.
0: Sandra Plourde, vous n'êtes pas juste la reine du barbecue, vous êtes amatrice de musique aussi.
2: Oh, beaucoup.
0: Et là, vous avez osé nous dire, parce que nous, on réalise des rêves. Là, vous avez dit, je n'y crois pas. Et mon rêve est le suivant. J'aimerais qu'à la première chaîne de Radio-Canada, on fasse jouer du rock lourd.
2: Ouais.
0: Quelque chose qui bûche, qui sonne. Afraid of the Dark. C'est votre chanson, ça?
2: En ce moment, c'est la chanson que je préfère, oui, dans mes bands de musique. Moi, je suis vraiment une metalhead.
0: Ouais,
2: metalhead, metalcore, deadcore. Metalleuse. Je l'ai tatouée ici, là, le petit signe du démon avec les doigts. Là.
0: Ouais. Faites ça au barbecue, là.
2: Du barbecue, ouais.
0: Et qui interprète ça?
2: C'est Motionless in White.
0: Ça, c'est très relax, là. C'est
2: non,
0: très...
2: non, pas du tout.
0: Êtes-vous prête à réaliser votre rêve?
2: Oh, on fait ça, on le fait.
0: Ben, certain qu'on le fait. Non, il engage MCG, il faut qu'il soit capable d'assumer, là.
2: Bien, certainement. Moi, jouer du Motionless and White à la radio de Radio-Canada, je trouvais ça exceptionnel.
0: Vous avez mis votre réputation en danger tous les soirs avec Masterchef Québec. Moi, je la mets toutes les semaines. Ça ne me dérange pas qu'on me remplace par quelqu'un d'autre la semaine prochaine. Donc, on va écouter ça.
2: OK.
0: Avertissement pour les jeunes. Ça détape le tympan.
2: Tu l'écoutais avant,
0: oui? Oui. Mais du bon métal, c'est bon des fois.
2: Effectivement.

0: Non mais la batterie, hein. Mais c'est une chanson dans une autre langue que le français, donc je ne peux pas faire plus qu'une minute, malheureusement, je suis désolé.
1: C'est juste ça la raison.
0: Et faites-vous du barbecue là-dessus, vous?
2: Bien, certainement. Moi, chez nous, il y a toujours de la musique. Okay. Tout le temps. Vive les playlists intelligentes sur Spotify. Je trouve ça incroyable, la musique. J'ai tout le temps des nouvelles tunes qui viennent, puis c'est adapté à mes goûts, mon genre, etc. J'adore ça, ouais.
0: Et une autre chose que j'ai appris sur vous, c'est que vous avez 14 barbecues.
2: Je suis rendue à 15 maintenant.
0: Hey!
2: J'en ai un nouveau depuis ce temps-là.
3: Mais ça prend une cour de quelle grandeur?
0: Ben oui, c'est ça.
2: J'ai quand même une grande cour, oui, aussi, mais j'en ai au chalet, j'en ai un des portatifs.
1: On va tout aligner, là, quand même.
2: Non, c'est ça. Puis, tu sais, dans les barbecues, il y a tellement de modèles, de choses différentes aussi. Puis, tu sais, depuis que je suis devenue la reine du barbecue, comme tu dis, ben, les gens veulent me donner leur barbecue pour que je les essaye.
0: Mais c'est pas 14 qui fonctionnent pas, un qui fonctionne, là. C'est qu'on, mettons, on veut, chacun a sa spécialité, puis on veut fumer, fait qu'on utilise un.
2: Exact. Bon. Puis souvent, pour un seul repas, je vais utiliser peut-être deux ou trois barbecues même. Je vais faire une viande fumée dans mon fumoir, que ce soit au charbon, aux bûches de bois ou aux granules. Puis après ça, je vais finir ma saisie sur une plancha que je vais faire mes accompagnements aussi en même temps là-dessus. Puis je peux me servir même de mon four à pizza comme réchaud si j'ai une grosse gang à nourrir, là. Alors, je peux allumer plusieurs barbecues en même temps.
3: Le royaume du barbecue à nourrir.
2: Moi, j'ai une belle grande terrasse.
1: La reine du barbecue, pour vrai. C'est vraiment queen, là, ça, comme méthode, là.
0: Ça peut pas être plus queen que ça. Et comme vous avez gagné MasterChef, c'est pas tout le monde qui s'en sort bien dans les émissions de concours. Vous, vous en êtes bien sorti. C'était quoi votre vie avant et c'est quoi votre vie après ce concours-là?
2: Ben avant, moi, j'étais fonctionnaire au gouvernement du Québec, inspectrice alimentaire, dont ma spécialité, c'était les abattoirs et les fermes.
0: Le MAPAC, là.
2: Le MAPAC,
0: oui. Ceux que les restaurateurs craignent.
2: Oui, mais non, on réussit à se faire apprécier quand même. Okay. Si tu nous crains, c'est parce que tu as peut-être quelque chose à te reprocher à quelque part.
0: Et là, ça a complètement changé votre vie.
2: Totalement, totalement. Depuis juin de cette année, là, je suis rendue travailleur autonome, qu'on appelle. Mm-hmm. Mon produit, maintenant, c'est moi-même. Donc, je dois me vendre, que ce soit sur les réseaux sociaux. Maintenant, j'ai mon émission de télé aussi, Les Maîtres du barbecue sur les ondes de Zest avec Peter McLeod. Ça, c'est fou, c'est trop drôle.
0: Et c'est de l'anticaste aussi avec vous, parce que vous êtes deux personnes assez différentes quand même.
2: Ben, on s'entend super bien quand même. On aime les deux, la chasse, la viande, le barbecue. On s'entend très bien, puis rire de toute façon. Puis Peter, il est vraiment con.
0: Oui, pas pire. Pas pire con. Il y a déjà ses pizzas et ses bières à l'épicerie.
2: Exact.
0: Vous?
2: Moi,
0: What?
2: J'ai déjà des produits, oui, sauce barbecue, épices, rub barbecue, j'en ai maintenant 9 en fait, donc ça va super bien, je me distribue un peu moi-même, j'aime beaucoup encourager les épiceries locales, les petites boucheries, les endroits du genre, donc je suis disponible dans plus de 80 points de vente au Québec maintenant.
0: Quand même! Certaines personnes diraient que c'est arrivé vite, vous, vous en sortez, c'est du 100 heures semaine, gérer tout ça ou...
2: Oui, ben en fait, j'ai jamais l'impression de travailler, mais j'ai tout le temps l'impression de travailler, tu sais, maintenant, ce que je préfère dans la vie, c'est mon travail. Donc, tu sais, c'est vraiment le fun de cuisiner, parler de barbecue à travers des plateformes radio, sur les réseaux sociaux, à la télé. J'adore ça. Puis, tu sais, le monde me dit, surfe la vague pendant que c'est le temps. Donc, je peux pas surfer plus que ça. Là.
0: Ce qui est extraordinaire, c'est un peu le but de l'émission ici, Apéro Public, c'est que vous venez de l'Abitibi.
2: Ouais.
0: Mais là, vous habitez Sainte-Croix maintenant. Et vous êtes fier de pas être une urbaine, de vivre en région. Je pense que c'est un mandat que vous donnez de donner la parole aussi à ces gens-là.
2: Ben, je pense que oui, effectivement. Puis je pense que les régions ont beaucoup à apporter, justement, en tant que producteurs, les aliments, les découvertes qu'on fait, que ce soit par les panoramas, etc. Tu sais, moi, j'ai cuisiné de la viande sauvage toute ma vie, vu que je viens de l'Abitibi, en fait. Là, donc,
0: des couleurs d'orignal, vous en avez eu, là.
2: Ouais. Mes congélateurs, il y en a plein encore dans mon congélateur. Le chevreuil, orignal, poisson aussi, c'est doré, truite. Je pense qu'à quelque part, on connaît peut-être pas encore très bien nos racines culinaires au Québec, puis j'essaie de les apporter le plus possible sur les tables des gens parce que c'est tellement important. Tu sais, le petit pot que tu achètes dans un marché, là, derrière ça, il y a plusieurs personnes que tu fais vivre en arrière, le petit pot à 8 $ que tu achètes dans un marché public. Donc, c'est super important pour moi. Puis, à travers toutes les plateformes que j'ai maintenant, je pense que c'est un petit peu mon devoir de le faire aussi, puis de promouvoir ces gens-là qui travaillent 365 jours par année, pareil, pour nous mettre des aliments sur notre table.
0: Parce que le volet économique, l'argent va direct dans les poches de nos producteurs, mais il y a aussi le volet, c'est meilleur.
2: Ben oui.
0: La bouffe locale, c'est meilleur. Que ce soit les fruits et légumes, mais la viande aussi, là. Il y a une différence dans le goût.
2: Oui, puis on est vraiment maintenant au Québec capable de s'approvisionner localement de à l'année pratiquement là, de cuisiner. Puis le menu de ma finale à Masterchef, mm-hmm. c'était cuisiner les aliments québécois à l'année. Donc mon entrée représentait comme l'été avec l'abondance de fruits, légumes, de couleurs, etc. Le plat principal, c'était qu'est-ce qui est disponible l'hiver? On cuisine avec quoi? Légumes racines, j'avais des pétanques des îles de la Madeleine, des aliments comme ça. Puis le dessert, c'était le printemps et l'automne ensemble. Donc l'érable et les pommes, on regroupe ça ensemble dans un beau millefeuille. Puis ça a fait mon ça m'a fait gagner, donc ça vaut la peine.
0: Mais vous, êtes autodidacte ou vous avez fait des études là-dedans? Tout en maison, essai-erreur, puis on apprend, puis on pioche. Puis...
2: Ben, c'est important de dire qu'à Masterchef, pour s'inscrire, on doit être amateur complètement. Ouais. Donc, si tu as déjà fait une formation en cuisine ou si tu as déjà gagné ta vie dans le domaine, tu ne peux pas t'inscrire. Alors, moi, c'est vraiment une cuisinière du dimanche, là, une passionnée. T'sais, j'étais quand même proche des producteurs, etc., avec ma job au gouvernement en inspection. Donc, de voir après ça les beaux produits, les mettre en valeur. Puis, je pense que ça a parti beaucoup de le plaisir de recevoir à la maison.
0: Ouais.
2: Mes amis aiment beaucoup ça, venir manger.
0: J'imagine. On veut être votre ami.
3: On veut être votre ami,
0: oui. Oui, on va débarquer. Et on vous a demandé une chanson de 5 à 7, une chanson. Et puis là, je suis content parce que ça fait très. On est en Abitibi dans un festival pour du plaisir. Qu'est-ce que vous avez choisi comme musique?
2: Alors, ma tune de 5 à 7, francophone. J'adore le Chac à Hector des Cowboys Fringants. Je trouve que c'est rassembleur. Je trouve qu'on a le goût de crier cette chanson-là puis de s'ouvrir une bière.
0: Ça donne bien parce que là, au début de la trivia, on a commencé notre petite viande. Mm-hmm. Puis là, on va la virer de bord durant la chanson. Merci, Sandra.

Les Cowboys fringants, choix de notre barbecue girl. Oui, j'ose l'anglais. Sandra Plourde, qui est la reine du barbecue. Merci de nous écrire grâce à l'application audio. Oui, c'est la section bulle de conversation. Vous pouvez nous envoyer vos demandes spéciales, la chanson que vous aimeriez entendre ou ce que vous lisez en ce moment, ce que vous buvez. Entre autres, Hélène qui nous dit « Je bois une bonne bière ovale de la Gaspésie. » En effet, une des meilleures bières au monde, pas juste au Québec. Merci de nous accompagner durant le montage de meubles. Je vous avertis, quand on monte des meubles, il reste des vis à la fin. C'est normal, puis en même temps, c'est pas normal. Dominique Bergeron des Laurentides, je suis peut-être en retard, mais j'ai découvert la série Les carnets de Céline de Michel Tremblay. C'est excellent, je le conseille à tout le monde. Merci Dominique de la suggestion. Étienne Charron, lui, a vu le spectacle de l'excellent Marco Emma avec ses chansons Amy et Cool et Branché. Très belle soirée. Merci Étienne de la suggestion. Également Odette Patrie de Beaumont. J'ai fait une belle découverte d'un beau et jeune band très frais, énergique et surtout plaisant à écouter. Laura, j'espère que je prononce bien, Chembri, si vous le voulez bien, merci à vous d'en parler. Et surtout, choisissez la chanson à passer d'ici la fin de l'émission. Merci. Eh bien, imaginez-vous, Odette, que ça valait la peine de nous écrire directement de Beaumont, parce qu'on va vous faire jouer pour vous et pour vous tous et toutes qui écoutez en ce moment, Disco Serge. C'est parti!

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Marie de Tremblant dit qu'elle boit le meilleur mocktail. Elle boit un Max 3 au bord du lac. Max 3, je ne connaissais pas. Merci Marie de la suggestion. Comme apéro, j'ai bu du gin au canneberge de la distillerie Stadacona de Saint-Augustin-le-Desmaures en lisant Comme un sage de Danick Trottier et en écoutant évidemment Apéro Public, l'émission que vous écoutez en ce moment. Et c'est Pierre Doré qui nous écrit de Saint-Léonard-de-Portneuf. C'est près de Mont-Sainte-Anne de la Pérade d'adoption. Pour notre prochaine invitée, ben on n'avait pas le choix, alors on a une chanson de présentation.

0: pour ceux et celles qui ne comprendraient pas l'anglais, birthday, ça veut dire bonne fête. Fait que c'est le jour de fête. C'était votre fête hier, Marie-Hélène Raymond.
1: Mais oui, on ne peut rien vous cacher aussi. Merci de m'avoir dédié cette chanson.
0: Il faut comprendre que... Hier, Marie-Hélène préparait, n'est-ce pas, ce dont elle va nous parler à l'instant, et c'était son anniversaire, et vous avez décidé de nous parler de votre anniversaire.
1: Ben oui, non, mais c'est une blague. Parce que la première émission, il y a deux semaines, quand on s'est vus, je vous ai dédié une chanson qui était L'arbre est dans ses feuilles de Guylaine Tanguy, et je me suis dit que cette semaine, j'allais me dédier à moi-même une chanson, parce que c'est un festival de fêtes, là. Quand ta fête, c'est pendant le Festival d'été de Québec, c'est un festival de fêtes.
0: Surtout la vôtre.
1: Ben oui, je vais continuer les festivités en studio avec vous, tu sais. C'est quand même mieux qu'être sur une terrasse. Il fait super beau, il y a plein de monde. En fait, c'est mieux d'être ici, là, avec vous. Hein?
0: Oui, c'est bien. Je suis content que vous nous ayez choisi pour votre anniversaire, alors que vous êtes tellement de monde.
1: Non, pour vrai, c'est du gros bonheur de partager. Encore une fois, cette semaine, ma version du Vu Bulu avec vous, entendu aussi.
0: Oui.
1: Et cette semaine, c'est communément appelé tout ce qui m'a permis de patienter en attendant de voir enfin les images du mariage de Taylor Swift.
0: Oui.
1: Là, je taboute, là, je veux voir les trucs IA, là, je veux voir les images.
0: Vous savez que ce sont toutes des fausses images qu'on voit en ce moment.
1: C'est ça. Savez, moi, je veux voir la vraie robe, je veux voir les vrais invités, je vais voir tout ça.
0: Écoutez, on se parlera après l'émission. Je vais vous présenter un million de choses plus intéressantes que ce mariage-là.
1: Ben, en attendant... J'ai tellement l'air superficiel.
0: Mon opinion sur Taylor Swift et Kelce dépasse. Mon jupon dépasse. Allez-y, mais non, mais je vous juge pas, là.
1: Écoutons ce que j'ai vu.
0: Certainement!

0: parlais mon langage, là.
1: Je le savais. C'est pour ça qu'on écoute ça. Par contre, là, je vais quitter votre monde parce que...
0: Comment ça?
1: Je vous ai fait jouer Garbage, hein? Chanson culte de 1995, menée par la chanteuse Shirley Manson. Alors, c'est aussi la chanson du générique d'ouverture de la nouvelle série Elle, diffusée sur Prime.
0: Oui. Ben, rupture de ton, comme on vous aime.
1: Voilà. Alors, je sais que je devrais pas utiliser les ondes de la radio publique pour promouvoir la plateforme d'une entreprise qui fait face à de nombreuses controverses, mais cet antépisode de Blonde et légale, communément appelé prequel, c'est tellement partout, tellement rose, tellement parfait, tellement réussi que je ne fais pas passer sous silence le bonheur que j'ai eu à me replonger dans l'univers de l'attachante Elle Woods.
0: Mais là, c'est le Legally Blonde qu'on connaissait quand on a loué la VHS au Blockbuster.
1: C'est exactement ça, il y a 25 ans, avec Reese Witherspoon. Et donc, c'est le personnage qu'on retrouve à l'école secondaire en 1995.
0: Oui.
1: MC, l'univers de Blonde et légale, pour moi, c'est l'équivalent de l'univers de Fidèle Lachance pour vous. C'est toujours réconfortant. Vous comprenez?
0: Mais je vous vois me juger, là, c'est très genré. qu'est-ce qui vous fait dire que moi, dans l'adolescence, je n'étais pas dans ma tête une jeune fille de 16 ans blonde? Non, vous avez raison.
1: Ben, c'est ça, ceci explique cela.
0: Non, vous avez raison. Je suis beaucoup plus fidèle à la chance. Vous avez raison.
1: Moi, je suis une vraie fan du film original. Alors, j'avais un peu d'appréhension pour la proposition.
0: Oui.
1: Mais finalement, je le dis à toutes les fans qui sont à l'écoute autour du barbecue, avec la piscine et tout.
0: Oui.
1: Elle, Lexi Manitry, est excellente. Donc, il y a des dizaines
0: ça,
1: de savoureuses.
0: C'est la nouvelle Reese.
1: Oui, il y a des dizaines de savoureuses. Et elle a le comment qu'on dit ça, dans le sceau d'approbation de Reese. C'est Reese qui produit. Il ne faut pas penser que tout ça, c'est... Non, non.
0: Non, ma vie vient de changer, là.
1: Mais là, pour vous accrocher, la trame sonore, No Doubt, Nirvana,
0: non, ça, oui,
1: Oasis, Violent Femmes, Soundgarden, c'est excellent.
0: Oui.
1: Et bon, pour finir, il faut dire que ce sera une excellente série à regarder, mère-fille, parce que pour une fois, les mères vont voir les refs. Tu sais, les adolescentes, ils ont toujours les refs, là. T'as pas la ref, maman, non, non. Là, on va avoir les refs.
0: Et vous avez... Une jeune fille
1: de 15 ans.
0: Donc, vous allez pouvoir partager cette passion commune.
1: Elle n'est pas du tout à l'écoute, elle est au festival.
0: Ben non, c'est bien. À cet âge-là, on était de même, nous autres aussi.
1: Et voilà. Donc, et
0: maman
1: voilà.
0: Fait de la radio, on s'en sacre.
1: On s'en sacre, exactement. Alors, on ne se sacre pas d'une belle chanson que j'ai envie de vous faire écouter, c'est celle-ci.

0: Diane Dufresne, hein, c'est bon.
1: J'avais déjà entendu Diane Dufresne, comme l'autoroute. L'autoroute Diane Dufresne.
0: La jeune sœur de l'autoroute.
1: C'est ça. Eh ben. Okay. Mais je sais que vous aimez Edith Piaf. Puis là, oui. Tout le rose de l'univers de Blonde Illégale donne évidemment envie de boire du rosé. Hein, oui. Ça tombe bien, c'est la saison. Les
0: et
1: gens
0: ça,
1: l'ont
0: je
1: dit.
0: Vous vois autant dans Légal et Blonde que dans... Vous buvez du rosé, là.
1: Oui, mais là, mon père me renierait. Il m'a toujours dit les gens qui boivent du rosé, mm-hmm. c'est les gens qui n'aiment pas le vin.
2: Hey.
1: Oh, il disait ça.
0: Oui.
1: Il disait hey.
0: Ça. Mais ça, c'était vrai dans le passé, mais c'est plus vrai.
1: Ben, c'est plus vrai, exactement.
0: On a le règne du barbecue qui a changé nos préjugés sur le barbecue. Va vous changer sur le rosé.
1: Je suis sûre qu'un rosé, n'est-ce pas, Sandra, avec un filet mignon, là?
0: Ben oui.
3: Certainement. Il y a plein de bons vins, en plus du Québec aussi, qu'on peut accorder avec viande blanche, rouge, etc., sur le barbecue.
0: Hey, oui. Je suis certaine. Quand il reste un fond de rouge et un fond de blanc, on mélange. On se fait un bon rosé.
1: Non, non, on aime ouais. le rosé. J'avoue, par contre, que il y a un genre de rosé fuchsia là, qui crie ringard. Là. Je préfère les rosés que je trouve plus chic, là, plus pâle, plus distingué. Tu sais, le rosé old money, là, tu sais, tradition, qualité, élégance mm-hmm. sobre. Mm-hmm. Petit moment, petit moment de moteur de recherche, si jamais Mathieu Dugal et son équipe sont à l'écoute. Le rosé, oui, oui, effectivement, est riche en antioxydants ben. Et ses composés aident à lutter contre le vieillissement cellulaire. Donc, on oui. réduit le mauvais cholestérol et on prévient oui. les maladies cardiovasculaires. Oui. En plus, attention, le rosé est généralement plus faible en calories qu'un vin rouge ou un vin blanc. Sachez-le.
0: Bon, ben tout ça est beau. Et à une certaine époque, avant que le collège des médecins nous saute d'en face, là, on pouvait même dire que quand il y avait des antioxydants, on prévenait le cancer.
1: Oui.
0: Mais entre vous
1: là,
0: et moi,
1: non,
0: on peut plus
1: ça,
0: vraiment dire ça.
1: Ben, mais... Je suis pas médecin, mais on peut plus dire ça, effectivement.
0: Ben, on le dit plus.
1: Il y a plein d'affaires qu'on peut plus dire.
0: Ben, c'était bien, mais parlez-moi-en pas. Donc, mais restons dans le rosé, tiens, oui.
1: Oui, parce que qu'est-ce qu'on lit avec un bon rosé, n'est-ce pas, MC?
0: Excellente question. Là, attendez, là, on va faire le chemin que vous,
1: ouais,
0: que vous nous amenez dans un sentier.
1: Vous savez que je suis thématique.
0: Là. Vous êtes thématique de chez Thématique. Là, on est allé, on a eu Blonde et Légale, on a bu du rosé. Ça me surprendrait qu'on se dirige vers les incelles. Là. On va rester dans quelque chose de plus...
1: C'est une lecture légère, effectivement.
0: Oui.
1: Et je suis contente que Tania soit avec nous en studio. Oui. Je parle de BD.
0: Ah,
1: ben
0: super.
1: Oui.
0: Roman graphique.
3: C'était pas un essai économique.
0: Non. Du roman graphique.
1: Pierre-Yves sort de ce corps. Oui. Cette semaine, pour être dans le ton, alors, Rosalille de Michel Rabagliati.
3: Ah oui.
1: Vous
3: oui.
1: allez me dire que c'est pas une nouveauté. Ça date de 2023.
3: Ça me dérange pas.
1: Non, mais je sais pas
3: ça.
1: Que vous me jugiez.
3: J'allais plus
1: c'était
3: dire
1: pour
3: que
1: la
3: c'est plus un roman graphique que de BD.
1: Oui, oui, je sais. Je dis BD pour avoir votre attention.
0: Oui.
1: Mais bon, donc, mais tout à fait dans le rythme de l'été. Donc, Rosalille, c'est comme une petite escapade, un coulis au caramel, un gros câlin. Michel Rabagliati est toujours fidèle à l'autofiction, aux thèmes qui lui sont chers. Donc, les histoires du quotidien, de sa vie, les gens autour de lui. Il se dévoile, il se confie sur son passage à vide sur le plan personnel. Là, vous allez me dire, ça fait vraiment pas été, Marie-Hélène. Calme-toi. Sa fatigue professionnelle, le deuil de ses parents. Mais on aime cette vulnérabilité et on aime surtout les magnifiques illustrations de ce roman graphique qui mettent en valeur l'île verte. Alors, Rosalille, c'est l'île verte. Donc, même si le livre est en noir et blanc, on sent bien toute la lumière, la chaleur du petit joyau du Bas-Saint-Laurent. Il y a plein de gens qui vont dans ce coin-là, d'ailleurs, pendant l'été. Je me suis dit, ça pourrait être... Une belle lecture.
0: Un concept.
1: Pendant ce... Oui, c'est... on aime ça, les concepts.
0: Oui, on amène le livre
1: il y a même...
0: à l'île.
1: Et on amène le livre à l'île. Il y a quelques passages du livre même qui racontent l'histoire du phare de l'île verte, le plus vieux du Saint-Laurent, construit en 1809. Et il y a des beaux petits moments père-fille aussi, super touchants. Donc, c'est un beau moment de lecture tout simple. Et puis, pour lire le nouveau Rabagliati, j'imagine que vous l'avez lu, Tania.
3: Hey, non, il est sur le top de ma pile. Oh, c'est le prochain.
1: Mai 2026
0: ouais.
1: qui est sorti, c'est ouais. ça.
0: Oui,
1: c'est ça.
0: Ben, elle n'a pas le temps. Elle est au Festival d'été de Québec 24 heures sur 24.
1: Elle écoute la musique pour gagner les quiz. Puis...
0: Et gagner sa vie.
1: Voilà. Et bien, finalement...
0: Là, j'ai peur.
1: Ouais, je sais. Hein.
0: Parce que je l'ai entendue, la chanson.
1: Mm-hmm.
0: Non, je l'ai pas... Plus que je l'ai écoutée.
1: Là, on parle de laquelle? J'en ai trois dans mon...
0: Allez-y.
1: OK. Alors, la première chanson...
0: J'ai peur, je vous dis. Allez-y.
1: Bon, j'aurais pu vous parler déjà là, de Confessions 2, le nouvel album de Madonna.
0: Oui.
1: Bon, ça aurait été full concept en plus.
0: Oui.
1: Mais là, j'ai écouté... Moi, je suis une grande...

0: pour la voir en spectacle. Ouais. Imaginez, là, elle commence son spectacle avec ça.
1: Oui. Elle s'excuse déjà. Puis elle dit au revoir.
0: Ben, les gens, surtout connaissant les Français, ils vont sacrer le feu à Paris pour une 18e fois cette année. Là. Ça leur affaire. Je vous laisse continuer.
1: Ça dépend du setlist, comme dirait l'autre. Là. Si oui. Pour que tu m'aimes encore quelque part, on va oublier ça.
0: J'espère bien.
1: Mais bref, cette semaine, MC, on écoute le succès de cette année-là où tout le monde avait un fidget spinner dans les mains, où tout le monde buvait un unicorn frappuccino de Starbucks.
0: Tout le monde.
1: J'ai nommé l'année 2017. On écoute la chanson qui cumule plus de 2,168,160,000 écoutes sur Spotify.
0: Quand même. Yes.

0: Marie-Hélène, je connais votre côté jet set. Nous sommes à Québec en ce moment. Vous savez qu'il est à Québec en
1: oui,
0: ce moment.
1: Oui, Louis.
0: Il est possible qu'il vous entende en ce moment.
1: Ah oui, c'est vrai, il pourrait nous écouter.
0: Et qu'il vous invite sur la scène ce soir.
1: Ah oh, mon Dieu, c'est pas là que vous voulez me voir. J'ai pas du tout ce rythme-là.
0: Non?
1: J'ai fait des cours de Zumba pendant des années, mais j'ai tout oublié. J'ai plus. C'était ma fête hier, j'ai vieilli. Là. Je suis plus là. Là.
0: Ben non, vous êtes plus là. Mais là, vendez-moi Despacito, parce que c'est devenu un peu quétaine.
1: Mais peut-être que ça fait quand même 10 ans. 10 ans plus tard, les jeunes embarquent. Je pense qu'il y a
0: ah oui?
1: une raison pour laquelle Louis Fonsi est sur la scène ce soir. Reggaeton sensuel, ça va être chaud. Bref, moi, c'était vraiment juste pour le plaisir de réécouter ce verre d'oreille-là. Se rappeler que Despacito, ça veut dire tout doucement, lentement. Ah. Puis que l'été, c'est aussi ça, hein, l'hymne à la lenteur, le bonheur de prendre son temps, pas tout planifier, se laisser porter, tout ce que je suis pas, finalement.
0: Ben oui.
1: Donc, voilà, c'était pour ça que j'ai fait jouer Despacito, même si je sais que vous l'avez écouté la semaine dernière aussi.
0: Mais oui, c'était un choix des employés de Radio-Canada Québec.
1: Voilà.
0: Mais c'est ça que c'est pour ça qu'on forme une belle équipe, Marie-Hélène. C'est que vous voyez le beau dans tout.
1: Oh.
0: Moi, c'est le contraire. Et, mais quand même, je veux moi aussi vous partager ce qu'il faut voir. Et je pense que Tania, vous serez d'accord avec moi. En premier, la lutte.
2: Oui.
0: Si vous passez dans le coin de Québec, autant au Diamant, la salle culte de Robert Lepage, que en Basseville, ou comme j'ai vu la semaine dernière, à l'Agora du Vieux-Port, j'ai perdu ma voix 4 jours. Il faut voir, je sais qu'il y a des gens qui jugent en ce moment-là, il faut voir une fois dans sa vie la lutte amateur. C'est le dernier rempart de la liberté d'expression. Gens, j'ai crié toute la soirée des insanités aux VIP qui ne suivaient pas le combat parce que on sait bien, eux autres, ils avaient payé 40$ pour leur billet puis moins 20. Et on a crié toute la soirée, vous êtes des vendus, il y a un match, on peut faire ce qu'on veut, on peut niaiser. Les gens, entre autres, crient toute la soirée, on s'en colle. J'ai coupé un bout.
2: Oui.
0: Tania, ai-je raison qu'il faut voir la lutte une fois dans sa vie?
2: Ah, il faut absolument, là. Puis, juste pour voir aussi la performance athlétique de ces gens-là qui.
1: En speedo.
2: Entre autres. Ça peut être un attrait, mais ça a beaucoup changé aussi. Les femmes peuvent lutter avec les hommes.
0: Il y a une parité.
2: Exactement. Oui. Et pour crier notre méchant, c'est sûr que ça fait du bien.
0: C'est extraordinaire.
1: On peut s'inscrire? On peut-tu devenir lutteur?
0: Oui.
2: On peut prendre des cours.
0: Mais ça prend de l'entraînement parce que c'est infiniment dangereux. Et je ne blague pas parce que ces gens ont un travail de jour.
1: Okay.
0: Parce que l'arbitre est très, très important parce que si on est sonné, par exemple, ben là, l'arbitre, il va gagner du temps pour que vous preniez vos esprits parce qu'ils se font mal, pour vrai.
1: Ouais.
0: Et deux, c'est comme une danse. C'est-à-dire que si vous avez
2: une chorégraphie.
0: Un ou une mauvaise partenaire qui vous fait un mouvement de lutte qui n'était pas prévu, ben, elle peut vous casser le cou, elle peut vous tuer. Donc, c'est vraiment un travail d'équipe. C'est comme de la danse. Il faut vraiment, quand on le voit comme ça, c'est extraordinaire. Là, je suranalyse un peu.
2: Non, c'est exactement ça.
0: Mais sur place, on oublie un peu ça. Et quand quelqu'un vient du plateau Mont-Royal à Québec, évidemment, on l'a eu avec bonheur. Mon deuxième événement culturel, ben, plus sportif, c'est la balle. Il n'y a rien de plus extraordinaire que la balle.
1: Oui.
0: Et la Ligue Frontière est vraiment, c'est vraiment intéressant. Québec et Trois-Rivières gagnent sur Montréal parce qu'il n'y a pas d'équipe professionnelle à Montréal. Donc, vous pouvez aller au stade Kiorama, juste pour le nom du stade, ça vaut à peine. C'est à Trois-Rivières. Ce sont les Aigles qui jouent là, dans la même division que les Capitales de Québec. Moi, je prends toujours pour l'équipe un peu plus négligée. Les Aigles sont pour l'instant un peu moins bon. C'est extraordinaire parce que c'est comme les expos dans le temps, mais à plus petite échelle. Chaque joueur a sa chanson d'ouverture. Beaucoup de latino-américains avec de la musique, si vous aimez le reggaeton, par exemple, vous, Marie-Hélène, vous allez adorer ça. Et c'est merveilleux parce que c'est bouffe à volonté. Et,
1: non,
2: à Trois-Rivières.
0: Oui, et alcool aussi au départ. 3 consommations quand vous achetez, quand même, quand vous achetez votre billet. Et après ça, vous avez la balle.
1: Ben, voyons.
0: C'est assez beau. Vous fermez les yeux, c'est comme si vous étiez en République dominicaine. Faut fermer nos yeux, là, mais
1: faut pas voir Kiorama en gros, mettons.
0: Non, mais je blague, mais il faut voir. À Québec aussi, le stade,
1: oui, c'est vrai,
0: s'appelle comme

0: Ah, maintenant, c'est Kanak.
1: Kanak, oui. Bon. 3 $ quand même.
0: Hey, quand même.
1: Le dog de poutine.
0: Et du gros, même les gens qui n'aiment pas la balle,
2: non, avoir... mais c'est l'ambiance. C'est tellement estival. C'est vraiment le fun.
0: C'est extraordinaire. Maintenant que je vous ai tout vendu ça, je vais saluer Denis Rousseau, qui est comme vous, parce qu'il vous écoutait tout à l'heure, Tania, un fan de Mariem.
1: Oui.
0: Mon Dieu, vous avez l'air excité. Donc, il voulait entendre la chanson One Love. Êtes-vous content? Je la joue pour vous.
1: Ben, c'est une nouveauté.
0: Ben, je la joue pour Denis en plus. Vive la balle, vive les galets blondes, vive la lutte, vive Mariem.

0: Mariem, l'objectif, oui, d'Apéro Public, c'est d'avoir du plaisir, évidemment, de sourire, mais également de découvrir des beaux talents comme celui-ci, celui de Mariem. C'est l'heure du hitster, du quiz, le moment où on joue. Ah, et c'est vrai pour vous aussi à la maison ou dans l'auto, parce que vous pouvez jouer vous aussi. L'objectif est le suivant. C'est comme hitster. Vous devez trouver l'artiste, la personne, chanteuse, chanteur, groupe qui va interpréter les pièces musicales, le nom de la pièce et le plus difficile, l'année. Les trois concurrentes qui sont avec nous depuis le début de l'heure, c'est évidemment la reine du barbecue, Sandra Plourde. On a Marie-Hélène Raymond, qui est la muse du Musée national du Québec. Et Tania Beaumont, celle qui ne dort jamais, car elle voit des spectacles 24 heures sur 24. Étant donné qu'on ne veut pas de cacophonie et qu'on veut que les gens jouent à la maison, on va laisser l'extrait jouer quand même un petit peu. Si vous le savez, vous pèsez sur votre buzzer. Et ouais, c'est ça, ça sonne de même. Qu'est-ce que je veux
1: vous dire? On a tout notre son.
0: Je sais bien, on est à Québec, c'est ça qui se parle. Et le thème d'aujourd'hui, c'était pour faire un petit clin d'œil à notre ami Marc Messier, qui malheureusement nous a quittés. Le thème, c'est Brou. Oh. Donc, ce sont des chansons qui parlent d'alcool et de bière. Ah, on laisse vivre le silence et le malaise.
2: Oui.
0: Et on part ça avec une première pièce. C'est une pièce culte. C'est ça le but du hitster d'MCG. C'est que tout le monde connaît la chanson, mais personne ne se rappelle qui c'est qui chantait ça. Donc, on s'en va avec une chanson culte du Québec. Personne ne se rappelle qui chantait ça.
3: As-tu...
0: Surtout la fille de la bière.
3: As-tu de la bière?
0: Alors, je vais s'en rendre difficile, mais je vous donne un indice. Ils ont été des grandes vedettes de Télémétropole.
1: Ils ont?
0: Oui, c'était un groupe, une famille, dans laquelle ils avaient une émission, oui, c'est ça. Ils étaient des stars du traditionnel. Vous êtes dans Calvars, hein?
1: Hey boy.
0: Et oui, il y a eu des versions par la suite où on avait changé je sac mon cassette par un autre mot plus crut.
1: Ah ouais?
0: C'est comme ça. Alors, est-ce que quelqu'un qui s'essaye, mesdames, ou non?
1: Ben, moi, la seule famille que je connais, c'est la famille d'Arèche.
0: Ben, c'est pas eux. Ben non, c'est plus vieux que ça.
1: Ben, je connais d'autres familles, mais je veux
0: dire. Attends, une de vous trois, le nom de la toune, c'était facile, là, quand même, là?
2: Y a-tu la bière ici?
0: Ben oui, Tania, c'est ça. Il faut se faire confiance.
1: Ah, le titre! Ouais. Ah, ben là, je pensais. OK, oui, vous aviez dit, c'est vrai, vous aviez dit.
0: On commence tranquillement. Et puis l'année? Année 70, mettons, genre.
1: 72?
0: Quasiment.
2: 73?
0: Personne ne voit ça. 75.
2: Bon, vraiment.
0: Et qui sont les. C'est la famille Souci qui chantait ça.
1: Oui, ben oui. Mais c'est pas eux qui chantaient la chanson de Jour de l'An. Ils ont un album de Jour de l'An.
0: Certains. Ah, les fraises et les framboises, c'est eux aussi.
1: C'est ça. Qui, maintenant, que vous le dites?
0: Hein? C'est dur.
1: Ben oui.
0: Hein? La culture, c'est pas juste ce qui s'est passé la semaine passée, là. C'est ce qui s'est passé.
1: Pas.
0: Ben non. Je vais vous aider avec la prochaine, ça va être un peu plus facile. On va aller dans les années 80.
3: Tous les soirs,
0: alors, il y a trois pitons. On va laisser jouer un petit peu quand même. Le titre, c'est moins facile parce qu'il ne chante pas tant dans la chanson. Mais là, avec Marie-Hélène, vous avez déjà un point, Tania. Marie-Hélène?
1: C'est Rock et Belles Oreilles.
0: Oui.
1: Puis là, ben, j'avoue que le titre, c'est ça, là. C'est
0: Bon, ben, il est trop tard.
1: C'est besoin de boire?
0: Non. Sandra, avez-vous non plutôt?
2: Le titre, non. Aucune
0: idée. Non, je savais pas. Tania?
2: Arrête de boire.
0: Oui! Oh! C'est une championne de quiz, hein, faut le rappeler.
2: J'ai l'air avec 87.
0: Presque 6.
1: Oh! J'aurais dit 6.
0: Ben, je vais vous donner le point, tiens. Hein? Moi, les règles, je m'en sac. Le prochain, tout le monde dit que c'est un nom, c'est un artiste, un nom de groupe, mais c'est pas celui-là, pas en tout. Je vous donnerai des indices plus tard. On écoute.

0: C'est qui chante ça?
1: UB40.
2: Mon Dieu!
1: Oui.
3: And Red Wine.
2: Tout le monde répond Bob Marley. Mais non, vous l'avez.
1: Ah non, c'est pas la voix de Bob Marley. Non.
2: Et quelle année, mettons? On va essayer Sandra. Essayez l'année, n'importe quoi. Prenez une chance. Là, que vous êtes bonne.
3: 78.
2: 83, je vous donne
3: 83,
2: le point.
3: 83, je l'aurais dit.
2: C'était
3: vraiment ça que j'avais en tête.
2: Et saviez-vous que c'est une reprise de Neil Diamond, cette histoire-là?
1: Oh.
2: Ouais, c'était une chanson pas très bonne. Et c'est devenu un succès mondial, mais c'est ça. Personne ne sait que c'est ça. Lorsque j'étais DJ, tout le monde me demandait « Je vais avoir Ryan de Bob Marley. »
3: Le moment, espèce de rapper, c'est pas le meilleur non plus dans ce
2: chanson. Non, c'est pas ça. Hey, la prochaine, ça va tellement être facile. Là. Laissez jouer les gens à la maison un petit peu, mais okay. Ça va être facile. C'est parti.

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1: Bon, on va baisser le son à 27. Marie-Hélène, vous avez le moins de points, je vous laisse commencer.
2: Ben, du rhum des femmes.
1: Ouais.
2: Puis c'est Soldat Louis.
1: Soldat Louis.
2: Ah, ben, je suis pas pire, mais l'année. Pas pire,
1: l'année?
2: L'année, je vais dire 82.
1: Plus tard.
3: Dans les années 90, je dis.
1: Pas loin, mais pas ça.
3: Ah, 89?
1: 88. Fait que ça marche pas. Je donne un point à Tania pour le LOL.
2: C'est toujours la Tania qui a le point boni.
1: Ben, je sais, mais en même temps, ça va finir à la fin, puis c'est pas scientifique, deux maudites secondes. Tout à l'heure, elle nous a avoué son amour du rock lourd.
2: Oh,
1: donc, Sandra, mais on est au Québec, par exemple.
2: Ouais.
1: Mais ça va être rock. Elle pèse.
2: Elle le sait.
1: Laisse-le commencer. On est Alors, qui est-ce?
3: Alors, c'est mon oncle Serge,
1: oui.
3: Avec Toune de bière. J'ai failli la mettre dans mes chouines.
1: Oh.
3: C'est ça le titre exact, avec, Toune de bière.
1: C'est Tania et Tania, c'est une championne. C'est pas ça. Je vais vous donner le point pour l'artiste. Même là, c'est un demi-artiste. Je vais vous donner un demi-point.
3: Anonymous.
1: Non, ouais, Anonymous.
3: Anonymous, c'est mon oncle Serge avec l'âge de bière.
1: Ouais. L'âge de bière. Tania, il y a pas d'amis, hein?
3: Non.
2: Elle est très compétitive, en plus d'être bonne. C'est ça l'affaire.
1: C'est ça qui est ça. Et dans Anonymous, il y avait un certain Marco Cagliari. Hein?
3: Oui.
1: Ça fait un fret, ça, quand il s'est mis à chanter des petites chansons de fin de soirée.
2: Au Pacini.
1: C'est pas de nos affaires. Hey, on va-tu faire un petit tour des années 60?
3: Oui.
1: C'est parti.

0: 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Bon,
1: évidemment, les Belges, toujours un peu lourd, là. de Stromae à lui. Marie-Hélène, t'es toujours en retard d'un point, fait que je vais vous le donner à vous.
2: C'est pas pour rien que je suis en retard, je le sais pas. Je
1: sais pas pour savoir c'est qui ça. Ça se peut comme pas.
2: Jacques Brel.
1: Sandra? Ben oui, Jacques Brel.
3: Mais oui, mon c'est... Dieu, ben bon.
1: C'était nonchalamment.
2: Non, mais Jacques Brel, ça va, mais le titre, j'ai aucune idée.
1: Vous n'avez pas dit Jacques Brel, d'abord?
2: Non, mais je cherche l'année, je cherche des affaires plus tôt.
1: Ah, ben d'accord. Ben, vous ferez l'année, le titre. Là, Tania, je vous regarde, parce que c'est une championne de
3: non,
1: quiz.
3: Je l'ai pas
1: c'est
3: dit,
1: pas facile.
3: Non, aucune idée.
1: Parce qu'il n'en parle pas dans tout. C'est ça le sujet. Mais
3: Je broie du noir,
1: Non. Oui, mais non.
3: Pourtant, c'est ce qu'il disait.
1: Oui, je sais bien. C'est l'ivrogne.
3: L'ivrogne.
1: Et l'année?
2: Ça doit être 64.
1: Tu peux avant.
2: 65?
1: Non, tu peux avant.
2: OK, 62.
1: C'est pas grave, 61. Ah, c'est très serré. Tania, 6. Sandra et Marilyn, 4. C'est ça, puis c'est pas ça, là, c'est pas
3: non,
1: grave.
3: C'est
1: pas grave. On reste au Québec. Restons dans le lot. Encore pour vous, parce que je vous aime, espèce de championne du barbecue de Calvas.

0: Bon, de regretter mémoire, qui veut s'essayer? Allez-y, Sandra.
1: C'est Bob Sonnette.
0: Bob Sonnette.
1: Celle-là, c'est la toune de bière.
0: Ça, c'est une bonne réponse. L'année, à cette heure.
2: Comme 2009.
0: Un petit peu après.
1: Ouais, 12.
0: 12!
1: Wow!
0: Qui dit 12? Wow! Je veux pas être plate, mais la reine du barbecue qui disait « Je ne connais pas grand-chose en musique francophone » a pris les devants.
1: Non, mais quand tu parles de bière, par
3: exemple. C'est la thématique.
0: Qui dit barbecue, dit bière. Et là, au début, j'ai décidé d'être plus méchant. Là, je vais l'être encore. Je vais vous perdre. On va aller dans le country québécois.
2: Oh, Seigneur.
0: Mais vous perdez pas tant, là, vous faites pas, parce que c'est quand même un grand du country québécois.

0: On dit qu'il est membre de la Sainte Trinité du country au Québec. Fait qu'il y en a trois grands, là.
1: Oscar Tifo.
0: C'est, non, lui faisait du folklore. Il était
1: différent.
0: Mais c'est pas grave. Mettons que c'est pas Willy Lamotte, mettons.
1: Non plus.
0: C'est pas lui. Mettons que c'est pas...
2: C'est pas Paul Larèche.
0: Non plus. La chanson s'appelle... Une larme dans ma bière.
2: C'est, c'était ça, il dit.
0: C'est très triste.
2: Au départ. Oui, oui, oui.
0: C'est très triste. Bon.
1: C'est poétique comme titre.
0: Et c'est Lévi Boulian.
2: Ah oui.
0: On est là pour apprendre aussi. On est venu pour apprendre, là, les Soviétiques nous ont dit ça. Et c'est en quelle année? C'est plus vieux que vous, là, fait que c'est ça.
2: En 65?
0: Ouh, 78.
2: OK.
0: Bon, c'est pas grave. Tant qu'à vous perdre complètement.
2: Oui,
0: là,
2: OK. On est prêt.
1: Tant qu'à
0: on va aller faire un tour en Acadie, parce que beaucoup de monde nous écoute en Acadie. Okay.

0: Je me risquerais pour le titre, là.
1: Ben, allez-y donc, le titre.
0: Une bonne bouteille de vin.
1: C'est très bon. Ça a été numéro un au palmarès acadien durant des années.
0: Pour vrai?
1: Pour vrai, oh, oui. C'était un immense succès. Non, c'est Réal Leblanc, mais Réal avec un H.
2: OK, lui, oui.
1: Tu sais, quand je vous dis là, que je suis là pour être fin.
0: R-H.
1: Le H est muet.
2: H.
1: On a-tu le droit de dire ça, muet encore? Je ne sais plus. Le H.
2: Il est non-verbal.
1: Est une personne en situation de pas d'expression. R-H-E-L-A-L. Peu importe.
0: On apprend des choses, MC.
1: Mais c'est
0: on
1: ça le jeu. On n'est pas juste là pour être épargne, on est là pour apprendre des affaires. Mais surtout pas. Et une dernière, et non la moindre. On retourne dans les classiques. Ouf. Dans les années 50.
3: Être assoiffé d'eau, c'est triste, mais faut bien dire.
1: Non, ce n'est pas Pierre Lapointe.
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1: C'est Brassens.
0: Oui, c'est Georges Brassens, oui.
1: Avec.
0: Et ça se ressemble pas mal.
1: Il fallait écouter Joël Lebigot dans une autre époque, là.
0: Oui, c'est
1: ça. Ça s'appelle Le Vin, c'est 1957. Eh bien, à égalité, Sandra et Tania, bravo.
0: Bravo!
1: Et Marie-Hélène, qui a fait une prestation extraordinaire.
0: Oh, j'aime pas ça avoir la poche de même. Là.
1: Et c'est la fin de l'Opinion publique. Merci à la technique, Émilie. Émilie, voyons ce que je dis là. Émilie, j'allais dégenrer. Émile Dufault, recherche Julien, Julienne, je ne sais plus. Julien Fontaine-Doré, Edimest, Lisa, Marie-Noël et la réalisatrice Sandra Lalancette. Merci à toute l'équipe de Québec. Vous êtes les meilleurs.
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8: Ce soir, au Radio-Journal, le pont Gordie Howe ouvrira dans près de deux semaines. Le Canada cède la moitié des revenus du péage.
9: C'est certainement une victoire de la part de M. Trump.
8: Et des Européens suffoquent toujours sous la chaleur accablante. Bonsoir, ici Élise Jeté. Bienvenue au Radio-Journal. Le Canada cédera pendant 15 ans la moitié des revenus du péage du pont Gordie Howe, selon une source gouvernementale anonyme. L'inauguration du pont qui relie Windsor et Détroit avait été reportée le mois dernier à la demande des États-Unis qui souhaitaient renégocier certains aspects de l'entente de longue date conclue avec le Canada. La date d'ouverture est prévue le 27 juillet. Les précisions d'Hugo Métro.
10: Le pont Gordie Howe est devenu un symbole des relations entre Washington et Ottawa. Le Canada en a financé sa construction, mais Donald Trump réclamait une plus grande part des revenus générés par l'ouvrage. Les détails de la nouvelle entente n'ont pas encore été rendus publics. Le président américain dit avoir obtenu un accord bien meilleur pour les États-Unis.
9: Très certainement une victoire de la part de M. Trump.
10: Voici la professeure à l'École d'études politiques de l'Université d'Ottawa, Geneviève Tellier.
9: Ailleurs au Canada, je suis moins convaincue qu'on va bien recevoir cette nouvelle. Là, parce qu'on va sans doute se dire, bon, ben, le Canada a encore cédé face aux menaces du président américain.
10: Ottawa préfère mettre l'accent sur les retombées économiques des deux côtés de la frontière. L'ancien ambassadeur américain au Canada, James Blanchard, croit que les concessions obtenues par Washington sont probablement limitées.
11: My guess is whatever adjustments are made are probably more fig leaf.
10: Selon lui, les changements seraient surtout symboliques. Au-delà de ce bras de fer politique, l'ouverture du pont est surtout une bonne nouvelle pour le commerce. Selon le directeur du laboratoire des sciences analytiques en agroalimentaire à l'Université Dalhousie, Sylvain Charlebois.
12: Le pont Gordie Howe va permettre à la chaîne d'approvisionnement d'être beaucoup plus efficace qu'avant pour supporter un corridor de transactions qui est très, très, très important.
10: Ce nouveau lien doit donc fluidifier l'un des passages les plus stratégiques en Amérique du Nord, où transite le quart du commerce entre le Canada et les États-Unis. Ici Hugo Métro, Radio-Canada, Montréal.
8: Donald Trump laisse entendre que l'armée américaine a pour ordre de détruire l'Iran si Téhéran met à exécution ses menaces de l'assassiner. Il n'existe toutefois aucun moyen de mettre en place un dispositif d'urgence automatique et préautorisé au sein du gouvernement américain qui permettrait de déclencher ce genre de riposte immédiate. Si le président américain venait à perdre la vie, c'est le vice-président J.D. Vance qui devrait prendre cette décision. Par ailleurs, des négociations sont en cours à Oman sur les dispositions à prendre pour garantir la sécurité du passage des navires dans le détroit d'Ormuz. L'ancien ambassadeur américain et ancien directeur du Bureau des affaires iraniennes au département d'État, Joey Hood, estime que ces pourparlers pourraient avoir un impact sur la suite du conflit.
13: Le secrétaire d'État américain et le vice-président américain vont aller en Oman encore une fois rencontrer le ministre des Affaires étrangères iranien pour essayer de l'encourager à faire un engagement public des traversées paisibles pour les navires commerciaux. S'ils arrivent à convaincre les Iraniens de le faire, je pense que ça veut dire que les hommes politiques auront le dessus un peu sur les militaires qui veulent faire du détroit un levier stratégique.
8: Donald Trump a affirmé hier vouloir poursuivre les discussions avec Téhéran pour trouver une issue au conflit. Pendant ce temps, les dirigeants iraniens multiplient les mises en garde et promettent une riposte aux récentes frappes. Et l'Europe de l'Ouest est confrontée à sa troisième vague de chaleur depuis le début de l'été. Plusieurs pays font face à des températures bien au-dessus des normales, ce qui accentue les risques de décès et d'incendies. Étienne Perrault est avec nous pour en parler. Étienne, en France, les autorités appellent les citoyens à redoubler de prudence.
14: Ouais, exactement, Élise, parce que des températures autour des 35-40 degrés devraient persister jusqu'au milieu de la semaine prochaine. Et pour s'adapter à cette nouvelle vague de chaleur, des sites touristiques de Paris, comme la Tour Eiffel ou encore le Musée d'Orsay, ont fermé leurs portes plus tôt aujourd'hui. La 9e étape du Tour de France qui doit avoir lieu demain va aussi être raccourcie. Mais la vague de chaleur ne frappe pas seulement la France, c'est tout l'ouest du continent européen qui est touché. Des pays comme l'Espagne, l'Italie ou encore la Belgique. On peut écouter quelques citoyens de Bruxelles qui témoignent de leur inquiétude.
15: Je pense que ça donne une grande angoisse pour le futur, pas seulement pour cet été, mais aussi pour les prochaines années.
16: Parce que c'est sûr que c'est des périodes qui sont assez inquiétantes, les canicules qui se répètent, les températures qui montent de plus en plus dans des pays où on n'a pas trop l'habitude. Et forcément, je pense que ça témoigne d'un changement climatique qui est assez inquiétant pour tout le monde.
8: Et Étienne, en raison de cette nouvelle vague de chaleur, plusieurs pays européens doivent faire face à d'importants feux de forêt.
14: Oui, c'est le cas, notamment en France, où 25 000 hectares de forêt ont déjà brûlé, soit plus du double qu'à pareille date l'an passé. Le président français Emmanuel Macron a d'ailleurs rappelé aujourd'hui que 9 feux de forêt sur 10 sont d'origine humaine et qu'il est donc important d'être prudent. Mais la situation en France est moins tragique qu'en Espagne, où un feu de forêt dans le sud du pays a fait 12 morts dans les derniers jours.
8: Étienne Perrault, merci beaucoup.
14: Je vous en prie.
8: Voilà, c'était le Radio Journal. Ici Élise Jeté, au nom de toute l'équipe, passez un excellent samedi soir à l'antenne d'ici Première.

0: Zoé Ntumba, le micro est ouvert, t'en fais ce que tu veux.
1: À Kinshasa, avec mes amis du quartier, on aimait jouer à courir après les poules. Je me rappelle que nos voisins avaient un poulailler et il arrivait souvent que Jojo, la poule blanche, s'enfuit. Alors on lui courait après, on la terrorisait, la pauvre poule. On était comme des renards et on voulait tous être le premier à l'attraper. On s'aventurait dans des cimetières d'automobiles, de grands terrains vagues avec des vieilles voitures qui marchaient plus, qu'on faisait semblant de conduire comme dans les films américains. Celui ou celle qui avait attrapé Jojo la poule blanche était le premier à commencer. C'est à l'âge de 5 ans que j'ai quitté Kinshasa pour toujours. Je suis venue rejoindre mes parents à Montréal que je connaissais pas encore. J'étais fâchée, j'étais frustrée parce qu'on m'arrachait à tout ce que je connaissais. J'avais pas choisi de partir, j'étais obligée. J'étais partie sans comprendre que c'était pour toujours que je disais au revoir à maman Coco, au revoir à ma maison, au revoir à Kinshasa, à Nathan, à grand et petit Jean, à Mickey, à Jojo la poule blanche, à tout ce que je connaissais.

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1: En direct du studio 1 de Radio-Canada Montréal, vous explorez Le Monde est à Mood, une émission consacrée aux voix de la relève qui habitent mon univers, qui brillent dans leur domaine et sur lesquelles on a décidé de braquer nos projecteurs. Et pour cette troisième édition d'été, je retrouve avec un immense plaisir deux légendes du rap jeu montréalais, Kujo et J7. Jay est animateur de podcast, MC. Kujo est entrepreneur culturel, compositeur et philanthrope. Un métier que j'aimerais beaucoup faire quand je serai plus grand. Kujo, philanthrope. Messieurs, cet après-midi, vous allez répondre à une question qui polarise l'industrie musicale, surtout depuis l'avènement de TikTok et des formats courts sur Internet. Est-ce que le vidéoclip est en train de mourir? C'est assez dramatique comme question. Vous êtes deux personnes qui suivez de près la musique. Est-ce que vous en regardez encore des vidéoclips?
2: Ouais, moi j'en regarde encore régulièrement. Ça fait plaisir d'être ici. Puis j'ai hâte de partager mon opinion là-dessus. Mais oui, on en regarde toujours des vidéoclips.
3: Kujo? Moi j'en regarde de moins en moins. Ouais. J'écoute beaucoup avec les oreilles. Donc ça serait super intéressant d'avoir la discussion.
1: Bah, j'ai hâte d'en parler parce qu'effectivement c'est une question qui suscite beaucoup d'intérêt dans la musique, mais pas seulement. À côté de vous, il y a notre humoriste en résidence, Amorella Lenga. Amorella, cette semaine tu vas te transformer en lectrice de nouvelles fictives et tu vas revenir sur un personnage hautement détestable, Céleste Amaria, la députée paraguayenne raciste à qui la victoire de la France a dû faire très plaisir hier. On la salue de la part de Kylian Mbappé. C'est l'une des actualités qui a retenu ton attention.
4: En effet, je ne vais pas vous mentir, ces propos m'ont vraiment outré. Mais on va aussi couvrir tout ce qui est pourboire et intelligence artificielle dans la chronique d'actualité.
1: Bon, j'ai très hâte de t'entendre. À tes côtés, quelqu'un que tu connais via les réseaux sociaux, mais quand elle est rentrée en studio un peu plus tôt, j'avais l'impression que vous étiez...
4: J'ai crié.
1: Cette personne-là, c'est Zoé Ntumba, une comédienne qui se prend plus ou moins au sérieux. C'est comme ça qu'elle se définit sur Instagram. Salut Zoé.
5: Salut.
1: Alors Zoé, c'est vrai que t'as un côté moins sérieux, on en reparlera un peu plus tard, mais à l'ouverture des micros, on a pu t'entendre lire un extrait inédit d'une pièce autobiographique que t'es en train d'écrire. Mm-hmm. Dedans, t'abordes ton histoire d'immigration de Kinshasa à Montréal. T'as quitté le Congo à l'âge de 5 ans. Quel rapport t'entretiens avec ton pays d'origine aujourd'hui?
5: Ben justement, c'est assez paradoxal parce que moi, j'ai grandi ici, à Montréal, mais je suis née à Kinshasa et mes parents, ils ont toujours été clairs là-dessus. T'es congolaise, t'es congolaise, t'es congolaise. Mais mon rapport au Congo aujourd'hui, je suis pas retournée depuis que j'ai 5 ans.
1: Ah oui?
5: Je suis pas retournée. Donc, tout ce que je garde du Congo, c'est dans ma mémoire et j'ai beaucoup de chance. Je parle encore le Lingala. Il y a encore énormément de souvenirs que je garde, mais c'est tout encore incrusté dans ma mémoire. Alors, un jour, peut-être, j'aimerais ça y retourner.
1: Waouh, je te le souhaite. Je savais pas que t'étais pas retournée. Mais non. En tout cas, oui, tes souvenirs semblent intacts. Puis c'est intéressant de savoir pourquoi t'as voulu les revisiter des années plus tard. On va en reparler ensemble. Merci d'avoir accepté notre invitation. À ceux et celles qui se joignent à nous, vous êtes sur Air à Mood. Au nom de tout l'équipage, je vous souhaite la bienvenue à bord de ce voyage radiophonique. On va décoller tout de suite vers une première escale à la rencontre de l'une des révélations musicales de la dernière année sur la scène francophone. Il n'a que 25 ans et il s'appelle Ino Casablanca.

0: vous écoutez en ce moment, c'est la chanson de l'un des artistes les plus en vogue sur la scène francophone. Il s'appelle Ino Casablanca. Il a été nommé révélation masculine de l'année aux Victoires de la musique. Il a sorti 2 EP en 2025 et il cumule près d'1 million d'écoutes mensuelles sur Spotify. J'en fais partie et je suis très heureux de l'accueillir en studio avant qu'il ne soit trop tard. Ino Casablanca, bienvenue dans Le Monde est à Mood.
1: Merci beaucoup.
0: Mais ça me fait super plaisir de t'avoir parce que j'ai eu la chance de te voir il y a quelques jours au Club Sota. C'était dans le cadre des Francofolies et je pensais assister à un concert et au final j'ai eu l'impression de célébrer un mariage, en tout cas de participer à une grande fête. Ouais. Comment tu l'as vécu toi ce premier concert à Montréal?
1: Franchement c'était très très bien. Les gens les gens sont vraiment adorables. Et aussi ce que j'ai noté c'est qu'il y a un rapport à la musique qui est différent qu'en France, c'est que j'ai l'impression que les gens ils ont une certaine compréhension de la musique. Tu le vois aux réactions, soit dans les solos, dans les flows un peu longs. J'ai l'impression qu'ils captent que ah là il a tenu une certaine respiration. Il y a de la réaction à la musique. Là où en France j'ai l'impression qu'on est encore un peu trop visuel. On réagit plus à ce qui se passe pour l'œil qu'à l'oreille. Et ici il y a une certaine sensibilité à la musique. Ça j'ai kiffé.
0: Tu vois. Ok. Mais moi j'ai senti une certaine émotion chez toi, parce que ce qui est incroyable dans ton parcours, c'est que tout est allé hyper vite. C'est-à-dire qu'avant 2025, t'es quasiment inconnu. Ouais. Tu vas sortir 2 EP, un en janvier, un en octobre. Ouais. Tout explose. Ouais. On est quelques mois plus tard. Ouais. T'arrives à Montréal pour la première fois. Ouais. La salle est pleine à craquer. Ouais. Et les gens connaissent tes paroles sur le bout des lèvres.
1: Ouais, ça abusait ça.
0: Ok, mais comment tu réagis quand tu vois que ta musique, elle a traversé les frontières en aussi peu de temps?
1: Ah. Je me rends pas compte, t'avoue. Je me rends pas compte. C'est vrai que j'ai tendance à pas trop calculer les. Pas parce que j'essaye de pas calculer, mais juste parce que mon cerveau, il veut pas s'en rendre compte. J'ai pas la démarche d'essayer de m'en rendre compte et tout. Mais forcément, c'est forcément positif. Mais je t'avoue, j'ai du mal à concevoir, justement parce que ça allait vite. J'ai pas connu autre chose aussi. Je pense que le jour où je vais connaître, comme dans toute carrière, peut-être un moment plus mou, là je me dis ah ok, en fait c'était abusé
0: ce qui se passait.
1: Et aussi moi je vise vraiment de toucher le monde entier. Je vise vraiment de vraiment je suis très ambitieux, donc c'est pas ça qui va m'impressionner. Mm-hmm. Ça c'est sûr.
0: Ouais. Mais en tout cas t'es en train de toucher pas mal de monde. Ouais. Et toi-même t'es un fruit de pas mal de pays dans le monde, parce
1: c'est
0: que t'es né de parents marocains en Espagne en l'an 2000.
1: Ouais.
0: Tu vas vivre quelques années là-bas, vous vivez en Catalogne.
1: Ouais.
0: Ça ressemble à quoi ton enfance là-bas?
1: Ça ressemble à une enfance que moi je pensais normale, mais j'étais quelqu'un de très solitaire. Très très solitaire. Dans mon coin, je traînais beaucoup dehors, je jouais beaucoup aussi. C'est très particulier. J'étais un geek, mais en même temps je traînais beaucoup dehors. Je jouais beaucoup aux jeux vidéo, je regardais beaucoup d'animés et tout, mais en même temps je traînais beaucoup dehors, je me bagarrais beaucoup, je jouais beaucoup au foot.
0: C'est drôle, c'était... tu dis que tu te bagarrais beaucoup alors qu'aujourd'hui je te vois, t'as l'air hyper calme,
1: ouais,
0: hyper glandé comme on dit au Québec.
1: Je suis quelqu'un de calme, mais aussi j'ai un certain tempérament parfois.
0: Faut pas me chercher.
1: Ouais, comme tout le monde en vrai, comme tout le monde, je ne cherche personne.
0: Non, mais pourquoi tu te battais à cette époque? Pourquoi t'étais dans ce...
1: Je pense que j'avais un truc de... En fait, en Catalogne, il y avait beaucoup de xénophobie, beaucoup de racisme et tout. C'était souvent sujet à des insultes et tout, et donc je réagissais tout le temps.
0: Mm-hmm.
1: Et je pense qu'aussi j'étais quelqu'un de très colérique et j'aime pas l'injustice en fait. Je déteste l'injustice, j'ai toujours détesté ça, je déteste encore aujourd'hui lorsque j'assiste à des trucs où pour les gens c'est rien, peu importe le sujet, si c'est injuste, moi ça m'énerve, les gens qui parlent mal, ça m'énerve.
0: Est-ce que t'étais toi-même victime d'injustice?
1: Comme tout le monde, et je parle de trucs de tous les jours. Et je trouve ça, moi ça m'agace toujours, les abus, tout ça, ça m'a toujours agacé et j'arrive pas à passer à autre chose. Ouais.
0: T'es jeune quand en 2008 il va y avoir la crise économique qui va frapper le monde entier, mais particulièrement durement l'Espagne.
1: Ouais, c'est vrai, ouais.
0: Et on entend beaucoup parler des crises, mais on entend rarement parler des conséquences, on va dire, humaines ou réelles.
1: Totalement. On parle souvent de l'aspect économique, juste.
0: Exactement.
1: Politique du pays.
0: Et, ouais, et même avec le recul, on voit jamais ce que ça a fait chez des gens. Mais toi, dans un morceau qui s'appelle J'ai vu, tu dis que t'as vu ton enfance périr en Espagne.
1: Ouais.
0: Qu'est-ce que ça a changé pour toi, pour ta famille, cette crise-là?
1: Je pense que déjà ma famille, elle a vite été déraciné de là où elle vient. Donc pour eux, ça n'a pas changé grand-chose. Moi, enfin de ce point de vue-là en tout cas, et qu'est-ce que ça peut changer chez nous, chez moi en tout cas. Mais ce truc, moi déjà, dans lequel j'étais pas accueilli comme si c'était chez moi en Espagne. Pourtant, c'était chez moi.
0: T'es né là-bas.
1: Mais je suis né là-bas, tu vois, mais j'étais pas accueilli. Et donc, Limite, ça a été un soulagement de partir.
0: Mais justement, donc la crise vous touche au point où vous devez partir.
1: On doit partir, oui, bien
0: mais,
1: sûr.
0: Mais il faisait quoi tes parents? Qu'est-ce qui s'est passé?
1: Mon père, il travaillait et il avait ouvert une boucherie. Il avait réussi à ouvrir une boucherie. Et donc, mais juste, voilà, le pouvoir d'achat, il chute et les gens ne vont plus à la boucherie. Donc, il a dû fermer. Et en Espagne, à l'époque, aujourd'hui, je sais certaines choses, je ne sais pas comment c'est, mais rien que l'université, c'est payant là-bas. Mm-hmm. Mon père, il avait déjà vu, il s'est dit, ouais, mais je ne vais pas pouvoir payer l'université à mes enfants. Ils vont faire comment? On habite dans un certain quartier, s'il ne va pas à l'école, il va aller où? Tu vois? Donc, c'était juste un des commerces là, et c'est quoi le pays à côté? La France. Là-bas, il y a un peu plus de chances. Socialement, c'est un peu plus facile. Il y a des aides sociales, on peut, tu vois?
0: Ouais.
1: On peut. L'éducation est plus accessible, juste même après le bac et tout.
0: Mais donc, pourquoi tu dis que tu as vu ton enfance périr à ce moment-là?
1: Parce que je trouve que. Je suis pas passé à côté de mon enfance, mais j'ai vite très vite été adulte quand même dans ma façon de voir les choses, dans le sens où on m'a pas vraiment laissé être enfant, je trouve. Dû au contexte familial, etc. Ma mère était assez malade et tout. J'ai très vite été responsable. Je m'occupais de ma reuss et tout. Donc très vite, j'étais dans un truc assez autonome. J'ai toujours été autonome. J'ai jamais été un garçon à maman ou à papa, tu vois. Moi, j'ai pas vraiment eu d'enfance à tout ce point. J'ai eu une enfance très solitaire dans mon coin. Je l'ai pas partagée avec d'autres enfants, tu vois. C'est pour ça que je dis ça.
0: Je comprends mieux. Inno Casablanca, je parlais de célébration tout à l'heure. Une célébration, en même temps, dans ton projet, il y a beaucoup de mélancolie, beaucoup de tristesse, parfois. On va écouter un extrait.
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0: Moula Solitude, un extrait du EP Extasia de Ino Casablanca. Ino, est-ce que c'est important de faire danser les gens même quand on aborde des sujets compliqués, voire difficiles? Il y a beaucoup de choses dans ces paroles-là.
1: Ouais, clairement. Je crois que musicalement, c'est je dissocie un peu le... Je trouve que les gens, ils associent beaucoup la dynamique à la joie. Il y a des codes un peu insérés dans la société de... Bah, si c'est dansant, c'est forcément joyeux, et que si c'est tranquille, c'est forcément triste. Alors que je vois pas le lien. Tu vois, moi, sincèrement, je vois pas le lien.
0: Ouais.
1: Et sachant ça, parfois, en fait, ça me permet d'installer une certaine pudeur, tu vois. J'ai l'impression que les gens, du coup, ils s'attardent moins sur les paroles à cause du contexte musical.
0: Est-ce que tu penses que l'émotion ou le message peut mieux passer sur sur ce genre, justement, de musique-là?
1: Oui. Ouais, je pense. Ouais, exactement.
0: Ino Casablanca, l'une des révélations musicales de cette année sur la scène francophone. On va écouter un autre extrait. C'est l'une de mes chansons favorites de ton répertoire. C'est Kitley.

0: Ino, il y a du compas dans ce morceau. Le compas est originaire d'Haïti. En introduction, on écoutait Bissap du 20e, où on entend plein d'influences raï. Dans ta musique, il y a aussi du rap, du R&B, des influences latines, orientales. En fait, tu suis aucune règle, tu fais ce que tu as envie.
1: Ouais, de ouf. C'est aussi simple que ça, en vrai. C'est aussi simple que ça. Et je pense que quand t'aimes la musique, c'est pas les genres qui vont faire barrière, tu vois. C'est comme le cinéma, tu vois. Si t'aimes le cinéma, t'aimes pas que les films d'action, t'aimes pas que... Enfin, tu vois, c'est un exemple con, mais pour moi, si t'aimes la musique, tu l'aimes au sens large. Et tu peux avoir des préférences et tout, évidemment. Mais je trouve que la qualité, elle est partout. Que le genre ne fait pas que le morceau soit bon ou mauvais, tu vois. Pour moi, c'est juste, c'est une histoire culturelle derrière, c'est un style, donc c'est juste des habitudes. Et mais sinon, c'est de la musique pour moi.
0: Ouais.
1: Et peu importe le genre, tu peux raconter ce que tu veux, tu peux parler de ce que tu veux, même si parfois il y a un contexte social ou qui fait que le genre est né, donc il y a un discours souvent qui est associé. Mais moi, je trouve que ce qui est intéressant, c'est justement casser ce genre de choses et de montrer que la musique, en fait, c'est vraiment un vrai terrain de liberté. Et que tant que tu respectes l'héritage culturel, tant que tu respectes de là où ça vient et que tu occultes pas les créateurs de certains mouvements, etc., c'est que du bon, tu vois.
0: Mais c'est fou parce que j'ai l'impression que c'est inné, c'est naturel, non seulement chez toi, mais sur toute cette génération d'artistes en ce moment sur la scène francophone. Je pense à Tiff, à Théodora, je pense à Joé Douette-Filé. Vous êtes des artistes, on dirait, ça vous dérange pas de revenir aux racines, de prendre différents styles, de tout mélanger. Comment t'expliques ce bouillonnement culturel, musical en ce moment chez votre génération d'artistes?
1: Je pense que c'est générationnel. Il y a ce truc de... je l'ai souvent dit, mais je pense que vraiment c'est Internet, c'est le fait d'avoir grandi dans un monde mondialisé et du coup on a eu vraiment accès à plein de choses simplement. Et là où d'autres générations, elles étaient peut-être dans leur région vraiment, au sens vraiment jusqu'au quartier, jusqu'à la région ou le pays, nous on a été, on s'est tout pris.
0: Bercé par les musiques du monde, en fait.
1: Ouais, bercé par toutes les cultures et forcément ça se retrouve.
0: Ouais.
1: Ouais, c'est aussi bête que ça.
0: Mais je trouve ça intéressant parce que culturellement, t'as toute cette diversité-là.
1: Ouais.
0: Et en même temps, on est dans une époque, un contexte où certains politiciens, certains partis politiques, notamment en Europe, dans les pays que tu connais, là où tu habites, vont pointer du doigt cette diversité.
1: Ouais.
0: Qu'est-ce que la diversité que toi, ta génération, la musique que vous faites, dit de la société que les politiciens ne disent pas?
1: Ouais, qu'elles ne comprennent pas ou ils veulent pas comprendre, en tout cas. Je trouve que on est autant rassemblés que divisés, sans vouloir faire de phrases bateau, c'est que dans la vie de tous les jours, tout va bien. Tout va bien. Mais dans le paysage médiatique, ils mettent en avant que ce qui les arrange, tu vois. Et franchement, je saurais pas expliquer comment ça se fait que cette union de qui est là dans tous les jours ne réussisse pas à vraiment... sont concrétisés médiatiquement, etc. Et en vrai, on sait très bien pourquoi. C'est juste, ça les arrange pas de montrer cette réalité. Et je trouve ça vachement dommage. Et je pense que je crois au fait que notre génération, il y a moyen qu'on batte ça. C'est compliqué, en tout cas en France. En France, c'est assez compliqué parce que les gens croient en ces discours que les médias mettent en avant. Ils y croient vraiment. Et même au sein des communautés discriminées, même entre communautés discriminées, ils se referment entre eux parce que c'est difficile pour eux, en fait. Quand un enfant, il grandit dans un contexte où très vite, il est pointu du doigt, il se renferme avec les gens qui lui ressemblent. C'est beaucoup plus facile que d'être exposé à la haine et tout. Et c'est là où le jeu des médias, il est réussi. C'est que à ce moment-là, ils ont réussi leur coup. Et va expliquer ça à un petit. C'est compliqué. C'est compliqué de lui dire que c'est pas vrai, que non, regarde, les humains, c'est des humains. Chacun est comme il est, tu vois. Faut pas résumer des choses bêtement, tu vois. Mais je pense que ça peut passer à travers la culture, à travers la musique, à travers le cinéma, à travers l'éducation. Mais c'est difficile. Franchement, c'est difficile. Quand tu grandis dans la haine, lorsque tu subis des choses, c'est très facile de dire à quelqu'un, ouais, gros, t'inquiète. Ben non, le gars, il a vraiment subi des vraies choses. Donc, c'est compliqué. Moi, je trouve ça assez dur. Et je pense que c'est une réflexion que j'ai beaucoup. J'en parle beaucoup avec mes potos. On en parle beaucoup. Même avec d'autres artistes et tout, on en parle. Et je pense qu'il y a quelque chose à mener. Et je pense qu'aussi, il faut l'emmener de la bonne manière pour pas que les petits trouvent ça ringard, qu'ils trouvent ça un peu lourd. Faut que ça soit naturel. Et à travers l'exemple, juste. Sans forcément le discours, mais juste qu'ils voient par eux-mêmes que c'est possible et que ça devienne naturel. Tu vois.
0: Mais ta musique, c'est une preuve vivante qu'on peut justement bâtir des ponts. Et même quand je voyais la foule qui était présente ce soir-là, je me disais, waouh, c'est quand même un pied de nez à tous ces discours politiques et médiatiques qu'on peut entendre. Bah, Ino Casablanca, l'une des plus récentes révélations musicales sur la scène francophone. Ça va être un nom que vous entendrez souvent dans les prochaines années, j'en suis sûr.
1: J'espère,
0: merci d'être passé nous voir.
1: C'est gentil, merci. Merci pour les questions, c'était trop bien. Ça fait plaisir, merci.

0: Malgré le temps et les controverses, c'est impossible d'écouter cette chanson sans penser au vidéoclip Thriller de Michael Jackson, diffusé pour la première fois le 2 décembre 1983. Un véritable court-métrage de plus de 13 minutes réalisé par John Landis. Il suffit d'entendre quelques notes pour imaginer la veste en cuir rouge, les loups-garous, le cinéma, le popcorn, la chorégraphie qui a été reprise par J7 et par Amorella pendant qu'on écoutait la musique. C'est la chanson qui symbolise parfaitement le sujet qu'on va explorer maintenant avec Kujo et J7, deux vétérans de la scène hip-hop montréalaise. Kujo œuvre en philanthropie, il a cofondé la plateforme en ligne Culture et c'est aussi un accompagnateur d'artistes en développement. J7 est un MC animateur de plusieurs podcasts, notamment Le Temps d'un Jujube et le podcast avec l'équipe du 11 MTL. Rebonjour messieurs.
1: Bonjour. Bonjour.
0: Kujo, dans le domaine du vidéoclip, il y a eu un avant et un après Thriller. Quand ce clip sort, c'est une véritable révolution.
2: C'est une dinguerie, comme on le dit, là, quand ce clip sort. Moi, je me rappelle, c'est la première fois que je regarde la télé, la toute première fois de ma vie, et je vois ce clip. Ça me fait peur, j'arrive pas à me coucher, je fais des cauchemars. Mais c'est magique en même temps, parce que ça te fait peur, mais t'as envie de le regarder, tu fermes les yeux, mais tu veux le regarder. C'est un chef-d'œuvre. Plus de 13 minutes, en fait, comme vidéoclip, court-métrage, c'était avant-gardiste, donc un chef-d'œuvre.
0: Ça a brisé tous les records, ou tous les formats plutôt, et ça inscrit Michael comme une icône, définitivement. Ce clip, il a coûté 500 000 dollars à l'époque.
1: Incroyable.
0: Je sais pas ce que ça représente avec l'inflation aujourd'hui, mais J7, je pense qu'il y a aucun artiste qui pourrait se permettre ce genre de truc aujourd'hui.
1: Non, aujourd'hui, surtout dans l'ère qu'on est aujourd'hui, je pense pas que des budgets comme ça seraient alloués pour des clips, mais comme tu dis, en écoutant cette chanson-là, tu te remémores tellement de choses. Je me rappelle que j'avais le manteau rouge avec les épeux. Je me rappelle devant le miroir en train d'essayer de faire le moonwalk. So. Je pense que notre génération a tous été marquée par ça.
0: Beaucoup trop de zippers sur cette veste qui est quand même iconique. En tout cas, c'est la rencontre entre la musique et Hollywood. Et Thriller, c'est à la fois l'apogée, mais aussi le début de la fin pour le vidéoclip tel qu'on le connaît. Et c'est pourquoi on se pose cette question assez dramatique. Le vidéoclip est-il en train de mourir? D'ailleurs, j'invite tous nos auditeurs à participer à la discussion s'ils le veulent via la bulle de conversation de l'application audio. On aime vous lire, on aime partager vos réflexions, donc n'hésitez surtout pas. Alors Kujo, c'est une question qui est très révélatrice d'une industrie en plein bouleversement. Mais avant même de parler de sa mort éventuelle du vidéoclip, parlons de sa vie. C'est né quand et comment?
2: Oui, le concept de mettre l'image avec la musique, ça fait longtemps, donc depuis le début du 20e siècle, on avait déjà des concepts de projection de l'image accompagnée de la musique, mais on attribue aux Beatles, donc le groupe de rock anglais, les premiers clips promotionnels dans les années 60, donc un groupe extrêmement populaire, les Beatles.
0: La Beatlemania partout à travers le monde.
2: Mm-hmm. Et ils étaient invités sur tous les plateaux télé, aux États-Unis, en Asie, en Europe, et à un certain moment, ils étaient fatigués de tourner, d'être sur tous les plateaux, fait qu'ils commencent à faire un burn-out en fait, et ils ont eu l'ingénieuse idée de se filmer en train de faire une prestation et de l'envoyer à tous les plateaux télé. Et par magie est né le concept de vidéoclip promotionnel.
0: Pour se retrouver partout sur la planète en même temps avec la même chanson.
2: Et à l'époque, il y a des anecdotes où les gens pensaient qu'ils étaient à New York, à LA et au Japon en même temps, parce que les gens voyaient...
1: Ils réalisaient pas,
2: donc c'était avant-gardiste de leur part. Donc le concept de faire un clip promotionnel est né dans les années 60, et ça a continué jusqu'à dans les années 70, où le groupe de rock encore, anglais, Queen, qui ont sorti la chanson Bohemian Rhapsody, qui est considérée comme le premier vidéoclip de l'âge moderne de la musique, qui a marqué évidemment les esprits avec cette prestation de Freddie Mercury.
0: Bah oui, la légende Freddie Mercury, on va l'écouter juste pour s'en rappeler.

0: J'aime beaucoup trop cet artiste selon mon équipe. Donc là, on est en 1975. Il y a ce vidéoclip qui sort, qui est considéré peut-être comme le premier vidéoclip réellement. Et puis, 6 ans plus tard, en 81, il y a MTV qui apparaît. Et là, ça change tout.
1: Onde de choc, MTV arrive, première chaîne musicale qui diffuse des vidéoclips à longueur de journée, 24 sur 24. Ça change le paysage de la musique. Les vidéoclips deviennent un objet promotionnel. Les budgets explosent parce que tout le monde veut faire des vidéoclips. On a parlé de Michael Jackson qui révolutionne évidemment le format dans les années 80, donc en 1983. D'ailleurs, MTV a même créé un gala qui s'appelle le MTV Video Music Award, donc le VMAs, ben qui a été créé en 1984, donc qui célèbre les vidéoclips. Donc, c'est devenu une grande course pour le plus gros vidéoclip ou les plus belles images, évidemment.
0: C'est devenu intéressant, plus juste pour de la promotion, mais vraiment pour populariser l'artiste à une autre dimension. En
1: fait. Exactement, populariser l'artiste, aller chercher des nouveaux fans, parce que si on se rappelle, les vidéoclips sortaient après la sortie des albums, donc c'était une manière de relancer encore des titres, des singles. Un single n'était pas un single s'il n'y avait pas un vidéoclip, comme on se rappelle dans ces époques. On a des clips iconiques, on parle de Madonna par exemple, avec Like a Virgin qui a marqué les esprits dans ces années-là.
0: Dans ces années-là, il y avait Michael d'un côté et puis Madonna de l'autre.

0: On est tout de suite dans l'époque. Ce qui est quand même extraordinaire, c'est qu'avant, il sortait les vidéoclips un an, par exemple, après la sortie de la chanson pour lui redonner une nouvelle vie. Aujourd'hui, ça sort un mois, voire six mois avant la sortie de l'album. Bon, si on remonte un peu le temps, au Québec aussi, on a eu donc la version française Musique Plus qui est apparue.
1: Donc Musique Plus qui a marqué toute une génération jusque dans les années 2000. Moi, je suis arrivé à Montréal en 2000 et je marchais tout le temps devant Musique Plus. C'était iconique, ce coin de rue à Bleury à Sainte-Catherine.
0: Je vais te donner une anecdote. Ma première apparition télé non voulue, c'était parce que j'étais à Musique Plus pour voir Funky Family. Et même le grand Malik Chahine m'avait posé une question et j'étais parti devant la caméra. On était en live parce que j'avais trop peur, trop honte de répondre. Bref, c'était c'est un endroit qui a beaucoup marqué les esprits.
1: Je pense que tout le monde a une anecdote avec Musique Plus. Musique Plus qui a été mise en onde en 1986, donc qui a marqué le paysage vidéo musical de la province du Québec aussi. On a découvert beaucoup de titres, autant américains que francophones aussi. Donc, tout ça évolue évidemment les années 90, les années 2000, jusqu'en 2005, à l'invention, donc l'arrivée de YouTube, qui a tout changé, qui était un game changer au niveau du visuel et puis de l'image adaptée à la musique.
0: Ah bah, avant, le canal de diffusion, c'était la télé. Et puis ça va devenir Internet. Aujourd'hui, le succès passe par Internet.
2: Absolument. Aujourd'hui, je pense que tu n'as pas le choix de passer par l'Internet. Ça me fait penser justement... On a mentionné Like a Virgin de Madonna. Ça m'a fait penser à Justify My Love aussi, qui avait, c'était un vidéoclip un peu osé qui était sorti juste à minuit. Puis là, tu restais réveillé jusqu'à cette heure-là. C'était des temps classiques. Puis aujourd'hui, quand on parle d'Internet, ça me fait penser à This is America par Childish Gambino, qui a eu un immense impact. C'est sorti en 2018. Je pense qu'il a sorti un peu d'une façon similaire du vidéoclip de Madonna que je parlais. Il avait animé Saturday Night Live et après l'animation de Saturday Night Live, il a lancé le vidéoclip. Ça a eu un impact immédiat.
0: Ça a marqué les esprits, puis c'est quelqu'un de Childish qui a réussi à nous faire regarder son vidéoclip à une époque où plus beaucoup de gens regardent les vidéoclips. Comment il s'est pris pour attirer l'attention vers sa chanson et son vidéoclip?
2: Je pense qu'il nous a rappelé de l'impact qu'un vidéoclip peut avoir avec cette chanson-là. Fait que justement, en regardant le clip, tu sais, déjà Childish Gambino, c'est un réalisateur, un acteur, un comédien. Fait que tu vois qu'il y a quand même l'étoffe pour faire ce genre de projet-là. Puis quand tu regardes ça, c'est vraiment, c'est un entrepôt. Il y a comme deux plans. Il y a l'avant-plan où est-ce que tu le vois en train de chanter, rapper. Et en arrière-plan, il y a tellement de choses qui se passent, des émeutes, des autos de police qui se font brûler, du monde qui se font tirer. Il y a plusieurs messages, évidemment, dans le clip. C'est très puissant. Puis je pense qu'un des messages principaux, c'est ça montre comment l'obsession américaine de la culture noire sans nécessairement respecter les vies noires. C'est ce que je veux dire. Fait que je pense qu'il démontre super bien. Il y a une scène que j'ai jamais oubliée où est-ce que tu vois Childish, à un moment donné, tirer un humain. Tu vois pas c'est quelle race. Et le corps de l'humain se fait comme débarrasser très rapidement, mais l'arme se fait prendre avec une délicatesse, avec un chiffon. Puis ça te montre un peu où est-ce que les priorités sont.
0: Il y avait toute une mise en scène, toute une symbolique dans le vidéoclip, mais aussi dans la chanson qu'on va écouter.

0: a une auditrice, Siam, que l'on salue et qui nous parle aussi du visuel chez des groupes comme PNL ou même chez TIFF. Ce sont des gens qui ont réussi à attirer l'attention avec la musique, mais qui ensuite se sont donné aussi une autre dimension grâce à des vidéoclips extraordinaires. ODD de PNL, on est au top de la Tour Eiffel. C'est extraordinaire ce qu'ils ont réussi à accomplir. Bon, J7, aujourd'hui, le nouveau YouTube, c'est TikTok. Et ce qui est impressionnant, c'est qu'on découvre des artistes dans des vidéos de 8 secondes. Mm-hmm. Et même des fois, les fans de ces gens-là vont les voir sur scène. Et puis, en fait, ils connaissent que le 8 secondes dont il était question sur TikTok.
1: C'est incroyable. Je trouve qu'aujourd'hui, avec les réseaux, évidemment, on est obsédé par les clips de courte durée, ce qui donne des choses en spectacle que j'ai vues de moi-même, où est-ce qu'un artiste va performer et pour les 15 secondes du clip TikTok, tout le monde chante et après ça, ça se recalme.
0: Plus personne ne sait de quoi on parle.
1: C'est spécial. c'est comme pour dire qu'aujourd'hui, avec les réseaux, on crée des hits, mais moins de stars. Mmh. Tandis quand on parle de l'époque, Michael Jackson, Madonna, c'est vraiment des icônes que c'était vraiment eux. Tout ce que eux font, on va le suivre. Tandis qu'aujourd'hui, ouais, c'est la chanson qui marche, qu'on suit.
0: Ben nous, on est une génération un peu plus âgée. Amorella, Zoé, vous êtes plus jeune que nous. Est-ce que vous regardez des vidéoclips?
2: Moi, quand j'étais plus jeune, j'en regardais beaucoup. Ah. Mais justement, je vois la dégradation du travail et de l'effort dans les vidéoclips. Avant, c'était des vraies histoires. Il y avait un récit, il y avait un arc narratif. Parfois, ça jouait avec les visuels. Aujourd'hui, j'en regarde un peu moins. C'est sûr qu'on est dans une génération qui est très, très dans l'immédiat, tout de suite, rapide, direct. Mais comme tu as dit, je pense que les vidéoclips peuvent contribuer à l'effet un peu Starmania, parce que c'est l'opportunité pour l'artiste de créer un monde imaginaire, de nous faire rêver, de montrer un peu, je sais pas, de flex, de montrer un peu à quel point c'est une star. Et je trouve qu'il n'y a plus de ça, en fait. Il n'y a plus du tout de ça.
3: Moi, je me rappelle le dernier clip qui, je pense, a marqué ma génération, c'était sûrement Wrecking Ball de Miley Cyrus. C'était cette époque-là où est-ce qu'il y avait comme un phénomène quand un clip sortait puis quelqu'un faisait quelque chose d'innovant. T'étais comme, waouh, tu voulais aller voir le clip. Mais maintenant, non, je t'avoue, je vais juste l'ajouter sur mon Spotify. C'est rare que je vais comme sur YouTube pour aller voir les clips.
0: Je vous avoue, moi, que je me rappelle même pas c'est quoi le dernier vidéoclip que je regardais. Je sais que le dernier artiste qui m'a vraiment chaviré, c'est Stromae, qui avait vraiment tout un imaginaire au-delà de sa musique. Mais bon, on est en 2026. Koudjo, à quoi ça sert aujourd'hui à un artiste de faire un vidéoclip? Est-ce que ça sert encore, en fait?
4: Oui. Alors, ce qui est paradoxal, c'est qu'on est en 2026 et on est à l'ère où l'image est extrêmement importante.
0: Ouais.
4: Donc, l'image demeure importante. Alors, est-ce que le vidéoclip est le meilleur médium pour mettre en lumière l'image d'un artiste? Peut-être pas. Je trouve qu'aujourd'hui, les artistes, leurs réseaux sociaux est devenu une télé, en fait. Donc, ils sont un média à part entière. Donc, est-ce qu'ils ont besoin de faire un vidéoclip ou ils ont juste besoin d'animer, de créer du contenu sur leur plateforme et ils deviennent une télé en continu, en fait?
1: Moi, je pense que, justement, le vidéoclip va toujours exister parce que on est encore, on regarde tellement de visuels par rapport à la musique aujourd'hui.

0: poéticien, là.
1: OK, regarde. Moi, si tu me demandes, non, le vidéoclip est pas mort, il va jamais mourir. Mais je pense que ça a une importance différente dépendant de l'artiste. Si on parle d'artistes comme Madonna, des artistes légendaires, je pense que eux, faire un vidéoclip, ça rajoute à leur catalogue, c'est des choses plus historiques. Tandis qu'un nouvel artiste, je pense, c'est dans son avantage de pas investir le gros montant sur un clip et plus investir sur des petits reels, des choses comme ça.
2: C'est quand même triste parce que maintenant, Musique Plus, c'est sur TikTok, ouais, chez nous. Ouais. Et puis aussi de se dire qu'un 8 secondes sur TikTok va sûrement pas être vu dans 40 ans, tandis qu'un vrai vidéoclip peut être vu des décennies plus tard. Moi, c'est ce qui m'attriste un petit peu. Coup de jour.
3: Mais moi, je vais aller avec une formule, une phrase formule. Le vidéoclip est mort, l'envie à l'image qui reste encore vivante là-dedans. Okay.
2: Merci, Kujo, pour cette... Bon, okay. Alors, on va dire, c'est quoi? C'est mort au vidéoclip, longue vie au vidéoclip, comment on dit avec les rois, là? En tout cas, Kujo, J7, vous nous éclairez toujours. Merci pour vos lumières et merci pour cette discussion hyper intéressante.
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0: Yo Lélé, un morceau sorti en 1995 qui fait toujours autant vibrer plus de 30 ans après sa sortie. Un morceau que l'on doit à Papa Wemba, la légende de la musique africaine et congolaise décédée sur scène en 2016 à Abidjan. Koudjo, quand on pense à la RDC, on pense automatiquement à Papa Wemba Mopao, l'empereur.
1: Ouais. Papa Wemba, pour moi, c'est un des artistes africains les plus importants. Déjà, juste le fait de mourir sur scène, il n'y a pas plus légendaire que ça. En train de performer en plus. Et j'allais dire, on a parlé de vidéoclip. Dans la musique congolaise, tous les titres de l'album sont clippés. Mm-hmm. Parce que c'est comme ça que les gens apprennent les pas de danse. Et si vous avez déjà été dans une fête congolaise, bah, tout le monde se met en cercle et tout le monde danse de A à Z.
0: Il y a même des chorégraphies, je pense que Zoé est d'accord. Il y a un auditeur aussi qui nous a écrit pour nous dire que Charlotte Cardin fait de super vidéoclips. Et c'est vrai, mais si on écoute Papa Wemba, c'est parce qu'il fait partie d'univers musical de ma prochaine invitée, Zoé Ntumba, une comédienne, une créatrice de contenu de 26 ans, qu'on a pu voir sur les planches de Ducep dans la pièce Jeannette de Rebecca Deraspe. Cet automne, elle fera partie de la distribution du très attendu Cyrano, qui sera présenté au Théâtre du Rideau Vert dans une mise en scène de René Richard Cyr. Et cet après-midi, c'est avec un immense plaisir que je l'accueille sur notre plateau, Zoé Ntumba. Bienvenue officiellement dans le monde des Tamouds.
2: Ah, merci, merci beaucoup.
0: Ça te fait quoi d'entendre cette voix si légendaire?
2: Oh mon Dieu, mais ça me ramène tout de suite. Ça me ramène tout de suite à mon enfance. Ça me ramène tout de suite au repas en famille, à la musique que mes parents mettaient. Papa Wemba, c'est l'enfance. C'est le son de l'enfance.
0: Ouais, j'ai l'impression que c'est la bande originale du Congo. Tu peux pas passer à côté. Mais dans cette chanson, Papa Wemba chante Na Zangiyo en Lingala. Ça veut dire quoi?
2: Ça veut dire que tu me manques. Tu manques à moi, tu manques à ma personne.
0: Waouh.
2: Ouais.
0: Ben je sais pas s'il parlait d'une femme ou de son pays, mais moi, quand j'entends cette phrase et comment tu me l'expliques, ça, il y a des résonances avec le texte inédit que tu nous as lu en début d'émission.
2: Ouais. Tout à fait.
0: Tu nous as livré un extrait d'un récit autobiographique d'une pièce que tu es en train d'écrire. Pourquoi tu avais envie de revisiter ce moment-là qui quand même dans ta mémoire, il semble intact, mais il semble aussi douloureux.
2: Ouais. Ben je pense que la clé ou le déclencheur de ce désir-là de raconter cette histoire, c'est justement mon rapport à la mémoire, mon rapport à qu'est-ce qui forme mon identité. Moi, Zoé, maintenant, à 26 ans, je vis au Québec, je me considère comme étant québécoise, mais c'est pas tout. Je suis aussi congolaise, mais qu'est-ce qui me reste du Congo, en fait, si ce n'est que ces 5 premières années de vie. Et malheureusement, j'ai pas énormément de photos, j'ai pas énormément de vidéos de tout ça, j'ai pas eu la chance d'y retourner, donc je me suis questionnée, OK, maintenant que je suis 100% consciente que je suis québécoise et que je suis congolaise, OK, qu'est-ce qui fait en sorte que je suis congolaise? C'est quoi ces petits trésors cachés là, qui font que je suis congolaise? Puis aller revisiter ça, faire des interviews avec les gens de ma famille pour essayer de reconstruire en fait cette histoire.
0: Tu fais un travail carrément journalistique sur sa propre existence.
2: Exact.
0: Mais dans cet extrait que tu nous as partagé en tout début,

0: début d'émission, tu dis c'est à l'âge de 5 ans que j'ai quitté Kinshasa pour toujours. Je suis venu rejoindre mes parents à Montréal que je ne connaissais pas encore. Mmh. Alors c'est à la fois dur et beau comme anecdote. Tu n'as connu tes parents qu'à l'âge de 5 ans. Comment tu vis cette rencontre à ce moment-là avec des étrangers?
1: Ouais, ben on dirait que mon histoire c'est un peu comme une adoption, mais avec les membres de ma famille, avec mes vrais parents biologiques, en fait. Mes parents, ils m'ont laissé au Congo à l'âge de 8 mois, avec ma grand-mère. Ils pouvaient pas voyager avec moi, les problèmes de visa, bref, c'était plus simple de me garder là-bas. C'est ma grand-mère qui m'a élevée, et au Congo, on parlait pas vraiment beaucoup de mes parents, on parlait pas beaucoup, tu t'avais une carte d'appel qui durait 30 secondes pour parler avec les gens à l'étranger. Alors mes parents, c'était comme un principe que je connaissais, que je comprenais pas vraiment. Et quand je suis arrivée ici, ben, c'était comme la première fois que je les rencontrais. Ouais.
0: Puis comment ça se passe, cette rencontre?
1: Oh mon Dieu, ben c'est fou parce que j'ai encore énormément de mémoire de ça, mais mon cerveau aussi, il a comme bloqué beaucoup de choses parce que ça a été comme un traumatisme.
0: Ouais, ouais.
1: En venant ici, mes parents, ils ont eu une autre fille, ma petite sœur. Donc c'était comme rentrer dans une nouvelle famille, dans un nouveau clan, et je me sentais, tu sais, définitivement comme étrangère. Mais fallait y aller parce qu'ils m'ont dit, vas-y, c'est ta famille maintenant, c'est fini, maman Coco.
0: Quand même, hein, quel déracinement, quelle histoire extraordinaire. Tu dis aussi que t'étais fâchée, t'étais frustrée parce qu'on t'arrachait à l'âge de 5 ans à tout ce que tu connaissais. Est-ce que t'es encore fâchée ou est-ce qu'avec le temps, l'enracinement au Québec, ben, t'as fini par effacer cette douleur, cette frustration dont tu parles dans le texte que tu nous as lu?
1: J'ai envie de dire oui et non. Je pense que le fait justement d'avoir vécu un arrachement si fort, ça fait en sorte que je me suis intégrée encore plus rapidement et fortement au Québec. Mes parents tout de suite, déjà moi je voulais pas parler français. Mes parents ils me disaient t'es au Québec maintenant tu parles français, mais moi c'était comme ma rébellion. Je voulais pas parler français, je voulais parler juste lingala, je voulais retourner au Congo. Mais tout de suite mes parents ils m'ont dit non, t'es au Québec maintenant, tu parles français.
0: Wow.
1: Alors rapidement ben j'ai parlé français et puis soudainement ben j'étais ici puis c'est ça.
0: T'avais déjà des notions de français parce que bon le Congo faut le dire c'est francophone. Kinshasa c'est la plus grande ville francophone du monde, bien devant Paris.
1: Tout
0: les gens
1: fait.
0: L'ignorent mais c'est plus de 20 millions d'habitants qui parlent français.
1: Ouais,
0: donc t'avais quand même quelques notions de base.
1: Oui tout à fait. On parlait un peu français mais moi je parlais lingala.
0: OK puis bon j'imagine que t'as pas eu le choix, à un moment donné tu vas à l'école, t'es obligé de parler français, mais dis-moi à 5 ans quand t'arrives là, c'est quoi qui te marque le plus sur le Québec?
1: Ah, je pourrais pas dire l'hiver parce que je suis arrivée comme à la fin du printemps, mais je pense que c'est les visages, c'est les gens, c'est les couleurs de peau que je voyais pas, j'avais jamais vu de personne blanche
2: Mundele.
1: Avant. Les Mundele, j'étais comme, mais c'est... Ouais, et puis ma sœur aussi, qui était, elle, née ici, elle avait comme une façon de jouer, une façon de voir les choses qui était très différente de moi. Et ouais, c'était comme... Ouais, c'est très différent de ce que j'avais vécu au Congo.
0: Wow.
1: Ouais.
0: Tu dis que t'as été élevée par ta grand-mère jusqu'à l'âge de 5 ans.
1: Ouais.
0: Mais tout à l'heure, en introduction, tu m'as dit que t'es jamais retournée au Congo.
1: Ouais.
0: Ça veut dire que t'as jamais pu la revoir?
1: Non, malheureusement. Et je pense que c'est une de mes plus grandes... tristesse, un de mes plus grands deuils, de jamais avoir l'occasion de lui dire merci pour ses premières années de vie où elle a pris soin de moi. Ouais.
0: Quel souvenir tu as aujourd'hui d'elle? De quoi tu te rappelles le plus? C'est souvent, on dit, quand les gens surtout sont partis, qu'on ne peut plus leur parler, il y a des phrases qui nous restent, il y a des choses comme ça. De quoi tu te souviens d'elle?
1: Oh mon Dieu, ben, je me souviens qu'elle était douce, elle était pieuse, on allait à l'église ensemble, on allait au marché ensemble. Ma grand-mère m'appelait Zoé Kabwa Boatongo et Tani Oyokakate. Ça veut dire Zoé qui parle, le jour se lève et c'est fini, elle n'écoute pas. Parce que j'étais une enfant qui demandait beaucoup d'énergie. Et
0: wow.
1: Mais elle était... C'était une grand-mère. Tu vois, les grand-mères, ils donnent tout. Ils donnent tout. Et ouais, malheureusement, je n'ai pas beaucoup de photos. Fait que tout ce que je garde, c'est dans ma tête et dans mon cœur.
0: Wow, mais c'est les plus beaux souvenirs. Ces gens-là, ils vivent éternellement lorsqu'ils sont dans nos cœurs.
1: Ouais.
0: Bon, tu arrives à Montréal à 5 ans. Donc, tu vas grandir entre les quartiers Hochelaga, Maisonneuve, Montréal-Nord et Mercier-Est. Tu dis que tu as rapidement su que tu voulais, que tu allais faire... du théâtre. Mm-hmm. Ça a été quoi le déclic pour toi?
1: Ben, mon père, il faut savoir, il était dramaturge au Congo. Il a été très longtemps baigné dans le théâtre. Alors, à la maison, il nous parlait beaucoup de théâtre, il nous faisait lire beaucoup de théâtre. Et ça a été quand même difficile pour lui, je pense, en tant qu'acteur, dramaturge congolais, de s'intégrer ici. Alors, rapidement, il a comme voulu arrêter cette affaire-là, dire non, vous n'allez pas galérer comme moi.
0: Mm.
1: Alors, mais c'était trop tard, là. La piqûre était déjà là.
0: Mais on est tous enfants d'immigrants ici autour de la table. Je pense qu'on peut tous se reconnaître dans ça. Quand t'arrives, que t'immigres, que t'es surtout l'enfant d'une première génération d'immigrants, tes parents, ils veulent que tu sois pilote, médecin, dentiste, tout ce qui concerne les arts, ça va être compliqué. Coup de jour, je pense que tu peux témoigner aussi
3: totalement,
0: de ça.
3: Totalement, totalement. C'est médecin, avocat, ingénieur.
4: Mais le jour que j'ai dit à mes parents que je rappais, ils comprenaient rien.
1: Ma mère, toujours, elle ne comprend pas ce que je fais, mais bon.
0: C'est vrai. Ouais. Encore aujourd'hui, pourtant, maintenant, tu es sur les scènes, tu as un grand succès aussi sur les réseaux sociaux. Uh-huh. Puis, elle vient te voir des fois, est-ce qu'elles t'ont déjà vu sur scène?
1: Oui, ma mère elle m'appuie comme elle peut, mais je pense que c'est le concept de contrat qui change, qu'elle ne comprend pas. Pour elle, ton travail, tu fais ça toute ta vie, genre, tu vois, de 9 à 5. Ouais. Avoir comme plusieurs contrats. Ah non, ce projet théâtre, c'est fini déjà. Là. Maintenant, je suis rendue en train de faire autre chose. Mm-hmm. Elle ne comprend pas vraiment cette affaire-là, je pense.
0: C'est assez spécial parce que là, aujourd'hui, tu es une comédienne en pleine ascension, je le disais, mais on pourra te voir cet automne dans la pièce Cyrano qui sera présentée au Rideau Vert. Ouais. Je me trompe parce qu'en t'écoutant depuis tout à l'heure, je me dis que le théâtre, c'est pas juste une passion, c'est pas juste un art, ça a été carrément un instinct de survie pour toi. Est-ce que c'est faux de penser ça?
1: Je pense pas. Non, pas du tout. Je me souviens, en grandissant, tu sais, par le fait, je pense aussi, d'avoir eu à m'adapter vraiment rapidement. J'étais très, très timide à l'école. J'étais très, très timide. J'étais une enfant vraiment introvertie. Mais c'était dans les cours d'art dramatique et c'était au théâtre que je pouvais vraiment sortir tout ce que j'étais, toute ma personnalité. C'était là que je brillais. Alors, je pense que définitivement, le théâtre, ça a été comme une façon pour moi de... comme un mécanisme de défense, presque.
0: Mmh. Ouais. Tu brilles sur les planches, mais tu brilles aussi sur les réseaux sociaux. Tu as plus de 50 000 abonnés. Tu fais différents personnages. Je crois qu'Amorella et toi, vous avez un certain point commun. Oui. Je parlais de ça avec Kujo et J7 tantôt. Comment c'est important Internet, la diffusion, l'image, quand on est artiste. Est-ce que c'est la même chose quand on est comédienne? On a aussi vu ce phénomène en humour. Est-ce que quand tu es comédienne, tu dois être présente aujourd'hui sur les réseaux sociaux pour réussir?
1: Oh mon Dieu, c'est une bonne question. Je te dirais qu'il y a beaucoup de gens qui diraient oui. Pour la simple et unique raison que c'est tellement un métier où il y a beaucoup, beaucoup de gens qui veulent le faire et très peu d'élus. Alors, il faut que tu trouves une façon de te démarquer. Mm-hmm. Bon, beaucoup de personnes qui vont dire ça. Mais moi, je pense qu'il faut que ça vienne d'un vrai désir et d'une vraie passion. Si tu le fais juste pour le faire parce qu'il faut, ouais, vas-y, que je me fasse une place, il faut qu'on me regarde et tout, je pense pas que c'est la meilleure chose.
0: Il faut qu'il y ait un feu. Il faut que ça vienne vraiment du fond de toi.
1: Exact. Ouais.
0: Tu disais que t'es jamais retourné au Congo. Puis j'ai un peu ce rapport-là avec mon pays d'origine, le pays où je suis né, le Niger. Mm-hmm. J'ai quitté, j'avais 16 ans. Puis encore aujourd'hui, je me dis, plus les années passent, plus j'ai peur d'y retourner. Mm-hmm. Est-ce que tu as ce même rapport avec le Congo ou est-ce que tu aimerais y aller? Est-ce que tu vas y aller bientôt?
1: Ah, oh, mon Dieu, j'aimerais beaucoup y retourner, mais effectivement, comme toi, plus les années passent, plus je me dis, oh mon Dieu, je vais arriver là-bas et ils vont me dire, t'es qui toi? Je vais arriver là-bas puis je n'aurai pas l'impression d'être chez moi et ça me terrifie beaucoup. Mm-hmm. Mais je pense que si je veux le faire, il faut que je sois accompagnée. Il faut que j'aie mes tantes, il faut que j'aie des gens autour de moi. Il faut que j'aille en famille. Je ne pense pas que je vais y aller toute seule avec mon sac à dos, genre vas-y. Je pense que je vais être entourée de gens.
0: Puis est-ce que tu as de la famille là-bas encore aujourd'hui?
1: Oui, j'ai encore pas mal de famille. Puis ça aussi, c'est terrifiant parce que c'est tous des gens qui t'ont vu naître, qui t'ont vu grandir. Et là, tu sais plus c'est qui, mais eux, ils sont comme ça, ouais, le petit bébé qui est parti et tout. Puis moi, je suis comme, je te connais pas. Ouais. Fait que, ouais.
0: Puis on se demande, c'est le monde qui a changé ou c'est moi qui ai vraiment, vraiment changé? Ouais. Mais en terminant, Zoé, tu as une année de feu devant toi, Cyrano au Rideau Vert. On va aussi te voir dans Traversée à la Maison Théâtre dès le mois de novembre. Mm-hmm. Ça s'annonce très chargé. Qu'est-ce qu'on te souhaite pour la suite, au-delà de ton retour au Congo? Je l'espère vraiment pour toi.
1: Oui.
0: Qu'est-ce que tu souhaites accomplir? C'est quoi ton plus grand rêve aujourd'hui?
1: Waouh! Je pense que j'ai envie de créer de l'art dans lequel les gens comme moi se reconnaissent. Je pense que j'aimerais pouvoir qu'une petite Zoé de 4 ans comme moi, qu'une petite Zoé de 12 ans, de 16 ans, me regarde et dise « Ah ouais, c'est possible de faire ça. C'est juste ça que je veux. »
0: Ça t'a manqué, toi, quand t'étais...
1: Ah, mais oui, 100%. C'est pour ça que mes parents voulaient pas que je le fasse. Ils disaient, est-ce que t'en vois beaucoup, toi, des jeunes Congolaises comme toi qui font ça? Mais maintenant, je pense que j'ai envie de montrer que c'est possible. Mm-hmm. Ouais.
0: Quand on parle de l'importance de la représentation, là, on a un exemple très, très concret. Zoé Ntumba, jeune créatrice de contenu et comédienne de 26 ans. Ça a été un plaisir de te voir, de t'entendre et j'espère te lire ou te voir sur la scène, mais dans ta propre création très bientôt.
1: Oui, merci tellement. Merci pour l'invitation.
0: Merci, Zoé.
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0: Roma et ce génie de la musique en collaboration avec la chanteuse suédoise Tove Lo sur la chanson Des Fleurs, un morceau que j'adore, tout comme notre humoriste en résidence Amorella Lenga, qui va se transformer en lectrice de nouvelles fictives pour notre segment tant attendu, Le Monde est à bout, un segment dans lequel elle imite des voix, des contenus et des personnages qui l'inspirent. Amorella, on t'écoute.
1: Bonjour, ici Amorella Lenga, il est 13h55, voici les actualités de l'heure. Au Canada, le gouvernement fédéral envisage de nouvelles mesures visant à encadrer les pratiques de pourboire. Dès septembre, le taux minimal suggéré sur les terminaux de paiement pourrait être fixé à 30% et l'option « aucun pourboire » sera retirée. Ottawa assure que les consommateurs demeureront libres de choisir entre 30%, 35% et 40%.
0: Ah, très très très généreux. Alors, on prend maintenant la direction de la Hongrie, où une étude publiée ce matin révèle une hausse importante du recours à l'intelligence artificielle dans les échanges amoureux.
1: Selon les chercheurs, le phénomène pourrait mener d'ici quelques années à des relations entièrement automatisées. Les experts se veulent toutefois rassurants. L'intelligence artificielle serait déjà capable de répondre « Désolé, je ne suis pas prêt pour une relation sérieuse ».
0: Et au Paraguay, une sénatrice est au cœur d'une controverse après avoir tenu des propos racistes à l'endroit des joueurs de l'équipe de France.
1: Face à la polémique, la sénatrice s'est exprimée publiquement. Notre rédaction a obtenu une traduction exclusive de ses propos. Tout d'abord, je tiens à présenter mes excuses à toutes les personnes qui m'ont entendue. Je tiens à rappeler que j'ai toujours eu beaucoup de respect pour la communauté noire. J'écoute Premier Gaou de Magic System et j'ai déjà eu un collègue africain. Enfin, je ne sais pas comment il s'appelait, mais je lui tenais la porte quand il passait derrière moi. Il travaillait à un autre étage. Sans compter qu'une fois, en 2019, j'ai laissé passer une famille noire devant moi à l'aéroport. Bon, ils avaient l'embarquement prioritaire, mais j'aurais pu contester. Je tiens maintenant à remercier mon équipe de communication. Elle travaille actuellement très fort pour m'inventer des valeurs, afin que je puisse dire que mes propos ne les représentent pas, et poster des excuses sur mon réseau social, sur mes réseaux sociaux d'ici la fin de la journée. Format carrousel, fond noir, musique triste, afin d'attiser la compassion. À la suite de cette intervention, la sénatrice a annoncé un don à une association de lutte contre le racisme. Au moment de payer, le terminal lui a demandé 30% de pourboire. Elle a sélectionné aucun pourboire, et une nouvelle polémique est en cours. C'était Amorella Lenga pour les actualités de l'heure.
0: Bravo, voilà, moi j'ai envie d'entendre plus de bulletins comme ça dans ma vie de tous les jours. Mais quand même, Kujo, je me tourne vers toi. Cette sénatrice ou députée paraguayenne, c'est fou d'entendre ça en 2026, quoi.
2: C'est lunaire. Et ce qui est dommage, c'est qu'on regarde les matchs avec nos enfants. Et comment t'expliques ces polémiques aux enfants? C'est lunaire. Mais bon, ouais. En espérant que la réponse soit sur le terrain.
0: Ouais, non, exactement. Non, la France, puis Kylian Mbappé, ont répondu de la meilleure des façons. Ben, Amorella, merci beaucoup. On te retrouve la semaine prochaine, peut-être avec un autre bulletin inventé de toutes pièces, parce qu'on l'aura compris, tu t'es inspiré de l'actualité pour le faire. Kujo, J7, merci de votre présence. Zoën Toumba, on te voit, dans Cyrano cet automne au Théâtre du Rideau Vert, ainsi que dans Traversée qui sera présenté à la Maison Théâtre dès le mois de novembre. Et on espère te lire ou te voir prochainement dans une de tes propres créations. Merci à tous ceux et celles qui nous écrivent via la bulle de conversation de l'application audio. On continue de vous lire, même lorsqu'on est en fin de semaine. Donc n'hésitez surtout pas. Et enfin, un grand merci à cette équipe formidable qui rend cette émission possible. Notre recherchiste Frédéric Trudel-Martineau, notre adjoint à la réalisation Pierre-Antoine, notre technicienne Caroline Boivin et notre chef d'orchestre Soumaya Arbaoui. Pour le meilleur et pour le pire, on est en direct de 13h à 14h tous les vendredis de l'été sur Ici Première. Je m'appelle Raed Hamoud et je vous souhaite une fin de semaine à la hauteur de vos espérances.
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7: Bonsoir, ici Marc-Antoine Leblanc. Voici vos informations. Les États-Unis mènent actuellement des frappes contre l'Iran en réaction à une attaque iranienne sur un navire dans le détroit d'Ormuz. Plus tôt, l'Iran a annoncé la fermeture complète du détroit jusqu'à nouvel ordre. Cette décision a été prise par le régime iranien après qu'un navire a tenté de passer dans le détroit en suivant une route non autorisée.